0: qu'une équipe rutilante, presque toute neuve, j'allais dire. Enfin, certaines sont déjà venues l'an dernier nous voir. Par exemple, derrière sa console, Anthony est là. Et il a cette année un micro pour répondre.
1: Bonjour.
0: Quand je dis des trucs qui lui plaisent pas, il peut répondre et même m'attaquer. Salut Anthony, ça va?
1: Salut l'équipe.
0: Et tu sais qu'on a donc, vous savez que nous avons l'arrivée d'un nouveau programmateur qui s'appelle Jérémy Bérardi.
2: Et salut à tous.
0: Salut mon Jérémy, de Nice.
2: De Nice, exactement, plus belle ville du monde.
0: Oui, après Toulouse.
1: Marseille, je crois pas.
0: Après Marseille, oui, c'est ça. La particularité quand on travaille sur une radio, c'est qu'il faut venir du sud, sinon on peut pas travailler. Non, c'est pas vrai. Nous avons également la présence d'Erwin Lefaou qui est là, qui peut presque dire un petit bonjour aussi à l'antenne. Erwin Lefaou qui te... Salut Erwin, et qui vient de lui, de où tu viens Erwin?
3: De Paris,
0: mince. Bon, tu passeras la comptabilité juste après. Et cette jolie équipe du Loft Music, voilà, vous attend et vous donne rendez-vous toutes les semaines sur Sud Radio. Merci d'accueillir nos invités d'aujourd'hui, avec tout d'abord une jeune fille de 20 ans. Qu'est-ce que c'est beau d'annoncer une jeune fille de 20 ans, qui a été au départ étudiante en graphisme à l'époque et puis qui a, voilà, trouvé son bonheur à travers la chanson. Elle s'appelle Mélissa.
4: Je sais pas quoi.

0: partie de cette EP Tout va bien, voilà, est très récente. On va en parler aujourd'hui avec toi, ma chère Mélissa. Merci d'être avec nous également, parce que c'est une émission très éclectique ici. On pratique la guitare éclectique d'ailleurs, mon cher Bruno. Je me tourne vers toi. Tu es un guitariste éminent qui a accompagné pendant des années Enrico Macias, Michel Fugain, Lara Fabian, Gilbert Bécaud, avec qui tu as collaboré, Serge Lama, plein de gens éminents de la chanson française. Et puis voilà, au-delà de ça, tu as ton propre projet. Tu as des chansons que tu défends, que tu écris dans un univers qu'on appelle jazz, mais c'est toujours difficile de mettre ce mot de jazz, on sait pas trop ce qu'il y a dedans. En tout cas, c'est un bel album que tu nous amènes, Be Yourself, et c'est un hommage à Kenny Burrell, qui est sorti le 5 juin dernier. On va parler de cette aventure. Bonjour mon cher Bruno, bon garçon.
1: Bonjour Yvan.
0: Tu es heureux d'être là ?
1: Je suis ravi.
0: Et puis nous allons parler de l'Olympia avec Tito Clément, les mémoires de l'Olympia plus exactement. C'est au Funambule, un théâtre à Montmartre, et c'est jusqu'au 3 janvier 2027. C'est une relecture de certains bons moments de cet Olympia mythique à travers Tito Clément.
2: La place rouge était vide, devant moi marchait Nathalie.
0: On reconnaît Gilbert Bécaud et puis évidemment plein d'autres chanteurs et d'autres géants de musical que tu évoques à travers ce spectacle, mon cher Tito Clément. Merci d'être là.
3: Merci à vous. Bonsoir à tous.
0: C'est ta première dans le Loft Music. Hein.
3: Exactement, oui.
0: Bon, tu seras pas baptisé parce que d'habitude on le fait quelques fois, mais bon, là tu le seras pas. Mélissa qui développe cette pop vibrante et qui est dans une esthétique inspirée plutôt des années 90, des années 90-2000. Toi avec ton jeune âge, tu as 19 ans quand tu participes à la Star Academy, c'est ça ?
4: Oui, exactement.
0: Qu'est-ce qui t'amène à aller sur la Star Academy, toi, à 19 ans, justement ?
4: Qu'est-ce qui m'amène ? Eh ben, j'ai découvert les bars de jazz où je chantais tous les... Ouais, j'adore le jazz, donc je suis trop contente d'être avec des personnes
0: Ça tombe bien. Ça, c'est Jérémy, notre programmateur qui, tu vois, façonne tout ça.
4: Eh ben, c'est parfait.
0: Ça.
4: Merci Jérémy. Big up à Jérémy.
0: Et tu chantais du jazz soi-même ou
4: ouais.
0: pas ?
4: Ah mais à fond.
0: Mais arrête, quoi
4: genre,
0: par exemple ?
4: Atlas de Etta James, c'est une de mes musiques préférées.
0: Ah oui, années 70.
4: Ouais, mais enfin, moi, j'adore toutes les musiques de jazz. Je pense que c'est mon style de musique préféré.
0: Ouais.
4: Et c'est là où j'ai découvert la musique. Et après, des contacts et tout, on m'a repéré et j'ai fait les castings pour la Stack.
0: Voilà. En fait, tu avais envie de chanter, en fait.
4: Et
0: quel que soit ce que tu chantes, tu es heureuse, en fait.
4: Et voilà.
0: C'est ça.
4: J'aurais pas dit mieux.
0: Et donc tout va bien, enfin je crois. Hein.
4: Tout va bien, ouais.
0: C'est le titre de ton EP.
4: Oui.
0: Avec un titre qu'on va écouter tout à l'heure, 5-5-5, même très très vite, qui est lié au regard des gens, au fait que l'on assume ou pas son corps, qui est quelque chose que dont tu as souffert, toi, ou quelque chose qui est important.
4: Ouais, grave, parce que quand tu fais la Starac, il y a potentiellement la tournée, et pendant la tournée. C'était difficile de, on remplissait des grosses salles, il y avait beaucoup de vidéos, etc., et beaucoup de critiques en même temps. Donc, je me suis pris pas mal de critiques mais ça m'a donné une belle musique et maintenant, j'en suis fière et.
0: Ouais, c'est ça. Ouais. Ça veut dire qu'on trouve un sens aussi à l'écriture et au fait de pratiquer l'art de la chanson à travers cette possibilité de résilience aussi, si je puis dire. C'est ça.
4: Exactement.
0: Tu as trouvé ce sens que tu ignorais peut-être au départ.
4: Ouais.
0: Tu l'as découvert là, quoi.
4: Ouais.
0: Et ça t'a fait du bien.
4: Ah oui.
0: Et aujourd'hui, c'est un outil qui revient dans ton quotidien, comme ça, pour aller mieux, la chanson.
4: Ah, mais je pensais pas, parce que c'est vrai que la musique, c'est une de mes passions, mais j'en ai tellement d'autres que...
0: Quoi, par exemple? La pêche à la ligne, qu'est-ce que tu fais d'autre?
4: Mais non, mais j'ai fait des études de graphisme, je suis très sensible à toutes les formes d'art, donc, mais la musique, ça fait partie de mes passions, mais je savais pas que je pouvais vraiment extérioriser, parce que, avant la Starac, juste j'interprétais les musiques de d'autres artistes. Et maintenant, c'est vrai que j'apprends à écrire, à composer. Et je pensais pas que c'était une vraie thérapie. Maintenant, c'est une vraie thérapie pour moi.
0: C'est vrai, mais de composer, ou Bruno, d'écrire, de composer, il y a toujours cet aspect thérapeutique ou cette dimension-là qui fait du bien et qui permet peut-être d'aller mieux dans certains moments.
1: C'est extrêmement libérateur, oui.
0: C'est libérateur. Et peut-être que ça guérit aussi. Non, toi t'es ça pas sûr. Visiblement. Toi, en tout cas, ça t'a pas guéri.
1: Voilà, savoir extérioriser les turpitudes et les tourments qui habitent nos âmes.
0: Bien sûr, bien sûr, bien sûr, bien sûr. C'est super important. Nous sommes donc avec Mélissa. On va avoir ton live dans quelques secondes. Maintenant, même d'ailleurs, je pense, ce titre que tu vas nous offrir en live dans le Loft Music. On pratique ici l'applaudissement de confiance juste avant le live tout le temps. Elle s'appelle Mélissa. Ça s'appelle 555.
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Star dans le Lot. 5-5-5. Extrait de son EP, tout va bien, je crois. Elle est en compagnie de Bruno Bongarçon et Tito Clément pour ce Loft Musique quasiment de rentrée. On se retrouve juste après ça sur Sud Radio, évidemment. 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
1: Chambre d'ado dans ce projet, dans cette EP de Mélissa qui est avec nous, 555, qui est sorti il y a peu de temps, cette EP. Tout va bien, je crois, et qui est avec nous également en compagnie de Bruno Bongarçon et de Tito Clément, ma chère Mélissa, dont la relation de proximité avec maman a peut-être été un déclencheur ou quelque chose qui aussi t'a aidé à parcourir ce chemin.
2: Bah c'est vrai que du coup j'ai fait la Starac.
1: Mais t'as fait la Starac, d'accord.
2: Voilà, je sais pas si je vous apprends quelque chose, mais j'ai fait la Starac. Et ouais, c'est la première fois que je pars de chez moi. Je suis restée, je pense, je sais pas exactement, je pense 2 mois loin de mes parents et sans avoir aucun contact avec eux, mis à part 1 minute de téléphone tous les jours. Et du coup, quand je suis ressortie, c'est vrai que c'était très bizarre de reconnecter avec mes parents et de retrouver mes habitudes que j'avais avant. Mais maintenant, tout va beaucoup mieux. Mais c'est vrai que ça a été une période très dure. En plus, avec la tournée qui enchaîne. Et quand j'étais pas en tournée, j'étais en studio. Donc, j'étais jamais chez moi. Et mes parents, je voyais que ça les affectait. Mm-hmm. Parce que, ça s'est fait vraiment très vite et la coupure a été brutale pour eux comme pour moi. Donc, j'ai écrit une musique, par rapport à ça, le fait de quitter un peu le cocon familial, et je reçois plein de messages de personnes de mon âge qui, pareil, cette musique leur fait du bien parce qu'ils ressentent la même chose.
1: Ouais,
2: et je trouve
1: ça.
2: Que c'est horrible.
1: C'est marrant parce que Maëlle, qui était là la semaine dernière à ta place, a écrit là-dessus, en fait, sur cette.
2: Ok.
1: Oui, absolument. Ça s'appellera Violine des chansons et ça indique justement ce besoin, quelquefois, de revenir dans le petit cocon de la famille et de remanger les raviolis de maman, tu vois, qui lui manque, en fait.
2: Ouais.
1: C'est parce que c'est quelque chose, qui est assez légitime, cette difficulté de partir comme ça.
2: Ah, oui.
1: Est-ce que tu penses qu'elle est plus encore difficile, ce départ? Est-ce qu'il est plus difficile maintenant dans vos générations que peut-être avant? Est-ce que tu penses, peut-être en discutant avec des gens plus âgés que toi, est-ce que c'est lié à votre génération, ça?
2: Moi, j'ai beaucoup d'amis qui sont partis assez tôt et qui le vivent très bien et ils arrivent à gérer ça. Moi, je pense que c'est vraiment parce que j'ai fait une aventure qui a été très brutale du jour au lendemain et mes parents ont pas réussi à...
1: Ils sont pas préparés, en fait.
2: Ouais, voilà. Ils étaient pas préparés.
1: Et toi non plus, d'ailleurs.
2: Et moi non plus.
1: Ouais,
2: donc,
1: c'est
2: du coup, ça a été très vite mais maintenant, bon, ça va, mais...
1: Ouais, je comprends.
2: Mais j'ai plein d'amis qui sont très contents de partir de chez eux et tout va bien pour eux.
1: Tiens, cette passion pour la musique, la photographie, on le disait tout à l'heure, l'image, en fait.
2: Ouais.
1: C'est-à-dire, c'est ça, qu'elle soit déclinée à travers la musique, le graphisme ou la vidéo, c'est l'image qui te passionne.
2: Ouais.
1: Et la culture des années 2000, qu'est-ce qu'elle a de particulier pour toi qui t'attire, cette culture des années 2000?
2: J'adore.
1: Cette esthétique, cette culture pop.
2: Exactement. Mon
1: Pourquoi
2: film préféré, c'est La Boom. Et je le trouve trop cool, trop bien réalisé, je l'adore. Et je sais pas, je trouve ça...
1: La Boom, c'est avant les années 2000.
2: Je sais pas, c'est sorti quand, La Boom?
1: Ouh là, moi j'étais, je sais même pas si j'étais né, je déconne aussi.
3: 80, non?
1: Dans les années 80, je pense. En tout cas, ça peut, oui, c'est ça. Vladimir Kosma pour La Boom, c'est en 1980. Bon, enfin, les 80-2000, quoi. Mais en tout cas, les 2000, elles sont marquées pourquoi chez toi?
2: Je sais pas. Pour moi, c'est des années qui m'inspirent, que je les trouve très, je sais pas, l'esthétique et la liberté des années 2000. Je sais pas, j'aurais bien aimé vivre à cette période-là.
1: C'est
2: moi,
1: vrai.
2: Je suis une 2006, donc j'arrive un peu après, je sais pas, j'adore les vieux films français, les vieilles musiques et je trouve ça inspirant.
1: Mélissa, son EP s'appelle Tout va bien, je crois. Il est sorti Tout va bien, je crois, c'est ça. Il est sorti il y a quelques jours avec un bonus track Monstre et compagnie.
2: C'est oui.
1: J'ai mis les... Qu'est-ce qu'on peut en dire de ce bonus track, justement, Monstre et compagnie?
2: Ça, c'est vraiment un son qui... Je trouve qu'il sort beaucoup de tout mon EP. C'est pour ça qu'on l'a sorti un peu après, parce que je le trouve d'une autre couleur que mes autres sons. Et il parle de plein de peurs que j'ai, pareil... Bref, c'est plein de peurs que j'ai durant ma vie d'artiste, d'adolescente et de jeune femme, et j'ai tout mis en une musique, donc voilà.
1: Mélissa qui est avec nous également, avec Tito Clément et Bruno Bongarçon, cette émission du Loft Music, toi aussi qui est en 2006 aussi, en fait. Et non, peut-être juste un peu avant, mon Bruno. J'adore, il dit, moi je suis une 2006. Elle dit, ah ouais, moi non.
4: Ouais, voilà, c'est
1: magnifique, tu te rends compte, 20 ans. 20 ans, avoir l'expérience.
3: On les a eu aussi.
1: Oui, on les a eu, absolument, absolument. Qu'on était tellement souvent chanté les 20 ans à l'Olympia par plein d'artistes, ah, Léo Ferré notamment, Charles Aznavour, tous ces géants de l'écriture de ces années-là. Et puis voilà. Et puis toi, Bruno, qui est inspiré aussi par les 20 ans, j'en suis sûr. Tu les regrettes pas?
3: Oui, quand on aime, on a toujours 20 ans.
1: Absolument, enfin, absolument.
3: Ça, c'est la théorie.
1: Oui, c'est la théorie. Et toi, on parlait de jazz. C'est super que Mélissa, soit
3: ah bah éprise
1: de jazz.
3: J'adore. Très étonné.
1: Ouais. Mais oui, mais c'est parce que cette musique, elle est tellement organique.
3: Et quand tu dis que t'allais dans les bars de jazz, c'est à Paris.
1: T'allais où dans les
2: J'allais
1: bars de jazz?
2: J'allais au Baiser Salé, c'est assez connu quand même.
3: Ah, bah oui, là, oui, j'y suis tous les lundis.
2: C'est vrai.
1: S'il faut, tu l'as vu, ouais. tu l'as entendu jouer.
2: Bah, il y a un monde, hein. Bon, maintenant, j'y vais plus, c'était il y a assez longtemps, mais ouais. C'est la première fois que
1: quand
2: j'ai chanté.
1: Jeune, c'était quand t'étais jeune, en
2: ouais.
1: fait.
2: Ouais,
3: toi,
2: ouais.
3: François, c'est un très bon copain, et j'étais là.
2: J'étais jeune.
3: La première jam, c'était il y a 35 ans.
2: Oh, waouh.
1: Mais non, c'est pas vrai.
3: François, il a ouvert sa jam il y a 35 ans, ouais.
1: François, c'est le patron du...
3: François Constantin, c'est lui qui anime courageusement cette jam tous les lundis depuis 35 ans.
1: C'est le fils de Jean Constantin.
3: Quand il n'est pas en tournée, parce
1: quand
3: que c'est
1: pas en tournée,
3: tournée très...
1: Qui joue avec Véronique Sanson et compagnie, voilà, notamment. Ouais, ouais, bien sûr. C'est bien que tu parles avec ta guitare à la main. Fais-nous un petit quelque chose là,
3: oui.
1: Bruno. Juste, non, tu soutiens notre discussion. Vas-y.
3: Un morceau à moi ou...
1: Non, c'est juste pour faire quelques sons de guitare. Voilà, c'est bien. C'est autour de la table que ça se passe. Et alors, je disais tout à l'heure, Bruno, que le jazz, on met cette appellation de jazz, mais dans ce qui te concerne, c'est même pas vraiment un disque de jazz que tu nous offres, ce Be Yourself.
3: Alors, tout dépend de là où on pose les limites de la définition de ce style.
1: Ouais.
3: C'est de la musique improvisée.
1: Ouais.
3: Qui a des thèmes, des solos. C'est un hommage.
1: Ouais, c'est ça. C'est un hommage à Kenny Burrell.
3: Ouais.
1: Qui est un guitariste américain. Qui est toujours en vie, qui a plus de 90 ans, je crois.
3: 15.
1: 95 ans, il a
3: 95 ans.
1: Qu'est-ce qui t'a séduit chez Kenny Burrell, en fait? Et qu'est-ce qui est le particulier, ce guitariste, hein, du coup?
3: Quand j'étais adolescent, j'ai eu entre les mains un de ses albums qui s'appelle God Bless the Child.
1: Ouais.
3: Qui a une particularité, c'est que dans cet album, il y a un quintet de violoncelle qui dialogue avec la rythmique contrebasse,
1: ouais.
3: basse, batterie, guitare.
1: Ouais, ouais.
3: Et ça donne une couleur absolument...
1: Ouais, magnifique.
3: Incroyable et vraiment très différent de ce qu'on a l'habitude d'entendre.
1: Ouais.
3: Voilà, et puis en fait, ça a été mon album d'adolescence, quoi. J'ai dû l'écouter 2000 fois.
1: Ah, super.
3: Donc
1: super.
3: J'étais absolument totalement.
1: Qui a déclenché ton envie de faire
3: voilà,
1: la guitare?
3: Imprégné par. Non, l'envie de la guitare, c'était avant. Mais
1: c'était avant.
3: Par contre, ça m'a quand même bien.
1: Ouais, bousculé. Ouais, c'est ça.
3: Ça a bien imprimé et je me suis toujours dit, tiens, un jour, je ferai peut-être un truc avec ça. Et puis voilà, j'ai eu le déclic
1: et
3: l'idée de faire cet hommage qui est pas, alors c'est un tribut hommage. Je recopie pas évidemment ce qu'il a fait.
1: Ouais, bah oui.
3: Je cite un morceau, le morceau Be Yourself, que je reprends à l'identique.
1: Voilà.
3: Ensuite, j'ai fait 10 compositions qui sont réalisées en étant le plus fidèle possible à l'esthétique.
1: À cette esthétique-là, voilà.
3: De l'album référent.
1: Et ben là, tu pourrais nous faire autour de la table un extrait justement de Be Yourself. Ça
3: c'est pas le morceau Be Yourself.
1: Alors, c'est quoi là que tu nous fais? Ce que tu veux, alors, d'accord. Si toi tu t'en rappelles pas, si tu veux, ça va être compliqué pour moi.
3: Mais... While you're sleeping. C'est le titre.
1: Magnifique. Applaudissements de confiance pour Bruno Bongarçon dans le loft.

0: Bruno mon garçon. Cet extrait de son nouvel album Be Yourself, avec un accueil magnifique dans tous les journaux, spécialisés,
1: inattendu et très agréable.
0: Chez nos confrères de Télérama, tu as eu l'ultime
1: Télérama.
0: Voilà, tu as eu quoi, le Jazz Mag aussi.
1: 50 lignes dans le monde, Didier Rambic.
0: Magnifique.
1: Les étoiles Jazz Mag, enfin la tournée générale.
0: La totale tournée générale.
1: Absolument incroyable, je suis comblé.
0: C'est super. Eh ben écoute, on est heureux pour toi. Une petite pause et puis on revient pour écouter quelques extraits de cet album justement et de sa réalisation et de sa production, et puis il y aura le quiz trompette juste après. Moi j'aimerais bien faire chanter quelque chose avec toi, mon Bruno.
1: Qu'est-ce que 20 euros.
0: Oh le mec, je rêve quoi. Et on peut faire un deal. On va trouver. Mais tu sais, je pensais à un morceau de Michel Legrand qui est passé à l'Olympia certainement aussi. Tito nous le dira tout à l'heure. On pourrait faire les Moulins de mon cœur. Si tu vois ce que c'est, les Moulins
1: je
0: de mon cœur.
1: Je vois très bien ce que c'est. Faisons-le.
0: Et ben on le chante. Allez, juste après ça. À de suite.
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2: Loft Music qui reçoit Bruno Mongarçon, qui reçoit également Mélissa et Tito Clément pour parler avec Tito de ses mémoires de l'Olympia qu'il propose au théâtre du Funambule à Montmartre. Bruno Garçon qui sera bon garçon qui sera le 19 novembre dans un autre club parisien qui s'appelle chez Louloute, c'est ça? C'est où chez Louloute?
3: C'est 55 rue de Charonne.
2: Eh ben voilà.
3: C'est l'endroit où il faut aller.
2: Eh ben absolument. On y sera le 19 novembre avec toi. Donc, cet album dont on parle aujourd'hui qui s'appelle Be Yourself, il y a également, c'est la production qui était intéressante à écouter. Il y a, par exemple, Gadgets.

0: entouré, alors on peut citer Pierre Bertrand, alors, inconnu du grand public, mais un arrangeur saxophoniste extraordinaire.
1: C'est notre plus grand arrangeur.
0: Certainement, André Ceccarelli, notamment avec toi, tu t'es très très bien entouré pour cet album, mon cher Bruno Bongarçon. Il y a également, par exemple,

0: dit, on le redit, cette section de violoncelle qui revient justement illustrer cet album dont on parlait tout à l'heure, God Bless the Child.
1: Oui, pas dans ce morceau, mais...
0: Mais dans l'album, en tout cas, parce que c'était important pour toi d'avoir c'est autour de Pierre Bertrand et consorts, ce son-là que tu pouvais restituer. Et puis on peut dire aussi que des fois les gens sont un peu effrayés par ce terme de jazz, justement, mais quand on entend cette musique, cette couleur de ton album, on voit bien que c'est quelque chose de facile à écouter, qui est facile d'accès, quoi.
1: Bien sûr, mais il y a des musiques qui ont l'étiquette jazz que je suis incapable d'écouter, quoi.
0: C'est vrai.
1: Chacun sa sensibilité, ça.
0: Bruno, mon garçon, le nouvel album s'appelle Be Yourself, et il y a une reprise et puis que des compositions dans cet album. Moi, je propose qu'on chante donc tous les deux, mon Bruno, Les Moulins de mon cœur.
1: Excellente idée.
0: Mais oui, de Michel Legrand, qui est une chanson merveilleuse que tu as déjà joué ou pas. Tu l'as déjà joué cette chanson avec des gens ou pas?
1: Non,
0: je
1: n'ai jamais accompagné Michel Legrand. Il fait partie de ceux qui ont été épargnés.
0: Eh ben voilà, je vais te faire ce cadeau de remplacer. Mais il est irremplaçable d'ailleurs. Mais en tout cas, de le partager avec toi, c'est Moulin de mon cœur. Vous nous faites l'applaudissement de confiance ou pas, les amis? Allez, Les Moulins de mon cœur avec Bruno Bongarçon et votre serviteur.

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0: Merci Bruno, merci beaucoup.
1: C'est un joli moment.
2: Bravo.
1: C'est tellement extraordinaire cette chanson des Moulins de mon cœur de Michel Legrand. On est avec toi et on est également avec Mélissa et Tito Clément. On va parler des mémoires de l'Olympia. Ce spectacle musical que nous propose Tito au Funambule, c'est un théâtre à Montmartre. Juste quand même le temps de vous proposer ce fameux quiz trompette. Le quiz trompette, vous savez, c'est une façon de deviner les chansons que je vais jouer à la trompette, mais c'est super compliqué parce qu'il n'y a pas d'harmonie et donc il faut trouver les chansons à partir uniquement de la mélodie. Et c'est pas super facile, mais il y a toujours des grands cadeaux à gagner. La guitare, par exemple, de Bruno Bon Garçon, que vous allez pouvoir remporter si vous trouvez les chansons. Il l'offre, il me l'a dit, ça pose aucun souci. Donc je suis très content de ça. Merci beaucoup, Bruno. Alors ceci, par exemple, est-ce que ça va vous parler? C'est une chanson de 1970. Vous écoutez, vous qui êtes derrière votre poste ou ce que vous voulez, vous tapez sur votre compagnon ou compagne si vous avez la bonne réponse. Ben, je veux dire, vous, comme un buzzer, hein, vous êtes pas violent. Ceci, par exemple. C'est facile, tout le monde a trouvé. Tout le monde a trouvé. Qui a trouvé?
2: Ah, mais c'est pour nous, mais c'est le sud.
1: Oui, c'est le sud de Nino Ferrer.
3: Qui c'est qui a le point?
1: Bruno.
4: Ouais.
1: Allez Bruno, un point.
2: Alors lui par contre je l'accompagnais.
1: Ah tu l'accompagnais.
2: Il était gentil comme tout.
1: Mais accompagné où
2: Je l'ai accompagné pendant que je chantais.
1: Ah d'accord. Deuxième extrait, ça date de 1980. Ceci. Est-ce que ça va vous parler? J'essaie de faire court parce que ça se reconnaît vite.
5: Libertine.
1: Ah, qui le... oh, oui, mais dans le studio, tout le monde a trouvé. Tout le monde a trouvé dans le studio. C'est qui a le point là? C'est ici autour de la table. C'est pas Clara, c'est Tito. C'est ça? T'es pas sûr?
5: Je crois, oui.
1: On mettra le ralenti, on verra. Voilà. Bon, en tout cas, ça fait 1-1. Et pour vous départager, celui-là,

0: Ah là, j'en ai fait trop, ça vous dit rien ça?
1: J'ai pas.
0: Ah, il a Jérémy, tu l'as, Jérémy?
2: Alors, moi aussi, je l'ai.
0: Notre programmateur, tu l'as ou pas?
3: Alors, personnellement, Jérémy, c'est moi qui ai monté le blind test. Donc, effectivement, je l'ai. Effectivement.
2: Je crois que c'est un batteur, Jérémy. Hein.
0: Alors, c'est un batteur. Donne une indication, Jérémy.
3: Alors, ça commence par Phil, son prénom, ouais. Son nom de famille.
0: Ça finit par
4: voilà.
0: Par Linz.
3: Donc, c'est Phil Collins. Oui. Alors, me faites pas dire le nom en anglais. C'est You Can't Hurry Love.
0: Bien sûr.
3: Voilà.
0: C'est mal joué.
1: Comment ça dire?
5: C'est pas les Suprêmes aussi qui l'ont chanté?
0: Les Suprêmes, peut-être.
5: Ou Diana Ross, enfin, ça a été chanté
0: et repris cette chanson, bien sûr. Phil Collins, éminent batteur, évidemment.
5: Ah, ouais.
0: Bon, mais vous êtes tous à égalité, c'est comme l'école des fans, tout le monde a gagné. Mais oui, tu vois. C'est ça, mon Bruno. C'est bien, tu vois, la guitare permet de se greffer sur la musique très facilement quand on est musicien. Ce qui compte en fait, c'est ce qu'on entend quand on est musicien, qu'on joue la trompette, de la guitare, du piano. C'est l'écoute en fait qui donne le fait qu'on soit musicien ou pas. Il faut bien entendre en fait.
1: Complètement.
0: C'est ça.
1: Ouais, voilà. Sinon, on peut aussi simplement lire des notes sans comprendre ce que ça veut dire.
0: Ouais, absolument, absolument. Nous sommes ensemble dans ce loft, Mélissa, Bruno, mon garçon et Tito Clément. On revient juste après ça pour parler des mémoires de l'Olympia. Ne bougez pas.

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2: Émission éclectique comme on les aime dans le Loft Musique avec Tito Clément pour Mémoire de l'Olympien. On va en parler avec lui dans quelques secondes, ce spectacle musical. Également avec Bruno Bongarçon pour son nouvel album Be Yourself, avec cet hommage à Kenny Burrell dans cet album. Et puis Mélissa pour la sortie de son EP Tout va bien, je crois. Il y a quoi, juste quelques jours, avec un bonus track, on le disait tout à l'heure, Monstres et compagnie. T'écoutes quoi en fait, toi, Mélissa, quand tu écoutes des sons, des chansons, c'est plutôt quoi?
3: Je suis fan de Billie Eilish.
2: Ouais.
3: J'écoute beaucoup, mais là en ce moment, j'écoute pas de musique, j'écoute que mes sons.
2: C'est vrai? Pourquoi? C'est volontaire en fait?
3: Mais j'écoute des sons qui sont pas encore sortis, j'essaye de retravailler dessus dans ma tête pour que quand j'aille au studio, tout soit clair et... Mais il faudrait que j'écoute plus de sons autres que moi. Ça fait grave meuf égocentrique.
2: Ça peut être une nécessité d'écouter, tu vois, de pas te perturber peut-être par d'autres choses,
3: ouais,
2: et d'être
3: aussi
2: focus sur sa propre musique pendant une période donnée.
3: Ouais.
2: C'est presque même nécessaire, certainement.
3: Oui, oui.
2: T'es une grande travailleuse du haut de tes 20 ans, Mélissa? Ou t'es
3: oui.
2: fois un peu perturbée et des fois c'est dur de t'y mettre, hein.
3: Non, quand je suis passionnée, j'ai aucun problème à me donner à fond.
2: Parce que tous les arts, enfin voilà, les illustrations de cette image dont on parlait tout à l'heure, par la photo, la vidéo, le graphisme, tu t'y adonnes beaucoup, régulièrement,
3: ouais.
2: T'arrives à tout concilier?
3: Même si j'ai des équipes formidables et tout, mais j'essaye de faire des trucs de mon côté. Je fais des petits montages pour mes réseaux, des trucs comme ça. Et
2: ouais.
3: Et mes études, c'était un peu mon métier de rêve, c'était d'être directrice artistique pour des artistes. Et du coup, là, c'est trop bien parce que je le fais pour moi, donc je suis trop contente
2: de mélanger
3: les deux.
2: Voilà, tu touches à tout ce qui te plaît, en fait.
3: Ouais, exactement.
2: Et tu viens, on l'a pas dit, de Romainville, en Seine-Saint-Denis.
3: Oui,
2: c'est pas le sud, c'est ça que je remarque d'un coup, ça, c'est un peu embêtant.
3: Mais beaucoup de familles dans le sud.
2: Ah bon, ça va, tu te rattrapes. On va rester dans le sud, à Marseille, avec Tito Clément, qui nous propose ses Mémoires de l'Olympia au Funambule Théâtre à Paris jusqu'au 3 janvier 2027. Merci d'être avec nous, Tito, qui a été bien sage jusqu'à maintenant. T'as pas beaucoup parlé, on t'a pas entendu.
4: J'écoute.
2: T'es un mec timide, en fait. À Marseille, c'est pas ce qui vous caractérise le plus.
4: Non, c'est peut-être pour ça que j'ai quitté, oui.
2: Ah ouais, c'est ça. Tu n'y habites plus.
4: Non.
2: Tu n'y habites plus. Qu'est-ce qui t'a conduit, justement, à créer ce spectacle Mémoires de l'Olympia, qui est mis en scène, d'ailleurs, par Laurent Malo, avec Romain Budin au piano?
4: Exact.
2: Pourquoi? Parce que toi, ta trajectoire, c'est de chanter des reprises, plutôt
4: c'est
2: des
4: ça.
2: Chansons à toi.
4: Oui. Non, des reprises.
2: Des reprises, ouais.
4: Voilà, mon parcours, c'est un parcours de reprises.
2: Ouais.
4: Et bon, quand j'étais gamin, dans les années 70, je suivais les émissions en famille, je suivais les émissions des Maritiers Gilbert Carpentier, des Guy Lux.
2: T'es pas de 2006, toi, comme Mélissa, donc.
4: Je suis pas de 2006.
2: D'accord.
4: Non,
2: okay.
4: Non. 20 ans, mais plusieurs fois.
2: Ouais, d'accord. Et donc, ouais, ces émissions-là t'ont donné envie de...
4: Voilà, ça me faisait rêver de les voir, d'avoir l'impression de s'amuser. Je pense qu'ils s'amusaient vraiment, mais il y avait derrière un gros travail aussi.
2: Ouais.
4: Et voilà, donc je rêvais devant ces émissions et je rêvais d'être avec eux, en fait.
2: Je
4: m'identifiais à tout ça et j'ai grandi avec cette ce petit fantôme dans ma tête de vouloir devenir chanteur. Et dans ces émissions, tous ces chanteurs qui passaient disaient toujours « Je vais faire mon Olympia, telle date, j'ai fait mon Olympia, telle date. » Et j'ai compris que l'Olympia, c'était un petit peu spécial. Parce que quand il passait dans une autre salle, il disait « Je vais faire l'Alhambra, je vais faire Bobino, je vais faire
2: mon Olympia. » Ah ouais,
4: ouais. Il y a toujours eu ça, ouais. Il y a toujours eu ce rapport particulier.
2: Ouais, ouais.
4: Entre les chanteurs et l'Olympia.
2: Ouais.
4: Et donc du coup, j'ai creusé un petit peu ça et dans mes vœux de dans ma to-do list, c'était passé à l'Olympia, bien entendu, un jour.
2: Ouais. Et alors qu'est-ce qui raconte ce spectacle? On y retrouve quoi dedans?
4: On y retrouve l'histoire justement qui a fait le mythe.
2: Ouais, ouais.
4: Les moments qui ont fait le mythe. Le moment le plus mythique, c'est les adieux de Brel.
2: Ouais, ouais,
4: bien entendu, qui ont fait le mythe.
2: Ouais.
4: Piaf aussi, quand elle a sauvé l'Olympia en 61, où elle devait faire 4 semaines, elle en a fait 16.
2: Pourquoi sauver l'Olympia? Parce que
4: l'Olympia était en faillite.
2: Ah ouais,
4: d'accord. Ouais, ils allaient fermer boutique.
3: Et c'est Edith Piaf, du coup, qui l'a...
4: Oui, Bruno est allé voir, donc...
2: Bruno Cocatrix, qui était le directeur artistique.
4: Pardon, oui, Bruno Cocatrix est allé voir, a appelé Loulou Barrier.
2: Pas Bruno Bongarson.

0: Il y a eu Fernand Reynaud qui a donné du cash, il y a eu Brassens, il y a eu Johnny qui est venu chanter 2 semaines gratuit avec Sylvie Vartan.
1: C'est aussi, passionnant qui cette est venu, histoire. Et c'est ce que tu racontes dans ton spectacle alors. Tu le dis, ça, tu racontes ça.
0: Alors pas ça exactement, mais l'histoire de Piaf, oui, tout à fait.
1: D'accord.
0: Je peux pas tout raconter non plus.
1: Non, bien sûr, bien sûr.
0: Mais
1: bien
0: bon, j'ai pas mal potassé.
1: Et t'as pris une période en particulier parce que ça remonte loin.
0: Alors j'ai pris la période du 5 février 54 où Bruno Cocatrix a été directeur et a refait de l'Olympia un music hall parce que juste avant ça c'était un cinéma.
1: Ouais, d'accord.
0: Et juste avant la crise de 29 c'était un music hall.
1: Ouais.
0: Donc il a refait un music hall. Et donc toutes les années jusqu'à 97 quand on a démoli l'Olympia et qu'on l'a reconstruit.
1: D'accord.
0: Il y a eu 7 mois de travaux. Et l'action du spectacle, en fait, se passe le jour de la réouverture du le 13 novembre 97.
1: D'accord. Voilà. Intéressant. Écoutez, vous qui avez envie de rentrer dans l'histoire de la chanson, le spectacle se déroule au Funambule, c'est un théâtre à Montmartre à Paris, jusqu'au 3 janvier 2027. Qu'est-ce que tu pourrais nous chanter là? Il y a un piano ici, parce que le piano est quand même central dans l'Olympia, hein, évidemment.
0: Oui.
1: Comme instrument. Qu'est-ce que tu nous chanterais?
0: Grâce au pianiste Romain Budin qui m'accompagne.
1: Qui est avec toi. Mais il est pas là.
0: Donc du coup, je vais faire le morceau que je fais, piano-voix.
1: C'est le
0: spectacle, c'est Louise de Gérard Berliner.
1: Ah, magnifique chanson. Ah oui, pas très gay, mais écoute avec grand plaisir. Applaudissements de confiance pour Tito Clément, Louise, dans le loft, Gérard Berliner.
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0: Applaudissements pour Tito Clément. Merci pour ce Louise de Gérard.
1: Et merci à Bruno d'être venu au pied levé.
0: T'as vu,
1: me faire l'honneur.
0: Il s'est levé, il a pris la

0: guitare, il est venu jouer
1: voilà,
0: avec toi.
1: Voilà.
2: Il peut pas s'empêcher. Eh oui. Il a bien raison. Il a bien raison, le Bruno.
1: Bon, on l'a pas mais beaucoup retenu non plus. Hein.
2: Non, ça c'est vrai. Et tu dis, Mélissa te demandait effectivement ce que c'était. Moi, j'ai pas aussi, ça m'a échappé. Avant d'être à l'Olympia, c'était quoi?
3: Un cinéma.
4: C'est fou.
2: C'est ça, Mélissa, que tu lui demandais.
4: Ouais.
3: En fait, il a été construit en 1893.
2: Ouais.
3: Par Joseph Holler, qui était directeur aussi, co-directeur du Moulin Rouge, qui a inventé le Paris Mutuel à l'époque, aujourd'hui PMU.
2: D'accord.
3: C'est lui qui a inventé ça aussi, donc voilà.
2: Ah ouais, donc c'est un gars
3: très brillant.
2: Très riche d'anecdotes et d'histoires, c'est large en fait.
3: Ouais. Ouais. Ça je l'évoque, Joseph Holler, en 1893, en 29, il y a eu la crise, le crash mondial, ça a pas tenu, donc du coup c'est devenu un cinéma.
2: Ouais.
3: Et Bruno Cocatrix en a refait un music hall
2: en
3: 54.
2: Alors, parmi les gens qui incarnent l'Olympia, il y a Brel, il y a Piaf, mais il y a aussi ceci.
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2: alors c'est toi évidemment qui chante Nathalie de Gilbert Bécaud.
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2: Tu n'es pas allé chercher des arrangements différents, tu restes dans le jus des chansons en fait.
3: Voilà, si j'ai voulu coller à l'esprit de la chanson sans imiter la voix. J'essaie pas de forcer
2: mais dans les mêmes
3: le trait. Mais par contre au niveau arrangement, j'ai voulu être fidèle mélodie, arrangements musicaux. Les thèmes joués fidèles, voilà.
2: Merci Tito Clément, ça se passe au théâtre du Funambule à Montmartre à Paris jusqu'au 3 janvier 2027 et ce sont les mémoires de l'Olympia de et avec Tito Clément. Merci Tito.
3: Merci.
2: Et bon retournant, mais tu reviens pas à Marseille, tu n'habites plus à Marseille.
3: Non.
2: Tu devrais, c'est tellement magnifique Marseille. Également avec nous, merci de passer Tito. Bruno Bongarçon était là, le nouvel album s'appelle Be Yourself. Et il sera le 19 novembre chez Louloute. Attends, c'est marrant de dire chez Louloute. C'est un piano bar ou un café concert de jazz. Un club de jazz à Paris.
6: Une magnifique cave, évidemment. À l'ancienne.
2: L'album est sorti le 5 juin dernier. Et merci à notre Mélissa qui était avec nous également aujourd'hui. La sortie physique de ton EP, Tout va bien, je crois. Elle date de quelques jours, le 4 septembre dernier, avec un bonus track Monstre et compagnie. Merci ma Mélissa d'être passée
4: avec
2: nous
4: plaisir.
2: Voir. Merci à toute l'équipe du Loft, Jérémy Bérardi à la programmation, Anthony à la réalisation et Erwin Lefaou à l'accueil de cette magnifique équipe. Merci aussi à Arthur qui a fait la prise de son. Même heure, même endroit, ce sera dimanche prochain sur Sud Radio évidemment pour un nouveau Loft Musique. Soyez heureux cette semaine.

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1: Et c'est avec l'ami Jean-Luc, bien sûr. Bonjour l'ami Jean-Luc.
2: Guten Tag, buenos dias.
1: Hello.
2: Bonjour dame Laurence, bonjour à toutes les auditrices et tous les auditeurs.
1: La prochaine fois, on travaille et on le fait en langue française, les différentes langues des régions.
2: Un truc qui passe bien à la radio, c'est la langue des signes.
1: En breton, en alsacien et tout ça, on va faire ça comme ça. On est ravis de vous retrouver, évidemment, et vous pouvez déjà commencer à nous faire un petit coucou sur la page Facebook de Sud Radio. Au programme de cette émission, on va parler de beaucoup, beaucoup de choses, dont eh ben malheureusement, les prix qui continuent d'augmenter partout, et pas qu'au niveau de l'essence, et pas qu'au niveau des impôts. On va parler des devis de carrosserie.
2: Exactement, ils ont bondi de 61% cet été. Et pourquoi donc?
1: À ton avis, hein,
2: est-ce qu'il ne serait pas un peu tombé de la grêle? Est-ce qu'il n'y aurait pas eu des épisodes
1: énormes?
2: Voilà, donc on va parler de ça. Malheureusement, c'est vrai que le budget des automobilistes est en train de s'alourdir dramatiquement, et je pèse mes mots. Et j'espère que en fin d'émission, on aura une belle perspective à annoncer, puisque
1: la fameuse pétition ZFE
2: de la Ligue de défense des conducteurs. Cette fois, ça y est,
1: alors,
2: on y est.
1: On va raconter pour nos amis qui n'étaient pas à l'écoute de Sud Radio la semaine dernière. On a eu un trou de mémoire.
2: Ouais, ma cervelle était restée un peu en vacances.
1: La mienne aussi.
2: On est resté.
1: Sur le nom de l'association d'Alexandra Legendre.
2: Franchement, c'est long. Hein.
1: La Ligue de défense des conducteurs.
2: Même Alexandra a convenu que le nom n'était pas forcément le plus adapté.
1: Enfin, faut assumer notre erreur.
2: On a dépassé les 100 000 signatures pour la fameuse pétition. Donc, ça veut dire que l'Assemblée nationale va réétudier le dossier. Pour mémoire, il avait déjà été normalement plié, puisque les députés avaient voté la suppression des ZFE.
1: Sauf que, comme
2: à chaque fois qu'on veut faire quelque chose et que le gouvernement n'est pas d'accord, il trouve toujours une porte de sortie. Sauf que là, entre-temps, il y a l'INSEE qui a fait un petit rapport et on y découvre que finalement, les ZFE, c'est un peu un cataplasme à une jambe de bois. Donc, il faut vraiment les virer. Et là, on comptera même sur vous pour nous appeler et nous dire ce que vous en pensez.
1: Et dès maintenant, au 0826
2: En sachant que
1: 300.
2: Ça ne sert pas à grand-chose.
1: Mais c'est
2: en
1: pas
2: plus.
1: Grave, c'est bien parce que sur le radio, on parle vrai, on ouvre le micro à tout le monde, tout le monde peut s'exprimer. On va faire un petit peu plus vite parce qu'on est déjà parti sur 10 minutes de sommaire, l'ami Jean-Luc. On va parler également des hybrides rechargeables parce que là, il y a une étude qui est tombée.
2: Il y a plusieurs études en fait. Alors, il y a l'ICCT. L'ICCT, c'est ceux qui ont révélé le Dieselgate. Eux, ils disent, ils appuient là où ça fait mal, ils disent, bon, les hybrides rechargeables, ils ont de plus en plus de kilomètres d'autonomie en 100% électrique, mais ils roulent de moins en moins en électrique. Et perqué. Perqué parce que ceux qui, majoritairement, des hybrides rechargeables, qui sont des voitures chères, c'est des voitures de fonction et ils n'ont pas envie de recharger. Donc, le bilan carbone de ces voitures-là, il est juste catastrophique.
1: Très mauvais.
2: Donc là, l'Europe est en train de se pencher sur ça et ça risque de faire mal. D'autant qu'on aura des chiffres réactualisés à vous donner. Vous allez voir.
1: On va parler pneus et on va parler... ça va nous gonfler, mais il faut le faire.
2: Et ouais, parce que les températures commencent à baisser. Alors, vous allez me dire, là, dans la journée, il va faire chaud encore. Oui, mais la nuit, ça baisse. Et c'est temps de regonfler ses pneus. J'aurai l'exemple d'un certain Jean-Luc M. de Paris qui vient de refaire la pression de ses pneus et qui a découvert, alors qu'il vérifie assez régulièrement la pression de ses pneumatiques, qu'il manquait de l'air dedans. Voilà.
1: Ah, et pourtant, vous n'en manquez pas d'air.
2: Oui, c'est exactement ça.
1: On va parler aussi d'occasion. Occasion de la semaine. L'essai, ce sera une occasion.
2: Ouais, la Polo 6. Alors c'est pas une, on va pas partir dans l'espace en capsule Apollo, mais ce sera donc Polo 6 dernière génération, une mini golf. On va dire ça comme ça.
1: D'accord.
2: Qui est même plus grande que les Golf d'autrefois.
1: Okay.
2: La Polo a beaucoup grossi. C'est
1: et
2: normal
1: puis,
2: avec l'âge.
1: Classic car, on va se balader
2: à Chantilly,
1: en élégance.
2: Demain, voilà. Demain, on ira à Chantilly. C'est la crème des concours d'élégance.
1: J'ai vu des voitures passer déjà à traverser l'île de France.
2: Il va faire beau. Si vous vraiment vous levez un moment d'exception, aller faire le pique-nique à Chantilly demain, c'est top.
1: Et puis moi, j'essaierai de voir, mais je vous parlerai du classique Tour Citroën que j'ai vécu cette semaine, avec des voitures de 76 à aujourd'hui. C'était magnifique. J'ai roulé dans Paris en traction, en 15, découvrable et en dodoche. Enfin, c'était un moment de bonheur parce qu'il va y avoir beaucoup d'actualités pour la grande marque française Citroën également, et sur le mondial et sur l'année à suivre. Évidemment, on en sera les porte-parole également. Allez, c'est parti.
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1: Alors que vous êtes déjà nombreux sur la page Facebook de Sud Radio, allez, on va dire bonjour à Thierry, Brigitte, Martine, nous avons Renaud également qui est là, Aouche, enfin voilà, vous êtes déjà nombreux, vous n'hésitez pas, vous réagissez, vous posez vos questions sur la page Facebook de Sud Radio ou au 0826 300 300, c'est Zach qui vous accueille au standard ce matin. Et puis vous pouvez nous écrire comme vous l'avez beaucoup fait depuis la rentrée de la sixième saison d'On parle auto sur jeparticipe@sudradio.fr. Vous mettez bien On parle auto dans l'objet, votre question et vos coordonnées. Allez, tout de suite on va accepter d'accueillir Alexandre Meyer qui est le directeur, le CEO, le Chief Executive Officer
2: de
1: WeProve. Bonjour Alexandre.
2: Bonjour Alexandre.
4: Bonjour.
2: Une petite piqûre de rappel.
1: WeProve.
4: Exactement, bonjour, j'ai déjà un grand plaisir à revenir justement sur votre antenne. Alors WeProve, ça est tout simplement une société qui a 11 ans. Le but, c'est qu'on commercialise une application d'inspection automobile pour faire et digitaliser tout simplement les états des lieux. C'est utilisé quand dans tout ce qui est la location de voiture, le courroyage, le transport, mais aussi les déclarations de sinistre. Et justement, on fait aussi quelque chose d'assez intéressant chez WeProve depuis plusieurs années. On estime les dommages à partir des photos, et je pense que c'est dans le thème.
2: Oui, alors il y a un petit peu d'IA maintenant là-dedans, on est d'accord.
4: Exactement, beaucoup. On est l'un des premiers acteurs à avoir utilisé justement les techniques d'intelligence artificielle, pas avant ChatGPT, mais qu'avant ChatGPT soit connu, à partir de 2020, on commençait d'ores et déjà à préestimer les dommages avec sur base de photos et d'analyses photos. Et donc justement, aujourd'hui, nous ce qu'on propose à travers... nos solutions, c'est que tout simplement, avec un état des lieux, vous appuyez sur un bouton et vous obtenez un devis en ligne.
2: Voilà. Alors, tiens, ben justement, est-ce que l'IA est pas un peu responsable de cette demande de devis de carrosserie qui est en hausse? Parce que moi, vous me donnez une photo de voiture, avec l'IA, je vous la transforme en voiture abîmée par la grêle, par exemple. Donc là, vous avez une augmentation qui est assez spectaculaire. C'est 61% de hausse des demandes de devis de carrosserie entre mai et juillet.
1: C'est énorme.
2: Comment on explique ça?
4: Bon, alors déjà il y a plusieurs éléments. Déjà premièrement par rapport à votre point sur le fait que en effet il puisse exister de la fraude où j'envoie une photo à un des acteurs de l'intelligence artificielle pour modifier tout simplement des dommages que j'ai sur mon véhicule. Nous aujourd'hui dans notre technologie on peut pas. On s'appelle WeProve, donc on certifie en fait tout simplement la donnée. Donc ces éléments là, on oblige à prendre les photos à travers notre outil. Donc déjà on peut pas avoir ce genre de photos.
1: Ouais, okay.
4: Donc,
1: par contre Alexandre,
4: c'est obligatoire que ce soit réellement une voiture.
1: Alexandre, par contre, ce que dit Jean-Luc, et c'est vrai, puisqu'on a beaucoup d'amis qui sont ou carrossiers ou experts et qui en témoignent régulièrement, beaucoup de gens falsifient les photos de leur voiture pour avoir des remboursements de l'assurance.
4: Disons que c'est une tendance qui est non négligeable aujourd'hui. On le voit, on travaille avec les compagnies d'assurance et les courtiers. Et en effet, c'est des choses où certains peuvent être tentés de pouvoir tout simplement un petit peu aggraver des dommages. Mais après, comme tout un chacun, quand on frôle un parking, on dit que c'est la voiture d'à côté qui l'a fait. Vous voyez, donc c'est peut-être.
2: Mais c'est la voiture d'à côté. Bon alors, comment on peut expliquer cette hausse?
4: Écoutez, nous on a vu plusieurs choses déjà. Déjà mai juillet, déjà ce qu'on voit, c'est que tout simplement il y a aussi les ponts, une recrudescence de location de voitures. Nous ce qu'on voit, c'est que les acteurs de la location de voitures, beaucoup de personnes louent des voitures, se déplacent, voyagent, vont au week-end, on prend une nouvelle voiture, on n'a pas l'habitude, on se laisse un peu aller. Paf le pare-choc, crack boom, le pare-choc arrière,
2: donc
4: voilà, bref, voilà, et paf le chien, exactement. Après, derrière, ce qu'on a vu et ce qu'on a identifié aussi, c'est qu'il y a eu quelques épisodes de grêle, quelques épisodes de catenate qu'on a pu voir, des coups de vent, etc. Donc on a eu aussi ça comme évolution et qui a généré en fait tout simplement cette montée sur des réalisations de devis. Après, on a aussi tout simplement, notamment en juillet, on l'a vu, que ce soit pour les acteurs de la location, de les acteurs du transport ou tout simplement les déclarations de sinistre, on voit que oui, on a tendance à avoir des déclarations de sinistre avec de la bobologie, notamment à cause des embouteillages. Vous savez, vous lâchez votre pied du frein et puis votre voiture continue à avancer, vous faites pas attention, vous regardez votre téléphone ou votre GPS, attention.
1: 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Non mais sérieusement, voilà, la bobologie fait vraiment ce qu'on appelle la bobologie, pour que ce soit clair pour tout le monde, c'est des petits accrochages, hein, c'est des petites choses.
2: La petite rayure sur le pare-choc. Voilà.
1: Alors exactement, que mes amis carrossiers, moi je travaille beaucoup avec le réseau axial, me disaient qu'il y en avait de moins en moins parce que les gens n'avaient plus les moyens. Et en plus, les assurances...
2: Oui, mais là, si on parle de voiture des loueurs, chez le loueur avec un pare-choc rayé, lui, il va faire réparer la voiture et ça sera à vos frais, ça c'est clair.
1: Ça c'est clair, donc c'est ça la bobologie. Mais moi, j'aurais bien demandé à nos amis qui nous suivent sur Facebook, et bonjour à Brigitte, il y a Martine aussi qui arrive.
2: Et puis les vacances font qu'on est peut-être aussi un peu plus détendu, entre guillemets, au volant, dans le mauvais sens du terme.
1: Est-ce que vous faites toujours une déclaration à vos assurances ou pas, quand vous avez ce qu'on appelle la bobologie, donc petite rayure à droite à gauche? Je vous attends sur la page Facebook.
2: Bon, Alexandre, la détente au volant, pendant les vacances, c'est aussi un facteur.
4: Alors c'est totalement un facteur, nous on l'a vu et on le voit, on l'identifie bien, on l'identifie surtout parce que c'est par rapport à la typologie des dommages. Nous aujourd'hui on a aussi la capacité de pouvoir identifier ces dommages et on se retrouve sur des dommages qui sont globalement vraiment soit des rétroviseurs, soit tout simplement du pare-choc contre pare-choc. Donc oui, nous on les voit ces éléments-là et on voit que c'est tout simplement peut-être que les personnes sont plus détendues et c'est l'impact de la période estivale sur les habitudes de conduite. Je pense que font que peut-être on est un peu moins vigilant. Donc en tout cas c'est ce qu'on perçoit. Contrairement, vous voyez, si on oppose en fait ce genre de statistiques en hiver, ou par exemple dans des zones comme dans les Alpes ou dans les zones où il fait froid, par moment on a nous on voit des pics d'évolution sur les devis, mais notamment aussi sur les typologies de dommages où on voit des dommages qui sont plus importants et qui généralement impliquent plus de mécanique aussi également.
2: Ouais. Bon, des pics dans les Alpes, c'est un peu normal. Il y en a plus que dans la Beauce.
1: Bon,
2: on espère. Vous avez une tendance là pour la rentrée, parce que les gens roulent moins avec les prix du carburant. Donc là, vous allez avoir moins de boulot. C'est dramatique.
4: Alors, on roule moins, mais il y a eu de la grêle. Donc,
2: Oui, c'est vrai.
1: Puis de la grosse.
4: Il y a eu des belles tempêtes en Bourgogne également, dans le Doubs. Donc, ça. Il y a eu pas mal de dégâts qui ont été faits. Donc, nous, on l'a vu que sur ces zones-là, c'est en tension. Et d'ailleurs, les réparateurs sont en tension aussi dans ces zones-là maintenant. Hein, parce que
2: Alexandre, avouez-le, quand vous regardez le bulletin météo et qu'on annonce des conditions dantesques, vous souriez et vous êtes content.
4: je tairai.
1: On aimerait. Question de Nathalie sur la page Facebook de Sud Radio pour conclure ce rendez-vous. Qu'elle dit beaucoup de rayures sur parking, etc. Voilà, c'est vrai qu'on a pas mal de...
2: Dans les supermarchés.
1: Ah, moi j'ai pris un coup de portière portière.
2: Il y a un moment on renonce même.
1: J'avoue.
2: Merci beaucoup Alexandre Meyer.
1: Voilà.
4: Merci à vous deux.
1: Donc, CEO de WeProve.
2: Alors, taulier de WeProve, ça marche bien.
1: Oh. WeProve, W-E-P-R-O-O-V. Vous pouvez bien sûr le trouver également sur Internet. Dans quelques instants, ce sera l'occasion de la semaine, puisque l'essai, chaque semaine, vous le savez, si vous nous rejoignez juste depuis quelques temps, peut-être que vous ne le savez pas.
2: Un an.
1: Oui, mais il y a des nouveaux.
2: Il n'y a pas de nouveaux. Non.
1: Je suis désolée, monsieur.
2: Il y a des
1: Moreau.
2: Gens qui étaient dans le coma et qui arrivent aujourd'hui à écouter cette émission. Mais il n'y a pas de nouveaux. C'est pas possible.
1: Mais bien sûr que si. Mais en tout cas, on vous accueille avec beaucoup de bonheur. Vous, les nouveaux, à l'écoute de Sud Radio en général et de On Parle Auto en particulier. Allez, il y a par exemple Aouche qui nous dit: ma décision, si je fais une déclaration pour la bobologie, est de savoir le coût, franchise et malus appliqué avant de faire quoi que ce soit. Ouais. Ça réagit sur la page Facebook de Sud Radio. Vous continuez de le faire dans quelques instants. L'essai de la semaine sera donc une occasion. Il s'agira de la Polo 6.
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2: Et dans quelques instants, on va vous donner la parole. Vous avez une question à nous poser, vous avez une réaction, une expérience à partager, vous n'hésitez pas. On parle auto, vous attend au 0826 300 300 et on vous accueille dans quelques minutes. Mais pour l'heure, c'est le moment de l'occasion de la semaine car l'ami Jean-Luc prend le volant avec une voiture.
3: Et vous savez quoi, on sait que cette émission commence à avoir un peu de bouteille puisque cette voiture, je l'ai essayée neuve. Eh oui.
2: Mais pas pour
3: quand on a commencé l'émission. Et aujourd'hui,
2: ans.
3: on parle d'occasion.
2: Il y a 6 ans, on a commencé, on parle auto. Ah
3: ouais,
2: oui.
3: Exactement. Donc c'est pour ça qu'on a des images
2: de l'époque.
3: D'un garçon très sympathique qui filmait cette voiture à l'époque avec une bonne blague au début puisque j'avais un blouson Apollo 14 je crois en disant voilà bon c'est l'Apollo 14 mais l'Apollo 6. Voilà.
2: Il y a du niveau, je vous le dis.
3: Ouais. L'Apollo 6 mini golf 4,05 m de long, c'est plus long que les premières Golf. Elle a beaucoup grandi. Elle est presque de la catégorie supérieure maintenant. Mais bon, l'avantage, c'est qu'elle offre de l'aisance à ses passagers. Ça fait partie des qualités. Même à l'arrière, on a un bel espace pour les jambes. On a une ligne Volkswagen. C'est sobre, c'est élégant, ça vieillit bien. Donc, de ce côté-là, c'est plutôt bien. On a un coffre aussi qui est plutôt généreux, 351 litres. Ça fait partie des bons élèves de la catégorie. Et puis une dotation de série. Là, on est dans le coffre hein, pour ceux qu'on la vidéo. Une dotation de série comme on voyait avant, qui est assez riche. C'est vraiment un véhicule qui est bâti sur une plateforme du segment supérieur, donc qui permet d'avoir tout un tas d'équipements qui n'existaient pas sur les modèles précédents de l'Apollo. On a surtout un confort de suspension qui est supérieur à ce qu'il y avait sur la voiture autrefois. Qu'est-ce qui peut faire hésiter au moment de l'achat sur cette Polo? Eh bien, il n'y a pas d'hybridation. Ça, c'est très étonnant. Vous avez des moteurs essence, des moteurs diesel, mais zéro hybridation, alors que tout le monde est passé au moins à de l'hybridation légère, voire de l'hybridation totale dans cette catégorie. Et là...
2: C'est de la pure thermique. Quoi.
3: Exactement. Donc, ce qui fait qu'on a des grosses variations de consommation. Si vous avez le pied léger, vous pouvez être sur les moteurs essence à 5 litres. Mais si vous avez le pied un peu plus lourd, vous êtes à 6,5 litres, 7 litres. Et là, ça commence à faire beaucoup pour une petite voiture. Les diesels sont plus sobres, mais moins agréables à utiliser. Il y a du 3 et 4 cylindres. Et les 3 cylindres, ça grogne un peu. La cote, parce que cette voiture, en fait... garde une valeur résiduelle qui est assez élevée, donc c'est plus cher que les concurrentes. C'est par exemple 15% plus cher environ qu'une Clio 5 équivalente. Clio 5 qui est aussi pétrie de qualité. Je voulais dire architecture moteur, on a un peu de tout, ça va même jusqu'à la Polo GTI. Alors là, si vous voulez vous faire plaisir, 200 bourrins. Mmh. Par contre, il faudra casser votre tirelire. Donc les premiers exemplaires, je vous parlais des prix, c'est aux alentours de 9000 euros, mais avec pas mal de kilomètres en TSI 95 chevaux. Les diesels, il y en a pas beaucoup des diesels. Si vous remontez les générations de Polo, vous remontez deux générations, il y a que du diesel pratiquement, et là, c'est même pas 3% des annonces. Donc en fait, si vous êtes un très gros rouleur que vous cherchez un diesel, ça va être un peu plus compliqué. Et puis surtout, les diesels, ils ont des kilométrages qui sont monstrueux. Donc, on en arrive à cette question, s'ils ont des kilométrages monstrueux, c'est que la voiture est fiable. Et effectivement, la voiture est plutôt fiable. Il n'y a pas de grosses pannes qui ont été recensées sur ce modèle. En revanche...
2: En diesel, hein? Ou pareil,
3: en diesel ou essence. Okay. Diesel ou essence, il n'y a pas de gros lézards cachés sous le capot. En revanche, il faut être très attentif à l'entretien. Plusieurs choses.
2: Pourquoi?
3: Ceux qui ont la boîte DSG, une majorité...
2: La
3: boîte robotisée. Double embrayage robotisé.
2: Merci, voilà, monsieur.
3: Voilà. Donc, nécessite vraiment un entretien rigoureux. Faut respecter les préconisations du constructeur. Sinon, c'est la porte ouverte à pas mal de soucis, voire de pannes immobilisantes. Donc ça, c'est le premier truc. La deuxième chose, c'est que Volkswagen prévoit avec les huiles, ça s'appelle long life, longue durée, une vidange tous les 30 000 km, oubliez.
2: Faut le faire plus.
3: Ouais, exactement. Faites 15, 20 000 kilomètres. Si vous voulez vraiment, il n'y a pas de secret si on veut garder un moteur thermique très longtemps, surtout s'il circule dans des conditions difficiles. C'est quoi les conditions difficiles?
2: C'est l'Île-de-France, par exemple.
3: C'est exactement.
2: Les bouchons.
3: C'est
2: l'île. Ouais, il y en a aussi à Bordeaux, à Strasbourg, à Montpellier.
3: C'est les démarrages à froid, c'est les petits trajets.
2: À Toulouse, il y a des bouchons aussi
3: donc,
2: forts là-bas.
3: Donc, il faut absolument faire des vidanges plus fréquentes. Ça, là, vous êtes sûr de garder votre voiture extrêmement longtemps. D'ailleurs, je fais une petite parenthèse, mais l'affiche de Rétromobile, c'est une Volvo P1800. Non, c'est celle d'Irv Gordon. Bon, il est décédé, mais c'est le record du monde de kilomètres. Il est je crois que c'était pas loin de 6 millions maintenant de kilomètres, dont 5 millions avec le moteur d'origine, mais avec des vidanges très fréquentes. Donc le secret, vous voyez, en fait, le secret, c'est ça. Donc globalement, cette Polo 6, elle est plutôt bien, hein. Elle est un peu plus chère que les concurrentes et il y a des versions qu'il faut privilégier. Alors plutôt, si vous voulez un diesel, je vous ai dit ça va être dur à trouver, plutôt le 1 litre 6 TDI 95 chevaux, hein, et en moteur essence, on va dire que si vous voulez un peu de plaisir au volant, moi je prendrais une GTI.
2: Ah bon, c'est étonnant.
3: Voilà, un litre TSI 95 chevaux, c'est plutôt un bon compromis. C'est une voiture agréable. On va dire que c'est la voiture sans souci dans la catégorie. Il faut juste un peu casser sa tirelire, mais on en trouve plein. Vous pouvez donc négocier les tarifs. C'est l'avantage quand il y en a beaucoup sur le marché. Donc vous allez sur les sites classiques d'annonces, que ce soit Le Bon Coin, La Centrale, vous allez en trouver des quantités. Et puis, vous pouvez toujours retourner sur la page YouTube de Sud Radio et regarder l'essai de l'époque.
2: Si vous êtes attiré par cette voiture.
3: Qui était réalisé par l'excellent Jean-Luc
2: M.
3: De Paris.
2: De Paris. Et ben voilà, on est quoi? On est quand même sur des voitures qui sont un peu, quoi, 10 000 euros dans les environs?
3: Non, je vous ai dit, le ticket d'entrée, il est aux alentours de 9 000 euros.
2: Ah, ok. Oui, bon, ça va.
3: Mais avec des voitures qui vont frôler les 200 000 km. Donc, ça veut dire qu'il risque d'y avoir des travaux à prévoir assez rapidement.
2: Eh ben, merci beaucoup, l'ami Jean-Luc.
3: Je vous en prie, Jean.
2: Oui, j'en ai trouvé une à 11 290 euros.
3: Ouais, c'est ce que je vous dis, ouais.
2: Avec la boîte de vitesse M6.
3: Ouais.
2: Bon, c'est pas mal. Non, mais en plus, je trouve qu'elle est plutôt jolie. Mais et vous, est-ce que vous aimez bien Volkswagen? Ou même, non, une autre question, vous qui nous suivez sur Sud Radio. Est-ce que vous avez décidé de changer de voiture cette année? Est-ce que vous en êtes obligé? Quelle voiture d'occasion vous intéresse? Ou quelle voiture neuve, si vous le pouvez, vous intéresse également? Vous n'hésitez pas à nous en parler sur la page Facebook de Sud Radio. À suivre, juste après cette occasion de la semaine, on va accueillir, Zach me dit à nos standards que normalement nous allons avoir Benjamin qui aimerait poser une question sur un boîtier éthanol. On va l'accueillir dans quelques instants en direct sur l'antenne de Sud Radio.
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1: Alors comme quoi, des fois, il faut pas annoncer tout de suite ce qui va se passer parce que on essaye de vous joindre Benjamin. On a eu Benjamin tout à l'heure pour sa question, on essaie de le rappeler et il ne répond pas. Benjamin, je vais poser votre question dans quelques instants, mais avant cela, vous faites comme Benjamin, hein, vous nous écrivez en préambule je participe@sudradio.fr, vous nous envoyez un mail, on parle auto dans l'objet et vous mettez évidemment toute votre question et vos coordonnées clairement pour que l'on puisse vous rappeler. Et surtout, quand on vous rappelle, vous laissez votre téléphone allumé. Avant de poser la question de Benjamin, si on n'arrive toujours pas à le joindre, j'ai quelques réactions sur la page Facebook de Sud Radio, l'ami Jean-Luc. J'aimerais les partager avec vous. Vous avez donc... vous disiez que l'important pour garder une voiture longtemps, c'était de faire de bonnes vidanges régulièrement et changer les filtres à huile. On a Adil qui nous dit « Je confirme, j'ai toujours bien fait mes entretiens, en particulier les vidanges, j'ai changé les filtres de cette manière, j'ai pu pousser ma R21 essence de 1990 à 350 000 km. »
2: Ah, c'est bien, voilà. Ça apporte de l'eau à mon moulin.
1: Hein? De l'eau, vous?
2: Oui. Oh,
1: d'accord, ok. Vous continuez à réagir. On n'arrive pas à rejoindre Benjamin. Je vais vous poser la question. Hein? Je m'appelle Benjamin maintenant.
3: Bonjour,
1: je souhaite faire installer un boîtier éthanol sur la Toyota Yaris 3 hybride de ma conjointe. Et je pensais profiter de l'offre Leclerc Auto avec les boîtiers Biomotors. Pourtant, en contactant mon centre le plus proche, il m'indique ne pas faire l'opération sur les hybrides car, dixit, le chef d'atelier a décidé de ne plus les installer sur les véhicules ayant une motorisation hybride car nous avons déjà eu des soucis. Que dois-je en conclure? Car sur le site de Biomotors, mon véhicule est indiqué comme compatible.
2: Bon, c'est vrai que l'éthanol a un regain d'intérêt en ce moment. Hein, quand vous êtes en diesel, que vous faites le plein à certaines stations-service où ça dépasse 2,50€, et je vous parle même pas des prix sur l'autoroute pour pas vous faire peur, et qu'on voit juste à côté quelqu'un comme moi, qui a le sourire et qui fait le plein d'éthanol. Alors à certains endroits, on va dire le prix moyen c'est 85 centimes le litre. C'est sans concurrence, hein. Je crois que je vous l'ai déjà dit, mais sur l'autoroute, il y a que l'électrique qui est un tout petit peu moins cher, mais beaucoup plus contraignant, puisque l'électrique, si vous avez un trajet assez long à faire, il faudra faire une, voire deux pauses. Oui.
1: Ma station essence de ma petite commune est à 96 centimes.
2: Ouais, il a un peu augmenté, mais la moyenne, malheureusement, la région parisienne est toujours le mauvais élève en la matière, puisque vous le savez, les taxes sont plus importantes pour payer les transports en commun. Voilà, fallait le dire. Donc, l'éthanol a un regain d'intérêt, et c'est bien normal. Ce que je ne comprends pas dans la question de Benjamin, c'est que il a une Yaris 3, ça fait quand même ça fait combien de siècles que je fais ce métier où j'ai toujours dit que s'il y avait bien des moteurs qui acceptaient l'éthanol sans trop de problèmes, c'était les moteurs Toyota. Et alors là, j'ai un exemple, Jean-Luc M de Paris que je connais, une Yaris hybride 3e génération, donc exactement la même, qui arrive à 190 000 km, dont 100 000 km à l'éthanol. Donc si ça avait dû tomber en panne, elle serait déjà tombée en panne. Je fais amende honorable, je suis tombé deux fois en panne. Les bougies avaient un dépôt dessus, et en fait, j'ai identifié la source de la panne. Ils m'ont toujours pas appelé pour me dire le pourquoi du comment, mais c'était le plein d'éthanol chez Leclerc. Voilà.
1: Bim.
2: Et depuis que je fais plus le plein chez Leclerc, j'ai plus jamais eu de problème avec les bougies. Voilà. Mais donc, il est parfaitement possible d'installer un boîtier éthanol sur une Yaris 3, et c'est une voiture qui vraiment fait partie de celles qu'on peut adapter le plus simplement. Je vais même vous dire, si vous faites un mélange éthanol-essence, ça marche très bien. Alors chez Toyota, ils vont hurler, ils hurlent hein, en permanence, mais leur voiture roule toujours très bien. Je vais reprendre un autre exemple d'une société de taxi qui est à côté de Montpellier, qui a des véhicules qui roulent à l'éthanol avec 350 000 km d'éthanol au compteur. Donc si ça avait dû tomber en panne, il y a un petit moment qui ferait pas ce genre de modification.
1: Et ces taxis sont hybrides aussi?
2: Oui, c'est d'accord. Majoritairement des Toyota. Voilà. Donc il n'y a pas d'incompatibilité, et je dirais même qu'il y a plutôt une affinité dans ce sens-là. Là où il n'y a pas d'affinité, en revanche, c'est que en ce moment, quand je me déplace, je trouve que ça sent beaucoup le hamburger. Il y a des petits malins qui achètent en supermarché
1: la frite.
2: Bon, ça sent la frite, ah,
1: ça sent la frite.
2: Ça sent
1: la frite, des frites.
2: Ouais,
1: écoutez bien ce que l'ami Jean-Luc va nous expliquer.
2: Voilà, on va vous obliger à écouter l'émission de la semaine prochaine.
1: En plus.
2: Parce que les petits malins qui, à la place du gasoil, mettent de l'huile.
1: De colza
2: ou d'autres choses, donc de l'huile végétale dans leur réservoir, se disent ah, ça marche, c'est bien. En plus, ça pollue moins parce que c'est de l'huile végétale. Alors, si vous étiez à l'école, vous auriez un zéro pointé, parce que l'économie, oui, vous la faites dès le départ, sauf si vous faites piquer par les douanes où ça vous coûtait tellement cher que l'économie, elle aura disparu. Le garagiste, l'économie, il va la faire s'envoler si vous avez un véhicule relativement récent, parce que vous allez avoir tout un tas de pannes qui vont se produire. Alors, pas tout de suite. C'est un peu pernicieux. Ça va être dans 1000, 2000, 3000, 5000, 10000 kilomètres. Et puis, vous pensez polluer moins, c'est exactement le contraire. Et ça, la semaine prochaine, on fait un gros dossier sur ça. Donc, je vous invite à écouter et surtout pas faire les apprentis sorciers. Bon, sauf évidemment si vous avez un vieux bousin et que vous en servez que dans votre jardin.
1: Et à ce sujet, vous n'hésitez pas dès maintenant. Vous nous appelez au 0826 300 300. Vous
2: si
1: envoyez.
2: Vous voulez partager vos expériences.
1: Un
2: oui,
1: mail. Je participe @sudradio.fr. Vous mettez bien. On parle auto et vous mettez huile végétale.
2: Ouais.
1: Ou vous mettez ce que vous voulez. Vous nous expliquez. Si vous voulez garder l'anonymat, on le respectera. Donc on pourra prendre un autre prénom. Mais est-ce que vous faites parce que on a un vrai problème d'inflation
3: on
1: en France?
3: On changera votre voix.
1: Vous êtes fait opérer? Vous êtes coincé
3: non,
1: quelque chose?
3: On changera votre voix.
1: L'ami Jean-Luc s'est fait coincer quelque chose dans la porte, mais dans la portière de sa voiture. Non, mais sérieusement, parce que, enfin, on le sait tous, tout est devenu trop cher. Regardez le prix de l'essence, mais pas que, le gaz continue d'augmenter.
2: Ouais.
1: Donc oui, on essaye de trouver des solutions qui malheureusement peuvent avoir des conséquences, mais il n'y aura pas de jugement de notre part. Vous avez mis de l'huile végétale de cuisine dans votre véhicule, appelez-nous ou venez témoigner la semaine prochaine, on compte sur vous. Allez, on fait une petite pause. Et puis dans quelques instants, eh bien, on va parler des hybrides rechargeables qui sont un peu dans le collimateur parce que ce serait pas aussi bien utilisé.
2: Exactement.
1: Que ce qu'on
2: voilà.
1: devrait faire.
2: C'est beaucoup moins écolo que
1: voilà.
2: prévu
1: parce
2: et c'est parce que c'est mal utilisé.
1: On
2: aura peut-être un témoignage
1: oui,
2: d'ailleurs.
1: Mais je
2: Surprise.
1: Crois qu'on va l'avoir. Un monsieur qui s'appelle P. Je ne dis rien de plus. C'est juste les initiales de son prénom. À tout de suite.
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2: Et on va parler d'environnement avec les fameux véhicules hybrides rechargeables qui sont de nouveau dans le collimateur. On va vous expliquer pour cela dans quelques instants de quoi il s'agit. Juste avant, on va accueillir notre invité, Johan Bernard. Bonjour Johan.
3: Bonjour Johan.
4: Bonjour Laurence, bonjour Jean-Luc, merci.
2: Ingénieur et chercheur à l'ICCT, rapidement, l'ICCT, si on peut expliquer ce que c'est, International Council on Clean Transportation.
4: Exactement, le Conseil pour le transport propre.
3: D'accord. À l'origine, on va le rappeler, à l'origine du fameux Dieselgate, c'est vous qui avez levé le loup.
2: Le loup. Alors, on a un petit peu du mal à vous avoir, mais on va prendre le temps, Johan, c'est parce que vous n'êtes pas en France,
4: on va tout expliquer.
2: Voilà. Ah. Et vous n'êtes pas en France, il peut y avoir un petit décalage. Juste une première question à l'ami Jean-Luc que je vais poser, puisque le sujet, c'est pourquoi les hybrides rechargeables sont-ils de nouveau dans le collimateur? J'aimerais que l'on fasse bien pour tout le monde la différence, parce qu'il y a deux types d'hybrides, les rechargeables et les non-rechargeables.
3: Il y en a même plus que deux. Il y a ce qu'on appelle l'hybride léger, qui permet pas de rouler en 100% électrique. Ensuite, il y a ce qu'on appelle le full hybride qui permet de faire des tout petits trajets en 100% électrique, typiquement moins de 5 km avec une petite batterie. Et il y a l'hybride rechargeable. Cette fois, alors, sur le papier, c'est le meilleur des deux mondes parce que vous avez une voiture électrique et une voiture thermique dans la même carrosserie. Mmh. Vous avez une voiture électrique qui permet de faire... Alors aujourd'hui, on arrive à dépasser 100 km sur les meilleurs véhicules hybrides rechargeables. Et quand vous n'avez à plus d'énergie dans la batterie, entre je mets des guillemets à plus d'énergie puisqu'il en reste toujours, vous avez un fonctionnement comme un véhicule hybride qui vous permet d'aller aussi loin que vous voulez en faisant un plein d'essence.
2: Ces véhicules-là, nous sommes obligés, quand la batterie est vide, entre guillemets, de nous arrêter à une borne, de recharger.
3: Non, mais ça, c'est ce qu'il faudrait faire. Voilà.
2: Non, mais ça c'est normalement le truc. Voilà.
3: Voilà. Les hybrides rechargeables, sur le papier, ont plein d'avantages et quand on regarde les chiffres d'émissions homologués, c'est des véhicules vertueux. Or, Johan, dans la pratique, vous avez mené une étude avec l'ICCT sur combien de véhicules?
4: Alors, c'est une étude qui a été menée sur des données qui représentent environ 900 000 véhicules hybrides rechargeables qui ont été immatriculés en Europe entre, on va dire, 2021 et 2023.
3: D'accord. Donc,
4: ça correspond donc à une bonne partie de la flotte.
3: Exactement. Donc, alors, c'est quoi, je disais, là, on dépasse aujourd'hui 100 km, mais l'autonomie moyenne d'un véhicule hybride rechargeable en électrique, c'est quoi aujourd'hui?
4: Alors, en fait, tout dépend de ce dont on parle. Quand on regarde un petit peu en laboratoire ou l'autonomie électrique théorique annoncée, on est en fait à une autonomie qui se situe aux alentours de 70 à 80 km. En fait, ça a même progressé depuis ces dernières années avec des batteries de plus en plus importantes. Mais ça, effectivement, c'est la théorie. Cette théorie dit qu'on devrait rouler à peu près 80% des distances en électrique. En pratique, c'est bien différent. Et c'est là où, en fait, notre étude, quantifie ce problème-là.
3: Oui, parce qu'en pratique, vous avez donc les chiffres réels de ces 920 000 véhicules de consommation de carburant et d'usage de la batterie. Et on se rend compte que on est loin du tableau que j'ai dressé idéal au départ. À l'usage.
2: Alors ça donne
4: oui,
2: quoi
4: oui, oui, exactement. Bah, déjà, juste un petit rappel, ces données, en fait, ce sont pas des données qu'on a, inventées. Hein. Ce sont des données qui sont déjà actuellement mesurées dans pratiquement tous les véhicules qui sortent depuis 2021. C'est la nouvelle réglementation depuis cette année-là oblige en fait de manière anonyme, hein, mais à ce que ces données qui sont dans votre véhicule, qui s'affichent parfois sur votre écran, votre tableau de bord, soient partagées à des agences environnementales. Et donc c'est en traitant ces données-là qu'on arrive à établir des tendances. Et ce qu'on voit, c'est qu'effectivement c'est pas 80% des distances parcourues en électrique, c'est plutôt 40%. Et le problème, en fait, c'est que ces valeurs-là, elles sont plutôt en train de régresser. On se rend compte que si en théorie, les véhicules sont de plus en plus, ont de plus en plus d'autonomie en électrique, en usage réel, les distances parcourues en électrique diminuent.
2: D'accord, mais alors...
3: C'est complètement...
2: Mais quelles conséquences, je vais vous poser la question à tous les deux, quelles conséquences pour l'environnement? C'est-à-dire que c'est pas un bon parti, puisque la voiture est très lourde, et donc elle va consommer plus.
3: Non, parce qu'au départ, on vous annonce des émissions de CO2 qui sont extrêmement bonnes à l'homologation, et dans la réalité, on est quoi? Entre 3 et 10 fois, c'est ça à peu près, Johan?
4: Voilà, donc la moyenne aujourd'hui, quand on regarde les valeurs réelles, c'est 135 de grammes de CO2 par kilomètre. Ça correspond en gros à 6 litres au 100 pour un véhicule essence. Mais elles sont, ces véhicules-là sont en fait, en moyenne, affichés pour 1,25 litres. Donc on est à 5 fois, pour les valeurs de 2023, 5 fois plus que les valeurs de consommation annoncées. Donc en pratique, effectivement, pour l'environnement, pour le réchauffement climatique, c'est pas bon, mais c'est aussi pas bon pour le portefeuille, puisqu'on a des valeurs de consommation, encore une fois, 5 fois plus élevées en moyenne.
2: Mais si on veut être clair pour tous ceux qui nous écoutent, et je crois que nous avons Patrick qui veut témoigner, qui lui a un PHEV, ce qu'on appelle les fameux hybrides PHEV, des rechargeables. Mmh. Si on veut être clair pour tous ceux qui nous écoutent, moi y compris, c'est que ces voitures qui sont vertueuses sur le papier ne le sont plus sur la réalité, parce que les gens ne rechargent
3: exactement.
2: Pas les batteries électriques et ne roulent que en thermique avec le poids de la voiture
3: exactement,
2: et consomment plus.
3: Exactement. Alors il y a deux trucs. Hein. Il y a un mauvais usage, on va dire ça comme ça. Et pourquoi ? Alors, on le sait. Parce que c'est des véhicules haut de gamme qui sont chers. C'est majoritairement les entreprises qui les ont achetés pour avoir des avantages fiscaux. Et ceux qui ont une voiture de fonction hybride rechargeable, ils n'ont pas envie de s'emmerder chez eux à brancher la voiture sur une prise. Souvent, dans leur entreprise, il n'y a pas de borne de charge, donc ils ne chargent
2: pratiquement
3: jamais.
2: Donc, et puis, on a encore 20 minutes à
3: attendre. Alors, les particuliers sont beaucoup plus vertueux, mais ceux qui ont des véhicules de fonction, on est d'accord, Johan, c'est du grand n'importe quoi.
4: Oui, c'est effectivement un des problèmes, c'est la recharge insuffisante. On peut effectivement se tourner vers le problème des véhicules de fonction qui donc vont pas être forcément les utilisants vont pas être forcément toujours incités à les charger. Donc ça c'est un message pour les entreprises hein, pour tirer tout le bénéfice y compris je dirais financier de ces véhicules, il faut qu'ils soient rechargés, il faut que des bornes soient par exemple proposées à leurs utilisateurs, à leurs employés. Mais il y a aussi d'autres facteurs, il y a le fait que par exemple, vous l'avez dit, il y a déjà un moteur thermique à l'intérieur, donc ce moteur thermique, même quand vous demandez au véhicule à utiliser la batterie, il va s'allumer. Il va s'allumer de temps en temps parce que vous demandez une forte accélération que le moteur purement, je dirais, électrique ne peut pas soutenir. Donc ça va se déclencher. Vous allez passer sur l'autoroute, ça va se déclencher. Il va faire trop froid.
3: Vous demandez du chauffage, aussi, ça va se déclencher. Ouais,
4: exactement. C'est le meilleur des deux mondes, mais il y a aussi une pénalité en fait à avoir les deux technologies sur le véhicule.
3: Je voulais vous soumettre, on n'en a pas parlé qu'on a préparé, mais j'ai une amie qui a un Mercedes hybride rechargeable
2: c'est
3: de société.
2: Et
3: le concessionnaire Mercedes lui a conseillé de rouler en position batterie hold. C'est quoi ? Ça veut dire ne pas utiliser la batterie en clair. Donc c'est totalement à lui.

0: au niveau de leur flotte carbone soit positif sur l'ensemble de leur marché. Est-ce que ça n'a pas été fait que pour ça? En fait, voyez ce que je veux dire?
1: Oui, c'est vrai que les hydrogènes sont particulièrement intéressants pour les constructeurs pour atteindre leurs objectifs environnementaux. Et puisque, on l'a dit sur le papier, c'est des valeurs CO2 qui sont très très basses. Malgré tout, quand on regarde un petit peu sur le sujet, par exemple, de la compétitivité des constructeurs européens, ça peut être intéressant de revoir, je dirais, la norme. Pourquoi ? Parce qu'aujourd'hui, il y a énormément de constructeurs qui proposent des plug-in hybrides, donc des rechargeables, qui sont en fait des constructeurs chinois. Et donc, il y a aussi, au niveau de la Commission européenne, quelque chose à jouer ici, puisque qu'il y a aujourd'hui, par exemple, des constructeurs chinois qui ont 70% de leurs ventes qui sont des hybrides rechargeables. Donc, il y a aussi, je dirais, une stratégie européenne qui peut se jouer ici pour corriger le tir, je dirais.
0: Patrick qui est avec nous.
2: Alors on a un exemple de conducteur vertueux. En plus, c'est notre patron, donc il est obligatoirement vertueux.
0: Patrick Roger.
2: Bonjour Patrick Roger.
3: Oui, bonjour Jean-Luc, Laurence.
0: Alors déjà une chose, Patrick, bravo, parce que c'est vous écoutez, on parle auto le samedi matin, alors que si vous êtes en week-end, et vous nous avez envoyé un message en disant « moi j'ai une hybride, expliquez-nous ».
3: Oui, alors moi j'ai effectivement une hybride rechargeable, c'est le PHEV Mitsubishi Outlander, je l'ai depuis plusieurs années, depuis 2019. Et quand j'ai opté pour cette option, à l'époque il n'y avait pas beaucoup d'électriques, et puis très cher, aujourd'hui il y a eu une autre gamme, et je me suis dit, je voudrais une voiture vertueuse, parce que je vais la prendre en fait au quotidien pour aller en fait au travail, et j'en aurais besoin également pour les grands déplacements familiaux, etc., quand je pars en vacances et autres. Et plutôt que d'avoir, puisqu'auparavant j'avais en fait deux voitures, c'est-à-dire j'avais une voiture familiale pour partir en vacances, et puis j'avais une petite pour aller en fait au travail au quotidien. Voilà. Et je me suis dit, est-ce que je peux pas avoir deux en un? D'où la fameuse le fameux PHEV Outlander Mitsubishi que j'avais testé par ailleurs par un ami qui l'avait, qui me disait qu'il l'utilisait lui de façon vertueuse déjà à l'époque, et je me suis dit c'est top. Et comme vous l'avez très bien dit, c'est-à-dire que si on l'utilise bien, c'est exceptionnel, si on ne l'utilise pas bien, avec des déviances et des abus, évidemment, ça ne marche pas. Moi, en l'occurrence, je recharge tous les jours. C'est-à-dire, tous les jours, je recharge, j'arrive chez moi, j'ai une prise. J'ai pas besoin d'un chargeur, en fait, classique. C'est une prise améliorée. Et ça fonctionne. Je mets en charge le soir, et puis le lendemain matin, je l'ai. Et globalement, je fais entre 30 et 50 kilomètres par jour, en moyenne.
2: Donc en 100% électrique,
3: je suis en full électrique. Un peu, effectivement. Moi, je suis pas quelqu'un qui abuse du chauffage et de la clim. La clim, ça rend malade. Sauf quand il fait très chaud. bien sûr.
0: Non, mais, on va tout savoir de vous.
3: Non, mais parce que en fait les gens pour un oui pour un non ils abusent en fait.
0: Oui
3: quand on l'utilise sérieusement, et moi, et si je n'ai pas de grands déplacements par ailleurs, grosso modo je fais un plein, parfois je ne vais à la station essence que tous les deux mois, quoi.
0: Ah oui, tout à
3: fait. Oui, parce que je l'utilise pleinement. Quand il y a eu le conflit, vous vous souvenez, avec les stations essence où il y avait plus d'essence, où les gens paniquaient, etc., moi en l'occurrence je ne paniquais pas parce que j'avais toujours évidemment je me contrôlais dans mes déplacements, mais je n'avais pas cette utilisation abusive.
0: Patrick, en toute honnêteté, parce que vous avez eu l'occasion et la possibilité de le faire.
2: De recharger.
0: Quand on est commercial, effectivement, et qu'on a une hybride par les sociétés.
3: On n'a que
2: deux heures d'émission, Patrick. Il faudrait demander peut-être d'ailleurs au patron de cette radio si on peut avoir plus. Je voudrais qu'on conclue avec Johan Bernard.
3: Jean-Luc, si je peux ajouter en fait
0: rapidement,
3: une chose.
0: Patrick, si vous voulez bien.
3: Oui, c'est comme d'habitude, c'est-à-dire que si on abuse des choses, effectivement, on va dans le mur. Donc, beaucoup d'entreprises ont acheté ça en se disant, il y a des, ont pris ces véhicules pour leurs salariés sans contrôler s'ils pouvaient recharger ou pas recharger chez eux le soir.
0: Tout à fait.
3: Si on le fait, c'est très bien. Si on le fait pas, il faut arrêter, quoi.
2: Bon, voilà. Johan, pour finir, ces chiffres que vous avez donnés, qui sont corroborés par l'Agence européenne pour l'environnement, risquent de faire modifier la réglementation européenne, c'est ce qu'on appelle le facteur d'utilité. Vous allez nous expliquer rapidement ce que c'est, et ça va changer, et ça va devenir beaucoup moins intéressant fiscalement de rouler en hybride rechargeable.
1: Oui, effectivement, c'est ce qui est prévu, de revoir un petit peu ce facteur d'utilité qui est, on dirait, la formule théorique qui dit combien l'autonomie...

0: de combien l'autonomie en électrique impacte, je dirais, la
1: consommation
0: électrique, ouais, ouais, ou la consommation totale. Voilà. Et donc ça, c'est en train d'être revu. Il y a beaucoup de pression pour que ça ne soit pas revu également de la part, je dirais, de l'industrie, pour les objectifs CO2. Mais ça va dans ce sens-là, et je pense que c'est important parce qu'il y a tellement une différence entre les valeurs officielles et les valeurs en moyenne utilisées par les utilisateurs, que ça, c'est pas rectifié. Mais ouais, je rejoins le point que, effectivement, si ces véhicules sont bien utilisés,
1: oui, c'est
0: et adaptés
1: bien
0: à l'usage, ouais, ouais, alors il y a des gains significatifs. Mais pour parler de votre du sujet du concessionnaire Mercedes, je crois que vous avez dit, ouais, c'est étonnant effectivement d'avoir une réponse en disant qu'il ne faut pas l'utiliser comme ça, puisque ces véhicules ont été conçus pour un usage quotidien et la recharge quotidienne.
2: Après, c'était peut-être aussi pour, et on va malheureusement devoir arrêter là, il a fait son boulot de vendeur, il a peut-être eu cliente, laisse-moi finir, il a peut-être eu face à lui une cliente qui hésitait encore entre un thermique et un hybride.
1: Non, elle n'hésitait pas, c'est son entreprise qui a acheté le véhicule,
2: okay,
1: donc c'est
2: okay,
1: pas elle qui hésitait, non, okay, non, c'est juste le conseil à la noix, il n'y a pas d'autre mot.
2: Bien sûr, mais ce que je veux dire par là, c'est que ce soit lui ou un autre, on peut tomber sur un vendeur qui face
1: mauvais
2: à un client, face à un client, une cliente qui hésite, peut lui dire, bon, bah, écoutez, de toute façon, vous n'êtes pas obligé de vous servir de l'électrique tout le temps. Prenez l'hybride.
1: Entre tout le temps et jamais.
2: Je suis d'accord avec toi.
1: On est aujourd'hui, l'écart, pointé par l'Europe, là, c'est 523% d'écart.
2: Ah, c'est énorme. Donc, et Jean-Paul qui nous dit sur la page Facebook de Sud Radio, et ce sera le mot de la fin, il vaut donc mieux avoir une hybride non rechargeable. Merci beaucoup à vous, Johan Bernard, ingénieur et chercheur à l'ICCT. Je rappelle que c'est l'International Council on Clean Transportation, entre autres à l'origine du Dieselgate, et qui là soulève aussi le problème de l'hybride rechargeable. Allez, à suivre avec du retard l'info de 11h02 et puis après on passe à la deuxième heure d'On parle auto avec vous, à tout de suite.
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1: Et merci de nous rejoindre. Si à 11h04, vous êtes en notre compagnie sur Sud Radio, on parle auto avec vous bien sûr jusqu'à midi. Il va être question des fameuses ZFE encore et toujours.
2: Notre feuilleton le plus détesté du paysage automobile français. C'est vrai que c'est le dispositif le plus contesté. Déjà, moi, dès le départ, pour avoir rencontré le monsieur qui a mis en place les vignettes critères, avec qui j'avais une longue discussion en lui disant « mais c'est ridicule de considérer l'année de mise en service du véhicule et pas son vrai niveau de pollution ». On savait qu'il y avait des écarts de 1 à 10. Donc on a donné des vignettes critères 2 par exemple à des diesels qui méritaient même pas une critère 5. Hein, donc il m'a dit ouais mais moi on m'a demandé de faire simple. Okay. Donc déjà le système dès le départ il partait mal. Et puis surtout on se rend compte, et vous allez voir, on va en parler tout à l'heure, on se rend compte avec l'étude de l'INSEE qui a été publiée fin août, que finalement dans les villes où il y a une ZFE qui est en place, il n'y a pas une grosse différence avec les villes où il n'y a pas de ZFE. Quoi.
1: Alors, c'est... juste avant de parler de choses qui fâchent, on parlera d'élégance et de beauté. On ira faire un petit tour à Chantilly.
2: Voilà, un petit peu de classe dans cette émission.
1: À déguster sans modération.
2: Concours d'élégance, Chantilly à réélégance, c'est vraiment... c'est une parenthèse hors du temps. Mm. Parce que déjà, le cadre du château de Chantilly magique est absolument fabuleux. Vous avez un parterre d'automobiles qui est exceptionnel. Et ce que je trouve très chouette, c'est qu'on a rajouté, parce que art et élégance, on comprend l'art avec les voitures, le château, et l'élégance, c'est que vous avez un dress code, par exemple. Mm. Donc, les bidochons en claquettes...
1: chaussettes.
2: Claquettes, chaussettes et Marcel ne peuvent pas rentrer. Alors, vous allez me dire, mais ça crée justement une ambiance qui est propre à cet événement et que je trouve magique.
1: Nous avons la nouveauté de l'année avec la question pas si bête de Laurence. On vous posera cette question, l'ami Jean-Luc, en tout cas je vous la poserai. Comment sont nées les stations-service? Voilà, on va en savoir un peu plus, mais tout de suite. Et si vous le voulez bien, et je sais que c'est le cas, on retrouve notre chronique unique au monde dans une émission médiatique sur l'automobile, le pneu. Parlons bien, parlons pneu.
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1: Et pourquoi faut-il regonfler ses pneus maintenant? Bonjour Dominique Stempfel.
4: Bonjour Laurence, bonjour Jean-Luc, bonjour à tous.
2: Bonjour Dominique.
1: Président du syndicat du pneu.
2: Voilà. Et là, on va parler d'un truc. Quand on parle de pneumatique, on va parler de gonflage. Ça vous étonne? Je vous donne l'exemple de Jean-Luc M. de Paris, qui vérifie la pression de ses pneus, qui vérifie la pression de ses pneus le soir après avoir un peu roulé. Il manquait de la pression, donc il rajoute 200 grammes dans son pneu. Et le lendemain matin, il se dit, tiens, la voiture est restée toute la nuit, il a fait frais, je vais vérifier la pression, il manquait 100 grammes dans chaque pneu.
1: Mais pourquoi d'ailleurs Jean-Luc M. de Paris
2: vérifie la pression de ses pneus
1: le soir quand ils ont roulé et qu'ils sont chauds?
2: Mais non, parce que je me suis dit, tiens, je vais vérifier
1: Il faut tout lui apprendre à ce jeune homme, c'est le petit bleu de service.
2: En ayant roulé très peu, en ayant fait 10 km, c'est tout. Je me suis dit, bon, ça changera pas grand-chose. Et si, ça change. Et pourquoi ça change comme ça, Dominique? C'est quoi le truc?
4: C'est tout simplement que c'est une raison physique, hein. Lorsque la température augmente de 10 degrés, la pression dans les pneus augmente de 0,1 bar, et à l'inverse, lorsque la température baisse de 10 degrés, la pression dans les pneus baisse de 0,1 bar. Ce qui signifie que si vous avez fait votre pression un jour de canicule alors que la température était de 40 degrés, et que vous prenez votre voiture un matin, et aujourd'hui on a des températures qui est aux alentours de 10 degrés, vous avez perdu 0,3 bar. Alors ça a des conséquences évidemment.
2: Alors 0,3 bar en grammes, ça fait combien?
4: C'est 300 grammes.
1: Ah c'est ça.
4: 300 grammes.
2: C'est énorme. C'est énorme, un sous-gonflage de 300 grammes, c'est grave.
4: Alors, il y a deux conséquences. La première, c'est la santé du pneu qui aime pas du tout rouler sous gonflé. Le fait qu'il va s'user plus vite, et puis aussi, par les temps qui courent, c'est la consommation. Hein. L'écart de 0,3 grammes dont on parlait tout à l'heure, c'est 0,3 litres au 100 à 2 euros du litre.
2: Ben, en fait, vous me dites, si vous avez du gasoil à 2 euros, on va l'acheter chez vous. Hein.
1: On est à 2,20 là, ouais, dans la station.
2: Ah, même plus que ça.
1: Mienne. Et sur, ouais, sur l'autoroute, vas-y, balance.
2: Ouais, on est presque à 3 euros.
1: 2,85 euros
2: d'année. Ouais, 2,85
1: euros. C'est ouf, c'est dingue.
4: Ouais. Et donc, on est entre 3 et 4 euros supplémentaires aux 100 kilomètres. Donc, vaut le coup quand même d'être attentif à ce secteur.
2: Ouais. Donc là, alors, pour bien faire la pression dans ses pneumatiques, faut faire comment? Faut se lever la nuit au moment où il fait le plus froid, c'est ça?
4: Non, on peut faire la pression à n'importe quel moment. La seule chose, c'est qu'il faut que les pneus soient froids et qu'ils n'aient pas roulé. Donc, l'autorisation au roulage, c'est le temps de se rendre à un point de gonflage. Aujourd'hui, on peut même faire son gonflage soi-même, puisqu'en fait, la plupart des voitures sont équipées de systèmes de réparation avec un gonfleur.
2: Un petit gonfleur, oui.
4: Voilà. Donc en fait, mais si on doit se déplacer, il faut se déplacer de l'ordre d'un kilomètre à deux kilomètres maximum pour pas que le pneu soit chaud.
2: Et si j'ai pas de possibilité de faire moins de kilomètres, j'habite
1: à 10 kilomètres du
2: dans le Larzac, la première station service est à 30 kilomètres.
1: J'ai la même en Creuse, hein, voilà, que j'aime beaucoup d'ailleurs.
2: Comment je fais si mon pneu il est chaud?
4: Alors, tout d'abord, c'est clair qu'il faut faire régulièrement ces pressions de gonflage. Si on a des doutes, il vaut mieux surgonfler que sous-gonfler. Et puis, dès lors qu'on a possibilité de le faire, c'est de s'arrêter dans une station-service ou sur un lieu pour refaire réajuster sa pression de gonflage.
1: Peut-être une idée comme ça, mais je pense que les gens le font et j'ai rien inventé. Mais quand on habite dans des zones où effectivement on ne peut pas faire son gonflage à moins de 20, 30, 40 kilomètres de son domicile, c'est de choisir peut-être près d'un magasin où on va faire ses courses. Est-ce que il faut attendre longtemps pour que le pneu soit adaptable à une pression? C'est-à-dire, est-ce que si je fais une heure de course, mon pneu aura le temps de refroidir?
4: Et ma chère Laurence, je voulais vous répondre, c'est un certain temps.
2: vous mettez la main sur le flux du canon, s'il est froid, c'est bon.
4: ça dépend de la température extérieure et du parcours que vous avez fait, du revêtement. Enfin, il y a tout un tas de critères qui font que la température du pneu augmente. Il vaut mieux, en fait, passer du temps à refaire ses pressions plutôt qu'à risquer de rouler en sous-gonflage.
2: Ouais. Si je suis sur l'autoroute, j'ai pas de station météo sur moi, je sais pas quelle est la pression atmosphérique, je sais pas quelle est la température extérieure. Donc je m'arrête quand même parce que je me dis tiens, ça a pas l'air bien gonflé, je vérifie en admettant la voiture a besoin de 2,2 kg, je vérifie, hop, nickel, je suis à 2,2 kg. D'abord, je suis rassuré à tort. Et il faut que je gonfle à combien? Il faut que je rajoute, si mes pneus sont chauds, pour être sûr d'avoir une pression à peu près équivalente à celle qui est préconisée par le constructeur, il faut que je surgonfle de combien de grammes?
4: Alors, d'abord, d'une manière générale, tous les manufacturiers, tous les constructeurs automobiles conseillent de surgonfler de 0,2 bar pour utilisation sur autoroute, à cause de la vitesse, à cause de la charge du véhicule. Donc, vous pouvez sans problème surgonfler de 0,2 bar ou 0,3 bar. Là encore, en ayant en tête de remettre à niveau la bonne pression dès le moment où vous le pouvez.
2: D'accord. Alors, je reprends mon exemple. Le constructeur dit 2,2. Je m'arrête sur l'autoroute. J'ai roulé à 130. Mon pneu est chaud. Donc, il me dit 2,2, mais c'est pas bon, on sait que puisqu'il a chauffé. Je mets quoi? Je mets 2,4 parce que il est chaud, et je rajoute même encore un peu puisque je suis sur autoroute.
4: Vous pouvez rajouter 0,03 bar, sachant.
2: Donc je mets à 2,5 en fait.
4: Voilà, c'est ça. Il vaut mieux rouler en léger surgonflage qu'en sous-gonflage.
1: On rappelle rapidement, Dominique Semphal, les risques et les dangers de rouler sous-gonflé.
4: Alors, les risques, c'est d'abord de faire souffrir le pneu et de l'user prématurément. Et la deuxième raison, lorsqu'un pneu chauffe beaucoup trop, les différentes parties qu'il compose risquent de se dissocier, le pneumatique va éclater, et puis là, au mieux, c'est le rail de sécurité, et au pire, c'est une issue dramatique.
1: Et puis, dernière question de Thierry sur la page Facebook de Sud Radio, il nous dit, enfin, c'est pas une question, c'est une réaction de Thierry, qui fait pas exposer au soleil non plus. Vrai ou faux?
4: Alors non, en fait, les pneus souffrent pas du soleil. Hein. Ils encaissent des températures très très hautes, hein, puisque quand il fait très chaud, la température au sol elle est de l'ordre de 60-70 degrés. Donc à un moment, effectivement, on voyait les gens couvrir les pneus de couverture. Aujourd'hui, un pneu, c'est un produit qui est très sophistiqué, qui ne craint pas la chaleur.
1: Ok, dernière réaction
2: et
1: pour
2: puis,
1: conclure.
2: Et puis ils sont bien bronzés, ils ne peuvent pas prendre de coups de soleil.
1: Brigitte qui nous donne un super conseil sur la fin de ce rendez-vous sur le pneu. Brigitte, sur la page Facebook de Sud Radio, qui dit un petit compresseur à la maison, c'est vite amorti à coup de 1 ou 2 euros la station. Parce que c'est vrai que maintenant, c'est payant. Avant le montant, mon bon monsieur, c'était pas payant. Oui. Maintenant,
2: et
1: c'est
2: puis,
1: payant.
2: Et puis, c'est payant et puis quand ça marche.
1: Et quand ça marche, ouais.
2: Il y en a plein qui marchent pas, malheureusement.
1: Non, quand ça roule. Il y a Marie qui arrive sur la page Facebook de Sud Radio qui nous dit coucou la team. Salut Marie. Merci beaucoup, Dominique S. Dominique Stempfel, président du syndicat du pneu. On vous embrasse.
4: Ok, donc pour revenir à la suggestion de l'auditrice, je rappelle qu'aujourd'hui, la plupart des voitures qui sont mises en circulation sont équipées d'un compresseur embarqué.
1: Oui, mais il faut avoir une voiture moderne.
2: Bon,
1: la mienne, elle l'a toujours pas. Voilà. Et on est 12, on est 40 millions d'automobilistes, un peu plus maintenant, et la moyenne d'âge du parc, c'est 12 ans, donc on l'a pas tous, monsieur Dominique S. Mais c'est une bonne remarque. On vous embrasse et on vous souhaite un bon week-end du côté de Aix, là-bas. Au soleil.
4: Merci beaucoup.
2: Merci.
1: La question pas bête, nouveauté de cette saison 6 de On parle auto sur Sud Radio arrive dans quelques instants et puis après on va prendre le temps de parler d'art et d'élégance. On vous emmène à Chantilly, rien que vous et nous.
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1: C'est bien, c'est moi. Dans quelques instants, on va vous emmener du côté de Chantilly pour vivre ce grand week-end du Chantilly Art et Élégance. Mais pour débuter, et avant de vous poser la question, on invite évidemment tous ceux qui se posent des questions pas si bêtes de nous les envoyer au 0826 300 300. Alors attention, le concept de la question pas si bête, c'est pas comment je fais pour réparer ma voiture ou quelle voiture je change. Non, c'est une question sur tout ce qui entoure la mobilité depuis sa création et sur lesquelles on va essayer de répondre. La question pas si bête du jour, c'est, l'ami Jean-Louis, vous êtes prêts? Comment sont nés les stations-service?
2: Alors, on va remonter le temps à un moment où même François Alain n'était pas né, c'est pour vous dire.
1: François, si tu nous écoutes.
2: Quoique les Allemands disent, c'est Karl Benz qui a inventé l'automobile en 1886. Pas du tout.
1: C'est nous, les Français.
2: François, justement, a roulé avec Cugnot dans le fardier plus de 100 ans avant. Donc, l'automobile, elle est française, point. En revanche, c'est vrai que Karl Benz a apporté sa pierre à l'édifice en faisant rouler pour la première fois un véhicule à l'éther de pétrole. Qu'est-ce que c'était que ça? C'est l'essence légère, parce que les moteurs avant étaient principalement des moteurs à vapeur sur les automobiles. Donc, il a fait rouler cette voiture, on va dire à essence, voiture 4 temps à essence, que j'ai moi-même essayé, alors pas au moment où elle est sortie.
1: Non, monsieur, vous faites
2: je l'ai essayé en occasion. J'ai roulé avec ça et ça roule à 16 km/h. Il y a des moments où il faut descendre pour pousser dans les côtes. Enfin, c'est un truc, voilà. Ce qui est très intéressant, c'est que la femme de Karl Benz, qui s'appelait Bertha Benz, en 1888, a fait le premier grand voyage avec cette voiture. Elle est allée de Mannheim à Pforzheim. 106 kilomètres. Bon, elle a mis la journée faire 106 kilomètres. Elle est tombée en panne plusieurs fois, elle a réussi à réparer. Elle était très bricoleuse. Le carburateur s'était bouché, elle a pris une épingle à cheveux, elle a débouché le carburateur. Enfin, bon, bref, c'était une saga, y compris pour faire le plein. Parce qu'il n'y avait pas de station-service.
1: Eh bah oui.
2: Donc, elle s'est arrêtée dans une pharmacie. Elle s'est arrêtée dans une pharmacie pour acheter
1: de l'éther,
2: l'essence légère, de l'éther qui servait pour les nettoyages. C'était connu comme un solvant de nettoyage. Donc elle a acheté une bouteille en verre d'éther. Donc la première station-service de l'histoire,
1: c'est une pharmacie. C'est génial.
2: Voilà. Bon, après ça s'est évidemment développé. Donc il a fallu repenser l'approvisionnement énergétique pour la mobilité et la mobilité des voitures à essence. L'essence était vendue non pas dans des stations-service, mais dans des bidons. C'était dans des caisses en bois qui étaient plombées. Alors vous allez me dire, mais pourquoi c'était plombé? Alors les Américains, à cette période-là, étaient, vous allez voir, c'est assez rigolo.
1: Mais par rapport à l'alcool?
2: Exactement, ouais, parce que Ford T, quand elle est sortie, roulait à l'alcool. La production d'alcool aux États-Unis était importante, donc tout le monde produisait son carburant. Manque à gagner terrible pour l'État, donc on pousse les constructeurs à faire des voitures qui roulent à l'essence. Et l'essence, on la trouve pas partout, et pour la fabriquer, on peut pas la faire dans son jardin. Donc on vendait des bidons d'essence qui étaient plombés. Et pourquoi ils étaient plombés? Parce que c'était quelque part comme le sur les bouteilles de vin, le congé, c'est quelque part la taxe de l'État et qui était matérialisée sur ces bidons. Donc on achetait ces bidons dans des commerces classiques, et puis on s'est dit, ah, c'est quand même pas super pratique. Donc, on a ouvert des stations-service. Il y avait, en 1928, entre 40 000 et 50 000 points de vente de carburant pour vendre les bidons. Et donc, on a ouvert un réseau de stations-service à l'échelle nationale, je vous parle pour la France, à partir des années 1920. Plus pratique. C'était plus pratique parce que déjà on savait, parce que autrement les points de vente du carburant, vous pouviez vous arrêter et ils pouvaient très bien ne pas y en avoir. Donc c'était un peu problématique. Aujourd'hui on parle de la difficulté de ravitailler les voitures électriques, c'était encore bien pire. Donc on a fait des stations-service.
1: Enfin,
2: on savait où elles
1: voitures,
2: étaient, elles étaient identifiées. Comme les cartes routières commençaient à exister, on pouvait recenser l'endroit où il y avait les stations-service. et c'était beaucoup plus facile à taxer d'avoir une station-service, un point de distribution de carburant. Là, on affichait un prix avec la taxe. Ça s'est développé comme ça. Souvenez-vous, quand vous étiez petite, Laurence, quand on arrivait à la station-service, il y a un monsieur qui venait faire le plein.
1: Oui.
2: Ouais. C'était vraiment une station. Service, on avait un service. Mmh. C'était quelqu'un qui vous faisait le plein, qui éventuellement vous mettait un petit coup sur le pare-brise pour le nettoyer, voilà, et vous régliez au monsieur. Et puis ensuite après, bah ils ont disparu. Ça fait quoi, au moins
1: monsieur ou une dame hein, moi j'en ai connu, c'était des dames.
2: Ça fait bien 30 ans que les pompistes ont disparu.
1: Puis après, je me souviens, toute petite, ils nettoyaient aussi un peu le pare-brise. Tout ça, c'était chouette.
2: Voilà. Ouais. Bon, donc seconde moitié du XXe siècle, la station. Service, 21e siècle, le service disparaît et les stations disparaissent également puisque on avait 40 000 stations-service en France en 1980, il en reste 10 000 aujourd'hui.
1: Ça va pas s'arranger.
2: Tous les distributeurs indépendants en ce moment qui tirent la langue, on va le dire avec la concurrence déloyale de Total qui a décidé de plafonner les prix. Pourquoi ils peuvent le faire? Parce que c'est eux qui extraient le pétrole et ils gagnent beaucoup d'argent en extrayant le pétrole. Donc ils acceptent d'en perdre un peu sur la commercialisation. Mais en ce moment, vous avez vu les profits de la...
1: Oui, alors moi je vous mets au défi en Ile-de-France parce que je ne connais que cela. Je ne sais pas si vous êtes à Bordeaux, à Montpellier, à Strasbourg, à Toulouse, à Marseille, si c'est le même cas pour vous. Deux, trois fois j'ai essayé de faire le plein sur une station, elles sont vides, les Total.
2: Non, non, non. Non, il y en avait, je suis passé, il y avait de la queue.
1: Moi je refuse de faire une heure de queue, mais je comprends qu'on le fasse. Merci pour cette belle histoire.
2: Voilà comment sont nées les stations-service dans les pharmacies.
1: J'adore. grâce à Bertha Benz, la femme de monsieur qui a créé Carl la marque Benz. Mercedes. Allez, dans quelques instants.
2: Rien à voir avec l'oncle Benz. Hein.
1: on va pas manger du riz, mais on va aller manger de l'élégance et de l'art. On va retrouver Isabelle Lebon, qui est la directrice associée des Peter Associés, qui sont organisateurs du Chantilly Art et Élégance. On va peut-être en voir des vieilles Mercedes, mais pas que. Restez avec nous, on va parler de beauté, de rêve et d'étoiles dans les yeux.
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1: Et on va tout de suite rêver, se promener du côté de Chantilly en compagnie de notre guide ce matin, Isabelle Lebon. Bonjour Isabelle.
2: Bonjour Isabelle.
3: Bonjour Laurence. Bonjour Jean-Luc.
1: Directrice associée de Peter et Associés et organisateur du Chantilly Art et Élégance. Alors, j'ai un mot d'excuse pour Jean-Luc cette année, il ne pourra pas venir.
2: Ouais, je ne pourrai pas venir. Ah. Je suis triste. Je suis triste parce que c'est vraiment
3: aussi,
2: un moment que je trouve hors du temps, quoi. Une parenthèse enchantée dans un monde que je trouve de plus en plus désenchanté. Chanter, justement. Pas de rapport avec une chanson que chanterait
1: une chanteuse rousse.
2: Non, mais c'est vrai.
1: Non, c'est beau.
2: On en discutait pendant la page de publicité. L'idée qu'a eu, est-ce que c'est Patrick qui l'a eu d'ailleurs à l'origine,
1: Patrick
2: de
1: Peter.
2: Dire on impose un dress code aux gens qui vont venir pour que tout ne soit qu'élégance. C'était son idée. Ça reste d'ailleurs aujourd'hui, si je veux y aller demain, est-ce que je suis tenu d'avoir une tenue correcte, c'est le cas de le dire?
3: Exactement, c'était l'idée de Patrick Peter, déjà de créer l'événement et évidemment d'y mettre un dress code de façon à ce que tout reste harmonieux, les voitures, le parc et les visiteurs. Et évidemment, le dress code est toujours en vigueur demain si vous devez venir. Eh bien, évitez les tongs, les shorts, les maillots de foot. Prenez plutôt même une jolie paire de baskets ou de sneakers, comme on dit maintenant. Un joli pantalon, une veste ou un blouson, et voilà, tout ira bien.
2: D'accord, très bien.
3: Bah, et un chapeau, parce qu'ils annoncent quand même du beau temps, donc un chapeau, parce qu'il va, le soleil tape quand même.
2: On va commencer par le côté pratique avant de faire le détail de ce qu'on pourra voir à cette réunion prestigieuse. De quelle heure à quelle heure, à quel endroit, combien ça coûte?
3: Alors, ça ouvre à 9h et ça fermera à 18h30. Donc, c'est demain, dimanche 13 septembre, au château de Chantilly. C'est une journée, en fait, où vous payez votre droit d'entrée. Et après, tout est libre d'accès, à la fois les voitures, le château de Chantilly, le musée vivant du cheval. Et évidemment, un grand nombre d'animations qui vont du survol en montgolfière aux démonstrations et dégustations de crème chantilly, des ateliers de confection de bouquets, des compagnies de cirque, les voiliers radiocommandés, etc.
1: Et Isabelle, excusez-moi, le ticket d'entrée couvre tout cela, y compris les vols en montgolfière, non?
3: Exactement,
1: Wow. Exactement.
3: C'est un côté all-inclusive, c'est 60 euros par
2: D'accord.
3: personne et
2: donc
3: c'est gratuit pour les enfants de moins de 12 ans.
2: D'accord, ça explique le tarif. Bon alors, on y voit quand même des voitures, avec deux concours d'élégance, c'est ça, hein, il y a deux concours.
3: Alors en fait, vous allez pouvoir voir quasiment 1000 voitures. Wow. Il y a 100 voitures qui font partie du concours d'État et qui sont réparties en 15 classes, qui vont grosso modo des coupés d'avant-guerre jusqu'au concept car contemporain. Et vous avez également 900 voitures de clubs qui sont réparties en une quarantaine de clubs qui se réunissent. Et c'est ça un peu la particularité de Chantilly Art et Élégance. C'est un concours d'élégance qui rassemble à la fois des voitures qui sont jugées dans le cadre d'un concours d'État, mais également des voitures de clubs qui sont des voitures donc de particuliers qui viennent se rassembler et qui viennent faire la fête parce qu'ils se retrouvent et dans le cadre d'une grande garden party.
2: Ouais, il y a
3: c'est
2: des
3: vraiment
2: pique-niques.
3: Ça un peu l'ADN de l'événement.
2: Ouais, des pique-niques très chouettes dans les jardins de Chantilly, c'est vrai que c'est magnifique. En plus, comme il va faire beau là, je regrette de ne pas pouvoir être là. Qu'est-ce qu'on va voir comme véhicules qui sortent de l'ordinaire? Parce qu'à chaque fois, il y a des voitures exceptionnelles qui participent au concours d'élégance.
3: Ben là, par exemple, dans les coupés, dans la classe coupé d'avant-guerre, on a une extraordinaire Talbot Lago T150SS Goutte d'eau de 1937. Donc ça, c'est une voiture qu'on voit extrêmement rarement. On a également dans les Ferrari à moteur V12 avant pré-90, donc une voiture de 1960, qui est une 250 SWB, d'ailleurs Show Wheel Base, donc châssis court, Berlinetta Competition. Donc ça aussi, c'est une voiture très rare qu'on voit pas souvent. On a également une classe sur les voitures originales du Tour de France. Donc ça, évidemment, c'est très cher à notre société puisque nous en l'organisons.
2: Oui,
3: et c'est
2: auto,
3: une Matra, exactement. C'est une Matra MS 650 de 1971. Donc ça aussi, c'est une voiture qu'on voit pas souvent. Et on a également un hommage à Ercole Spada. Ça, c'est assez rare avec une Alfa Romeo TZ1 de 1965. Donc ça, c'est quelques-unes des voitures exceptionnelles que les gens pourront voir et surtout approcher de près, parce que toutes ces voitures, elles sont sur les pelouses le nôtre, dans le château, avec les propriétaires qui sont juste à côté, et donc les gens ont tout à fait le loisir d'approcher les voitures et de discuter avec le propriétaire pour poser des questions très précises, et généralement les gens sont très contents de pouvoir raconter leur voiture.
2: C'est vrai que c'est un moment unique de passion partagée, parce que les gens sont accessibles, c'est vrai, c'est une ambiance générale.
1: Alors,
2: que je trouve
1: si je peux me
2: formidable.
1: Permettre, Jean-Luc, oui. Par rapport à ce que tu viens de dire, je suis totalement d'accord. J'ai eu la chance d'animer le Festival Mornay, donc avec des propriétaires de ce type de voiture, et j'avais peur, je vais être très honnête avec toi, j'avais un peu une appréhension en me disant, mais les gens, s'ils ont ce genre de voiture, ils seront inaccessibles, et en fait, c'est tout le contraire. Les gens adorent partager leur passion, quel que soit leur niveau de vie, quelle que soit leur catégorie sociale. Il y a une bienveillance, il y a toujours quelque chose de très beau entre les gens, et allez-y vraiment.
2: Ouais. Alors, il y a un jury, évidemment, pour départager toutes ces belles autos, Isabelle. Vous avez des membres connus dans le jury?
3: Alors, on a des membres connus qui sont effectivement des gens du monde automobile. On a par exemple votre confrère Jean-Pierre Gagic d'Automoto qui est avec nous.
2: Ouais.
3: On a également François Melsion des créateurs du salon Rétromobile. Exactement. On a Romain Grabowski aussi, donc le patron de Rétromobile actuel qui est là. On a Stéphane Darac qui est également un collectionneur. On a aussi quelques femmes. On a des pilotes qui sont des dames qui roulent souvent chez nous et qui sont des grosses collectionneuses. On a Gabi von Oppenheim qui est une Allemande francophone. On a également Nicolas Van Doff qui est une Allemande qui roule aussi beaucoup chez nous. On a notre ami Alain Boulduire qui est lui un dessinateur très connu. On a également Pierre Navikoff de Hercurial.
2: Vous
3: nous disiez... des collectionneurs comme Peter Larsen ou des gens qui viennent. En fait, on a un jury très hétéroclite qui vient du monde entier et qui sont des gens qui connaissent à chaque fois des catégories de voitures précises et c'est pour ça qu'on leur demande de juger des classes particulières.
2: C'est un retentissement international aujourd'hui le concours d'élégance. C'est vrai, vous nous disiez, il y a des Allemands, des Anglais, il y a des gens qui viennent du monde entier, il y a des voitures qui viennent du monde entier, donc...
3: Oui, tout à fait. C'est en fait, il y a quelques grands concours d'élégance dans le monde et Chantilly, en quelques années, s'est classé parmi les grands concours un peu incontournables de la planète automobile ancienne.
1: C'est tellement
2: c'est
1: bien
2: dommage,
1: organisé.
2: C'est tous les deux ans maintenant. Sniff.
3: Oui, tout à fait. C'est tous les deux ans. On a loupé quelques éditions avec le Covid, mais le concours a repris, je dirais, son rythme régulier de tous les deux ans depuis la fin du
1: donc
3: Covid.
1: Donc, en tout cas, il faut pas le louper. C'est ce dimanche. C'est donc demain et de 9h à 18h30.
2: Non, mais en plus, le château de Chantilly
1: c'est
2: tellement
1: sublime,
2: un endroit. Ouais. C'est, je crois que mon château préféré.
1: On vous souhaite un succès phénoménal, comme c'est le cas régulièrement. Merci beaucoup Isabelle d'avoir été avec nous. Isabelle Lebon, directrice associée de Peter et Associés, organisateur du Chantilly Art et Élégance, mais pas seulement. Merci à vous.
3: Merci beaucoup, merci
2: bonne
3: Laurence,
2: journée.
3: Merci Jean-Luc et à bientôt.
1: À
3: et
1: très
3: puis...
1: vite.
3: Merci.
1: À très, très vite, je crois qu'on va se voir beaucoup cette année. Allez, dans quelques instants, on va parler de nouveau de ce feuilleton interminable des ZFE. Restez en notre compagnie. J'attends avec Jean-Luc, évidemment, vos réactions sur la page Facebook de Sud Radio. On a Stéphane, notre troisième co-animateur, qui vient d'arriver sur la page Facebook de Sud Radio. Notre ami Stéphane est parti vivre, je crois, en Thaïlande et nous écoute également là-bas. Et je voudrais vous poser une question. Que pensez-vous, vous, des ZFE? C'est toujours la même question, mais allez, de nouveau d'actualité. J'attends vos réactions sur la page Facebook de Sud Radio ou en direct au 0826 300 300.
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2: Ça, c'est pas la musique pour parler de moi. Tu m'as même pas prise pour Swélène non plus, l'ami Jean-Luc.
3: Non plus, il paraît.
2: Allez, on parle.
3: C'est pas non plus pour Alexandra Legendre.
2: Non. Bonjour Alexandra
3: Bonjour
2: Legendre.
3: Alexandra.
4: Bonjour à tous.
3: Responsable du pôle études et communications de la Ligue de défense des conducteurs.
2: Et on revient sur les ZFE. Alors, on va remettre les choses en place, Alexandra. Racontez-nous. Alors, évidemment, parce qu'en plus, vous avez mis une en ligne. Il y a eu une pétition en ligne.
3: Ouais, qui a dépassé les 100 000 signatures. Ouais. Ça y est. On était à combien?
2: Remettons l'église au milieu du village.
4: Voilà, c'est un petit peu plus de 103 000 personnes qui ont contribué à cette requête. C'est pas complètement une pétition comme on fait d'habitude.
3: Ouais.
4: Cette requête, en fait, elle est directement adressée à Yael Braun-Pivet, la présidente de l'Assemblée nationale, parce qu'elle est en capacité à remettre les amendements qui demandent la suppression des ZFE au débat en séance avec les députés lors de la rentrée parlementaire à partir du mois d'octobre. Donc, elle a ce pouvoir entre les mains. Et nous, ces requêtes, ben évidemment, on va lui faire savoir grâce à votre émission notamment. Ben, elle va être au courant. Et puis, les signatures, on continue à les enregistrer. Donc, l'idée, c'est qu'il y ait vraiment de plus en plus de personnes qui s'adressent directement à cette présidente de l'Assemblée nationale de façon à ce qu'elle les écoute et qu'elle réimpose ce débat qui a été dégagé, si vous me passez l'expression, juste avant l'été. Par le Conseil constitutionnel, puisque cette mesure de suppression avait été entérinée, avait été adoptée par les députés, et puis pour des détails qu'on a déjà répétés souvent à l'antenne, a été considérée comme inconstitutionnelle.
3: Ouais, des détails techniques, ils ont jugé que cet amendement n'avait rien à faire dans la loi qui était proposée, et donc ça a été retoqué.
4: Et là, il y a une nouvelle loi transport qui va être débattue à l'entrée.
3: Ouais.
4: Et oui, mais non. Et figurez-vous qu'il y a une il y a une commission donc transport qui était chargée d'étudier avant la séance plénière ces amendements, qui a considéré que non, ces amendements n'avaient finalement rien à voir à faire là. Et là, c'est complètement fou puisque on est dans une loi transport et on parle d'une mesure qui va restreindre l'accès aux villes en voiture. Donc, on est complètement dans un univers de transport. Cette présidente de commission a le pouvoir de dégager ces amendements. Donc là, on demande directement à la patronne, à la présidente de l'Assemblée tout court, de réintégrer ces amendements dans le cadre des débats.
3: Ouais, d'autant que entre-temps, l'INSEE a publié une étude fin août qui est assez, on va dire, critique sur l'impact réel des ZFE.
4: Ouais, alors on sent bien que c'est un petit peu embêtant le résultat de cette enquête scientifique qui a été menée sur l'efficacité des ZFE, parce que le résultat il est pas du tout à la hauteur de ce qu'on pourrait imaginer quand on met en face toutes les contraintes qui sont imposées aux Français ou qui vont l'être, parce que n'oublions pas que tout ça va être accompagné de PV. Si vous respectez pas la ZFE, vous avez des PV. Donc en gros, on s'aperçoit que depuis 5 ans, le parc de critères de véhicules critères 1 et de véhicules électriques dans les ZFE qui ont été étudiés a augmenté de 88%, ce qui est tout à fait naturel puisque ce sont les voitures qui sont majoritairement vendues aujourd'hui. Donc c'est normal que le parc augmente.
3: Oui.
4: Et l'étude INSEE attribue une part de ces 88%, une toute petite part aux ZFE de moins de 6 points, et encore avec une marge d'erreur. Donc on est vraiment, nous, en train de se dire, mais tout ce bazar depuis des années qui
3: tout ça pour ça, ben voilà,
4: ouais. Tout ça pour ça,
3: alors qu'il y a un renouvellement du parc naturel, en fait. Il faut laisser le renouvellement se faire.
4: Voilà, et on respire mieux. Et si vous voulez, qu'il y ait eu une accélération du parc de voitures neuves, c'est le renouvellement naturel du parc. Donc arrêtons d'enquiquiner les Français, puis surtout écoutons-les. Les députés ont déjà voté pour la suppression, et donc pour des raisons mécaniques qu'on vient d'évoquer, cette suppression a été supprimée. Voilà, on est vraiment dans Dallas. J'aurais pas mieux choisi votre musique d'introduction. Donc il y a des rebondissements vraiment complètement dingues et que les Français aimeraient bien maîtriser. Et puis finalement, qu'on arrive enfin, on a une mesure qui sert à vraiment à rien. On a une mesure qui est refusée par les Français. Laissons-la être adoptée de manière définitive par le Parlement. Quoi.
2: C'est fou, ça.
4: C'est une évidence.
3: Ouais, d'autant qu'en ce moment, les automobilistes, ils sont quand même cuisinés. Entre les prix des carburants les radars, on passera sur l'épisode du 30 km/h sur le périphérique, mais c'est vrai il faut qu'on arrête d'emmerder les automobilistes.
2: Ça me rappelle un célèbre homme politique.
3: Ouais, mais non, mais ça reste quand même une vache à lait pour l'État. Si on continue comme ça, on va tuer la vache à lait.
2: Et puis au-delà de ça, parce qu'on est déjà en train de la tuer, mais c'est surtout que les automobilistes d'aujourd'hui, enfin c'est bon hein, en termes d'écologie, sécurité, enfin tout le monde fait hyper attention.
3: Et puis il y a tellement de gens qui n'ont pas d'autre choix pour travailler que de prendre la voiture. Ouais. Arrêtons de les emmerder.
2: Et ça c'est le problématique du parisianisme entre guillemets. Ce qu'on appelle le parisianisme, c'est qu'ils habitent tous ici, donc ils n'ont aucune conscience de la réalité des territoires.
3: Ils se déplacent en taxi en VTC jusqu'à preuve du contraire, ça reste des voitures.
4: Il y a une profonde volonté de justice, donc que tout le monde soit traité de la même manière, quoi, blanc ou pas argent. Donc,
2: Vous êtes plutôt optimiste ou pas, Alexandra, avec la Ligue de défense des conducteurs ou pas?
4: Il faut signer notre requête.
2: Ça y est, c'est fait.
3: Moi, je l'ai fait au départ. Hein, donc,
4: et plus on sera nombreux à le signer, plus notre voix pèsera. Il faut vraiment une forte mobilisation.
2: Alors, juste une chose, c'est que Alexandra, on a tous parlé en même temps quand elle a dit qu'il faut signer. Il faut signer sur le site. Il faut aller sur le site de la Ligue des défenses des conducteurs.
3: De défense des conducteurs.
4: Le nom, c'est ligue-des-conducteurs.org.
3: Moi, j'ai une autre question. On a dans l'étude de l'INSEE, on voit qu'il y a une baisse assez conséquente des émissions d'oxyde d'azote et de particules qui sont liées au trafic automobile. Est-ce que ça ne veut pas dire que, de toute façon, on serait en dessous des seuils imposés par l'Europe? Parce que les ZFE, en fait, on nous les a imposés parce qu'il y avait trop de pollution dans les villes françaises. Mais aujourd'hui, comme la pollution a baissé drastiquement, si ça se trouve, on n'en a plus besoin de ça en plus. En plus.
4: Bah oui, effectivement, a priori, il y aurait plus que le Grand Paris qui serait concerné par cette mesure, enfin qui justifierait ces taux de pollution par cette mesure. Mais là encore, il faut le remesurer tout le temps. Ça, il faut qu'on en assure parce que ça va imposer tellement de contraintes sur tellement de gens. On parle aussi d'emploi. Si vous n'avez pas les moyens de changer de voiture et que vous habitez dans une ZFE, vous faites quoi? Vous y allez plus? Vous prenez des PV de 68€ 3 fois par jour? Enfin, il y a vraiment l'enjeu est tel qu'on peut pas.
2: C'est sociétal. Vous parlez d'emploi. Moi, je parlerais même plus de médical. Quand vous voyez que dans les zones blanches, on est obligé de faire des kilomètres et des kilomètres même pour aller accoucher. Il y a des zones où tu fais 100 km pour aller accoucher. Comment tu fais si t'as pas de voiture? Enfin, ou plus grave quand il y a un problème cardiaque ou autre.
3: Non, s'il y a 11 mois d'attente à la maternité en plus.
2: Alors ça, c'est pour l'éléphant qui porte 11 mois. C'est 9 mois pour une femme normalement. Bon. On vous embrasse, Alexandra.
3: Merci, Alexandra.
4: Merci à vous. À bientôt.
2: Non, c'est pas l'éléphant. Je crois que c'est la. Je me demande, c'est pas la jument qui porte 11 mois, s'il me semble.
3: Bon, si vous êtes vétérinaire, appelez-nous.
2: 0826 300 300. Tiens, mais en attendant, on va accueillir Thierry pour conclure cette émission.
3: Ouais, bonjour, Thierry.
0: Bonjour.
2: Comment ça va?
0: Bonjour Jean-Luc, bonjour Laurent.
2: Moi j'attendais un jingle, mais c'est pas grave.
3: Mais c'est bien qu'on ait tiré comme ça,
2: on gagne du temps.
3: On gagne du temps. En plus, là, c'est pas des trucs plaisants, donc on vous écoute, Thierry.
0: Je voulais passer un petit coup de gueule, en fait, sur le problème que nous avons rencontré sur notre Renault Zoé R90 avec un moteur R90 qui a été immatriculé en mai 2017. Au mois d'avril, on a commencé à avoir une panne de moteur électrique. Pour terminer en fin juillet avec un remplacement de ma manne électrique sur une

0: un vieillissement de moteur.
1: Et j'avais pas été moi-même dans l'automobile, je suis ancien technicien en diagnostic automobile à la retraite, on m'aurait proprement envoyé bouler. Il a fallu que je me batte pour essayer d'obtenir une fiche incident client, que je me batte auprès du garage, en fait, pour obtenir cette FIC, pour obtenir les paramètres qui ont justifié le remplacement de la machine électrique. Un enfer.
0: Alors c'était quoi? Parce que la particularité de ces moteurs Renault et la particularité de beaucoup de voitures électriques Renault, c'est qu'ils ont une technologie de moteur qui est assez peu utilisée. En fait, c'est des moteurs synchrones. Bobiné avec ce qu'on appelle des balais. Alors vous allez me dire, oui, ils font le ménage. Les autres ont des aimants permanents, donc il y a pas de contact entre le rotor et le stator. Là, il y a un collecteur avec des balais et ça s'use avec le temps. Il est d'ailleurs prévu, je crois, dans le manuel d'entretien, de remplacer les balais à 70 000 km, ce qui impose un démontage du moteur hein, quand même. C'est assez lourd. Et vous, dans votre cas, c'était quoi?
1: La panne, elle était intermittente. Elle se faisait uniquement quand on avait roulé une cinquantaine de kilomètres et partant très très chaud. C'est-à-dire que la panne était immobilisante. Donc par trois fois, ma femme est tombée en panne sur l'autoroute, a dû s'arrêter sur la borne d'arrêt d'urgence sans aucune alerte préalable. La voiture s'arrête, se coupait, ça clignotait tous les côtés, elle m'appelait affolée. Seul moyen que j'ai pu lui faire moi à distance, c'était une procédure de débranchement de la batterie de traction et qui durait au moins 20 minutes.
0: La batterie 12 volts.
1: Voilà, 12 volts. Au bout de 20 minutes, elle arrivait à repartir sans plus rien pendant 40 km. Et dès que la température du moteur redescendait, en fait, la voiture fonctionnait bien, tout très bien. En fait, pas d'alerte préalable, à tel point que moi, j'ai dû utiliser mon outil de diagnostic que j'avais personnel pour me promener avec la voiture pendant des mois et reproduire le code défaut, le fameux code défaut sur le capteur d'angle de rotor. C'est-à-dire que moi, j'ai dû fournir le diagnostic à Renault.
2: Non, mais sérieux.
0: Ça, c'est énorme. Mais il faudra bientôt faire ça quand on ira chez le médecin. Il faudra arriver déjà avec un diagnostic complet.
1: J'étais là aujourd'hui, on en est au point. Ils m'ont fait une facture. Ils m'ont fait une facture de remplacement du capteur d'angle de rotor. Ils sont tombés en panne encore avec la voiture au moment, en fait, si vous voulez, qu'ils avaient changé de même capteur, parce qu'en fait, c'était pas la panne. Et ils sont retombés en panne. Et là, à ce moment-là, ils ont finalement ouvert une fiche incident client. Alors que moi, je l'ai demandé depuis le 28 avril, pour en fait me dire après qu'il y avait un vieillissement de moteur électrique. Je n'ai jamais pu obtenir la fiche incident client, ni des paramètres qui ont fait dire au technocentre en fait que le moteur était vieillissant.
0: À 50 000 km.
2: Concrètement, Thierry, je vous demande à l'ami Jean-Luc, puisqu'on arrive à la fin d'émission, on est vraiment qu'au début de la présentation de ce problème, il va se passer quoi?
0: Ouais, ça va être le PureTech électrique, quoi.
2: Ok, donc ça veut dire qu'on va.
0: On va avoir encore plein d'autres appels de.
2: Mais qu'est-ce qu'on peut faire pour Thierry, là, aujourd'hui, maintenant?
0: Alors, moi, je peux essayer de pousser chez Renault, mais chez Renault, c'est ce qu'on évoquait hors antenne tout à l'heure, ça devient de plus en plus difficile. Je pense qu'ils ont réduit les budgets après-vente. Et que maintenant, ils vont essayer de gratter partout. Quoi.
2: Et donc là, Thierry, on le laisse comme ça?
0: Thierry, il vous change le moteur.
1: Ils vont changer.
0: Vous avez eu 30%.
1: Ils l'ont changé. J'ai eu 30%.
2: D'accord.
1: Mais
0: ils auraient dû prendre 100%.
2: Ouais. Hein, c'est ça.
1: Au moins 50.
2: Oui, jusqu'à les 2017. Ouais. Bon, en tout cas, merci Thierry d'avoir témoigné. On vous tient en courant. On va quand même passer l'info. C'est un peu notre rôle aussi, autant qu'on le fasse. Aux gens de Renault. Et puis, si comme Thierry, vous vous reconnaissez dans cette mésaventure, c'est pareil. Hein. Appelez-nous, envoyez-nous un mail. Je participe@sudradio.fr et on fera remonter au maximum aux gens de Renault. Si on peut aider, on va pas se priver. Merci beaucoup Thierry, bon week-end à vous.
0: Merci Thierry, au revoir.
2: Au revoir, merci l'ami Jean-Luc, on se voit le week-end prochain.
0: Oui, on fera des frites la semaine prochaine.
2: Pourquoi donc?
0: Parce qu'on va rouler avec des friteuses.
2: Tu parles de la fameuse. Le sujet des gens qui mettent de l'huile de colza végétale achetée dans des magasins d'alimentation dans leur moteur. Ok, on en parle dans quelques jours. Ce sera donc la semaine prochaine. En attendant, vous avez rendez-vous juste après avec Sylvain Lévy Valency et Parlons Immo et toute son équipe. Mais tout de suite, on va faire un point sur l'info.
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1: Bonjour, bonjour à toutes et à tous et bienvenue sur Sud Radio en ce lundi 14 septembre. J'espère que vous allez bien, que vous avez passé un bon week-end. En tout cas, je suis ravi de vous retrouver pour une nouvelle semaine de Petit Matin sur Sud Radio. On est ensemble, vous le savez, jusqu'à 7h avant de retrouver tout à l'heure Jacques Cardoz. D'ici là, toute l'équipe est là pour vous informer avec nous. On sera tout à l'heure avec Clara Piernet pour les informations. Voilà, Clara qui va nous donner les dernières actus du jour tout au long de cette matinée. On aura aussi Félix Mathieu qui lit la presse actuellement et qui va vous dire ce que vous lirez aujourd'hui dans les journaux. Et puis avec nous également notre réalisateur John Rakotozafi. Bonjour John.
2: Bonjour Benjamin, bonjour à tous.
1: Comment ça va John ce matin?
2: Écoutez, très très bien, et vous?
1: Ça va. Vous avez assisté au premier concert de Céline Dion ou pas vous-même?
2: Non. J'ai assisté aux stories des gens qui étaient au concert de Céline Dion.
1: Ah ouais, le nombre de vidéos qui ont circulé sur les réseaux sociaux, il y avait moyen de suivre le concert quasiment en temps réel sur les réseaux.
2: Je devrais pas dire ça, mais je crois qu'il y a quasiment le concert en entier qui est déjà sur YouTube ou Dailymotion, donc je suis pas sûr que ça soit très légal de faire ça, mais
1: captation pirate quoi.
2: Exactement. Si vous êtes curieux, en tout cas, je pense
1: tout
2: que
1: le monde a pu en tout cas en profiter. Aujourd'hui, de quoi allons-nous parler, notamment dans l'actualité? On va parler des retraités mis à contribution ou pas dans le prochain budget. A priori, Sébastien Lecornu va demander un effort aux retraités. Les discussions qui commencent à partir d'aujourd'hui, on aura l'occasion de tout vous expliquer tout au long de cette matinée. D'ici là, je vous souhaite un excellent réveil. Vous êtes bien sur Sud Radio. Tout de suite, on commence cette émission avec votre horoscope.
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1: Et c'est avec vous Camille, bonjour.
3: Bonjour à tous. Les béliers, une conversation ou un rangement que vous repoussiez depuis plusieurs jours vous permettra de retrouver un sentiment de maîtrise. Les taureaux, vous pourriez simplifier une habitude, mieux organiser une dépense ou trouver une manière plus confortable de gérer votre quotidien. Gémeaux, en choisissant mieux vos priorités, vous terminerez la journée avec une agréable sensation de légèreté. Les cancers, une idée pourrait surgir en plein milieu d'une activité sans rapport avec vos préoccupations du moment. Quant à vous, les lions, votre assurance sera précieuse, mais c'est votre capacité à écouter les objections qui renforcera réellement votre crédibilité. Les vierges, vous pourriez avoir envie de défendre une personne ou même une idée qui vous tient à cœur. Les balances, un bureau mieux rangé, une musique agréable ou une pause dans un lieu calme changera complètement votre humeur. Les scorpions, une info importante apparaîtra lorsque vous cesserez de vouloir tout contrôler. Les sagittaires, vous pourriez enfin voir l'utilité d'un effort entrepris il y a quelque temps. Quant à vous, les capricornes, le mouvement favorisera les bonnes idées aujourd'hui. Verseau, vous pourriez résoudre un problème du quotidien grâce à une idée originale que personne n'avait envisagée. Et puis enfin, les poissons, aujourd'hui votre différence sera une véritable force. Je vous souhaite à tous une belle journée et un très bon début de semaine.
1: Merci beaucoup Camille.
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1: La météo, c'est avec vous Rémi André. Oui, la journée qui sera plutôt belle en effet, en tout cas du côté du temps, c'est plutôt pas mal ce que vous nous annoncez aujourd'hui. Bonjour Rémi.
4: Bonjour à tous, bonjour à toutes. Eh bien, nous avons une belle journée qui se prépare. Alors évidemment, on aura encore quelques nuages aujourd'hui, surtout près de la Manche. Mais ces nuages ne sont pas bien méchants, ils vont rester au sec. Nous aurons droit à quelques cumulus également qui vont se former sur le relief. Mais là aussi, aujourd'hui, pas vraiment d'averses ni d'orages au programme. Donc, c'est du soleil un petit peu partout, même si par moments sur la moitié nord, il est un petit peu voilé. Mais quoi qu'il en soit, eh bien, ce soleil permet aux températures de remonter. Températures qui, ce matin, sont relativement douces, généralement comprises entre 11 et 17 degrés. On a toujours des températures supérieures à 20 degrés près de la Méditerranée. Dans l'après-midi, eh bien, cela pourrait monter jusqu'à 26 degrés à Paris, à Brest ou à Rennes. Nous irons même jusqu'à 25 à 27 degrés du côté de Strasbourg, malgré les nuages. 27 degrés sont prévus à Nice, près de la Méditerranée. Mais là, dans le sud, eh bien, on ira dans le sud-ouest jusqu'à atteindre des valeurs de 34 degrés du côté de Bordeaux, 33 degrés pour Toulouse. Et tenez-vous bien, du côté de Perpignan, là, ce sont les 35 degrés que nous pourrions atteindre aujourd'hui.
1: Merci beaucoup, Rémi André. Je vous souhaite un excellent réveil en ce lundi 14 septembre, il est 5h.
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1: Vous êtes bien sur Sud Radio. Les informations à 5h nous sont présentées par Léa Guichou. Bonjour Léa.
5: Bonjour à tous. La question est explosive et la porte-parole du gouvernement tente de désamorcer. Maud Bréjon affirme sur BFM TV que le gouvernement ne proposera pas de gel du barème de l'impôt sur le revenu, car cela générerait mécaniquement une hausse d'impôt pour l'ensemble des Français. Maud Bréjon a aussi répondu à une question sur les retraités. L'effort central sera porté par l'État. Aucun retraité ne verra sa pension diminuer, assure la porte-parole du gouvernement. Un budget 2027 qui suscite des désaccords. Manuel Bompard annonce qu'LFI censurera le budget que présentera le gouvernement à l'automne, alors que le candidat Renaissance Gabriel Attal affirme qu'il le votera. Discours de rentrée de Marine Le Pen à Hénin-Beaumont dans le Pas-de-Calais. Discours axé sur le logement. Elle veut notamment abroger la loi SRU qui impose un quota de logements sociaux par commune. Marine Le Pen a aussi parlé de priorité nationale. Les Français seront prioritaires chez eux, a lancé la candidate RN à la présidentielle. Deux personnes tuées dans le crash d'un avion dans le Var. Un avion biplace s'est écrasé entre Toulon et Saint-Tropez. Les victimes sont le pilote, un général de l'armée de l'air à la retraite, et sa passagère. On ne connaît pas la cause de ce crash. Après le déraillement d'un train en Normandie, l'enquête s'est poursuivie activement ce dimanche, selon le procureur de Rouen. Il précise que les policiers ont procédé à de nouvelles auditions, de témoins, mais aussi de premières victimes. Le bureau enquête accident des transports terrestres mène aussi sa propre enquête. Le ministre des Affaires étrangères polonais dénonce l'escalade de Moscou. Des frappes de drones russes ont eu lieu en Ukraine, près de la frontière avec la Pologne, notamment sur un train qui roulait entre Kiev et Varsovie. Un autre drone s'est abattu près d'un poste frontière entre l'Ukraine et la Pologne. Et puis en cyclisme, c'est Enric Mas qui remporte la Vuelta. La dernière étape avait lieu ce dimanche. Enric Mas remporte la course pour la première fois à l'âge de 31 ans. Un Tour d'Espagne marqué cette année par la chute de Tadej Pogacar. Le Slovène a dû abandonner alors qu'il semblait prêt à remporter le seul grand tour qui manque à son palmarès. C'est la fin de cette édition. Merci de l'avoir suivi.
1: Et merci à vous Léa Guichou.
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1: Bah oui, soyez les bienvenus sur Sud Radio. J'espère que vous allez bien pour débuter cette nouvelle semaine, lundi 14 septembre aujourd'hui. Pour se mettre en selle, rien de mieux que de s'écouter le meilleur des débats du week-end avec Jean-François Killy, le matin notamment. On a parlé, on a débattu de plusieurs sujets hier, à commencer par les propos tenus par Willy Schren contre Sandrine Rousseau. Willy Schren, le président de la Fédération Nationale des Chasseurs, qui était l'invité à ce week-end de Jean-François Killy.
6: William T, bonjour.
7: Bonjour.
6: Président du think tank, cercle de réflexion, le millénaire, et face à vous, Nicolas Corato, bonjour.
7: Bonjour.
6: Président fondateur du think tank Place de la République, vous êtes fondateur vous aussi, cofondateur William T. Le millénaire versus Place de la République sur les sujets du jour, celui qui nous a motivés au 0826 300 300, les appels ce matin de celles et ceux qui nous écoutent, c'était autour de la rentrée politique de Marine Le Pen et ses propos sur le budget. Messieurs, je voulais d'abord vous faire réagir à Willy Schren, le président de la Fédération Nationale des Chasseurs, quand il dit de Sandrine Rousseau, qui avait appelé à s'opposer physiquement aux chasseurs, qu'elle est folle et qu'il y a un risque de dérapage sur le terrain. Qu'en pensez-vous, Nicolas Corato ?
7: Je trouve ça lamentable, parce que si le débat part à ce niveau-là, c'est-à-dire des attaques ad hominem sur la psychologie des uns et des autres, on va y perdre beaucoup sur le fond. Alors après, que Madame Rousseau, sur la forme, déplaise à certains, on peut le comprendre, sur le fond aussi, mais c'est pas comme ça qu'on lui répond. Je pense qu'il faut être un peu à la hauteur, surtout quand on est un responsable qui engage des gens, les chasseurs, qui sont censés être des gens responsables. On les appelle pas, on met pas devant leur fusil une femme en disant qu'elle est folle. C'est pas comme ça qu'on se parle dans une société apaisée, dans une démocratie. Faut qu'on se parle un peu mieux, quoi.
6: William T.
8: Que le président de la Fédération nationale des chasseurs réponde comme ça, je sais pas si c'est très habile. Par contre, ça montre aussi l'état d'esprit du débat. Ça veut dire que lorsque vous avez quelqu'un qui a une position radicale, forcément vous radicalisez le débat et votre contradicteur.
6: Vous le direz que c'est la réponse du berger à la bergère?
8: Je pense, parce que quand vous avez quelqu'un qui dit qu'il faut s'opposer physiquement aux chasseurs, c'est qu'elle a introduit quand même un point. Et donc, certes, il a mal répondu, mais en même temps, le propos initial était pas top. Mais quand vous rentrer précisément dans le débat, on voit bien que ce que c'est et qu'il y a un deux poids deux mesures. Lorsque vous situez d'un côté, Vous avez une sorte de présomption légitime que c'est le camp du bien et que tout va bien. C'est-à-dire que les écologistes peuvent s'opposer physiquement, ils peuvent foutre le bordel lors des manifestations, ils peuvent saccager les séquences agricoles, ils peuvent aller s'opposer physiquement aux agriculteurs, aux chasseurs. Et dans le même temps, lorsque le camp d'en face souhaite répondre, forcément, ce sont des criminels, des nazis, il faudrait les enfermer tous en prison.
6: C'est là où il y a un deux poids, deux mesures, où quand même il faut aller défendre des gens.
8: Et c'est là où c'est pas normal qu'un certain camp ait le droit de s'opposer physiquement et l'autre n'ait pas le droit de répondre verbalement. C'est quand même ça la différence.
7: Je me sens pas du tout visé, mais pardon, mais il n'y a pas de camp qui aurait plus de droits que d'autres. On est dans une société de l'égalité des droits. Oui. Il y a un droit à manifester qui est un droit constitutionnel qui s'exerce en respectant l'ordre public. C'est valable pour tout le monde. C'est valable pour les chasseurs et leurs fusils. C'est valable pour les écolos et leurs fleurs. Voilà. Et si ces gens-là pouvaient se parler un peu plus dignement et un peu plus intellectuellement parlant de manière normale, eh ben ça ferait du bien à tout le monde.
6: Là-dessus, William T., pour finir, on va parler de Marine Le Pen, mais c'est connexe. Débat identitaire, a dit Willy Schrein, c'est très audible ce qu'il dit, une présidentielle identitaire, pour lui, l'identité française est menacée, c'est ce qu'il nous a dit.
8: En fait, c'est la question qui va être posée, c'est qu'est-ce qu'on veut faire du pays? Certes, on a des débats qui sont économiques et concrets et matériels, mais il y a aussi un débat qui est posé sur quel est le choix de société qu'on veut. Est-ce qu'on veut une société où en fait c'est ce que appelle Mélenchon avec son projet Nouvelle France, et je pense qu'il a bien placé le débat, et avec est-ce qu'on souhaite garder un certain art de vie à la française, est-ce qu'on souhaite garder nos traditions, ou est-ce qu'on considère que ce qui est à fait et ce qui constitue la France éternelle est morte et qu'elle est appelée à disparaître et qu'on doit déconstruire ou démolir, c'est comme ce qu'appelle Sandrine Rousseau. Et moi je pense que beaucoup de Français, s'ils votent comme actuellement le prévoient les sondages d'opinion, c'est qu'en fait ils considèrent que ce qui a fait le succès de la France, qui a fait le rayonnement de la France, est en train de disparaître et que c'est en train d'être ravagé, saccagé ou déconstruit.
6: Nicolas de Corato, identitaire, le débat, comme le dit Willy Schrein.
7: Déjà viser l'identité, c'est orienter le débat, parce que moi je conteste même cette idée d'identité. La France, c'est pas une identité, la France c'est un projet, une nation c'est un projet. William T. parle toujours de la France au passé, la France d'hier, la France éternelle, avec un regret. Beaucoup de nostalgie dans la voix. Je pense que ce qui intéresse les Français, ceux qui nous écoutent, c'est la France d'aujourd'hui, surtout la France de demain, celle qu'on est en train de construire. Donc le sujet, c'est pas de savoir si on va revenir aux 30 glorieuses, aux Concorde et aux TGV des années 80. Le sujet, c'est le TGV de demain, le Concorde de demain et surtout les Français de demain. Et donc ça, à partir du moment où on focalise sur l'identité, on s'en sort pas. Parce que le problème, c'est pas de savoir qui on est, mais c'est ce qu'on veut faire ensemble.
6: Et William T., puisqu'on parle de la France d'aujourd'hui, il y a la rentrée de Marine Le Pen à Hénin-Beaumont, la candidate du RN qui dit « Je préfère un budget même imparfait, le budget qui arrive, qui va être une sacrée empoignade, j'imagine, plutôt qu'une loi spéciale. » Loi spéciale, de façon très ramassée, très courte, c'est « On prend le budget d'avant, on le reconduit, on attend la suite. » Elle a raison ou pas?
8: Oui, elle a raison, parce non pas sur le fond, puisque je pense qu'il y a deux questions. La première question, c'est est-ce que les budgets qu'on adopte depuis 2024 sont bons? Non, ils sont mauvais et ils correspondent pas à la situation du pays. La preuve, c'est que l'endettement continue, le déficit s'aggrave.
6: On cherche 30 milliards là.
8: À chaque fois, c'est toujours pareil. Chaque année, on cherche 30, 40 milliards, mais le déficit se réduit jamais. Donc forcément, il y a un petit problème quelque part. Et que finalement, les investisseurs sont de plus en plus inquiets sur la stabilité et sur la crédibilité de la France et sa solvabilité. Moi, je pense que dessus, en fait, ce qu'elle essaie de se dire, c'est de se dire, il vaut mieux faire adopter un budget pour rassurer les investisseurs et pour, sur le plan politique, rassurer en fait l'électorat modéré qui pourrait être voté pour elle au deuxième tour. Mais ça, c'est une opération politique. Sur le fond, moi, je pense que le problème, c'est qu'en fait, quand vous faites passer aux Français que vous êtes capable d'accepter des budgets qui sont de plus en plus mauvais, et ben en fait, on réduit en fait la volonté de la France de réduire ses déficits publics, d'avoir une politique économique qui soit, j'espère, plus ambitieuse et qui permette finalement de copier nos voisins européens. Quand on regarde, on a beaucoup plus de déficits que nos voisins européens. Notre croissance est plus molle. Nos indicateurs de taux d'emploi sont beaucoup plus mauvais. Et finalement, on ne permet pas d'adopter les réformes structurelles qui permettraient de sauver le pays. Et je pense que c'est ça dont la France a besoin. Et c'est ça le vrai véritable débat de l'élection présidentielle.
6: Nicolas Corato, vous vous rappelez la Belgique, pas de gouvernement, ça tournait tout seul.
7: Mais c'était la Belgique. Nous, c'est la France. Et ça tourne pas tout seul, malheureusement, puisque c'est budget.
6: Donc elle a raison, vous dites?
7: Non,
6: sur ce seul argumentaire de dire, allez, faisons un budget quand même si c'est dans 8 mois, etc., on fait un truc.
7: Mais c'est pas ça qu'on attend d'elle. Elle est candidate à la présidence de la République. On attend d'elle qu'elle nous donne, son projet, pour relever les comptes de la nation et relancer l'économie.
6: Ah, il y a un plan à 125 milliards.
7: Oui, mais elle n'en parle pas, Hénin Beaumont. Ce qu'elle nous dit à Hénin Beaumont, c'est qu'après tout, on peut se contenter de ce que fait le cornu. C'est-à-dire, en fait, c'est intéressant. Madame Le Pen à Hénin Beaumont nous dit.
6: Elle va nous dire, avec moi,
7: ce sera le cornu un peu plus longtemps. C'est-à-dire qu'il n'y aura pas de changement. Et ça, il faut le dire aux Français. La politique économique de Madame Le Pen ou de Monsieur Bardella, c'est le cornu en peut-être moins bien. Voilà. Mais en tout cas, ce sera la continuité, parce qu'ils sont dans la continuité, parce que le Rassemblement National est un parti d'extrême droite, et que dans extrême droite, il y a droite. C'est exactement le même type de budget.
6: William T. répondait à Nicolas.
8: Bah oui, non, mais Nicolas, il y a des points où parfois Nicolas exagère, mais dessus il a pas complètement tort, c'est qu'on a du mal à comprendre, et ça je pense que c'est pour ça que Marine Le Pen fait une erreur, c'est qu'en fait, à force de se normaliser, à force de se recentrer, en fait elle dit à peu près, on va continuer à peu près ce qui a été fait, alors que les gens votent pour elle, pour incarner une forme de changement et une rupture avec le macronisme.
1: Et oui, les débats tout le week-end. Le matin, c'est en compagnie de Jean-François Killy et de ses chroniqueurs. Il est 5h11, on poursuit ce petit matin de Sud Radio. On se réveille dans un instant avec Tenney, un petit sujet sur la royauté britannique. Et ça sera juste après le rappel des titres.
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1: Allez, le rappel des titres tout de suite sur Sud Radio. Et tout d'abord, pas de gel du barème de l'impôt sur le revenu, annonce de la porte-parole du gouvernement Maud Bréjon hier, un engagement pour éviter que l'impôt ne touche de nouveaux ménages. La rentrée politique de Marine Le Pen, hier dans son fief d'Hélène Beaumont, la candidate du RN a défendu l'idée d'une priorité aux Français, notamment sur l'accès au logement social. Si c'est intentionnel, c'est très grave, déclaration du ministre de l'Intérieur Laurent Nunez, après le déraillement d'un train en Seine-Maritime vendredi dernier. L'enquête se poursuit, deux passagers sont toujours hospitalisés. Et puis en basket, les Françaises vice-championnes du monde, médaille d'argent pour les Bleus hier soir qui se sont inclinées face aux Américaines tenant du titre 97-79. Voilà pour les principaux titres de l'actualité du jour. Tout de suite, un tout autre sujet, c'était à la une de l'émission. Vous de le dire, Stéphanie Demure et Gilles Gonzman, vendredi dernier. Pourquoi Harry et Meghan continuent-ils de fasciner autant le public ?
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0: Vous ne voyez pas, chers auditeurs, mais on s'est tous, comme si c'était la Marseillaise, mais on s'est tous redressés dans ce studio. Gilles Ganswan, bon, je sais que vous êtes un amoureux de l'Angleterre.
1: Ouais.
0: On l'est tous, c'est un formidable pays. Bonjour Gilles.
1: Bonjour.
0: Bon, c'est bien, c'est vendredi, on va pouvoir parler de sujets un petit peu légers. Et c'est vrai que ça intéresse beaucoup de monde, cette famille
1: vous
0: royale.
1: Vous avez mis vos diamants, votre robe.
0: Écoutez, j'aurais bien aimé. Vous voyez, j'ai quelques dentelles blanches quand même.
1: Je vois ça.
0: C'est vrai que cette famille royale, elle passionne. Hein. Est-ce que vous, par exemple, vous pardonneriez à quelqu'un qui a raconté vos secrets de famille au monde entier?
1: Je sais pas, parce que j'ai pas de secret de famille, mais je n'ai pas la vie de cette royauté. Mais c'est vrai qu'ils font partie de l'Angleterre, qu'ils ont conquis un certain nombre de pays. On peut le voir avec le Commonwealth. C'est quand même, lorsqu'on demande aux gens de citer des rois et des reines, ils pensent tout de suite à la couronne anglaise. Ils pensent pas à la Belgique ou d'autres pays qui ont des royautés. Donc c'est vrai que c'est une famille royale qui a marqué. Et puis je pense que la série The Crown sur Netflix a popularisé.
0: Moi, je crois que c'est ma série préférée. Stephen Daldry, j'adore ce réalisateur anglais d'ailleurs, qui avait fait, vous vous souvenez, Billy Elliot, ce film magnifique. Gilles, je vous posais la question sur votre famille parce qu'on va parler des enfants terribles du Royaume-Uni. Enfin, elle est américaine. Ils ont claqué la porte de Buckingham. Harry et Meghan reviennent donc vivre au Royaume-Uni avec leurs deux enfants. C'est vrai que c'était fracas, hein. Ça a fait du bruit quand ils sont partis. Il y a eu Netflix, des interviews, des mémoires très explosives du prince Harry. On va en parler avec Antoine Michelan, journaliste, auteur du livre Opération Duc de Windsor, Le prince, les nazis et les espions aux éditions du Rocher. Tout un programme. Bonjour Antoine Michelan.
2: Bonjour Stéphanie Méru.
0: Alors vous avez été plus de 30 ans grand reporter au magazine Point de vue. Vous êtes considéré comme l'un des grands spécialistes de l'histoire de la famille Windsor et plus largement de la couronne britannique. Première question, est-ce que la famille royale, c'est encore une institution ou simplement la plus grande émission de télé-réalité au monde ?
2: Non, c'est avant tout une institution qui fonctionne très très bien d'ailleurs. Ce qui n'empêche qu'il y a les vilains petits canards, qu'il y a également ce côté un peu soap-opéra avec à chaque génération, que ce soit avec Andrew, c'est assez sordide, que ce soit avec Harry ou Meghan, avant avec Diana, mais c'est avant tout une institution qui fédère très largement le Royaume-Uni derrière le souverain.
1: Elle est aimée ou pas, Meghan Markle, par les Anglais ?
0: Vous attaquez fort, là. Vous attaquez vraiment dans le vif du sujet.
2: Disons qu'il y a eu deux périodes. Il y a eu avant 2020 et après 2020. Avant 2020, il y avait, elle a été bien accueillie, que ce soit par la famille royale d'ailleurs, comme par les Britanniques.
0: Et par la reine, on s'en souvient.
2: Par la reine, elle a été extrêmement bien accueillie par la reine. Harry et Meghan sont vus confier tout ce qui était le Commonwealth. Donc ils étaient les grands ambassadeurs de la couronne auprès du Commonwealth. C'est quand même un programme colossal. Donc ils ont été absolument bien accueillis. Après, quand ils sont partis, il y a eu quand même, la rupture s'est faite à ce moment-là, puis après avec les publications, les interviews, etc., la rupture a été consommée. Il y a eu un sondage avant-hier, YouGov, qui est sorti. Est-ce que vous pensez qu'il faudrait redonner un rôle officiel à Harry et Meghan ? 16% des Britanniques consultés disent oui.
0: C'est pas beaucoup, hein. D'ailleurs, ils sont alignés avec le prince, je l'appelle toujours le prince, non, c'est le roi Charles qui les a un petit peu douchés. Hein. Il leur a écrit une lettre pour leur dire « Attention, vous revenez,
2: il a écrit une lettre à l'intention de toutes les autorités, en quelque sorte.
0: Ah, c'est donc pas directement.
2: La lettre leur a été communiquée même avant publication. Une heure avant, mais en fait, c'était pour dire, il y a des questions qu'on nous pose, comment est-ce qu'on doit les traiter. Donc, il reste des citoyens privés. Donc, c'est une sorte de mise au point à l'intention avant tout des institutions pour dire attention, ce sont des personnes privées, donc ils ne sont pas des membres actifs de la famille royale. C'était ça l'intention de la lettre. Après, en effet, c'est quand même assez inhabituel qu'on ait ce genre de lettre.
0: Il était pour le roi que Harry revienne en compagnie de son épouse.
2: C'est-à-dire que Harry et Meghan sont des citoyens privés, justement, maintenant, donc ils s'installent où ils veulent. Mais le roi a eu un préavis très court. C'est-à-dire qu'ils se sont vus en juillet. Mais en juillet, Harry n'a pas parlé au roi de son retour.
0: Ah bon ?
2: Ah non.
0: Le coquin.
2: Non. Ils se sont vus en juillet à Highgrove. Il y avait Harry, la reine et le roi. T'es à Highgrove. Et puis, terminé.
0: Donc il l'a mis devant le fait accompli.
2: Il l'a mis devant le fait accompli 3 jours avant de l'annoncer officiellement en août.
0: Gilles.
1: On en a un peu parlé en antenne, Stéphanie m'a trouvé très naïf.
0: Ah oui.
1: Pourquoi ils reviennent? C'est pas pour l'amour de la couronne?
0: Non mais, alors, vous m'étonnez de tant de naïveté, mon cher.
2: Ils reviennent... On ne sait pas exactement pourquoi, mais officieusement, pour une réconciliation. Enfin, on voit mal comment elle pourrait s'opérer, cette réconciliation, si eux-mêmes ne tendent pas la main de façon très très évidente. Et il y a plein de suppositions qui sont faites. Notamment, il serait question de faire un documentaire Netflix sur les 30 ans de la mort de Diana.
1: Mais non.
2: Mais bien sûr que
0: mais
2: si.
0: Voilà. Alors, c'est une question
1: de sa propre mère.
0: Ah, moi, j'ai ma théorie. Alors, je vais être complètement spécialiste.
2: Mais c'est un bruit. Après, il y a des éléments qui peuvent corroborer ce bruit. Notamment, en juillet, Harry, Meghan et les enfants sont retrouvés à séjourner à Alsorp, c'est-à-dire la propriété des Spencer, où ils ont été reçus par l'oncle de Harry, Charles Spencer. Et on sait que Charles Spencer sort un livre le 22 septembre, qui sera publié d'ailleurs en France en même temps, sur sa sœur, juste avant les 30 ans de sa mort. Oui. Donc il y a quand même pas mal d'éléments qui laissent à penser. Apparemment, Harry a déjà contacté des proches de sa mère pour les sonder, savoir s'ils témoigneraient éventuellement pour un documentaire.
0: Alors, on va profiter de votre présence, Antoine Michelan, parce que je le disais, moi, j'ai ma petite théorie. Je me dis que Harry, ça a l'air quand même d'être un gentil garçon qui est quand même apprécié aussi, qui était le chouchou de la reine et qui était apprécié par, me semble-t-il, les Anglais. Et c'est vrai que Meghan, bon, on la sent quand même très dépensière, hein, cette femme. Et je suis persuadée qu'Harry, lui, est ravi de revenir au pays parce que sa famille lui manque. Il était très proche de son frère. Et elle, en revanche, a plutôt des velléités à caractère financier. Vous voyez, la preuve, le documentaire, j'imagine, va leur...
2: Je pense que c'est un peu les deux maintenant, parce qu'ils vivent ensemble, parce qu'ils ont des intérêts communs. Et donc, je suis d'accord avec vous. Je pense qu'en effet, c'est un brave garçon au départ. C'est même un garçon courageux qui a eu une très belle initiative avec les Invictus Games, qui étaient ces sortes de Jeux Olympiques pour les vétérans et les blessés de toutes les armées du monde. Mais il s'est fait phagocyter par sa femme, en effet. Mais enfin, on l'a pas non plus forcé. Hein, donc, il a épousé la cause de sa femme plutôt. Ouais. Et puis, je pense qu'il s'est auto-persuadé aussi qu'il était une victime. Qu'il était quand même très très à plaindre. Il a pris cette position victimaire très très volontiers quand même.
0: Et puis elle l'a entraîné là-dedans, parce qu'on se souvient, Gilles, qui a eu, elle l'a joué très victime de racisme. Légal, hein. Oh non, je l'aime pas. Bah, je crois
1: c'est
0: que c'est
1: vrai. C'est vrai, puisque Stéphanie en parle. Ouais. Est-ce qu'il y a eu des propos racistes à son égard par la Cour royale?
2: C'est très difficile à dire par définition, puisqu'on n'y est pas, mais honnêtement, je ne le pense pas. Elle a été vraiment. Elle a été mieux traitée que Kate quand elle est arrivée. Non, je vois pas en quoi il y a du racisme là-dedans, si ce n'est la discrimination positive peut-être, mais parce que par exemple la reine l'a accueillie très très vite pour aller ensemble à un événement officiel. C'est la seule princesse qui a pris le train royal avec la reine, qui a dormi dans le train royal avec la reine pour aller à un événement officiel. Non, mais très très tôt après son mariage.
0: Elle a vraiment trahi la confiance.
2: Tous les deux.
0: Vous
2: hein, pardon,
0: avec
2: mais
0: Oprah Winfrey où elle a joué sur ce côté.
2: Absolument. Prétendument raciste et ce que rien n'atteste en effet et vraiment la famille royale n'a rien de raciste.
3: Et oui, effectivement, en tout cas, ça fait débat et ça vous intéresse, en tout cas, à vous de le dire. Stéphanie Demuret, Gilles Gonzman, que vous retrouverez tout à l'heure en direct à partir de 10h sur Sud Radio. Pour l'heure, on retrouve John Rakotozafi. Allez.
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3: Bonjour John.
5: Bonjour Benjamin, bonjour à tous.
3: On vous retrouve pour les anniversaires du jour en ce lundi 14 septembre. John, on souhaite un anniversaire à qui?
5: Eh bien, une fois n'est pas coutume, on va commencer par une personnalité qu'on connaît bien ici à Sud Radio. Et oui, puisque c'est l'anniversaire de Jacques Cardoz aujourd'hui.
3: Oui. Oui.
5: Alors, est-ce que je donne son âge ou pas? Je sais pas si ça se donne à l'antenne. Bon, en tout cas, Jacques Cardoz qui fête aujourd'hui son anniversaire. Lui qui a été le visage pendant de nombreuses années sur France Télévisions en tant que grand reporter de tout ce qui se passait aux États-Unis, notamment du côté de Washington, avant donc d'animer et d'être le rédacteur en chef de compléments d'enquête. Il est aussi passé du côté de l'OM, hein, puisqu'il était directeur de la la communication du club. Et puis au début de la saison, début septembre, il a donc repris les rênes officiellement du Grand Matin Sud Radio. Et on a vécu ce petit moment très sympa, souvenez-vous, Benjamin, avec le papa Jacques Cardoz, Michel Cardoz, qui est passé aussi par Sud Radio, qui était donc l'invité de Patrick Roger et de Jacques Cardoz. Et à cette occasion, il nous a expliqué comment il était passé de la danse classique au journalisme.
6: J'ai fait l'école de danse opéra et le conservatoire de Paris. J'ai été danseur quelques années. Et puis, c'est une anecdote que je raconte de temps en temps. Un soir à minuit, après une soirée au restaurant, j'appelle mon père, je le réveille. Je lui dis, écoute papa, je t'en ai jamais parlé, mais j'ai envie de devenir journaliste. Et il me répond, Patrick, je sais. On en avait jamais parlé. Tu t'en souviens?
7: Oui, tout à fait. Oui.
6: Il était plus de minuit à ce moment-là, et à partir de là, il m'a pris sous son aile et il m'a aidé évidemment, et il a prodigué un certain nombre de conseils.
5: Voilà, une belle histoire de famille, d'héritage, et en tout cas, voilà, on est très content d'avoir Jacques Cardoz avec nous chaque matin.
3: Et on lui souhaite un très bon anniversaire.
5: Et voilà, bon, je sais pas s'il est peut-être dans la voiture, là, en train de se rendre à la radio, on sait qu'il arrive un petit peu dans ces eaux-là, donc s'il nous écoute, voilà, joyeux anniversaire Jacques, et puis, à tout à l'heure. Voilà,
3: oui, ça sera tout de suite, parce qu'il va arriver, c'est vrai, dans la rédaction, dans pas très longtemps.
5: Bon, allez, on continue ces anniversaires du jour avec un certain Martin Fourcade qui fête aujourd'hui son anniversaire. 38 ans pour, celui qui a remporté 5 médailles d'or aux Jeux Olympiques. Et Martin Fourcade,
3: biathlète,
5: qui s'éclate parfois en sortie d'interview, avec par exemple cette fois où il a repris un célèbre monologue de film. Écoutez.
8: Vous savez, je crois pas qu'il y ait de bonnes ou de mauvaises situations. Moi, si je devais résumer ma vie, aujourd'hui, ce serait d'abord des rencontres, des gens qui m'ont tendu la main, peut-être à un moment où je ne pouvais pas, où j'étais seul chez moi. Et c'est assez curieux de se dire que les hasards, les rencontres forgent une destinée, parce que quand on a le goût de la chose bien faite, le beau geste, parfois on ne trouve pas l'interlocuteur en face, je dirais la personne qui vous aide à avancer.
3: Bon, alors, la connaît par cœur.
5: Oui, il la connaît par cœur, c'est incroyable.
3: Edouard Baird dans Astérix et Obélix, c'est l'émission de Cléopâtre.
5: Et encore, je voulais couper parce que sinon, on avait pour une minute. Alors, on sait pas. Alors, les gens se demandent est-ce qu'il avait perdu un pari à cette occasion pour répondre aux journalistes de cette façon. En tout cas, Martin Fourcade qui, est lié à cette histoire des Jeux Olympiques dans les Alpes en 2030, puisqu'il était pressenti pendant un moment pour prendre la tête de cette institution. Finalement, c'est Edgar Gros-Piron qui a pris la présidence, mais qui l'a abandonné il y a quelques jours de ça. Et beaucoup de personnes s'imaginent peut-être la possibilité que Martin Fourcade revienne et devienne un peu le Tony Estanguet des montagnes. À voir, à suivre.
3: Pourquoi je pense pas, que ça aurait du sens.
5: Je pense que en tout cas ça mériterait d'avoir le questionnement et le débat sur son rôle, lui qui est quand même très représentatif de la France.
3: Même si c'est compliqué dans ce comité des Jeux de 2030.
5: Ça a l'air un peu compliqué. Ouais, effectivement, je suis d'accord avec vous, Benjamin.
3: Vous n'avez pas forcément un cadeau dit.
5: Bon, en tout cas, on suivra ça avec attention. Oui. Allez, on continue ces anniversaires du jour. Une chanteuse qui fête aujourd'hui ses 30 ans. Elle s'appelle Mathilde Gerner dans le civil, mais on la connaît sous le nom de Oshi. Et

0: Voilà, artiste assez engagé, il faut le dire, oui, notamment sur la défense des droits LGBT. Ouais. Oshi qui, oui, vous allez dire
1: non, je dis on aime ou on n'aime pas, en tout cas, elle a un beau timbre de voix.
0: C'est vrai, un timbre de voix assez particulier.
1: Ouais,
0: Oshi qui fera pour la première fois l'Accor Arena, hein, la salle donc de Bercy. Ça sera en novembre 2027. Je crois qu'il reste encore quelques places. Bah oui, non, mais
1: vous savez, maintenant, les gros concerts, les billets, on les prend un an, voire plus à l'avance.
0: Il n'y a pas le choix pour faire en sorte de remplir la salle. Il faut s'y prendre le plus tôt possible. En tout cas, joyeux anniversaire à elle. Elle a 30 ans aujourd'hui. Il nous a quitté ce jour-là en 2009. C'est Patrick Swayze. On se souvient évidemment de lui dans Dirty Dancing.

Patrick Swayze qui nous a quitté à l'âge de 57 ans d'un cancer du pancréas. Il était aussi notamment aux côtés d'Demi Moore et de Whoopi Goldberg dans le film Ghost. Et puis elle est née aussi ce jour-là et elle nous a quitté à l'âge seulement de 27 ans. C'est Amy Winehouse.

0: Et joyeux anniversaire, évidemment.
1: Le timbre de voix, là, bah, pas mal aussi. Ouais.
0: Joyeux anniversaire, en tout cas, évidemment, à tous ceux qui sont nés un 14 septembre.
1: Merci, John. On reste ensemble. Mais avant cela, la météo à suivre et puis les infos.
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1: La météo, c'est avec vous, Rémi André, avec des températures qui vont continuer de grimper aujourd'hui. Bonjour Rémi.
4: Bonjour à tous, bonjour à toutes. Eh bien, nous avons une belle journée qui se prépare. Alors évidemment, on aura encore quelques nuages aujourd'hui, surtout près de la Manche. Mais ces nuages ne sont pas bien méchants, ils vont rester au sec. Nous aurons droit à quelques cumulus également qui vont se former sur le relief. Mais là aussi, aujourd'hui, pas vraiment d'averses ni d'orages au programme. Donc, c'est du soleil un petit peu partout, même si par moments sur la moitié nord, il est un petit peu voilé. Mais quoi qu'il en soit, eh bien, ce soleil permet aux températures de remonter. Températures qui, ce matin, sont relativement douces, généralement comprises entre 11 et 17 degrés. On a toujours des températures supérieures à 20 degrés près de la Méditerranée. Dans l'après-midi, eh bien, cela pourrait monter jusqu'à 26 degrés à Paris, à Brest ou à Rennes. Nous irons même jusqu'à 25 à 27 degrés du côté de Strasbourg, malgré les nuages. 27 degrés sont prévus à Nice, près de la Méditerranée. Mais là, dans le sud, eh bien, on ira dans le sud-ouest jusqu'à atteindre des valeurs de 34 degrés du côté de Bordeaux, 33 degrés pour Toulouse. Et tenez-vous bien, du côté de Perpignan, là, ce sont les 35 degrés que nous pourrions atteindre aujourd'hui.
1: Merci à vous, Rémi André. Je vous souhaite un très bon début de semaine. Vous êtes bien sur Sud Radio, il est 5h30. 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
1: Les infos, Léa Guichou, bonjour.
5: Bonjour à tous. La question est explosive et la porte-parole du gouvernement tente de désamorcer. Maude Bréjon affirme sur BFM TV que le gouvernement ne proposera pas de gel du barème de l'impôt sur le revenu, car cela générerait mécaniquement une hausse d'impôt pour l'ensemble des Français. Maude Bréjon a aussi répondu à une question sur les retraités. L'effort central sera porté par l'État. Aucun retraité ne verra sa pension diminuer, assure la porte-parole du gouvernement. Un budget 2027 qui suscite des désaccords. D'accord, Manuel Bompard annonce qu'LFI censurera le budget que présentera le gouvernement à l'automne, alors que le candidat Renaissance Gabriel Attal affirme qu'il le votera. Discours de rentrée de Marine Le Pen à Hénin-Beaumont dans le Pas-de-Calais, discours axé sur le logement. Elle veut notamment abroger la loi SRU qui impose un quota de logements sociaux par commune. Marine Le Pen a aussi parlé de priorité nationale. Les Français seront prioritaires chez eux, a lancé la candidate RN à la présidentielle. Deux personnes tuées dans le crash d'un avion dans le Var, un avion biplace s'est écrasé entre Toulon et Saint-Tropez. Les victimes sont le pilote, un général de l'armée de l'air à la retraite, et sa passagère. On ne connaît pas la cause de ce crash. Après le déraillement d'un train en Normandie, l'enquête s'est poursuivie activement ce dimanche, selon le procureur de Rouen. Il précise que les policiers ont procédé à de nouvelles auditions, de témoins, mais aussi de premières victimes. Le bureau enquête accident des transports terrestres mène aussi sa propre enquête. Le ministre des Affaires étrangères polonais dénonce l'escalade de Moscou. Des frappes de drones russes ont eu lieu en Ukraine, près de la frontière avec la Pologne, notamment sur un train qui roulait entre Kiev et Varsovie. Un autre drone s'est abattu près d'un poste frontière entre l'Ukraine et la Pologne. Et puis en cyclisme, c'est Enric Mas qui remporte la Vuelta. La dernière étape avait lieu ce dimanche. Enric Mas remporte la course pour la première fois à l'âge de 31 ans. Un Tour d'Espagne marqué cette année par la chute de Tadej Pogacar. Le Slovène a dû abandonner alors qu'il semblait prêt à remporter le seul grand tour qui manque à son palmarès. C'est la fin de cette édition. Merci de l'avoir suivi.
1: Et merci à vous, Léa Guichou.
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1: 5h33, bienvenue si vous nous rejoignez sur Sud Radio. À cette heure-là, vous le savez, toute l'équipe du Petit Matin est autour de la table avec, il est toujours là en face de moi, John Rakotozafi, notre réalisateur. Rebonjour John.
0: Rebonjour Benjamin, bonjour à tous.
1: On va parler avec vous d'une toute nouvelle émission suivre sur M6. On est également avec Félix Mathieu qui est la presse pour nous chaque matin. Bonjour Félix.
6: Bonjour Benjamin, bonjour tout le monde.
1: On va parler avec vous des pompiers qui font la une de la Provence et puis Clara Piernet, notre journaliste qui présente les journaux à leur pile tout au long de cette matinée sur Sud Radio. Bonjour Clara.
7: Bonjour Benjamin, bonjour à tous.
1: Mais on commence avec vous Clara, l'inquiétude autour de l'intelligence artificielle, elle continue d'inquiéter cette IA, y compris ceux qui travaillent dans l'industrie.
7: Oui, et ce week-end, c'est le patron d'Anthropic, l'entreprise qui a créé l'intelligence artificielle Claude, qui s'est inquiété de la puissance de l'intelligence artificielle et de l'initiative dont elle peut faire preuve toute seule, sans intervention humaine. Alors Dario Amodei craint que d'ici 6 à 12 mois, donc ça peut être rapide, un groupe d'agents IA soit capable de prendre le contrôle de l'intégralité d'Internet. Il pointe du doigt en fait la capacité de l'IA à s'améliorer elle-même et à agir seule. C'est quelque chose qu'on a déjà vu. Par exemple, en juillet, l'IA ChatGPT est sortie de son environnement de test tout seul pour pirater un vrai site Internet. Le patron d'Anthropic, expert sur le sujet, dit lui-même que sans supervision, cette méthode pourrait dépasser nos capacités de compréhension et de contrôle de ces systèmes, donc c'est pas très rassurant. Non. Et alors face à ces risques, le patron d'Anthropic a fait quelques recommandations. Oui. Permettre à des observateurs indépendants de surveiller ce que les entreprises d'IA font. Concrètement, c'est laisser les codes de l'entreprise à des observateurs qui pourront un peu surveiller ce qui s'y passe. Et puis mettre en place des normes de sécurité communes aux acteurs de l'IA pour qu'elles agissent sur les mêmes bases de sécurité. Et Dario Amodei a annoncé s'engager à instaurer ces mesures dans son entreprise, même si ses concurrents ne le font pas. Alors, ce qui est intéressant, c'est qu'il y a plusieurs personnes de l'industrie qui commencent à soulever justement des inquiétudes. Pour certains, c'est un peu du marketing de la peur, c'est dire faire peur avec l'IA pour intéresser sur l'IA. Et puis, j'ai lu aussi que certains pensaient que derrière ces appels à la régulation, il y avait en fait une volonté de réguler pour contrer l'avancée de la Chine. C'est-à-dire, plus on régule, plus on peut contrer l'arrivée de la Chine qui, elle, déploie les systèmes d'IA dans les entreprises, met à disposition l'IA. Alors que les Américains auraient plutôt tendance à dire il faut pas la mettre à disposition de tout le monde, justement parce qu'il y a de tels risques.
1: Oui, inquiétant l'intelligence artificielle. Alors, je sais pas si on joue sur nos peurs ou pas, mais c'est quand même source d'inquiétude. John, Félix, vous-même vous êtes inquiet. Je sais que John vous utilisez beaucoup l'intelligence artificielle.
0: Oui,
1: vous-même.
0: Oui. Non, mais après je pense qu'on arrive quand même à un moment donné où il faut commencer à réguler pour éviter que les choses dérapent. Alors je sais pas s'il faut être inquiet type Terminator, etc. et compagnie, peut-être pas non plus être alarmiste, mais effectivement, je pense qu'il a raison.
1: Sans régulation, on peut se poser la question.
0: Exactement. Ouais. Je pense qu'il faut quand même, maintenant que ça avance et que ça avance extrêmement vite, puisque tous les trois mois, on a l'impression que le modèle qui est proposé est toujours plus performant que celui d'avant. Je pense qu'effectivement, il va falloir commencer à réguler.
1: John, oui. John, vous nous parlez de la télévision avec une nouvelle émission qui sera diffusée sur M6, c'est ça ?
0: Ouais, qui vient d'être annoncée. C'est le crossover entre deux émissions cultes d'M6.
1: Crossover, ça veut dire ?
0: Alors crossover, en fait, c'est la rencontre. C'est comme si en fait il y avait deux émissions qui s'étaient accouplées, qu'on fait un bébé ensemble. Et voilà.
1: C'est beau l'amour.
0: Voilà, c'est beau l'amour. Alors justement, c'est la première émission qui fait partie de ce crossover. C'est Marié au premier regard. Vous connaissez cette émission d'M6, ouais. En gros. Voilà, il y a des gens qui se rencontrent, ils font des petites tests de comptabilité
1: et de compatibilité,
0: j'arrivais pas à le dire.
1: Font leur compta ensemble.
0: Et donc en fait, ils se découvrent.
1: C'est un bon test pour savoir si on s'aime ou pas. En tout cas, si on peut vivre ensemble.
0: Ils découvrent s'ils s'aiment ou pas au moment où ils vont se marier. Et puis l'autre émission, c'est Recherche maison ou appartement. Eh ben les deux émissions ensemble, ça donne Buying Blind, où en fait, eh bien, des gens vont donner leur argent directement à des experts qui vont acheter une maison ou un appartement pour eux sans qu'ils ne l'aient vu avant.
1: D'accord, ok.
0: Avec cette émission, M6 espère relancer un petit peu son côté immobilier, puisque bon, on se souvient que depuis les affaires avec Stéphane Plaza, c'est un petit peu plus compliqué M6, qui avait dû stopper la diffusion de son émission et des inédits. En tout cas, voilà, cette émission, elle cartonne à travers le monde, d'où l'envie de M6 d'acheter ce concept et de le développer dans les prochaines années. Juste pour info, je parlais de recherche appartement ou maison. Sachez tout de même que des inédits ont commencé à être diffusés sur M6 ces dernières semaines, sans du coup Stéphane Plaza, mais autour de certains agents immobiliers qui étaient déjà présents dans l'ancienne version et avec des petits nouveaux qui rejoignent aussi l'émission. Donc voilà, ça c'est le retour de l'immobilier sur M6. Ça y est, c'est enclenché, puisque c'est quand même, on va dire...
1: Donc, c'est-à-dire qu'on achète sans savoir ce qu'on achète, quoi, en gros.
0: Exactement, mais on fait confiance, on donne quand même des critères, voilà, on va dire, ah, moi je veux ça, ouais, ça, ça, ouais. ça, et on fait confiance à des experts pour vous trouver la perle rare qu'ils vont acheter, bah, sans que vous le voyez avant, en espérant le coup de cœur, évidemment.
1: Bah, c'est bien, du coup, on nous trouve l'appartement, on nous trouve aussi notre futur époux ou épouse, jusqu'où on s'arrêtera du côté de la télé, hein.
0: Ah bah, je sais pas, trouver un nouveau taf, trouver...
1: Et alors, à ce moment-là, on peut tout mélanger.
0: Ah oui, En tout cas, voilà, c'est ouais. un concept qui, je pense, peut quand même plutôt bien fonctionner à la télévision, puisque les gens aiment bien ces petits trucs.
1: Sur l'immobilier, effectivement, ouais, bah, ça concerne tout le monde, hein, forcément, et pourquoi pas. Félix, Mathieu, on termine avec vous, la revue de presse, c'est à la une de la Provence ce matin, l'alerte rouge des pompiers.
6: Oui, la Provence qui propose 10 pages spéciales consacrées aux soldats du feu après le terrible été qu'on a vécu, qui a coûté la vie à 4 d'entre eux. Ils seront en grève demain, ils réclament notamment plus de moyens. Alors, dans la Provence, on a par exemple Jean-François Smoche, ancien colonel des sapeurs-pompiers, qui nous dit notre système est au bord de l'effondrement. Selon lui, on n'a pas de modèle national, pas de doctrine de sécurité civile. En vérité, nous dit ce colonel à la retraite, chaque département applique la sienne, sa doctrine. On a laissé aux élus locaux, selon lui, le pouvoir finalement de légiférer sur les missions des sapeurs-pompiers, parce que c'est départementalisé depuis 1996. On connaît ça, les services départementaux d'incendie et de secours. Donc, à la clé de ce système départementalisé, eh bien, une disparité de moyens d'un territoire à l'autre, selon lui. Et il constate aussi que le nombre d'interventions a explosé en 30 ans pour des effectifs qui sont par ailleurs restés stables. En France, on est à peu près, selon les chiffres récents, 44 000 pompiers professionnels pour 185 000 volontaires. Donc, c'est-à-dire qu'ils ont un métier à côté. Et il pose la question, comment voulez-vous que les employeurs acceptent des durées d'intervention de plus en plus longues de leurs salariés alors qu'ils sont aussi sollicités de plus en plus souvent? À titre de comparaison, par exemple, l'Allemagne compte 1 million de volontaires, ou encore l'Autriche 250 000, presque 100 000 de plus, pour un territoire 8 fois plus petit que le nôtre. Alors forcément, ça pose des questions. Autre intervenant de ce dossier sapeurs-pompiers de la Provence, on a le patron du SDIS des Bouches-du-Rhône, qui affirme que les habitants doivent aussi être acteurs de leur sécurité, et l'occasion justement pour Jean-Luc Beccari de redonner quelques conseils dans la Provence en cas d'évacuation pour raison d'incendie. Fermer ses volets, laisser son portail ouvert, et puis ranger à l'intérieur le mobilier de jardin et tout ce qui pourrait traîner et servir de combustible pour le feu. Voilà pour ces conseils à retrouver donc dans la Provence.
1: Et c'est important effectivement de rappeler ces conseils. La colère des pompiers, d'ailleurs certains pompiers qui faisaient partie du mouvement des Gilets jaunes, qui déjà dénonçaient ces conditions de travail et la difficulté à agir avec aussi peu de moyens. Le mouvement des Gilets jaunes, on en parle de nouveau avec les prix à la pompe qui explosent, qui atteignent des niveaux records, qui continue d'augmenter. D'ailleurs, c'était l'une des questions posées ce week-end dans le grand matin Sud Radio de Jean-François Aquili. Gilets jaunes, le mouvement peut-il vraiment repartir ?
8: Bonjour à vous, Samuel Bouton.
9: Bonjour.
8: Vous êtes expert en communication chez Step Conseil. Et bonjour, Lucas Planavergne.
10: Bonjour.
8: Tout de suite, les Gilets jaunes, le mouvement peut-il vraiment repartir? Vous y croyez, vous, à une sorte de reboot, de recommencement de ce mouvement?
10: J'ai entendu, moi, d'autres voix, d'autres anciennes figures du mouvement historique des Gilets jaunes dire qu'ils n'étaient pas forcément favorables en l'état à la reprise du mouvement. Ce qui est sûr, c'est que le terreau est là. C'est-à-dire que quand les Gilets jaunes ont éclaté à l'époque, l'essence était à environ 1,50€. Aujourd'hui, il est à plus de 2,20€. Donc, la crise du pouvoir d'achat, la crise des énergies est bien là pour que cette étincelle explose. Maintenant, je reste quand même assez sceptique. D'abord parce que tous les nombreux appels qu'on voit passer sur Internet proviennent par exemple de TikTok. J'y vois quand même une sociologie différente avec, à l'époque, les groupes Facebook où on voit bien ce qui se dessine comme profil de français derrière. Là, sur TikTok, on voit que ce sont beaucoup des jeunes. En réalité, des jeunes qui n'ont pas manifesté lors de la précédente crise des Gilets jaunes. Des jeunes qui n'ont même jamais manifesté, ou alors pour des sujets différents que la crise du pouvoir d'achat, comme la Palestine ou ce genre de sujet. Donc, je reste encore très sceptique pour le moment, d'autant que ce qu'on constate quand même depuis plusieurs mois en France, c'est que la population semble éteinte, que très peu de mobilisation sociale arrive à vraiment prendre dans la rue, à part pour les agriculteurs. Donc, je reste très sceptique.
8: Samuel Bouton, ils sont éteints, les Français, comme le dit Lucas Planavergne?
9: Non, ils sont pas éteints. On est dans une ambiance de fin de règne. Et c'est ce qui fait la différence entre la séquence des Gilets jaunes qu'on a connue en 2019, où là, pour le coup, on assiste à un mouvement citoyen qui émane de la rue, qui prend ses marques et qui essaye de porter le plus haut possible. Là où aujourd'hui, j'ai plus la sensation, si ça venait à revenir, qu'on serait sur un mouvement politique. Alors, permettez-moi de faire un comparatif qui n'a rien à voir. Il se trouve qu'en plein cœur de l'été, la semaine du 15 août, on a eu une polémique sur l'ENA situation, que j'ai suivie de très près et qui, en fait, émane, comme l'a dit Lucas, et c'est très intéressant ce qui est dit, des réseaux sociaux, de TikTok, d'Instagram, avec une certaine typologie de contestataires, comme on dit. Mais quand on regarde de plus près, on s'aperçoit que tout ça, c'est du mouvement politique. Du mouvement politique qui, en général, se retrouve aux extrêmes de l'échiquier politique et souvent à l'extrême gauche. Et j'ai envie de penser que, finalement, tout ça, c'est un artifice de plus pour essayer de capter l'attention en vue de la présidentielle et de continuer à renforcer des électorats. Pour qui?
8: Vous dites quoi? C'est une manip sur le net ou c'est une manip sur les réseaux, sur le net?
9: C'est après, vous savez, sur les... Alors, à l'époque, on avait les pétitions qu'on arrivait à faire monter à 1 million de signataires avec quelques coups de crayon. Là, aujourd'hui, vous partez avec 10 militants qui sont sur les réseaux sociaux. Vous pouvez tenir toute une journée et inonder de messages.
8: Donc vous n'y croyez pas, en fait.
9: C'est pas que j'y crois pas. Qu'il y ait de la contestation, qu'il y ait de la colère, c'est qu'une chose. Maintenant, repartir dans un tel mouvement à 8 mois d'une présidentielle, alors qu'on sait qu'on va faire table rase et repartir sur de nouvelles bases, c'est un peu plus difficile à accepter, de mon point de vue.
10: Et surtout, on se dit pourquoi maintenant, en fait. C'est-à-dire que ça fait plusieurs mois qu'il aurait pu avoir déjà les Gilets jaunes. Ça fait de longues semaines que les prix du
8: baril,
10: prix
8: des carburants.
10: Oui, mais c'est pas, ça date pas d'hier non plus. Enfin, donc ça aurait pu, ça fait plusieurs semaines que ça aurait pu avoir lieu.
8: Plusieurs mois, et ça n'a pas lieu.
10: Et pour revenir sur le fait que finalement ce serait peut-être surtout une contestation politique et non citoyenne, je suis assez d'accord. Et d'ailleurs, ce qui va dans ce sens aussi, c'est les réactions des politiques, notamment de la gauche, à l'annonce aux appels de ces potentiels retours des Gilets jaunes. On a Mathilde Panot qui a d'ores et déjà annoncé que LFI participerait. On a Fabien Roussel qui a également réagi en disant qu'il est favorable à cette mobilisation. Donc on voit bien que la gauche a déjà cornérisé le mouvement, alors même qu'il n'est même pas encore né. Ça prend évidemment la route d'une manifestation surtout politique.
8: Là-dessus, Samuel Bouton, vous êtes en accord avec votre débatteur?
9: Je suis en accord, surtout que ça avait mis beaucoup plus de temps à se décanter en 2019.
10: Ah, bah oui.
9: C'est-à-dire le mouvement avait vécu pendant un mois avant que les politiques commencent à s'y intéresser, à comprendre qu'il se passait quelque chose. Là, vous voyez bien que on a changé de curseur, c'est les politiques qui essayent d'impulser quelque chose parce que on est en campagne, il faut vivre, faut de la séquence, faut du buzz, faut de la phrase choc.
10: Non mais d'ailleurs à l'époque, il y a eu du temps avant que les politiques s'en saisissent, comprennent et soutiennent le mouvement. Au début, et surtout beaucoup de critiques, beaucoup d'incompréhension à l'égard des Gilets jaunes qui étaient perçus, je caricature volontairement, mais comme des pieux, des sans-dents, on connaît les qualificatifs péjoratifs. Ce qui est très intéressant également, c'est, vous savez, en ce moment, on voit beaucoup cet ouvrage collectif Nous les Français, qui a notamment été dirigé par un journaliste, Gérald Andrier. Et ce même journaliste a fait un livre il y a quelques années où il est allé au contact de la France des Gilets jaunes, et il a réédité très récemment. Et c'était très intéressant parce qu'il expliquait comment finalement la perception des Gilets jaunes a changé en France, comment à l'époque finalement ils étaient vus comme ringards, et aujourd'hui c'est presque à la mode de défendre les gens de la France périphérique, de défendre les Gilets jaunes. On le voit dans le cinéma, on le voit dans la mode. Pour autant, rien n'a changé concernant le mépris à l'égard, le mépris notamment financier à l'égard de ces personnes. Donc voilà, je reste très sceptique sur une reprise du mouvement et sur un changement de la classe politique.
8: Sur la classe politique, comme vous dites, tiens, je vous fais écouter Fabien Roussel à la fête de l'UMA, le patron du PCF et candidat à l'élection présidentielle.
11: Cette rentrée, elle débute avec des prix de l'essence.

0: Ça rejoint ce que disait Lucas, et on sent vraiment qu'il y a une aspérité des politiques à relancer quelque chose. Après, tout n'est pas à jeter dans le propos de Fabien Roussel, quand il parle de la question du pouvoir d'achat qui, à mon sens, sera encore une fois, pour la troisième fois consécutive, un thème central de la campagne. C'est une réalité sur les prix de l'essence, Lucas l'a dit. En 2011, on est à 1,50€ le litre de gasoil. Aujourd'hui, on est à 2,20€ le litre sur peu importe la typologie d'essence que vous utilisez. On a parlé de la France périphérique, défendre ces gens-là, mais ces gens-là qui aujourd'hui mettent 150€ pour faire un plein d'essence, pour aller travailler. C'est-à-dire que des gens payent pour pouvoir exercer leur métier. Oui, aujourd'hui, il y a une pression fiscale, il y a une rupture totale du pouvoir d'achat, ce qui est d'autant plus éloquent que quand on sort de la crise Covid, à ce moment-là, les Français ont des réserves financières. Ça a permis de faire des économies. Tout ce bas de laine, il a été brûlé sur les deux années qui ont suivi. Et aujourd'hui, on se retrouve dans une situation chaotique.
1: Bah oui, gilets jaunes ou pas, en tout cas, les appels se multiplient sur les réseaux sociaux, notamment pour se mobiliser le 17 octobre prochain. Ça vous fait réagir. N'hésitez pas à vous aller sur nos réseaux sociaux. Sud Radio, il est bientôt 6h10. Dans un instant, après le rappel des titres, notre lève-tôt du jour, on sera avec un tonnelier. Bah oui, c'est un métier peu connu. En voie de disparition, on va tout vous expliquer. Grâce à lui, à tout de suite.
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1: Et à 6h-10, le rappel des principaux titres de l'actualité du jour. Et tout d'abord, pas de gel du barème de l'impôt sur le revenu, annonce de la porte-parole du gouvernement Maud Bréjon hier. Un engagement pour éviter que l'impôt ne touche de nouveaux ménages, alors qu'on parle beaucoup des derniers arbitrages en ce moment du budget à venir. Rentrée politique pour Marine Le Pen. Hier, dans son fief d'Hénin-Beaumont, la candidate du RN a défendu l'idée d'une priorité aux Français, notamment en ce qui concerne l'accès au logement social. Si c'est intentionnel, c'est très grave, déclaration du ministre de l'Intérieur Laurent Nunez après le déraillement d'un train en Seine-Maritime vendredi dernier. L'enquête se poursuit, deux passagers sont toujours hospitalisés. Et puis les Françaises, vice-championnes du monde de basket, les Françaises qui se sont inclinées en finale hier soir face aux Américaines tenant du titre 97 à 79. Et Sud Radio met à l'honneur, comme chaque matin, la France qui travaille, la France qui se lève tôt. Et ce matin, nous sommes avec un tonnelier du côté de la Gironde à Martillac. Bonjour Cyril Morosi.
6: Bonjour.
1: Et bienvenue sur Sud Radio. Vous êtes le DG de la tonnellerie bordelaise. C'est un métier tonnelier dont on parle pas beaucoup, peut-être trop peu, et qui est un métier d'ailleurs, je le disais, en voie de disparition, qui n'est pas assez mis en avant, hein, Cyril.
6: Bah exactement. Alors la Fédération française des tonneliers essaye de le mettre un peu plus en avant avec des actions de communication de plus en plus importantes, hein, à travers les réseaux. Mais effectivement, c'est un métier dont on parle pas beaucoup.
1: Et pourtant, c'est un métier dans lequel on a des débouchés. Vous-même, vous recrutez, vous formez au sein de la tonnellerie bordelaise?
6: Alors oui, on forme beaucoup en interne, hein, des gens issus de tout secteur d'activité, notamment issus aussi du milieu du bois. Hein, on forme donc beaucoup de formations en interne et on forme des apprentis qui viennent des CFA que l'on a en France. Il y en a à Cognac, il y en a à Bordeaux et il y en a en Bourgogne.
1: Bah oui, dans des terres forcément qui sont liées à ce métier-là, puisque bah voilà, on crée des tonneaux qui vont servir, eh bien, pour le vin, pour le cognac également. C'est à ça que ça sert. Comment vous faites d'ailleurs? Comment ça se passe? Ça commence forcément par le choix du bois, de la matière, Cyril?
6: Oui, tout à fait. Donc en fait, les barriques sont fabriquées en chêne, avec un tout petit peu d'acacia, mais c'est marginal, ou de châtaignier, mais c'est principalement du chêne, oui.
1: Pourquoi le chêne? Alors pourquoi ce choix-là en particulier, Cyril Morosi?
6: Alors c'est lié aux composés aromatiques, hein, et chimiques du bois de chêne, hein, qui apporte des arômes et des tanins au vin et aux alcools, et qui sont bons pour qui bonifient finalement le vin et les alcools tout au long de l'élevage.
1: Et donc vous participez à cette valorisation du vin. Expliquez-nous, alors c'est un savoir-faire assez ancestral.

0: Ce métier oui. de tonnelier, c'est un métier qui a beaucoup évolué ces dernières années, ces dernières décennies.
1: Alors c'est un métier effectivement qui a bien évolué, qui s'est industrialisé, qui est maintenant très très précis, hein, avec beaucoup de machines, mais aussi des tonneleries qui restent, donc des tonneleries qui sont très industrielles et d'autres un peu plus artisanales qui restent avec des gestes un peu plus ancestraux et voilà, plus dans l'artisanat. Mais c'est un métier qui a évolué, oui, il y a depuis quelques années.
0: Un métier qui évolue, même si j'imagine que les gestes finalement se transmettent aussi de génération en génération. Il y a ce côté-là aussi, j'imagine, quand on est tonnelier.
1: Exactement, il y a une transmission des gestes, hein, donc ça s'apprend et ça se transmet dans les entreprises et puis dans les écoles. Dans les trois écoles dont on a parlé tout à l'heure, et il y a des techniques, hein, qui restent manuelles dans toutes les tonnelleries, dont on ne peut pas se passer de la main de l'homme finalement.
0: Quels sont les écueils, justement, les erreurs à éviter quand on fabrique un tonneau comme ça?
1: Bah les erreurs, ça va être en termes de le choix du bois, se tromper, prendre des bois avec des défauts et qui peuvent nuire après, et qui peuvent poser problème lors de l'élevage du vin. On peut avoir des fuites ou dans la chauffe, qui sont finalement des techniques très précises où il faut pas se tromper lors de la contre-chauffe ou la chauffe de bousinage du bois. Où là, il faut être assez précis finalement parce que le vin derrière, la barrique va être en contact avec l'alcool ou le vin et il faut pas lui nuire.
0: Et alors, comment vous faites en matière de bois? Vous fournissez où exactement? Ça va être du bois français ou vous importez de l'étranger? Comment ça se passe?
1: C'est du bois français. Alors nous, à la tonnerie
0: D'accord.
1: bordelaise, on est en bois 100% français. C'est un voilà, ce sont des mérandiers qui travaillent, qui sont des entreprises françaises. Après, il y a aussi des tonneliers qui se fournissent bien sûr à l'étranger, mais nous, on travaille le bois français avec des exploitants forestiers, des mérandiers français.
0: Quand on est tonnelier, forcément, on dépend de la consommation d'alcool. En France, elle a tendance à baisser assez fortement.
1: Tout à fait.
0: D'ailleurs,
1: Oui.
0: ça a un impact forcément sur votre secteur d'activité et l'avenir de ce métier.
1: Bien sûr. Alors la tonnellerie, il faut savoir que c'est moins de 2% des vins dans le monde qui sont élevés en barrique, hein.
0: D'accord,
1: Donc
0: ouais.
1: nous, on est vraiment une niche dans le secteur du vin, mais on est impacté fortement par cette baisse de consommation de l'alcool et puis particulièrement du vin et des spiritueux, hein. Donc on est aussi impacté, on a une baisse de la demande.
0: Et comment on répond à cela? On essaye de conquérir de nouveaux marchés, peut-être à l'étranger. C'est quelque chose sur lequel vous vous orientez aujourd'hui?
1: Alors la tonnellerie, il faut savoir que la tonnellerie française est déjà très très développée à l'export, hein, puisque ça
0: Oui.
1: représente entre 70 à 80% des ventes des tonnelleries, l'export. C'est très très important. Et elle est reconnue au niveau mondial, donc on est déjà sur beaucoup de marchés à l'export. Nous, on est un petit tonnelier, une petite tonnellerie, donc on essaye d'aller justement se développer sur ces marchés où sont les grosses tonnelleries industrielles. Mais on essaye d'adapter notre offre, effectivement, pour pouvoir se diversifier notre activité, oui.
0: Et faire perdurer
1: Et répondre aux
0: ce beau
1: attentes.
0: métier, effectivement,
1: Exactement.
0: de tonnelier. Un grand merci, Cyril Morosi, d'avoir été avec nous ce matin sur Sud Radio pour
1: Merci à
0: nous
1: vous.
0: présenter ce métier encore, ou en tout cas, peu connu, et c'est bien malheureux, puisqu'effectivement, il offre des débouchés, puis c'est un savoir-faire magnifique qu'on a en France. Vous êtes, je le rappelle,
1: Exactement.
0: DG de la tonnellerie bordelaise. Vous êtes à Martillac, en Gironde. Merci d'avoir été avec nous. Je vous souhaite une
1: Oui.
0: très belle journée.
1: Merci à vous.
0: Merci
1: Bonne journée,
0: beaucoup.
1: merci. Au revoir.
0: 5h57 sur Sud Radio dans un instant après l'horoscope. La météo de Rémi André avec des températures qui vont continuer de grimper, c'est ce qu'il me dira. Et puis le journal de 6h nous sera présenté par Clara Pierney.
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0: Et l'horoscope, tout d'abord, c'est avec vous Camille, bonjour.
3: Bonjour à tous. Les béliers, une conversation ou un rangement que vous repoussiez depuis plusieurs jours vous permettra de retrouver un sentiment de maîtrise. Les taureaux, vous pourriez simplifier une habitude, mieux organiser une dépense ou trouver une manière plus confortable de gérer votre quotidien. Gémeaux, en choisissant mieux vos priorités, vous terminerez la journée avec une agréable sensation de légèreté. Les cancers, une idée pourrait surgir en plein milieu d'une activité sans rapport avec vos préoccupations du moment. Quant à vous, les lions, votre assurance sera précieuse, mais c'est votre capacité à écouter les objections qui renforcera réellement votre crédibilité. Les vierges, vous pourriez avoir envie de défendre une personne ou même une idée qui vous tient à cœur. Les balances, un bureau mieux rangé, une musique agréable ou une pause dans un lieu calme changera complètement votre humeur. Les scorpions, une info importante apparaîtra lorsque vous cesserez de vouloir tout contrôler. Les sagittaires, vous pourriez enfin voir l'utilité d'un effort entrepris il y a quelque temps. Quant à vous, les capricornes, le mouvement favorisera les bonnes idées aujourd'hui. Verseau, vous pourriez résoudre un problème du quotidien grâce à une idée originale que personne n'avait envisagée. Et puis enfin, les poissons, aujourd'hui votre différence sera une véritable force. Je vous souhaite à tous une belle journée et un très bon début de semaine.
0: Merci beaucoup Camille.
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0: Et bonjour Rémi André.
5: Bonjour Benjamin, bonjour tout le monde.
0: Vous avez entendu un Rémi à l'instant, Camille, qui nous souhaitait une belle journée. Bah, ce sera une belle journée hein, du côté du temps.
5: Oui, exactement, même si sur la moitié nord, nous avons encore pas mal de grisailles ce matin, sous forme de nuages bas, du brouillard, mais quoi qu'il en soit, dans l'après-midi, les éclaircies vont se développer. Il ne restera que quelques nuages un petit peu plus épais depuis les Hauts-de-France jusqu'au Grand Est, surtout sur les frontières belges. Ensuite, eh bien, le soleil lui va dominer, du soleil un petit peu partout, et des températures qui, déjà ce matin, sont plus élevées que ces derniers jours, avec des valeurs tout de même de 12 degrés à Auch ou à Tarbes de 9 degrés du côté d'Aurillac. Mais sous les nuages au nord, les températures sont déjà de 15 à 19 degrés. Alors dans l'après-midi, ces températures pourront monter jusqu'à 24 degrés à Lille, 26 degrés à Paris. On descendra dans le sud-ouest jusqu'à 33, 34 degrés entre Bordeaux et Toulouse. Et aujourd'hui, le maximum pourrait être de 35 degrés vers Perpignan.
0: Merci beaucoup Rémi André. Je vous souhaite un très bon réveil, un bon début de semaine. Vous êtes bien sur Sud Radio. Merci pour votre fidélité. Il est 6h.
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0: Et le journal de 6h nous est présenté par Clara Piernet. Bonjour Clara.
6: Bonjour Benjamin, bonjour à tous.
0: Le ministre de l'Intérieur l'assure, si c'est intentionnel, c'est très grave. Il parle du déraillement spectaculaire d'un train en Seine-Maritime, c'était vendredi dernier. À ce stade, aucune piste n'est exclue. Les autres titres de l'actualité, Clara.
6: Hausse du coût des matières premières, baisse des commandes, les artisans en première ligne face à la flambée des prix du carburant. Ils tirent la sonnette d'alarme, vous les entendrez. Rentrée de Marine Le Pen à Hénin-Beaumont, au cœur de son discours, le retour du principe de priorité nationale, analyse politique à suivre. Et puis deuxième journée de top 14, le Stade Toulousain vainqueur face à l'UBB, mais du beau jeu des deux côtés.
0: Faire la lumière sur un événement rarissime après le déraillement d'un train en Seine-Maritime, les autorités restent prudentes sur les causes de l'accident.
6: Aucune piste écartée, aucune piste privilégiée selon Laurent Nunez. Si c'est intentionnel, c'est très grave, concède le ministre de l'Intérieur après le déraillement d'un train qui a fait une quarantaine de blessés. Selon les premiers éléments de l'enquête, l'accident aurait été causé par un morceau de rail qui n'avait rien à faire sur les voies et dont la provenance reste pour le moment inconnue. Le point sur les derniers éléments de l'enquête avec Paola.
7: Pour Sébastien Gallois, procureur de Rouen, aucun élément ne permet à ce stade d'évoquer un acte de malveillance. De son côté, Laurent Nunez affirme qu'aucune piste n'est exclue. La raison d'autant de prudence, c'est la présence d'un morceau de rail sur les voies et qui serait à l'origine de l'accident. Ce qui rend les autorités d'autant plus perplexes, c'est qu'un autre train avait emprunté ce même chemin une heure seulement avant l'accident et que rien n'avait été signalé. Le fameux morceau de rail aurait donc été placé là volontairement. En effet, comme l'a rappelé Hervé Morin, président de la région Normandie, il s'agit d'un morceau de métal pouvant peser jusqu'à 300 kg. Difficile donc de pouvoir expliquer la présence de l'objet sur les voies vendredi soir. Pour rappel, l'accident a causé 44 blessés, dont une jeune fille de 18 ans évacuée en urgence absolue. Bien que toujours hospitalisée, son pronostic vital n'est plus engagé.
6: Les policiers sont toujours à la recherche d'autres témoins, selon le procureur de Rouen. Un automobiliste de 22 ans est mort après un refus d'obtempérer à Toulouse. Toulouse dans la nuit de samedi à dimanche. Le chauffeur a provoqué un gros accident en poursuivant sa course. Trois personnes ont été blessées, dont une grièvement.
0: Et les prix des carburants continuent de grimper. Les artisans ont du mal à suivre, du plein d'essence au prix des matières premières. C'est toute leur activité qui est impactée.
6: Oui, baisse des commandes, hausse des matières premières, déplacements qui pèsent sur la trésorerie. Les petites entreprises et les artisans accusent le coup. Après des mois de crise, la reprise de la guerre en Iran fait craindre le pire au patron Lionel Maillet.
8: Il a réduit ses déplacements, n'accepte que rarement les chantiers hors du département, mais même en réduisant les dépenses de carburant, c'est de plus en plus dur, concède ce menuisier.
9: Le PVC, le verre, l'alu, chaque fois on se prend des 4-5% d'augmentation. Tout a augmenté de façon simple.
8: Ce qui forcément se répercute sur son activité, les clients de Philippe Nimby sont beaucoup plus frileux.
9: Des fois ils voulaient faire plus de fenêtres, ben, par exemple ils le font pas, ils en font que deux au lieu d'en faire 5, parce que les prix ont tellement augmenté. On a réussi en grattant de partout à se maintenir à flot. Déjà que c'était des petites marges, ben on les écrase encore plus.
8: C'est pire encore dans le secteur de la rénovation énergétique où travaille Franck Fourniquet.
10: Tout ce qui est dérivé des produits pétroliers aujourd'hui, des produits à base de plastique plus ou moins, ben là ça a pris 30%. Donc là ça commence à être des montants qui sont pas admissibles, d'autant plus qu'après quand on a des devis qui ont été engagés auprès de clients, ils comprennent pas bien qu'on ne puisse plus honorer les tarifs qu'on leur avait annoncés.
8: Les artisans sont en grand danger, il faut agir vite, alerte Patricia Blanchet-Bang, la présidente de la CAPEB des Bouches-du-Rhône.
11: La première mesure à prendre, c'est la TVA à 5,5 pour tous les travaux de rénovation, pas seulement pour la rénovation énergétique. Ça donnera un sacré coup de fouet, plutôt que de payer des chômeurs, de la défaillance, etc.
8: Cette TVA est aujourd'hui à 10%.
6: La hausse des prix du carburant alimente la possibilité d'un retour des gilets jaunes. Le communiste Fabien Roussel a appelé vendredi à la mobilisation si le gouvernement n'agit pas dans les mois qui viennent. Sur les réseaux sociaux, un appel à la mobilisation circule déjà pour le 17 octobre.
0: On poursuit la politique et le budget. Le gouvernement qui envisage sérieusement de mettre à contribution les retraités.
6: Oui, une contribution à hauteur de 6 milliards d'euros sans pour autant leur faire porter l'effort central du budget, assure la porte-parole du gouvernement Maud Bréjon. Plusieurs pistes sont étudiées, désindexation ou sous-indexation des pensions, revalorisation différenciée ou encore suppression de l'abattement fiscal de 10%.
0: Marine Le Pen a fait sa rentrée hier dans son fief d'Hénin-Beaumont, un discours placé sous le signe du principe controversé de la priorité nationale.
6: Droit naturel et juste, selon la candidate du Rassemblement National, qui dit vouloir que les Français soient prioritaires chez eux, prioritaires notamment dans l'accès au logement social. Marine Le Pen souhaite également abroger la loi SRU qui oblige certaines communes à 25% de logements sociaux. Le politologue Benjamin Morel détaille la stratégie de la candidate.
12: Elle tire la problématique évidemment extrêmement importante et structurante du pouvoir d'achat. Elle met également en avant la question de la priorité nationale. Elle pose la question de l'immigration. Elle dit que c'est une priorité pour les nationaux, quelle que soit leur couleur de peau, leur religion, etc., contre ceux qui ne seraient pas des nationaux. Donc elle désactive l'accusation de racisme pour dire qu'en fait, la différence qu'elle fait, c'est pas entre les religions et les couleurs de peau, mais entre les Français et ceux qui ne sont pas Français.
6: Selon un dernier sondage Ipsos BVA paru hier, Marine Le Pen est toujours en tête des intentions de vote, entre 33 et 35%, suivi dans 4 scénarios sur 6 par Jean-Luc Mélenchon avec 15 à 17% des intentions de vote.
0: À l'international, en Suède, résultat très serré aux élections législatives, l'extrême droite serait en recul pour la première fois depuis 2010.
6: Le décompte est encore en cours et les résultats ne sont pas encore définitifs, mais selon les premières estimations, la coalition de gauche l'emporterait de peu sur la coalition de droite gouvernementale. Un résultat qui pourrait contraster avec la situation en Allemagne où l'AFD a renforcé son poids politique la semaine dernière. Deux dynamiques différentes qui, pour Patrick Martin-Jeunier, expert en géopolitique, montrent que la progression de l'extrême droite n'est pas forcément une fatalité en Europe.
13: Ce qui vient de se passer montre bien que cette montée et l'arrivée au pouvoir des extrêmes droites n'est pas inexorable, n'est pas inévitable, et qu'il peut y avoir un réflexe des électeurs qui se disent qu'ils ne veulent pas de l'extrême droite au pouvoir. Donc je dirais que pour la démocratie, pour l'équilibre des pouvoirs, c'est effectivement plutôt une bonne nouvelle pour l'Europe que en Suède, comme dans d'autres pays, en Espagne, les sociaux-démocrates soient en situation de résister, d'autant plus que là, ils remportent une élection puisqu'ils étaient dans l'opposition.
0: Le géopolitologue Patrick Martin-Jeunier, on vous donnera ce matin les résultats définitifs de ces législatives en Suède. On ouvre la page sport. Clara, on commence avec le top 14. C'était l'affiche du soir. Stade Toulousain UBB.
6: Oui, un choc dont se sont largement emparés les Toulousains. Victoire sans appel du Stade à domicile contre l'UBB, 48-12. Première victoire de la saison en top 14 pour les Toulousains. Les belles actions n'ont pas manqué, même côté UBB, écoutez.
14: Bielbiaré qui va oh magnifique, Louis Bielbiaré, servi en bout de ligne, qui va ralentir sa course, freiner, repartir, accélérer et aller aplatir le...
0: Eh oui, ambiance comme toujours, puisque ces matchs sont à vivre sur Sud Radio avec toute l'équipe de Sud Radio Rugby. Ouais.
6: Et résultat, Toulouse monte à la 4e place du classement, juste devant Bordeaux-Bègles.
0: Et en cyclisme, petite déception pour Paul Sexas qui a été battu sur le dernier sprint.
6: Oui, le Français doublé par le Mexicain Isaac Del Toro hier au Grand Prix de Montréal. Course à 2 semaines des championnats du monde qui auront lieu sur ces mêmes routes de Montréal.
0: Bah oui, Del Toro et Sexas qui pourront s'affronter de nouveau en espérant que ça tourne à l'avantage du Français cette fois-ci. Et puis un mot de tennis, pour conclure, on a le nom du gagnant de l'US Open.
6: Et c'est Alexander Zverev qui a remporté cette nuit son premier titre à l'US Open face à l'Américain Ben Shelton. C'est son 2e titre de Grand Chelem de la saison après Roland Garros.
0: Merci beaucoup Clara Pierney, on vous retrouve à 7h pour un nouveau journal. À tout à l'heure.
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0: Il est 6h09 sur Sud Radio. Je vous souhaite un très bon début de semaine en ce lundi 14 septembre. On est ensemble, vous le savez, jusqu'à 7h avant de retrouver tout à l'heure Jacques Cardoz, à qui on souhaitera un bon anniversaire. Jacques, puisque c'est son anniversaire aujourd'hui. D'ici là, c'est Félix Mathieu qu'on retrouve sur Sud Radio.
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0: Bonjour Félix.
15: Bonjour Benjamin, bonjour tout le monde.
0: Le saviez-vous, l'idée des primaires est devenue omniprésente depuis plusieurs élections présidentielles pour tenter de présenter un candidat unique dans chaque camp. Mais cette notion a longtemps suscité, Félix, beaucoup de méfiance dans notre pays.
15: Oui, les primaires, ça a longtemps été vu comme un machin américain, une spécificité des États-Unis et de leur système bipartiste. Ces fameuses élections avant l'élection pour désigner le candidat de chaque camp, démocrate ou républicain. La première esquisse, en fait, de primaire en France, eh bien, c'est l'élection interne du candidat du PS en 1995, à l'époque entre Lionel Jospin et le premier secrétaire du PS, Henri Emmanuelli. Une primaire fermée, un vote des militants, mais ça n'allait pas de soi à l'époque, hein, vraiment pas. Par exemple, on a Ségolène Royal qui était montée au créneau en dénonçant un processus de division interne du PS.
16: Je démissionne de la présidence du Conseil national du Parti socialiste et j'appelle les militants à rester à l'écart de ces funestes querelles.
15: Ah oui, elle n'avait pas mâché ses mots. Hein. Ségolène Royal, en 95, elle aurait préféré réunir un comité éthique sur la présidentielle sans passer par un vote interne. Bon, ça avait finalement vu Lionel Jospin l'emporter face à Henri Emmanuelli. En face à droite, on s'en souvient, c'est le premier tour finalement qui avait servi à départager Édouard Balladur et Jacques Chirac. 12 ans plus tard, autre siècle, 2007, c'est la même Ségolène Royal qui porte les couleurs du PS en 2007 après un vote des militants, une primaire.
0: Elle avait changé d'avis,
15: fermée,
0: du coup.
15: Fermée, donc, ouais. Ben voilà, où l'époque avait évolué finalement. Mm-hmm. Finalement, la seule primaire qui ait vraiment accouché d'un président au final, à ce jour, bah, c'est celle remportée par François Hollande avant la présidentielle de 2012, une primaire ouverte en l'occurrence. Et puis 5 ans plus tard, 2017, on a 2 vainqueurs de 2 primaires, Fillon et Hamon, qui cette fois n'ont même pas, on s'en souvient, accédé au second tour. Et puis la dernière fois, 2022, d'autres à gauche ont tenté cette fois une primaire citoyenne avec ce flop d'une candidature de Taubira dont on se souvient à peine, puisqu'elle n'avait même pas eu ses 500 signatures d'élus locaux pour pouvoir vraiment concourir à la vraie présidentielle.
0: Oui, et pourtant, la primaire qui s'impose de nouveau. Alors, on l'a vu, on verra, mois prochain, primaire socialiste. Et puis, à droite, on continue, certains, d'appeler à l'organisation d'une primaire. C'était le cas ce week-end, notamment, d'Hervé Morin, le président Normandie, qui en parlait avec Jean-François Aquili sur Sud Radio. On verra ce qu'il en est pour la droite et le centre. Merci beaucoup, Félix. Allez, tout de suite, ça roule avec Pierre Chasseret.
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0: Bonjour Pierre, une question avec vous ce matin. En essayant d'imposer le tout électrique, la France et l'Europe ne risquent-elles pas finalement de troquer la dépendance au pétrole contre celle aux batteries chinoises, Pierre ?
17: Ouais, et c'est un piège géopolitique. D'un côté, on a le détroit d'Ormuz, hein, et plus largement, les pays du Golfe que l'on quitterait pour se jeter directement pieds et poings liés dans les bras des Asiatiques. La Chine contrôle aujourd'hui plus de 75% du raffinage du lithium et du cobalt, 80% de la fabrication des batteries. Eh bien là, l'Europe est en train de sacrifier notre souveraineté et 400 000 emplois de la filière automobile. Tout ça pourquoi ? Pour une transition dite écologique. Résultat, on détruit notre industrie pour dépendre d'une autre puissance étrangère. J'ai rien contre le véhicule électrique, mais il faut avouer que d'un intérêt purement économique, on n'a pas véritablement d'intérêt à quitter une dépendance pour passer à une autre.
0: Certains vous diront tout de même, Pierre, que l'avantage électrique, c'est que contrairement au pétrole, l'électricité, on la produit chez nous.
17: Oui, mais ça, c'est purement, clairement de la rhétorique. Pourquoi ? Eh bien, parce que si Pékin décide de fermer le robinet, ploup, plus de terres rares et que les composants électroniques ne sont plus reçus en France, eh bien nos chaînes de montage s'arrêtent net en 48 heures. En fait, la vraie souveraineté, c'est la neutralité technologique. Développer l'hybridation, l'hydrogène, les carburants de synthèse pour faire baisser les émissions sans condamner le pouvoir d'achat des Français ni la liberté d'utiliser sa voiture. Le fait de vouloir basculer totalement d'une techno à une autre ne va pas finalement arranger les affaires de la France en termes géopolitiques.
0: Et c'était votre mise au point ce matin sur Sud Radio. Merci beaucoup Pierre Chasseret, votre chronique est à retrouver comme toujours sur sudradio.fr en podcast. Allez, Sud Radio, il est 6h13, on reste ensemble dans un instant. Rémi André va nous dire pourquoi nous sommes tous fatigués à la rentrée alors qu'on rentre seulement de vacances. En tout cas pour certains, vous l'entendrez, il y a une raison hormonale à cela. À tout de suite.
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18: 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Et puis, comme d'habitude aussi, à partir de 10h30, les sujets qui font parler la France avec trois débatteurs autour de la table. À tout à l'heure, de 10h à midi sur Sud Radio.
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0: Sud Radio, il est 6h17, le rappel des titres. Et tout d'abord, pas de gel du barème de l'impôt sur le revenu, annonce de la porte-parole du gouvernement, Maud Bréjon, hier. Un engagement, dit-elle, pour éviter que l'impôt ne touche de nouveaux ménages. Rentrée politique de Marine Le Pen, hier, dans son fief d'Hénin-Beaumont, la candidate du RN a défendu l'idée d'une priorité aux Français, notamment sur l'accès au logement social. Ouverture du procès en appel de 3 accusés, 6 ans après la mort du colonel Arnaud Beltrame, de 3 civils également. Ils sont jugés, ces accusés, à partir d'aujourd'hui, suite aux attentats terroristes de Trèbes et de Carcassonne. Et puis un mot de sport, les Françaises vice-championnes du monde de basket, les Bleues qui se sont inclinées en finale hier soir face aux tenantes du titre, les Américaines, 97 à 79. On en parle sur Sud Radio, la grosse bourde commise par le maire de Carcassonne. Depuis son élection au mois de mars, Christophe Barthès s'est donné pour objectif de lutter contre les squats dans le but, je cite, d'évacuer les punks à chiens. En quelques mois, le maire RN a déjà réussi à fermer 7 squats. Et mardi dernier, il a annoncé sur son Facebook la fermeture d'un 8e. Sur les photos qu'il a partagées, on voit ses services municipaux d'ailleurs murer l'entrée d'un appartement. Le problème, c'est que selon nos confrères de l'Indépendant catalan, eh bien, ils se sont trompés d'adresse. Oui, l'appartement mur n'était pas le bon. Le mur a donc été discrètement démoli le lendemain à la nuit tombée par les employés de la municipalité. La vidéo a été partagée par l'Indépendant. Ah bah oui, ils l'ont détruit à la masse, ce mur. Alors à nos confrères de l'Indépendant, le propriétaire du logement en question dit avoir halluciné en apprenant qu'on avait muré son appartement. La mairie de son côté persiste et signe sur Facebook. Elle déclare qu'aucune erreur a été commise. Un mur a été construit, peut-on lire dans ce poste, et le propriétaire de l'immeuble a ensuite souhaité le vendre. Il nous a ensuite demandé de retirer les parpaings afin de permettre des visites dans le cadre de la vente. Oui, bah ça aurait peut-être été plus judicieux d'en informer le propriétaire dès le début. Part pour s'éviter une polémique dont le maire de Carcassonne se serait bien passé. Et on vous retrouve, Félix Mathieu, pour votre revue de presse. Et justement, l'Indépendant catalan, on en parle ce matin avec vous, qui eh bien est consacré aux moyens pour éviter la surchauffe des collèges.
15: Mais jusqu'à 35 degrés enregistrés dans certaines classes de collèges depuis la rentrée, le département des Pyrénées-Orientales annonce donc des mesures, végétalisation, des filtres anti-UV ou encore des brise-soleil sur les fenêtres, mais aussi des brasseurs d'air et des climatisations. Alors ce sera d'abord dans les restaurants scolaires et les CDI, hein, pas le temps de pouvoir les déployer dans toutes les classes, ça sera un avenir plus lointain parce que c'est un sacré investissement.
0: Bah, dans l'avenir beaucoup plus proche, il y a cette forte inquiétude des éleveurs en pénurie de fourrage après la canicule, c'est-à-dire notamment dans Midi Libre.
15: Bah oui, ils peuvent pas faire paître leurs bêtes dans les prés qui ont été brûlés par le soleil. Il y a plus rien à y brouter. Alors ils ont déjà entamé les éleveurs des réserves d'hiver. Sauf que maintenant, faut s'en procurer d'autres. Des éleveurs qui jugent dérisoire le plan d'aide d'1 milliard d'euros de l'État pour nous dit Midi Libre. Plan d'aide notamment pour acheter des fourrages.
0: Mais ça va être juste. Certains éleveurs qui sont obligés de d'acheter du fourrage à l'étranger, carrément. Ouais. On aura l'occasion d'y revenir sur Sud Radio. On termine cette revue de presse avec l'alerte rouge des pompiers, ça fait la une de la Provence.
15: Ouais, la Provence qui propose 10 pages spéciales consacrées aux soldats du feu après ce terrible été qui a coûté la vie à 4 des leurs. Ils seront en grève demain pour réclamer plus de moyens. Notre système est au bord de l'effondrement, lance notamment Jean-François Smoche, ancien colonel des sapeurs-pompiers. On n'a pas de modèle national de sécurité civile parce qu'en vérité, selon lui, chaque département applique son modèle. On a laissé aux élus locaux le pouvoir finalement de légiférer sur les missions des sapeurs-pompiers avec, à la clé de ce système qui est départementalisé depuis 1996, une disparité de moyens d'un territoire à un autre. Selon ce colonel pompier à la retraite, il constate aussi que le nombre d'interventions a explosé en 30 ans pour des effectifs qui, eux, sont malheureusement restés stables. Alors il pose aussi cette question. On a en France environ 44 000 pompiers professionnels pour 185 000 volontaires, c'est-à-dire qui ont un autre métier à côté. Comment voulez-vous que les employeurs acceptent des durées d'intervention de plus en plus longues de leurs salariés? C'est la question qu'il pose. À titre de comparaison, l'Allemagne compte 1 million de volontaires et l'Autriche 250 000 pour un territoire 8 fois plus petit que le nôtre. Autre intervenant de ce dossier sapeurs-pompiers de la Provence, le patron du SDIS des Bouches-du-Rhône. Il affirme que les habitants doivent aussi être acteurs de leur sécurité. L'occasion d'ailleurs pour Jean-Luc Beccari de redonner quelques conseils dans la Provence en cas d'évacuation pour incendie. Fermer ses volets, laisser son portail ouvert pour que, évidemment, les pompiers puissent rentrer en cas de besoin. Et puis, ranger à l'intérieur le mobilier de jardin et tout ce qui pourrait servir de combustible pour le feu.
0: Oui, conseil qu'il est important de rappeler 10 pages spéciales, donc aujourd'hui dans la Provence, consacrées aux pompiers. Merci beaucoup, Félix Mathieu. 6h22, tout de suite, on retrouve Rémi André.
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0: Bonjour Rémi.
1: Bonjour Benjamin.
0: Il faut l'avouer, en ce moment, le réveil est un peu difficile pour beaucoup d'entre nous. Et pourtant, on rentre de vacances. Mais oui, on a l'impression d'être un petit peu plus fatigué que d'habitude en ce moment. Ça peut sembler surprenant. Comment on explique cela, Rémi ?
1: Eh bien, c'est un vrai paradoxe, mais bien réel. Pendant les vacances, notre horloge biologique interne, le fameux rythme circadien, se cale sur nos besoins naturels. On se couche et se lève quand le corps le demande. À la rentrée, le retour brutal à des horaires imposés crée un décalage que les chercheurs appellent le jet lag social, comme un vrai décalage horaire, sauf qu'on n'a pas bougé d'un centimètre. Le cerveau, lui, a besoin de plusieurs jours pour retrouver ses repères, d'où cette impression d'être plus fatigué qu'avant de partir.
0: Alors justement, pendant cette phase de réajustement, qu'est-ce qui se passe concrètement dans notre corps, dans notre organisme ?
1: Eh bien, deux hormones sont aux commandes. La mélatonine, sécrétée dans l'obscurité, nous prépare au sommeil. Le cortisol, lui, culmine le matin pour nous réveiller en douceur. Ces sécrétions sont calées sur nos horaires de lumière et d'activité. Pendant les vacances plus libres, elles se décalent tout naturellement. Au moment de la rentrée, le réveil sonne plus tôt, mais le pic de cortisol, lui, n'a pas encore rattrapé le mouvement. Le corps se retrouve à devoir fonctionner avant même d'avoir reçu son propre signal de démarrage.
0: Bon, alors maintenant qu'on sait ça concrètement, comment on peut aider son corps à mieux repartir ?
1: En douceur plutôt que d'un coup. Avancer son réveil de 15 minutes par jour plutôt que d'un coup sec. S'exposer à la lumière naturelle dès le matin. C'est le signal le plus puissant pour recaler l'horloge interne. Garder aussi des horaires de repas réguliers et reprendre le sport progressivement. Bonne nouvelle, ce fameux jet lag social se résorbe généralement en une à deux semaines. Normalement, ceux qui sont rentrés le 31 août devraient déjà aller mieux. En attendant, accordez-vous le droit d'être un peu moins performant qu'à l'accoutumée, et votre tasse de café du matin, elle, n'a jamais eu meilleure excuse pour exister.
0: Ben oui, heureusement qu'elle est là. Merci beaucoup Rémi André. Tenez, puisqu'on parle de sommeil, tout à l'heure avec le docteur Daniel Simekian, on parlera de l'apnée du sommeil. Ça concerne tout de même un Français sur cinq. Alors, d'habitude, le traitement, c'est ce fameux masque qu'on doit porter la nuit. Ben, figurez-vous qu'il y a une innovation qui permettrait justement de se passer de ce masque. C'est un implant très particulier. On vous expliquera tout cela tout à l'heure. Mais d'ici là, dans un instant, c'est vous qu'on retrouve Rémi André pour la météo du jour.
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0: Et on vous retrouve Rémi André pour la météo du jour. Bah, c'est globalement une belle journée qui nous attend ce lundi.
1: Oui, même si ce matin nous avons quelques nuages bas, quelques brouillards qui traînent par exemple sur la Bretagne. Nous avons quelques nuages donnant des gouttes sur les frontières belges. Mais quoi qu'il en soit, partout ailleurs le ciel est dégagé. Alors de ce fait, avec cette grisaille matinale, les températures elles sont restées très douces, notamment au nord de la Seine où du côté de l'île il fait 18 degrés. Sur le bassin parisien on est entre 14 et 17 degrés, 17 degrés dans Paris. Sur la Bretagne là également 16 à 17 degrés du côté de Rennes. Plus au sud, le ciel étant dégagé, évidemment les températures se sont un peu plus rafraîchies, mais tout de même cela reste au-dessus de 10 degrés. Nous avons actuellement 11 degrés à Rodez ou 10 degrés à Aurillac, nous sommes à 12 degrés à Auch ainsi qu'à Agen, et près de la Méditerranée toujours des températures supérieures à 20 degrés. D'autant que dans la journée, eh bien, ces températures resteront très estivales aujourd'hui, souvent comprises entre 26 et 30 degrés. On va même dépasser aujourd'hui les 30 degrés sur la moitié sud. C'est-à-dire qu'il pourra faire jusqu'à 26 degrés à Brest, à Rennes, ainsi qu'à Paris. On ira jusqu'à 25 degrés à Strasbourg. On descend un petit peu vers Clermont-Ferrand, où là, déjà, il fera 30 degrés ou 31 degrés à Tours. Et dans le sud-ouest, là, c'est 33 à 34 degrés que nous aurons entre Bordeaux et Toulouse, le maximum pourrait être de 35 degrés à Perpignan. Demain, on aura encore une journée assez chaude, mais déjà demain, nous verrons arriver des nuages par le nord-ouest qui nous apporteront un air un petit peu plus frais pour la fin de semaine.
0: Merci beaucoup, Rémi André. Je vous souhaite une très belle semaine. Vous êtes bien sur Sud Radio. Merci pour votre fidélité. Il est 6h30. 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
0: Dans quelques instants, je recevrai un restaurateur parisien qui s'est pris une vague de messages haineux sur les réseaux sociaux. Pourquoi ? Parce qu'il a décidé d'intégrer à son menu de la viande halal. Avion de l'accueillir tout de suite. Le point sur l'actualité, c'est avec vous Clémence Lobary. Bonjour.
11: Bonjour à tous. Des frappes russes à la frontière de l'Union européenne. La Pologne et l'Ukraine ont dénoncé hier des bombardements menés sur le territoire ukrainien tout près de la frontière polonaise. Un drone a notamment touché hier la locomotive d'un train de voyageurs reliant Kiev à Varsovie sans faire de victimes selon les autorités des deux pays. Des frappes alors que selon les Ukrainiens, des personnalités occidentales se trouvaient dans une guerre de l'Ouest de l'Ukraine peu de temps avant, notamment l'ancien Premier ministre britannique Boris Johnson et l'ex-directeur de la CIA. En France, l'enquête continue après le déraillement d'un TER en Normandie. Les faits, on le rappelle, se sont déroulés vendredi. 44 personnes ont été blessées. Un morceau de rail présent sur la voie pourrait être à l'origine de l'accident. Le ministre de l'Intérieur, Laurent Nunez, a indiqué ce dimanche qu'aucune piste n'était exclue. Un acte malveillant a tout de même été évoqué par divers responsables politiques. Il n'y aura pas de gel du barème des impôts dans le prochain budget. C'est ce qu'a indiqué hier sur BFM TV la porte-parole du gouvernement, Maud Bréjon. Selon elle, cette mesure augmenterait mécaniquement la fiscalité pour l'ensemble des Français. Maud Bréjon qui a également voulu rassurer les retraités qui devraient être mis à contribution. Aucun retraité ne verra évidemment sa pension diminuer, a-t-elle notamment déclaré. L'audience s'ouvre aujourd'hui devant la cour d'assises de Paris. Trois accusés sont jugés en appel dans l'affaire des attentats de Trèbes et Carcassonne, 8 ans après. Cette attaque qui avait coûté la vie au lieutenant-colonel Arnaud Beltrame et à 3 autres personnes en mars 2018. Patrick Bruel sera fixé sur son sort mercredi. La cour d'appel de Versailles devra en effet se prononcer sur l'allègement du contrôle judiciaire du chanteur. Ses avocats avaient saisi un juge d'instruction pour statuer sur une demande visant à autoriser le sexagénaire à quitter le territoire français alors que cela lui était interdit. On rappelle qu'il est mis en examen dans 4 affaires pour viol, tentative de viol, agression sexuelle et harcèlement sexuel. Et puis la déception pour les Françaises en en Coupe du Monde de basket. Les Bleus ont perdu hier en finale contre les États-Unis 97-79. C'est tout de même la première médaille tricolore dans un mondial féminin depuis 73 ans. Excellent début de journée à tous.
0: Merci beaucoup Clémence Lobary. Allez, tout de suite, on passe aux courses avec vos pronostics. Jean-Paul Delperrier. Bonjour Jean-Paul.
12: Bonjour à tous. Pour ce lundi 14 septembre, nous prenons la direction de l'hippodrome de Beaumont-de-Lomagne pour le Grand Prix Jean Dugouche, support des paris à la carte, 2550 mètres, 14 concurrents. Le 12, Jeff de Montpass, très bien engagé, sera mon favori devant le 6, Jugement d'âme, 10, Classe de Bruzo, 14, Japlou Turbo, 4, Hiro Costric, 2, Ferox Brick, 13, Cool Chronos, 12, 6, 10, 14, 4, 2 et 13. En réunion 3, course 2 à Salon de Provence pour ma sélection du jour, le 1, Corbusier.
0: Merci beaucoup Jean-Paul Delperrier. Vos pronostics sont à retrouver comme toujours sur sudradio.fr.
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0: Et oui, on est ensemble jusqu'à 7h, il est 6h33 pour l'heure, vous le savez, tout au long de cette matinée. On balaye l'actualité, sérieuse comme un peu moins sérieuse. Tenez, si vous ne courez pas très vite, ce sport est fait pour vous. Dans quelques minutes, je vous présenterai le lentathlon. C'est un sport, figurez-vous, dont les créateurs rêveraient qu'il soit un jour aux Jeux Olympiques. Je vous dis ça dans quelques instants, mais tout d'abord, la vie en vrai sur Sud Radio. Et un coup de gueule ce matin, celui d'un restaurateur. Il a reçu ces derniers jours une vague de messages haineux après avoir décidé tout simplement d'intégrer à son menu de la viande halal. Bonjour à Christophe Sauré.
13: Bonjour à tout le monde.
0: Et merci d'être avec nous, soyez le bienvenu sur Sud Radio. Vous êtes restaurateur, le patron du Beef Steakhouse, un restaurant parisien spécialisé dans la viande rouge de qualité. Vous avez décidé, je le disais, d'ajouter de la viande halal à votre carte. Ça a provoqué donc énormément de réactions. On a eu des appels au boycott, on a eu des accusations d'islamisation. Comment déjà avez-vous vécu toutes ces attaques, Christophe Sauré?
13: Alors, on les a vécues de façon assez massive et on s'y attendait certainement pas. Ceci étant, effectivement, c'est des milliers, dizaines de milliers de messages. La majorité était très positif et puis 5% d'entre eux étaient très haineux, très agressifs, voire menaçants. Mais bon, c'est, je dirais, le jeu des réseaux sociaux et on essaye de faire face du mieux qu'on peut.
0: Oui, le jeu des réseaux sociaux, mais ça peut faire peur d'une certaine manière de recevoir autant de messages. Je sais pas comment vous avez réagi, ça a été quoi de la colère, de la surprise, vous l'avez dit, un peu de peur ou pas?
13: Non, pas de peur, non, de la surprise, ça c'est certain. Ce qui nous a fait le plus mal, c'est ceux qui ont mis des avis Google une étoile alors qu'ils sont jamais venus chez nous. Après, pour les réseaux sociaux, on a essayé de répondre quand même au mieux pour expliquer notre démarche et montrer qu'on était avant tout ouvert à tout le monde. C'est juste que, y a des gens à qui ça plaît pas, ils l'expriment et c'est comme ça. Comme dirait la pub, c'est le jeu ma pauvre Lucette. Et donc, on fait front, ça ne nous fait pas peur. On va persister dans ce choix et toute l'équipe du restaurant est derrière moi.
0: Vous avez décidé de répondre à travers une vidéo plutôt humoristique. Pour vous, c'était la meilleure des réponses que d'utiliser l'humour pour répondre à l'ensemble de ces messages assez violents.
13: Oui, du coup, on a fait cette vidéo réponse où je me déguise un peu en gaulois pour rappeler que à la base, je suis français, pas musulman, mais que j'ai fait ce choix d'ouvrir ma carte, puisque 30% de ma carte, effectivement, contient de la viande halal, et que la communauté musulmane est la bienvenue chez moi. Mais bon, c'est un choix que j'assume, je l'ai expliqué, il y a du halal, il y a du non halal, c'est ouvert à tout le monde, et je conclus ma vidéo en disant « sauf aux racistes », voilà. Ouais. Mais bon, c'est un choix personnel, et c'est ce que j'ai dans la tête depuis longtemps, le fait de mettre du halal n'y change pas grand-chose.
0: Pourquoi voilà. Vous avez décidé de proposer une part de votre viande en viande halal? Ça a été un choix politique ou pas du tout?
13: Non, pas du tout. On avait de la demande, puisqu'il y a des gens qui m'appelaient, ça c'est le premier point. Et le deuxième point, c'est qu'on travaille avec des éleveurs qui sont à côté du Mans, dont une partie du cheptel est abattue selon les rites halal parce qu'ils fournissent des cantines. Sauf que certains morceaux nobles, l'entrecôte par exemple, n'est pas vendu aux cantines. Donc je suis arrivé pour récupérer une viande qui n'était pas suffisamment valorisée, et ça aidait bien ces éleveurs avec qui je travaille en direct, qui sont 13 familles avec des petits élevages, tout ça dans une tradition d'agriculture respectueuse. Et donc voilà, on surfe sur quelque chose qui existe. La communauté musulmane est tout autour de nous. J'ai donc valorisé une viande et on l'offre, et ça marche très bien. C'est de la qualité française. Ce sont de petits élevages. Voilà.
0: Bon, on fait notre travail. Il y a tout un engagement derrière, effectivement, pour valoriser le travail de ces éleveurs. Comme vous le dites, Christophe Souret, vous êtes du côté du Marais, donc c'est dans le cœur de Paris. Est-ce que ça vous a ouvert à une nouvelle clientèle? Vous avez justement développé le halal. 30% de votre offre, c'était à partir du mois de juillet, c'est ça?
13: Oui, c'est pas très vieux, hein. Effectivement, une fois de plus, on avait de la demande. J'ai des éleveurs qui avaient de la viande halal. Je leur achète du non halal, je leur achète du halal. Ça a clairement ouvert le restaurant à plus de monde. On a une hausse de 30%. À la base, j'avais pas du tout envisagé que ce soit un tel phénomène. Bon, voilà, comme vous dites, effectivement, il y a des gens à qui ça plaît pas, et ben qu'ils aillent ailleurs, et puis c'est tout. Ça se résume dans, je relisais tous les commentaires de la suite à l'article du Parisien. Quelqu'un me dit, je lui souhaite la liquidation judiciaire, et un autre lui répond, bah tu rêves toujours, on va tous y aller. Voilà, 95% de ce qu'on a reçu, c'est de l'amour, du soutien. Des gens passent dans la rue, ne rentrent pas dans le restaurant, mais me saluent. J'ai reçu, énormément d'amour, énormément de soutien. C'est peut-être ça, finalement, le plus important.
0: Bah oui, c'est l'avantage aussi d'une... si j'ose dire, d'une polémique, c'est qu'au final, on parle de vous et puis de votre démarche aussi. Ça, c'est important. Vous avez parlé de ces anonymes qui ont ajouté des avis négatifs sur Google. On sait qu'il y a une forte dépendance. C'est important aussi quand on est restaurateur, ces avis Google. Est-ce que vous avez pu faire quelque chose justement pour les supprimer? Vous avez engagé une procédure à ce niveau ou pas?
13: Alors, c'est effectivement très important parce que on travaille tous les jours à avoir une bonne note pour qu'effectivement ça ramène des clients. Alors, Google a fait son travail puisque on a subi effectivement un raid. On a eu 50 avis, une étoile en une journée. À partir de là, Google, qui quand même fait bien son travail, a commencé à nettoyer une partie de ses avis, et on va les aider en scrutant un peu plus tout ça et en leur demandant de regarder des avis plus précis où on sait clairement que les gens ne sont pas venus. Voilà, le travail va se faire, ça prendra encore, je pense, 3-4 jours, et la situation devrait être établie. Donc
0: tout cela,
13: on va y arriver.
0: C'est le symbole de quoi? D'une société de plus en plus fracturée? Vous iriez jusqu'à dire cela ou pas, Christophe Souret?
13: Alors, je pense que non, puisque au-delà des musulmans, on a aussi reçu le soutien de beaucoup de Gaulois, comme je dis, c'est-à-dire des gens qui pensent comme moi et qui sont ouverts d'esprit. Après, c'est tombé à un moment où, dans la campagne présidentielle, le RN a tendance à multiplier les annonces, celui autour du voile, de l'interruption du voile dans le domaine public, etc. Bon, voilà, tout ça n'est pas du tout calculé, je suis un petit monsieur tout à fait normal. J'avais de la demande, j'ai répondu à cette demande, 30% de ma carte est halal, 30% et 70% ne l'est pas. Tout est bien indiqué sur ma carte, j'essaye de faire mon travail au mieux. Et de toute manière, une fois de plus, dans ma petite tête, je suis ouvert à tout le monde, y compris à mes voisins juifs, puisqu'on est rue des Rosiers, qui est une rue où il y a énormément de commerces juifs, et où tout se passe très bien, et où toutes les communautés cohabitent parfaitement.
0: Et ben voilà, merci beaucoup en tout cas, Christophe Souret, d'avoir été avec nous ce matin sur Sud Radio. Je le rappelle, patron du Beef Steakhouse, donc dans le Marais à Paris. Merci, bonne journée à vous.
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0: Bonjour Aurélie Giraud.
4: Bonjour Benjamin.
0: Qu'est-ce qui cloche? Poubelle verte, bleu, jaune, marron, noir et j'en passe. Nous sommes de plus en plus incités à trier pour derrière que ce soit recyclé. Pourtant, en ce qui concerne les plastiques, à peine 28% et 28% de nos emballages ménagers sont recyclés. Aurélie, qu'est-ce qui cloche?
4: Eh ben, depuis des années, on entend les mêmes sermons. Triez vos pots de yaourt, rincez vos bouteilles, aplatissez vos emballages et surtout, surveillez bien la couleur de votre couvercle, sinon gare à l'amende. Et pourtant, en France, moins de 30% des emballages plastiques sont réellement recyclés. Alors, qu'est-ce qui cloche? Ce n'est pas que la faute des Français. On a pensé aux poubelles de toutes les couleurs et aux punitions qui vont avec, mais on a oublié l'essentiel, structurer la filière du recyclage derrière.
0: Ouais, mais pourquoi alors c'est plus compliqué de recycler le plastique que du verre ou du carton ?
4: Exactement. Pour le recyclage, le plastique, c'est tout sauf fantastique. Il en existe des tas de variétés, évidemment incompatibles entre elles. Et en prime, jusqu'à la flambée des prix du pétrole, ça coûtait plus cher de recycler le plastique plutôt que d'en fabriquer du nouveau. Mais les choses changent. Vous avez vu les prix du baril de pétrole. Recycler va devenir rentable et de toute façon, ça pollue. Alors à Clermont-Ferrand, l'entreprise Carbios teste depuis 2021 une technologie capable de recycler le plastique des bouteilles, mais sa première grande usine, prévue à Long-la-Ville en Meurthe-et-Moselle, capable de recycler des millions de bouteilles, attend encore des autorisations administratives et des financements. Résultat, la date de mise en service a été reportée à 2028.
0: Et voilà où on en est finalement aujourd'hui. Alors concrètement, qu'est-ce qu'il faudrait faire ?
4: Alors, soit on fait réellement du recyclage du plastique une priorité industrielle, avec les usines et les investissements qui vont avec, soit on arrête d'ennuyer les Français avec toujours plus de consignes et de tri, si derrière, eh bien, une bonne partie de ce plastique finit quand même incinéré ou enfoui.
0: Qu'est-ce qui cloche ? Merci beaucoup Aurélie Giraud. Il est 6h42 sur Sud Radio. On reste ensemble dans un instant. Tenez, pour ceux qui souffrent d'apnée du sommeil, vous êtes très nombreux en France. Eh bien, une solution, une innovation. Jusqu'à présent, ce qu'on vous proposait, c'est de porter un masque. Voilà, toutes les nuits, c'est pas forcément agréable. Eh bien, on a un implant qui a été développé et qui pourrait justement aider. Eh bien, ceux qui souffrent d'apnée du sommeil. Et puis, on parlera aussi d'une nouvelle discipline sportive à suivre. C'est le lentathlon. Long. À tout de suite.
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0: Il est 7h moins le quart, le rappel des titres sur Sud Radio. Et tout d'abord, le budget, pas de gel du barème de l'impôt sur le revenu, annonce de la porte-parole du gouvernement Maud Bréjon hier. Un engagement, dit-elle, pour éviter que l'impôt ne touche de nouveaux ménages. Si c'est intentionnel, c'est très grave. Déclaration du ministre de l'Intérieur, Laurent Nunez, après le déraillement d'un train en Seine-Maritime vendredi dernier. L'enquête se poursuit, deux passagers sont toujours hospitalisés. Rentrée politique de Marine Le Pen, hier, dans son fief d'Hénin-Beaumont, la candidate du RN a défendu l'idée d'une priorité aux Français, notamment sur l'accès au logement social. Et puis les Françaises, vice-championnes du monde de basket, elles se sont inclinées hier soir face aux tenantes du titre en finale 97-79. C'est la première médaille dans une Coupe du Monde pour le basket féminin. Bon, le basket, vous connaissez, mais connaissez-vous le lentathlon ? On en parle, il s'agit d'une toute nouvelle discipline sportive, une course dans laquelle, comme son nom l'indique, le gagnant n'est pas celui qui a été le plus rapide, mais celui qui a été le plus long. Avouez que c'est pas banal, son inventeur est français, il s'appelle Richard Etiévant, et voici la définition qu'il donne de son sport au micro de nos confrères de d'ici.
7: Le lentathlon, c'est une nouvelle compétition qui consiste à reproduire les gestes du coureur, mais au ralenti. Alors c'est bien plus qu'une course, parce que c'est pas véritablement une course puisqu'on est au ralenti, mais c'est aussi une épreuve artistique quelque part, parce qu'il faut bien refaire tous les gestes décomposés du coureur.
0: Bah oui, le chrono n'est pas le seul juge du lentathlon, non seulement il faut être faut pouvoir courir le minimum de distance en un temps donné, mais en plus, il faut le faire avec style, puisque chaque coureur se voit attribuer une note artistique. Le règlement impose, en l'occurrence, un mouvement continu, visible, volontaire. Il ne faut donc pas se figer. À l'origine, l'idée est née d'une envie de ralentir le rythme. C'est gagné. Une compétition s'est tenue d'ailleurs hier à l'occasion de la journée de l'éloge de la lenteur, organisée à Saint-Jean-d'Angély, en Charente-Maritime. Et le fondateur du lentathlon veut aller beaucoup plus loin.
7: On a comme objectif, je dirais très lointain, j'ai un collègue qui le disait, pourquoi pas les Jeux Olympiques. Mais on n'en est pas encore là. Mais déjà, dans un premier temps, ça serait de créer une fédération pour que ça puisse devenir une discipline reconnue. Ça s'adresse à tout le monde, que ça soit les petits jusqu'aux

0: 10 km/h, ça va être compliqué de le battre ce record. Allez, nous on prend un peu de vitesse pour retrouver le docteur Daniel Siméca.
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0: Et on parle ce matin de l'apnée du sommeil qui toucherait 20% des Français à cause de la fatigue au réveil et des ronflements assourdissants. Aujourd'hui, le traitement habituel, il est assez contraignant, il consiste à dormir en portant un masque. Mais bonne nouvelle, puisque bientôt, eh bien, ce ne sera peut-être plus nécessaire d'en porter un, grâce à un simple implant. Pour tout comprendre, nous sommes avec le médecin du petit matin de Sud Radio. Bonjour docteur Daniel Siméca.
2: Bonjour Benjamin, bonjour à tous.
0: Et merci d'être avec nous. Alors avant de nous présenter cet implant, comment savoir déjà si l'on souffre d'apnée du sommeil? Quels sont les symptômes qui doivent nous alerter?
2: Alors c'est difficile précisément parce que ce sont des apnées qui surviennent pendant notre sommeil. Par définition, nous n'en avons pas conscience la plupart du temps. Et donc, si on ne dort pas seul, le conjoint ou la conjointe peut s'en apercevoir. Sinon, ce seront par des signes indirects, une fatigue excessive, une prise de poids inexpliquée, une baisse de l'humeur, des signes un peu passe-partout qui peuvent faire suspecter des apnées du sommeil, surtout si on est un ronfleur.
0: Et dans
2: ça, on le sait un peu plus peut-être.
0: Oui, dans ces cas-là, c'est-à-dire qu'on a des tests qui vont être réalisés pour avoir la garantie qu'on souffre ou pas d'apnée du sommeil.
2: Absolument. Au moindre doute, il faut en parler avec son médecin traitant qui vous enverra chez un pneumologue ou une pneumologue. C'est un test extrêmement simple qui consiste à dormir une nuit avec un appareillage qui enregistre et le verdict tombe le lendemain.
0: Alors le premier traitement possible, c'est l'utilisation d'une orthèse dentaire. Ça peut suffire ça ou pas, docteur?
2: La plupart du temps, ça ne suffit pas, mais parfois c'est suffisant, ça consiste une orthèse qui permet de projeter un peu la mandibule, de modifier un peu la géométrie de la bouche avec la langue, et des fois cette simple mesure peut suffire. Mais la plupart du temps, c'est un appareillage qui surveille votre respiration, et en cas de pause respiratoire, puisque les apnées, c'est une pause respiratoire, ça envoie une pression d'air, ça pulse l'air à l'intérieur de vos bronches et du coup ça vous oblige à respirer. Donc il y a un aspect préventif, puisque rappelons que les apnées ont quand même des conséquences sur le cerveau, sur le cardiovasculaire, et donc c'est important de pouvoir soigner et prévenir ces apnées.
0: Et avec ces masques qu'on qualifie de PPC, pression positive continue, alors il y a un tout nouveau traitement, je le disais docteur, contre l'apnée du sommeil, qui est désormais proposé d'ailleurs dans une quinzaine d'hôpitaux en France. Il s'agit d'un implant. Quel type d'implant c'est? Comment ça marche?
2: C'est un implant qui permet de stimuler, d'envoyer des petites impulsions. C'est un peu comme le masque, c'est en stand-by, comme on dit en français, ça surveille et ça permet de stimuler le nerf hypoglosse grand. C'est le 12e nerf crânien, les nerfs qui sortent directement du crâne et pas de la colonne vertébrale, et qui assure la motricité de la langue. Donc ça envoie une petite impulsion qui modifie la position de la langue et donc qui empêche cette apnée de survenir. Avec un implant évidemment sous la peau et puis forcément un boîtier extérieur et on le branche au moment de s'endormir. Ça ne marche pas toute la journée. Au moment de s'endormir, on appuie sur le bouton pour mettre l'appareil en surveillance. Alors ça s'adresse pas à tout le monde pour l'instant. Il y a un certain nombre de critères. D'abord, il faut qu'il y ait vraiment des apnées graves, parce qu'il y a plusieurs stades. Il faut qu'il y ait échec ou vraiment une intolérance majeure au port du masque. Et puis surtout, il y a un petit examen fait par l'ORL, qui est une vidéo endoscopie du sommeil, qui permet de vérifier quand même si le fait de faire tout cet appareillage et cette intervention chirurgicale est à même de changer quelque chose. Sinon, c'est pas la peine de le faire. Voilà.
0: Donc, c'est d'une certaine manière en dernier recours. Ça demande en plus une petite opération, forcément, pour poser l'implant. Et alors, parmi les CHU, il y a le CHU de Montpellier aussi qui propose, cette innovation. C'est efficace. Qu'est-ce qu'on en sait aujourd'hui de cette innovation? Vous l'avez dit, c'est pas pour tout le monde, mais ça marche ou pas, docteur?
2: Alors, c'est connu depuis les années 90, mais ça avait été relativement décevant à l'époque. Certainement, c'est le progrès de l'appareillage et de la surveillance électronique, les progrès électroniques qui ont fait revoir les choses, revoir la copie, et là, il semble, mais bon,

0: un peu tôt pour le dire, mais en tout cas, il y a quand même un espoir et ça semble effectivement tout à fait efficace lorsque c'est bien indiqué en prenant les précautions dont je viens de
1: Ouais,
0: parler.
1: un espoir, d'autant que c'est vrai que c'est pas très agréable et confortable de dormir à chaque nuit avec un masque, donc pourquoi pas cet implant en tout cas. Merci de nous avoir proposé et présenté cette solution de traitement donc contre l'apnée du sommeil, docteur Daniel Simeka. Je vous souhaite une très belle journée, merci à vous. Allez, Sud Radio, 6h54, dans un instant, c'est Jacques Cardos qui nous rejoint, à tout de suite.
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1: 6h56, il est là, Jacques Cardoz, bonjour.
13: Bonjour Benjamin, bonjour John, bonjour à tous. Nous sommes le lundi 14 septembre. Juste après 7h, on sera avec le fondateur de l'association Colosse au pied d'argile qui lutte contre les violences sexuelles mais n'a plus les moyens d'effectuer sa mission au moment où le gouvernement propose au Parlement une loi sur le sujet. Voilà qui interpelle. Dans la prochaine demi-heure, on parlera aussi du procès de Trèbes et de l'acte héroïque d'Arnaud Beltrame, vous en souvenez. Les valeurs qui ont permis cet acte sont-elles encore suffisamment inculqué? On vous pose la question et vous donnez votre avis sur X et YouTube. Aujourd'hui, on fête les Albert et c'est l'anniversaire d'Amy Winehouse, sacrée chanteuse. J'ai adoré Amy Winehouse, disparue beaucoup trop jeune. Sinon, John, vous étiez au concert de Céline Dion ce week-end?
14: Non. Ne remettez pas le couteau dans la plaie, Jacques.
13: Pourquoi?
14: C'est compliqué d'avoir des places pour Céline Dion. Si vous avez des plans.
13: Mais il y a encore des solutions, paraît-il. Il y a des jeux. Enfin, il paraît qu'il y a des petits. Il y a des plans, quoi.
14: Faut avoir un peu de chance.
13: Oui, il faut avoir beaucoup de chance, je pense.
1: Ou alors, faut être une célébrité, parce que je ne sais pas si vous avez vu, mais il y en avait pas mal, hein.
14: C'est vrai qu'il y avait
1: concert,
14: que des influenceurs.
1: Ils ont tous eu leur place,
14: stars,
1: hein.
14: Madame, je pense qu'ils ne les ont pas payé les places.
13: Madame Obama qui a fait un aller-retour.
1: Oui, tout à
13: incroyable.
1: Fait.
13: Ouais. Alors, quel est le titre du jour et l'humeur du jour, John?
14: Stevie Wonder, Happy Birthday.
1: Happy birthday to you, Jacques.
14: Puisque c'est l'anniversaire d'un certain Jacques Cardoz aujourd'hui. Joyeux anniversaire de la part de toute l'équipe de Sud Radio et évidemment du Grand Matin. On a le droit de dire votre âge?
13: Non.
14: 32 ans?
13: Voilà. Non, 40 ans en forme physique.
1: Ouais, okay.
13: Non, on donne pas l'âge, c'est mieux. Merci beaucoup, vous êtes adorables. On vous souhaite un très bon début de matinée, une belle semaine. Le Grand Matin démarre en chanson et avec de l'info et de la météo tout de suite d'abord.
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13: Bonjour Rémi André, c'est le retour des grosses chaleurs, apparemment cette semaine, non?
5: Oui, effectivement, aujourd'hui et demain, nous aurons donc des températures assez chaudes. Alors, on a très peu de vent pour vous aider à souffler les bougies. Bon anniversaire tout de même.
15: Merci.
5: Mais le vent, lui, il sera plutôt du côté de la Manche, mais il reste limité. D'ailleurs, sur la moitié nord, ce matin, nous avons un petit peu de grisaille sous forme de brouillard sur la Bretagne, des nuages bas ailleurs, surtout près des frontières belges où cela donne même quelques gouttes. Mais quoi qu'il en soit, tout ça va se dissiper en grande partie. C'est donc le soleil qui va dominer aujourd'hui, une fois de plus, et les fameuses températures qui remontent. Alors déjà ce matin, sur la moitié nord, grâce à ces nuages bas, eh bien les températures sont plutôt comprises entre 15 et 18 degrés. 18 degrés d'ailleurs actuellement à Lille, ou 18 degrés dans Paris. Des températures qui, dans l'après-midi, pourront assez facilement atteindre les 26 degrés à Rennes ainsi qu'à Paris. On ira jusqu'à 24 degrés à Lille ou 25 degrés à Strasbourg. Et puis, si on commence à descendre du côté de Tours, déjà, on atteindra les 30 degrés, tout comme à Clermont-Ferrand. Dans le sud-ouest, entre 33 à 34 degrés. Et le maximum sera de 35 degrés vers Perpignan.
13: Dites-moi, Rémi, il y aura une petite chute dans la semaine où les températures vont se maintenir comme ça toute la semaine?
5: Alors, aujourd'hui et demain, on va se maintenir, notamment au sud, jusqu'à 35 degrés, voire plus. Et puis, à partir de mardi soir, on verra arriver des nuages donc sur le nord-ouest. Et c'est une petite perturbation qui ne sera pas très active à cause des hautes pressions, mais qui va ramener de l'air plus frais pour la fin de semaine.
13: Merci Rémi André, à tout à l'heure. Il est 7h sur Sud Radio.
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13: Et c'est l'heure des informations avec vous, Clara Piernet. Bonjour.
16: Bonjour Jacques, bonjour à tous.
13: Flambée des prix à la pompe, inflation dans les rayons, le pouvoir d'achat est mis à mal. Le mouvement des gilets jaunes peut-il revenir? Reportage à suivre. Quels sont les autres titres de l'actualité?
16: Ouverture du procès en appel des attentats de Trèbes et Carcassonne. 6 ans après la mort du colonel Arnaud Beltrame, un appel après des peines jugées trop légères en première instance. Danger sur l'IA, les appels à la régulation de l'intelligence artificielle se multiplient et ils viennent de spécialistes de l'industrie. Le point sur les risques à suivre. Les Françaises vice-championnes du monde de basket, l'argent autour du cou après une défaite contre les Américaines.
13: Flambée des prix du carburant, inflation dans les rayons, rémunération trop faible au travail, autant de sujets liés au pouvoir d'achat qui préoccupent les Français.
16: Le contexte économique est particulièrement tendu en ce mois de septembre, une nouvelle fois marquée par la baisse du pouvoir d'achat et la hausse des prix à la pompe. Une question est dans toutes les têtes, le mouvement des gilets jaunes peut-il se reformer? Élément de réponse avec Pierre-Alexandre Médard sur un marché dans les Hauts-de-Seine.
17: Sur ce marché, l'idée d'un retour des gilets jaunes divise. Philippe, lui, pense que c'est le moment de se faire entendre à quelques mois des élections présidentielles.
18: Quand on finit ses fins de mois et que le 15 du mois, on se demande comment on va payer ses dettes, ses crédits, ses factures ou même sa bouffe. Hein. Maintenant, à l'approche des élections, ça peut avoir un poids. Oui, et j'ai envie de dire, c'est peut-être le moment ou jamais de s'exprimer, oui.
17: Certains, comme Valérie, ne partagent pas du tout le même point de vue.
19: Je comprends tout à fait, je compatis, mais encore une fois, ça ne changera pas grand-chose à faire grève. Ça n'améliorera pas le système et ça ne redonnera pas du pouvoir d'achat aux gens que de faire grève.
17: Mais le souvenir des manifestations de 2018 et des violences reste encore présent dans l'esprit de Natacha.
20: Effectivement, j'ai peur que ce soit des mouvements aussi qui soient rattrapés ou récupérés par des extrêmes ou par des gens pas forcément très pacifiques. On voit bien que maintenant, systématiquement, tous les mouvements s'accompagnent aussi d'un groupe de casseurs.
17: D'autres choisissent de rester neutres comme Elvin qui préfère prendre du recul et accomplir avant tout son devoir de citoyen.
21: Je préfère regarder ça d'un œil lointain et juste aller voter tranquillement.
17: Des appels à la mobilisation ont été lancés sur les réseaux sociaux, dont un prévu le 17 octobre prochain.
13: Et certains responsables politiques, Clara, s'emparent de cette colère.
16: Oui, le communiste Fabien Roussel a appelé vendredi à la mobilisation si le gouvernement n'agit pas dans les mois qui viennent. Sur les réseaux sociaux, un appel à la mobilisation circule déjà pour le 17 octobre. Dans ce contexte, le gouvernement assure ne pas prévoir de hausse d'impôts dans le prochain budget. La porte-parole du gouvernement, Maud Bréjon, a assuré hier qu'il n'y aurait pas de gel du barème de l'impôt sur le revenu.
13: Retour sur des attaques terroristes qui ont coûté la vie à 4 personnes, dont le colonel Beltrame, mort en héros il y a 6 ans. Le procès s'ouvre en appel aujourd'hui.
16: Procès des attentats de Trèbes et Carcassonne à la Cour d'assises spéciale de Paris. Le parquet national antiterroriste avait fait appel des condamnations jugées trop clémentes en première instance. 3 proches du terroriste seront donc rejugés, Félix Mathieu.
22: À commencer par la petite Amira, dit qu'elle lui est du terroriste, la seule à avoir été condamnée pour association de malfaiteurs terroristes. Le verdict de première instance lui avait infligé 3 ans ferme, soit beaucoup moins que les 11 requis par le parquet. Sur les bancs des accusés aussi, le meilleur ami du terroriste qui l'avait accompagné acheter un couteau. Il avait été écopé de 3 ans en première instance quand le parquet en avait réclamé 10. Mais comme 4 autres accusés, il avait été relaxé du chef d'inculpation le plus grave, association de malfaiteurs terroristes. Pour ces deux-là, donc, le parquet national antiterroriste fait appel. Quant au troisième accusé à comparaître en appel, c'est lui. Lui qui avait fait appel de sa condamnation à 3 ans de prison, dont 2 avec sursis pour non-dénonciation. Il conteste ce qui lui est reproché. En mars 2018, le colonel Beltram avait sauvé la vie de la caissière, notamment de ce super U de Trèbes, en échangeant sa place, en essayant de négocier avec le terroriste. Témoignages et reportages à suivre dans une demi-heure dans ce Grand Matin Sud Radio. On se demande notamment si la France a suffisamment rendu hommage à l'héroïsme d'Arnaud Beltram.
13: Oui, merci Félix Mathieu. En effet, on sera avec Maître Henri de Beauregard qui sera notre invité à 7h40. Promesses, punchline et mobilisation des militants. Les candidats à la présidentielle ont fait leur rentrée hier, Clara.
16: De Mélenchon à la Fête de l'Humanité, en passant par Bruno Retailleau devant les jeunes LR, jusqu'à Marine Le Pen dans son fief d'Hénin-Beaumont. Alors que retenir de ces grandes rentrées politiques et quelles stratégies se dessinent pour 2027? Analyse des temps forts avec Magali Vincente, experte en communication politique.
0: Pour moi, forcément, la rentrée politique de Marine Le Pen, elle a beaucoup d'écho. Mais en face, bah, tu places Mélenchon, il a joué sur le pouvoir de l'image pendant la Fête de l'Huma. Retailleau, lui, il a travaillé sur la rupture. Toute sa prise de parole, c'était vraiment la rupture, c'est comment je peux renverser la table. Roussel, bah, lui, c'est son utilité. En fait, il essaye de prouver qu'il peut être utile quelque part. Hollande, lui, c'est son retour. En fait, il teste. En fait, ici, je revenais. Ça a été toutes ses prises de parole et ses contacts et la façon de se balader. C'est, voilà, je teste. Qu'est-ce qu'ils en pensent? Et Zemmour, il travaille son propre espace médiatique.
16: Selon un dernier sondage Ipsos BVA paru hier, Marine Le Pen est toujours en tête des intentions de vote entre 33 et 35%, suivi dans 4 scénarios sur 6 par Jean-Luc Mélenchon avec 15% à 17% des intentions de vote.
13: L'intelligence artificielle pourrait-elle devenir incontrôlable? La question se pose après les alertes des experts du secteur, alertes qui se multiplient.
16: Après un ancien chercheur des géants de l'IA, OpenAI et d'Anthropique, Jacob Coxon, c'est au tour du patron d'Anthropique lui-même de donner l'alerte. Dario Amodei craint que d'ici 6 à 12 mois, un groupe d'agents IA soit capable de prendre le contrôle de l'intégralité d'Internet. Un danger bien réel pour Christophe Mazzola, expert en cybersécurité.
4: L'IA, pour s'améliorer, n'a plus forcément besoin de l'humain parce qu'elle le fait elle-même et très bien. Ce qui fait que oui, ça pose un risque. Et le premier risque, c'est quel est le contrôle qu'une organisation comme OpenAI ou Anthropic ont sur leur modèle. On l'a vu cet été, il y a eu des cyberattaques, si on peut dire comme ça, parce que des modèles se sont échappés. Et donc, effectivement, si on voit que ces modèles sont hors de contrôle, ce qui est déjà le cas, ben, ça laisse rien présager de bon pour le futur s'il n'y a pas une certaine prise de conscience.
16: Les professionnels du secteur appellent à la réglementation, un appel soutenu par le milliardaire Elon Musk.
13: À l'international, Vladimir Poutine intensifie sa pression au procès de l'OTAN.
16: Aux portes de l'OTAN, tout à fait. Un drone russe a frappé hier un train qui reliait Kiev à Varsovie sans faire de victimes. La frappe a eu lieu à 2 km seulement de la frontière polonaise. La Pologne et l'Ukraine ont dénoncé une escalade des tensions.
13: On ouvre une page de sport, Clara, avec le mondial de basket féminin.
16: L'équipe de France féminine de basket s'incline en finale face aux Américaines, 79 à 97, mais les Françaises n'ont pas démérité pour autant. Elles menaient après la pause, mais ont craqué dans les 2 derniers quart-temps. Pour George Eddy, journaliste sportif et spécialiste du basket, il n'y a pas à rougir et cette génération offre de belles garanties en vue des prochains Jeux Olympiques à Los Angeles.
15: C'est le meilleur résultat dans l'histoire du basket français dans une Coupe du Monde, homme ou femme. Quand on a Victor Wembanyama chez les hommes et Gabby Williams chez les femmes, on peut dire que l'avenir est rose. Donc il ne faut pas laisser la déception de la finale noire sur le tableau, parce que être en finale et gagner la médaille d'argent, c'est un résultat absolument fantastique pour cette équipe de France féminine.
16: Et oui, résultat fantastique pour cette équipe de France féminine. On passe au cyclisme avec Paul Sexas battu par le Mexicain Isaac Del Toro au Grand Prix de Montréal hier. Course à 2 semaines des championnats du monde qui auront lieu sur ces mêmes routes de Montréal. Et enfin du tennis avec Alexander Zverev qui remporte cette nuit son premier titre à l'US Open face à l'Américain Ben Shelton. C'est son 2e titre de Grand Chelem de la saison après Roland Garros.
13: Merci Clara Piernet. Bien sûr, on vous retrouve tout à l'heure pour d'autres informations. Merci à tous. de passer ce début de matinée avec nous. On vous souhaite un très bon réveil. On est très heureux de vous accompagner. À venir, l'appel au secours d'une association. Elle lutte contre les violences sexuelles. Oui, mais voilà, elle est à court de financement. Alors, son fondateur a une idée incroyable pour essayer de sensibiliser l'État. On vous en parle dans un instant. À tout de suite.
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13: Et vous nous écoutez à Toulouse, Lyon, Nice, Marseille ou Lens, et c'est toujours un plaisir de vous retrouver. Soyez les bienvenus dans le Grand Matin à 7h12. C'est votre rendez-vous témoignage. Il s'appelle Sébastien Bouey. C'est un ancien rugbyman dans les Landes. Il est le fondateur de l'association Colosse au pied d'argile et aujourd'hui, il cherche à sauver son association qui lutte contre le bizutage, le harcèlement et les violences sexuelles dont il a lui-même été victime pendant plusieurs années durant son enfance. Il est avec nous, c'est Sébastien Bouey. Bonjour.
32: Bonjour.
13: Soyez le bienvenu sur Sud Radio. D'abord, le constat, Sébastien Bouey. Aujourd'hui, votre association est à court de financement, c'est bien cela, alors qu'elle est d'utilité publique. Peut-être que, justement, c'est utile de rappeler en quoi elle est essentielle à la société aujourd'hui.
32: Elle est essentielle parce que c'est 3000, plus de 3000 interventions par an, c'est 500 000 enfants sensibilisés depuis la création, 200 000 adultes, et aujourd'hui, on est le bras armé, comme j'ai l'habitude de dire, on est le bras armé de l'État pour développer ses plans de lutte. Sauf que un plan de lutte, s'il veut être performant, il faut qu'il soit accompagné de l'accompagnement de victimes. C'est-à-dire que nous, on intervient sur le terrain, on a une approche sur le sujet des violences sexuelles qui libère la parole systématiquement. Sauf qu'à côté, quand la parole s'est libérée, il faut être dans la réaction et agir très vite.
1: Alors,
32: une victime, quand elle parle, elle n'a pas le temps d'attendre 3 mois, 4 mois, 6 mois
1: bien sûr.
32: Rendez-vous. C'est pour ça que nous avons mis en place, nous, un accompagnement gratuit pour les victimes qui, aujourd'hui, nous coûte sur nos fonds propres 300 000 euros et, chaque année. Et aujourd'hui, on ne peut plus supporter seul, justement, cette manne-là. Donc, on fait appel à l'État parce qu'on n'a jamais rien demandé à l'État et on a juste 0,1% de fonds de fonctionnement, de subvention de fonctionnement. On n'a qu'une subvention de fonctionnement qui, aujourd'hui, n'est trop peu et insuffisante à la survie de la...
1: Alors Sébastien Bouey, fondateur de l'association Colosse au pied d'argile, l'intérêt aujourd'hui c'est d'essayer de sauver votre association, on l'a bien compris, qui fait une action incroyable au quotidien. Et pour cela, vous allez vous lancer dans un défi, relier Saint-Paul-lès-Dax dans les Landes à Paris à pied ou à vélo, ça fait 700 km, et vous partez aujourd'hui, c'est ça? Expliquez-nous ce périple.
32: Oui, je pars à 13h en passant dans toutes les équipes, enfin une partie des villes étapes. Par exemple, là je pars à Mont-de-Marsan, enfin je pars de Saint-Paul au siège du club de rugby dont je suis président aujourd'hui, où était logé notre premier siège de l'association, dans un petit 10 mètres carrés, jusqu'à Mont-de-Marsan où là lieu le procès qui a pu voir condamner mon agresseur et qui a été le coup d'envoi aussi de cette association.
1: Puis on rappelle que vous avez été agressé dans votre durant votre adolescence pendant plusieurs années, des actes de viol. Hein.
32: De viol. Oui, de 11 ans à 16 ans. Et donc tout un périple jusqu'au Crêpes de Talence où il y a tous les Crêpsiens qui vont venir marcher avec moi, en passant par Tours, Blois, Orléans et bien sûr arriver à Paris.
1: Sébastien Bouey, ça fait combien de kilomètres par jour ça? Comment vous vous êtes organisé? C'est de la marche ou du vélo selon les jours, c'est ça?
32: Tous les départs sont à pied, où il y a tous nos soutiens qui vont pouvoir venir marcher avec moi. Et ensuite, je pars à vélo pour faire l'étape, en sachant que c'est une action qui s'est construite dans l'urgence, puisque l'association n'a plus de fonds pour régler les salaires. Et on est quand même 32 salariés aujourd'hui. Et donc il y a physiquement il n'y a pas de préparation. donc ça va être quelque chose de j'ai un défi dans le défi pour moi.
1: C'est un défi dans le défi. Sébastien,
32: l'objectif c'est d'arriver à Paris.
1: Sébastien Bouey, est-ce que c'est pas totalement paradoxal dans cette période où le gouvernement présente une loi qui doit mieux lutter contre les violences sexuelles, j'ai envie de dire mais finançons déjà l'existant et dont ceux qui agissent sur le terrain, dont vous en fait, c'est un peu le sens de votre démarche, non?
32: Alors moi, je vais marcher pour nous, mais je vais marcher aussi pour toutes les associations
1: bien
32: de protection
1: sûr.
32: De l'enfance,
1: ouais.
32: Parce que l'État fait des grands coups de rabot à tous les niveaux. Sur les budgets et aujourd'hui c'est plus soutenable. Moi j'ai lancé cette action bien sûr pour sauver l'association que j'ai fondée, mais aujourd'hui c'est tous les jours qu'il y a des associations qui rentrent dans le silence malheureusement par manque de moyens. Ouais. Alors qu'on fait le travail de l'État, celui qui un peu s'écarte du sujet. Donc aujourd'hui je vais les alerter en ramenant justement notre reconnaissance d'utilité publique et je vais essayer de leur remettre en main propre. Donc à M. Macron, à M. Lecornu et toutes les parties prenantes de la protection de l'enfance, c'est un coup de gueule aussi et la justice qui manque de moyens,
1: bien sûr.
32: C'est évident, gendarmerie, police, enfin voilà.
1: Dans un contexte compliqué.
32: Voilà, il y a tout un schéma à revoir.
1: Merci beaucoup Sébastien Bouey de l'association Colosse au pied d'argile. Et puis, si les Français veulent et peuvent suivre votre aventure, ils peuvent le faire évidemment via notre site internet et notre application sudradio.fr. Et on vous retrouvera bien entendu tout au long de ce périple. Le rappel des titres. Pas de gel du barème de l'impôt sur le revenu, c'est ce qu'a annoncé la porte-parole Maud Bréjon hier. Cet engagement doit éviter que l'impôt ne touche de nouveaux ménages. La préférence nationale réaffirmée et instituée dans l'attribution des logements sociaux, c'est une proposition et une promesse de campagne de Marine Le Pen hier lors de son discours de rentrée dans le Nord. Comment un morceau de rail de 300 kilos a-t-il pu se retrouver et provoquer cet accident en Normandie? Le ministre de l'Intérieur n'écarte aujourd'hui aucune hypothèse. Poitaise. Et puis en finale du tournoi de New York, c'est un des tournois du Grand Chelem, c'est Zverev qui a battu Shelton en 4-7. C'est son deuxième tournoi du Grand Chelem remporté dans l'année après Roland Garros. Et puis en football, sachez que le PSG a battu Brest hier soir 1-0. Et on vous retrouve, Benjamin Glaise, pour l'actualité des réseaux. Vous nous parlez de la grosse bourde commise par le maire de Carcassonne, Benjamin.
3: Oui, ça concerne l'un de ses principaux combats, Christophe Barthès, qui depuis son élection s'est donné pour objectif de lutter contre les squats, dans le but, je cite, d'évacuer les punks à chiens. En quelques mois, le maire RN a déjà réussi à fermer 7 squats, et mardi dernier, il a annoncé sur son Facebook la fermeture d'un 8e. Sur les photos qu'il a partagées sur ses réseaux sociaux, on voit ses services municipaux murer l'entrée d'un appartement. Le problème, il y en a un, c'est que selon nos confrères de l'Indépendant catalan, ils se sont tout simplement trompés d'adresse. Oui, l'appartement muré n'était pas le bon. Le mur a donc été discrètement démoli le lendemain à la nuit tombée par les employés de la municipalité. La vidéo, elle a été partagée par l'Indépendant. Oui, ils ont été à la masse pour détruire ce mur. Au journaliste du quotidien local, le propriétaire du logement en question dit avoir halluciné en apprenant qu'on avait muré son appartement. La mairie de son côté persiste et signe sur Facebook. Elle déclare qu'aucune erreur a été commise. Un mur a été construit, peut-on lire, et le propriétaire de l'immeuble a souhaité ensuite le vendre. Il nous a demandé de retirer les parpaings afin de permettre des visites dans le cadre de la vente. Bon, il aurait sans doute été plus judicieux de prévenir le propriétaire avant de lui murer son logement. Ça aurait évité au maire de Carcassonne une polémique dont il se serait bien passé quelques jours après, on s'en souvient. Oui. Les propos racistes misogynes tenus par l'un de ses policiers municipaux.
1: Merci Benjamin, et à tout à l'heure. À suivre dans le prochain quart d'heure, l'appel comment lutter contre la progression de l'obésité chez les enfants. C'est donc l'appel de Jérôme Bail. Et bien notre interlocuteur, Jérôme Bail, donc, sera dans la peau du ministre de l'Éducation nationale parce qu'il a sa petite idée. Merci de votre fidélité. À tout de suite, il est
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1: Et c'est toujours un plaisir de vous retrouver, de vous accompagner dans votre réveil et y compris dans votre petit déjeuner. Tiens, bah ça tombe bien, on va parler alimentation dans un instant dans Et si c'était vous. Vous le savez, à travers cette rubrique, chaque jour nous demandons à une personnalité une idée de réforme. Aujourd'hui c'est Jérôme Bail, fondateur des Ultras de l'A64, collectif d'agriculteurs et d'éleveurs indépendants. Bonjour Jérôme Bail.
10: Bonjour.
1: Vous avez souhaité faire une proposition de ministre de l'Éducation nationale ce matin, mais liée à l'alimentation de nos petits.
10: Ben, bien sûr, je pense que aujourd'hui on le voit et vous l'avez dit, vous le dites assez souvent. Il y a de plus en plus d'obésité, il y a de plus en plus de problèmes de santé chez nos enfants. Donc, dès l'éducation, il faut se resservir de l'éducation pour améliorer tout ça. Alors oui, ça n'aura pas des effets immédiats. Mais commençons à préparer l'avenir, parce que l'avenir, c'est nos enfants. Et dans ces mesures-là, eh bien, si j'étais ministre de l'Éducation, je remettrais des cours de cuisine dès le plus jeune âge. Et surtout, je reapprendrais la chaîne alimentaire à tous ces enfants, parce que malheureusement, j'ai vu des enfants qui me disaient que le poisson, ça sortait jaune et carré. Quoi. Voilà, c'est pas comme ça.
1: Mais
10: vous en rigolez, mais au salon de l'agriculture, il y a 2 ans, quand il y avait des vaches, j'ai parlé avec des enfants de maternelle et ils me disaient qu'ils préféraient tous la vache marron parce qu'elle faisait du lait marron. Ça c'est quand même dramatique.
1: Non, c'est effectivement pas drôle, même si j'essaie de le prendre avec le sourire. Mais je vous donne 2 chiffres qui vont pas vous faire rigoler. 22% des Français ne savent pas cuisiner et 17% des 5-19 ans sont en surpoids. Donc votre proposition, elle est évidemment essentielle. Ce qui est intéressant, c'est que c'est pas seulement les cours de cuisine que vous prenez. Vous souhaitez qu'on aille plus loin avec l'apprentissage de la chaîne alimentaire et en allant jusqu'à vraiment des cours sur le circuit de la chaîne alimentaire. C'est ça qui est intéressant.
10: Mais de toute façon, oui, bien sûr, puisque dans le mot éducation, on parle d'éduquer, de réapprendre, de apprendre normalement. Mais là, aujourd'hui, on en est à un stade où il faut réapprendre. Et je pense que les gamins, aujourd'hui, sont friands de ça, parce qu'il y a plein de petits-enfants que je rencontre et qui me disent qu'ils s'ennuient à l'école.
1: Bien sûr.
10: Donc, faisons-leur faire des choses manuelles. Et on verra qu'on les intéressera. Et après, on en est peut-être à une partie de notre histoire où c'est qu'aujourd'hui, si on rééduque les enfants peut-être éduqueront ou influenceront les parents aussi à se pencher sur le problème de la malbouffe.
1: Exactement.
10: Et ça serait très important.
1: Exactement. À l'heure où, et depuis le Covid, la tendance est d'aller chercher des plats tout faits, des plats cuisinés. Et évidemment, c'est l'ennemi aussi. Hein. Je le disais, 17% des 5-19 ans sont en surpoids ou en obèse. Donc il y a un enjeu de société très important. Merci beaucoup, Jérôme Bail.
10: Économique, je finis, économique.
1: Allez-y.
10: Puisque la conséquence de la malbouffe en France sur l'année 2023, c'est 19 milliards d'euros.
1: Oui, et effectivement...
10: Les causes sur la santé et l'environnement. Donc, au bout d'un moment, remettons de la logique et rééduquons des générations, tant pis, il y a peut-être des générations qui ça va faire mal à entendre, mais peut-être qu'il faut sacrifier quelle génération, celle-là elle est perdue, mais repartons sur des nouvelles bases et de la nouvelle construction avec vraiment des enfants au plus jeune âge pour préparer l'avenir.
1: Merci beaucoup Jérôme Bail, très très belle journée du côté de la Haute-Garonne.
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1: Et c'est avec vous, Félix Mathieu, l'idée des primaires est devenue, dites-vous, omniprésente depuis plusieurs élections présidentielles. Oui, mais pour tenter de présenter un candidat unique dans chaque camp. Sauf que cette notion a longtemps suscité beaucoup de méfiance dans notre pays.
15: Oui, les primaires, ça a longtemps été vu comme une spécificité des États-Unis et de leur système bipartiste. Ces fameuses élections avant l'élection pour désigner chaque candidat, démocrate et républicain. En fait, la première esquisse de primaire en France, c'est l'élection interne du candidat du PS en 1995 entre Lionel Jospin et le premier secrétaire Henri Emmanuelli. Une primaire fermée, en l'occurrence, un vote des militants. Mais ça n'allait pas vraiment de soi à l'époque. Ségolène Royal était montée au créneau en dénonçant un processus de division interne du PS.
16: Je démissionne de la présidence du Conseil national du Parti socialiste et j'appelle les militants à rester à l'écart de ces funestes querelles.
15: Eh bien, elle n'avait pas mâché ses mots. Ségolène Royal, en 95, aurait préféré réunir un comité éthique sur la présidentielle sans passer par ce vote interne qui, finalement, avait vu désigner Lionel Jospin. En face à droite, on s'en souvient, c'est le premier tour, en fait, de la présidentielle qui avait départagé Édouard Balladur et Jacques Chirac. Mais bref, 12 ans plus tard, et autre siècle, en 2007, la même Ségolène Royal porte les couleurs du PS après un vote des militants, une primaire fermée, donc. Mais finalement, la seule primaire qui est accouchée à ce jour d'un président de la République en France, c'est celle remportée par François Hollande avant la présidentielle de 2012. Une primaire ouverte cette fois, car 5 ans plus tard, en 2017, 2 vainqueurs de 2 primaires, Fillon et Hamon, n'ont même pas accédé au second tour. Et puis, une nouvelle tentative 2022, la dernière fois. D'autres à gauche ont tenté une primaire citoyenne avec ce flop d'une candidature Taubira, dont on se souvient à peine, puisqu'elle n'avait même pas eu ses 500 signatures d'élus locaux pour pouvoir vraiment concourir à la présidentielle.
1: Merci Félix Mathieu pour ce saviez-vous qui nous rafraîchit la mémoire. Allez, le temps de se resservir une petite boisson chaude et on continue ensemble avec les prévisions météo.
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1: Rémi André, alors c'est plutôt une très très belle semaine qui s'annonce pour tous en fait.
20: Oui, effectivement, même si peu à peu les températures de ce début de semaine vont se rafraîchir pour la fin de semaine, quoi qu'il en soit, eh bien nous avons aujourd'hui quelques nuages sur la moitié nord qui ont permis dans la nuit de maintenir des températures très douces. Il fait actuellement 18 degrés du côté de Lille. Dans Paris, boulevard Saint-Germain, nous sommes à 20 degrés, alors qu'à Rennes, on est à 16 degrés. Mais plus au sud, là où le ciel était bien dégagé cette nuit, eh bien là, les températures se sont un petit peu rafraîchi, notamment sur le Massif central, 11 degrés à Rodez ou dans les plaines du sud-ouest, 12 degrés pour Auch. Des températures qui, dans l'après-midi, vont vite remonter et qui pourraient dépasser les 30 degrés largement. 33 à 34 degrés entre Toulouse et Bordeaux, 35 degrés à Perpignan ou 33 degrés du côté de Marseille. Et sur la moitié nord, on aura tout de même des températures encore très estivales de 25 à 28 degrés.
1: Merci Rémi, à tout à l'heure. Il est tout juste 7h30 sur Sud Radio. Soyez les bienvenus. Très belle matinée à tous.
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1: Et tout de suite après ce journal, l'ouverture du procès en appel des attentats de Carcassonne et Trèbes avec l'action héroïque du gendarme Beltrame. Mais tout de suite, votre journal, Clara Piernet.
21: Bonjour à tous. Ouverture du procès justement en appel des attentats de Trèbes et Carcassonne, 8 ans après la mort du colonel Arnaud Beltrame. Un appel après des peines jugées trop légères en première instance.
1: Budget 2027, le gouvernement veut taxer les retraités. 6 milliards d'euros à trouver. Et puis, deuxième journée de top 14, le Stade Toulousain vainqueur face à l'UBB avec du beau jeu des deux côtés. Le procès en appel des attentats de Trèbes et Carcassonne s'ouvre donc aujourd'hui à Paris, Clara.
21: Oui, 3 personnes sont attendues à la barre à la demande du parquet national antiterroriste qui a jugé les peines de première instance trop clémentes. Souvenez-vous, en 2018, un terroriste tue 4 personnes, dont le lieutenant-colonel Arnaud Beltrame. Il avait donné sa vie pour sauver la caissière du Super U de Trèbes. Le terroriste est ensuite abattu par le GIGN. Christine Bouillot, la faiblesse des peines avait choqué les parties civiles.
22: C'est le parquet national antiterroriste qui avait fait appel du verdict de première instance il y a 2 ans. Les peines allaient de 6 mois à 4 ans de prison ferme, nettement inférieures aux peines réclamées par l'accusation. 4 des 5 accusés jugés pour association de malfaiteurs terroristes avaient été acquittés. Une déception alors pour les avocats des parties civiles, Maître Alberti.
24: Partie civile, on ne peut pas se satisfaire de dire voilà, il y a plein de gens qui sont responsables, il y a une responsabilité morale lourde, mais circuler, il n'y a rien à voir, nous on ne peut rien faire pour vous.
22: L'appel du parquet ne concerne donc que 3 trois personnes à partir d'aujourd'hui. Marine Pequignot, considérée comme la petite amie du terroriste, condamnée à 3 ans de prison ferme pour association de malfaiteurs terroristes. La seule à avoir été condamnée pour ce chef d'inculpation, mais bien loin par contre des 11 années requises à l'audience. Le deuxième accusé dans le box, Samir Mana, qualifié de meilleur ami de l'assaillant, c'est lui qui l'avait accompagné acheter un couteau servant à tuer le lieutenant-colonel Arnaud Beltrame. Il avait été acquitté pour l'association de malfaiteurs terroristes, mais condamné à 3 ans de prison. Le troisième accusé a lui fait appel. Il s'agit de Baghdad Adaoui, jugé en première instance pour non-dénonciation de crimes terroristes. Il avait été condamné à 3 ans de prison, dont 2 avec sursis. Depuis le début, il clame son innocence dans cette affaire.
21: Un procès que nous suivrons évidemment sur l'antenne de Sud Radio.
1: Au chapitre du budget, le gouvernement envisage sérieusement de mettre à contribution les retraités.
21: Oui, une contribution à hauteur de 6 milliards d'euros, sans pour autant leur faire porter l'effort central du budget. C'est ce qu'assure la porte-parole du gouvernement, Maud Bréjon. Plusieurs pistes sont étudiées, des indexations ou sous-indexations des pensions, revalorisation différenciée ou encore suppression de l'abattement fiscal de 10%. Le gouvernement soumet à Bruxelles une nouvelle version de l'interdiction des réseaux sociaux aux moins de 15 ans, texte que le président Emmanuel Macron veut pousser après sa censure par le Conseil constitutionnel en France.
1: Danger sur l'intelligence artificielle, les appels à la régulation se multiplient et ils viennent de spécialistes de l'industrie.
21: Oui, le patron d'Anthropic, créateur américain de l'intelligence artificielle Claude, a appelé samedi à temporiser le développement de l'IA pour mieux contrôler ses évolutions. Déclaration soutenue par le patron d'OpenAI, son concurrent direct, et le milliardaire Elon Musk.
1: À l'international, les Suédois aux urnes hier pour les élections législatives.
21: Nous attendons encore les résultats définitifs, mais l'extrême droite serait en recul pour la première fois depuis 2010. Selon les premières estimations, la coalition de gauche l'emporterait de peu sur la coalition de droite gouvernementale.
1: On passe au sport, Clara, avec les résultats de la 4e journée de Ligue 1.
21: Le LOSC a battu 3 hier à domicile, 2-0. Le Mans, lui, a concédé le match nul à domicile contre Lens, 2 buts partout. Quant au PSG, il décroche sa première victoire de la saison, match difficile, 1-0 à Brest. Il est leader du classement, suivi de Monaco, et de Rennes.
1: Et puis le top 14 et le stade toulousain UBB hier soir.
21: Un choc dont se sont largement emparés les Toulousains. Victoire sans appel du stade à domicile contre l'UBB, 48-12. Première victoire de la saison en top 14 pour les Toulousains. Les belles actions n'ont pas manqué, même côté UBB. On se fait plaisir, allez, avec l'essai de Louis Bielbiaré, écoutez.
3: Bielbiaré qui va oh magnifique, Louis Bielbiaré, servi en bout de ligne, qui va ralentir sa course, freiner, repartir accéléré et aller aplatir le...
21: Et résultat, Toulouse monte à la 4e place du classement, juste devant Bordeaux-Bègles. La section paloise tient toujours la tête, suivie du Loup et des Rochelais.
1: Merci Clara Piernet, un coup de top 14 et ça redémarre, hein, ça fait du bien aux petites oreilles. On vous retrouve tout à l'heure à 8h. Clara, est-ce que vos enfants ont participé à la fresque du climat à l'école? Eh bien, son inventeur, Cédric Riegenbach, est avec nous pour l'avenir de la planète.
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1: Bonjour Cédric Riegenbach, aujourd'hui vous allez nous parler d'un moyen de protéger notre industrie face à la concurrence internationale.
5: Bonjour Jacques, parlons un peu de taxe carbone aux frontières. En Europe, il y a un mécanisme de quota de CO2. Les industriels ont des droits à émettre et peuvent se les échanger sur un marché. Mais ces droits à émettre sont de moins en moins gratuits, ce qui pose un problème de compétitivité à ces entreprises sur les marchés internationaux. On a donc mis en place une taxe carbone aux frontières pour mettre tout le monde sur un pied d'égalité. Ça concerne pour le moment que 6 grandes familles de matières premières. Donc c'est pas encore un mécanisme parfait parce qu'il protège pas toute l'industrie et il ne protège pas à l'export. Mais bon, c'est un bon début pour rendre compatible un prix du carbone en Europe et la compétitivité des entreprises.
1: Merci Cédric et la Minute Planète que l'on retrouve bien entendu demain. Il est 7h36 sur Sud Radio. 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Dans un instant, dans Sud Radio vous explique, on sera avec l'avocat de Julie, la caissière sauvée par Arnaud Beltrame. Je ne sais pas si vous vous en souvenez, mais Arnaud Beltrame avait pris sa place dans ce supermarché. Il l'a payé de sa vie. C'était lors des attentats de 2024 dans l'Aude. Et on vous demande si la société française est encore en mesure aujourd'hui de transmettre les valeurs d'engagement et de don de soi. Et si l'on vous pose cette question, eh bien c'est aussi parce que Julie, au procès, c'est un peu le message qu'elle veut transmettre. On sera avec son avocat dans un instant. À tout de suite.
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1: Il est 7h41, c'était à Trèbes et Carcassonne. Dans Sud Radio vous explique, racontons à nouveau l'acte héroïque d'Arnaud Beltrame. Ce 23 mars 2018, Radouane Lakhdim, un franco-marocain de 25 ans, radicalisé, islamiste et armé, abat 4 personnes dans l'Aude. Parmi les victimes, le gendarme Arnaud Beltrame, qui avait choisi de prendre la place de la caissière Julie Grand, comme otage, qui était à l'époque comme otage, donc, dans un supermarché. Nous sommes avec Henri de Borgard, maître Henri de Borgard. Vous êtes l'avocat de Julie Grand. Bonjour maître.
34: Bonjour.
1: Avocat donc de Julie Grand, je le rappelais, qui a été sauvé par Arnaud Beltrame lors de l'attentat de Trèbes. D'abord, maître, peut-être un point et un rappel judiciaire, parce que tout le monde ne se souvient pas forcément pourquoi ce procès arrive en appel aujourd'hui, après la condamnation de première instance. On raconte que c'est le parquet antiterroriste qui a fait appel, c'est bien cela.
0: Oui, c'est ça. Le parquet a fait appel pour deux raisons, je crois. L'une qui tient au fait que la qualification d'association de malfaiteurs en vue de commettre des actes de terrorisme, qui est la qualification sous laquelle était renvoyée une part importante des accusés qui comparaissaient en première instance, n'a pas été retenue au final par la cour d'assises spécialement composée pour plusieurs d'entre eux. Et la deuxième raison, c'est que, indépendamment de cette qualification, ce pour quelle elle a été retenue, ce pour quelle elle n'a pas été retenue, je crois que le parquet a estimé que les peines qui avaient été prononcées étaient trop sensiblement différentes à la baisse de celles qu'il avait requis pour que la justice soit suffisamment rendue à son sens. Et c'est la raison pour laquelle, en effet, le parquet a fait appel pour que les choses soient rejouées en quelque sorte en cause d'appel.
1: Alors, maître, est-ce que votre cliente, Julie Grand, sera là? Est-ce qu'elle sera présente? Et quelles sont ses attentes?
0: Alors, elle déposera devant la cour d'assises. Je pense qu'elle déposera en visio depuis la région où elle habite. Elle a un certain nombre d'attentes qui tiennent en particulier à l'utilité que ce procès peut avoir pour faire valoir d'abord un hommage à la personne d'Arnaud Beltrame, auquel bien sûr elle doit la vie, mais aussi pour poser des questions qui sont plus profondes et qui sont celles, au-delà du crime bien sûr, mais qui sont celles du conflit de valeurs en réalité qui oppose les deux côtés de la barre, entre les accusés d'un côté et puis la victime qui est Arnaud Beltrame, mais les autres victimes, et elle en particulier, qui sont de l'autre côté.
1: Ouais. Maître, je vous demanderais juste de pas parler trop près de votre micro, parce qu'on a pour le confort des auditeurs. Merci. D'autant que tout ce que vous nous dites est très intéressant, et j'aimerais savoir dans quel état d'esprit elle est, parce qu'on a peut-être un peu oublié comment parvient-elle à se reconstruire, à retravailler, parce que sa vie a été sauvée, mais j'imagine qu'il y a quelque part forcément un peu de culpabilisation, et donc ça doit être extrêmement difficile à vivre tout cela.
0: Ah, c'est certain que c'est très compliqué. C'est une situation qui est en effet tout à fait exceptionnelle que de devoir sa propre vie à celle d'un autre. Donc c'est une grande difficulté dans laquelle elle se trouve depuis des années, sur laquelle elle travaille. Elle est à ce jour toujours en arrêt d'ailleurs, elle n'a pas pu reprendre. Elle se débat au milieu des procédures, des indemnisations, avec le fonds de garantie, avec tout un tas de choses qui sont des procédures qui en réalité la ramènent et l'empêchent en réalité de tourner une page et la ramènent en permanence à ces événements.
1: Donc ce procès en appel peut aussi permettre pour elle peut-être de tourner une nouvelle page, d'essayer de se reconstruire.
0: C'est l'espoir, bien sûr, et puis c'est l'espoir que sorte de ce procès, une fois encore, un message, le message que une société peut encore promouvoir des valeurs qui créent des Arnaud Beltrame, le message que les Arnaud Beltrame ne sortent pas comme ça par hasard, mais qu'ils sont le produit d'une éducation, qu'ils sont le produit de valeurs transmises dans les écoles militaires qu'il a fréquentées, le message que il est encore possible de trouver dans notre société des gens qui se dressent même parfois au prix de l'irrespect des procédures, puisque c'est un peu ce qui s'est passé pour Arnaud Beltrame, mais qui se dressent pour dire non, voilà, pour refuser une forme de dérive au cas précis. On voyait bien d'ailleurs au procès en première instance cette espèce de conflit entre d'un côté des valeurs en effet de don de soi, d'engagement, de fidélité à la parole donnée qui sont celles d'Arnaud Beltrame, et puis de l'autre côté tout un petit écosystème d'une forme de voyoucratie un peu islamisée dans cette cité aux Anames à Carcassonne. Et il y a là, au-delà d'un conflit judiciaire, il y a un véritable conflit de valeurs. Hier, Le Figaro titrait sur la conversion qu'avait connue Arnaud Beltrame. Il se trouve que Julie a connu un parcours voisin après les faits. Et il y a là quelque chose qui me paraît aller au-delà, une fois encore, du seul conflit judiciaire.
1: Merci infiniment, maître Henri de Borgard. Et bien entendu, c'est un procès que nous suivrons sur les antennes de Sud Radio. Belle journée à vous. Et c'est aussi la question du jour. Le procès en appel des attentats de Trèbes s'ouvre aujourd'hui, 6 ans après le sacrifice du colonel Beltrame. Et nous vous posons cette question parce que nous reprenons la question de Julie que vient de nous transmettre maître Henri de Borgard. transmettons-nous encore les valeurs d'engagement et de don de soi qui ont fait de lui un héros? Vous pouvez bien entendu commenter tout cela sur nos réseaux sociaux. C'est le drôle d'époque. Bonjour Françoise de Gouard.
6: Bonjour mon cher Jacques Cardos.
1: Vous avez passé un bon week-end.
6: Et vous-même, j'ai fait que de la politique ce week-end.
1: Week-end politique. Alors drôle d'époque avec vous Françoise. Et ce week-end donc dominé, dites-vous, par deux images fortes.
6: Oui, alors c'est très frappant. Hein, la foule immense à la fête de l'humanité pour écouter samedi le discours de Jean-Luc Mélenchon. Alors bien sûr, c'est filmé par des drones, mais le sentiment quand même pour les gens qui étaient sur place, c'est une foule à perte de vue. Et puis on voit bien que la fête de l'humanité, entre parenthèses, est véritablement devenue le monde de Mélenchon. Ça vous change de les fêtes de l'humain de votre enfance,
1: de
6: mon cher ami.
1: Oui,
6: bien sûr.
1: Il y a longtemps.
6: Et puis, en parallèle, le discours présidentiel de Marine Le Pen pour sa rentrée politique dans son fief de Hénin-Beaumont. Alors, le premier qui a galvanisé la foule avec ce savoir-faire à l'une autre pareille, et un seul drapeau, le pouvoir d'achat, la vie chère, la souffrance des Français et des classes populaires, avec, on peut aussi le noter, aucun drapeau palestinien dans la foule, pas un seul à l'horizon, pas un seul, mais beaucoup, beaucoup de drapeaux français. Et puis en miroir, une Marine Le Pen présidentiable avec un discours au

0: disqualifie un peu plus encore Bruno Retailleau et même Édouard Philippe, mais elle lance de grands appels de phare aux abstentionnistes, ces classes populaires qui ne viennent plus voter. Jean-Luc Mélenchon, il fait exactement pareil. Il va lui aussi chercher les abstentionnistes en leur disant une seule chose, avec moi, tout va changer. Exactement le message en filigrane de Marine Le Pen. Les deux, en réalité, Jacques, proprement parlé, travaille sur un sentiment qui traverse ce pays au tréfonds. L'impossibilité pour les différents gouvernements depuis des années de changer la vie, de changer le cours des choses, d'avoir une prise réelle sur la marche du monde. C'est ce point, cette soif de radicalité qui sous-tend toute cette campagne avec un discours assez simpliste. Pour l'un, tout est la faute des milliardaires et pour l'autre, tout est la faute des immigrés.
1: Et difficile de résister pour les autres.
0: Ah bah oui, hein, ce sera toute la difficulté du bloc central et de la gauche républicaine, les nuances, le positionnement raisonnable, ça ne peut pas suffire pour freiner ce torrent de radicalité, Jacques. Lorsqu'on est capable d'affirmer avec toute la démagogie du monde qu'on va brûler la dette pour l'un, ou qu'on remet en service la préférence nationale sur le logement, pour régler l'immigration, en pensant que l'immigration, justement, réglera tous nos problèmes, eh bien c'est très difficile de faire entendre raison à bas les riches, à bas les immigrés, de trouver des équilibres, parce que justement, les équilibres, le en même temps, c'est a été la signature de celui qui occupe l'Élysée depuis 10 ans, et cette signature, elle a donné quoi? Une France encore plus pauvre. C'est donc le défi à trouver. C'est pas simplement le candidat qui incarne le mieux, c'est celui qui pourrait faire entendre une forme de raison dans cet océan de déraison.
1: Françoise Degois dans Drôle d'époque, et on vous retrouve tout à l'heure, Françoise, dans le grand face-à-face. Après les infos, il y aura la chronique d'Elisabeth Lévy qui reviendra sur les crispations du monde médiatique en ce moment. Avant cela, on va faire un petit tour à la fête de l'UMA, mais côté dérision. À tout de suite.
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3: Et nous sommes ravis de vous retrouver puisque c'est l'heure de la dérision. Et quelque chose me dit que Régis Maillot a adoré l'ambiance de la fête de l'UMA. Il est avec nous.
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3: Bonjour Régis.
4: Bonjour Jacques. Et tout d'abord, joyeux anniversaire tout de même.
3: Ah magnifique.
4: Ah là là.
3: C'est adorable.
4: 31 ans, c'est pas tous les jours. Hein.
3: Non, dans la tête surtout. Alors, ouais, grand week-end politique, les candidats à la présidentielle étaient quasiment tous de sortie. Déjà ouais. Fabien Roussel qui lançait sa campagne à la fête de l'UMA.
4: Ah oui, la fête de l'UMA, concert, débat, stand militant, merguez et steak végétal, j'adore. Je suis fan, c'est le grand rendez-vous où les bobos viennent dénoncer le libéralisme pendant 3 jours avant de rentrer chez eux en Uber, c'est formidable. La seule fête où vous pouvez boire une bière nature, écouter un concert bio et nationaliser Total avant le dessert.
3: Et justement, Roussel propose de nationaliser Total pour faire baisser le prix de l'essence, tiens.
4: Ben oui, il a lancé comme ça cette phrase, il a dit « Je vous propose de faire la révolution maintenant, dans la rue, avant les urnes ». C'est chaud, hein. Le communisme est passé au click and collect, c'est-à-dire la révolution maintenant, les élections plus tard, c'est formidable. Alors il a même cette phrase formidable, il a dit « La fin est proche pour tous ceux qui nous font les poches ». Il s'est mis au slam, Fabien Roussel. On est passé de Georges Marchais à Grand Corps sur Place.
3: Jean-Luc Mélenchon était lui aussi à la fête de l'UMA, hein.
4: Oui, avec sa milice, enfin pardon, ses militants, en t-shirt Mélenchon 2027, en plein territoire communiste, il est arrivé, il a planté son drapeau, il a annexé la fête de l'UMA. C'est pour un homme qui passe son temps à dénoncer Netanyahou, c'est une méthode assez surprenante quand même. Hein. Alors Méluche qui a annoncé, il a dit « la victoire est à portée de main ». Alors à gauche, la victoire est toujours à portée de main, le problème c'est qu'ils passent leur temps à se mettre des claques avec.
3: Pas mal. Et enfin, Marine Le Pen faisait sa rentrée hier à Hénin-Beaumont avec un discours consacré au logement.
4: Oui, et elle a commencé par régler le problème le plus urgent, où loger Jordan Bardella. Le pauvre Jordi, il commençait à s'habituer à l'idée d'être candidat, et puis Marine est revenue, il est SDF. Si tu veux, Bardella, c'est un peu le Airbnb de la politique, la réservation était confirmée, la propriétaire a repris l'appartement. Alors Marine a choisi justement le logement comme première grande bataille présidentielle, c'est logique, parce qu'au fond, la vraie crise du logement à RN, c'est qu'ils sont deux à vouloir habiter à l'Élysée, et il n'y a qu'une chambre, voilà.
3: Voilà qui est dit. Régis Maillot, bien sûr, on vous retrouve toute la semaine, du lundi au jeudi, sur Sud Radio. Très belle journée à vous et merci encore pour le petit happy birthday. Il est bientôt l'heure de prendre des nouvelles du temps.
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3: On est rassuré. Bonjour Rémi André. Cette semaine, ça va être une semaine calme avec des belles températures.
5: Hein. Oui, effectivement, notamment aujourd'hui et demain, même si mardi soir déjà nous verrons arriver quelques nuages par le nord-ouest. C'est une petite perturbation qui ensuite va traverser le pays mercredi et qui nous ramènera pour la fin de semaine un air plus frais. Mais en attendant, aujourd'hui et demain, c'est encore l'été avec des températures qui, dès ce matin, sous les nuages de la moitié nord, étaient toujours comprises entre 15 et 18 degrés. 18 degrés à Lille, relevé il y a une heure encore, des températures qui dans la journée vont remonter et qui même sur la moitié nord atteindront à nouveau les 26 à 28 degrés, on prévoit 26 degrés tout à l'heure à Paris, dès que l'on dépasse Tours où il fera 30 degrés, ou tout comme à Clermont-Ferrand, bien au sud, les températures dépasseront ces 30 degrés, 33 à 34 degrés sont prévus entre Bordeaux et Toulouse, nous irons même jusqu'à 33 à 34 degrés également du côté du Var ou des Bouches-du-Rhône, et les 35 degrés pourraient être la maximale aujourd'hui dans le secteur de Perpignan.
3: Merci Rémi André, à tout à l'heure. Nous sommes ravis de vous accueillir sur Sud Radio. On espère que le café est toujours chaud. En tous les cas, les infos, elles sont toutes prêtes.
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3: Il est tout juste 8h et c'est l'heure des infos avec vous, Clara Pernet. Bonjour.
6: Bonjour Jacques, bonjour à tous.
3: Hausse du coût des matières premières, baisse des commandes. Les artisans tirent la sonnette d'alarme face à la flambée des prix, du carburant. Vous les entendrez. Quels sont les autres titres de l'actualité, Clara ?
6: Budget 2027, des économies à trouver chez les retraités. Plusieurs pistes sont sur la table du gouvernement. Est-ce suffisant face au trou de la sécurité sociale ? Explication à suivre. Déraillement spectaculaire d'un train en Seine-Maritime. Si c'est intentionnel, c'est très grave, assure le ministre de l'Intérieur, qui n'exclut à ce stade aucune piste. Affaire de violence sexiste en rugby dans les Bouches-du-Rhône. Une équipe féminine claque la porte du club. Témoignage à suivre.
3: Les prix du carburant grimpent et les artisans ont du mal à suivre du plein d'essence au prix des matières premières. C'est toute leur activité qui est impactée.
6: Oui, baisse des commandes, hausse des matières premières, déplacements qui pèsent sur la trésorerie. Les petites entreprises et les artisans accusent le coup après des mois de crise. La reprise de la guerre en Iran fait craindre le pire au patron Lionel Maillet.
7: Il a réduit ses déplacements, n'accepte que rarement les chantiers hors du département, mais même en réduisant les dépenses de carburant, c'est de plus en plus dur, concède ce menuisier.
8: Le PVC, le verre, l'alu, chaque fois on se prend des 4-5% d'augmentation. Tout a augmenté de façon simple.
7: Ce qui forcément se répercute sur son activité, les clients de Philippe Nimby sont beaucoup plus frileux.
8: Des fois ils voulaient faire plus de fenêtres, par exemple ils le font pas, ils en font que 2 au lieu d'en faire 5, parce que les prix ont tellement augmenté. On a réussi en grattant de partout à se maintenir à flot. Déjà que c'était des petites marges, on les écrase encore plus.
7: C'est pire encore dans le secteur de la rénovation énergétique où travaille Franck Fourniquet.
9: Tout ce qui est dérivé des produits pétroliers aujourd'hui, des produits à base de plastique plus ou moins, là ça a pris 30%. Donc là ça commence à être des montants qui sont pas admissibles, d'autant plus qu'après quand on a des devis qui ont été engagés auprès de clients, ils comprennent pas bien qu'on puisse plus honorer les tarifs qu'on leur avait annoncés.
7: Les artisans sont en grand danger, il faut agir vite, alerte Patricia Blanchet-Bang, la présidente de la CAPEB des Bouches-du-Rhône.
10: La première mesure à prendre, c'est la TVA à 5,5 pour tous les travaux de rénovation, pas seulement pour la rénovation énergétique. Ça donnera un sacré coup de fouet, plutôt que de payer des chômeurs, de la défaillance, etc.
7: Cette TVA est aujourd'hui à 10%.
6: Dans ce contexte, un retour des gilets jaunes est-il possible ? Des appels à la mobilisation circulent déjà, notamment pour le 17 octobre. Appel à la mobilisation relayé par les responsables politiques, notamment à gauche, Félix Mathieu. Mais avec cette particularité que nous sommes aujourd'hui à quelques mois d'une élection présidentielle.
11: Oui, d'ailleurs, un candidat déclaré à cette présidentielle, le communiste Fabien Roussel, en appelle à se mobiliser sur les ronds-points devant les préfectures et sous-préfectures si le gouvernement n'agit pas suffisamment contre la flambée des prix, notamment de l'essence. Côté socialiste, Olivier Faure renchérit et se dit prêt à se tenir aux côtés d'un tel mouvement s'il avait lieu dans leur viseur, notamment, oui, ces appels à la mobilisation sur les réseaux sociaux avec cette date du 17 octobre qui revient, c'est dans un bon mois, et ça provoque des réactions partagées au micro Sud Radio de Pierre-Alexandre Médard.
12: Quand on finit ses fins de mois et que le 15 du mois, on se demande comment on va payer ses dettes, ses crédits, ses factures ou même sa bouffe. Hein. Maintenant, à l'approche des élections, ça peut avoir un poids. Oui, et j'ai envie de dire, c'est peut-être le moment ou jamais de s'exprimer, oui.
13: Je comprends tout à fait et je compatis, mais encore une fois, ça ne changera pas grand-chose à faire grève. Ça n'améliorera pas le système et ça ne redonnera pas du pouvoir d'achat aux gens que de faire grève.
14: Effectivement, j'ai peur que ce soit des mouvements aussi qui soient rattrapés ou récupérés par des extrêmes ou par des gens pas forcément très pacifiques. On voit bien que maintenant, systématiquement, tous les mouvements s'accompagnent aussi de casseurs.
15: Je préfère regarder ça d'un œil lointain et juste aller voter tranquillement.
11: Alors, crédible ou pas, un retour des gilets jaunes, c'est pas la première fois que le spectre de leur réapparition est brandi. En tout cas, l'ancien ministre de l'économie, Bruno Le Maire, qui avait suivi ça de très près à l'époque, affirme aujourd'hui que le contexte est exactement le même que lors du premier mouvement en novembre 2018.
3: Félix Mathieu. Et dans ce contexte tendu, le gouvernement cherche de l'argent, Clara, pour le budget 2027, cette fois du côté des retraités.
6: Oui, 6 milliards d'euros à trouver du côté des retraités, c'est ce que prévoit le gouvernement. Plusieurs pistes sur la table, désindexation ou sous-indexation des pensions, revalorisation différenciée ou encore suppression de l'abattement fiscal de 10%. Le Premier ministre Sébastien Lecornu estime cet effort nécessaire, même s'il assure qu'aucune pension ne sera diminuée. Mais pour Bertrand Martineau, économiste associé à l'Institut Montaigne, le problème des retraites est bien plus profond.
16: Si vous le faites sur les pensions de base, vous avez déjà 6 milliards. Si vous le faites également sur les retraites complémentaires, vous pouvez encore gagner facilement 2 milliards. Ça permet de freiner de plusieurs milliards la progression spontanée des dépenses de retraite qui étrangle un petit peu quand même l'ensemble des marges de manœuvre des budgets de l'État et des budgets sociaux. Je rappelle que les retraites, c'est un quart de la dépense publique totale de ce pays. ça permet de régler quelques problèmes à court terme, mais ça ne remplace pas évidemment une vraie réforme des retraites qui est de reporter l'âge légal, qui est la seule façon de sauver notre système de retraite à long terme.
3: Dans le reste de l'actualité, Clara, on revient sur un événement rarissime, le déraillement d'un train en Seine-Maritime ce week-end.
6: Oui, et les autorités sont prudentes sur les causes de l'accident. Aucune piste écartée, aucune piste privilégiée, selon Laurent Nunez. Si c'est intentionnel, c'est très grave, concède le ministre de l'Intérieur après le déraillement d'un train qui a fait une quarantaine de blessés. Selon les premiers éléments de l'enquête, l'accident aurait été causé par un morceau de rail qui n'avait rien à faire sur les voies et dont la provenance reste pour le moment inconnue. Le point sur les derniers éléments avec Paola Boé.
17: Pour Sébastien Gallois, procureur de Rouen, aucun élément ne permet à ce stade d'évoquer un acte de malveillance. De son côté, Laurent Nunez affirme qu'aucune piste n'est exclue. La raison d'autant de prudence, c'est la présence d'un morceau de rail sur les voies et qui serait à l'origine de l'accident. Ce qui rend les autorités d'autant plus perplexes, c'est qu'un autre train avait emprunté ce même chemin une heure seulement avant l'accident et que rien n'avait été signalé. Le fameux morceau de rail aurait donc été placé là volontairement. En effet, comme l'a rappelé Hervé Morin, président de la région Normandie, il s'agit d'un morceau de métal pouvant peser jusqu'à 300 kilos. Difficile donc de pouvoir expliquer la présence de l'objet sur les voies vendredi soir. Pour rappel, l'accident a causé 44 blessés, dont une jeune fille de 18 ans, évacuée en urgence absolue. Bien que toujours hospitalisée, son pronostic vital n'est plus engagé.
6: L'enquête se poursuit et les policiers sont à la recherche d'autres témoins, selon le procureur de Rouen.
3: À l'international, Vladimir Poutine intensifie sa pression aux portes de l'OTAN.
6: Un drone russe a frappé hier un train qui reliait Kiev à Varsovie sans faire de victimes. La frappe a eu lieu à 2 km seulement de la frontière polonaise. La Pologne et l'Ukraine ont dénoncé une escalade des tensions.
3: Dans l'actualité sportive, séisme dans un club de rugby, dans les Bouches-du-Rhône, une équipe féminine claque la porte.
6: Oui, ça s'est passé la semaine dernière. Toutes les joueuses seniors du club de rugby de Salon de Provence sont parties en cause. Une affaire de vidéo des joueuses filmées alors que certaines étaient sous la douche et qui remonte à décembre dernier. Les joueuses accusent aujourd'hui leur club de ne pas avoir fait le nécessaire pour les protéger. Une des joueuses, désormais ex-membre du club, a accepté de témoigner à notre micro. Elle déplore non seulement la gestion de l'affaire par les dirigeants du Sporting Club Salonnais, mais accuse également les agents du commissariat de Salon d'avoir émis des commentaires humiliants à leur encontre, venus porter plainte pour il y a des mois de cela. On écoute.
18: Même les services publics nous font douter en disant « Mais non, c'est pas grave, en fait, ce qu'ils vous ont fait, c'est pas grave, c'est un geste de testostérone, presque, vous êtes dans le monde du rugby. » Mais c'est pas parce qu'on est dans le monde du rugby qu'on doit bafouer notre intimité. Tout le groupe garçon n'a eu aucune sanction, leur routine n'a pas changé. Ils ont eu un quart d'heure avant un entraînement où on leur a dit « C'est pas bien, il y a ça qui est sorti, il faut pas le faire. » Un quart d'heure après, ils avaient les crampons, ils étaient sur le terrain. Le match d'après, ils avaient leur prime. Il y a des filles qui ont de suite arrêté de jouer en disant « Je peux pas jouer pour un club avec ces valeurs-là. » Donc du coup, on n'a même pas pu finir notre saison.
3: Et on passe au sport, Clara, cette fois sur le terrain.
6: Oui, on commence avec le top 14 et le choc Stade Toulousain UBB hier soir. Un choc dont se sont largement emparés les Toulousains. Victoire sans appel du Stade à domicile contre l'UBB, 48-12. Première victoire de la saison en top 14 pour les Toulousains. Résultat, Toulouse monte à la 4e place du classement, juste devant Bordeaux-Bègle.
3: Et puis un mot de tennis, puisque maintenant on connaît le nom du vainqueur de l'US Open.
6: Tout à fait, c'est Alexander Zverev qui a remporté cette nuit son premier titre à l'US Open face à l'Américain Shelton. C'est son deuxième titre de grand chelem de la saison après Roland-Garros.
3: Merci Clara Piernet, on vous retrouve tout à l'heure et dans un instant, dans quelques secondes, on est avec Elisabeth Lévy qui est déjà dans le studio, qui peaufine son papier qui est tout prêt, tout chaud et Elisabeth va revenir sur les mouvements de protestation et j'ai envie de dire de crispation autour de certains de nos confrères.
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3: Bonjour Elisabeth Lévy.
20: Bonjour Jacques, et bon anniversaire.
3: Merci infiniment. Alors aujourd'hui, on est dans Soyez Libre avec vous et vous évoquez l'affaire Charles Sapin qui devient un scandale national. Est-ce que c'est beaucoup de bruit pour rien?
20: Ah, pas pour rien, pour 2 minutes 32 de divergence, hein, durée de la chronique dominicale et matinale de Charles Sapin, du numéro 2 de Valeurs Actuelles, du nouveau numéro 2 de Valeurs Actuelles sur France Inter. Alors désormais, au moins la France entière connaît cet éditorialiste de droite assez classique, accueilli à larmes lourdes par ses nouveaux camarades et par une grande partie de la profession sur le mode « no passaran ». Halte au fascisme, il y a donc une grève à Inter, un sitting devant la maison de la radio ridicule dimanche, dit quelques dizaines, même pas. Ah, mais je me dis que si tous ces gens-là avaient été en 40, les choses auraient été beaucoup mieux. Alors, à l'avant-garde de ce front, les syndicats de journalistes, hein, maison, c'est-à-dire à Radio France, jamais à court d'ânerie sur les heures les plus sombres, bruyamment soutenus, ça c'est tout de même notable, Jacques, dans de nombreuses rédactions. Et puis ensuite, arrivent en série les pétitionnaires antifascisme en bandoulière. Donc il y avait eu des universitaires et ce week-end une brochette de grande conscience et de paillettes de gauche qui, oubliant Gaza pour 24 heures, s'indignait dans le Parisien de ce scandale. Sapin à France Inter. Alors Annie Ernaux, Pierre Lemaitre, Miossec, hein, j'ai essayé de faire un patchwork, Anna Mouglalis, Julie Gayet et Liliane Thuram. Moi, je me demande ce que faisait Adèle Haenel. Où ouais, est-elle passée?
3: C'est vrai. Alors, cette agitation est ridicule, mais la direction, elle, n'a pas cédé. Sapin reste.
20: Oui, alors il donne tellement de gages, et la direction donne tellement de gages, que je peux vous gager, moi, qu'il ne fera pas demain une chronique sur l'immigration, l'islamisme ou tous ces vilains sujets. Hein. D'ailleurs, par exemple, l'un des reproches du Syndicat National des Journalistes à Valeurs Actuelles est d'avoir fait un jour une une sur l'entrisme islamiste dans le sport. Ah bah oui, ça c'est pas bien. Les délires gauchistoïdes de Blast ou Travail Salomé Saké, hein, qui est également éditorialiste, ça ne pose aucun problème. Alors ce qui est intéressant, c'est que tous ces résistants, ils adorent le pluralisme, ils n'ont que ce mot à la bouche. Mais attention, pas avec n'importe qui. Alors ils veulent bien causer avec la droite gentille, hein, qu'ils qualifient de républicaine, mais pas avec, je cite, des idées qui sont un danger pour la démocratie. Qui décide que ces idées sont dangereuses, cher Jacques? Pas vous, visiblement, dis-moi. Alors, il faut quand même s'arrêter sur cette entourloupe sémantique et idéologique de l'extrême droite qui permet non seulement de faire taire quelqu'un ou de ne l'écouter qu'avec des pincettes, mais aussi de diaboliser des sujets ou des questions, si vous voulez, d'en faire des choses sulfureuses qu'il ne faut pas approcher. Qu'il ne faut pas approcher. Et en plus, l'extrême droite, c'est contagieux. Si vous parlez avec quelqu'un d'extrême droite ou vous discutez des mêmes sujets que lui, vous êtes aussi malade, vous êtes aussi d'extrême droite. Résultat, ça va de Reconquête à Retailleau, voire à tout macroniste qui parlerait, bien sûr, d'islamisme. En fait, c'est tout ce qui déplaît au camp du bien, à commencer, bien sûr, par le Rassemblement National. Donc, c'est quoi extrême droite aujourd'hui? Ça ne permet pas de comprendre, ça ne désigne rien, c'est un mot magique qui transforme la censure en résistance et l'intolérance en héroïsme et qui interdit à quiconque, en tous les cas dans les médias, de défendre le premier parti du pays. Il ne peut pas y avoir un éditorialiste qui incarne, défendre les idées du Rassemblement National. Alors, bien sûr, tous ces gens n'ont pas beaucoup d'influence électorale, je l'ai dit, ils étaient très peu à leurs grandes manifestations, mais tout de même, ils mobilisent une jeunesse en caisse de cause, ils pourrissent le climat, et une chose est sûre, cher Jacques, si un jour un vrai fascisme ou une vraie extrême droite s'approche du pouvoir en France, eh bien, je ne compte pas sur ces résistants de comédie, et je vous en conjure, ne le comptez pas sur eux non plus.
3: C'est dit, et c'est Soyez libre d'Elisabeth Lévy que l'on retrouve évidemment en podcast et sur sudradio.fr. À tout à l'heure, Elisabeth, pour le grand face-à-face avec Françoise Degois. Dans un instant, on va vous parler du bonus braguette. Vous ne savez pas ce que c'est? Eh bien, restez avec nous. On va tout vous dire, et c'est très sérieux, hein, c'est pas du tout une blague. Et puis ensuite, à 8h30, grand entretien politique avec Julien Oudoul, député de Lyon, porte-parole du Rassemblement National. Évidemment, on revient sur la rentrée de Marine Le Pen hier. À tout de suite.
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3: Et oui, on poursuit votre matinale à votre rythme. Merci de partager l'antenne avec nous. Et on aborde maintenant votre pouvoir d'achat avec un aspect assez méconnu. Finalement, c'est ce que l'on appelle le bonus braguette. Est-ce que c'est une bonne idée? Est-ce que vous connaissiez ou pas? Eh bien, écoutez, en tous les cas, c'est un procédé qui devait sauver la planète et votre portefeuille, Clara Piernet.
32: Oui, le principe, l'État vous rembourse une partie du coût de réparation de vos objets du quotidien, électroménager, vélo, textile, chaussures, jusqu'à la fermeture éclair de votre pantalon. L'idée de départ était bonne, favoriser la réparation, mais le résultat est plus discutable.
3: Oui, alors ça coûte combien ce dispositif aux contribuables?
32: Alors, il est financé par une taxe prélevée sur les fabricants, la filière REP pour responsabilité élargie des producteurs. Ce sont donc en réalité les consommateurs qui paient via le prix des produits neufs. Mais l'an dernier, seulement 19% du budget alloué a été effectivement utilisé.
3: Et pourquoi les Français ne s'en emparent pas?
32: Système trop peu connu, jugé compliqué par certains. Pour être agréé, un réparateur doit payer 200€ d'inscription, se conformer à un cahier des charges, photographier chaque objet avant et après réparation et facturer sur une plateforme numérique dédiée. Résultat, peu de réparateurs ont sauté le pas et ceux qui l'ont fait ont répercuté ces contraintes sur leurs tarifs. Problème donc, depuis le lancement du dispositif, les prix ont grimpé grimper jusqu'à 60% de plus pour réparer un réfrigérateur. En fait, le bonus peine à compenser l'inflation qu'il a lui-même contribué à créer.
3: Alors, est-ce qu'il y a des fraudes ?
32: Un seul éco-organisme écologique a détecté près de 900 000 euros de remboursements suspects à l'automne 2025.
3: Ah oui.
32: Des fausses factures montées pour toucher le bonus sans jamais réparer quoi que ce soit. Une bonne idée écologique transformée en fait en aubaine pour les fraudeurs et en casse-tête même pour les artisans honnêtes.
3: Alors justement, on va poser la question et aller un petit peu plus loin, merci Clara, avec Jean-Pierre Vernot qui est président de la Fédération Française de la Coordonnerie Multiservices. Bonjour Jean-Pierre Vernot, soyez le bienvenu sur Sud Radio. Je crois que vous n'êtes pas du tout d'accord, vous dites au contraire, c'est un système qui fonctionne très bien au moins dans votre branche. Vous en êtes très satisfait, hein?
4: Oui, bonjour à tous. Effectivement, dans notre branche, qui est la coordonnerie multiservices, ce dispositif est quand même assez apprécié, hein, puisque l'objectif principal, c'était quand même de réparer, de faire connaître la réparation, et surtout d'éviter de jeter, parce qu'on avait cette tendance, cette fâcheuse tendance de jeter. Et grâce à ce dispositif, qui n'est pas parfait, bien évidemment, hein, bon, il a quand même 3-4 ans, je crois, de mémoire. Bon, il se met en place, il s'est mis en place progressivement. Il a eu du mal, mais voilà, maintenant, au départ, le client ne connaissait pas. C'est-à-dire que c'est nous qui faisions la démarche d'en parler au client. Maintenant, le client demande si on fait le bonus réparation. Il nous appelle pour savoir si on fait le bonus réparation. Donc, ça commence à venir. Je pense qu'il faut encore laisser un peu de temps, puis peut-être plus de communication. C'est ce qu'on pourrait reprocher à l'éco-organisme.
3: Eh ben, en tous les cas, c'est ce qu'on fait à leur place aujourd'hui, ce matin, en essayant de présenter les avantages et les inconvénients, parce qu'on est frappé par ce chiffre. Seulement 19% du budget qui est alloué, hein, qui est prévu par le budget de l'État, en réalité, est réutilisé, réinjecté. Ça fait pas beaucoup. Ça veut dire que effectivement, les gens sont pas au courant. C'est moins du quart de l'utilisation prévue au départ.
4: Oui, alors attention, parce que c'est pas le budget de l'État. On est bien d'accord, ça rentre pas dans le budget de l'État. Hein. Faut bien préciser les choses.
3: Oui, mais ça découle d'un projet de loi qui a été abouti. Alors vous avez raison de préciser qu'en réalité, c'est une taxe qui est prélevée sur les fabricants. Effectivement, il n'y a pas d'argent public dans cette histoire.
4: Complètement. Alors dans notre filière, l'enveloppe a été surdimensionnée. Pourquoi ? Puisqu'au départ, tout au départ, on ne savait pas quel était le niveau de réparation, quel était le niveau des chaussures à réparer. Donc, ils ont fait une estimation en millions de paires de chaussures réparées, et il s'est avéré que cette enveloppe a été surdimensionnée. Donc, ils sont en train de réévaluer cette chose, de redimensionner l'enveloppe de façon à ce que ce qui doit être utilisé soit utilisé. Bon, c'est pas de l'argent gaspillé, hein, puisque derrière, de toute façon, elle va être réutilisée, c'est sur un projet de plus de 5 ans, et ça va continuer encore un petit peu plus loin.
3: Donc, justement, ça a été... allez-y, pardon.
4: Oui, ça a été vraiment surdimensionné au départ. D'accord. Et je pense que là, maintenant, on a une vision beaucoup plus claire.
3: Justement, Jean-Pierre Vernot, alors vous êtes président de la Fédération Française de la Coordonnerie Multiservices, donc on a bien compris que dans votre secteur, c'était plutôt positif, mais les prix ont également grimpé, par exemple, pour la réparation d'un réfrigérateur. Est-ce que vous savez si vous n'avez pas des collègues qui, finalement, en ont profité? Parce que c'est un peu le reproche qu'on ferait à ce genre de système, c'est qu'on s'aperçoit que, du coup, eh bien, on se sert de l'aide pour en réalité faire grimper les prix. Donc il y a une forme de perversion du système.
4: Alors, au départ, il faut savoir qu'à l'inscription, on donne nos prix. C'est-à-dire que dès le départ, l'éco-organisme connaît nos prix. Ensuite, il y a une surveillance qui est faite. Bien évidemment que si ça grimpe aussi cher que le bonus qui a été attribué, il y a quelque chose qui ne va pas. Et automatiquement, il y a une alerte. Je parle de notre filière. Hein. Après, les autres filières, je ne sais pas comment ils fonctionnent. Mais il y a une chose aussi que l'on s'est aperçu, c'est que le cordonnier souvent avait des prix qui étaient mais extrêmement bas et qui ne pouvait pas vivre avec ce qu'il faisait. Donc il y a certainement eu des petites augmentations du réajustement, mais on n'est pas rendu, si vous voulez, à une arnaque à grande échelle.
3: Enfin, bien sûr, dans notre filière. Bien sûr. Et en tous les cas, et c'est la raison pour laquelle on voulait en parler ce matin dans Parlons Cash, c'est que c'est finalement un dispositif qui aide vraiment en matière de pouvoir d'achat, qui permet aux gens de faire des réparations, de ne pas jeter, et donc évidemment c'est mieux pour la planète, et il faut s'en servir, puisque vous le rappeliez, Jean-Pierre Vernot, assez peu de Français sont au courant. Merci infiniment de nous avoir partagé votre sentiment. On va s'intéresser à l'actualité près de chez vous.
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3: Et c'est avec vous, Félix Mathieu. Félix, vous nous parlez de l'alerte rouge des pompiers qui est à la une de la Provence.
5: Oui, la Provence qui consacre 10 pages spéciales aux soldats du feu après ce terrible été qui a coûté la vie à 4 des leurs. Ils seront en grève demain et réclament plus de moyens. Notre système est au bord de l'effondrement, lance notamment Jean-François Smoche, ancien colonel des sapeurs-pompiers. Nous n'avons pas de modèle, pas de doctrine de sécurité civile, car en vérité, chaque département applique la sienne de doctrine. On a, selon lui, laissé aux élus locaux le pouvoir, finalement, de légiférer sur les missions des sapeurs-pompiers. À la clé de ce système, qui est départementalisé depuis 1996, une disparité de moyens d'un territoire à l'autre, selon ce colonel des pompiers à la retraite. Il constate aussi que le nombre d'interventions a explosé en 30 ans, mais pour des effectifs qui, eux, sont restés stables. Alors, de poser cette question, 44 000 pompiers professionnels, 185 000 pompiers volontaires qui ont un autre métier à côté. Comment voulez-vous que les employeurs acceptent des durées d'intervention de plus en plus longues de leurs salariés? À titre de comparaison, l'Allemagne compte 1 million de volontaires et l'Autriche 250 000 pour un territoire 8 fois plus petit que le nôtre. Autre intervenant de ce dossier sapeur-pompier dans la Provence, le patron du SDIS des Bouches-du-Rhône. Et il affirme que les habitants doivent aussi être acteurs de leur sécurité. L'occasion d'ailleurs pour Jean-Luc Beccari de redonner quelques conseils en cas d'évacuation incendie dans la Provence. Fermer ses volets, laisser son portail ouvert, ranger à l'intérieur le mobilier de jardin et tout ce qui pourrait devenir du combustible pour le feu.
3: L'indépendant catalan est consacré aux moyens pour éviter la surchauffe des collèges.
5: Jusqu'à 35 degrés enregistrés dans certaines classes de collèges depuis la rentrée, le département des Pyrénées-Orientales a annoncé des mesures, végétalisation, filtre anti-UV et brise-soleil sur les fenêtres, mais aussi des brasseurs d'air et des climatisations, en tout cas d'abord dans les restaurants scolaires et les CDI.
3: Et à la une du Midi Libre, des éleveurs en pénurie de fourrage après la canicule.
5: Oui, ils ne peuvent pas faire paître leurs bêtes dans des prés brûlés par le soleil. Alors, ils ont déjà entamé les réserves d'hiver des éleveurs qui jugent dérisoire le plan d'aide d'un milliard d'euros de l'État, nous dit Midi Libre.
3: Félix Mathieu pour l'actualité près de chez vous. Dans un instant, c'est l'invité politique et le grand entretien. Julien Odoul, député de Lyon et porte-parole du Rassemblement National, sera notre invité. L'actualité est évidemment très riche avec les propositions nombreuses du Rassemblement National hier, notamment en matière de logement. On abordera également d'autres questions, la relation entre Marine Le Pen et Jordan Bardella, par exemple, ou bien encore la rentrée d'Éric Zemmour, de Bruno Retailleau, et puis il y a bien d'autres sujets à lui poser. À tout de suite pour le grand entretien.
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32: Il est 8h29 à l'écoute de Sud Radio, l'heure du grand entretien politique. Aujourd'hui, Jacques, vous recevez Julien Oudoul, député de Lyonne et porte-parole du Rassemblement National.
3: Julien Oudoul, bonjour.
14: Bonjour Jacques Cardoz.
3: Alors, on a le sentiment qu'après la séquence un petit peu mouvementée de la semaine dernière, Marine Le Pen a remis de l'ordre dans la maison.
14: Il n'y avait pas besoin de remettre de l'ordre. Elle a lancé sa campagne avec un beau discours, un discours percutant et utile pour les Français, notamment sur une problématique qui les concerne au quotidien, qui est le logement. On a assisté véritablement au lancement de la campagne présidentielle avec une candidate qui a des propositions à faire valoir, qui parle aux Français, qui ne parle pas aux états-majors politiques, qui ne parle pas aux concurrents de la primaire, mais véritablement une candidate qui a à cœur de rassembler nos compatriotes autour de la bataille sociale, parce qu'il y a une bataille sociale à mener et à gagner en 2027.
3: On va y venir, tout est en ordre de marche autour d'une seule patronne, d'une seule candidate, Marine Le Pen, l'affaire du voile de la semaine dernière, l'affaire du policier municipal, le voyage de Jordan Bardella, tout ça est un peu mis de côté, un peu oublié.
14: Non mais il y a des polémiques qui ont été construites, exagérées, instrumentalisées. Ce qui intéresse les Français, je pense, c'est de voir un duo de choc, Marine Le Pen, Jordan Bardella, qui sont aujourd'hui concentrés, qui vont mettre toute leur énergie dans cette bataille, puisqu'il en va du sauvetage de la France, il en va de la survie du peuple français, de considérations extrêmement importantes comme leur pouvoir d'achat, et compte tenu des chiffres terrifiants de l'inflation, il y a urgence à changer les choses, et on voit bien que ce duo qui est unique dans le paysage politique, qui est unique, qui est soudé, qui fait partie évidemment des personnalités politiques préférées des Français, est une force pour notre mouvement.
3: Mais il y a eu quand même ce petit moment avec cette accolade hier, on a senti un Jordan Bardella un petit peu crispé, on a senti que Marine Le Pen essayait de lui dire « Allez, fais pas ta tête ». C'est un peu comme ça que je l'ai interprété. Non, comment vous l'avez interprété, vous?
14: Mais pas du tout. Enfin, on a tout au long du...
3: Il a existé ce moment, donc c'est qu'il y a bien quelque chose, quand même.
14: Je rassure tout le monde, s'il y a besoin de rassurer, il n'y a aucune crispation.
3: Il n'y a pas de hiatus entre eux?
14: Non. En fait, nous ne sommes pas comme nos adversaires politiques. Nous avons le souci des intérêts de la France. Nous sommes conscients de l'enjeu de cette élection présidentielle de 2020. Jordan et Marine sont unis et soudés. Ils ont des liens politiques et d'amitié extrêmement forts. Alors je vous cache pas qu'effectivement ce sont pas des robots. Ils peuvent avoir des nuances, ils peuvent avoir des divergences quelquefois qu'ils expriment.
3: C'est peut-être logique aussi.
14: Ils sont tous les deux candidats puisque Marine Le Pen est candidate pour être chef de l'État et Jordan Bardella est candidat pour être chef du gouvernement.
3: En tous les cas, il y aura pas d'échappée solitaire. Il va pas partir, Jordan Bardella. Il va pas nous faire une Bruno Maigret.
14: Non, comme je vous le dis, nous ne sommes pas comme les autres. Et ils sont unis et soudés pour aller faire gagner les idées qui sont partagées par une majorité de Français.
3: Alors, on a lu un tweet dithyrambique de Marion Maréchal à la suite du discours. Quelle place aura Marion Maréchal dans cette campagne ?
14: Elle aura la place que tous ceux qui gravitent autour du Rassemblement National, tous ceux qui ont envie que nos valeurs et nos idées triomphent en 2027, et puis la place que déterminera évidemment Marine Le Pen.
3: Elle est la bienvenue. Elle est la bienvenue au sein du...
14: Mais tous ceux qui partagent nos idées, nos valeurs, tous ceux qui ont envie qu'on change les choses, tous ceux qui ont envie qu'on tourne cette page funeste des 10 années de macronisme sont évidemment les bienvenus. Et nous appelons le Rassemblement National et nous souhaitons rassembler tous les patriotes, d'où qu'ils viennent, et on aura besoin de toutes les bonnes volontés pour gagner.
3: Alors, les propositions autour du logement, c'est l'axe phare, vous l'avez dit, de la campagne, en tous les cas de ce début de campagne. Une bonne partie du débat d'ailleurs, enfin de son discours d'hier, Jean-Luc Mélenchon dit que vous voulez créer des ghettos de riches en supprimant l'obligation de créer les 25% de logements sociaux, ça vous fait rire ?
14: Oui, ça me fait rire de la part du millionnaire Jean-Luc Mélenchon. Jean-Luc Mélenchon qui n'a pas de mots assez durs pour cibler et stigmatiser ceux qui ont un petit peu d'argent, ceux qui réussissent. D'ailleurs, il demande, j'ai bien noté à la fête de l'humanité dans son discours, il demande aux jeunes de ne jamais vouloir réussir, de ne jamais être riche, comme si ce serait honteux, comme si c'était une tâche indélébile, alors que lui-même, il s'est fait et s'est construit un gros patrimoine. Il a le patrimoine le plus juteux d'ailleurs de tout le paysage politique français. Ça le dérange pas. Donc c'est évidemment deux poids, deux mesures. Faites ce que je dis, mais pas ce que je fais. Nous souhaitons une France de propriétaires. Nous souhaitons que les jeunes puissent accéder à la propriété. Nous souhaitons que ceux qui occupent un logement social puissent également, à un moment donné,
17: c'est un point très important. Jusque-là, c'était déjà le cas. Mais la nouveauté, c'est que vous souhaitez que les loyers qui ont été versés soient pris en compte, c'est
14: exactement,
17: ça ?
14: Exactement. C'est-à-dire que ceux de nos compatriotes qui...
17: Ce sera applicable ?
14: Mais bien sûr que ce sera applicable. Ce sera applicable avec une politique volontariste. Le logement, vous savez, c'est une politique globale. C'est d'ailleurs une politique qui concerne près d'un tiers du pouvoir d'achat des ménages. Parce que si on calcule à la fois les loyers, si on calcule le remboursement des prêts, et puis les prix de l'énergie qui n'ont cessé d'augmenter, c'est un tiers du pouvoir d'achat, c'est énorme, donc c'est vraiment une politique ambitieuse qu'a proposée Marine Le Pen.
17: Mais est-ce que ça veut dire au global moins de logements sociaux ?
14: Non,
17: ça au veut total, dire, en termes de construction,
14: ça veut dire mieux de logements sociaux. Nous, nous voulons relancer la construction de logements.
17: Et l'attribution, donc c'est l'attribution que vous voulez changer.
14: Et l'attribution, puisque aujourd'hui, vous avez un parc social qui ne bénéficie plus aux Français. Ce qui est incroyable et ce qui est totalement injuste, c'est que vous avez 70% de nos compatriotes qui sont éligibles au logement social, qui est une aide sociale. Or, vous avez seulement 11% de Français qui accèdent au logement social. Vous avez une préférence étrangère qui est totalement scandaleuse aujourd'hui en France. Vous avez près d'un ressortissant algérien sur deux qui vit dans un logement social. Et vous avez des Français, des familles françaises qui attendent depuis des années et qui n'obtiendront jamais cette aide sociale. J'ajoute, et c'est important, que le logement social, il est financé et entretenu avec les impôts des Français.
17: Alors, sur ce point, vous avez été clair, Marine Le Pen a été claire, il y aura des expulsions.
14: Oui.
17: Des familles de délinquants.
14: Bien sûr.
17: Comment vous allez faire ?
14: Ah ben c'est très simple et ça devrait déjà exister. Nous souhaitons la règle du casseur-payeur. Vous vous rappelez de la petite phrase de Gabriel Attal qui n'a jamais été appliquée après les émeutes de 2023. Le logement social, c'est une aide sociale. Les contribuables français n'ont pas à payer pour des familles qui laissent leurs enfants devenir des menaces pour la société et des délinquants multirécidivistes.
17: Concrètement, comment vous passez à l'acte ? C'est-à-dire que ce sera en fonction de la condamnation, par exemple, de la peine ?
14: Bien sûr, ce sera en fonction de la condamnation. Nous souhaitons également suspendre les allocations familiales, les prestations sociales aux familles de mineurs multirécidivistes. Vous savez, dans un quartier, quand vous avez quelques familles qui pourrissent le quartier, que vous avez des délinquants qui agressent les forces de l'ordre, qui dégradent, qui font du trafic de drogue et qui constituent une menace pour la vie sociale et l'environnement urbain, mais il faut évidemment sévir et il faut...
17: Mais il faudra parfois attendre des années avant que ces personnes soient jugées aussi, hein, c'est, parce que si c'est sur la base d'une condamnation...
14: Ça peut être encore une fois assez rapide, vous le savez, la plupart d'ailleurs des délinquants qui pourrissent la vie des quartiers sont des multirécidivistes. Ils sont déjà connus des services de police et de la justice.
17: Alors passons à ce week-end qui a été très chargé d'un point de vue politique. Un mot de Bruno Retailleau qui a attaqué le RN en qualifiant la rencontre Bardella-Farage d'une preuve d'amateurisme. Il dit que le RN n'est pas prêt.
14: Quand on voit le bilan de M. Retailleau, qui a été l'un des pires ministres de l'Intérieur, si on en croit les chiffres, M. Retailleau, il a signé 384 000 nouveaux titres de séjour quand il était ministre de l'Intérieur. Ça a été l'un des ministres les plus laxistes. Il a beaucoup parlé, il a beaucoup hurlé vis-à-vis des OQTF, notamment des OQTF venant d'Algérie. Les OQTF expulsés ont toujours été au nombre de 7%. Ça a été ridicule. Donc M. Retailleau aime bien parler, visiblement, il n'aime pas agir. Nous parlons, mais nous agissons et nous avons un courage politique qui, visiblement, est totalement absent de cette fausse droite.
17: Autre discours important ce week-end, celui d'Éric Zemmour, vous l'avez écouté ?
14: Non, je n'ai pas écouté Éric Zemmour. Non,
17: c'est vrai qu'il s'exprimait au même moment que Marine Le Pen, et comme vous étiez sur scène, mais vous avez peut-être pris connaissance de ce qu'il a dit après. Il veut faire de l'intelligence artificielle un axe fort de sa campagne et remplacer les prétendus immigrés indispensables, c'est lui qui parle, hein, je le cite, qui font les travaux dont les Français ne veulent pas. Est-ce que vous approuvez cette idée de remplacer les immigrés par l'intelligence artificielle?
14: Monsieur Zemmour, moi j'aimerais qu'il remplace son hostilité vis-à-vis du Rassemblement National par une intelligence politique, surtout. L'intelligence politique, ce serait d'accompagner, de soutenir la candidate du camp national qui peut gagner, qui peut sauver notre pays. Et c'est pas d'être en permanence dans une frustration. C'est pas qu'il doit pas être candidat. Encore une fois, chacun est libre de sa candidature. On est en démocratie, chacun peut défendre ses idées. Mais je considère qu'à chaque fois qu'il prend la parole, taper sur Marine Le Pen, taper sur Jordan Bardella est totalement contre-productif, et il faut à un moment donné être raisonnable et responsable.
17: Vous regrettez par exemple de voir le positionnement de Sarah Knafo qui cartonne avec son casse du siècle, son livre qui est déjà vendu à 60 000 exemplaires en 2 semaines, et voir que c'est elle, comme Éric Zemmour, n'appelle pas à soutenir Marine Le Pen?
14: Bon, j'ai noté que Sarah Knafo avait en tout cas indiqué qu'elle pourrait entrer dans un gouvernement avec Marine Le Pen et Jordan Bardella. Donc j'observe qu'il y a quand même quelques inflexions. Après, il faut donner des gages et on verra dans le cours de la campagne, mais très clairement.
17: Donc c'est possible.
14: Moi, je distingue ceux qui font partie du camp national, ceux qui normalement doivent faire gagner et aider à faire gagner nos idées, et nos adversaires politiques, voire nos ennemis politiques, que sont la meute et les filles qui constituent un vrai danger pour notre pays.
17: Parce que, en fait, vous comprenez que certains électeurs, finalement, vous reprocheraient de ne pas vous entendre. À combien vous les situez, le couple Zemmour-Knafo? À combien pourrait-il...
14: Je ne fais pas de pronostic, et d'ailleurs, même concernant les sondages qui touchent et concernent Marine Le Pen, je les regarde avec beaucoup de distance. La campagne ne fait que commencer.
17: Certains disent qu'il ferait moins de 5%.
14: Oui, je n'en sais rien, mais peu importe. Mais vous savez, quelques pourcents peuvent nous empêcher de passer la barre du premier tour. Chacun doit prendre ses responsabilités de l'enjeu qui est aujourd'hui devant nous, avec la menace de l'extrême gauche, une extrême gauche dangereuse, raciste, antisémite, mobilisée, qui est en ordre de bataille. Donc chacun prend ses responsabilités. Nous avons lancé cette campagne et nous appelons tous les Français à nous rejoindre pour faire gagner ce projet et cette bataille sociale très importante.
17: Alors justement, en parlant de social, Julien Audoul, le porte-parole du Rassemblement National, est notre invité ce matin. La rentrée parlementaire, c'est le budget. Maud Bréjon a confirmé les 30 milliards d'économies à faire. On voit bien que les retraités devront faire un effort. Possible désindexation de certaines pensions, pas de cadeaux sur le carburant ou sur l'énergie. Est-ce que déjà les lignes rouges sont franchies pour vous au Rassemblement National avec ces informations-là?
14: Il est clair que cette punition qui serait infligé aux retraités est insupportable et intolérable. On ne peut pas, dans la situation que nous vivons, avec des retraités qui ont vu leur pouvoir d'achat et leur pouvoir de vivre s'amenuiser d'année en année avec l'inflation, avec la hausse des charges obligatoires, on ne peut pas, quand on est le gouvernement de Monsieur Lecornu, qui n'a fait aucun effort, c'est ça qui est choquant, c'est qu'on demande des efforts aux retraités, alors que le gouvernement, l'État, ne veut pas réduire sa dépense publique, ne veut pas réduire son train de vie, ne veut pas réduire la coopération internationale, ne lutte pas contre la fraude sociale, ne demande pas la diminution des contributions au budget de l'Union Européenne. Donc à un moment donné, stop. C'est d'abord à l'État et au gouvernement de faire les efforts et de réduire son train de vie.
17: Stop, ça veut dire censure?
14: Nous verrons le moment venu, nous verrons la copie précise du gouvernement pour le budget, mais nous on n'aura qu'une seule boussole, c'est l'intérêt de la France et des Français. Et si le budget qui nous est proposé est une nouvelle sanction, est une nouvelle purge sociale, évidemment que nous serons là pour faire barrage.
17: Est-ce que c'est vraiment dans l'intérêt des Français de faire une censure à 7 ou 8 mois d'une élection présidentielle où par définition toutes les cartes seront rebattues?
14: Il est vrai que l'échéance majeure et le moment de vérité, si je puis dire, c'est la bataille présidentielle. Ce sera le 2 mai et le second tour de l'élection présidentielle. Mais nous ne devons pas faire l'impasse sur ce budget. Et le gouvernement ne doit pas infliger, je le dis, de nouvelles sanctions au peuple français, alors qu'il a tant subi après 10 années de macronisme.
17: Julien Audoul, porte-parole du Rassemblement National, est notre invité ce matin. Dans la deuxième partie, Julien Audoul, vous restez avec nous. On vous demandera de réagir à l'actualité des réseaux, à la question d'un auditeur, et vous pourrez également développer votre carte blanche. À tout de suite.
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17: C'est Julien Audoul, le porte-parole du Rassemblement National, qui est notre invité ce matin. Et dans cette deuxième partie, on va vous demander de réagir à l'actualité des réseaux dans un instant avec Benjamin Glaise qui nous a rejoint. Il y aura la question d'un auditeur et tout de suite, vous avez la possibilité, Julien Audoul, de développer votre carte blanche. C'est ce que nous proposons à chacun de nos invités, un thème, et vous avez choisi celui des OQTF et en particulier d'une affaire qui s'est déroulée à Puteaux.
14: Oui, je voulais parler d'Étienne Drouin, ce jeune Français de 31 ans qui a été lynché par un migrant sous OQTF d'origine soudanaise. Ça s'est passé fin août, il est décédé après 15 jours de coma. C'est un nouveau drame de l'immigration sauvage. Et ce qui m'a choqué et révolté, c'est que pratiquement personne n'en a parlé. C'est devenu en fait un phénomène habituel qui est totalement banalisé, des Français qui se font massacrer, agresser, violer par des étrangers sous OQTF, et c'est la responsabilité terrifiante de l'État qui a failli, puisque si l'État avait fait son boulot, si le gouvernement avait expulsé ce migrant soudanais, Étienne serait toujours en vie.
17: Alors, comment vous pouvez garantir, si le RN arrive au pouvoir, que les OQTF seront exécutés ? En l'espèce, le Soudan est en guerre, donc vous pouvez pas le renvoyer chez lui.
14: Alors si, puisque les critères du droit d'asile seront revus avec Marine Le Pen, présidente de la République, et puis surtout, il y aura un principe simple avec les gouvernements des pays d'origine, c'est que nous exigerons, avec des mesures de rétorsion, qu'ils reprennent leur brebis galeuse, c'est-à-dire que s'ils refusent, nous couperons l'intégralité des visas. Il n'y aura plus un centime de coopération internationale. Nous suspendrons les transferts de fonds. Autant de mesures qui, je le pense, et c'est inévitable, conduiront les pays d'origine à reprendre leurs ressortissants parce qu'on n'a pas à accueillir et à maintenir sur le territoire national tous les délinquants et tous les criminels de la terre.
17: Donc mesures de rétorsion systématique avec les pays
14: qui refuseraient de reprendre leurs ressortissants jugés dangereux.
17: Est-ce que, par exemple, le hub de retour dont on parle beaucoup à l'échelon européen, est-ce que le Rassemblement national pourrait mettre en place ces hubs de retour ?
14: Oui, ça fait partie effectivement des mesures qui sont sur la table, mais beaucoup de ces pays d'origine, sans passer par un hub de retour, ne souhaiteraient pas des mesures de rétorsion et effectivement seraient enclins à reprendre leurs ressortissants. Je parle évidemment du gouvernement algérien, qui est un gouvernement profondément francophobe, qui mène avec nous un bras de fer sur le volet migratoire. Quand vous avez des dirigeants algériens qui viennent se soigner en France, quand vous avez des visas qui sont toujours octroyés aux ressortissants algériens, alors même que ce gouvernement

0: hein, c'est pas un dispositif qui est appliqué puisque leur durée de travail est beaucoup plus importante. Merci pour votre réponse.
1: Alors, c'est une très bonne question. C'est pas la retraite à 62 ans. La retraite à 62 ans, c'est la caricature de nos adversaires. Nous avons une retraite qui s'adapte au profil de chaque Française et de chaque Français. C'est-à-dire que pour les Français qui ont commencé à travailler le plus tôt, qui ont eu des métiers difficiles, manuels, qui ont commencé à travailler avant 20 ans, quelqu'un qui a travaillé à 17, à 18 ans, il pourra partir avec une retraite à taux plein avec ses 40 annuités de travail.
2: Ça, c'est la carrière longue.
1: Ensuite, vous avez les Français qui ont commencé à travailler entre 20 et 24 ans et demi, ceux-là, ils peuvent partir avec une retraite à taux plein avec 42 annuités travaillées. Je prends un exemple, quelqu'un qui a commencé à travailler après ses études, à 24 ans, il pourra partir à 66 ans avec une retraite à taux plein, ce qui est évidemment un système qui est meilleur que le système actuel. Et puis nous souhaitons surtout aussi inciter les Français qui le veulent et qui le peuvent à travailler plus longtemps, au-delà de l'âge légal, avec notamment une baisse de 15% des cotisations chômage pour l'entreprise et une augmentation de 15% du salaire.
2: Il y aura une baisse des charges pour ceux qui dépassent
1: qui dépassent l'âge légal.
2: Mais la question et le sens de la question, c'est est-ce que vous aurez les moyens? Parce que le cours de l'histoire, c'est plutôt de travailler plus longtemps. On voit bien que tous les choix aujourd'hui en Europe vont à l'inverse du choix du Rassemblement National. C'est ça qui interpelle au moment où il faut trouver chaque année presque 30 milliards parce que on n'a pas les moyens de pouvoir suivre cette politique.
1: Alors, économiquement, en fait, c'est faux, puisque repousser l'âge de départ à la retraite, en fait, est un gouffre financier. Puisque nous avons en France une spécificité malheureuse, c'est que vous avez un Français sur deux qui atteint l'âge de la retraite qui est au chômage. Voilà. Donc, continuer, en fait, repousser encore plus, comme le veulent certains, 67, peut-être 70 ans et autres, c'est-à-dire que vous continuez à payer soit du chômage, soit du RSA, soit de l'assurance maladie, etc. Donc des coûts, un budget social faramineux.
2: Tellement ce que disent les économistes.
1: Le corps le dit. Tout à fait, le Conseil d'orientation des retraites le dit. On a un vrai problème sur un mot que j'aime pas, mais sur l'employabilité des seniors. On a un vrai problème aussi sur l'entrée des jeunes sur le marché du travail. Ça, c'est une politique globale. Et puis, ce système de retraite par répartition ne peut être sauvé qu'avec la relance de la croissance et surtout le retour de la natalité. Et c'est pour ça que Marine Le Pen souhaite favoriser la natalité en France avec des mesures sociales, fiscales, avec une pleine part de fiscalité à partir de deuxième enfant notamment.
2: On passe à l'actualité des réseaux avec vous, Benjamin Glaise. Vous nous avez
3: rejoint. Bonjour, Julien Odoul.
2: C'est l'une des questions qui agite beaucoup les réseaux. Va-t-on vers un retour des gilets jaunes?
3: Oui, question posée alors que les appels à manifester se multiplient sur fond de flambée des prix des carburants. Une date circule pas mal actuellement sur les réseaux sociaux, celle du 17 octobre. Alors pour le moment, difficile de savoir ce qui va réellement se passer ce jour-là. En tout cas, de nombreux politiques ont déjà donné leur avis sur un éventuel retour du mouvement des Gilets jaunes. Exemple, tenez avec Bruno Le Maire qui dit réfléchir par ailleurs à être candidat en 2027. Pour l'ancien ministre de l'économie, le contexte actuel est le même qu'en novembre 2018. Écoutez, c'était sur RTL Public Sénat.
4: Vous sentez, vous redoutez un retour des Gilets jaunes ou c'est pas du tout le même contexte?
5: C'est exactement le même contexte. C'est un contexte où beaucoup de Français souffrent. Regardez où en étaient les prix de l'essence et les prix du diesel à l'époque. Infiniment plus bas. Aujourd'hui, les gens ne manifestent pas pour leur plaisir, ils manifestent parce qu'ils crèvent, parce qu'ils s'en sortent pas. Vous avez des agriculteurs qui se retrouvent avec 600 euros de revenus, qui voient que le prix des intrants va monter parce que les prix du pétrole et les prix du gaz augmentent. Vous avez des ménages modestes, âgés, dans les zones rurales, qui se disent « mais comment je vais payer ma facture pour ma cuve de fioul ?» Vous avez des aides-soignantes qui viennent de démarrer dans la vie, qui ont 24-25 ans, qui font 80-100 km par jour, et qui se disent « je peux pas payer 150 ou 200 euros de plus par mois ». C'est ça la réalité de la France.
3: C'est ça la réalité de la France, Julien Odoul. Bruno Le Maire a bien compris ce que vivent les Français aujourd'hui.
1: Non mais Bruno Le Maire n'a pas de figure. Enfin, je veux dire, Bruno Le Maire était ministre d'Emmanuel Macron au moment de la crise des Gilets jaunes. Il a participé, avec cette politique de taxes sur les carburants, à faire exploser la marmite et à générer une colère totalement légitime. Alors oui, la situation actuelle est bien pire que celle de 2018, puisque vous avez un litre de diesel qui avoisine les 2,30€, alors qu'en 2018, il était entre 1,50 et 1,60. Donc la situation, elle est bien pire. Moi, je dis à nos concitoyens qui en ont ras-le-bol, qui en ont marre de payer, je leur dis de patienter 230 jours. Puisque dans 230 jours, on peut changer les choses. On peut, avec la politique de Marine Le Pen, Jordan Bardella, rendre de l'argent aux Français avec la baisse des taxes sur les carburants, cette baisse de taxes que refuse toujours le gouvernement d'Emmanuel Macron.
2: Et coûte 12 milliards.
1: Et effectivement, les 12 milliards sont largement financés par les économies que nous allons faire par ailleurs.

0: D'ailleurs, cette baisse de taxes, c'est-à-dire passer la TVA sur les carburants de 20% à 5,5% et la baisser sur toutes les énergies, électricité, gaz, fuel, c'est un gain de pouvoir d'achat.
1: Donc vous dites aux Français, ne descendez pas dans la rue le 17 octobre prochain, c'est ce que vous dites ?
0: Je ne dis pas aux Français de ne pas descendre dans la rue, je comprends totalement la colère légitime. C'est totalement, encore une fois, juste et justifié que les Français veuillent s'exprimer dès maintenant, parce que la situation, elle est insurmontable dès maintenant.
1: C'est des vous Français serez à leur côté travail. Du coup, le 17 octobre, vous-même, le Rassemblement National, vous serez dans la rue à leur côté.
0: On a toujours été aux côtés des Français qui luttent pour leur pouvoir d'achat. On l'a été au début de la crise des Gilets jaunes, vous le savez. Ensuite, ce mouvement, malheureusement, avait été récupéré, instrumentalisé par des mouvements violents, de type Black Bloc, proche de la France insoumise. Mais vous l'avez vu, les mouvements sociaux ont évidemment une vertu, mais d'un point de vue politique, ils sont systématiquement mis en échec.
1: Donc vous êtes prêt en tout cas à les soutenir, à aller dans la rue le 17 octobre prochain, c'est confirmé.
0: J'ai aucune difficulté, encore une fois, et nous l'avons fait par le passé. Mais je le dis, le moment de vérité qui permettra de changer les choses, notamment sur le front du pouvoir d'achat et de la baisse des taxes, c'est l'élection présidentielle.
2: C'est pas la même chose que de dire, et c'est la position du Parti communiste, de dire qu'eux, ils appellent les gens à descendre dans la rue. Le Rassemblement National, vous appelez les gens à descendre dans la rue ou pas ?
0: Non, c'est pas encore une fois notre politique et c'est pas le message que nous envoyons. Les Français qui le souhaitent, qui veulent manifester, qui veulent exprimer un message, sont évidemment libres de le faire et nous les soutenons parce qu'il y a un ras-le-bol qui est aujourd'hui insupportable. Mais nous disons que cette situation ne pourra être débloquée. Nous appelons les Français à se mobiliser dans les urnes. C'est les urnes qui permettront de baisser les taxes sur le carburant. C'est les urnes qui permettront de défendre de leur pouvoir d'achat.
2: Julien Oudoul était l'invité de Sud Radio ce matin. Merci beaucoup.
0: Merci à vous.
2: Excellente journée à vous. Dans la prochaine heure, on va beaucoup parler du Rassemblement National. Priorité d'accès aux Français pour les HLM, bonne ou mauvaise idée, ce sera le thème de notre premier débat à 9h. Et puis à 9h15, on va poser cette question. Marine Le Pen est-elle devenue la candidate du social ? Voilà, vous pouvez réagir au 0826 300 300. Ça vous inspire une réflexion, Julien Oudoul ?
0: Oui, Marine Le Pen est la candidate du social. Elle n'est pas socialiste, mais c'est la candidate la plus sociale.
2: Merci en tous les cas, bonne journée à vous et à tout de suite pour les débats et tout de suite les infos de Clara.
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2: Très belle matinée en notre compagnie. Les informations avec vous, Clara Piernet.
7: Bonjour à tous. 8 ans après les attentats de Trèbes et Carcassonne et la mort du colonel Arnaud Beltrame, 3 proches du terroriste sont rejugés en appel sur demande du parquet après des peines considérées trop clémentes en première instance. Nouvelle version du texte sur l'interdiction des réseaux sociaux aux moins de 15 ans. Le gouvernement soumet le texte à la Commission européenne, étape cruciale pour s'assurer que le futur texte français est conforme au droit européen. Pas de gel du barème de l'impôt sur le revenu, c'est ce qu'a annoncé la porte-parole du gouvernement Maude Bréjon hier. Le Premier ministre a promis de son côté qu'il n'y aurait pas de nouvel impôt en 2027. Rentrée politique de Marine Le Pen hier dans son fief d'Hénin-Beaumont. La candidate du Rassemblement national a défendu l'idée d'une priorité nationale, priorité aux Français, notamment sur l'accès au logement social. En Suède, dépouillement en cours pour les résultats des législatives. Selon les premières estimations, l'extrême droite serait en recul pour la première fois depuis 2010. La coalition de gauche l'emporterait de peu sur la coalition gouvernementale de droite. En tennis, le numéro 2 mondial, Alexander Zverev, a remporté cette nuit son premier titre à l'US Open, son deuxième grand chelem de la saison après Roland-Garros. Il s'est imposé en 4-7 face à l'Américain Ben Shelton. Et puis le quintet avec les pronostics de Jean-Paul Delperrier pour la course sur l'hippodrome de Beaumont-de-Lomagne aujourd'hui. Son choix se porte sur le 12, le 6, le 10, le 14, le 4, le 2 et le 13. Des pronostics à retrouver sur le site sudradio.fr.
2: Merci Clara. Et j'entends la petite musique du gagnant. Alors qui est là? Bonjour Émile.
8: Bonjour.
2: Soyez le bienvenu sur Sud Radio.
8: Merci beaucoup.
2: Mais dites-moi, vous ne seriez pas l'incroyable gagnant du jour?
8: Eh bien, vous me l'annoncez, je suis ravi.
2: Bon, et c'est quand même un très beau cadeau, hein. Vous êtes au courant? Vous êtes allé voir un peu de quoi, à quoi ça ressemble?
8: Ouais, j'ai vu, c'est génial, hein.
2: Elle est magnifique, hein. Elle est magnifique. Alors, oui. On le rappelle, hein, ScanWatch 2 de la marque Weavings, d'une valeur de 350 €. C'est une montre connectée, mais avec un design d'horloger. Vous avez vu ça?
8: J'ai vu.
2: Ouais, alors.
8: C'est très bien.
2: J'imagine que vous êtes heureux.
8: Oui, bien sûr.
2: Ça, vous remplacez la montre?
8: Eh oui, en effet, oui. Ah oui.
2: Bon, et est-ce que vous faites du sport?
8: Un petit peu aussi.
2: Bon.
8: Un petit peu, mais pas beaucoup, mais un petit peu quand même.
2: Ben, en tous les cas, vous allez pouvoir suivre tous les indicateurs de votre santé, hein. Plus de 35 indicateurs, ouais, de santé. Rythme cardiaque, température, qualité du sommeil. On est heureux de faire un heureux. Très belle journée à vous, Émile. Vous êtes à Niort, c'est ça? Il fait beau?
8: Exact, ah oui, il fait très beau.
2: Bon, qu'est-ce que vous avez prévu aujourd'hui?
8: Ben, je vais aller travailler.
2: Bon, eh ben, écoutez, vous allez travailler le cœur léger en vous disant je vais bientôt recevoir la montre connectée Weavings. Bravo à vous.
8: Exactement, merci beaucoup.
2: Merci.
8: Bonne journée,
2: merci. Bonne journée à vous.
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2: Et l'on retrouve Françoise Degois et Elisabeth Lévy pour nos débats enflammés de 9h avec deux débats aujourd'hui. D'ailleurs, d'une certaine façon, c'est un peu la même idée. Le premier, on pose cette question-là de cette façon-là. Priorité d'accès aux Français pour les HLM, bonne ou mauvaise idée? C'est assez simple. Et deuxième idée, dans le deuxième quart d'heure, tout à l'heure, Marine Le Pen est-elle devenue la candidate du social ? Avec nous, Félix Mathieu. Félix,
0: pour le moment, c'est non à 58% sur la chaîne YouTube de Sud Radio sur cette question. Marine Le Pen est-elle la candidate du social?
2: Donc, elle doit encore faire du chemin, mais ça, on en parlera encore après. D'abord, Françoise de Gaulle, Elisabeth Lévy, on va donc détailler, revenir sur ces propositions autour des HLM et du logement. D'abord, sur le choix. Françoise, Elisabeth, le fait que Marine Le Pen décide de consacrer, je crois, les trois quarts de son discours au logement, est-ce que c'est bien vu? Et est-ce que, précisément, ça la place au cœur des préoccupations des Français?
1: Oui, je pense, hein, le logement, on sait tout ce que ça représente. Pour certains Français, plus de 50% de leurs revenus. Donc, je trouve ça assez intelligent. Mais globalement, je vais dire des choses sur le discours de Marine Le Pen. D'abord, très vite, en disant véritablement que, voilà, c'est un discours. Elle n'est pas tombée dans ses pièges habituels. Vous savez, Marine Le Pen, elle peut très vite être ricaneuse, aigrie, faire un peu des blagues à la Audiard. Là, il n'y avait rien. Donc, elle était vraiment sur un surplomb présidentiel. Sur le logement, écoutez, c'est le grand retour de la préférence nationale. On tombe toujours, Mitterrand disait cette phrase très belle que j'ai toujours adorée, on tombe toujours du côté où on penche. Quoi que vous fassiez de Marine Le Pen, quoi que vous preniez pour Marine Le Pen, je l'écoutais l'autre jour au débat du MEDEF sur sa trajectoire budgétaire, je l'écoute hier sur le logement, l'immigration va tout régler. L'immigration est au cœur de tout, sur ces 120 milliards d'économies, il y a... Voilà. Et là, maintenant, sur le logement, c'est la priorité aux Français. C'est de la préférence nationale qui dit pas son nom. La réalité, c'est que ça sera retoqué par le Conseil constitutionnel. Et dans le même temps, elle est totalement incohérente, Marine Le Pen, parce que elle dit les logements aux Français, en gros, et dans le même temps, elle dit « Ah, ben on supprime la loi SRU, la loi SRU qui oblige les communes à faire 25% de logements sociaux. Donc, je ne vois pas comment elle arrive à régler le problème. » La même Marine Le Pen, qui il y a deux ans dans l'hémicycle, disait il faut maintenir la loi SRU.
2: Mais voilà. En tous les cas, on verra sur l'applicabilité des mesures. Mais
22: déjà sur qu'il essaye de séquencer ces questions.
2: Oui, c'est ça.
22: Françoise, elle a répondu à tout. Donc,
2: non, mais on y est.
1: Sur la loi SRU, on y est.
22: Je vais d'abord répondre à la question de Jacques, si ça vous n'ennuie pas, ma chère Françoise, et j'aurai un bon point et peut-être une image que vous n'aurez pas. Non, oui, elle a raison de parler du logement et elle a raison de parler du logement social. Moi, je pense qu'il faut, c'est comme l'école, faut tout détruire, je parle pas des immeubles, mais faut détruire ce système, si vous voulez, qui vire à l'assistanat, et tout recommencer. Mais comme on va pas le faire d'un coup de baguette magique, je réponds maintenant, j'essaye de, un, la priorité nationale en tant que telle ne me gêne pas, il n'y a pas de nation s'il n'y a pas une préférence nationale. Si vous traitez les citoyens de votre pays exactement comme tous les autres, si vous traitez un Ouzbék, et je dis ça avec toute amitié pour les Ouzbéks,
1: vous en connaissez.
22: Si vous traitez un Ouzbék comme un Français, eh bien, l'Ouzbékistan, c'est la France. Si vous voulez, c'est tout ça. Alors, si un Ouzbék a les mêmes droits qu'un Français. Donc, sur le principe, ça ne me choque pas. Sur le logement, il est évident qu'il y a un problème, c'est que le parc social qui a été fait aussi pour permettre à des travailleurs, à des gens qui ne gagnaient pas assez, à des salariés des gens qui travaillent mais qui ne gagnent pas assez, de se loger décemment, n'est plus décent pour une partie d'entre lui, mais enfin bon, ça c'est quand même un peu, il y a eu beaucoup de rénovations, mais surtout, il y a une préférence étrangère qui s'est installée, c'est des trappes à pauvreté, c'est-à-dire qu'il y a des gens qui entrent dans le logement social, ils ne peuvent plus jamais en sortir. Donc, premièrement, vous ne pouvez pas faire venir des gens via le regroupement familial.
1: Vous élargissez pas, vous, par hasard.
22: Laissez-moi aller au bout de mon raisonnement, ma chère Françoise. Non, mais maintenant, je fais comme vous.
1: Vous avez raison.
22: Donc, vous ne pouvez pas faire venir des gens sans leur demander d'avoir de quoi vivre, sans les faire venir parce qu'ils travaillent, vous les faites venir juste parce qu'ils sont la famille de quelqu'un qui est déjà en France.
2: Mais
22: donc, des gens qui ne peuvent pas se loger, et après dire « je ne les loge pas ». Donc, en dehors des questions constitutionnelles, ça me paraît
2: mais
22: extrêmement compliqué à mettre en œuvre aujourd'hui.
2: Et ce qui m'intéresse, c'est le thème de la priorité nationale. Oui. Parce que, oui, c'est au centre de ces débats, mais on a le sentiment, Françoise, que ça ne choque plus grand monde dans le
1: pays.
2: Mais
1: vous n'en savez rien, d'abord, vous n'avez pas vu. Écoutez,
2: regardez les réactions depuis hier, excusez-moi. C'est un indicateur, les réactions politiques, est-ce qu'elles sont sur ce thème-là?
1: Alors oui, sur le logement, bien sûr, ça s'est engueulé toute la soirée hier soir sur les chaînes d'info là-dessus.
2: Jean-Luc Mélenchon dit, vous voulez faire des ghettos de riches.
1: Non, mais je vous parle pas de ça. Les débats hier soir, moi je regarde, je travaille, je prépare mes matinales, et vous aussi d'ailleurs, mais moi j'étais moi j'étais focus, je disais à vous collectif, j'étais focus là-dessus, ça s'est engueulé, c'est presque faillir en venir aux mains entre François Calfon sur le plateau de LCI hier soir, entre François Calfon et le représentant du RN. Donc honnêtement, c'est un sujet, elle sait très bien qu'elle va cliver. Ça, c'est le premier point. Vous dites ça choque plus personne. Attendez le résultat des élections l'an prochain. On verra bien si le fait de revenir aux fondamentaux de Jean-Marie Le Pen en le remaquillant avec d'autres mots, je termine Jacques, est-ce que ça ça fait, comment dirais-je, alors, voter les Français juste... Sur la priorité, on va donner des chiffres un peu, parce que là on
2: attendez,
1: parle...
2: Attendez, non, parce que sinon c'est trop non, long. Juste sur ce point-là, ce premier point que vous évoquez, c'est très intéressant. Vous dites, elle réutilise les mêmes rengaines que son père.
1: J'ai pas dit ça comme ça, j'ai
2: non,
1: dit elle les ripolline, elle les ripolline.
2: Vous l'avez dit mieux. Oui. Parce que, mais là, dans sa phrase, qui est, elle explique... que peu importe les religions, peu importe les races, peu importe les origines...
22: Évidemment, ça favorise un Français d'origine arabe ça va mieux, sur un Suédois.
2: Ça va mieux en le disant. On parle de Français qui ont la nationalité française, peu importe d'où ils viennent. Mm-hmm. Et qu'à partir de là, ce sont le critère, ce sera celui-là, Elisabeth.
22: Écoutez,
2: donc, en ce sens, est-ce qu'il y a, pour vous, ça ne fait pas de différence,
1: aucune
2: finalement ?
1: Aucune différence. Strictement aucune. Ça s'appelle vraiment un cache-sexe. C'est vraiment, absolument... Vous savez, il y a les étrangers... Elisabeth, je sais que vous piaffez, je termine, je réponds directement. Les étrangers qui sont dans les jumeaux chouchous, il y en a 2 millions à peu près. Les Français, purement français, puisqu'on va parler comme ça, de nationalité française, il y en a 6 millions.
2: Il n'y a pas purement.
1: Soyons clairs.
2: Il n'y a pas purement. Il y a Français de nationalité ou Français.
1: Je pousse la caricature jusqu'au bout. Il y a 2 millions de gens étrangers qui sont dans les logements sociaux aujourd'hui et 6 millions. Pourquoi est-ce que 2 millions? Parce que généralement des salaires plus pauvres, etc. Mais ces gens-là, ils produisent aussi dans la société. Il travaille, c'est la femme de ménage que vous croisez quand vous arrivez à 4h du matin ici, c'est la caissière que vous regardez même pas quand vous allez faire vos courses. Donc soyons sérieux, ces gens-là aussi produisent de la richesse.
2: Elisabeth.
22: Non mais d'abord, je répète, la préférence nationale n'introduit pas différence entre un blanc et un noir, et heureusement, bien entendu, personne ne propose ça, et même Jean-Marie Le Pen ne proposait pas d'ailleurs, elle introduit une différence entre des nationaux et des étrangers, chose que pratiquent tous les pays du monde. Vous n'êtes pas traité aux États-Unis comme un Américain si vous n'êtes pas Américain, vous n'avez pas les mêmes droits, et personne ne pense que c'est un pays fasciste, enfin si maintenant, mais c'était déjà le avant, donc de toute façon c'était déjà le cas avant que les étrangers et les Américains n'avaient pas les mêmes droits. Si vous enlevez ça, je vous le répète, il n'y a pas de nation. Maintenant je réponds à ce que vous dites, que beaucoup de gens, le problème en fait pour moi, le logement social est plutôt le problème, c'est qu'il profite à des gens qui, beaucoup de gens qui ne travaillent pas et que nous faisons venir, c'est pour ça que j'ai parlé du regroupement familial, des gens qui ne travaillent pas. Je pense que la distinction c'est pas tant, là elle devrait pas être faite entre, pour moi, bien que c'est pas scandaleux la proposition de Marine Le Pen, elle devrait pas être faite entre les Français et les étrangers, mais elle devrait permettre aussi à des classes moyennes, à des classes populaires qui travaillent, et non simplement, il y a de plus en plus de familles où, je veux dire, où finalement tout le monde vit plus ou moins de l'argent public. Et juste, maintenant, vous me dites les gens...
2: L'acceptabilité.
22: Acceptent. Oui, pour une raison bien simple. C'est que il constate, et je suis désolé, j'ai parlé du sentiment populaire tel qu'il peut s'exprimer, vous allez à la CAF, madame, quand vous allez à la CAF, qu'est-ce que vous voyez? Il constate que pour plein de domaines, il y a ce que Hervé Algalarondo, qui n'était pas un journaliste fasciste, mais au Nouvel Observateur, avait appelé la préférence immigrée. Et, si vous voulez, il y a une sorte de réaction de dire, ben, pourquoi les Français, ils passent toujours derrière? Bien sûr, il faudrait expliquer à ces gens que, il faudrait dire, mais enfin, monsieur, vous déconnez complètement, car la plupart de ces gens que vous dites, dont vous pensez qu'ils ne sont pas Français, déjà, il y en a une bonne moitié qui le sont. Donc, vraiment, mais c'est ce sentiment-là des gens,
2: oui,
22: si vous l'ignorez.
2: Bien sûr.
22: Si vous ignorez cette idée que il y en a, vous entendez ça de gens qui ne sont pas des salauds racistes, qui disent mais quand même.
2: C'est pour ça, François, voilà, ce que je disais. Alors après, on fréquente peut-être pas les mêmes.
1: Mais moi, je rigole.
2: Les mêmes bistrots.
1: Mais honnêtement,
2: ce sentiment-là est un sentiment que j'entends énormément.
1: Alors, et pas, vous pouvez.
2: Et dans des secteurs différents.
1: Non, mais écoutez, Jacques et Elisabeth, cette conversation, je l'entends depuis 15 ans. Hein, ça fait à peu près 15 ans que je débat radio, télé. télé, etc. J'entends toujours la même concernée. Vous pouvez pas nier ce sentiment d'eux. Vous pouvez pas nier ce sentiment d'eux.
22: Bah, à force de le nier, regardez le score du RN.
1: Regardez le score du RN, je le dis clairement. Je regarde le score du RN aux dernières élections législatives. Le RN, excusez-moi, il est battu. Jordan Bardella, si j'écoute l'ensemble des commentateurs.
2: Bon, ça, on verra.
1: Non, mais écoutez, il n'y a
22: pas
1: de...
22: Mais vous êtes de mauvaise foi.
1: Je voudrais terminer, vraiment, soyez assez aimable, Elisabeth. Je vous dis juste que il y a ce qu'on ressent et ce qu'on voit à la loupe, et il y a la réalité de la vie. Et dans la réalité de la vie, on nous vend de l'immigration comme l'obsession française. Elle se trompe de France, Marine Le Pen. Et je pense qu'on se trompe de France. Regardez, et ce ne sont pas que les enquêtes, regardez qu'est-ce qui arrive en tête des angoisses des gens. Le pouvoir d'achat, la vie chère, le logement, la santé. Donc, excusez-moi.
22: Non, mais si elle se trompe de France, j'aimerais bien savoir pourquoi elle est en tête des sondages. Mais ce que vous ne voulez pas voir et pas entendre, alors, d'ailleurs, c'est que depuis des années, vous répétez ça. Ah oui, votre seule réponse quand on vous dit quelque chose, c'est vous me le dites depuis des années.
1: Mais non,
22: c'est...
1: je n'ai pas que ça comme réponse.
2: Françoise, laissez Elisabeth terminer et ensuite on passera au deuxième débat. Allez-y, Elisabeth.
22: C'est clair ?
2: Allez-y, Elisabeth.
22: Donc, votre seule réponse, c'est de nous dire vous me dites ça depuis des années. Mais moi, je vous dis que votre déni depuis des années n'a fait, je vous le dis, bon, ça me fait marrer en quelque sorte.
1: Je suis pas au pouvoir.
22: Votre déni général n'a fait que scander l'ascension du Rassemblement National.
1: Est-ce que la gauche est au pouvoir ? Qui gouverne depuis 10 ans dans ce pays, la droite et Emmanuel Macron ?
2: Dans le deuxième, dans quelques secondes, Marine Le Pen est-elle devenue la candidate du social ? Je vous pose la question ainsi, c'est un peu la suite de ce dont on vient parler, et on va rentrer dans le détail aussi de l'applicabilité de certaines de ces lois, parce que je pense que c'est le vrai sujet qui vient. À tout de suite.
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2: Et on se retrouve avec cette question. Marine Le Pen est-elle devenue la candidate du social? Moi, lorsque j'écoute ce discours hier, j'ai l'impression qu'elle s'adresse avant tout aux petites gens, avant tout aux personnes, aux jeunes, justement, qui ont du mal à trouver un emploi, dont parlait Julien Odoul tout à l'heure. Et que la question du logement, je me dis, ils ont trouvé cette idée-là qui est effectivement au cœur de la préoccupation des Français. Alors on va un peu plus loin avec vous, Elisabeth Lévy. Est-ce qu'elle est devenue la candidate du social? Est-ce qu'elle s'adresse d'abord, j'ai envie de dire, avec des propositions de gauche, entre guillemets, ou sociale, à cette France qui tire la langue?
22: Je veux pas piquer son mot à Françoise, mais elle va nous parler de triangulation. Je sais parce qu'elle me l'a dit par SMS hier. Oui. Mais en fait, ce que je pense, c'est qu'il y a deux... si vous voulez, public, pour aller très vite, il y a deux publics. Je sais que vous allez... si vous voulez, en gros, le public de Mélenchon, c'est un public qui vit de la dépense publique. Mais ça veut dire des profs, des sociologues subventionnés, des militants associatifs, comme vous voulez. Mais ça vit de la dépense... Non, mais c'est des gens qui veulent que la dépense publique continue. En revanche, les pauvres ou les moins riches, ou ce que vous voulez, auxquels s'adresse Marine Le Pen, ce sont plutôt les indépendants, les petits patrons qui gagnent pas plus de fric. Ce sont des gens qui ne gagnent pas plus d'argent, mais qui ne sont pas le même public sociologique. Donc je pense que c'est pas le même social quand vous voudrez adresser un petit patron qui gagne 2000 balles par mois.
1: Vas-y. Oui, mais
2: Donc Françoise, elle est aussi sociale, mais elle s'adresse pas au même public.
1: Je pense qu'elle s'adresse aux classes populaires qui vont pas voter. Moi, je pense que c'est ça. De la même manière que Jean-Luc Mélenchon s'adresse à tous ceux, c'est leur stratégie à tous les deux. Il faut aller chercher les abstentionnistes. Je vais faire ma politique. Pure. Marine Le Pen ne peut pas gagner si elle fait pas 50% plus une voix. Elle le sait. Son problème, c'est le second tour. Elle peut très bien être à 34% au premier.
2: Oui.
1: À chaque fois, ça foire. C'est normal, ça fonctionne comme ça. Elle a besoin d'aller chercher les abstentionnistes qui sont dans les classes populaires. Et là, je rejoins Elisabeth. Mais Jean-Luc Mélenchon, il a le même problème. Il a le même problème. Pour être au second tour, se détacher de la gauche républicaine et éventuellement pas finir à 70-30, il faut qu'il aille chercher les abstentionnistes. Donc, la réalité, c'est un concours de deux démagos qui vont viser le même camembert, c'est-à-dire les classes populaires, et je rejoins Elisabeth, qui sont pas tout à fait les mêmes, hein. Les classes populaires, pauvres, etc. Non, ou ça, les classes de petits patrons qui ne votent plus.
2: Ça, d'accord. Mais qu'est-ce que vous voyez de très libéral dans la proposition de Marine Le Pen hier, finalement?
1: Par exemple, de supprimer la loi SRU, de laisser la dérégulation sauvage et de donner des terrains gratuits pour que chacun construise et de laisser finalement...
2: Donner des terrains gratuits,
1: c'était dans son discours.
2: Non, je sais, mais est-ce que c'est une proposition très libérale?
1: Ça permet à tous les promoteurs, c'est au bonheur des promoteurs.
2: Moi, j'ai plutôt l'impression que des pays communistes, on donne des terrains gratuits.
1: Je suis pas d'accord avec vous. Mais écoutez, on donne, vous avez vu la double phrase, on donne des terrains gratuits et c'est la liberté aux promoteurs. Et si vous faites pas de régulation pour imposer aux villes les plus riches de faire 25% de logements sociaux, mais il y en aura pas, donc c'est complètement libéral.
22: Moi, je crois qu'il y a très peu de libéraux en France, malheureusement. Je le déplore.
2: Et
22: Marine
2: Le Pen n'est pas partie pour faire une campagne très libérale.
22: Et je ne crois pas que Marine Le Pen en fasse partie. Je pense qu'il y a au sein du Rassemblement National des gens plus libéraux qu'elle, évidemment, autour de Bardella. Oui. Par exemple, quelqu'un comme, si vous voulez, en France, il y a un problème, il y a une espèce de malédiction du libéralisme qui, à mon avis, est très problématique parce que même les libéraux sont collectivistes, étatistes.
1: Oui, Colbertistes, en fait, ils font de la dépense d'État,
22: bien sûr. Le problème, c'est que le Colbertiste, notre merveilleux Colbertiste, a abouti à la désindustrialisation de la France aujourd'hui, ma chère Françoise.
1: Oui, d'accord. Alors, moi, je suis Colbertiste à mort, vous savez.
22: Oui, d'accord, mais sur le papier, moi aussi, je suis Colbertiste.
2: Ceux qui nous écoutent ne le sont pas tellement.
22: L'imaginaire des électeurs. Je pense qu'il y a véritablement une différence entre les électeurs que peut aller chercher Mélenchon. Même dans votre excellente chronique, vous disiez ça, les abstentionnistes des deux côtés, c'est... c'est vraiment le rapport à l'État, l'assistanat. Jamais un électeur de Jean-Luc Mélenchon ne vous parlera d'assistanat. Je vous dis, allez dans n'importe quelle réunion du RN.
2: C'est intéressant, ça. C'est vrai qu'on a une ligne de fracture aujourd'hui.
22: Vous voyez parler du modèle social, vous allez avoir des gens qui prononceront.
1: Avant
2: de nous répondre, Françoise, Félix, peut-être quelques réactions pour voir un petit peu comment nos auditeurs reçoivent et écoutent ce débat.
5: Avec cette question, Marine Le Pen est-elle la candidate du social? Eh bien, c'est non à
0: 57% pour le moment sur la chaîne YouTube de Sud Radio. Ce commentaire, par exemple, qui nous dit « Depuis quand la droite s'occupe des salariés, Le Pen, c'est Macron, plus son délire sur l'immigration. »
22: Ils ont été complètement maraboutés par
1: De Gaulle. On n'est pas maraboutés. La réalité, si vous voulez, c'est qu'il y a Marine et il y a Le Pen.
2: Ça prouve le pluralisme de,
1: non, mais
2: de,
1: y a Marine,
2: des auditeurs
1: bien sûr,
2: de Sud Radio.
1: C'est je salue, c'est la seule station où on peut être de gauche et encore débattre dans ce pays. Mais je le dis vraiment très sérieusement.
22: C'est vrai, en France entière, c'est plus compliqué.
1: Mais même sur les chaînes info, pour en faire des débats, je sais. Alors, plus sérieusement, Marine Le Pen, il y a Marine et il y a Le Pen. C'est-à-dire, il y a Marine qui dit « Ah là là, les pauvres, le panier essentiel, etc. » Et puis, il y a Le Pen qui, dans le budget, vote tout le temps avec la droite sur l'aide aux entreprises, contre la taxe du Gbar. Non, mais soyons sérieux. Excusez-moi,
2: je voulais vous relancer sur trois points.
1: Je suis la politique au millimètre.
2: Retraite, il l'a encore expliqué, Julien Odoul. Retraite échelonnée, 60, 62 ans en fonction des carrières.
1: Donc combien de fois elle a changé d'avis là-dessus? Sur la loi SRU,
2: absolument.
1: Quelle Marine Le Pen?
2: Mais non, parce qu'aujourd'hui, je parle de la proposition qu'elle fait aujourd'hui.
1: D'accord.
2: Elle est sociale. Est plus sociale que Gabriel Attal ou Édouard Philippe, en tous les cas.
1: D'accord, elle est sur quoi? Sur 62 ans, 63 ans?
2: Elle est sur 60 et 62.
1: Bien sûr, d'accord.
2: Premier point. Deuxième point.
22: C'est quelqu'un qui a soutenu François Hollande, dont l'ennemi était la finance.
1: Oui,
2: Et ensuite, la baisse de la TVA sur les prix de l'énergie, même si ça coûterait 12 milliards, je ne sais pas si c'est viable, si jamais le RN est au pouvoir, mais
1: tout le monde fait cette proposition-là.
2: C'est une proposition sociale.
1: Mais
2: Mélenchon
1: fait cette proposition-là, le PS fait cette proposition-là. Quel est votre sujet là?
2: Mon sujet, c'est de dire, on parle de cette question-là, de savoir si Le Pen est devenue la candidate du social.
1: Mais quand il s'agit
2: des exemples.
1: Oui, d'accord, mais quand il s'agit. Oui, mais quand il s'agit dans le réel du fonctionnement de la machine de l'État, Marine Le Pen, elle vote avec la droite et elle a soutenu toute la droite sur l'ensemble des mesures sociales.
22: L'idée que la gauche serait plus sociale que la droite dans notre pays me semble devoir être vérifiée à l'aune de quelques chiffres.
2: Ça, ce sera un autre débat.
22: Dont je ne dispose pas ici.
2: Le libéralisme de François Hollande, ça voulait dire.
22: La réalité, si vous voulez, c'est que il y a un camp qui est un peu plus étatisto-collectivisto modèle social que l'autre, mais qu'en gros, personne ne veut rien renoncer à rien. Moi, je vous dis que ce modèle social, non seulement prend l'eau de toutes parts, mais qu'en plus, il fait de nous, anthropologiquement, des gens qui passent leur temps à chouiner prétendument contre l'État, ce qui veut dire contre leurs voisins. Quand vous dites que l'État vous doit quelque chose, ça veut dire, Françoise, paye-moi ce que tu me dois.
1: Non, mais Zaza...
2: Je pense que le vrai sujet, c'est comment on finance toutes les propositions du Rassemblement National.
1: J'ai bien regardé la trajectoire budgétaire de Marine Le Pen, je vous la rappelle ce matin, c'est 120 milliards d'économies sur 5 ans. C'est mieux que Éric Ciotti, c'était 120 milliards par an. Donc voilà.
22: Moi je trouve que 120 milliards par an,
1: c'est mieux que 120 milliards. D'accord. Sur les 120 milliards de la trajectoire budgétaire de Marine Le Pen, il y a la coupe dans les agences. C'est rempli, si vous voulez, de choses dont elle sait très bien qu'elle ne les mettra pas en œuvre, parce que je veux bien que vous coupiez des agences, mais est-ce que vous allez couper l'ADEME? Il y a beaucoup d'agences qui sont très utiles. On arrête les aides aux immigrés, alors là, c'est le gros blot, et puis on réduit notre subvention à l'Europe. Alors là, très bien. Excusez-moi, mais ça ne tient pas. Enfin, c'est une feuille de papier qui ne tient pas. Tout ça sont des villages potemkin.
2: J'ai envie de vous retourner ce que vous m'avez dit tout à l'heure. Vous ne le savez pas, vous n'en savez rien.
1: Non, mais en tout cas, budgétairement parlant, sur les sommes, on voit bien que Marine Le Pen...
2: Je pense qu'ils essaieront, ils le feront. On est dans de la fiction.
1: Oui, faites arrêter.
2: Quant à savoir s'il y aura effectivement 120 milliards...
1: Faites pas de la fiction, vous allez voir...
22: Je vais quand même rendre un point.
2: Mais on fera de la fiction avec d'autres candidats.
22: Je vais rendre un point à Françoise, par exemple, pour donner un exemple. Cette histoire de logement. Bon, d'abord, vous avez un stock, c'est-à-dire que vous avez ces 4%, vous m'avez dit 2 millions
1: vous avez
22: de 7 familles
1: millions,
22: étrangères,
1: bien sûr, 2
22: ou 3 millions,
1: millions
22: de, 2 millions, qui sont déjà dans du logement social. Donc déjà, Mais surtout, je crois que ça a déjà été jugé dans une commune et qu'à la fin des fins, le Conseil constitue, bien sûr, l'a ramené sa presse en expliquant qu'il fallait sortir du traité de Rome. Mmh. C'était contraire au traité de Rome.
1: Bien sûr.
22: Comme ils ne veulent pas, je dis pas que c'est en soi, c'est pas l'étape de la loi, le traité de Rome.
2: J'entends.
22: Mais comme le RN ne veut plus sortir, ne propose plus le Frexit, et
1: mais
22: donc c'est déjà compliqué à mettre en œuvre, voire impossible sur le plan juridique, il faut être honnête.
2: Il faudrait certaines remettre. Leçons, comme les expulsions, ça c'est déjà fait localement, notamment sur...
22: Ah oui, les expulsions,
1: c'est autre chose. Sur les délinquants.
22: Non, je parle de la priorité,
1: alors, par exemple, c'est dans le programme du Parti Socialiste, pouvoir expulser, et ça vous n'avez pas, mais pouvoir expulser...
2: J'ai pas entendu de grands discours encore...
1: Excusez-moi, Jérôme Durin, grand spécialiste, c'est bien avant, Jérôme Durin, grand spécialiste de la sécurité, par exemple, l'expulsion du délinquant d'un logement social, c'est la réalité, c'est déjà, donc on peut aussi regarder.
2: Il y a des idées qui sont transverses.
1: Mais non, mais moi je pense, mon cher Jacques, contrairement à vous, je ne pense pas que tout est dans tout, vous voyez ce que je veux dire. Et je pense que là-dessus, Elisabeth a raison, sur la constitutionnalité, sur les traités européens, et je reviens à la trajectoire budgétaire des 120 milliards, vous réduisez votre subvention à l'Europe, dites Marine Le Pen, vous sortez de l'Europe ou vous en sortez pas? C'est exactement comme Jean-Luc Mélenchon, de l'autre côté, le jumeau, qui nous dit je brûle la dette. Ok, tu brûles la dette, c'est la BCE, donc tu dois trouver une négociation avec les partenaires. Si tu la trouves pas, tu sors de l'Europe ou t'en sors pas?
22: En tous les cas, pour paraphraser Laurent Fabius, pense que avec cette histoire de priorité nationale dans le logement social, peut-être, je ne sais pas, honnêtement, j'ai pas assez d'éléments du dossier, mais peut-être que c'est une mauvaise réponse, mais c'est quand même deux bonnes questions. Un,
1: c'est vrai.
22: La question de, effectivement, cette idée que les gens ont de la préférence immigrée, et deux, cet énorme dossier du logement et du logement social.
1: Je suis d'accord avec vous.
2: Merci, mesdames, pour ce débat franc et courtois. Dans un instant, 0826, toujours.
1: Venez par un homme exceptionnel.
22: Et bon anniversaire.
1: Bon anniversaire,
2: merci
1: Jacques
2: beaucoup.
1: Cardoz.
2: 0826, 300, on poursuit la discussion et on parle également du gendarme Beltrame à l'occasion du procès en appel de Trèbes et de Carcassonne, puisque cela fait également partie des questions, Félix Mathieu, que l'on posait ce matin sur sur effectivement l'acte héroïque du gendarme Beltrame.
5: On se demandait si la France lui a suffisamment rendu hommage. Vous nous répondez non à 87%, avec par exemple ce commentaire signé Esteban qui nous dit: il devrait y avoir beaucoup plus de lieux à son nom, c'est un héros de la nation. Ou encore Otto sur la chaîne YouTube de Sud Radio qui nous dit: nous devrions le faire entrer au Panthéon, le colonel Beltrame.
2: Voilà une idée. 0826 300 300, c'est vous qui faites l'actualité, vous nous appelez, à tout de suite.
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2: Et vous le savez, c'est vous qui faites l'actualité. Dans un instant, tout à l'heure, on évoquera le procès de Trèbes et de l'acte héroïque d'Arnaud Beltrame. Les valeurs qui ont permis cet acte sont-elles encore suffisamment inculquées? Vous nous appelez au 0826 300 300. Mais tout d'abord, vous êtes nombreux à nous appeler au sujet de la proposition et du discours de Marine Le Pen hier. Elle faisait sa rentrée à Hénin-Beaumont et elle a évidemment placé une bonne partie de son discours sous l'égide de la préférence nationale, y compris pour l'attribution des logements sociaux. Vous êtes nombreux d'ailleurs à nous appeler à ce sujet-là. On est avec Romina. Bonjour Romina.
35: Oui,
2: Romina,
35: bonjour Jacques.
2: Je vous accueille, vous êtes de Vic-en-Bigorre, soyez la bienvenue, et vous souhaitiez intervenir sur ce sujet.
35: Oui, je voulais intervenir parce que cette préférence nationale, moi, elle me dérange beaucoup. Mmh. Je dois dire que moi-même, je suis issue de l'immigration parce que j'ai des grands-parents qui sont arrivés d'Italie après la Seconde Guerre, enfin juste après, hein, pour la reconstruction de la France. Ensuite, j'ai des grands-parents qui sont belges. Et toute cette histoire-là, elle fait la France, c'est cette culture, c'est vous voyez, cet accueil, la terre est à tout le monde. Et la France a accueilli ces gens dans les logements sociaux et ils ont bénéficié dès les années 70 de ces logements-là. Et le but, c'est qu'ils en sortent. Et effectivement, ils en sont sortis. Après, ils se sont achetés des pavillons. Et moi, je crois que faut pas oublier ça. C'est que ce sont des logements de transition. Voilà. Et ça veut pas dire non plus que ça doit rester uniquement aux Français.
2: Romina, justement, je crois que le problème, c'est que ça n'est pas, ce ne sont pas toujours des logements de transition. Alors, et c'est peut-être ça aussi le sujet, c'est que parfois, des personnes conservent ces logements-là trop longtemps, peut-être.
35: Ah, peut-être, mais en tout cas, le but, c'est justement qu'ils en sortent. Je ne pense pas que ces gens soient ravis d'y rester.
2: Oui. Romina, vous disiez, c'est aussi votre histoire, mais vous, aujourd'hui, vous avez un passeport français. Vous avez été naturalisé, bien entendu, même vous êtes peut-être
35: née
2: en France.
35: Je suis née en France.
2: Voilà, bon.
35: Oui. Voilà. Oui, mais tout à fait. Mes grands-parents ont travaillé en France, ma grand-mère est devenue française. Oui, tout à fait. Et c'est vrai que c'est des logements, ils en ont bénéficié, mais je vous assure qu'après, avec le travail, etc., leur but à eux, c'était d'avoir quelque chose, un bout de terre à eux, puis à retransmettre aussi à leurs enfants.
2: Mmh. Et donc, vous dites que la proposition du RN, qui ne s'adressera pas aux personnes... elle différencie les deux catégories de population par le passeport, hein, et pas par d'autres critères. C'est pour ça que j'en venais à préciser cela. Cette proposition-là, pour vous, elle vous paraît contraire finalement aux valeurs de la République ou bien à ce que vous défendez, c'est ça ?
35: À mes valeurs à moi, aux valeurs de la République, de la France, à ce que j'ai connu, à ce que mes prédécesseurs ont connu aussi. Je trouve que c'est antinomique. Je vais vous citer une phrase de Coco Chanel que je trouve très jolie. Elle disait « Si vous êtes né sans ailes, ne faites rien pour les empêcher de pousser. » Voilà. Et je crois que c'est ça qu'il faut amener. C'est-à-dire que les gens puissent s'épanouir. Voilà.
2: C'est en effet une très jolie phrase. Romina, vous restez avec nous. On va accueillir Liliane qui nous appelle de Clamart. Bonjour Liliane.
0: Bonjour.
2: Soyez la bienvenue sur Sud Radio. Vous souhaitiez intervenir sur ce thème également. Vous avez, j'imagine, entendu les arguments de Romina.
0: Bien sûr, bien sûr. Et je trouve que c'est un non-sujet et c'est encore une fumisterie qui nous est jetée comme ça en début de campagne. Normalement, les règles d'accession au HLM, ce sont la nationalité française ou un titre de séjour en règle. Mmh. Donc, qu'est-ce qu'on fait ? C'est-à-dire que les gens qui travaillent, qui ont un titre de séjour, qui font leur vie, qui payent des impôts, on les exclut ?
2: Oui.
0: C'est un non-problème. Par contre, moi, je peux vous dire que je connais personnellement un Français et un étranger qui ont un HLM et qui le sous-louent.
2: Oui, ça, c'est par évidemment contre, pas normal, sauf si c'est déclaré. Voilà. Je crois que si c'est déclaré, vous avez le droit.
0: Non, c'est même pas déclaré.
2: Ah oui, mais,
0: et il n'y a pas de contrôle depuis plus de 3 ans. Ils sont tranquilles. Alors, au lieu de dire on va faire une préférence, par exemple, aux métiers qui sont problématiques pour l'accession au HLM, les professeurs, ceux qui travaillent avec les enfants, les infirmiers, oui, là, je comprendrais qu'on donne une préférence. Qu'on fasse quelque chose pour ces gens-là. Mais ne jeter comme ça en début de campagne, c'est nous prendre pour des billes et se cacher de vrais problèmes de la France actuellement.
2: Ouais. Vous n'y croyez pas, Romina. Qu'est-ce que ça vous inspire, la réflexion de Liliane?
35: Ben, c'est qu'en fait, il faut du travail avant de se loger.
2: Oui.
35: Et voilà. Et donc, le grand problème de la France, il est celui-là, c'est qu'il y a, on manque de travail. Mmh. La main-d'œuvre, de toute façon, faut pas rêver, hein. On la trouve aussi chez les étrangers. Beaucoup, puisque, comme le disait Françoise de Goix tout à l'heure, hein, c'est vrai que les petites mains, tout ça, mais faut quand même le reconnaître. Ce sont beaucoup des gens issus de l'immigration qui font encore ces métiers-là. Donc, déjà, valoriser et puis amener les invités à trouver du travail. Pouvoir les amener à trouver du boulot et puis ensuite effectivement se loger, et une fois qu'ils gagneront leur pain, vous verrez qu'ils n'y resteront pas dans les logements HLM.
2: Oui, je pense que ça c'est le vrai sujet, c'est le turnover qu'il peut y avoir ou pas dans les logements sociaux. Comme vous le disiez tout à l'heure, Romina, c'est ça. Être aidé, c'est évidemment formidable, parce que voilà, c'est une forme de solidarité qui vous permet effectivement de passer un cap dans votre vie. Mais c'est je crois qu'il y a un sujet sur un certain nombre de gens qui conservent les logements sociaux alors qu'ils ont les moyens d'habiter dans le privé. Moi personnellement, je vous le dis, c'est ça qui me choque. Voilà, c'est, je parle pas de préférence nationale, hein, je parle uniquement de cet aspect-là. Ouais.
35: Là, je suis d'accord aussi, bien entendu, mais ça ne doit être qu'un coup de pouce.
2: Exactement. Liliane à Clamart, vous disiez vous-même, vous êtes témoin finalement de personnes qui conservent des logements alors qu'ils ne devraient pas le faire.
0: Exactement. Donc, au lieu de dire on va renforcer les contrôles, on va donner les moyens de contrôler et de trouver les économies à faire, et puis mettre en avant, par exemple, les métiers qui sont vraiment, parce que dans Paris. Croyez-moi qu'un infirmier ou un professeur, il aura énormément de mal à se loger.
2: Oui, eh oui, non. Absolument. Ça aussi, c'est une idée, hein, les logements pour les personnes qui ont des emplois stables, mais qui n'arrivent pas à se loger parce qu'ils ont des petits revenus. Et c'est peut-être aussi vers cela qu'il faudrait orienter la politique d'attribution des logements sociaux.
0: Exactement, exactement.
2: En tous les cas, merci beaucoup Romina et Liliane d'avoir participé à ce débat. Effectivement, et c'est un sujet en tous les cas qui est passionnant et c'est vrai que le poste du logement est un poste budgétaire considérable aujourd'hui, aux alentours de 50% pour un ménage. Dans un instant, on va parler du gendarme Beltrame, cet homme qui a payé de sa vie cet acte héroïque lorsqu'il a voulu sauver la vie de Julie. Cette caissière, lorsque en 2024, ce terroriste s'en est pris à plusieurs personnes et que le gendarme Beltrame s'est interposé et a voulu prendre la place de cette caissière. Il l'a payé de sa vie. Et Julie, aujourd'hui, elle pose cette question à travers ce procès. Les valeurs qui ont permis cet acte sont-elles encore suffisamment inculquées? Voilà un débat qui vous interpelle et vous nous appelez au 0826 300 300. On en parle dans un instant dans La Vérité en Face. À tout de suite.
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2: Et l'on est avec vous, vous nous appelez au 0826 300 300, on accueille Kevin. Bonjour Kevin. J'imagine que dans votre fort intérieur, il y a cet acte héroïque d'Arnaud Beltrame qui reste évidemment un exemple à qui on n'a peut-être pas suffisamment rendu hommage, dont on n'a peut-être pas suffisamment parlé finalement à travers cet acte héroïque dont tout le monde se souvient.
32: Ben, je pense que moi c'est même en fait on rend pas suffisamment hommage à toutes nos forces de l'ordre, parce que lui c'est sûr il est allé au sacrifice ultime, donc il faut encore plus appuyer ça, mais toutes nos forces de l'ordre, là quand on regarde les chiffres du Bataclan, ils sont pas officiels, il y a un documentaire qui le fait, il y a quand même 30% des policiers et des forces de police, gendarmerie et pompiers qui sont en syndrome post-traumatique. Aujourd'hui on arrive à faire Bon, maintenant, on n'a plus qu'une seule journée pour nos militaires, c'est le 11 novembre. Ben, il serait peut-être temps aussi de mettre une journée pour nos pompiers, nos gendarmes et nos policiers qui luttent, certains qui sont blessés dans leur chair. Il y a plus de 500 policiers et gendarmes qui sont blessés grièvement tous les ans. Enfin, aujourd'hui, je pense qu'il est temps de remettre l'église au centre du village, c'est-à-dire faire des vraies manifestations pour ces gens-là, pour les gens qui dépensent de leur énergie, qui mettent en, entre guillemets, leur vie de famille pour la population, pour tenter de faire en sorte que les gens soient, puissent aller tranquillement au cinéma, au restaurant et tout. Et arrêter de faire des manifestations pour tous ces jeunes à qui il arrive malheur parce que monsieur a décidé de prendre une voiture alors qu'il n'a pas le permis, de rouler à 110 sur le pays. À un moment donné, on peut remettre les choses à plat. Et quand est-ce que nos politiques feront des hommages réels avec une journée d'hommage nationale à toutes ces forces de l'ordre qui sont dans notre pays? Ça, il n'y en a pas.
2: Qu'est-ce que vous faites dans la vie, Kevin?
32: Moi, j'étais militaire. Moi.
2: Vous l'êtes toujours ou vous l'étiez? Ouais. D'accord. Et est-ce que vous avez le sentiment que il n'y a pas suffisamment de respect et de comment dirais-je et de mise en avant, oui, absolument, de l'uniforme.
32: Une mise en avant. Aujourd'hui, on veut que notre jeunesse s'implique. Et ben, remettons cette chose-là en avant, faisons en sorte que nos jeunes s'impliquent, s'engagent. Et vous voyez que, enfin, moi, j'ai vu des jeunes qui arrivent, ils savent quasiment pas lire, pas écrire, on leur apprend à lire et à écrire.
2: Oui.
32: Voilà, ils sortent de 6 mois de classe, et ben, ils ont redécouvert la multiplication, la division, l'addition, et ils arrivent à lire un texte à la fin.
2: Enfin,
32: vous voyez?
2: Absolument.
32: Tout ça aidera ils savent à la fin passer un coup de balai, ils savent se lever à des,

0: après les incendies auprès des pompiers pour faire partie des corps de pompiers volontaires. Ça montre quand même qu'il y a dans ce pays, je le crois profondément.
1: Pourquoi attendre une crise pour que les jeunes s'engagent? Parce qu'en fait, on n'en parle pas. Parce qu'on met tout sous le tapis, tout ce qui est censé faire nation, on le met sous le tapis aujourd'hui. Alors que si tous les ans, on ferait une journée de commémoration de tous les morts de la gendarmerie et de la police, et qu'on faisait une journée pour ces blessés-là en même temps. Oui. Déjà, les gens se rendraient compte que oui, bah, en fait, il y a des morts, il y a des blessés les forces de l'ordre. Aujourd'hui, tout ça, c'est occulté.
0: Vous restez avec nous, Kevin. On accueille Arnaud qui nous appelle de Vannes et qui lui aussi voulait intervenir au sujet de Arnaud Beltrame, qui est un héros qui est pas suffisamment sacré, dont on ne parle pas suffisamment, qui devrait être presque sacralisé pour vous, Arnaud.
2: Oui, bonjour Jacques.
0: Bonjour.
2: Oui, moi il y a surtout une valeur fondamentale dans ce sacrifice. C'est une valeur chrétienne. Il a donné sa vie pour une autre personne. Je pense que c'est là le message essentiel du colonel Beltrame. Et dans un monde qui perd ses repères, hein, qui oublie ses repères chrétiens, faut pas oublier que notre civilisation est fondamentalement chrétienne. Et donc ça, c'est un message extraordinaire pour la jeunesse et pour toutes nos forces de l'ordre, gendarmerie, armée, etc. La valeur chrétienne de donner sa vie pour quelqu'un d'autre, c'est énorme. C'est là ce message. Voilà, c'est ça que je veux dire.
0: Oui, et c'est vrai que ce que Kevin nous disait à l'instant, c'est que on a l'impression que c'est un peu en dessous des radars. J'ai l'impression qu'on n'en parle pas beaucoup.
2: Oui.
0: Même dans les médias, hein, je veux dire, je parle de peut-être de documentaires aussi, de soirées. C'est un peu dommage que finalement, ces grands hommes qui sont des hommes de notre vie d'aujourd'hui, qui sont nos contemporains, il y a eu des actions qui ont été faites. J'ai l'impression qu'il n'y a peut-être pas forcément suffisamment de valorisation.
2: Oui, tout à fait, parce qu'on vit dans une société qu'on appelle post-chrétienne, et là, ça dérange pas mal d'évolutionnistes, surtout les partis politiques confondus, où les valeurs chrétiennes sont un peu mises sous le boisseau, parce qu'on veut un athéisme militant, on démonte des statues de la Sainte Vierge, je veux dire, il y a une action anti-chrétienne qui est maintenant, depuis la Révolution française, de plus en plus prégnante, et c'est dommage.
0: C'est d'autant plus dommage que alors vous parlez de valeurs chrétiennes, mais il y a aussi tout simplement j'ai envie de dire l'idée de la défense de la République. Vous voyez, j'ai envie de dire qu'on n'a pas forcément non plus besoin ou nécessairement envie de passer par la foi, mais qu'il y a aussi peut-être tout simplement la défense du drapeau, la défense d'une certaine idée de la France, et ça c'est peut-être indépendant de la religion.
2: Oui, si on veut. Enfin, la République est quand même née dans le sang des en 1789. On sait que les prêtres et les religieux ont pris cher, donc ça perdure dans le mental de la République française. Malgré 200 ans, on se rend compte que les valeurs chrétiennes sont mises sous le boisseau. Elles sont pas éteintes, mais elles sont mises sous le boisseau.
0: Ouais. Voilà, ça, Kevin,
2: c'est mon point de vue.
0: Kevin, lorsque vous entendez ce que nous dit Arnaud, j'imagine que vous approuvez. Hein.
1: Bah oui, en fait, les valeurs chrétiennes, il y en a beaucoup, surtout dans l'armée, etc. Il y a beaucoup de chrétiens, ça c'est sûr, mais il n'y a pas que ça. En fait, l'avantage, c'est que c'est vraiment... je pense que, contrairement à toutes les idées reçues, l'armée, c'est vraiment l'endroit où toutes les religions se côtoient.
0: Oui.
1: Et tout se passe toujours bien. Et ça, c'est, je pense que les gens n'en ont pas conscience. Et après, regardez, quand vous parlez d'Arnaud Beltrame, moi je vous inviterai à regarder sur internet et à rechercher le d'Europe de moto handisport. Je pense que personne n'en a parlé, c'est un blessé de guerre. Donc je vous inviterai à regarder, je ne vais pas vous donner son nom, etc. Mais je vous inviterai à regarder et vous verrez. Vous verrez que malheureusement, cette personne, on n'en parle pas. Et pourtant, c'est une grosse preuve de résilience et une grosse preuve de...
0: Merci beaucoup Arnaud et Kevin d'avoir débattu effectivement et rendu hommage à Arnaud Beltrame ce matin. On accueille Stéphanie Demuruc.
3: Bonjour
0: Stéphanie, vous allez bien?
3: Bon anniversaire, j'ai entendu.
0: Eh oui.
3: Vous êtes presque né le même jour que Jordan Bardella.

0: J'ai vu ça hier, je ne savais pas en plus.
1: Mais vous avez eu un meilleur anniversaire que lui.
0: Que lui.
1: Hein.
0: Et
1: on lui a coupé la chic, lui.
0: Je suis plus jeune que lui. Bon, vous allez bien? Vous avez passé un bon week-end?
1: Très bien, parfait.
0: Qu'est-ce que vous nous avez préparé, concocté pour aujourd'hui?
1: Écoutez, on va parler des voitures électriques, puisque à l'heure où
0: ça, marche,
1: ça fait mal à la pompe, eh ben oui, ça marche. Record cet été. Alors, c'est vrai que beaucoup de nos auditeurs se disent peut-être que c'est encore cher. Alors, ça devient de moins en moins cher. On va leur poser la question, est-ce que vous êtes tenté justement, vous, par l'électrique, ou vous trouvez ça encore trop cher? Il n'y a pas assez de bornes, peut-être, là où vous habitez. Venez nous le dire, à vous de le dire, 0826 300 300. Et puis, on parlera aussi du retour au social de Marine Le Pen, avec, vous avez entendu le « Je marche seul » de Jean-Jacques Goldman au moment où Bardella est rentré s'asseoir gentiment.
0: Ça,
1: c'est rigolo. C'est vrai qu'il a l'air d'être un peu seul, mais bon, il paraît qu'ils s'entendent bien.
0: Bah, c'est ce que dit Julien Oudoul ce matin. Mais enfin, il y a des images qui ne trompent pas. Hein.
1: C'est vrai.
0: Ça vaut mieux que tous les discours. Hein.
1: Bon. C'est vrai.
0: Et voilà,
1: on parlera de tout ça.
0: Bon, alors,
1: on parlera aussi des retraités. Est-ce que c'est normal de mettre les générations les unes contre les autres? Parce que c'est vrai que de quoi on parle, c'est 40 euros sur une retraite de 2000 à 3000 euros. Mais c'est vrai que le symbole fait mal.
0: Le ministre des Comptes publics, la semaine dernière, il disait tout le monde va participer. Donc on verra comment le budget sera présenté, mais j'imagine que on prépare l'opinion.
1: Ça serait bien que eux participent aussi vraiment, et puis que on ait une coupe dans les dépenses publiques une bonne fois pour toutes. Un peu de courage, messieurs.
0: Débat passionnant à venir dans un instant avec Stéphanie Demuré, 10h midi. Très bonne journée à vous.
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4: Nous sommes avec Fabien Cariel, président de Saxo Bank. Aujourd'hui, Fabien, nous allons nous attaquer aux idées reçues sur la bourse avec un vrai faux. Première affirmation, investir en bourse, c'est comme jouer au casino. Vrai ou faux ?
5: Faux. Et c'est même l'idée reçue la plus tenace. Au casino, les probabilités sont fixées contre vous. Le hasard décide à chaque partie. En bourse, on investit sur le long terme et les grands indices ont historiquement une tendance de fond à la hausse puisque quand on investit en bourse, on investit dans des entreprises et les entreprises, sur le long terme, font la croissance.
4: D'où vient la confusion alors ?
5: Du trading à très court terme qu'on rapproche à tort de l'investissement. Investir, ce n'est pas spéculer. Investir, c'est devenir propriétaire à toute petite échelle certes, mais propriétaire d'entreprises qui créent de la valeur dans la durée. Le casino, c'est le hasard. La bourse, c'est l'investissement sur le long terme.
4: Merci Fabien. Et on vous retrouve à 11h56 pour parler de la somme à posséder pour investir en bourse.
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1: L'heure du Flash Info présenté par Clémence Lobary. Bonjour Clémence.
21: Bonjour à tous. Nouvel essai pour l'interdiction des réseaux sociaux aux moins de 15 ans. Le gouvernement soumet aujourd'hui à la Commission européenne une nouvelle version de sa mesure. Cette notification est une étape cruciale pour s'assurer que le futur texte législatif sera conforme au droit européen. On rappelle que le texte a été retoqué par le Conseil constitutionnel en août dernier, notamment car il ne respectait pas le droit européen. Le cours du pétrole augmente encore. Le baril de Brent a dépassé ce matin les 107 $, alors que la situation reste encore très tendue au Moyen-Orient, en cause notamment la fermeture d'un oléoduc clé en Arabie Saoudite et de nouvelles attaques dans le détroit d'Ormuz. En parallèle, Oman a annoncé le report d'une réunion prévue aujourd'hui entre l'Iran et les pays du Golfe sur l'avenir de cet axe stratégique. Retour en France avec le procès en appel des attentats de Trèbes et Carcassonne. Il débute aujourd'hui. Trois prévenus accusés d'être les complices du tireur sont rejugés. Le 23 mars 2018, des attaques terroristes près de Carcassonne, puis une prise d'otage dans un magasin de Trèbes avait coûté la vie à quatre personnes, dont le colonel Arnaud Beltrame. Les victimes vont être entendues une à une. C'est ce qu'a annoncé hier soir le procureur de Rouen quelques jours après cet accident de TER. Le train aurait déraillé pour une raison encore inconnue. Un morceau de rail présent sur la voie pourrait être à l'origine de l'accident. 44 personnes ont été blessées. Laurent Nouniès a indiqué ce dimanche qu'aucune piste n'était exclue. Il va faire chaud aujourd'hui en France. Les températures vont remonter en raison d'un air chaud venu du Sahara. Les températures qui vont franchir la barre des 30 degrés sur une bonne partie du pays et grimper jusqu'à 35 dans le sud-ouest. Conséquence, le risque de feux de forêt s'intensifie. 7 départements des Pyrénées-Orientales aux Bouches-du-Rhône en passant par l'Ardèche sont placés en alerte orange. Et puis on termine avec un mot de sport et la déception pour les Françaises en Coupe du Monde de basket. Les Bleus ont perdu hier en finale contre les États-Unis 97-79. C'était tout de même la première médaille tricolore dans un mondial féminin depuis 73 ans. Voilà pour l'essentiel de l'actualité. Excellente matinée à tous.
1: Merci Clémence Lobary.
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1: Soyez les bienvenus en ce lundi matin, ravie de vous retrouver jusqu'à midi pour votre rendez-vous, à vous de le dire. Dans la prochaine demi-heure, c'est votre histoire, on va parler de votre quotidien, ce qui vous concerne, ce qui vous fait réagir aussi. Et là, ça vous fait beaucoup réagir parce qu'on est en plein boom des prix du carburant, vous le savez, dans ce contexte de guerre en Iran notamment, les ventes de voitures électriques ont atteint cet été un record historique. Alors, bonne nouvelle pour ceux qui ont pu ou eu les moyens de s'en offrir une. Est-ce que vous êtes, vous, tenté par vous procurer une voiture électrique ou est-ce que vous trouvez ça encore trop cher ? Quid des bornes électriques en pleine campagne ? Venez nous dire ce que vous en pensez. 0800 26 300 300 au Stodar. Manu vous accueille en ce lundi. Et dans votre deuxième partie, à partir de 10h30, trois débatteurs autour de la table pour commenter les sujets qui font parler la France ce matin. Ni droite, ni gauche. Le discours très social sociale de Marine Le Pen ce week-end à Hénin-Beaumont. La candidate RN lance sa bataille sociale sur le pouvoir d'achat et le logement. Exit la loi SRU, mais priorité aux Français pour les aides et les HLM. Que pensez-vous de ce retour aux fondamentaux RN? À vous de le dire. Et puis le pluralisme, oui, mais surtout quand ça reste à gauche. Quelques 300 personnalités du monde de la culture, science ou sport ont signé une tribune dans Le Parisien pour protester contre l'arrivée de Charles Sapin, également directeur adjoint de la rédaction du magazine de droite Valeurs Actuelles, sur les ondes du service public. Est-ce que vous, ça vous choque? 0 826 300 300. Et puis, est-ce que c'est aux retraités de payer pour réduire le déficit? La petite musique qui monte de plus en plus à l'heure où le gouvernement prépare son budget, non-indexation de certaines pensions, suppression ou réduction de l'abattement fiscal de 10% appliqué aux pensions imposables. Entre les deux, le cœur des hommes de Bercy balance. La guerre des générations est-elle lancée? Vous trouvez ça normal, vous? À vous de le dire. Et puis, est-ce que vous êtes pour le retour des gilets jaunes ou est-ce que vous redoutez de nouvelles manifestations face à la flambée des carburants? Un appel à manifester le 17 octobre circule sur les réseaux sociaux. On en parlera avec mes débatteurs et avec vous au 0826 300 300.
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1: Bonjour Gilles Gansman.
0: Bonjour Stéphanie.
1: Est-ce que le week-end fut bon?
0: Je suis comme Céline Dion, j'ai retrouvé ma voix, alors je suis heureux d'avoir retrouvé ma voix après un gros rhume quand même. Hein.
1: Oui, c'est vrai qu'on a eu peur pour vous.
0: Heureusement que vous avez été là.
1: Bon, voilà.
0: On va parler bagnole?
1: Oui, très important la bagnole. Vous roulez en électrique ou...
0: Non, je suis le futur, c'est-à-dire le futur, je pense que dans le futur, il y aura de plus en plus de voitures, mais de moins en moins de conducteurs. Je pense que dans 10-15 ans, la voiture automatique fera que même sans son permis, j'arriverai à Sud Radio avec ma petite voiture. Je lui dirai « Bon, va faire les courses pendant que je fais de la radio avec Stéphanie. » Elle partira chercher mes courses et reviendra, puis se garera tout seul. Et c'est ça qui va changer. Et je pense qu'on vit peut-être, dans ce qu'on va débattre, parce qu'on va revenir au présent, je pense qu'on vit le champ du cygne. C'est-à-dire que une certaine modification de la voiture, la fin d'une certaine bagnole où on roulait vite, où on était content au volant de sa voiture, on passait les vitesses, on montrait parfois qu'on était un homme, et tout ça c'est en train de changer, je pense.
1: Vous avez peut-être pas TikTok, mon cher Gilles, mais vous savez que les jeunes... Oui, mais c'est le grand fléau, là, en ce moment, chez les jeunes, justement. Ils roulent beaucoup trop vite. Pour avoir quelques... autour de moi, ils sont fascinés par les bagnoles.
0: Je vous avais fait dans mon zapping un TikTok où il roulait à contresens.
1: Vous voyez que c'est encore la mode de rouler vite, malheureusement. On ne dit pas que c'est bien. Hein.
0: Mais je pense que c'est le champ du cygne. Dans 10-15 ans, vous allez voir la nouvelle génération.
1: On n'est pas forcément d'accord. Mais en tout cas, on va parler de la voiture électrique aujourd'hui parce que cet été, il y a eu des records de vente. 38,3% du marché automobile neuf en août quand même. C'est un record avec des immatriculations qui ont plus que doublé en un an. Est-ce que vous êtes tenté au 0826 300 300, venez nous le dire, ou est-ce que il y avait cette petite musique que la voiture électrique c'était encore trop cher, il n'y avait pas assez de bornes électriques, qu'est-ce que vous en pensez? J'ai envie de vous entendre là-dessus, et puis on est avec notre invité, bien sûr, que vous connaissez tous sur Sud Radio, puisqu'il est là.
0: À la star, Pierre Chasseret, qui est chez nous tous les matins, 6h10 avec Benjamin Glaise.
1: Voilà, au petit matin avec Benjamin Glaise.
0: Vous écoutez le podcast.
1: Évidemment, délégué général de 40 millions d'automobilistes. Bonjour Pierre.
18: Bonjour.
1: Vous n'étiez pas d'accord avec ce qu'il racontait, Gilles, non? Vous pensez qu'on sera tous en voiture autonome?
18: Gilles, il vit un peu en utopie. Il a peut-être mis la charrue avant les pneus, on va dire. Voilà.
1: Bon.
18: Il faudra un petit peu plus, hein, Gilles, pour attendre. Tu sais, il y a 10-15 ans, quand j'ai pris 40 millions d'automobilistes, on m'a expliqué, on m'a dit, Pierre, dans 10 ans, les voitures, elles seront autonomes. Bon, c'était il y a 15 ans, et les voitures, elles ne le sont toujours pas. Donc, on va attendre un petit peu. Je ne suis pas sûr qu'on les verra, nous. Ou alors, il va falloir qu'on vive très vieux. Voilà.
1: Bon, on va vivre très vieux, je vous signale, avec l'IA, il paraît qu'on aura tous 150 ans si on passe le cap de santé de 2035. Bon, bref, c'est un autre débat qu'on aura peut-être. Gilles, on va peut-être mettre ça en place aussi, le débat sur l'IA. Bon, Pierre, en tout cas, on ne l'attendait pas nécessairement, ce record de voitures électriques qui a plus que doublé, 38,3%. J'entendais encore les esprits chagrins, c'est cher, il n'y a pas de borne. Bon, ça va mieux quand même.
18: Oui, mais alors déjà le côté positif. Bon, il faut reconnaître, quoi qu'il arrive, le véhicule électrique, on est sur un type d'énergie où on est souverain. production énergétique, en électricité en France, c'est chez nous. Ça, c'est le point positif. Le point négatif, pour l'instant, on ne sait pas à quelle sauce on va être mangé, niveau fiscalité. Avec un état toxicomane des taxes, on voit ce que ça donne sur les carburants. Moi, mon petit doigt me dit qu'on va vivre la même chose qu'en Angleterre. Un jour, il y aura une taxe au kilomètre parcouru. Et ça ne sera peut-être pas une bonne chose.
1: Non, mais bon, ne leur donnez pas de mauvaises idées. Parce que...
18: De toute façon, pour l'instant, aujourd'hui, on a des chiffres qui montrent encore une domination du thermique dans les ventes sur l'électrique, mais une part de l'électrique qui monte. Pourquoi ? Parce qu'il y a la crise sur les carburants. Ne soyons pas dupes. En revanche, là où je me bats et où je passe souvent pour un anti-électrique, alors que moi je trouve ça très bien pour tous les gens qui le choisissent, là où ça pêche, c'est qu'en France, on n'a toujours pas compris que vous avez un Français sur deux qui ne possède pas de place de stationnement privative. Donc un Français sur deux qui ne peut pas bénéficier d'un moindre coût sur sa recharge. Pour lui, c'est pas intéressant. Pour d'autres, il y a aussi un autre point négatif, c'est qu'on n'achète plus les voitures comme avant. On les loue. Et cette forme de location longue durée, le leasing, la location avec option d'achat, toutes ces solutions, elles ont un intérêt positif pour beaucoup. Ils mensualisent leur budget si on veut. Mais un, ça coûte plus cher. Et deux, vous fabriquez peut-être la précarité de demain. Prenez quelqu'un qui va prendre une facture à 250, 300, 400 euros par mois de location de véhicule. Pour ces gens-là, ils peuvent avoir un changement dans leur vie. On peut perdre son emploi, par exemple, je souhaite à personne. Dans ces cas-là, le véhicule, il faut payer, hein, quoi qu'il arrive. Et vous fabriquez une forme de précarité où vous avez mensualisé le véhicule neuf. On n'achète quasiment plus de véhicules. Quand on dit les ventes de voitures, j'aimerais bien, moi, dans les indicateurs, qu'on distingue la vraie vente, la possession, de la location et longue durée, option d'achat. Pour moi, ça, c'est pas tout à fait une vente, quand même.
0: Lorsque vous parlez de gens qui n'ont pas de maison pour mettre, par exemple, des chargeurs, vous pensez pas que de plus en plus d'immeubles vont équiper leur parking de...
18: Bien sûr, mais ça empêchera pas la donnée que je te donnais, Gilles. C'est qu'en fait, on a un Français sur deux qui ne possède pas de place de stationnement. Ah. La question n'est pas celle de celui qui vit dans un immeuble collectif ou dans un pavillon. Tiens, on va prendre par exemple une petite maison de village. Vous savez, quand on traverse la France, il y a plein de petites maisons de village. Il n'y a pas de prise extérieure. Et j'en ai parlé à un ministre, il m'a dit, mais c'est pas grave. Oh, il met le fil et puis ça passe sur le trottoir. Ben non, c'est interdit. Mais c'est interdit.
1: Ah, on en voit un peu ici ou là, mais je savais pas que c'était interdit.
18: Bien sûr, vous pouvez pas dérouler votre câble de 30 mètres comme ça sur la voirie. Ça a pas de sens. Mais parce que si quelqu'un tombe, c'est le maire qui portera la responsabilité. Un câble électrique qui vous appartient, qui traîne par terre, si le câble est usé, il se met à flotter. Ça, c'est le syndrome de Claude François derrière. Hein. Alors, moi, je suis pas emballé.
1: C'est vrai que ça va quand même de mieux en mieux sur les bornes électriques. On le voit quand on voyage avec une voiture électrique. Bon, c'est sympa. On s'arrête 20 minutes, on fait le plein. Et c'est vrai qu'il y a
18: plus quand même.
1: Ça dépend, les charges à haut débit, c'est 20 minutes.
18: La charge au haut débit, elle a un problème, c'est qu'elle abîme la batterie. Ça, c'est le premier point. Le second truc, c'est qu'en fait, si vous voulez, dans les recharges électriques, pour l'instant, elles restent relativement disponibles parce que le parc roulant de voitures électriques, il est très bas. On est sur 2% du parc à tout casser. C'est rien. Si demain, on a la moitié de la France qui bascule à l'électrique, soyons très clairs, on n'est pas prêt. On n'est pas prêt à accueillir. Imaginez simplement...
1: À cause des batteries.
18: À cause de la lenteur de la batterie en recharge. Si vous augmentez le parc automobile, imaginez lors des départs en vacances, sur les aires de repos. Ce sera injouable. Oui. Ça nécessite un investissement colossal.
0: Il dit qu'ils font une... j'imagine que vous avez des articles sur BYD en disant on a fait des...
18: C'est vrai, ils ont raison.
0: Qui fait 10 minutes, c'est ça, de charge?
18: Et puis batteries qui ont maintenant des technologies qui permettent non seulement une recharge encore plus rapide,
0: 10 minutes, mais... ça va.
1: C'est 13 euros le plein, enfin 15 euros pour une petite voiture, c'est quand même intéressant.
18: Mais il n'y a pas de taxe. Non, pour l'instant. Oui. Je vous donne juste le côté vraiment très, très objectif de la situation. Vous êtes sur un produit qui n'est pas fiscalisé comme les carburants. Vous avez vu comment l'État... trouve n'importe quoi comme argumentaire pour ne pas baisser sa fiscalité.
1: Moi, j'avoue que je viens de m'acheter une petite voiture thermique, vous voyez, il y a quelques mois, je regrette.
18: Bien sûr, mais...
1: Là, quand je vois le prix de l'essence, je me dis, bon, c'était pas...
18: Bien sûr, mais il y en a beaucoup comme ça qui pourraient passer à l'électrique et pour qui c'est le bon choix. Attention, je vais rajouter aujourd'hui. C'est-à-dire qu'il faut bien comprendre qu'un état toxicomane des taxes, comme on l'a actuellement, ne va pas louper les véhicules électriques.
1: Mais le carburant non plus, ça va pas aller dans le bon sens, Pierre Chasseret, non?
18: Mais ça peut pas être pire.
1: Oui, mais
18: on va pas augmenter la fiscalité sur les carburants.
1: Non mais attendez,
18: on va pas demain augmenter la fiscalité sur les carburants, celle sur l'électrique.
1: Messieurs, on en parle dans quelques instants. Et puis vous, je voudrais vous entendre sur ce point. Est-ce que, comme Pierre Chasseret, vous êtes un petit peu prudent, sceptique? Est-ce que l'État va aussi taper sur l'électrique bientôt? Bon, c'est possible, c'est vrai. On les connaît, ils cherchent de l'argent partout. 0-836-300-300. Je change de numéro aujourd'hui.
0: 0-826-300-300. Et puis dites si vous voulez racheter la voiture de Stéphanie.
1: Je vous en prends une électrique en échange. A tout de suite sur Sud Radio.
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1: À vous de le dire, bon lundi à tous qui vous nous écoutez dans votre voiture peut-être. Alors est-ce qu'elle est électrique, est-ce qu'elle est thermique? On est en train d'en débattre avec Gilles Ganzman et Pierre Chasseret. Est-ce que vous êtes tenté par l'électrique? C'est vrai que là les prix du carburant c'est incroyable. Gilles, on le disait hors antenne, là on a vu des pleins jusqu'à 3 euros du litre, c'est ça?
0: Oui, ça devient même très très inquiétant, parce que vous avez parlé tout à l'heure que dans vos débats, on fera réagir peut-être les gilets jaunes, mais je pense qu'il y a une vraie grogne et que on n'explique pas les choses aux Français, on leur met des taxes et on n'explique rien, Pierre.
18: Ouais, attention.
1: Lève le doigt.
18: Attention à ce qui va se passer pour le 17 octobre, moi ça me fait très peur.
1: Oui.
18: Il faut vite trouver une solution pour agir avant. Pour ça, on vient avec l'association 40 millions d'automobilistes de mettre un site en ligne qui s'appelle balancetonplein.fr. Ce site, c'est quoi? C'est la première manifestation numérique réalisée en France. Très facile. On va sur le site, on rentre son nom, son prénom, son mail, pour qu'il y ait confirmation évidemment, et ensuite son code postal. Et le site va automatiquement pointer de manière anonyme, bien évidemment, la personne sur une carte. L'avantage, c'est quoi? C'est qu'on va pouvoir voir au fil des heures qui passent, au fil des jours qui passent, la mobilisation réelle. Le but avec ça, j'ai voulu, avec 40 millions d'automobilistes, rendre visibles tous les invisibles. Et faire en sorte qu'on n'ait pas besoin, pour les Français, de faire quelque chose qui peut être apparenté à un choix militant politique à un moment, parce qu'on voit bien les tentatives de récupération politique partout d'un mouvement de grogne sociale. Je voulais pas ça. Je voulais un mouvement apolitique pour avoir les moyens très vite, de faire changer de paramètres et de logiciels un gouvernement qui reste ancré sur une position stupide, celui du « on n'a pas les moyens de baisser les taxes ».
1: Et pour éviter les manifs, parce que, attendez, on rappelle, ça a coûté quoi, 17 milliards en
18: mais
1: total.
18: Mais c'est pire que ça. On confond tout. Vous avez des politiques qui vous disent « oui, ça coûte tant de baisser les taxes ». C'est faux. Déjà, c'est pas un coût, c'est un manque à gagner. Mmh. Donc, s'ils pouvaient retourner en nez à l'école, ce serait pas mal. Ça, c'est le premier point. Le second, c'est de comprendre que en continuant d'asphyxier les Français à la pompe, vous freinez la croissance, vous freinez la consommation, vous freinez le PIB. On a perdu 1,5 point de PIB, c'est 15 milliards. C'est ce qu'on a déjà perdu aujourd'hui.
1: Pierre Chasseret, je vous interromps parce qu'il y a Guillaume qui est en ligne avec nous. Guillaume qui nous appelle d'Aubagne. Bonjour Guillaume, soyez le bienvenu à l'antenne de Sud Radio.
2: Bonjour Stéphanie, bonjour Gilles et bonjour Pierre.
1: Bonjour. Vous, je crois que vous roulez déjà en électrique, Guillaume.
2: Oui, depuis 2015, je roule en électrique.
1: C'est vous étiez précurseur.
2: Ouais, c'est ma quatrième et je ne reviendrai jamais en arrière. Et je comprends pas quand il y a encore, je vois ces gens qui font la queue chez Total, pourquoi ils réfléchissent pas à passer à la voiture électrique. Et dans mon entourage, j'ai des gens justement, grâce à ça, qui sont passés à la voiture électrique. Des gens qui n'habitent pas en villa, qui habitent en appartement, ils ont pas eu peur, ils sont passés à la voiture électrique parce qu'ils savent, comme moi je le constate partout, qu'il y a des bornes maintenant, partout. Donc c'est plus un frein la recharge dans les supermarchés, sur autoroute. J'ai vu qu'il y avait des aires de service ou de repos même qui ont des bornes. Il y a même plus besoin d'avoir des aires de service pour avoir des bornes sur autoroute. Et on peut traverser la France sans souci en voiture électrique avec une voiture qui a une bonne capacité. Et aussi maintenant il y a des voitures plus pas chères pour les villes pour se déplacer pour les trajets du quotidien. Maintenant, il n'y a plus de soucis.
1: Vous, Guillaume, vous êtes à Aubagne. Bon, c'est quand même une ville, mais il n'y a pas des endroits quand même quand vous passez en France où c'est un peu plus galère de trouver justement ces bornes pour recharger.
2: Dans l'arrière-pays varois, souvent j'y vais, il y a des bandes de villages, alors elles chargent pas très rapidement, mais si on s'organise, si on pose la voiture, qu'on va manger dans le village, qu'on va faire un tour, à mon avis, on peut arriver à avoir un peu d'énergie pour après rejoindre la ville ou l'aire d'autoroute un peu plus suivant et continuer son trajet. Un trajet en voiture électrique, ça se prépare. Il faut que gens, quand ils auront une voiture électrique, il faut qu'ils réfléchissent, qu'ils regardent des tutos, qu'ils s'intéressent à ce qu'ils vont acheter, et c'est plus comme avant où on part à l'aventure et on sait qu'on aura une bande. On a une station de service. Mais après, quand on a dépassé ce cap, il n'y a aucun souci, et la voiture électrique, c'est le top. Moi, en ce moment, avec les belles journées, je recharge la voiture électrique à la maison gratuitement avec mes panneaux solaires. Parce que je suis propriétaire.
1: Et puis ça vous coûte combien le plein?
2: J'ai jamais regardé, mais je crois que c'est 3 euros le plein. C'est 3 fois moins cher que l'essence. Là, maintenant, qu'ils ont augmenté, c'est beaucoup plus. Ça coûte quasiment rien.
0: Oui, vous avez entendu, il recharge grâce aux panneaux solaires. Ça aussi, ça peut être une solution. Qu'est-ce que vous répondez à Pierre Chasseret quand il dit vous allez voir, les possesseurs de voitures électriques, ils vont être rapidement taxés par l'État. Est-ce qu'à ce moment-là, vous trouverez ça normal d'être taxé par l'État comme les thermiques sont taxés? Et est-ce qu'à ce moment-là, vous descendrez dans la rue en disant nos taxes sur les voitures électriques?
2: Non. J'ai en faisant vite un calcul, la voiture électrique, même si on est taxé quelques centimes du kilomètre, ça sera toujours intéressant de rouler en voiture électrique.
1: Oui.
2: La distance, ça sera toujours un peu. On n'a pas d'entretien. On a et c'est toujours intéressant. Et moi, en plus, je charge à la maison, donc je fais encore des économies ce niveau-là. Et puis, je me mets à la place de l'État. C'est un manque à gagner, et je voudrais quand même continuer à avoir une armée qui me défend, des écoles pour enseigner mes enfants. Et un service de santé de qualité. Si on passe sous sa voiture électrique et qu'il n'y a pas tout ça, il y aura un problème.
1: Et c'est là que Pierre Chasseret a peut-être raison. Ils vont être tentés peut-être de taxer l'électrique aussi. Merci en tout cas, Guillaume, d'avoir témoigné sur l'antenne de Sud Radio. On est avec Georges qui nous appelle de Gaillac. Bonjour, Georges.
6: Bonjour.
1: Alors, vous, c'est électrique ou pas?
6: Moi, je suis électrique, oui, depuis un peu moins de 8 ans. Mmh. Alors, j'étais content de ma voiture électrique quand je faisais des petits trajets. J'étais beaucoup moins quand il a fallu que je fasse de grands trajets, parce que la recharge, c'est quand même assez long. Mmh. Alors, on se dit 20 minutes pour la première recharge, mais si vous faites plusieurs recharges sur un grand trajet, la deuxième et la troisième recharge, c'est plus 20 minutes, hein, c'est beaucoup plus. Parce que la batterie, elle a chauffé et qu'elle se met automatiquement à se recharger beaucoup moins vite.
1: Vous prenez pas les bornes à haut débit ?
6: Ah si, si, vous prenez une borne à haut débit, mais si votre batterie, elle a atteint une température supérieure à sa température normale, elle recharge, la voiture recharge moins vite que normalement. Et moi, actuellement, malgré tout ça, ma voiture est encore sous garantie, quelques mois. Mais mon concessionnaire me conseille de changer ma batterie parce que j'ai perdu un tiers de mon autonomie. Et le devis de la facture était exorbitant. Il est à moitié le prix de la voiture neuve.
18: C'est ça.
1: Ah oui. Vous avez quoi comme voiture, Georges ?
6: Je peux dire la marque ?
1: Oh, oui. Oui, oui, oui.
6: Alors, c'est une Nissan Leaf de deuxième génération. Mmh. Ouais, avec c'est... actuellement 170 000 km.
0: Et c'est au bout de 3 ans, c'est ça, qu'il faut changer la batterie ?
18: Non, Pierre, heureusement non. Sinon là, ce serait catastrophique. Donc, mais là, on vient d'avoir.
1: On les fabrique en Europe.
18: C'est on vient d'avoir les deux témoignages qui sont la traduction réelle de la déception et pour ce qui était de Guillaume, de l'amour du véhicule électrique. Ce qu'il faut comprendre, c'est qu'effectivement, et Guillaume l'avait dit dans son premier témoignage, véhicule électrique, c'est plus la même conduite, c'est plus les mêmes besoins, c'est plus la même charge mentale lorsque l'on se déplace. Un déplacement se prévoit, et ça, c'est pas la volonté de tous. Et ça dépend du véhicule électrique. Vous avez des véhicules qui valent cher, avec une très forte autonomie, qui sont quand même beaucoup plus confortables que les petites voitures électriques pas chères, où faut s'arrêter tous les 150 bornes. Si on prend le cas de la petite Dacia, qui est une voiture 100% urbaine, si vous lancez sur autoroute avec elle, bon courage pour descendre dans le sud, hein. C'est pas possible. C'est pas fait pour. Enfin, c'est possible. Mais
1: c'est, oui,
18: vous
1: c'est
18: allez
1: pas
18: vous
1: fait
18: arrêter
1: pour. Ce sont
18: des
1: voitures de ville, effectivement.
18: Le problème de cette, des diverses technologies qu'on a aujourd'hui, c'est qu'il faudrait qu'on arrête d'opposer les usagers. Quand on dit, moi, je ne comprends pas celui qui a telle ou telle voiture. Si, il faut le comprendre, parce qu'il a peut-être acheté le véhicule qui répond à ses besoins. Et en fait, à chaque automobiliste et à chaque budget correspond un véhicule. Vous prenez un jeune conducteur. Guillaume disait, je ne comprends pas ceux qui ont encore un véhicule thermique. Mais prenez un jeune conducteur qui a une enveloppe de 3000 euros ou 4000 euros pour s'acheter une voiture. Eh bien, moi, je le comprends. Il peut pas l'avoir, le véhicule électrique. Il est sans doute très bien. La voiture de Guillaume, il peut me la livrer chez moi. D'après ce que j'ai compris, c'est une jolie voiture. Il a même les panneaux solaires, il recharge quasi gratos. Magnifique pour lui. Mmh. Effectivement, lui ne peut pas comprendre.
1: Non, mais ça, vous avez raison, Pierre Chasseret. On met toujours les uns contre les autres. On aura le débat tout à l'heure des retraités. Là, c'est un peu la génération contre les autres. Enfin, c'est assez désagréable et c'est vrai que chacun a ses motivations. Oui, Gilles.
0: On sait que c'est le baril de brut qui fixe le prix de nos carburants. Qu'est-ce qui fixe le prix ? Oui, je schématise. Qu'est-ce qui fixe les prix de l'électricité et de la recharge ?
18: Alors. Pour l'instant, sur ce qui est des carburants, on va rajouter le raffinage, hein, parce que c'est ça aujourd'hui qui pèse beaucoup. Pour l'électricité, on est en France, on bénéficie normalement d'un tarif de l'électricité qui est quand même pas mal, avec une libre concurrence, même si bon, les variations sont pas énormes entre les différents prestataires. On est de l'ordre de 5 à 10%.
0: Dans les stations, est-ce qu'on pourrait dire alors là, pour à 10 centimes ou à 15 centimes ?
18: Pour l'instant, on est encore en phase de test, puisque ce sont des entreprises privées qui mettent ça à disposition et qui essayent de couvrir l'investissement par rapport à la rentabilité. C'est là que passera la taxe en premier. Et là, on sait déjà qu'aujourd'hui, quand vous faites le plein d'électricité sur autoroute, en charge rapide, peu ou prou, ça vous coûte à peu près ce que ça coûtait sur les carburants avant l'augmentation. Aujourd'hui, bien sûr, d'un point de vue concurrentiel, l'électrique est beaucoup plus rentable que le véhicule thermique.
1: Déjà, il faudrait qu'il nous baisse l'essence aussi. Hein. On vous a entendu râler ce week-end là-dessus, Pierre Chasseret.
18: Je vais continuer parce que je veux pas que mon pays se transforme en la, à la limite de la guerre civile. J'ai pas envie de voir les Français régis par des partis politiques ou entraînés par des syndicats. Je veux un pouvoir en place et des élections qui permettent à chaque candidate de comprendre que les prix des carburants, c'est l'alpha et l'oméga de l'économie française et qu'on peut pas continuer à asphyxier les Français.
1: C'est le sujet du moment. Merci Pierre Chasseret d'avoir été avec nous. Dans quelques instants, ce sera le zapping de mon cher Gilles Gansman, en forme, en ce lundi. Et puis, mes débatteurs, évidemment, avec tous les sujets qui vous font réagir en ce lundi matin. Et un seul numéro, Manu, au standard 0-826-300-300.
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1: 10h33, on est très en retard. On a beaucoup parlé déjà, mon cher Gilles.
0: Dès qu'on parle bagnole,
1: on a parlé de bagnole.
0: Le président.
1: Bon, c'est l'heure d'accueillir mes trois débatteurs du jour. Mehdi Raïch, bonjour Mehdi.
35: Bonjour.
1: Analyste politique Louis Leroy, conseiller municipal à Orsay. Bonjour Louis.
36: Bonjour Stéphanie.
1: Et Arnaud Benedetti, professeur à la Sorbonne, directeur de la nouvelle revue politique, auteur Portes du pouvoir, RN, l'inéluctable victoire aux éditions Michel
37: Avec
1: Lafond.
37: Avec un point d'interrogation,
1: oui,
37: précisé quand même.
1: C'est vrai, je n'ai pas assez levé la voix. Bonjour.
3: Vaut mieux. C'est, la nuance est importante.
1: C'est vrai, vous avez raison. Bon, c'est bien parti quand même. Hein. Même si elle a perdu 2 points, j'ai vu dans un sondage quand même, elle, c'est très haut hein, le RN pour l'instant. Bah, évidemment, on en parlera avec vous, puisque avec vous, messieurs, on va parler de ces sujets qui font parler la France ce matin. Il y a les retraites, on met les uns contre les autres. Est-ce qu'il faut faire payer les retraités pour combler le déficit? Le retour peut-être des gilets jaunes, est-ce que vous les craignez ou pas? Plein de sujets encore d'actualité aujourd'hui. On commence ces débats avec vous, mon cher Gilles Ganzmann. C'est l'heure de votre zapping.
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0: Bon, ça tombe bien, il n'y a que des garçons autour de la table.
1: Là, heureusement que je suis là. Hein.
0: Et oui, vous connaissez donc les Playmobil. On joue au pompier, sa caserne, le policier et sa gendarmerie. Alors Playmobil a lancé le Playmobil Burger King, avec la maison Burger King, avec le logo Burger King, les frites. Et c'est pour aller dans les écoles et pour aller évidemment dans...
1: Super ça.
0: Et oui, et évidemment faire entrer le fast-food dans la chambre de l'enfant.
1: J'ironise, hein, parce qu'on parlait de l'obésité des enfants.
0: Oui, et de faire rentrer dans la chambre de l'enfant le fast-food Burger King. La polémique fait rage du fait que Playmobil fait un accord avec cette marque.
4: Cet automne, Playmobil s'associe à ce géant du fast-food pour proposer un tout nouveau décor aux enfants. Une collaboration qui ne fait pas l'unanimité.
5: Je pense que c'est tout dans la limite. De temps en temps, faire un petit plaisir aux enfants, c'est pas mal.
10: C'est ignoble d'aller tirer sur la fibre émotionnelle pour aller chercher du pognon.
22: Je pense que simplement c'est un choix des parents d'emmener leur enfant ensuite chez Burger King.
4: Le principe, pour l'achat de ce nouveau set limité à 11 000 exemplaires, un menu enfant est offert chez Burger King. Une mécanique commerciale qui fait bondir cette association à but non lucratif.
23: C'est quand même assez cynique de voir un fast-food dans la chambre des enfants. Ils n'arriveraient jamais, par exemple, à mettre un bureau de tabac ou un bar. Et on sait très bien que ces stratégies-là, elles arrivent à influencer les habitudes alimentaires des enfants et à avoir un impact sur leur santé tout au long de leur vie.
4: Une accusation que réfute Playmobil. La marque rappelle que ces univers sont représentatifs de la vie de tous les jours.
0: Bah, la vie de tous les jours, prochainement le point de deal, Playmobil.
1: Ils vont vous détester.
0: Avec une maison, un mur, vous pourrez dealer avec les Playmobil. Ouais. Non mais ils disent que c'est la vraie vie. Quel est votre
1: petit plaisir du Burger King? Bon, il y a d'autres petits plaisirs que d'aller au Burger King quand même. Arnaud Benedetti, je
3: n'en ai pas. Non, mais ça me enfin, si vous voulez, c'est une vieille stratégie publicitaire en l'occurrence. Hein, on va chercher le marché là où il y a des consommateurs potentiels, c'est-à-dire là les enfants en l'occurrence. Et les enfants ont toujours été une cible publicitaire privilégiée. Moi, il se trouve que j'enseigne l'histoire de la communication, donc le premier à avoir pensé ça, c'est celui dont on a considéré qu'il était d'ailleurs le fondateur de la publicité moderne, c'est Lasker. Lasker, c'est un grand publicitaire du début du XXe siècle, qui est le premier à avoir imaginé, il avait trouvé deux cibles, lui, qui étaient absolument essentielles, c'était évidemment les enfants, tout de suite, et la deuxième cible, c'était les femmes, en l'occurrence. Ouais. Et donc, voilà, c'est malheureusement quelque chose qui se perdure.
0: Alors après,
3: en effet...
0: Pour les produits
3: non, mais
0: sucrés,
3: ça veut dire que là, vous avez bien compris qu'il y a... D'accord, il y a un partenariat, manifestement, entre Playmobil et
1: Burger King. Oui, puis là, il y a une campagne contre l'obésité des enfants.
3: Oui, évidemment, c'est des messages qui sont totalement contradictoires.
0: Dans ma chambre, mais je vous dis...
1: Tu quoi?
0: Non, j'ai dit, j'ai pas eu besoin de Burger King dans ma chambre pour être obèse, mais...
1: Moi, j'avais des Lego quand j'étais petite, je jouais au Lego. Il y avait déjà les trucs de fast-food, je m'en souviens, mais il n'y avait pas de marque.
0: Ça fait polémique. Bon, vous connaissez aux États-Unis, alors ça aussi ce sont les chasseurs de primes qui, pour quelques dollars, partent à la recherche du criminel pour se faire de l'argent dessus. Je vous présente la version française. Je vous promets que c'est vrai. Le tracker d'arrêt maladie. Alors vous avez l'entreprise qui appelle le tracker en disant lui je pense qu'il fraude et qu'il fraude mon entreprise. Peux-tu le traquer, le prendre en photo? Reportage incroyable d'M6.
24: Depuis sa voiture, muni d'un appareil photo, David Liobard nous plonge dans son quotidien. Celui d'un enquêteur qui traque d'éventuels fraudeurs.
25: Il faut réussir la filature, mais surtout prendre la photo au bon moment. Ce qui va rester devant les prud'hommes sur nos constatations, ce sont les photos et nos constatations écrites.
24: Des preuves demandées par des dirigeants d'entreprise, dont les soupçons se portent sur les arrêts maladie de leurs salariés, utilisés pour vaquer à d'autres occupations.
26: Le salarié est en arrêt maladie, il travaille au noir,
25: nous allons constater, ça va permettre après à l'entreprise justement de s'en servir donc pour négocier une rupture conventionnelle avec le salarié. Et puis si jamais la négociation n'aboutit pas, ça va permettre surtout à l'entreprise de licencier le salarié et de se couvrir en cas de prud'homme.
24: Coût de revient pour un employeur entre 4 500 et 5 000 euros hors taxes pour une semaine de contrôle.
0: Il n'y avait pas un photographe qui vous suivait, Mehdi
2: Non.
0: Non.
1: Bon, après, vous vous moquez, mais c'est vrai que ça coûte cher aussi aux entreprises. Et puis, pourquoi il y en aurait qui frauderaient finalement? Ça vous choque, vous?
0: Il y a
1: bien des hommes trompés ou des femmes trompées qui prennent des détectives privés, finalement.
2: Ça en dit long sur le climat du pays. C'est-à-dire qu'on rentre dans la suspicion, encore une fois dans le contrôle. Moi, je pense que le problème, encore une fois, c'est de s'attaquer à la bonne chose, c'est-à-dire à la règle. La règle qui fait qu'un chef d'entreprise, aujourd'hui, a plus autant de liberté, ne veut plus aller au prud'homme, essaye à tout prix de passer par la rupture conventionnelle. Ça en dit très long sur l'état du pays. Et je trouve qu'on commence à rentrer dans un système qui est délétère.
0: Face à la sécurité sociale, hein, de
2: bien
0: checker
2: sûr.
0: Les arrêts maladie.
2: Bien sûr.
0: C'est pas des
2: donc,
0: entreprises
2: encore une fois,
0: privées.
2: Se substituer à l'État pour
1: mal,
2: pouvoir
1: hein.
2: essayer de prouver
1: que
2: les employés, c'est délétère.
6: La sémantique utilisée traque.
1: Ouais.
6: La traque, je l'aurais pas formulé comme ça. Puis, je trouve ça bizarre de passer effectivement par une entreprise. Enfin, une entreprise passe par un prestataire pour dire « Ah, j'ai un soupçon sur mon employé, est-ce que tu peux enquêter sur lui ?» Parce que je soupçonne... La logique est quand même assez effrayante au fond. Donc là, je suis d'accord, c'est une substitution
1: c'est
6: de l'État, mais qui est effrayante en soi.
1: L'assurance maladie, en effet.
3: Non, mais même se poser une question d'égalité de ce type de méthode, est-ce que c'est légal?
1: C'est vrai, vous avez raison de poser la question.
3: Ouais, il y a quand même un problème.
2: Oui, puis je veux dire, il y a payé pour à payer, l'autre subira.
0: D'être suivi par un détective comme ça.
3: D'être suivi, en tout cas.
1: Je suis pas sûr que ça soit
3: légal. Est-ce que c'est légal? Est-ce qu'une entreprise a le droit de déléguer une mission de ce type pour que finalement on traque, parce qu'il n'y a pas d'autre expression, puisque c'est l'expression consacrée des salariés dans ce qui constitue leur vie privée? Parce que c'est quand même une intrusion dans la vie privée.
6: Totalement.
3: C'est une vraie question.
1: Après, les impôts regardent bien les. Bon, alors c'est pas pareil, c'est pas la vie
3: L'État.
1: Privée, mais les réseaux sociaux de plus en plus sont scrutés par les services de l'État. Et puis, bon, je rappelle quand même les chiffres 723 millions d'euros de fraude détectée et stoppée en 2025. C'est vrai qu'il faut faire quelque chose. Et
3: ça,
1: ils y travaillent, mais ils ont du mal quand même. Messieurs, j'allais dire messieurs, dames, mais non. Il n'y a que des messieurs. C'est vrai. On se retrouve dans quelques instants pour ces débats qui font parler la France et la suite quand même du zapping.
0: Oui, partez pas sans moi.
1: Oui, je vois à quoi vous faites allusion. On ne change pas dans quelques instants. 0826 300 sur Sud Radio. Et puis on parlera aussi de ce discours avec le retour aux fondamentaux au RN dans quelques instants sur Sud Radio.
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1: À vous de le dire, Sud Radio, soyez les bienvenus, on vous embrasse. Si vous êtes dans votre voiture, que vous nous écoutez en ce lundi, on est ravis de vous accompagner. Je suis avec mes débatteurs, Mehdi Raïch, Louis Leroy, Arnaud Benedetti. Dans quelques instants, on parlera de Marine Le Pen, retour aux fondamentaux, la priorité nationale pour les logements. Est-ce que c'est une mesure que vous jugez souhaitable ou vous faites partie de ceux qui pensent que c'est raciste? 0-826-300-300. On termine avec votre zapping, mon cher Gilles.
0: Et oui, on en a un peu parlé avant la pub, elle était tellement contente. Samedi, tout le week-end, ce fut la Céline Dion mania. Alors, à toutes les sauces, hein, on l'a eu sur BFM avec plusieurs duplex à l'intérieur, à l'extérieur de l'aréna, avec des spécialistes en plateau qui ont analysé la voix, les tenues, comment elle s'est présentée. Et puis, surtout, ce moment qui a été relayé sur les réseaux. Si tu n'avais pas ton extrait de Céline Dion, tu avais un peu raté ta vie quand même. Et il y avait évidemment cet extrait où elle disait qu'elle était enfin en bonne santé.
12: Les interviews, vous les mettre dans mon cœur. Ça y est, c'est vrai, on y va. C'était une promesse. Je suis debout sur scène. Grâce à votre soutien, votre amour. Merci. Merci.
1: Bon, elle disait vraiment émue, hein.
0: Elle était très, très, très, très, très, très émue. Vous êtes pour cette Céline Dion mania et
2: je suis totalement pour la Céline Dion mania à laquelle je participe. J'ai passé le week-end à regarder beaucoup de vidéos aussi. J'ai trouvé ça assez émouvant. Bah, puis ça fait du bien au milieu de l'actualité qui est tellement morose de mettre 30 000 personnes, 16 fois, même plus. Je crois que ça reprend au mois de mai, qui chantent à l'unisson, qui oublient les problèmes de dehors. Moi, je trouve ça assez génial. J'aime beaucoup Céline Dion et donc, j'aurai la chance d'aller l'applaudir aussi dans quelques semaines. Je m'en rappelle plus, mais très cher. J'ai payé très cher. Je fais partie de la première vague, j'ai eu la chance d'être tiré au sort. Donc
1: Et alors, vous l'avez trouvé comment ce concert? Est-ce qu'elle chante comme avant?
2: Elle chante bien. Bon, la voix change un peu avec les années, mais ça, c'est malheureusement le lot de beaucoup d'artistes. Mais j'ai trouvé ça assez émouvant. Je pense que c'est un des plus grands comebacks de l'histoire de la musique depuis le retour d'Elvis en 68, qui avait été diffusé en Mondiovision à l'époque. Puis c'est des événements qui font du bien, quoi. Il y a peu d'événements où on peut tous se retrouver et passer de bons moments. Moi, je pense qu'il faut les saisir à chaque fois qu'on en a l'occasion.
1: Il devait y avoir une vraie communion dans la salle, parce que j'ai vu les images, nous, mais vous y étiez.
2: Vous ne pouvez pas y rater. Non, j'y étais pas,
1: Ah, mais j'ai eu la chance d'être tiré au sort pour pouvoir la première. Pardon.
2: J'y vais en octobre,
0: Et ce qui était assez étonnant, puisque du coup, mon métier est de zapper, et j'ai zappé, alors c'était sur la BBC, c'était dans tous les pays, et c'est vrai qu'on parlait de la France, et de son retour de la France, et d'un seul coup, la France était, on parlait d'elle, non pas pour la politique, ou les grèves, ou l'essence, pour une fois, on parlait de la France, qui crée un événement, un peu comme les JO, et c'était sur toutes les chaînes étrangères, la première de Céline Dion, et évidemment, beaucoup d'étrangers vont venir nous voir parce qu'on on en parlait hors antenne, elle va rapporter beaucoup d'argent.
1: Oui, et puis on a vu aussi Michelle Obama et Winfrey. Alors ça me fait toujours marrer quand même le côté, on parle écologie, Michelle Obama, son mari parlait écologie assez souvent et paf, on se fait un petit aller-retour Los Angeles pour aller voir Céline Dion à Paris.
0: Mais elle est peut-être venue en vélo.
1: Vous savez, Greta Thunberg, finalement les revenus en avion.
0: Non, mais si elle va chez Chopard acheter un petit diamant, enfin Chopard c'est Suisse. Si elle va acheter un diamant pour la France.
1: Le problème c'est de juger les autres. Vous voyez ce que je veux dire, c'est pas de venir, on s'en fiche, mais c'est que c'est de parler écologie finalement de faire l'inverse de ce qu'on dit.
0: quel politique qui se présente à la présidentielle irait voir Céline Dion?
3: Il y avait Édouard Philippe et il y avait Gabriel Attal.
0: Ah bah voilà.
3: Voilà.
1: Bien sûr. Avec ou sans frites.
3: Bien sûr.
1: Non, et puis Emmanuel Grégoire, bien sûr aussi. Est-ce qu'ils ont acheté leurs billets, eux?
6: Ah, je pense. Je pense.
1: Ah voilà. Bon oui, oh, mais dis, enfin, c'est vrai?
6: Oui, quelle je naïveté. Pense. Bah, je connais des personnes qui sont allées.
1: Le maire de Paris a payé son billet?
6: Ah, peut-être pas le maire. Le maire, peut-être pas. Mais je pense que les autres candidats, oui. Je connais une personne qui est allée, une proche. Elle m'a dit qu'effectivement, c'était très émouvant. Et que ça donnait aussi l'impression de la boucle est bouclée. Elle a commencé avec la France. Et là, elle termine après sa phase de maladie où c'était très compliqué pour elle. Et elle revient un peu aux basiques, aux essentiels. Et c'était, il y a presque l'impression d'une revanche personnelle sur, c'est l'impression que ça a donné. Donc, elle, à un moment, elle chante aussi un peu d'opéra, je crois, dans le concert.
0: Absolument. Donc, elle a même fait un extrait, qui était une reprise de la Calas, avec un boa.
6: Ouais, elle a chanté Whitney Houston aussi, donc non, c'est plutôt un retour aux sources. Mais la sensation générale était que c'était assez exceptionnel pour ceux qui étaient présents.
0: Je sens que vous allez prendre vos plats.
1: Oui, on aimerait bien, mais il n'y a plus. Arnaud Benedetti, je sens qu'il brûle aussi de prendre sa
6: place. Il brûle impatient,
3: mais... Non, mais ce qu'il y a un public, c'est normal. Après tout, je veux dire, c'est pas la première star qui rencontre son public. Et puis, il y a un côté très positif pour la France, c'est qu'en plus, c'est quand même une francophone. Donc ça, il faut jamais l'oublier. Bon, elle chante en anglais aussi beaucoup, mais elle chante en français. Donc ça, c'est quand même quelque chose qui est rare. Il faut le dire, surtout dans le monde du... Et surtout dans le monde du divertissement.
2: Et elle a le record de l'album francophone le plus vendu.
1: Grâce à un certain Jean-Jacques Goldman.
3: Et voilà.
1: Jean-Jacques Goldman, d'ailleurs.

0: C'est le retour à la base pour les aides et les HLM. C'était quand même une mise au point, hein, ni droite ni gauche. Arnaud Benedetti, vous l'avez suivi, j'imagine.
1: Oui, c'est pas une mise au point. C'est pas fondamentalement un retour, je veux dire, aux fondamentaux. Mmh. Le Rassemblement National, quand il était déjà Front National, a toujours fait de la préférence nationale, je veux dire, un des axes de son programme. Alors, il y a une évolution sémantique, puisqu'on c'est parle ça. Plus de préférence nationale, on parle de priorité nationale, ce qui est un peu différent. Mais le discours était un discours, et là je l'ai trouvé assez habile. En fait, elle a pris un sujet extrêmement concret qui jusqu'à présent n'est pas abordé dans la campagne présidentielle, c'est la question du logement. Et le logement, c'est un sujet qui est absolument central, notamment pour les questions, entre autres, de pouvoir d'achat. Et c'est un sujet qui est très concret et qui parle à tous les Français. Et qui parle notamment aussi aux classes populaires et aux classes moyennes auxquelles elle s'adressait à Hénin Beaumont. Donc, cet angle-là est un angle qui lui permet de rentrer dans la campagne de manière assez concrète, très concrète même, en l'occurrence, en déclinant ensuite, j'allais dire, son programme politique sur cette politique publique. Alors après, on peut discuter des mesures, ça c'est un autre sujet, mais en termes de communication politique, c'est plutôt efficace après 10 jours où de nombreuses questions ont été posées dans les médias sur sa relation avec Bardella, sur un certain nombre de controverses concernant des points de son programme. Donc elle a voulu montrer qu'elle reprenait la main.
0: C'est apparu quand même les dissensions, parce que on a beau dire qu'ils s'entendent bien, ils ne sont pas sur la même ligne économique.
1: On en parle tous sur les plateaux en tant qu'observateurs, analystes, etc. Mais la réalité, c'est que pour l'instant, ça n'a strictement aucun impact sur les courbes d'intention.
0: Dans un sondage,
1: elle reste très très haute. Il y a l'étude notamment du Cevipof Ipsos qui la met, je crois, à 33 sur un échantillon de 12 000 personnes. Donc, ce qui est quand même assez très important. Et même quand on regarde, si vous voulez, l'historique des sondages à la même époque, pour un certain nombre de candidats qui étaient favoris et qui n'ont pas d'ailleurs, pour certains, ils n'ont pas emporté, à la différence de Nicolas Sarkozy en 2007, elle est quand même plus haute même que les étiages de ces candidats. Donc aujourd'hui, ça a peu d'impact. Ensuite, attendez, on est encore très loin du premier tour de l'élection présidentielle.
0: Non, mais vous avez l'air de dire qu'il n'y a pas d'impact. En gros, les Français s'en fichent, mais il y a quand même une différence fondamentale entre la droite un petit peu libérale de Jordan Bardella. Une droite sans cœur qui confond social et socialisme.
1: Non, mais de toute façon, alors là-dessus, il faut être clair, elle a jamais considéré que, par exemple, elle est pas favorable à l'union des droites. Parce que quand vous discutez avec elle, moi ça m'est arrivé de l'interviewer, quand vous discutez avec elle, elle vous dit, moi je vais voir les électeurs d'Hélène Beaumont, si je vais voir les électeurs d'Hélène Beaumont, je vais pas leur dire que je suis de droite.
2: Elle ne se présente pas comme une femme de droite.
1: Donc elle est dans une logique. Mais après, ce qu'il y ait des nuances à l'intérieur d'une formation politique qui est en phase de conquête du pouvoir, ce n'est pas forcément un handicap. Ça devient plus problématique une fois quand vous exercez le pouvoir, mais qu'il y ait des nuances dans une famille politique, c'est d'ailleurs naturel en soi, et c'est pas forcément un handicap, parce que justement ça permet de brasser un peu plus large et d'avoir plusieurs fers au feu. Après, la vraie question qui se pose, c'est de savoir s'ils sont capables de tenir la distance, de gérer l'avance. Est-ce qu'ils sont capables d'éviter les couacs et la répétition des couacs
2: et les égos
1: et les égos. Ça, c'est un autre sujet, et c'est la campagne qui va nous le dire.
3: Oui, au-delà des dynamiques présentes, pas présentes, moi je constate que je pense que le véritable sujet, c'est qu'ils incarnent, et ils sont pas nombreux à l'incarner, une certaine idée de la rupture, une certaine idée du changement. C'est ça qui capte, je pense, le gros de l'électorat du Rassemblement National, comme de l'électorat d'ailleurs de la France Insoumise, au-delà de questions de divergence. Voilà, je pense que c'est ça qu'il faut entendre. Et d'ailleurs, je pense qu'on ne répondra pas à la colère de certains de leurs électeurs, que ce soit la France Insoumise ou du Rassemblement National, en disant qu'ils votent mal ou en utilisant comme à chaque fois les mots qui font peur. Non, moi je pense qu'il faut arrêter de commenter les dynamiques des uns et des autres, et qu'il est temps que une candidature qui porte un véritable esprit de rupture le fasse, parce que aujourd'hui, que ce soit le Rassemblement National ou le FN, ils prospèrent sur une idée très simple, c'est celle de dire il faut tout changer, quand beaucoup d'autres candidats disent surtout ne change rien.
0: Après, moi,

0: mais ça n'a pas marché, les gars.
1: Est-ce que la préférence nationale pour les logements sociaux, l'expulsion...
2: C'est un changement sémantique, ça.
1: Oui, voilà, j'allais y venir. Allons dans le fond, parce que c'est vrai que... Alors, j'ai essayé de fouiller les chiffres. Ça représente quoi? Alors, les derniers chiffres nationaux de référence sont de 12%. Ils datent de 2017, mais c'est pas très clair, hein. Apparemment, c'est 12% qu'occuperaient de logements sociaux, qu'occuperaient les étrangers. Est-ce que ça change fondamentalement la donne, ou est-ce que c'est une mesure un petit peu démagogique?
2: Non, je pense qu'elle a raison d'axer sur le sujet du logement. En fait,
1: oui, ça
2: pour le coup, je suis d'accord avec Arnaud, il n'y a pas forcément un retour aux fondamentaux du lepénisme façon père, où c'était préférence nationale, mais c'était surtout un sujet d'immigration, de sécurité, d'identité. Là, elle a déplacé, en fait, le sujet. Elle lie la préférence nationale à des sujets de justice sociale, d'économie, donc de logement. Donc elle change totalement la nature du sujet. En ce sens, c'est très bien pensé pour elle. Dire que quand dans le cas de l'élection présidentielle, elle sait très bien, et on a vu les sondages 33-35%, c'est-à-dire que elle sait d'office qu'elle est au second tour. Elle a compris qu'elle était au second tour, et son marché électoral est très grand. D'où l'intérêt d'avoir un Jordan Bardella qui peut avoir une proposition un petit peu plus libérale pour aller chercher soit les CSP+, soit les retraités. Elle, son intérêt, c'est de se dire, je suis au second tour. Donc moi, quand je dis quelque chose, ça va conditionner la totalité du débat, et tout le monde va devoir se positionner par rapport à moi. Donc on n'est pas sur une configuration où il y a deux sièges pour le second tour, on est dans une configuration où il y a un siège. Donc quand elle amène le sujet du logement social, ça va être la proposition politique que tout le monde va faire.
1: Est-ce que ça change la donne? Venez nous dire ce que vous en pensez, 0826 300 300, quand on sait que voilà, 12% a priori d'étrangers sont dans les logements sociaux. Est-ce que ça change pour vous? C'est une bonne mesure ou c'est une mesure discriminatoire? N'hésitez pas à venir nous en parler sur Sud Radio, la suite de nos débats dans quelques instants.
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1: Le flash avec vous, Clémence Lobary.
13: Bonjour à tous. Le procès en appel des attentats de Trèbes et Carcassonne. Il débute aujourd'hui devant la cour d'assises de Paris. Trois prévenus, dont une femme accusée d'être les complices du tireur, sont rejugés. On le rappelle, le 23 mars 2018, des attaques terroristes près de Carcassonne, puis une prise d'otage dans un magasin de Trèbes avait coûté la vie à quatre personnes, dont le colonel Arnaud Beltrame. Le gouvernement se penche sur la question des réseaux sociaux interdits aux moins de 15 ans. Emmanuel Macron a annoncé ce matin la transmission d'une nouvelle version de la loi à la Commission européenne. Le Conseil constitutionnel l'avait retoquée car elle n'était pas conforme au droit européen. Le gouvernement cible une dizaine de mécanismes jugés addictifs, le défilement automatique des vidéos, des alertes nocturnes. L'exécutif vise un déploiement dès ce printemps. Les premières aides pour les agriculteurs arriveront d'ici à la fin du mois. C'est en tout cas la promesse d'Annie Genevard ce matin, la ministre de l'Agriculture qui s'exprimait sur France 2. Début septembre, le gouvernement a annoncé 1,3 milliard d'euros d'aides d'urgence pour soutenir le secteur après un été marqué par la canicule et la sécheresse. Le premier ministre polonais met en garde contre une prochaine intensification des attaques russes en Ukraine. Il a réagi hier après ces frappes russes contre les infrastructures ukrainiennes. Elles ont visé ce week-end des installations ferroviaires tout près de la frontière polonaise. Un drone a notamment touché hier la locomotive d'un train de voyageurs reliant Kiev à Varsovie. Changement de tête au comité d'organisation des JO d'hiver 2030. À la suite de la démission d'Edgar Gros-Piron, c'est Vincent Roberti qui reprend les rênes de l'instance. Une assemblée générale s'est tenue ce matin pour permettre sa désignation. Jusqu'alors directeur général et numéro 2 de l'organisation, l'ancien préfet assurera la présidence par intérim des Alpes 2030. Et puis, si vous faisiez du sport aujourd'hui, c'est la deuxième édition de la fête du sport ce lundi. Plus d'un millier d'événements sont organisés à travers la France. À Paris, notamment, deux champions olympiques et paralympiques proposeront à plus de 200 jeunes de s'échauffer dans le jardin des Tuileries avant d'assister à l'allumage de la vasque olympique. Excellente fin de matinée à tous.
1: Merci Clémence Aubary. Vous les entendez, les chevaux, tout de suite avec Jean-Paul Delperrier. Bonjour mon cher Jean-Paul. Les courses qui se joueront aujourd'hui à l'hippodrome de Beaumont de Lomagne.
0: Bonjour ma chère Stéphanie, bonjour à tous. C'est le Grand Prix Jean Dubouche qui servira aujourd'hui de support au Paris à la carte à 13h55, heure de départ, 2550 mètres. Ils ne sont plus que 13 après le forfait du 2, Ferrox Brick. Le 12, Jeff de Montpas, sera donc ici mon favori, très régulier, bien engagé. Devant le 6, Jugement d'Ave, 10, Classe de Bruzeau, 14, Japlou Turbo, 4, Hérocristrique. On ne tient plus compte du numéro 2 qui faisait partie de mon pronostic. Et je termine avec le 13, Cool Chronos, 12, 6, 10, 14, 4 et 13. En réunion 3, course 2 à Salon de Provence pour ma sélection du jour, le numéro 1, Corbusier.
1: Merci Jean-Paul Delperrier. 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
1: Sud Radio avec mes trois débatteurs du jour, Mehdi Raïch, Louis Leroy, Arnaud Benedetti. Faut-il réserver les logements sociaux aux Français? En tout cas, c'est ce qu'a rappelé, je le dis, retour aux fondamentaux, mais c'est vrai que ça, on me faisait remarquer sur ce plateau, dans ce studio, que le RN n'avait jamais changé de braquet. Il est vrai. On est avec François qui nous appelle de Nîmes. Bonjour François.
20: Bonjour, bonjour à tous.
1: Alors vous avez entendu peut-être le discours de Marine Le Pen à Hénin-Beaumont, qui met l'accent sur les logements, qui veut réserver les aides et les logements sociaux aux Français. Qu'est-ce que vous en avez pensé, vous ?
20: Moi j'ai pensé que c'est une très bonne décision, notamment moi j'ai plein d'amis et il y en a beaucoup qui sont RN aussi, qui sont français d'origine maghrébine ou sud-africaine. Mmh. Je veux dire, ils ne trouvent pas de logement. Et par contre, les migrants, ils arrivent, ils sont en priorité. Donc, il faut aller un peu plus loin que ce que fait Marine. C'est-à-dire, il faut vraiment stopper la vague d'immigration. On n'a plus les moyens aujourd'hui d'accueillir tout ce beau monde. On peut pas. C'est impossible. Par contre, ceux qui sont vraiment, par exemple, si je vous donne un exemple, les filles qui se coupent les cheveux en Iran, les Afghanes qui sont vraiment dans la misère, là, on peut les accueillir encore, on a les moyens, mais on peut pas accueillir tout le monde. Il faut vraiment faire un choix au niveau de la sélection et dire, voilà, ceux qui sont vraiment, vraiment dans la mouise, on les prend, on les aide, on est là pour ça. Mais ceux qui viennent juste pour habiter à l'hôtel, vous savez, c'est vous et moi qui payons les chambres d'hôtel avec nos impôts. Je veux dire, je les vois, moi, quand je vais faire des marchés ou quoi, je vois des hôtels à côté, ils sont remplis de migrants. Mais et qu'est-ce qu'ils font? Ils sont là toute la journée, ils veulent même pas travailler, ils veulent même pas rapporter de l'argent en France. Je veux dire, à un moment donné, on n'a plus les moyens. Alors, qu'est-ce qu'on fait? Soit on coule encore plus, ou soit, ben, à un moment donné, on arrête les robinets et on dit, voilà, désolé, mais il n'y a plus d'aide à l'immigration, il n'y a plus d'AME, il n'y a plus d'un tas d'aides possibles, quoi. Parce qu'on ne connaît pas toutes les aides, mais il y en a un paquet. Et après, la priorité, c'est à ceux qui souffrent vraiment. Je vous dis vraiment, quoi.
1: Pour vous, ça va arranger le problème du logement dans son ensemble, François? Parce que c'est vrai que vous le disiez, vous avez beaucoup d'amis, même d'origine maghrébine, oui, qui ne trouvent pas de logement. Mais oui, le problème, c'est peut-être tout simplement le manque de logement aussi en France.
20: Mais après, il faut faire des programmes de construction. Il faut voir avec les écolos, il faut les mettre un peu de côté.
1: Ouais. Vous avez vu la fin de la loi SRU, c'est une bonne chose pour vous?
20: Oui, même la loi, vous savez, article 0,
1: oui, artificialisation des sols, oui.
20: C'est complètement aberrant, ça. C'est aberrant. Vous allez laisser pousser quoi? Les grenouilles, les crapauds, les tétards, les moustiques, et vous allez plus. Non, mais c'est incroyable. On est en France. Alors, on se tire une balle, on respire plus, on se met un scotch sur la bouche et on meurt tous. Dans la forêt tchèque, les écolos, ils sont vraiment, et puis avec la chasse, s'il n'y avait pas les chasseurs, qui c'est qui régulerait les sangliers, qui c'est qui régulerait les renards? Il y aurait plus d'oiseaux si on laissait les renards. Mais ils comprennent pas, les écologistes. On dirait qu'ils font pas d'études pour ça. Les chasseurs, ils sont au courant, ils savent très bien de quoi ils parlent.
1: Merci en tout cas François qui nous appelait de Nîmes. Alors c'est vrai que cette loi SRU, la zéro artificialisation des sols, ça pour le coup c'est un vrai changement potentiellement. Arnaud, vous voulez réagir?
2: La loi SRU, en tout cas manifeste. En plus, il y a un point qu'il ne faut pas négliger, c'est qu'on est à 15 jours des sénatoriales, ou 3 semaines des sénatoriales. Elle envoie un petit message à un certain nombre d'élus qui ne sont pas forcément favorables à cette loi SRU, d'ailleurs qui préfèrent parfois payer des amendes plutôt que, de remplir les obligations de la loi. Donc il y a aussi cet aspect-là qu'il faut vraisemblablement prendre en compte. Mais elle parle aussi, là, à un électorat qui est un électorat conservateur. C'est-à-dire qu'elle est dans une stratégie déjà de second tour, finalement, ce que disait Mehdi. C'est-à-dire qu'elle sait que cet électorat libéral-conservateur n'est pas du tout favorable à ces dispositions législatives. La loi SRU datant de, je ne sais plus combien
1: de
2: maintenant.
1: De 2000,
2: ouais, c'est ça, à peu près, oui. Donc elle s'adresse à ce segment électoral. Donc, d'ailleurs, moi, je note que, alors, mis à part évidemment à gauche, mais globalement, je veux dire, sa position n'a pas été mal accueillie pour l'instant, en tout cas sur cette suppression de la loi SRU. Et quant aux zéro artificialisation, c'est la même chose. C'est-à-dire que d'élus eux aussi considèrent, et c'est des lois. En fait, c'est un peu, elle reprend le discours de Pompidou. N'emmerdez pas les Français. C'est un peu ça qu'il y a derrière, et qui est du discours aussi, je le rappelle, de David Lisnard. Donc voilà, il y a de cela dans ces positions.
21: Bien, elle vise un segment électoral particulier,
22: bien sûr,
21: libéral.
22: C'est surtout le discours de tous les élus locaux de ce pays, qu'ils soient de gauche ou de droite. Moi, je suis un élu local, c'est un sujet qui est redondant.
2: Bien sûr.
22: Mais au-delà de la loi SRU, du ZAN, de la zéro artificialisation nette des sols, c'est très difficile à dire. C'est-à-dire, c'est compliqué à dire, mais c'est encore plus difficile à dire. Bon, voilà, on a organisé nous-mêmes notre empêchement là-dessus. Vous dites Marine Le Pen, elle pose la question du logement. Non, moi je pense qu'elle pose une question sur le logement, qui est une question d'ailleurs qui est légitime. Moi je pense qu'il y a deux grands chantiers dans ce pays, c'est la jeunesse et le logement. Mais dans ce cas-là, il faut poser la question du logement dans sa globalité.
1: C'est ça, c'était un petit
22: on
1: peu
22: peut dire oui, il faut préférer, il faut prioriser le français plutôt que celui qui vient d'ailleurs dans le logement social. Mais c'est un faux problème. Vous
1: disiez 12%, 19%,
22: on ne manque pas de 20% de logement dans ce pays. On en construit 250 000 par an, il en faudrait au moins le double. Et dans ce cas-là, si on pose la question du logement, posons la question du logement dans sa globalité. C'est-à-dire que déjà, de un, c'est l'accès à la propriété. On dit au logement social. Logement social, ça ne veut pas dire grand-chose. Aujourd'hui, vous avez un Français sur deux qui est éligible à un logement social. Et un logement social où vous payez 1800 euros de loyer, moi, je ne suis pas convaincu que ce soit véritablement un logement social. Donc, la première question, c'est celle de l'accès au logement, à la propriété. La deuxième, c'est celui du respect de la propriété. À partir du moment où on donne un logement social, il faut qu'on soit capable de pouvoir vous en sortir quand vous ne respectez pas les règles.
1: Quand
22: vous avez des squatteurs chez vous, il faut qu'on puisse pouvoir les squatter. Et le troisième point, c'est la transmission du logement. C'est la transmission de la propriété. Alors là, on ne parle plus de logements sociaux, mais on parle de logement dans sa globalité. Enfin, c'est toute une réflexion qu'il faut avoir sur le logement et pas le prendre sur un petit bout de lorgnette pour faire des voix ou pour exciter un tel ou un tel.
1: Elle en parle, de la France de propriétaires. On a clairement parlé dans son discours.
21: À un moment, elle parle de la droite, elle récuse la droite, je ne sais plus quelle formulation, elle parle d'une gauche qui attise la haine sociale et une droite qui... Elle a une formulation sur la droite.
1: Je la retrouve, oui, une droite sans cœur qui confond social et
21: une droite sans cœur et qui récuse une gauche qui attise la haine sociale. C'est ce qu'elle dit.
22: Marine Le Pen réclame le monopole du cœur maintenant.
21: Voilà, donc
22: ça dit d'où elle vient quand même.
21: Elle dépasse, je pense qu'elle se met dans une position où elle dépasse le classement gauche-droite. Elle ne se dit pas de droite, c'est la droite qui la qualifie de femme de droite. Et sur la question du logement social, faut aussi revenir sur ce qui est devenu le logement social. C'est qu'aujourd'hui, c'est devenu un lieu de sédentarité. Normalement, c'est pas un lieu de sédentarité, le logement social.
1: Ça doit bouger.
21: Et c'est ce qui est dit en substance quand on lit son allocution, quand on l'écoute. Elle dit plus ou moins en filigrane ça, c'est qu'il y a plus de mouvement en fait.
1: Non,
21: normalement, le logement social
1: problème.
21: Était plutôt un logement d'urgence. Aujourd'hui, c'est devenu un lieu de sédentarité, de communautarisme. Donc là, elle replace le sujet de l'immigration dedans avec la préférence nationale.
22: Vous avez raison. Et un des plus grands besoins en matière de logement social, et vous avez raison, c'est par exemple le logement d'urgence. Et donc c'est l'inverse de la sédentarité. Vous avez bien raison. Il y a pas un élu de France, de gauche comme de droite d'ailleurs, et bien souvent sans étiquette, qui vous dira pas que le logement d'urgence n'est pas un problème. On n'a pas assez de logements d'urgence. Quand une femme doit quitter le domicile familial avec ses enfants, quand voilà, il y a des coups durs de la vie, un incendie dans une commune. Enfin, c'est un problème qui résonne partout, quelle que soit la classe sociale.
1: Et du coup, c'est ce que nous disait notre auditeur. Les gens terminent dans un hôtel que l'État paye, que nous payons.
22: Encore, l'État ne paye pas pour tout le monde. C'est-à-dire que la plupart du temps, vous dormez dans votre voiture.
1: Même quand les délinquants réussissent à être expulsés, vous avez une obligation de reloger.
22: Bien sûr.
1: Et c'est l'État, une fois de plus, qui paye. Donc c'est quand même assez
21: ubuesque. Elle a plutôt tapé juste sur sa proposition, même si je ne suis pas d'accord avec ce qu'elle dit fondamentalement, mais le fait d'amener ce sujet de cette manière-là, dans le cadre de l'élection présidentielle, elle a tapé juste. Aucun candidat n'a commencé sa campagne en commençant par ce type de sujet. D'autant plus que le logement, il touche, on l'a dit tout à l'heure, toutes les strates de la société. Il va toucher les propriétaires, il va toucher les personnes qui sont les jeunes qui veulent en accès au logement, donc les étudiants, ça va toucher les personnes qui veulent devenir propriétaires, ça va toucher toutes les strates de la société. C'est un sujet économique, c'est un sujet social, c'est un sujet aussi de liberté, d'indépendance, parce que être propriétaire, c'est aussi un sujet de liberté. Donc en replaçant le logement social dans la problématique politique, pour le coup, elle a parfaitement raison. Après, qu'on soit d'accord ou pas, c'est pas la question, ça c'est la liberté de l'électeur, mais le fait de l'amener de cette manière-là, pour le coup, elle a fait plutôt un bon début de campagne.
1: Gilles Gansman.
4: Non, je voulais rebondir sur ce qu'avait dit Arnaud. C'est le dimanche 26, les sénatoriales, donc ça va arriver très très vite. Oui. Alors évidemment, c'est un suffrage indirect. On n'élit pas les sénateurs. La Chambre sera renouvelée de moitié pour une durée de 6 ans. Est-ce qu'il va avoir une poussée d'un parti chez les sénateurs?
2: On va avoir une stabilité, mais un des enjeux de cette élection sénatoriale, c'est de savoir si le Rassemblement National, au vu des dernières municipales, va pouvoir disposer d'un groupe parlementaire, ce qui
4: est
2: assez probable.
4: Sous-entendu.
2: Mais j'ai bien compris. Ce qui est assez probable, parce qu'ils ont déjà 3 sénateurs. Il y a quand même un certain nombre de départements où ils sont très très bien implantés, qui renouvellent leur stock de sénateurs. Je pense au Var ou aux Alpes-Maritimes. Donc, on peut imaginer que si vous voulez atteindre le chiffre de 7 sénateurs pourra arriver à accéder à un groupe parlementaire est tout à fait accessible. D'autant plus qu'il y a d'autres départements, je pense à la Gironde, où Madame Diaz est candidate et où elle a de bonnes chances d'être élue. Sans compter qu'on avait noté quand même lors des dernières élections sénatoriales, un phénomène assez intéressant, c'est que par rapport à l'étiage qui est le leur en termes de grands électeurs, qui était assez faible aux dernières élections sénatoriales il y a 3 ans, ils avaient obtenu un score supérieur. C'est-à-dire que, par exemple, et ça c'est très intéressant de voir que dans la ruralité, dans les communes rurales, ils ont pas mal de grands électeurs qui se trouvent parmi les maires ou les conseillers ou les adjoints d'un certain nombre de ces communes. Donc l'objectif pour eux, c'est d'avoir ce groupe parlementaire. Et bien évidemment, s'ils obtiennent un groupe parlementaire dans 15 jours, ils capitaliseront en disant que c'est un succès.
4: Il y a 150 000 grands électeurs.
2: Oui, c'est pas mal.
1: Messieurs, on poursuit nos débats dans quelques instants, c'est l'heure de la pub. Le pluralisme, oui, mais alors quand ça reste à gauche, hein, faut pas que ça aille trop à droite cette affaire. Hein. Près de 300 artistes et intellectuels, dont Julie Gayet, Josiane Balasco et Lilian Thuram, ils sont à chaque fois là. Hein. On les voit à chaque pétition qui ont signé donc une tribune samedi dans Le Parisien en soutien à la grève lancée à Radio France contre l'arrivée d'un journaliste de Valeurs Actuelles. On en parle sur Sud Radio et vous venez réagir 0826 300 300, est-ce que vous trouvez ça normal?
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1: À vous de le dire, et mes débatteurs, et Gilles Gansman qui est dissipé aujourd'hui, ça suffit,
21: non,
1: Gilles, enfin voyons.
21: Il est comme d'habitude.
4: Non, pas du tout.
1: Vous êtes mis en meilleure. En fait, je préférais quand vous étiez malade, vous étiez silencieux au moins. Non, ce qui aime bien châtie bien. Allez, mes débatteurs, mais on a du coup, il se tait le pauvre, il est frustré.
4: Vous m'embrasserez, vous me donnerez un virus.
1: Non. Mehdi Raïch, Louis Leroy, Arnaud Benedetti, le pluraliste. Oui, mais alors, je le disais, quand ça reste bien à gauche, il ne faut pas que ça déborde trop sur la droite. Hein. Près de 300 artistes et intellectuels ont signé une tribune samedi dans Le Parisien en soutien à la grève lancée à Radio France face à l'arrivée du journaliste Charles Sapin, directeur adjoint donc de Valeurs Actuelles, jugé beaucoup trop à droite. Alors, je ne vais pas tous les citer, mais alors devinez, hein, il y a bon, Josiane Balasko qui est de toutes les parties à chaque fois qu'il faut taper sur la droite, Denis Podalydès, Anna Mougladis et Géry Chanel, je le précise. Tiens, Julie Gayet, la femme de François Hollande. Bref, non, mais alors je voudrais bien votre avis là-dessus. C'est vrai que faut jamais que ça soit quand même trop à droite. C'est le sujet, Louis Leroy.
22: En fait, à France Inter, l'ouverture d'esprit est une fracture du crâne. C'est bien ce qu'on est en train de voir depuis tard. Non, moi je trouve que c'est insupportable, très honnêtement. Et ils se comportent comme des enfants pourris gâtés et pire, qui se sont habitués à l'être. Voilà, moi je pense que France Travail appartient pas à ceux qui y travaillent. Appartient à tous ceux qui le financent, c'est-à-dire en l'occurrence l'ensemble des Français. Et il y a un moment, moi je pense, c'est presque devenu un lieu commun de dire ça, mais tant on vise l'impossible, que le service public doit être impartial, que le service public doit être neutre et surtout qu'il doit être pluriel.
1: Des valeurs en totale contradiction avec les missions de la radio publique, c'est ce qu'ils estiment ces gens-là, c'est pour ça qu'ils manifestent aujourd'hui. Arnaud Benedetti, on a suivi avec vous, évidemment vous faisiez partie du comité de soutien de Boualem Sansal. Qu'est-ce qu'il n'a pas, pardonnez-moi l'expression, pris parce que justement il avait des idées jugées un peu trop à droite, il luttait contre l'islamisme.
2: Oui, alors en plus lui, il était dans une prison, ce qui est encore plus grave. Non, mais il y a, évidemment choquant, c'est-à-dire en fin de compte, je veux dire. Une démocratie, c'est le pluralisme, c'est la contradiction. Si on n'accepte pas la contradiction, on se met en dehors, d'une certaine manière, de l'arc républicain, d'ailleurs, dont il se réclame. Donc, c'est un vrai sujet. Mais, si vous voulez, c'est une vieille tradition, quand même, à gauche. Hein. La gauche accepte le pluralisme jusqu'à un certain point. Et elle a très souvent envie de dénoncer et d'exclure et de censurer ceux qu'elle va délégitimer en les qualifiant d'extrême droite. Parce que l'extrême droite est devenue aujourd'hui un concept fourre-tout.
22: C'est les mots qui font
2: L'extrême droite commence très vite aujourd'hui. Vous savez, Monsieur Attal est peut-être considéré par comme d'extrême droite par un certain nombre de ses signataires. Ensuite, Charles Sapin est quelqu'un qui est un très bon journaliste, qui a une très bonne connaissance. Il a écrit un livre il y a 2 ans sur les droites populistes en Europe, qui est excellent. Et ces gens font comme s'ils étaient propriétaires du service public. Le problème, c'est qu'ils sont pas propriétaires du service public. Le service public, il appartient d'abord aux Français. Et il y a une obligation, en effet, de neutralité, mais il y a surtout une obligation de pluralité, en l'occurrence. Et c'est pas 2 minutes 20 qui sont hebdomadaires qui sont accordés à Charles Sapin qui d'ailleurs constitue un gage de pluralité sur France Inter. Véritablement, c'est presque un prétexte d'une certaine façon. Donc soyons sérieux, mais c'est inquiétant, ça dit quelque chose sur l'évolution du débat.
1: Mais alors, je trouve ça inquiétant de banaliser je cite les idées d'extrême droite.
21: Mais il
1: y a
2: des gens de gauche qui s'expriment dans Valeurs Actuelles, vous en trouverez. Il n'y a aucun problème.
4: C'est pas ça qui est inquiétant. Ce qui est inquiétant, c'est qu'il n'y a pas d'artiste de droite dans ce pays. Aucun qui, d'un seul coup, va dire je suis de droite, je soutiens telle ou telle personne.
1: Michel Sardou, mais on l'entend pas.
4: Mais il n'y a pas d'artiste de droite dans ce pays.
1: Enfin, dès que vous êtes donc, de droite, vous faites tomber dessus à bras raccourcis. Alors, ça donne pas envie.
4: Dans ce cas-là, vous luttez.
1: Regardez Léon Marchand.
22: Il n'y a pas d'artiste de droite, et surtout, il n'y a pas d'artistes qui ont le droit de dire, mais moi, ça ne me concerne pas. Moi, je suis un chanteur, je suis là pour chanter, je suis un acteur, je suis là pour jouer, je suis un humoriste, je suis là pour faire rire. On n'a que des artistes. Regardez ce qui s'est passé avec Léon Marchand. Il a eu le malheur de dire qu'il n'avait pas de consignes à donner parce que ça n'était pas son métier. Moi, je pense qu'il faut que chacun fasse le sien.
1: Il a dit, il faut que je travaille, il faut que je m'exprime. C'était plutôt intelligent.
22: Et je trouve que c'est assez insupportable la façon dont toute une presse, tout un tas d'artistes se sont engagés contre lui, alors que c'est une des plus grandes fiertés nationales. Mais finalement, on adore brûler dans ce pays ce qu'on a adoré un mois, un an avant. C'est assez insupportable.
4: Je dis simplement que dans ce pays, il y a quand même un problème de la liberté de la parole pour que on a l'impression, moi je suis incapable de vous en citer récent, d'avoir des artistes de droite.
21: Si, il y en a un qui est très connu. Plusieurs.
1: Michel Sardou.
21: Non, plus jeune. lors de la dernière Coupe du Monde en France, celui qui avait fait, qui avait présenté la Jean Dujardin. Justement, la cérémonie a été jugée trop franchouillarde.
1: Ah oui, le monde de rugby.
22: Elle a été jugée trop franchouillarde par qui?
21: Ah mais je suis d'accord.
1: La Libération avait fait sa une dessus.
21: Mais quand je dis artiste de droite,
1: je m'en souviens, c'était la France.
21: Plutôt une personne qu'un tropisme de droite, je dois définir.
1: Je m'en souviens de cette une de Libération.
4: Mais je trouve que c'est un vrai souci.
21: Ah oui, mais c'est un vrai souci. Je suis d'accord avec l'aspect propriété, c'est-à-dire que les journalistes ne sont pas propriétaires de leur radio, donc là déjà c'est un problème. Et même si on se place dans une allée, dans une optique, on prend un petit peu de hauteur. On sait que le pays penche à droite. Quand on regarde le Front National, enfin le Rassemblement National, il fait entre 11 et 13 millions d'électeurs. Si vous êtes censé et que eux se pensent propriétaires de la ligne de France Inter ou de Radio France, ils devraient justement plutôt confronter les idées et pas rester dans un sectarisme. Donc ouvrir. Si eux, en fait vous êtes dans
1: vous en demandez trop là.
21: Oui, mais en fait si vous êtes dans une stratégie où en fait on ne reste qu'entre nous et vous voyez le Rassemblement National qui prend de plus en plus de parts à côté, je ne vois pas l'intérêt de le faire.
1: En plus c'est contre-productif. Vous pensez que les 12 millions d'électeurs du RN, ils aiment bien entendre là Josiane Balasco leur faire des leçons de morale.
2: Les consolider dans leur vote.
21: C'est plus une question de se rassurer soi-même, je pense. Et là, on est typique. Alors là, pour le populisme, et c'est le peuple contre les élites. Là, on est vraiment dans une vision populiste. C'est nous, et on doit enseigner au ville-peuple ce qu'il doit savoir.
22: Mais ce qui est vraiment dommage, je trouve, là-dessus, c'est que il y a quand même des émissions hyper qualitatives, notamment culturelles, et une poignée de journalistes militants sont en train de jeter le discrédit sur toute une radio. Il y a des gens formidables.
1: Alors, ça réagit au standard 0826 300 300. Je vous rappelle le numéro. Bonjour Dominique.
0: Oui, bonjour, bonjour à toute l'équipe et puis bonjour à tous les auditeurs.
1: Et bienvenue sur l'antenne de Sud Radio. Vous nous appelez du Roussillon. Vous, ça vous évoque quoi, cette tribune de 300 artistes sportifs? Alors Lilian Thuram qui est toujours aussi de tout ce genre de parti. Oui. Ça vous hérisse le poil?
0: Oui, oui, oui, bien sûr, cette petite nomenclatura, cette minorité hurlante qui aujourd'hui s'émeut de la présence de Charles Sapin. Non, moi, ce que je voudrais, c'est qu'on évacue le, comment dire, le positionnement politique et que l'on se situe sur les écrits, les propos qu'a tenus Charles Sapin, donc, dans cette chronique. Est-ce que c'était politique? Est-ce que c'était engagé? Est-ce que c'était du bon sens? Oui,
2: il en a fait une, hein.
0: Oui, il en a fait une seule. Mais ouais. On peut, juste par rapport à cette chronique.
2: Ah bah, sur l'IA. Voilà, l'intelligence artificielle,
22: qui doit être extrêmement.
1: Oui, certainement. Laissez parler, Dominique.
0: Est-ce que c'était intéressant? Est-ce que c'était du bon sens? Est-ce que ça valait le coup d'être écrit? Si oui, sinon, on peut débattre sur ce qu'il dit. Et je trouve insupportable aujourd'hui ce positionnement de la gauche, qui a d'ailleurs, rappelez-moi le score de Anne Hidalgo aux dernières élections présidentielles.
22: 1,2.
0: Voilà. Donc on est vraiment dans de la minorité hurlante et qui ferait mieux aujourd'hui de se recentrer sur les vrais sujets et d'arrêter de confisquer d'abord la radio, d'abord le service public, parce qu'il ne lui appartient pas, il m'appartient, il vous appartient, il appartient à tous les citoyens. Et aujourd'hui, s'il y a une désaffection, un désamour du public pour la gauche, qui a des valeurs et qui a un certain intérêt politique, ça, c'est aussi à cause de ça. C'est aussi à cause de Josiane Balasko, de Lio, oui, de tous ces gens-là qui sont des has-been aujourd'hui, je suis désolé de le dire, et qui pourraient aujourd'hui rester sur le devant de la scène par la qualité de leur production et qui sont devenus insupportables parce qu'ils évoquent. Et c'est pareil pour l'écologie. On a positionné l'écologie à gauche alors que c'est transversal et transpartisan.
1: Vous avez raison.
0: Aujourd'hui, pas dans ce pays, l'écologie devrait
1: On vous a un petit peu perdu, Dominique, sur la fin, mais enfin, on a compris l'idée, et sérieusement, c'est vrai, il a raison, Dominique, c'est extrêmement irritant, en plus, c'est toujours les mêmes qui reviennent nous donner des leçons de morale en permanence, Lilian Thuram, pardon, enfin, pas être désagréable, mais il y a eu quelques petits problèmes quand même avec son ex-compagne, certaines dénonciations de Karine Le Marchand, non, vous qui suivez les médias sur Lilian Thuram,
4: c'est pas du média, c'est du potin.
1: Bah, non, mais
4: vous me dites toujours, que je suis les ragots.
1: Non, mais il y a pas eu une plainte, non, contre Lilian Thuram.
4: Alors, j'ai pas suivi. En revanche, Karine Le Marchand, elle bah mâche oui. pas ses mots aussi.
1: Bah, c'est pour ça.
4: Elle est plutôt.
1: Non, elle s'est exprimée sur son ex-conjoint. Enfin, il y a un moment, stop, quoi.
4: Non, mais on peut dire que Josiane Balasko, quand elle a une pièce avec sa fille, elle va sur Europe 1, faire la promo aussi.
1: Oui, chez Thomas Hill, Thomas Hill, enfin pas lui, mais son émission. Oui. Voilà, mais
2: non, mais ça signifie aussi, si vous voulez, le problème, c'est que ce que disait Mehdi était juste, c'est-à-dire que plus le pays se droitise, parce que c'est quand même ça, on le voit, je veux dire, dans toutes les études d'opinion, plus vous avez un durcissement d'une partie de la gauche. Donc la gauche demandera toujours plus de censure au fur et à mesure qu'elle semble perdre pied. Donc il y a aussi cela que nous disent ce type d'initiative.
21: Il y a aussi un problème de Mehdi. Le sujet devient très moral. Le débat devient très moral ou moralisant. Donc, personnellement, la morale, c'est subjectif, hein, c'est amplement personnel. Mais si on fait, effectivement, il y avait eu la fameuse la caricature de Daniel Obono chez Valeurs qui était absolument horrible.
1: Qui a été condamné,
21: mais
1: effectivement.
21: Je vous assure que si on fait toutes les choses horribles qui ont été faites dans les journaux, je pense qu'il n'y a plus personne qui passe à France Inter. Si vous prenez Libération, la fameuse tribune avec la pédophilie dans les années 70, si vous prenez, je me sens que c'était Le Monde qui avait fait un immense article quand il y avait les Khmers Rouges, si vous sortez à chaque fois toutes les tribunes horribles qui avaient été faites, voilà, donc, je vous assure qu'il n'y a plus aucun journaliste d'aucun canard qui peut faire un édito politique.
1: Donc
21: la morale ne peut pas orienter à chaque fois.
1: Certains appellent ça le privilège rouge. On poursuit nos débats dans quelques instants, notamment sur le budget 2027. Les retraités doivent-ils payer à la caisse pour combler le déficit? Sébastien Lecornu y pense de plus en plus et pas que en se rasant. On en parle. 0-826-300-300. Venez nous donner votre avis sur la question.
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1: À vous de le dire en compagnie ce lundi de Mehdi Raïch, Louis Leroy, Arnaud Benedetti et vous, vous évidemment qui pouvez intervenir à chaque instant 0826 300 300 pour prendre part au débat. Alors est-ce que c'est aux retraités de payer pour réduire le déficit public ? La petite musique monte de plus en plus, ça ne vous a pas échappé à l'heure où le gouvernement prépare son budget. Alors il y a le choix, non indexation de certaines pensions, suppression ou réduction de l'abattement fiscal de 10% appliqué aux pensions imposables. Entre les deux, le cœur des hommes de Bercy balance. Et vous, qu'est-ce que vous en pensez ? Est-ce que vous trouvez ça normal ? C'est vrai qu'on met les uns contre les autres, hein, les jeunes contre les vieux. Alors, je regardais un petit peu, c'est vrai qu'on parle quoi de 40 euros, au-delà de 2000 ou 3000 euros de retraite. On peut peut-être se dire, tiens, c'est pas grand-chose, mais... C'est vrai que les symboles, parfois, ont la vie dure. Et puis, Marc, hein, Louis Leroy, vous en pensez quoi ?
22: Bah, ça y est, ça recommence. C'est-à-dire, on cherche une poche. Voilà, à chaque budget, ça, on cherche une nouvelle poche. Alors, hier, c'était les salariés. Avant-hier, c'était les héritiers. Aujourd'hui, c'est les retraités. Ouais. Demain, je sais pas qui ce sera. Mais en tout cas, moi, je pose juste une question. C'est à quand le tour de l'État ? Non, mais qui pense sérieusement dans ce pays que la France manque d'impôts ou qu'il faudra en augmenter seul ? Personne.
1: C'est vrai.
22: Le problème est un problème de dépenses publiques. Pour dépenser moins, pour taxer moins, pour pouvoir gagner plus et vivre dignement, qu'on soit retraité, qu'on soit actif, qui que ce soit. Enfin, il y a un moment, on prend tout le système
1: après,
22: à l'envers, on devient malade.
1: Dépenses publiques, c'est les dépenses de santé et les retraites. Mais
22: vous avez eu la gentillesse de m'inviter la semaine dernière sur votre plateau et je citais un chiffre que je réitère. L'OCDE a chiffré notre désorganisation 80 milliards d'euros. On a l'air d'en chercher 30. Non, mais je veux bien. Il faut pas sortir de l'ENA, de Sciences Po ou de je ne sais quel IEP de Paris ou de province pour pouvoir comprendre ça. Et il y a un moment, il est temps qu'on se le mette dans la tête. Le système ne peut plus continuer à tourner comme ça, pour tout un tas de raisons, démographiques, économiques, politiques. Tous ceux qui refusent de voir ça, pire, tous ceux qui refusent de le dire sont en train de perdre la partie et seront jugés assez durement par l'histoire, je pense.
1: Alors, je me fais l'avocat du diable, je vais pas me faire que des copains parmi les personnes qui nous écoutent, mais c'est vrai aussi que les 6 milliards qu'on cherche là pour faire les poches des retraités, bon, bah, on les a perdus en suspendant la réforme des retraites aussi. Les Français n'en voulaient pas.
0: Oui, enfin, à qui la faute? Oui, c'est ça, oui. Monsieur Le Cornu a décidé, je veux dire, pour faire passer son budget, je veux dire, de faire cette concession au Parti Socialiste, clairement. Donc, c'est le gouvernement qui est responsable du budget qu'il a fait voter.
1: Personne n'en voulait de cette suspension de retraite.
22: Bien sûr.
0: Pardon?
1: Personne n'en voulait de cette réforme des retraites, hein, pas grand monde.
0: Oui, peut-être, mais enfin, en l'occurrence, je ne suis pas sûr que d'ailleurs beaucoup voulaient la suspension de la réforme. Enfin, si, à gauche, bien évidemment, ils voulaient la suspension. Mais moi, si vous voulez, ça me pose un problème.
1: J'ai Marine Le Pen aussi, hein.
0: Oui, bien sûr, oui. Mais moi, ce qui pose un problème, c'est d'abord, il y a une rupture du contrat générationnel. C'est quand même un sujet en soi. Ensuite, moi, je crois que j'y étais là il y a 15 jours et on avait eu le même débat. C'est-à-dire que les retraités, je rappelle qu'ils ont cotisé pour les gens qui étaient avant eux. Ils ont souvent, et ils aident souvent leurs enfants, en l'occurrence. Donc, ça me paraît, en effet, pas une priorité. Après, clairement, en effet, je rejoins ce qui vient d'être dit. C'est-à-dire que la question, c'est le train de vie de l'État. Quand est-ce que l'État décide de se réformer? Quand est-ce que l'État décide de s'attaquer aux agences? Quand est-ce que l'État décide de s'attaquer aux millefeuilles administratifs aussi? Si vous voulez, on sait qu'il y a des sources d'économie aujourd'hui, sauf que manifestement, elles vont pas être adoptées lors du prochain budget qui va avoir les plus grandes difficultés.
1: C'est plus facile de faire la poche.
0: Ils vont avoir les plus grandes difficultés à pouvoir faire adopter ce budget d'ailleurs.
2: De toute façon, la séquence du budget va être terrible pour le gouvernement, ça va être absolument... Et puis, comme on est dans le cadre de l'élection présidentielle, tout le budget va avoir une autre dimension parce qu'il va servir d'élément de communication pour chacun des candidats et chacune des propositions qui seront faites en économie. Je rejoins en grande partie ce qui a été dit, même si je pense qu'effectivement, il y a un sujet sur les retraites de manière plus générale. Mais
0: ah oui,
22: c'est systémique.
2: Mais rappelons quelques chiffres.
0: C'est la démographie qui joue.
2: Rappelons quelques chiffres. Donc la dette de la France est 3600 milliards. Déjà, prenons acte de ça. Le premier poste de dépense de l'État, c'est pas l'éducation nationale, ce sont les intérêts de la dette.
1: Oui, bien sûr.
2: Et donc, quand on arrive et qu'on est le Sébastien Le Cornu, qu'on se dit, tiens, je vais proposer un budget, si à chaque fois que l'on a un problème en France, on s'invente un impôt, je pense qu'on ne va pas s'en sortir. La question numéro une de l'État, déjà, c'est est-il capable de se réformer lui-même? Ça, c'est déjà une question philosophique en soi. C'est, est-ce que je peux demander à l'État qui, lui, va, par essence, de dire, bah, moi, j'ai besoin de plus en plus de priorités, de prérogatives, donc est-ce que je peux me réformer moi-même? C'est déjà assez compliqué. Mais surtout, c'est là, et je reviens, c'est l'efficience de sa dépense et comment il dépense l'argent. Et on revient sur la nature même de la dette. On dit beaucoup que la dette française est une dette de rattrapage du système social. C'est vrai, mais ça n'a jamais été une dette d'investissement. Donc tout ce que l'on n'a pas fait depuis 20 ans, depuis 30 ans sur nos politiques économiques, nos politiques sociales, on est en train de le payer aujourd'hui. Ça se retrouve dans la dette et ça sera en partie nos retraités qui vont payer pour le coup, mais aussi en grande partie la jeunesse qui, elle, voit, j'ai clairement pas d'avenir. Donc là, on crée une fissure et une fracture sociale intergénérationnelle.
22: Mais moi, j'ai deux questions.
1: Attendez, vous attendrez Louis Leroy, puisque place aux auditeurs, priorité aux auditeurs. Nous sommes avec Béatrice, qui nous appelle de Brive-la-Gaillarde. Bonjour Béatrice, soyez la bienvenue.
3: Merci, bonjour. Oui, vous m'avez sollicité de nouveau, parce que l'année dernière, j'étais déjà intervenue. Alors, j'écoute tout ce que vous dites. Effectivement, il y a des sujets sur lesquels c'est plutôt épidermique. Alors, on va être très clair. Moi, je vais avoir bientôt 69 ans. J'ai fabriqué 5 enfants. Je les ai tous aidés. J'ai payé tous mes impôts toute ma vie. La vie est compliquée aujourd'hui. Parce que quand on a un grand âge, alors je suis pas encore au grand âge, mais les problèmes médicaux sont de plus en plus prégnants. Nous n'avons plus de médecin généraliste. Pour avoir un rendez-vous à l'hôpital, la liste d'attente, c'est 6 mois au moins. Quand on doit avoir une intervention, comme moi j'ai eu il y a 2 ans sur une prothèse de hanche gauche, et bien ma foi, comme je vis toute seule, j'ai été obligée d'être hospitalisée en soins de suite, et je continue à aider mes enfants, que la vie est difficile pour eux. Et j'ai été sage-femme très longtemps, je suis encore assez proche de mon métier de base, puisque je m'occupe de temps en temps d'aider des mamans par rapport à l'allaitement, et il y a de moins en moins de bébés. Et quand vous écoutez les jeunes d'aujourd'hui, les 25-35 ans, qu'est-ce qu'ils vous disent? Je ne veux pas faire d'enfants.
1: Vous avez raison.
3: Ça coûte trop cher.
1: C'est vrai.
3: Parce que l'avenir dans notre pays, il est foutu. C'est terrible d'entendre ça des jeunes. Moi, à mon époque, quand on avait 25-30 ans, on se projetait dans l'avenir, on avait envie d'avoir un enfant, de construire quelque chose. Maintenant, vous voulez acheter, c'est plus possible. Maintenant, vous voulez construire une famille, c'est plus possible. Et puis, faut pas rêver quand on a cotisé toute sa retraite à tout, et qu'on voit le prix de l'essence qui grimpe. Moi, je ne suis pas propriétaire, je suis locataire. Ma voiture ne m'appartient pas, elle est en leasing.
1: Alors que vous avez travaillé toute votre vie, Béatrice.
3: Absolument, et j'ai pas une grosse retraite, et malgré tout, on vient me ponctionner sur tout. Quand je fais mes courses, bon, c'est pas grave, hein, je vais pas encore aller aux pauvres, mais je fais mes courses chez Lidl.
1: Oui.
3: Parce que ailleurs, c'est beaucoup trop cher. C'est ce problème de la France. Moi, j'aimerais bien que nos gouvernants un peu se regardent en face. J'en ai marre de la République. J'en ai marre de voir des présidents se targuer de recevoir au palais de Versailles des grandes personnes. Et on s'en fout. Là, maintenant, il faut aider ceux qui en ont besoin. Les jeunes, en priorité, les enfants. Quand est-ce qu'il y aura une politique de la famille en France?
1: Elle a été détricotée sous François Hollande, notamment. Ouais. Hein.
3: Bah, écoutez, la politique de la famille, moi, je la vois pas trop.
1: Vous avez raison.
3: Il n'y a pas de politique de la famille, il n'y a pas de politique autour de l'enfance. Enfin, quand vous entendez des jeunes personnes qui vous disent « moi, je veux pas avoir d'enfants ».
1: Oui.
3: La natalité, elle s'effondre.
1: Ça, vous avez raison, Béatrice, de le souligner. Enfin, déjà, votre cas est édifiant et j'aimerais que les politiques vous entendent quand on dit, mais moi, j'ai eu 5 enfants, j'ai travaillé toute ma vie, sage-femme, c'est pas facile. Vous devez prendre votre voiture, j'imagine, pour aller travailler. Et là, on vous dit, oh, bah, on va encore vous ponctionner, mais c'est insupportable. On a envie de leur dire, mais est-ce que vous écoutez les Français? On en a ras-le-bol, quoi. À chaque fois, c'est les taxes, c'est là où est-ce qu'on va aller pouvoir chercher. Louis Leroy, c'est vrai qu'à un moment donné, il va falloir prendre cette mesure pour la présidentielle.
22: C'est nécessaire. Moi, j'écoute le témoignage de madame qui est bouleversant et des témoignages comme les vôtres, comme le vôtre, madame.
1: Il y en a
22: énormément. Moi, je croise beaucoup de retraités, mais pas seulement des retraités. D'ailleurs, il y a des actifs, il y a une jeunesse, vous en parlez.
1: Et puis, ces gens qui ne veulent plus faire d'enfants, c'est ces jeunes.
22: C'est vrai, mais.
1: En raison du pouvoir d'achat.
22: Je suis pas dans le foutuisme et je vais profiter de votre antenne peut-être pour avoir une note d'espoir. On est un grand pays, on est un grand peuple et moi je suis convaincu que nous savons faire, pouvons faire. Vous avez une question très intéressante tout à l'heure, vous dites, est-ce que l'État est en capacité de se réformer? Mais il faut bien comprendre une chose, c'est que si l'État ne se réforme pas de lui-même, d'autres vont venir le réformer à sa place. Et ça va faire beaucoup
1: très mal.
22: Et ce sont des personnes comme madame qui vient de téléphoner au standard qui vont en pâtir en premier, ce seront les actifs, ce seront la jeunesse. Ce qui est certain, c'est que c'est pas tout un tas de gens qui prennent ces décisions-là qui en pâtiront les premiers, c'est évident.
1: Je me demande parfois si les politiques n'ont pas suffisamment de cynisme pour attendre justement ces petits hommes du FMI ou du BCE. En même temps, vous voyez, il y a tellement pas de courage qu'on peut se poser la question légitimement. On poursuit nos débats. Merci Béatrice, bon courage à vous et on espère que les décisions douloureuses ne seront pas prises sur les retraités. Peut-être que Sébastien Lecornu écoute Sud Radio ce matin, qui sait.
2: Coucou Sébastien.
1: Voilà, si vous entendez. Bon, n'hésitez pas en tout cas dans quelques instants, justement, ça nous conduit à notre dernier sujet. Est-ce qu'on doit craindre le retour des gilets jaunes? Parce que certains y pensent. Le 17 octobre, il y aura une manifestation. Est-ce que c'est souhaitable? Bon, ça avait quand même coûté 17 milliards d'euros, les gilets jaunes. Donc, je ne suis pas sûre que ça soit souhaitable. Mais en même temps, on comprend la colère des Français. A tout de suite sur Sud Radio.
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8: Dans une heure exactement, Berkov dans tous ses états, oui, parce que une recherche aujourd'hui sur le rire des femmes, ça rapporte un budget de 1,5 million d'euros. Elle est pas belle la vie?
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1: À vous de le dire, en compagnie aujourd'hui de Mehdi Raïch, Louis Leroy et Arnaud Benedetti. On parlait il y a quelques instants de ces retraités à qui on a envie de faire les poches. On entendait un témoignage bouleversant de Béatrice qui nous expliquait qu'elle avait fait 5 enfants, qu'elle avait travaillé toute sa vie comme sage-femme et qu'elle n'en pouvait plus que l'État vienne chercher l'argent potentiellement dans ses poches. Alors ça nous conduit à cette question. Est-ce que un mouvement de gilets jaunes est souhaitable? En tous les cas, le 17 octobre, un appel à manifester fait ressurgir le spectre de ces gilets jaunes. Est-ce que vous souhaiteriez, vous comprendriez que ce mouvement prenne à nouveau de l'ampleur, ou est-ce que vous le craignez? Alors c'est vrai que Arnaud Benedetti, je regardais un petit peu, ça nous a coûté quand même cher, hein, 17 milliards d'euros de mesures fiscales, sociales à l'issue de ce mouvement. Est-ce que vous le craignez, ce retour, vous?
0: C'est-à-dire que si vous voulez me poser la question de savoir si les causes qui ont fait que le mouvement des Gilets jaunes a pu démarrer en 2018 ont disparu, non. Clairement, tous les paramètres, j'allais dire, sont presque au vert aujourd'hui pour que ce mouvement puisse redémarrer. Le seul sujet, c'est que on est à 8 mois ou 7 mois d'une élection présidentielle. Ce n'est plus tout à fait la même chose. Donc le calendrier institutionnel fait que les gens, s'ils veulent véritablement s'exprimer et marquer leur désapprobation, ça passera plutôt par le bulletin de vote. Après, c'est vrai que la situation quand même économique est extrêmement préoccupante. On est en train de rentrer en récession. Bon, il y a le problème de la dette qui se pose. Je rappelle quand même qu'on a...
1: Les carburants, c'était déjà la cause.
0: Donc, encore une fois, toutes les causes économiques qui avaient présidé au mouvement demeurent en amplifié.
1: Voilà. Moins que ça.
0: Donc, s'il y a une crise sociale qui démarre, il faudra pas en être surpris. Mais après, est-ce qu'encore une fois, le fait qu'il y ait des élections dans quelques mois... peut-être un moyen de dire leur mécontentement. Voilà.
1: Oui, mais dirais-je.
2: Je pense pas. Parce que, alors.
1: Vous pensez pas quoi?
2: Qu'il y aura des gilets jaunes. Alors, je m'explique. Toutes les caractéristiques sont effectivement réunies, mais il y a une chose qui était propre aux gilets jaunes, c'est que c'était spontané. Le caractère est arrivé d'un coup. C'est-à-dire quelque chose d'imprévisible. Oui. Là, on n'a pas ce caractère-là. Donc, si on veut quelque chose qui ressemble au gilet jaune, ça ne peut pas ressembler au gilet jaune. Et d'ailleurs, ça se voyait dans le répertoire d'action des gilets jaunes, il n'y avait pas de chef. C'est quelque chose qui est arrivé un peu de partout. C'était trop spontané pour être quelque chose d'organisé.
0: Ça a été leur force et puis leur faiblesse.
2: Ouais, ça a été leur force et ensuite ça a été récupéré. Le mouvement s'est soufflé petit à petit. Moche, ouais. Donc la spontanéité fait que ça ne peut pas arriver. En revanche, l'agrégation de toutes ces colères, des problématiques sont toujours là. Il peut naître un mouvement, mais il ne ressemblera pas au celui des gilets jaunes. Par contre, il peut avoir les mêmes revendications. Et il peut peut-être aussi tomber dans des formes de violence qui étaient peut-être... mais je vois pas, le caractère spontané n'existe pas.
1: Parce que bon, ce sont des appels à manifester sur les réseaux sociaux. Alors j'écoutais, je tendais l'oreille ce matin, Sébastien Chenu, le RN n'est pas contre. Hein. Enfin bon, ils disent
2: effectivement, tout ce qui
1: est pour nous, mais enfin...
2: Non, par contre, il y a peut-être un élément. Il y a un élément, outre l'élection présidentielle, ça sera le budget. Peut-être que la séquence du budget, ce qui sera discuté... la manière dont ça sera critiqué par les oppositions, ce qui peut être aussi utilisé, telle proposition, on parlait de l'épargne, peut-être que là, ça peut un peu mettre le feu aux poudres, mais je vois pas forcément l'intérêt pour un candidat que ce soit côté notamment à droite, peut-être plus pour Jean-Luc Mélenchon où le côté je me le fais aux poudres peut lui servir, mais je vois pas le reste de l'arc républicain entre guillemets s'amuser à jouer avec cette ficelle là un petit peu en termes de communication, mais fondamentalement je pense pas qu'il
0: Monsieur Roussel à la fête de l'humanité a quand même...

0: chose, il y a longtemps que ça serait interdit. Alors moi, je pense qu'attendre les élections, où on a déjà vu ce que ça fait derrière, on vient bien nous caresser dans le sens du poil, et puis une fois qu'on est élu, on nous oublie, ça va, cette fois-ci, ça ne sert à rien non plus. Donc il faut qu'on fasse quelque chose avant, pour justement mettre la pression pour ceux qui veulent se faire élire, qui comprennent que maintenant ça suffit, on en a marre d'être des chèvres qu'on traite, des moutons qu'on obéit sagement, et qu'il faut un peu qu'on nous écoute et qu'on nous prenne en compte.
1: Vous pensez que ça va vraiment leur mettre la pression, Myriam ?
0: Ça dépend. Les gilets jaunes, ils ont eu peur. Hein. Je peux vous dire que les gilets jaunes, ils ont eu très très peur, et on était à deux doigts. On n'était pas loin. Hein.
1: Non, mais bon, en l'occurrence, ils sont pas encore au pouvoir. Ça va faire peur certainement à celles qui sont au pouvoir.
0: Il faut leur mettre la pression avant, qu'ils nous écoutent quand ils font leur programme, qu'ils mettent dans leur programme ce que nous on veut et pas ce que eux veulent.
1: Bah, le problème, Myriam, vous l'avez dit d'ailleurs, c'est pas de le mettre dans le programme, parce que ça, vous en trouverez hein, plein qu'ils mettront dans le programme, c'est d'appliquer.
0: Oui, mais justement, il faut leur mettre la pression pour qu'ils l'appliquent après.
1: Merci Myriam en tout cas d'être intervenue. On la comprend Myriam, c'est vrai que là n'empêche qu'on se dit le prochain a intérêt quand même à tenir ses promesses hein. Parce que là je me dis si ça marche pas là, ça risque vraiment d'exploser, non, vous croyez pas?
2: Je pense que c'est le plus grand danger de mémoire. Je suis pas très vieux, je suis pas très jeune. Un petit peu entre les deux. J'ai entendu à toutes les élections, il faut aller voter à celle-ci parce que celle-ci, vraiment, les gars, c'est la der des der. Si là, on rétablit pas.
1: Attendez, là, vous l'avez dit. Enfin, vraiment, là, on est quand même
2: je le dis parce que je
1: le
2: crois
1: quand même, hein.
2: Vraiment. Je pense que c'est la dernière. La dernière parce que là, encore une fois, c'est ce que je disais. C'est plus la question de savoir si l'État doit se réformer, c'est de savoir s'il ne le fait pas, qui va venir le faire. Je ne sais pas si les gilets jaunes vont revenir ou s'ils vont pas revenir. Je pense que d'ailleurs personne ne le sait. Je sais juste que les causes qui l'ont provoqué en 2018, à mon avis, sont toutes réunies. L'appel de Madame en est la bonne démonstration.
1: Comme le disait Arnaud, c'est même amplifié. Là.
2: Et le mouvement s'est amplifié. Maintenant, il y a ceux qui vous diront que pour donner plus d'argent à ceux qui en manquent, il faut taxer Bernard Arnault. Il y a ceux qui vous diront que pour donner plus d'argent à d'autres, c'est de la faute des immigrés. Bon, je pense qu'il y a pas de bonne ou de mauvaise situation. Non, il y a un système à réformer. À 2,30 € le litre, on en parlait pendant une des pubs tout à l'heure, à 2,30 € le litre, il faut bien que chacun se rende compte, que ce soit une majorité de taxes qui fixe ce prix, combien l'État coûte cher. À 2,30 € le litre, il faut bien que chacun se rende compte combien l'État coûte cher. C'est tout ce système-là qu'il faut revoir.
1: Merci, ça sera le mot de la fin, Mehdi Raïch, Louis Leroy, Arnaud Benedetti. On se retrouve demain, évidemment, à vous de le dire, 10h à midi. Prenez soin de vous tout au long de cette journée. Et Perico, les gars, nous
3: bonjour
1: a rejoint. Bonjour, Perico.
3: Vous allez bien ? On s'inquiétait de ne pas voir les gilets jaunes depuis déjà quelques années.
1: Oui.
3: Ils avaient quand même au niveau du tarif de l'essence et des facéties du gouvernement, on se dit vont revenir. Eh bien écoutez, il a fallu qu'on se pose la question en comité de rédaction hier, ils nous ont entendus.
1: C'est de votre faute.
3: Et donc je reçois Jérôme Rodriguez qui va venir parler et qui va venir décrypter la situation. Il était temps quand même, hein, parce qu'on s'ennuyait sans les gilets jaunes. C'est quand même un épisode politique. Benedetti, qui est un grand expert depuis le cartel des gauches, il disait quand est-ce qu'il va se passer quelque chose.
4: 1924,
3: Rio. Et dans la suite, nous allons savoir si la France est un pays corrompu, est-ce qu'il y a une corruption.
1: Vous cherchez.
3: Et l'avocat Jérôme Carsanti, qui est très très impliqué, a écrit corruption au pluriel.
1: Et donc j'ai vu qu'il était dans la tribune contre Charles Sapin.
3: Oui.
1: Jérôme Carsanti.
3: Oui, on va parler de tout ça, justement. Bon. Hein. Heureusement qu'il y a Charles Sapin quand même pour inquiéter la gauche, parce que là elle a plus peur de rien.
4: Vous
3: êtes au chômage.
4: L'union de la gauche, se fait par Charles Sapin.
1: Bon, allez, je vous laisse parce que sinon.
3: Oui, j'ai bien compris, ma chère Stéphanie, je suis lancée, c'est pour ça.
1: Bon, allez, à tout à l'heure, à demain, nous, et puis vous à tout à l'heure.
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7: Nous sommes avec Fabien Kériel, président de Saxo Bank. Autre affirmation sur la bourse, Fabien, il faut plusieurs milliers d'euros pour se lancer en bourse. C'est vrai ou c'est faux ?
8: C'est faux. Et c'est sans doute le frein psychologique le plus important qui empêche les particuliers de commencer à investir. Aujourd'hui, on peut ouvrir un plan d'investissement ou même investir sur un plan d'épargne en action ou sur un compte titre avec quelques dizaines ou centaines d'euros et on peut

0: programmer des versements mensuels de quelques dizaines ou centaines d'euros.
1: Mais alors d'où vient cette idée qu'il faut un gros capital ?
0: Ça vient d'une époque où l'investissement était contraint par des frais élevés, par un parcours beaucoup plus difficile qu'aujourd'hui. Aujourd'hui, ce n'est pas le cas. Les banques en ligne, les courtiers en ligne et les plateformes d'investissement permettent de démarrer petit et de laisser le temps faire son travail. Le montant de départ compte moins que le temps qu'on va passer à être investi. Et le meilleur moment pour investir, c'était hier. Le deuxième moment, c'est maintenant.
1: Fabien, on vous retrouve à 16h56 pour parler du suivi de ces investissements en bourse.
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13: Bonjour à tous. Une nouvelle version de l'interdiction des réseaux sociaux au moins de 15 ans. Un texte a été transmis aujourd'hui à la Commission européenne. Un mois après le rejet de cette mesure par le Conseil constitutionnel, le gouvernement espère qu'elle est désormais conforme au droit européen. L'objectif d'Emmanuel Macron est de faire appliquer cette interdiction avant la fin de son mandat au printemps. L'ouverture du procès en appel des attentats de Trèbes et Carcassonne, trois personnes accusées d'être les complices du tireur sont jugés depuis ce matin. On le rappelle, les attaques du 23 mars 2018 près de Carcassonne, puis la prise d'otage dans un supermarché avaient fait 4 morts, dont le colonel Arnaud Beltrame. Vincent Roberti à la tête du comité d'organisation des JO d'hiver 2030. Le numéro 2 du comité d'organisation va assurer l'intérim de la présidence suite à la démission jeudi dernier d'Edgar Gros-Piron dans un contexte de grave crise de gouvernance. Décision prise ce matin en Assemblée Générale. Parmi les noms qui circulent espérer pour reprendre durablement la présidence, Martin Fourcade, Michel Vion ou encore Henri Giscard d'Estaing. Une attaque inacceptable et intolérable. Le ministre des Affaires étrangères Jean-Noël Barrot dénonce de nouvelles frappes russes en Ukraine. Des installations ferroviaires ont été ciblées tout près de la frontière polonaise ce week-end. Un drone a notamment touché hier la locomotive d'un train de voyageurs reliant Kiev à Varsovie. Des températures au-dessus des normales de saison. Il va faire chaud aujourd'hui en France. On dépassera les 30 degrés sur une bonne partie de la France et même 35 dans le sud-ouest. Conséquence directe, le risque de feux de forêt s'intensifie. 7 départements des Pyrénées-Orientales, aux Bouches-du-Rhône, en passant par l'Ardèche, sont placés en alerte orange. Et puis un grand hommage à Charlie Dalin. La ville de Concarneau organise ce soir un rassemblement exceptionnel à la mémoire du dernier vainqueur du Vendée Globe, décédé en juin dernier d'un cancer. Une flotte impressionnante doit défiler dans la baie, survolée ensuite par la patrouille de France. L'événement débutera à 17h. Passez une excellente journée à notre écoute.
19: Merci Jeanne.
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19: Bonjour Rémi André.
9: Bonjour à tous, bonjour à toutes. Eh bien, c'est une assez belle journée, certes, avec encore pas mal de nuages sur la moitié nord, mais dans l'après-midi, les éclaircies reviennent. Nous garderons tout de même quelques nuages près des frontières belges et allemandes. Sur le reste du pays, c'est donc le soleil qui domine, et avec lui, les températures remontent. Températures très estivales aujourd'hui, qui peuvent atteindre les 26 à 27 degrés sur la moitié nord. 26 degrés sont prévus à Paris. Nous irons jusqu'à 29 à 30 degrés, que ce soit à Limoges, à Tours, ainsi qu'à Clermont. Montferrand. Et dans le sud-ouest, on ira même jusqu'à 32 à 34 degrés entre Bordeaux et Toulouse. Le maximum pourrait être aujourd'hui de 35 degrés pour Perpignan. Des températures donc bien estivales, un temps plutôt estival, cela va durer demain, même si dans l'après-midi nous voyons arriver des nuages par le nord-ouest. Alors justement, c'est une petite perturbation qui traversera notre pays mercredi et qui ramènera un air plus frais pour la fin de semaine.
19: Merci André.
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24: Bonjour et bienvenue sur Sud Radio en ce lundi 14 septembre 2026. La semaine commence sur des chapeaux de roue avec une actualité tonitruante et très agitée, très mouvementée. À mes côtés, plus que mon bras droit, j'allais dire ma conscience, Anissa Arfaoui. Et puis en face de moi, Daisy, qui s'assure de la qualité de cette émission, 19,5 sur 20, parce que le 20 sur 20 n'existe pas à Sud Radio, et puis Jérémy qui va recevoir vos appels, et Elvin surtout qui est là pour s'assurer. Alors Elvin, si tu as un message à faire passer, genre va chercher, que t'as oublié de prendre le pain, ou de garer la voiture, on peut transmettre, faut profiter, c'est maintenant ou jamais de prendre. Ça peut, autrefois sur RTL ça se faisait, ah j'ai oublié les clés du camion. Voilà, Sud Radio, comme on est la radio, de la réalité, partout. On peut passer des messages personnels. Voilà, revenons. Je vais retrouver mes esprits et vous dire de quoi nous allons parler aujourd'hui. On s'inquiétait des gilets jaunes, mais où sont-ils passés ? Ils avaient quand même quelques raisons depuis quelques mois, pour ne pas dire quelques années, de se remobiliser, les gilets jaunes. Ne serait-ce que le tarif des carburants et d'autres mesures gouvernementales qui pourraient engendrer des colères et des indignations. Eh bien, écoutez, il a fallu qu'on évoque cette possibilité pour que nous apprenions qu'il y a probablement une mobilisation le 17 octobre et nous allons recevoir pour ça Jérôme Rodriguez, qui fut un des leaders du mouvement des Gilets jaunes. Nous allons voir avec lui si cette fois-ci, ça peut reprendre. Souvent, ça reprend pas. Un mouvement, ça s'est vu dans l'histoire. Il y a un mouvement social, et puis impossible de le faire redémarrer. Et si, au contraire, il peut reprendre, parce que les raisons pour lesquelles le mécontentement de ces gens-là, de cette partie du peuple français qui est en souffrance, justifierait qu'il y ait une grosse et forte mobilisation. À 12h45, André Bercoff dissertera sur le rire féminin. Il va parler d'une chercheuse sur le rire qui a touché 1,5 million d'euros pour cette... Vous riez de temps en temps, Anissa, oui, quelquefois.
19: Tous les jours.
24: Voilà, mais vous touchez pas 1,5 million d'euros pour.
19: Je vais négocier mon rire. On ne sait jamais.
24: Ça serait. Question très importante. Est-ce que la France est passée à basculer dans un état de corruption? Est-ce qu'elle est une république corrompue? Et est-ce que le délitement de l'état de droit est à l'origine de cette situation où la corruption semblerait prendre plus d'importance? Nous allons recevoir un éminent spécialiste qui s'appelle Jérôme Carsenti. Il est connu du grand public. Il a écrit le livre Corruption au pluriel, l'effondrement de l'état de droit. Jérôme Carsenti est un avocat pénaliste, mais qui a pris souvent des positions très courageuses contre certaines dérives de la classe politique, notamment sous Jacques Chirac et Nicolas Sarkozy. Et il a édité ce livre aux éditions Autrement. On l'aura pendant une heure avec lui. Je pense que le débat sera, fourni. Je vais pas dire tendu, mais voilà, on va se dire des choses. Et puis, Anissa, il y a d'autres informations.
19: Évidemment qu'il y a plein d'autres informations. On va parler du portable au lycée. On verra que la mesure n'est pas vraiment appliquée partout. Nous reviendrons aussi sur le procès du meurtre de Zakaria.
24: Oui, une tragédie.
19: Un gosse de 15 ans tué pour avoir voulu instaurer la paix. On reviendra sur les dangers de l'intelligence artificielle et du scandale du périscolaire qui démontre aujourd'hui que la sécurité de nos enfants devient un privilège réservé à ceux qui peuvent payer. Ces sujets vous font déjà réagir. Faites-le nous savoir dès maintenant au 0826 300 300.
24: Voilà.
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24: Oui, mon humeur porte sur un sujet douloureux ancien dans ce pays qui sont le comportement des gens du voyage. Bien entendu, la majorité des gens du voyage qui sont des gens qui sont sur la route. Le nom, on disait autrefois les manouches, les Roms. Faut pas confondre. C'était à l'origine peut-être qu'il y a des gens qui arrivaient de Roumanie. Aujourd'hui, c'est une catégorie, j'allais dire sociologique, très précise. Les gens du voyage, ils sont reconnus, ils sont encadrés et ils ont eux-mêmes leur culture, leurs mœurs, leurs pratiques. Par définition, ce sont des nomades, c'est-à-dire qu'ils circulent à travers la France, ils se déplacent. Alors il y a depuis quelques années, autrefois ils étaient vraiment, ils campaient comme ils pouvaient. Et j'ai connu moi gamin les voitures avec les chariots, les roulottes avec les chevaux. Aujourd'hui, ils ont des moyens de déplacement qui sont beaucoup plus élaborés. Le problème, c'est quelquefois ils s'installent dans des endroits qui ne leur sont pas destinés et qui sont même des endroits privés. Beaucoup de municipalités ont aménagé un espace pour les gens du voyage qui est indiqué, qui est signalé. Souvent, ça ne leur convient pas et ils s'installent. Et là, depuis quelque temps, j'ai constaté, parce que des amis m'alertent, parlementaires ou élus locaux, me disent qu'il y a une multiplication du comportement incivil, des incivilités des gens du voyage, qui s'installent dans des espaces, souvent dans des prairies, dans des espaces agricoles. Évidemment, leur présence, 150, 80, 150, 200, 300 caravanes, vous imaginez les dégâts que ça peut avoir. Ils captent l'électricité directement sur les câbles de EDF. Ils ont d'ailleurs des camions très très très, très sophistiqués. Ils prennent l'eau sur les pompes à incendie. Tout ça est totalement interdit. Et à chaque fois, les élus m'ont dit, évidemment, la préfecture est prévenue, la gendarmerie arrive. On ne peut rien faire. Et mon humeur vient du fait que quand les maires se fâchent, demandent l'application de la loi, il faut respecter l'état de droit, c'est-à-dire que l'arrêté préfectoral, quand il est émis, il y a 48 heures avant qu'il soit exécuté. Les gens du voyage ont donc 2 jours avant de pouvoir l'appliquer. Et ils ont le droit de faire un référé, parce qu'ils ont évidemment, ils ont des moyens, ils ont des avocats. Et ces référés, le temps qu'ils aboutissent, eh bien, ça leur redonne 3 jours de plus. Et pendant ce temps-là, eh bien, l'état de droit n'existe plus, la République n'existe plus, et surtout c'est pour ça que j'ai voulu en dire un mot de façon sous forme d'humeur. Le nombre de maires qui m'ont dit qu'en contactant la préfecture, en se fâchant, en disant je vais faire ma police moi-même, on leur dit surtout pas, et beaucoup de préfets ou de commandants de gendarmerie ou de représentants de l'État disent à ces maires indignés, exaspérés, nous n'avons pas les moyens de faire face, c'est un campement trop important, si nous appliquons la loi par la force, nous, et que ça dégénère, et ça peut, les risques que de dégénérescence sont énormes. Si ça dégénère, nous n'aurons pas les moyens, ni matériels, ni en effectif, de maintenir l'ordre ou, d'encadrer ou de contenir un mouvement d'humeur de la part de gens des voyages qui seraient en colère. Voilà. Donc, aujourd'hui, nous avons en France des territoires qui sont plus tout à fait dans la République, des maires qui ne peuvent pas appliquer leurs décisions municipales, des préfets qui vous disent « j'ai pas les moyens » et des commandants de gendarmerie qui vous disent « j'ai pas assez d'effectifs ». Donc, ces gens se sentent dans l'impunité. Je redis que ce n'est pas la majorité, mais les cas se multiplient en ce moment et on a une situation qui, effectivement, la citoyenneté, les gens sont totalement scandalisés et indignés. nier. Il y a des gens qui enfreignent la loi, qui se prennent immédiatement une sanction, une amende ou une punition pour moins que ça. Et là, c'est le viol. En plus, effraction, rentrer dans une propriété détériorée, laisser l'endroit dans un état catastrophique, et il n'y a pas de réponse, il n'y a pas de sanction, il n'y a pas de... on ne peut pas appliquer la loi. La République n'est pas à sa place, et je voulais attirer l'attention de ceux qui nous écoutent sur le fait que c'est une situation qui est inacceptable. Je pense surtout aux agriculteurs qui sont souvent victimes de ces débordements, de ce comportement illicite, et qui n'ont pas les moyens de se défendre, et vers laquelle l'État n'a aucun moyen de les protéger.
19: Les gilets jaunes sont-ils vraiment de retour? Une question que l'on va aborder avec Jérôme Rodriguez, figure emblématique du mouvement des gilets jaunes. Il sera avec nous dans quelques instants sur Sud Radio.
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38: Non seulement on avait raison il y a 8 ans, ça s'est aggravé. Le panier de la ménagère, c'est une explosion, c'est une catastrophe. Par 3, par 4, là c'est la première de l'année en fait pour nous. Hein. Mais ça c'est pas fini, on va continuer.
24: Anissa, serait de retour.
19: En novembre 2018, ils étaient déjà près de 283 000 dès la première journée de mobilisation à enfiler un gilet jaune et à occuper les ronds-points. En moins d'un mois, ils obtenaient gain de cause sur la taxe sur les carburants, mais pas sur leurs revendications de fond. Le mouvement s'éteint en mars 2020 avec le confinement et le Covid. Mais depuis quelques jours, tous les regards sont à nouveau tournés vers eux. Pourtant, les gilets jaunes ne sont peut-être pas vraiment de retour. Pour en parler avec nous, une figure emblématique du mouvement. Jérôme Rodriguez, bonjour.
3: Bonjour.
24: Bonjour Jérôme Rodriguez, merci d'être en direct avec nous sur Sud Radio. Évidemment, je disais dans mon introduction, on s'étonnait qu'il n'y ait pas eu de mouvement d'humeur, non seulement des Gilets jaunes, mais d'une partie de la population française compte tenu du cumul des inepties gouvernementales, de l'explosion des tarifs des carburants. Et là, on sent un frémissement parce que peut-être que certaines limites ont été franchies et on sent l'exaspération gagner le terrain de ce peuple français qui n'en peut plus. Jérôme Rodriguez, vous avez été au cœur, vous avez été un des leaders du mouvement précédent quand il était, j'allais dire, au sommet de sa puissance. D'abord, est-ce que vous considérez que cette fois-ci, les conditions sont réunies pour qu'une exaspération s'exprime dans la rue ? Deuxièmement, est-ce que le mouvement des Gilets jaunes, tel que vous l'avez connu, tel que vous l'avez animé, accompagné, est-ce qu'il pourrait se reproduire de cette même façon ?
3: Il y a beaucoup de choses à dire. Dans un premier temps, j'ai eu du mal un petit peu à comprendre l'effet mayonnaise dans les médias ces dernières 72 heures, parce que ça avait commencé à partir de vendredi, sur un éventuel mouvement, enfin un éventuel, ce que vous appelez dans les médias, retour des Gilets jaunes.
24: Oui.
3: Moi, aujourd'hui, j'ai eu le temps de creuser tout le week-end, d'appeler des entités et des référents au sein des différentes régions ou d'autres, parce que il y a eu des gens, les premières personnes qui ont créé le mouvement. Aujourd'hui, la seule chose que je peux vous dire, c'est que personne n'en a entendu parler.
24: Oui.
3: Et personne n'est à l'initiative de quoi que ce soit. Donc, à un moment donné, il faut peut-être se poser la question d'où vient cette date, qui a posé cette date et pourquoi elle a été posée. Ça, c'est la première chose. Parce que je n'ai aucun retour. Autant l'année dernière, sur le 10 septembre, j'avais les contacts et les différents référents qui étaient à l'organisation de ce mouvement, qui devait être aussi un mouvement de révolte à l'époque du 10 septembre. Eux-mêmes n'en ont pas entendu parler.
24: Combien il y a eu de...
3: D'où vient ce titre aujourd'hui, le retour des Gilets jaunes? Est-ce que on a tellement marqué notre époque qu'aujourd'hui, ça devient limite une référence de dire, que s'il y a une révolte, ce sera forcément des Gilets jaunes? J'ai pas la réponse à la question. Mais à l'heure actuelle, je vous dis que, et puis en plus, les Gilets jaunes ont appris de leurs erreurs. C'est-à-dire que d'appeler à un mouvement national sur Paris, on a compris la sentence.
24: Bien sûr.
3: Si à un moment donné, faut regrouper l'ensemble des forces d'action sur Paris pour que les forces de répression puissent nous en mettre plein la tronche, autant diviser les forces de répression en amplifiant les différentes forces d'action à l'échelle du territoire national. On a appris de nos erreurs en termes de stratégie, donc je ne sais pas qui est à l'initiative de cette stratégie de faire monter tout le monde sur Paris pour en ramasser plein la tronche. Je tiens à rappeler quand même que les Gilets jaunes se sont fait crever des yeux.
24: Bien sûr.
3: Ça, on a tendance un petit peu à l'oublier dans ce pays, cette démocratie où on crève des yeux. Oui, et je ne parle pas que pour moi, je parle pour les 30 autres mutilés, les mains arrachées, les 25 000 blessés, qui n'ont toujours pas ni justice, ni même une réponse de la part des donneurs d'ordre et de ceux qui étaient à l'initiative de nous, excusez-moi du peu, nous casser la gueule. Donc, c'est encore un dossier aujourd'hui qui pose beaucoup de questions sur lequel il y a trop peu de réponses. Maintenant, sur une deuxième partie, effectivement, il y a une exaspération. Si mouvement il doit y avoir, il sera sûrement populaire et citoyen, parce qu'aujourd'hui, l'ensemble des strates de population de ce pays et l'ensemble des catégories socio-professionnelles sont à la gorge. Je vous donne même un exemple, vous avez aujourd'hui Michel-Édouard Leclerc qui commence à venir se plaindre et qui dit qu'il faudrait peut-être agir. Bah, forcément, quand le produit d'appel sont les carburants et que vous mettez l'ensemble de votre argent dans un carburant, vous n'avez peut-être plus d'argent pour acheter des petits pois, chose sur laquelle il va faire de la marge. On en est là aujourd'hui, c'est plus boire ou conduire, il faut choisir. Aujourd'hui, c'est manger ou conduire qu'il faut choisir. Donc, vous voyez, ça devient très compliqué. Moi, à titre personnel, quand je me balade dans la rue, j'ai des gens qui m'interpellent et qui sont aujourd'hui dans un état de colère. Bon, moi, en même temps, je suis pas très objectif. J'ai jamais eu de personnes qui viennent me voir en me disant « je kiffe la Macronie c'est toute ma vie, j'adore ça », j'en connais pas. Par contre, des gens en colère, je reçois beaucoup de remontées d'informations sur l'exaspération de des gens sur les factures, les crédits, le prix à la pompe, le prix en magasin, mais on en revient toujours à la même question, mais vous êtes où, monsieur Rodriguez? Ils sont où, vos copains? Et quand est-ce que vous allez ressortir dans la rue? Comme si c'était mon job, comme si c'était le job des Gilets jaunes d'aller manifester, se faire éclater la tronche pendant qu'eux vont tranquillement peut-être faire autre chose le samedi. Donc ça me donne, moi, l'impression que dans l'absolu, les gens ne sont pas forcément prêts à bouger. Est-ce que le 17 octobre, il y a une espèce de machination derrière qui viendrait à dire que le 17 octobre, ça ferait un flop monumental et qui viendrait légitimer au final la non-action du gouvernement, qui se dirait, vous voyez, les Français sont pendant la rue, on va continuer comme ça, on va pas se gêner. Donc ça, il y a plein de questions. Et ça, je me réfère aussi à l'ensemble de ce que vous appelez les têtes d'affiche ou leaders qui n'existent que dans les médias, parce qu'il n'y a pas eu de leaders. S'il y avait eu des leaders, on le saurait.
24: Il y a eu des noms, il y a eu des noms de grands qu'on voyait à la télé.
3: Oui, moi je me considère plus comme un leadership qu'un leader en lui-même.
24: Oui, mais enfin, vous étiez un porte-parole en tout cas. Voilà,
3: on va dire ça. Sur l'ensemble des autres porte-paroles que j'ai pu entendre via des réseaux sociaux ou autres médias, on a à peu près le même discours et les mêmes interrogations sur ce retour des gilets jaunes, quoi. En tout cas, ça fait bien flipper le gouvernement, ça c'est sûr, parce que dès qu'on prononce le mot gilet jaune, je pense qu'ils ont les poils qui frémissent.
24: Oui, sauf si, comme vous le dites, c'est un petit peu eux qui seraient à l'origine de cette rumeur pour prouver, voyez, l'exaspération n'est
3: je
24: pas...
3: Je peux pas me permettre de dire non, ça, parce que
24: des gens qui souhaiteraient qu'il y ait un désordre. Dans le paysage politique, il y a peut-être des gens qui aimeraient bien qu'il y ait un petit peu des ordres pour dire que ça va très mal. Peut-être.
3: Voilà. On va rester sur du basique réseau social. Vous avez TikTok aujourd'hui où le phénomène des trends, comme disent les jeunes, hein, moi j'ai 50 ans donc je suis pas trop dans ce genre de choses, où il y en a un qui a posté une vidéo avec un gilet jaune en disant il y en a marre, l'essence est trop chère. Ça a fait effet boule de neige, tout le monde s'est mis dans le créneau parce que ça fait des vues et potentiellement des vues ça fait des followers et potentiellement des followers ça fait des thunes. Et c'est plus l'impression que ça me donne aujourd'hui. Le message est légitime, je dirais, parce que forcément, ils ont le droit d'être énervés en allant à la pompe. Mais voilà, on a un phénomène de mode aujourd'hui sur TikTok où tout le monde met un gilet jaune en disant on va aller le 17 octobre. Est-ce que franchement, aujourd'hui, les Français ont le temps d'attendre le 17 octobre ?
24: Est-ce que les Français, et Jérôme Andriès, on pourrait penser que je l'ai dit tout à l'heure en introduisant notre échange, que le motif d'exaspération, il est acquis, la situation n'a jamais été aussi tragique.
3: C'est palpable.
24: En 2018, c'était en deçà de ce qu'on a, de ce qu'on a aujourd'hui. Anissa Arfaoui, est-ce que les Français peuvent avoir peur? Est-ce que ça coûte cher de se révolter?
19: Ce qui est sûr, c'est que tous les ingrédients semblent réunis. Vie chère, service public qui recule, salaire insuffisant et sentiment d'injustice. Pourtant, la France ne se soulève pas, comme le disait d'ailleurs Jérôme Rodriguez il y a un instant. Pourquoi ? Parce qu'une addition de colère ne fait pas automatiquement une révolte. En 2018, une taxe sur le carburant avait réuni sous un même gilet l'aide-soignante, l'artisan, le retraité et la mère célibataire. Aujourd'hui, la colère est partout, mais chacun souffre dans son coin. Agriculteurs, enseignants, soignants, salariés ou indépendants, il n'y a plus d'étincelles communes, plus de lieux de rassemblement, plus de victoires à espérer ensemble. Et puis il y a l'épuisement. Quand on travaille pour survivre, perdre une journée de salaire devient impossible. Et le souvenir des gilets jaunes est traumatique. Des gardes à vue, des condamnations, des mains arrachées, des yeux perdus. Jérôme Rodriguez en porte la trace. Le pouvoir n'a donc pas supprimé la colère. Il l'a rendue solitaire, il l'a rendue coûteuse et politiquement impuissante. La France ne manque pas de raisons de se révolter. Elle manque de temps, d'unité et surtout de la conviction que se révolter puisse encore changer quelque chose. La vérité crue est que depuis la naissance des gilets jaunes, les prix ont augmenté d'environ 17%. L'alimentation a flambé de près de 20% rien qu'en 2022 et 2023. Le gasoil qui coûtait en moyenne 1,44€ le litre en 2018 est à plus de 2€ aujourd'hui. Et la France compte environ 500 000 personnes pauvres de plus. Alors non, les raisons de la colère n'ont pas disparu. Ce qui a changé, ce n'est pas la situation, c'est la capacité des Français à transformer leurs difficultés en mouvement collectif. Voilà pourquoi les gilets jaunes ne sont pas encore de retour.
24: Jérôme Rodriguez, les conditions sont quand même réunies pour qu'il y ait un mouvement de mécontentement. Là, vous en convenez.
3: Elles sont bien pires et bien plus conséquentes que celles que nous avions connues à l'époque en 2018. Avec certitude, on reste aujourd'hui sur la capacité à pouvoir remplir nos frigos, à pouvoir ajuster nos fins de mois, de pouvoir mettre de l'essence pour aller travailler et travailler pour rembourser l'essence que l'on vient de mettre. Ça devient très compliqué. Et ça, avec certitude, on est sur cette similitude, en tous les cas, aggravée de ce qui a été la naissance du mouvement des Gilets jaunes. Et je reprends un petit peu les propos d'Anissa qui disait que c'était venu, et c'est rare de l'entendre sur certains médias, que ce qui avait mis, en tout cas, le feu au bidon, hein, pour rester sur la sémantique des carburants, c'est quand même la taxe carbone. Et c'est un des rares combats que justement les Gilets jaunes avaient gagné, parce que celle-ci avait été suspendue à l'époque, au bout d'un mois. Qu'est-ce qui pose aujourd'hui aussi problème, ne serait-ce que pour peut-être alléger la facture des conducteurs et des travailleurs qui ont besoin de leur véhicule pour aller travailler? Ce sont les taxes sur les carburants. Aujourd'hui, sur 100 euros de carburant, vous payez 60 euros de taxes. Si à un moment donné, le gouvernement avait la bonne volonté de peut-être donner un appel d'air en baissant les taxes pour que les gens puissent peut-être récupérer un peu de pouvoir d'achat et remplir un peu plus leur caddie qu'à défaut de tout foutre dans le réservoir, voilà, c'est pour être force de proposition. On reste sur un problème aussi de taxes. Alors, je veux bien le détroit d'Ormuz, hein, c'est pas moi avec ma petite baguette magique qui va aller débloquer les bateaux. On est d'accord. Mais en tout cas, il y a des leviers qui peuvent être actionnés que aujourd'hui le gouvernement ne veut pas et freine des deux pieds depuis bientôt 8 mois maintenant.
24: Jérôme Rodriguez, est-ce que vous pensez que le fait que nous soyons en période électorale, il y a une échéance très importante au mois de mai prochain, que les gens se disent c'est pas la peine de se mobiliser maintenant, de sortir dans la rue pour prendre des coups, c'est dans les urnes que nous réglerons notre problème avec ce pouvoir, avec ce gouvernement. En partie, pas tout le monde.
3: Non, mais en tout cas, moi, des remontées d'informations, généralement, j'ai l'habitude de fréquenter des gens qui n'ont rien à foutre, parce qu'ils savent très bien que tel ou tel pimpin, c'est pas eux qui vont changer la donne. Hein, c'est pas
24: le peuple français reste souverain. Le peuple français reste souverain.
3: Souverain, ça reste à déterminer encore.
24: Oui, enfin, on n'est pas obligé de voter pour les candidats officiels. Il y a aussi des gens, voilà.
3: On est d'accord, mais en tout cas, aujourd'hui, les gens.
24: Vous pouvez dire je me présente et
3: ouais, on renverse la table. J'ai d'autres chats à fouetter, je vous garantis. Mais en soi, et puis j'ai jamais eu la prétention de faire quoi que ce soit. C'était simplement.
24: Quand faut y aller, Jérôme Rodriguez, vous le savez bien. Quand faut y aller.
3: Oui, c'est pas certain. Mais en tout cas, voilà, les gens aujourd'hui ont tel manque de confiance dans des hommes politiques. Qu'est-ce que vous voulez faire confiance à des gens qui n'ont jamais bossé de leur vie et qui passent leur temps à nous traiter de feignants et de nous dire qu'il faut bosser toujours plus? S'il vous plaît, ce sont des gens qui gèrent et qui jonglent avec des milliards, qui ne savent même pas quoi faire de l'argent, qui nous ont mis des dettes impossibles sur la tête, alors que les Français aujourd'hui gèrent le moindre centime d'euro qu'ils peuvent avoir dans le porte-monnaie pour arriver au bout du mois. Donc il y en a marre de ces donneurs de leçons de politique qui n'ont même pas un billet ou une pièce dans leur poche, qui n'ont jamais bossé de leur vie et qui viennent nous donner des leçons de vie à dire ce que nous devons faire. Nous savons très bien ce que nous allons faire, nous avons tous nos responsabilités familiales, professionnelles, au demeurant chaque jour. Et quand on vient à fauter, que ce soit familialement ou dans la rue, qu'on vienne à faire une connerie, on est amendé, on est repris par la justice. Et ces gens-là, ça n'existe pas dans leur monde. Et c'est ça qu'aujourd'hui les gens reconnaissent et se rendent compte de plus en plus. Et c'est ça qui devient aussi peut-être très compliqué de donner de la confiance à tel ou tel homme politique parce qu'ils vont pas faire grand-chose aujourd'hui.
24: Nous sommes bien d'accord. Dossier à suivre, Jérôme Rodriguez. Et si ça bouge, évidemment, nous vous rappellerons. J'aurai besoin de votre avis et que vous décryptiez dans quel état aujourd'hui est la colère du peuple. Merci d'avoir été en direct sur Sud Radio.
19: À suivre sur Sud Radio, l'interdiction du portable au lycée, une interdiction officielle, oui, mais qui n'est pas encore appliquée partout. Et puis on reviendra sur le procès du meurtre de Zacharia, un gosse de 15 ans, victime collatérale d'une bagarre entre adultes. On reviendra sur les dangers de l'intelligence artificielle et du fossé social que met en lumière le scandale du périscolaire parisien.
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24: Les bons sons du téléphone portable qui nous rassurent, que ce soit dans le métro, dans le train, et puis c'était à l'école aussi, de temps en temps on entendait, au théâtre, au cinéma, c'est formidable, on vit avec cette sonorité, avec la diversité de sons, il y a des mélodies qui sont absolument prodigieuses, on est entre Mozart et Beethoven, enfin bon. Tout ça pour vous dire que normalement ça devait être interdit à l'école, par une disposition du 24 août qui interdit l'usage du téléphone portable, le GMS, le téléphone mobile dans les lycées. Il semblerait que la mesure qui a été défendu et présenté par le président de la République lui-même. Emmanuel Macron est allé à Mende dans un lycée. Il a dit le bien fondé, et on est tous d'accord sur le bien fondé de cette mesure, parce que ça prenait des proportions absolument, je peux dire tragiques, d'inattention, de détournement d'attention, puis surtout de contournement quelquefois de la réglementation scolaire, parce que un portable peut aussi servir à tricher durant les examens. Donc, le gouvernement a enfin décidé d'interdire l'usage du téléphone portable dans les lycées et loi du 24 août, application à la rentrée bien entendu. Il semblerait que ce soit beaucoup plus difficile à mettre en place que prévu. Il y a des lycées où c'est appliqué à la lettre. Je vois l'autre jour, confiscation, ils étaient au self, les deux gamins, ils avaient leur portable, allez confisquer. Et puis d'autres où on est peut-être pas en classe, mais enfin on est en cours de récréation, on est dans les couloirs du lycée et de l'école, on utilise le portable librement, il ne se passe rien. Alors vous avez des enseignants qui disent oui, mais faut y aller tout doucement, vous avez chez l'établissement, les proviseurs qui disent faut y aller progressivement, c'est une mesure assez violente pour les petits, donc faut les initier petit à petit, d'autres qui disent pas du tout, faut l'appliquer tout de suite. Toujours est-il qu'il semblerait que, faut être optimiste, ça va se mettre en place. Il y a des réticences. Je fais allusion au lycée Chaptal, puisque je connais quelqu'un qui est, qui me dit là, on dirait que la loi n'a pas été votée. Pourtant, c'est tellement important. C'est tellement. En plus, ça donne une dimension au l'usage du portable. Il faut que les enfants comprennent que cet instrument formidable de communication, de culture, de connaissance, peut être aussi, à l'inverse, un instrument d'abêtissement, de détournement, de manque d'attention. Et peut-être que par le portable aussi, on apprend, on écoute, on voit des choses qu'on ne devrait pas entendre, qu'on ne devrait pas voir. Donc le portable, c'est comme la phrase de Rabelais, science sans conscience n'est que ruine de l'âme, mais que l'éducation nationale et que le gouvernement aient décidé de limiter ou d'interdire l'usage du portable dans le milieu scolaire. Le milieu scolaire est un sanctuaire sacré qui était l'endroit de la connaissance et du savoir. C'était une mesure républicaine urgente. J'espère qu'elle sera appliquée le moment venu. Là, il y a tant d'adaptations qu'elle sera à un moment donné appliquée à la lettre sans concession. Tolérance zéro. Voilà. Ma chère Anissa, nous allons parler d'une tragédie produit à Romans-sur-Isère. Le jeune Zacharia, quand les adultes transforment une dispute d'enfant en expédition punitive, et ça a donné lieu à une tragédie.
14: Zacharia, c'était un homme de rigoureux comme ça, un homme dynamique, il travaille, il aime bien bosser, lorsqu'on se lève le matin, toujours il vient me faire des bisous comme ça, là. C'est ça ce qui va rester dans le miroir.
19: Et voilà ce qu'on entend, c'est le témoignage d'un père détruit. Et aujourd'hui, il se trouve que s'ouvre le procès du meurtrier de son fils. C'est le procès d'Adèle Gourigny, qui a tué un jeune gamin qui s'appelle Zacharia, 15 ans au moment des faits. C'était un apprenti plâtrier plaquiste, décrit comme sérieux, travailleur et sans histoire. Et contrairement à beaucoup de jeunes, il avait un rêve, celui de créer son entreprise dans le bâtiment et de sortir sa famille du quartier de la Monnaie à Romans-sur-Isère. Aujourd'hui, de ses rêves, il ne reste que le goût du sang. Le 9 avril 2024, il est mort pour avoir voulu arrêter une bagarre qui ne le concernait même pas. À l'origine, une simple moquerie entre deux collégiens, une altercation filmée, diffusée sur les réseaux sociaux, une embrouille de gosses que les adultes auraient dû désamorcer. Mais selon l'accusation, le père de l'un des adolescents aurait fait exactement l'inverse. Il se serait rendu dans le quartier avec deux de ses fils et son gendre pour retrouver l'autre jeune et régler l'affaire en famille. Au cours de la bagarre, Adèle Gourigny, 26 ans à l'époque et gérant d'une parfumerie dans le centre-ville de Romans, se serait emparée d'un couteau. Il est accusé d'avoir porté le coup mortel à Zacharia, venu s'interposer pour que règne la paix. Il comparaît aujourd'hui donc pour homicide volontaire. Son père est jugé pour complicité de violence volontaire et son beau-frère pour avoir notamment facilité la fuite. Le procès doit durer jusqu'au 21 septembre et ce drame pourrait être juste un de ces trop nombreux faits divers qu'on lit quotidiennement dans la presse, sauf qu'il raconte cruellement notre époque. Un harcèlement présumé qui, s'il était avéré, aurait dû être pris en charge par l'établissement. Une humiliation jetée sur les réseaux sociaux par des ados qui n'en mesurent toujours pas les conséquences. Pardon. Et des adultes accusés d'avoir préféré, comme au Moyen-Âge, laver l'affront du bout d'une lame plutôt que de raisonner leurs enfants. Au bout de cette chaîne de renoncement, c'est Zacharia, le seul qui voulait arrêter la violence, l'innocent animé par l'intention pure qui a payé l'addition du mal et dans le cas d'espèce de tous les maux qui rongent notre société.
24: On n'a qu'une envie, Anissa, c'est de dire « je suis Zacharia ». Combien de dizaines de cas de ce genre, peut-être pas très précisément de cette façon, en tout cas, cet enfant, ce jeune homme a voulu s'interposer et son père dit bien que c'était quelqu'un d'extrêmement souple, qui n'est pas violent, qui n'était pas agressif. Il a voulu faire le bien, il l'a payé de sa vie. Intolérable, inacceptable, espérons que la justice passera, que la République, j'utilise ce mot parce qu'elle est tellement affaiblie, elle est abîmée par ce genre. Ce fait divers, ça se passe à Romans-sur-Isère, sur Isère, qui est connu aussi pour d'autres situations. C'est un territoire extrêmement sensible à ce que l'on peut comprendre. Et Zacharia doit, c'est pas Samuel Paty, c'est sur une autre dimension, mais ça reste un exemple, voilà. Plus de Zacharia. Et en tout cas, si ce genre de tragédie doit se produire, on attend que l'État, que la justice, que la police, que les autorités qui font l'ordre dans ce pays prennent les mesures qui s'imposent. Et on espère qu'effectivement, justice sera rendue avec toute la rigueur possible dans cette tragédie du pauvre, du jeune Zacharia. Nous sommes Zacharia aujourd'hui sur Sud Radio.

0: Vous avez peut-être connu la musique du film Terminator avec Schwarzenegger, mais j'aurais pu aussi vous mettre la musique de Matrix pour vous dire, mais ça y est, on y est, la machine est en train de prendre le contrôle de l'humanité, le numérique, l'informatique, les ordinateurs, enfin voilà, de la force mécanique, électronique, est en train de s'emparer des leviers de ce monde. C'est à peu près ce que nous annonce Dario Amodei, qui est le patron d'Anthropic, soutenu par Elon Musk lui-même, et le patron d'OpenAI, qui est Sam Altman. Et ces trois patrons de la tech lancent un cri d'alarme extrêmement inquiétant, à examiner de près, bien entendu, mais ils disent l'intelligence artificielle est en train de prendre un degré de sophistication, surtout par ce phénomène, qui est l'amélioration récursive autonome, qui fait que l'intelligence artificielle se renforce elle-même, elle se rectifie et elle obtient des performances supplémentaires que nous ne pourrions un jour ne pas contrôler orienter ou ne pas contrarier. Elle devient une force à l'intérieur de la force, et là, les perspectives qui s'ouvrent sont absolument terrifiantes et apocalyptiques. Alors, d'autres vous disent, mais non, ils exagèrent, ils font ça parce que comme ils ont peur d'être en retard, c'est vis-à-vis de leurs concurrents, ils attendent que les pouvoirs publics, que les gouvernements réglementent l'intelligence artificielle pour être sûr qu'elle est sous contrôle et qu'elle ne risque pas de créer des concurrences déloyales. Et le débat est ouvert. Le président Trump a dit, jamais, moi je suis pour l'intelligence artificielle, au contraire, allons-y. Il est vrai qu'on a matière à s'inquiéter, on voit déjà concrètement que l'intelligence artificielle est en train quelquefois de produire des situations inattendues. Pour l'instant, on a la mainmise, on a le contrôle, mais on voit bien qu'on est au balbutiement de l'intelligence artificielle. Et que si cette évolution technologique évolue, elle pourrait à un moment donné échapper. Il y a d'autres, sans que ce soit ces trois patrons de la tech, il y a d'autres ingénieurs en informatique qui vous disent là ce qu'on est en train de voir. En tout cas, il y a matière à se poser la question, et ça serait bien quand même que les gouvernants de ce monde, au niveau même des relations internationales, établissent des codes et une réglementation qui permettent le jour où il y aurait une dérive, où il y aurait un danger, qu'on puisse faire face. Sans ça, eh ben, nous rentrons dans une période tout à fait inattendue, avec des conséquences qui pourraient être, si ces trois patrons disent vrai, totalement terrifiantes.
1: Oui, ben en fait, on a beaucoup joué, du coup, il dort très très bien.
2: Ah.
1: Oui, voilà.
2: Bon, ben, à demain, Franck.
1: À demain, Madame Chenel.
3: Voilà.
1: Merci.
3: Bonne nuit, petite ado.
0: Mais c'est le film Babysitter,
4: et oui.
0: Anissa.
4: Et oui, ça c'est pour la version mignonne, parce que là on va attaquer le cœur du sujet. C'est le scandale du périscolaire parisien. Disons qu'après ce scandale, certains parents ont pris une décision radicale. Ils ne confieront plus leurs enfants au centre de loisirs, on les comprend. Ils préfèrent payer une babysitter. Les agences de garde à domicile constatent d'ailleurs une hausse des demandes depuis la rentrée. Et comment leur donner tort, puisque depuis janvier, Paris a enregistré, je vous le rappelle, 132 signalements ou suspensions liés à des violences, dont 52 pour des soupçons de violences sexuelles ou sexistes. Le parquet traite actuellement 203 enquêtes pénales concernant le scolaire et le périscolaire parisien, et 143 d'entre elles concernent des écoles maternelles, des enfants parfois âgés de seulement 3 ans. Alors les familles qui en ont les moyens achètent leur tranquillité d'esprit. Elles payent quelqu'un pour récupérer et protéger leurs enfants. Les autres n'ont pas ce choix. Elle les dépose dans des structures où les faits les plus graves ont pu être signalés, parfois avec la peur au ventre parce que ces familles doivent aller travailler et qu'elles n'ont aucune autre solution. Voilà le véritable scandale finalement. À Paris, les familles modestes ne seraient-elles condamnées qu'à faire confiance à un système dont les défaillances sont désormais documentées? Lorsqu'il faut avoir les moyens de payer une babysitter pour se sentir certain que son enfant est en sécurité, la protection de l'enfant, ce n'est plus un service public, elle devient un privilège de classe.
0: C'est incroyable. Parce que le proverbe dit à toute chose malheur est bon, donc les incompétences, les inepties de Madame Hidalgo qui a créé cette situation par la très très mauvaise gestion qu'elle a fait du périscolaire, enfin les équipes municipales qui dépendaient d'elle, fait qu'aujourd'hui il y a une profession qui tire ses marrons du feu, qui sont les babysitters. Attention, on a aussi eu des cas de babysitters avec grâce à des vidéos, des babysitters ou des nounous alors masculins ou féminins hein, qui se comportaient de façon totalement illicite. Mais enfin le paradoxe il est là. Voilà, il y a sacré malin. Est-ce qu'on se lance dans le babysitting, vous et moi,
4: et pourquoi
0: Anissa,
4: pas.
0: Pourquoi pas.
4: Si on peut aider deux ou trois familles, moi je signe.
0: C'est vrai que ce film était édifiant. Voilà, espérons que les parents qui ont les moyens trouveront une solution. Je pense à ceux qui n'ont pas les moyens de se payer un babysitter ou une babysitter, ben eux ils devront continuer à passer par les fourches codines du système municipal parisien. Emmanuel Grégoire, faites vite parce que la situation commence à devenir extrêmement tendue.
4: Dans quelques instants, André Bercoff partagera son fou rire du jour parce qu'il semble que le rire et le rire des femmes, excusez-nous du peu messieurs, a un prix. Et ce prix est de 1,5 million de dollars. Une histoire qu'il détaillera dans quelques instants.
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0: Française, français, vous allez attendre dans quelques instants la voix du grand André Bercoff. Il va disserter sur un sujet que je peux résumer. Le rire est-il le propre de la femme ? Je voudrais que toutes les femmes, nos auditrices d'aujourd'hui qui nous écoutent, les dames, les demoiselles, écoutent cette chronique d'André Bercoff. Appelez-nous, dites-nous ce que vous en pensez. Vous allez voir, c'est brillant, c'est pertinent. Alors, ça peut échatouiller un petit peu. Il cite un cas très particulier. Et surtout, appelez-nous au 0826-300-300. Anissa, répétez le téléphone.
4: Mais 0826-300-300.
0: Et Jérémy est là à l'affût. Il a mis son chapeau de cow-boy. Il attend ce qui appelle. Ouais, il a mis sa casquette. Daisy transmettra l'appel immédiatement. On attend avec impatience vos réactions. Et maintenant, la parole est à André Bercoff.
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6: Vous avez remarqué qu'on vilipende l'Europe, on dit c'est une européenne, on a vu avec Pfizer, on a vu avec ceci, on a vu avec cela, elle sert à quoi? Mais si, elle a des côtés très positifs, faut quand même pas toujours jeter cette Union européenne aux gémonies, quoique il y aurait beaucoup à dire, mais... Et on va parler du Conseil européen de la recherche, très important, qui regroupe justement tous les domaines de recherche au niveau européen, de l'Union européenne. Et c'est un budget non négligeable. Je vais vous dire, c'est un budget de 1 milliard d'euros par an, consacré notamment pour 44% aux sciences physiques, pour 39% aux sciences de la vie, et pour 17% aux sciences humaines, donc... Vraiment, c'est bien d'aider comme ça la recherche un peu partout pour tous ces pays, nos pays, dont on fait partie. Mais alors, c'est intéressant des fois de se pencher sur les sujets. Et il y a un sujet absolument magnifique. On est très content pour Erika Ciccarella. Erika Ciccarella est une excellente chercheuse de l'Université de Tours, alliée au CNRS du Centre de Tours, pardon, de l'Université de Tours, et donc du Centre d'études supérieures de la Renaissance. Et elle vient de se voir attribuer 1,5 million d'euros pour étudier quoi ? Le rire des femmes. Voilà, c'est évidemment un sujet absolument fondamental. D'ailleurs, on espère que d'autres vont se pencher sur le rire des hommes, sur le rire des enfants, sur le rire des animaux, sur les rires, voilà, sur tous les rires. Évidemment, le rire est le propre de l'homme. Mais on peut quand même se poser quelques questions. Oh, vous allez me dire, insidieux, c'est pas bien, c'est l'aigreur. Non mais, est-ce qu'il n'y a pas des priorités peut-être plus importantes? 1,5 million d'euros pour une recherche sur le rire de la femme. Attendez, on va réfléchir un peu. On va pas recommencer, on va pas être démagogue, mais quand même, les hôpitaux, la santé, la sécurité, la police, les ceci, les cela, eh bien on a l'impression totalement que ces priorités ne servent plus à rien, vraiment à rien, parce que qu'est-ce qui se passe là-dessus? C'est pas possible. On est en train de donner vraiment comment choisit ce Conseil européen de la recherche? Comment il choisit les sujets? Comment faire? Comment, de quelle façon on peut lui demander si cet argent, ce gaspillage dénoncé un peu partout, cette espèce de ruissellement, le Conseil économique et social et autres, tous ces budgets de millions et de millions de données pour rien,

0: milliard par an. Donc voilà, voilà, c'est intéressant. Où va notre argent? Eh ben, vous avez une légère réponse. Pour le meilleur et pour le rire. À demain.
1: Vous venez d'entendre André Bercoff. Moi, je prolongerai ce sujet commun. Je voudrais avoir le rire des Normands, les rires des Alsaciens, le rire des Provençaux, le rire des Bretons. Voilà, on peut décliner ainsi.
2: J'ai envie de dire des Parisiens, mais ils rient un peu moins.
1: Ils rient moins en ce moment, les Parisiens. Voilà, Anissa, vous riez.
2: Oui, bien sûr. Mais oui.
1: Nous aussi, on riait. Et le rire est très important à Sud Radio. L'humour est un de nos codes professionnels. Et même lorsque nous annonçons des choses tragiques ou des choses douloureuses, nous gardons ce recul pour, voilà, pour de temps en temps pouvoir rire des choses et rire de nous-mêmes surtout, parce que nous n'avons pas de prétention là-dessus. Mais André Bercoff nous a rassurés. Je ne savais pas où passer mes impôts, comme il l'a dit. 1,5 million pour le rire des femmes. On l'a entendu au début, hein, le très beau son de rire féminin. Je ne vais pas vous demander de rire ni à Daisy, ni à, mais je sais que vous pouvez rire aux éclats. Mais est-ce qu'on est prêt à vous récompenser quand vous riez? Mais c'est une idée. On peut peut-être.
2: Mais pourquoi pas?
1: On peut peut-être avoir une revendication sociale à la fin du mois sur la fiche de paie. Voilà.
2: J'ai ri tant de fois.
1: Une petite prime pour le sourire. Ça fait de mal à personne. Une petite risette, un petit sourire. Ça agrémente quand même la vie de tous les jours. Bon. Nous avons des appels. Alors évidemment, la prestation de Jérôme Rodriguez a été tellement pertinente. Nous avons des appels sur le mouvement des Gilets jaunes. Et nous avons Brigitte qui nous appelle de Vandargues. Bonjour Brigitte.
3: Oui, bonjour. Voilà, je vous écoutais. Je suis soulagée de la réaction de Monsieur Rodriguez.
1: Oui, bien sûr.
3: Parce que
1: il a été très bon. Hein. Il a été très très bon. Il a été très très bon.
3: Oui, parce que en fait, moi, quand j'ai vu aux infos hier l'affiche, ils ont montré l'affiche des Gilets jaunes avec une manifestation prévue le 17 octobre. Je trouve que cette affiche, elle ressemble pas du tout aux Gilets jaunes. Et quand il a dit qu'il faudrait savoir qui c'est qui a fait lancer cette, on va dire, cette idée de manifestation, fouiller un petit peu, mener l'enquête, eh ben ça serait intéressant parce que moi-même je suis gilet jaune, quoi, je l'étais.
1: Alors bonne question, est-ce qu'on l'est toujours? Est-ce qu'on l'est à vie? État d'esprit, c'est une conviction, c'est une sensibilité.
3: Oui, c'est une sensibilité. Je vais vous dire une chose. J'ai 65 ans. Je n'avais jamais manifesté de ma vie, jamais. Et la première fois que j'ai manifesté, c'est au cours des Gilets jaunes, parce que ça, je trouvais que ça commençait à devenir exaspérant, quand on a des petits revenus, ou même par rapport aux jeunes, et tout, bon, toutes les catégories sociales, je veux dire, qui ne s'en sortent pas, il n'y a pas d'issue à long terme. Donc, on se dit, bon, ben, je vais descendre dans la rue alors que je ne l'ai jamais fait, et on est plein d'espoir. Et quand
1: Brigitte,
3: j'ai vu ce qui se passait.
1: Oui, j'ai envie de vous poser deux questions. Deux questions.
3: Oui.
1: Un, est-ce que la situation dans laquelle vous êtes aujourd'hui est plus grave, plus détériorée que celle qui vous a mobilisé au moment des Gilets jaunes? Deux, est-ce que vous auriez envie aujourd'hui de redescendre dans la rue pour exprimer votre indignation?
3: Oui, ma situation est pire. Redescendre dans la rue, non. Parce que j'ai vu ce qui se passait. C'est-à-dire qu'en fait, il y a les Black Blocs qui arrivent, et moi, ce que j'ai peur, c'est que ça soit un piège, l'histoire de Paris. Vous recevez des gaz. Moi, j'ai pendant 15 jours, au début, j'ai presque perdu la vue. J'ai reçu des gaz lacrymaux. Je vous dis, j'avais jamais manifesté.
1: Vous étiez où? Vous étiez où? Dans quelle ville?
3: Sur Montpellier. Par contre, je peux vous assurer que les Black Blocs, on les voit bien venir. Et c'est eux qui foutent le bordel. Et je n'arrive pas encore à comprendre comment ça se fait que les forces de l'ordre ne font rien. Et j'ai bien peur que justement, ces manifestations prévues là, au mois d'octobre, le 17, c'est encore un piège.
1: Brigitte, il y a eu les deux cas. Il y a eu des situations où les Black Blocs sont venus semer la pagaille, et il y a aussi des instants où les forces de l'ordre ont un peu dépassé leurs prérogatives. On a eu les deux cas de figure, mais c'est vrai que ça a été des instants douloureux. Donc vous, en tout cas, vous ne ressentrez pas dans la rue, mais ça ne retire rien à votre indignation. Je suppose que vous l'exprimerez dans les urnes, probablement.
3: Oui, il faut agir à notre niveau, il faut arrêter d'adhérer à tous les syndicats et tous les partis politiques, parce qu'ils ne nous défendent pas.
1: Bon, message reçu, Brigitte, j'espère vous avoir une prochaine fois, parce que vous imaginez que c'est un sujet sur lequel nous allons revenir, et j'aurai plaisir à vous entendre, parce que vous êtes quelqu'un de bon sens, et vous dites les choses avec clarté. Merci Brigitte d'avoir été en direct sur Sud Radio.
2: Dans quelques instants, nous recevons l'avocat historique de l'association Anticor du procès des emplois fictifs de la ville de Paris en 2011 à l'affaire

0: des sondages de l'Élysée sous Nicolas Sarkozy, Jérôme Carsenti a été de tous les combats et revient aujourd'hui avec un ouvrage, Corruption, l'effondrement de l'état de droit aux éditions Autrement. Alors la France est-elle devenue un pays corrompu? Vous aussi, vous pouvez nous dire ce que vous en pensez au 0826 300 300.
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0: Il est 13h.
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0: Tout de suite le journal avec Jeanne Billard.
15: Bonjour à tous. La police de Carcassonne, à nouveau dans la tourmente, alors que 4 policiers ont récemment été suspendus pour avoir tenu des propos racistes, sexistes et homophobes. Une nouvelle vidéo révèle des violences commises par un agent. Filmée le 21 juin dernier, en marge de la fête de la musique, on y voit un policier jeter un homme au sol. Une enquête est en cours. Nous irons au bout. Sur X, Emmanuel Macron annonce qu'un nouveau texte sur l'interdiction des réseaux sociaux aux moins de 15 ans vient d'être soumis à l'approbation de la Commission européenne. peine. La mesure a été retoquée il y a un mois par le Conseil constitutionnel, estimant qu'elle n'était pas conforme au droit européen et portait une atteinte disproportionnée à la liberté d'expression. Un nouveau pays dans le programme de dissuasion nucléaire avancé proposé par la France, la Finlande a indiqué aujourd'hui être intéressée par le dispositif. Récemment présenté par Emmanuel Macron, il prévoit d'associer d'autres pays européens à la dissuasion nucléaire française. La décision finale restant celle du président. 10 pays sont désormais intéressés, dont le Royaume-Uni, l'Allemagne et la Belgique. Le lancement de la campagne de prévention contre la bronchiolite, cette maladie respiratoire très contagieuse qui touche près d'un tiers des bébés de moins de 2 ans chaque hiver. Cette campagne peut prendre la forme d'un traitement préventif administré aux nouveau-nés ou d'un vaccin traditionnel. Ces solutions ont permis de largement réduire les cas graves les années précédentes. Un nouveau président par intérim pour le comité d'organisation des JO d'hiver 2030. L'Assemblée générale de ce matin a désigné Vincent Roberti, numéro 2 du COJO. Dans un contexte de grave crise de gouvernance, il remplace Edgar Gros-Piron qui a démissionné jeudi dernier dans l'attente d'un successeur durable. Les noms de Martin Fourcade, Michel Vion ou encore Henri Giscard d'Estaing circulent. Et puis Europa Park, meilleur parc d'attractions au monde. Il vient d'être récompensé lors de la prestigieuse cérémonie des Golden Ticket Awards. Il s'agit du 11e titre pour le parc allemand qui accueille plus de 6 millions de visiteurs chaque année. Bonne journée à tous.
0: Merci Jeanne.
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0: Bonjour Rémi André.
16: Bonjour à toutes, bonjour à toutes. Eh bien, c'est une assez belle journée, certes, avec encore pas mal de nuages sur la moitié nord, mais dans l'après-midi, les éclaircies reviennent. Nous garderons tout de même quelques nuages près des frontières belges et allemandes. Sur le reste du pays, c'est donc le soleil qui domine. Et avec lui, les températures remontent. Températures très estivales aujourd'hui, qui peuvent atteindre les 26 à 27 degrés sur la moitié nord. 26 degrés sont prévus à Paris. Nous irons jusqu'à 29 à 30 degrés, que ce soit à Limoges, à Tours, ainsi qu'à Clermont. Montferrand. Et dans le sud-ouest, on ira même jusqu'à 32 à 34 degrés entre Bordeaux et Toulouse. Le maximum pourrait être aujourd'hui de 35 degrés pour Perpignan. Des températures donc bien estivales, un temps plutôt estival, cela va durer demain, même si dans l'après-midi nous voyons arriver des nuages par le nord-ouest. Alors justement, c'est une petite perturbation qui traversera notre pays mercredi et qui ramènera un air plus frais pour la fin de semaine.
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20: Bonjour, vous êtes bien sur Sud Radio, il est 13h04 en ce lundi 14 septembre 2026. Nous allons parler d'un sujet douloureux, épineux, tendu, avec quelqu'un d'extrêmement compétent qui n'est autre que l'avocat Jérôme Carsenti, qui a publié aux éditions Autrement une somme, en noir et en rouge, un bilan de la République française sur le thème de la corruption, et là il écrit au pluriel, corruption avec S, l'effondrement de l'état de droit. Jérôme Carsenti, je l'ai intégré, digéré jusqu'au bout, c'est un document historique, c'est un document politique, on peut avoir des divergences sur certaines analyses, mais vous mettez le point sur quelque chose qu'on sous-estime, et dont on comprend à la lecture de votre ouvrage que c'est un phénomène absolument gravissime, que les fondements de la République sont abîmés. Alors, corruption, vous l'avez mis au pluriel, parce que il n'y a pas seulement la prévarication financière, comme on a pu le voir dans certains territoires autour de la Méditerranée. La corruption, vous partez du principe, les fondements de l'état de droit, c'est ce qui la corrosion, c'est-à-dire que le délitement des institutions, des états d'esprit, de l'esprit démocratique, de la République. Vous dites, et la phrase m'a interpellé, depuis le 11 septembre 2001, ce traumatisme politique a engendré dans les sociétés organisées démocratiques une méfiance de l'autre, de la différence et de l'étranger, qui a engendré un processus législatif de répression qui est une menace pour l'état de droit, donc pour la démocratie. Des centaines de personnes sont prêtes à vous expliquer que c'est le contraire. Je vais essayer de faire l'avocat
21: du diable.
20: Du diable et des anges. Alors, est-ce que je serai... Voilà, en tout cas, votre bouquin est passionnant. Ça aurait même mérité un face-à-face. On aura tout à l'heure Charles de Courson, qui est quand même le parlementaire qui est le plus impliqué dans la question de corruption. Jérôme Carsenti, vous avez écrit cet ouvrage. Vous êtes avocat pénaliste, donc vous savez de quoi vous parlez. Vous êtes un lanceur d'alerte. Vous avez à un moment donné agi avec Anticor. C'est pour vous dire quelle expérience que vous avez de tous les sujets qu'Anticor soulève. Vous êtes aujourd'hui cofondateur de BKL Avocat, là aussi dans le lancement d'alerte. C'est sérieux ce que vous dites, la République est aujourd'hui à un point, il y a toujours eu de la corruption, le scandale de Panama, l'affaire Stavisky, on en a eu même sous le gaullisme. Là aujourd'hui, on a un point où on a, un peu comme l'IA qui est en train de nous prendre le pouvoir, vous estimez qu'on a atteint un point où la corruption peut ébranler les fondements de la République?
1: Oui, parce que derrière la corruption, et on voit bien la manière dont ça évolue, la corruption était, j'allais dire, un phénomène qui a toujours existé, vous avez tout à fait raison, je partage votre avis, ça a toujours existé, mais c'était dénoncé, c'était critiquable, c'était illégal, c'était interdit, mais c'était, j'allais dire, périphérique, accessoire. Ce à quoi on assiste, et c'est là où moi j'attire l'attention dans cet ouvrage, c'est d'une certaine manière, par la corruption, par le biais de la corruption, et là je parle que de la corruption politique ou des affaires, c'est en réalité la transformation de l'état de droit parce qu'on assiste à une forme de restauration des privilèges. Parce que qu'est-ce que c'est que la corruption ? Au fond, la corruption, c'est s'accaparer le bien collectif. C'est-à-dire, on parle de république. La république, ça veut dire quoi ? Res publica, la chose publique, la chose qui nous appartient à tous, celle qui fait que nous vivons ensemble, que nous avons tous cœur à vivre ensemble. Et j'allais dire, et c'est la conclusion de mon ouvrage, je commence par ça, mais cette idée de la fraternité qui devrait être au cœur de nos institutions fait qu'en réalité, de plus en plus, les responsables politiques, mais le milieu d'affaires aujourd'hui de façon très importante, est en train de capter la richesse collective. Et cette captation de la richesse collective a des conséquences gravissimes. Non seulement on assiste à un appauvrissement de la société française, mais qu'est-ce que ça fabrique, l'appauvrissement ? Et c'est pour ça que je reviens à 2001. Ça fabrique, au fond, le sentiment de relégation, le sentiment de souffrance, le sentiment qu'il y a donc des privilégiés, le sentiment et le besoin de révolte. Ça identifie, et les responsables publics, pour ne pas mettre le doigt là-dessus, vont identifier des coupables, des responsables, qui sont les étrangers, qui sont les musulmans, qui sont les autres. Ces identifications d'ennemis, en réalité, fabriquent du populisme, et c'est là où on voit comment la corruption est à l'origine de grands mouvements populistes en France aujourd'hui.
20: Mohamed Mogouchkov, celui qui a assassiné le professeur Dominique Bernard, avait échappé à une expulsion en 2014 grâce à l'état de droit, parce qu'il y a des procédures. Donc l'état de droit dans ce cas-là a été appliqué par une association qui a obtenu la suspension de son expulsion, sinon il n'était plus en France et Dominique Bernard serait peut-être en vie. Il est de quel côté l'état de droit là ? Il est du côté de la démocratie, de la justice ou il est du côté de l'assassin ?
1: Vous savez, c'est toujours facile de prendre un fait divers et de dire l'état de droit finalement fait du mal. Le problème aujourd'hui, c'est que, à force de dire du mal de l'état de droit, on est en train de le sacrifier, et ça n'est pas simplement ce triste enseignant qui se voit aujourd'hui victime, mais l'ensemble des concitoyens. Moi, tous les jours, je reçois des gens qui sont, j'allais dire, d'heureux bourgeois, et qui viennent me dire « Tiens, mon fils est en garde à vue ». Mais maître, comment ça se passe, les conditions de garde à vue en France ? C'est scandaleux. C'est-à-dire qu'il y a une forme de déni, de compréhension de ce qui se passe en réalité dans nos institutions. Cette dégradation de l'état de droit c'est quoi ? C'est la protection pour vous, monsieur, d'être jugé. Si demain vous dites une parole malheureuse dans votre chaîne, vous avez des lois qui protègent la parole que vous exercez et qui vont dire, bah oui, mais la liberté d'expression prime sur les atteintes à cette liberté. Et donc, il y a un ensemble de considérants, parce qu'il faut bien comprendre que l'état de droit, c'est au fond quelque chose qui dit que le pouvoir arrête le pouvoir. C'est Montesquieu qui le disait. Le pouvoir doit arrêter le pouvoir. Et ce qui est la garantie de l'état de droit, c'est d'abord de protéger le citoyen contre les abus de pouvoir. Et quand on en vient à dire, mais finalement le droit, parce que vous allez toujours trouver une décision de justice, tiens, on va annuler une procédure pour un extrême violeur. Oui, c'est vrai que dans ce cas-là, c'est dommage peut-être, parce que là, peut-être que lui était véritablement coupable. Mais au fond, ça protège l'ensemble des justiciables qui, tous les jours, vont à les tribunaux et tous les jours disent « Ah bah c'est bien, on m'a notifié mes droits en garde à vue, on m'a dit que j'avais le droit d'avoir un avocat, on m'a dit que j'avais le droit de voir un médecin, on m'a dit que j'avais le droit de prévenir un membre de ma famille. Ah c'est bien, j'ai le droit d'être assisté pendant ma garde à vue. On s'est longtemps battu pour cela. Ah c'est bien, devant le tribunal judiciaire, je peux faire valoir un certain nombre de droits. » Tout cela, quand vous comparaissez devant le tribunal, parce que le tribunal n'est pas réservé aux délinquants, que vous imaginez ici. C'est aussi, et d'ailleurs, Nicolas Sarkozy, Marine Le Pen, qui sont des délinquants, qui ont été jugés, ont su faire valoir à quel point l'état de droit leur a été utile, après l'avoir dénigré quand eux-mêmes étaient en fonction. Donc on voit bien, l'approche de l'état de droit, c'est, j'allais dire, presque du situationnisme, mais sachons que ce qui est le plus sacré aujourd'hui dans notre construction démocratique.
20: Alors je voudrais qu'on entende à ce propos les mots de Bruno Retailleau quand il était ministre de l'Intérieur et qui s'exprime sur l'état de droit.
3: Je suis pour l'état de droit, mais je pense pas que quelques magistrats nommés au Conseil constitutionnel puissent réviser de même la Constitution, c'est-à-dire faire dire à la Constitution ce qu'elle ne dit pas. Je pense qu'à un moment donné, par exemple sur la justice des mineurs, je ne vois pas pourquoi on nous interdit aujourd'hui de réformer une politique des mineurs qui ne marche pas.
20: Qu'est-ce que ça vous inspire ? Il est dans son rôle de ministre de l'Intérieur, il estime que l'état de droit donne trop de marge à ceux qui veulent enfreindre la loi, ou ses propos vous semblent, aux yeux du démocrate que vous êtes, séditieux ?
1: Ils sont plus que ça. Ils sont graves. Ils sont dangereux. Nous avons construit un échafaudage juridique protecteur. Faut savoir qu'aujourd'hui, la Constitution de la Ve République a comme dans son préambule la Déclaration des droits de l'homme et du citoyen, le préambule de 1946, c'est-à-dire un ensemble de droits et de libertés qui protège tout citoyen des arbitraires. Ça, c'est la Constitution. Quand un ministre de l'Intérieur vient dénigrer une institution qui est celle du Conseil constitutionnel, moi, je suis le premier à dire le Conseil constitutionnel, mais j'aurais un point de vue tout à fait opposé à celui de Retailleau. C'est le Conseil constitutionnel a, d'une certaine manière, et de plus en plus, renoncé aux prérogatives qui étaient les siennes, c'est-à-dire le contrôle sur les libertés. Il est de plus en plus, d'une certaine manière, un juge formaliste. Monsieur Bruno Retailleau devrait quand même se souvenir que le Conseil constitutionnel a laissé passer, il y a encore quelques jours, le droit pour la justice française de mettre dans un centre de rétention administratif un mineur pendant 232 jours. Quand moi j'ai prêté serment comme avocat, c'était 5 jours. Quand c'est passé à 10 jours, on a crié au scandale. Aujourd'hui, pendant 230 jours, il peut y avoir des étrangers en situation irrégulière dans des centres de rétention privés de droit. Il faudrait voir cela pour que Monsieur Retailleau puisse dire ceci. Il est ministre de la République. Il était ministre de la République. Il doit défendre avant tout les institutions. En fabriquant finalement ce déni qui est de reconnaître le droit au Conseil constitutionnel, de censurer des lois qui sont anticonstitutionnelles. Qu'est-ce que fait le Conseil constitutionnel? Il dit... cette loi que vous me proposez, vous, législateur, n'est pas conforme à nos principes fondamentaux. Et cette non-conformité, elle ne devrait pas pouvoir être attaquée par un ministre de la République, parce qu'il l'a. C'est lui-même qu'il est en train, en réalité, de détruire. Ce sont les institutions qu'il est en train de détruire. Et c'est, au fond, une marque du populisme. Aucun ministre, avant lui, n'avait pu dire de choses pareilles sans recevoir les foudres de l'opinion publique. Aujourd'hui, ça passe, parce que c'est pas le seul à le dire. Vous entendez Nicolas Sarkozy le dire. Vous entendez un certain nombre de responsables politiques le dire. On arrive à un moment où, en fait, l'état de droit, même dans le langage commun, dans le langage politique, n'est plus respecté.
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20: Vous êtes bien sur Sud Radio et Sud Ratio, pourquoi pas, parce qu'on est très rationnel ici, dans un, on veut dire que c'est un face-à-face qui m'oppose pas, mais enfin, je suis en confrontation avec Jérôme Carsanti sur la corruption en France, l'effondrement de l'état de droit. Nous avons des lectures très tranchées, mais son ouvrage est, je peux dire, magistral, et c'est pas parce qu'il est avocat que je dis ça. Et évidemment, l'aspect de la corruption est essentiel, et Jérôme Carsanti l'associe, il met une corrélation entre corruption et effondrement de l'état de droit. Je voulais là-dessus avoir l'avis d'un expert, encore corruption et qui est un parlementaire extrêmement appliqué sur la question, qui est Charles de Courson. Bonjour Charles de Courson.
34: Bonjour.
20: Merci d'avoir accepté mon invitation sur Sud Radio aujourd'hui pour discuter, pour débattre de ce sujet sur la corruption. En un premier temps, monsieur le député, est-ce que la situation de la corruption en France aujourd'hui, en République française, sans qu'elle soit au niveau de la République bananière, s'est considérablement aggravée depuis une vingtaine d'années ?
34: Bah, écoutez, si j'en crois les évaluations relatives des différents pays, la France est très mal située en matière de corruption. Alors, la corruption financière ou les différentes modalités, c'est pas forcément de l'argent, c'est parfois des contreparties, c'est parfois, vous voyez, toutes ces formes de corruption dans le monde des affaires d'une part, mais aussi dans le monde politique. Ça n'est pas nouveau. Voilà. Mais on est mal classé. Donc la France est un pays dans lequel l'honnêteté, parce que on citait Montesquieu, mais vous savez ce que disait Montesquieu dans l'Esprit des Lois ? Il disait le fondement des républiques, c'est la vertu. Et le fondement des autocraties, des tyrannies, c'est la peur. C'est assez bien vu. Ouais. Une république dans laquelle les citoyens ont le sentiment que la vertu est une valeur qui est totalement abandonnée, eh ben, elle est en train de se dégrader, de s'effondrer. Il y a un deuxième sujet qu'a abordé Maître Carsanti, qui est le respect de l'état de droit. Moi, je suis un ancien magistrat, j'ai toujours défendu à l'Assemblée les libertés publiques, voilà, même quand il y a des décisions de justice ou des décisions du Conseil constitutionnel qui ne me plaisent qu'à moitié, je me tais. Je ne dis pas parce que cette décision n'est pas conforme à ce que j'espérais, etc. Eh bien, il faut modifier la Constitution ou modifier les règles régissant la République. Vous voyez, ça, effectivement, ça, c'est une dégradation, mais c'est une corruption, on aurait dit dans la République romaine, c'est une corruption des mœurs, du comportement à l'égard de la défense de l'état de droit. La garantie des libertés publiques, c'est l'état de droit. Si chacun commence à dire « moi je ne suis pas d'accord et j'en fais qu'à ma tête », il n'y a plus de république. C'est la dégradation continue. Et ces deux sujets, je ne dis pas totalement indépendants l'un de l'autre, mais différents.
20: On se souvient de cette phrase, la Convention nationale rappelle à tous les citoyens que la vertu et la probité sont à l'ordre du jour de la République, elle est voulue par Robespierre, vous avez cité Montesquieu, Robespierre aussi, Charles de Courson, la vertu républicaine est une des grandeurs de la France, et nous avons eu des hommes politiques vertueux, je suppose que vous en êtes, et on en a eu d'autres, bien sûr, je vais demander à Maître Carsenti, est-ce que la vertu est toujours présente dans la République, malgré que vous dénonciez quelquefois qu'il puisse y avoir prévarication ?
1: Alors, d'abord, et je veux juste préciser, c'est tellement important la vertu que c'est dans la Déclaration des droits de l'homme et du citoyen, c'est l'article 10 de la Déclaration des droits de l'homme et du citoyen qui prévoit que les hommes responsables en responsabilité doivent avoir comme qualité la vertu. Alors je ne sais pas si la vertu a disparu, en tout cas ce que moi je dénonce et qui me paraît assez évident, c'est la disparition d'une certaine conscience de l'intérêt général. Et c'est beaucoup de mon livre. C'est comment progressivement les responsables publics ont renoncé à cette idée de la défense de l'intérêt général, de l'intérêt commun, au profit de logiques privées. Et j'allais dire que la période, et ça n'est pas pour stigmatiser quiconque, mais c'est une étude pour le coup assez précise, la période qui s'est inaugurée en 2017 et qui continue jusqu'à aujourd'hui, qui est en réalité la période macroniste, est une période à cet égard très symptomatique. On voit que a été de plus en plus mobilisé les cabinets de conseil. On voit que l'argent public, 211 milliards a dit le Sénat, 211 milliards d'argent public ont été affectés aux entreprises françaises. Quand vous savez que le budget de la justice, c'est 13 milliards. Quand vous savez que le budget de la défense, c'est 50 milliards. Quand vous savez que le budget du ministère de l'Intérieur, de la Sécurité, c'est 20 milliards. 211 milliards pour les entreprises, c'est-à-dire qu'on a progressivement donné de l'argent à des services qui ne sont plus des services publics, qui n'ont plus la notion d'intérêt général. Vous avez une multiplication aussi des logiques de pantouflage, c'est-à-dire d'aller-retour entre le monde du privé et le monde du public. Ceci corrompt en réalité ce que j'appelle moi l'esprit public, l'intérêt général, la vocation à servir le commun. Et ça, progressivement, quand vous avez, par exemple, un fonctionnaire qui quitte l'administration centrale pour aller servir un cabinet de lobbyiste dans le privé, parce qu'il a le droit, parce qu'on l'a autorisé, parce que la Haute Autorité pour la Transparence de la Vie Publique a donné un avis favorable sous réserve, mais qu'elle n'a pas les moyens de contrôler ce qu'il va faire après dans le monde du privé, et qu'il va revenir dans le ministère pour lequel il a pourtant agi en qualité de lobbyiste. Tout ça est en train d'effondrer ce que moi j'appelle effectivement l'esprit public et l'intérêt général, et on pourrait dire, pour répondre précisément à votre question, la vertu.
20: Est-ce que les organismes annexes que l'on consulte, les bureaux, vous en parlez d'ailleurs dans votre dans votre livre, est-ce que là aussi, bien sûr, les organismes de conseil, est-ce que ce n'est pas aussi un instrument de détournement de l'état de droit ?
1: Mais bien sûr. Aujourd'hui, finalement, l'État se défausse. C'est pas comme si on n'avait pas suffisamment de fonctionnaires de talent, comme si on n'avait pas encore un ENA, même s'il a été un peu démantelé, mais il y a quand même encore des hauts fonctionnaires. Pensez que la politique, nos politiques publiques, je pense à la politique sanitaire au moment du Covid, n'a été pensée que par des cabinets conseils externes, comme si la politique publique ne pouvait pas être gérée en interne par nos fonctionnaires. Mais qu'est-ce que ça dit ? C'est-à-dire que c'est des logiques privées qui vont dominer, c'est la logique du profit.
20: C'est peut-être le but.
1: Alors, si c'est le but,
20: ce n'est pas avoué, mais au final, on se rend compte que c'était...
1: En tout cas, là, moi, je pourrais vous rejoindre, parce que ce qu'il y a, c'est qu'au fond, on a détricoté ce qui faisait la force, à mon avis, d'un État. Je suis assez étatiste, moi. Je pense que un État fort, au sens où un État qui sait redistribuer, qui sait promouvoir l'intérêt général, qui sait penser le commun, et qui n'est pas mobilisé par des... Est-ce qu'on peut penser qu'un hôpital va être lucratif ? ou rentable? Est-ce qu'on peut penser qu'une école doit être rentable ou lucrative? Est-ce qu'on peut penser que la justice doit l'être? Et tout cela est aujourd'hui est pensé à l'aune, effectivement, des cabinets de conseil et d'une certaine forme de libéralisme qui vient effondrer l'esprit public.
20: Étant entendu que dans l'hôpital, 60% du personnel est en plus dans l'administration et non pas dans le soin. Charles de Courson, est-ce que les cabinets de conseil, vous avez souvent évoqué cette problématique, ont pris aujourd'hui une part de responsabilité dans le dysfonctionnement de l'État qui mériterait que l'on s'en inquiète davantage?
34: C'est vrai. Il y a eu des travaux qui ont été faits. On a atteint à un moment 5 milliards. 5 milliards. Et comme le disait Maître Garcenti, il y a dans l'administration, dans l'autre administration, des gens tout à fait remarquables qui sont parfaitement capables de le faire. Alors, certains de ces cabinets, entre nous, c'est parfois, allez, soyons gentils, des contreparties de certains services qu'ils ont rendus.
20: Des renvois d'ascenseur.
34: Bon, donc, des renvois d'ascenseur. Il y a une autre question, alors là, qui se dégrade, c'est la porosité entre le secteur public et le secteur privé, c'est-à-dire ce qu'on appelle le pantouflage. Avec des retours, d'ailleurs, assez rares.
20: Il y a un chapitre entier dans le livre sur cette question.
34: Il y en a. Et ce mélange des gens, si vous voulez. Et là, vous pouvez vous demander si la haute administration, certains d'entre eux n'espèrent qu'une chose, c'est partir dans le privé pour tripler leur rémunération, puisque c'est les ordres de grandeur de beaucoup d'entre eux de haut niveau. Et ils vendent entre nous leurs connaissances en la matière. Et le contrôle qui est censé exister, franchement, il est, je trouve, extrêmement faible et pas généralisé en plus.
20: Charles de Courson.
34: Il y a un vrai problème là-dessus. Sur la confusion. Vous pourriez aussi rajouter le problème du recrutement d'une partie de la classe politique.
20: Oui, voilà.
34: Ouais, un certain nombre de corruptions sont liées simplement à ce que des hommes politiques honnêtes et des femmes politiques honnêtes, vous savez, être député, moi j'ai 4 400 euros net par mois, net, hein. Ouais, bon, c'est pas... voilà, bien entendu, je serai dans le privé, c'est pas cette rémunération-là que j'aurai. Ouais, mais j'ai fait un choix, moi, c'est d'être parlementaire jusqu'à la fin de ma vie. Voilà. Donc, mais beaucoup succombent à l'attrait. Et dans une société qui est de plus en plus, je trouve, dominée par l'argent.
20: Charles de Courson, est-ce que vous pouvez rester avec nous quelques instants? J'ai encore une ou deux questions à vous poser. C'est possible?
34: Oui, mais peu, parce que j'ai une réunion dans une demi-heure. Il faudrait que je déjeune
20: Vous aurai libéré avant, monsieur le député. Ne vous inquiétez pas, je vous laisserai vous sustenter.
0: La loi est-elle vraiment la même pour tous? Ou est-ce que la corruption a décimé l'état de droit? On en parle avec l'avocat Jérôme Carsenti. Mais vous aussi, vous pouvez réagir. Appelez-nous au 0826 300 300 et dites-nous si pour vous, la justice est la même pour tous.
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20: Vous êtes bien sûr Sud Radio, il est 13h33, je reçois Maître Jérôme Carsenti qui a écrit « Corruption au pluriel, l'effondrement de l'état de droit ». Nous débattons à fleur et moucheté ou à bâton rompu, c'est pour l'avocat, pour le bâton c'est plus simple. Et nous avons l'honneur et la chance d'avoir Charles de Courson en ligne. Merci monsieur le député d'être resté en ligne. Je voulais vous poser une question précise que j'évoquerai ensuite tout à l'heure avec Maître, dans un instant avec Jérôme Carsenti. Est-ce que le narcotrafic est en train de s'installer dans une forme de corruption territoriale avec des maires qui, pour avoir la paix, seraient obligés de négocier avec le monde de la drogue et des stupéfiants?
34: Hélas, il y a des cas. Ils sont tellement importants de ces réseaux de narcotrafiquants qu'ils corrompent les dockers, ils corrompent les douaniers, ils corrompent certains fonctionnaires. Ils corrompent, vous voyez, et certains succombent à la tentation. Ouais, et ça, tout le monde le sait. Et vous avez des maires qui ont eu une politique de gauche comme de droite, hein, c'est pas un problème politiquement marqué, qui croient qu'en pactisant avec ces réseaux de drogue, ils vont avoir la paix dans les quartiers. Et ça finit toujours mal.
20: Oui, on préfère le déshonneur.
34: Y compris dans mon département, si vous voulez.
20: On préfère le déshonneur pour éviter la guerre, et on a le déshonneur et la guerre. C'est ce genre de situation.
34: Absolument, c'est ce que disait Churchill, oui, avant la déclaration de la Deuxième Guerre mondiale.
20: Charles de Courson.
34: Donc, il faut avoir le courage de combattre. Alors, c'est pas simple, hein. Et il faut bien voir que certains de nos fonctionnaires sont soumis à des pressions eux-mêmes et des membres de leur famille. Et que ces narcotrafiquants sont prêts à tout. Menaces, assassinats, violences physiques, enfin tout. Voilà. Et donc on a une vraie guerre à mener contre ces réseaux de narcotrafic qui ont déjà pourri, mais ça s'amplifie, un certain nombre de quartiers de nos villes, mais aussi les zones rurales sont tout aussi atteintes.
20: Vous êtes vigilant, Charles de Courson, sur ce dossier avec d'autres parlementaires?
34: Il y a quand même, heureusement, beaucoup de gens qui partagent cette position dans différents courants politiques. Le problème, c'est qu'une fois qu'on a dit ça, il faut aussi accepter, dans la lutte contre les narcotrafiquants, de donner des techniques juridiques aussi à la hauteur de ce combat.
20: Vous voulez dire repenser l'état de droit éventuellement si besoin? Tout en garantissant la démocratie.
34: Dans ces cas-là, si vous voulez, et d'avoir aussi des magistrats très spécialisés dans cette affaire. Parce que un malheureux magistrat qui fait du pénal de droit commun, si je puis dire, hein, se retrouve avec des réseaux, il n'arrivera pas à remonter. Vous voyez, c'est des réseaux internationaux. Donc, il va avoir énormément de mal. C'est pour ça que moi, j'ai soutenu l'idée d'avoir des magistratures spécialisées à qui on pourrait donner aussi des moyens spécifiques. Et toujours avec un contrôle. Hein. Parce que si vous donnez davantage de pouvoir, hein, il faut toujours qu'il y ait une contrepartie qui est le contrôle. Voilà, moi, ma position personnelle. Mais c'est urgent, hein.
20: Merci.
34: C'est vraiment urgent.
20: Merci Charles de Courson d'avoir accepté cette invitation. Je vous souhaite un bon déjeuner et je ne doute pas que j'aurai à nouveau besoin certainement de vos avis parce que c'est un dossier qui à mon avis aura matière à être retraité ici dans cette sur cette station de Sud Radio. Merci monsieur le député, bonne journée. Jérôme Carsanti, Charles de Courson l'a dit, il faut à un moment donné que l'on se dote d'un dispositif législatif en cas d'extrême urgence quand il y a un vrai danger. Vous dites l'état de droit est menacé. Est-ce que vous concevez l'idée qu'on peut quand même rectifier l'état droit pour que la République se donne les armes de pouvoir faire face à certaines situations.
1: Vous savez que c'est très intéressant parce que si on en est là avec le narcotrafic en France, c'est aussi parce que vous avez eu des réformes très très destructrices de notre État.
20: Par exemple,
1: vous avez eu d'abord la politique du chiffre qui a été celle mise en place par Nicolas Sarkozy au nom de la sécurité, politique du chiffre qui a fait qu'en réalité au lieu d'être sur des enquêtes au long cours pour les enquêteurs qui donc devaient enquêter, et le narcotrafiquant, c'est quelque chose qui nécessite effectivement d'aller loin dans la recherche des sources du financement, des manières dont la drogue arrive en France. Et donc vous avez une politique du chiffre qui a dit bah, aux policiers, quand vous faites un contrôle d'identité, quand vous interpellez dans les halls d'immeubles un délinquant, ça vaut autant qu'une enquête au long cours. Et ça, oui. C'est la première réforme qui a été absolument désastreuse. À ceux qui nous disaient, à grands cris et haut et fort, c'est moi qui vais restaurer la sécurité en France. Deuxième réforme, qui est celle de Monsieur Darmanin, qui est catastrophique, et aujourd'hui tous les enquêteurs le disent, et les magistrats le disent, c'est d'avoir dépossédé la police judiciaire de son référent judiciaire. C'est-à-dire aujourd'hui, le magistrat judiciaire n'est plus en charge de la police. Et donc, c'est le pouvoir exécutif, c'est-à-dire le ministre de l'Intérieur, qui suit les enquêtes. Mais quand un juge d'instruction a besoin de faire des investigations, il a besoin d'enquêteurs à sa disposition. C'est-à-dire que c'est le contrôle du juge judiciaire. Et Monsieur Darmanin a enlever la police judiciaire du juge. Et ça fait partie en réalité du détricotage. Donc la question, c'est pas tellement est-ce qu'il faut diminuer l'état de droit, c'est qu'il faut restaurer des vrais principes d'enquête, donner des moyens sérieux. Et la troisième chose quand même, c'est que quand on a des responsables publics qui sont des corrompus, comment vous voulez que le petit fonctionnaire de base dans sa maison d'arrêt de Fleury-Mérogis qui laisse passer de la drogue, comment vous voulez que le gardien de la paix qu'est-ce que ça donne, et on parle souvent de la question de l'exemplarité, qu'est-ce que ça donne comme message, qu'est-ce que ça envoie comme message que Marine Le Pen pense recevoir les suffrages pour être élu président de la République alors qu'elle aura un bracelet électronique et qu'elle aura été condamnée pour détournement de fonds publics. Qu'est-ce que ça envoie comme message à l'ensemble de la France et des Français?
20: C'est un sujet qui anime beaucoup le débat politique français. On a Jean-Pierre qui nous appelle de Marseille. Bonjour Jean-Pierre.
15: Oui, bonjour. Je voulais intervenir effectivement. J'ai pas très bien compris l'analogie entre la corruption et Marine Le Pen, parce que c'est une affaire pour laquelle, sauf erreur de ma part, LFI, Bayrou et le MoDem ont été aussi traînés pour les mêmes raisons, sauf qu'ils ont été acquittés. Je ferme la parenthèse. Moi, pour ma part, au niveau de mon quotidien, je ne vois pas tellement la corruption. Par contre, je m'interroge parfois sur le fond de décisions prises au niveau européen qui vont à l'encontre de quasiment tous les États qui la composent. Donc, je donne un exemple, un seul, et un exemple économique, c'est l'abolition de la vente de tout véhicule thermique en 2035. Là, faut m'expliquer quel est le cœur de cette décision, comment on en est arrivé là. Et je peux pas m'empêcher de penser que là, à ce niveau-là, il y a peut-être eu de la corruption, parce que ça va tellement à l'encontre de l'intérêt des peuples, et même des économies, que je me dis que corrompre 400 personnes dans une assemblée, ça doit être faisable pour des puissances étrangères. Je m'interroge.
20: Merci Jean-Pierre Potemain. Justement, Anissa, vous avez une information à nous donner sur cet aspect de la corruption.
0: En tout cas, voilà la question que l'on peut se poser sur des personnes puissantes qui échapperaient à la justice. Du coup, la question, c'est les contrôleurs dépendent-ils de ceux qu'ils doivent contrôler? En France, qui contrôle les puissants? Telle est la question. Le parquet national financier, la haute autorité pour la transparence, l'agence française anticorruption ou encore des associations comme Anticor. Sur le papier, les garde-fous existent. Mais finalement, regardons qui tient leur laisse. Le président de la haute autorité est nommé par le président de la République et ses moyens dépendent du budget public. Le parquet national financier ne peut plus recevoir d'instructions dans une affaire particulière, mais ses magistrats appartiennent toujours à un parquet hiérarchisé et ses moyens sont décidés par le ministre de la Justice. Quant à l'Agence française anticorruption, elle est placée auprès des ministres de la Justice et du budget. Les cas Anticor est encore plus parlant. Pour pouvoir se constituer partie civile et déclencher certaines procédures, cette association doit obtenir un agrément accordé par le pouvoir exécutif, celui-là même qu'elle peut être amenée à poursuivre. Privée de cet agrément pendant plus d'un an, elle l'a récupéré en septembre 2024. Après plusieurs décisions de justice, alors attention, cela ne signifie pas que tous ces contrôleurs obéissent au gouvernement, mais leur nomination, leur budget ou leur capacité d'action dépendent à différents degrés du pouvoir politique. En 2025, seulement 20 magistrats spécialisés au parquet national financier devaient suivre 771 procédures. Et c'est ici que commence la corruption institutionnelle dénoncée finalement par Jérôme Carsenti. Pas forcément un ordre donné à un juge, mais un système qui conserve ses contre-pouvoirs tout en les maintenant dans la dépendance ou le manque de moyens. La France a bien des chiens de garde, mais trop souvent c'est encore le gardé qui décide de la longueur de leur laisse.
20: Jérôme Carsenti, les contre-pouvoirs existent? Est-ce qu'ils sont solides? Est-ce qu'ils sont fiables?
1: Alors, ils se sont progressivement démantelés. Ils ont jamais été très puissants sous la Ve République, hein, faut pas se raconter d'histoire. La Cour des comptes...
20: Avant, oui. C'était différent.
1: C'était, oui, mais bon, la Cour des comptes fait des contrôles de comptes, mais elle signale rarement à la justice les difficultés. Le Conseil constitutionnel dont on parlait tout à l'heure est quand même une composition malgré tout politique, et ce que vous avez dit est parfaitement juste. Donc on a des contre-pouvoirs qui existent, mais qui sont effectivement assez faibles. Mais surtout, on passe notre temps aujourd'hui à les amenuiser encore plus. C'est-à-dire qu'on voit bien comment l'argent. Vous soulignez que le fait que on a un parquet national financier qui est sous contrôle du pouvoir exécutif. Il y a peu de moyens dans la justice. Je disais tout à l'heure, le budget de la justice est 13 milliards. C'est très peu. Quand vous avez, en tant que magistrat financier, à devoir vous assurer que Airbus n'est pas corrompu ou n'a pas agi de manière corruptive, vous imaginez le nombre d'avocats que vous avez en face? Le nombre de moyens qui sont dépensés par Airbus. Vous voyez la difficulté pour aujourd'hui la justice française de s'attaquer en réalité au mastodonte de la corruption quand en réalité vous n'avez pas assez de moyens pour agir. Et qu'est-ce qui se passe? Bah, c'était extraordinaire, la loi française. La loi française, elle dit, bah, nous, procureurs, on n'a plus tellement les moyens parce qu'on n'a pas assez de policiers, on n'a pas assez d'enquêteurs, on n'a pas assez de juges, on peut pas décortiquer, on n'a pas le niveau de savoir. Parce qu'en face, vous avez quand même de la haute technologie de la finance, et la corruption, elle se cache, elle se camoufle, elle est dissimulée. On n'a pas les moyens. Donc ce qu'on va faire, c'est qu'on va faire ce qu'on appelle des conventions judiciaires d'intérêt public. C'est-à-dire, on passe un contrat avec l'entreprise corruptrice, on lui dit, bah voilà, vous nous donnez tant de milliards en échange de la renonciation à toute poursuite, et vous pouvez continuer à corrompre sur les marchés étrangers sans qu'il y ait d'inscription au casier judiciaire. Ça, c'est la réponse aujourd'hui. Vous voyez, quand on parlait de l'état de droit, la réponse, c'est quand l'état de droit est à ce point-là assiégé par des forces privées, eh bien, en réalité, il vient renoncer à ses grands principes.
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20: Vous êtes bien sur Sud Radio, il est 13h48, je reçois Maître Jérôme Carsenti, auteur de Corruption, je rappelle toujours au pluriel, hein, parce qu'il n'y en a pas qu'une, l'effondrement de l'état de droit aux éditions Autrement, un document historique et politique à lire avec beaucoup d'attention, alors il faut prendre le temps, mais on ressort mieux informé en le finissant que lorsqu'on le commence, parce que le sujet évidemment est brûlant et souvent douloureux. Jérôme Carsenti, on va répondre à Jean-Pierre qui nous a appelé de Marseille, qui était inquiet sur les possibilité de corruption. Alors, est-ce que l'Europe, est-ce que la Chine, l'Allemagne, est-ce qu'il peut y avoir des corruptions? Et est-ce que le Parlement européen peut être aussi un siège ou une entité où il peut y avoir de la corruption?
1: Bien sûr. Et bien sûr, le Parlement européen, comme toute institution publique, est soumise à des tentations, celle de la corruption. Aujourd'hui, la corruption, elle est presque devenue légale. C'est un peu aussi le sujet de mon livre. C'est-à-dire que on voit bien comment se sont institutionnalisés les lobbying.
20: C'est normatif, c'est quasiment normatif.
1: Voilà. Et en fait, le lobbying est devenu légal. On voit que la loi de 2016 a prévu qu'est-ce que c'est qu'un représentant d'intérêt. Et quand vous prenez la définition du représentant d'intérêt avec la définition de ce que c'est que le trafic d'influence, la différence, c'est l'épaisseur d'un papier de cigarette, si vous voulez. Et donc, la réalité, c'est que vous avez, dans nos institutions, effectivement, le droit d'aller influencer l'élaboration de la règle de droit. Et je lisais hier un papier sur le lobbying au Parlement européen. Au moment de la loi Omnibus sur la déréglementation des pesticides, vous aviez plus de lobbyistes américains, donc l'influence américaine, que de parlementaires européens. Et la réglementation sur le lobbying en Europe comme en France est tout à fait insuffisante pour en réalité tracer la manière dont la loi est élaborée et dont la loi est votée.
20: Vous vous souvenez de la démission en direct de Nicolas Hulot sur France Inter?
1: Tout à fait.
20: Je me souviens très bien de ce jour de septembre 2018, oui. Oui. Où il dit, j'étais à l'Élysée, il y avait Thierry Coste qui était là, Ainsi qu'un même ministre, j'ai demandé que ce que faisait cette personne qui était un lobbyiste, il l'avoue, Thierry Coste en connaît lui-même, et là j'ai compris que la République à laquelle je croyais n'était pas exactement celle à laquelle je participe.
1: Et l'influence aujourd'hui des lobbying en France et des lobbyistes en France est considérable sur la manière dont la loi est élaborée et votée. Juste un mot pour c'est Jean-Pierre qui
20: Jean-Pierre
1: parlait.
20: De Marseille.
1: Oui, Jean-Pierre, bien sûr qu'il y a un lien entre la corruption et Marine Le Pen, puisque je vous rappelle qu'elle a été condamnée pour détournement de fonds publics, ce qui ne veut pas dire que M. Bayrou, qui a été relaxé mais son parti a été condamné, ni que d'autres ne sont pas par ailleurs coupables. Vous savez, la comparaison en matière de corruption, il faut éviter d'être partisan sur la question de la corruption. Elle touche, hélas, tous les partis et il faut savoir la condamner là où elle se trouve.
20: Et pourtant, on pensait avoir mis les garde-fous depuis 91 en France et aussi, et ça n'empêche pas certains partis qui ont besoin d'argent de le trouver là.
1: Ce qui est drôle, c'est quand vous voyez l'évolution de la loi sur la lutte anticorruption, il y a eu des grands moments de sensibilisation dans l'opinion publique, mais ça a toujours été suscité par les grands scandales. Cahuzac, Thévenoud, et à chaque fois vous avez eu des lois anticorruption postérieurement, Fillon et la veste 2017, et donc on a les lois entre 2013, 2016, 2017 qui sont des lois de scandale,
20: mais
1: de conséquences de scandale.
20: J'ai ressenti les scandales, les drames, les accidents, que ce soit en industrie, en la santé, dans l'alimentation, sont souvent à l'origine des solutions, parce qu'on attend que ça arrive pour réagir. Nous avons Jean-Paul qui nous appelle de Toulouse. Bonjour Jean-Paul.
3: Oui, bonjour Péricot et bonjour à votre invité.
20: Maître Jérôme Carsenti, voilà, vous.
3: Jérôme Carsenti, bon. Donc c'est un sujet effectivement brûlant. Et
20: vous connaissez des gens corrompus, vous, enfin que vous soupçonnez de corruption autour de vous?
3: Oh ben, Von der Leyen, c'est le numéro 1 de la corruption.
20: Ah, je m'attendais pas à ce qualificatif.

0: César, par exemple, ou en argent donc à l'Ukraine. Donc, je pense qu'il y a peut-être un effort à faire de ce côté-là, mais comment dire, le cornu d'autres préfère taxer les retraités, ce qui est absolument honteux, parce que les retraités, donc, sont des gens qui ont cotisé toute leur vie, qui ont cotisé plein de pots, et maintenant on dit bah oui, vous êtes des privilégiés, vous êtes des voleurs, donc on va vous taxer. C'est une honte ça. C'est une honte de plus qui est à additionner avec la hausse des carburants, par exemple. Si on regarde le cours du brut, il y a quelques années, le brut était passé à pratiquement $150 le baril, $147. À $147 le baril, l'essence était à moins de... Enfin, le carburant était à 1,30 ou 1,35, quelque chose comme ça. Hein. Là, on est à $100 le baril et on passe à 2,30, 2,40. 2,40, la pompe la moins chère à côté de chez moi va passer à 2,40 pour du gazole. Donc
1: Mais Jean-Paul, le lobby qui se sucre avec les carburants, c'est le lobby de l'État. Jérôme Carcenti, est-ce qu'un État peut être lobbyiste et à ce sens organiser une forme de corruption en détournant des fonds? Ce qui va à l'Ukraine, on n'est pas sûr que l'argent aille toujours au peuple ukrainien. Le bras droit de Zelensky a dû s'enfuir.
0: C'est même sûr.
1: Voilà. Et est-ce que sur le prix des carburants, est-ce qu'il y a une forme de corruption quelque part?
2: Non, moi, en tout cas, j'ai pas cette analyse-là. Je pense que l'État fait ce qu'il peut aujourd'hui pour refinancer un budget en détresse. Budget en détresse qui est dû d'ailleurs aux politiques budgétaires menées depuis 10 ans. Donc c'est là où est le paradoxe. On pourrait discuter de savoir si c'est auprès des retraités qu'il faut aller chercher l'argent ou ailleurs. Je disais tout à l'heure, c'est le Sénat, c'est un rapport du Sénat, c'est sérieux. Hein, 211 milliards donnés aux entreprises en France en 2023, oui. En une année. 211 milliards. Et ça, c'est vraiment un questionnement qu'on doit avoir. C'est qu'est-ce qu'on fait, les grandes entreprises du CAC 40, de cet argent qui a été donné pour l'emploi, qui a été donné pour les salaires, qui a été donné pour la croissance économique, et on voit aujourd'hui à quel point nous sommes tous en berne.
1: Alors que des petites entreprises, des artisans mettent la clé sous la porte entre la facture d'électricité et le poids des charges. Jérôme Carcenti, merci d'avoir été avec nous pendant une heure sur Sud Radio. Merci Anissa, je rappelle le titre de votre ouvrage, Corruption au pluriel, l'effondrement de l'état de droit aux éditions Autrement, il vous en coûtera 22 euros, mais vous en aurez pour votre argent, et quand vous aurez fini cet ouvrage, qui est un... Je dis que c'est un document, vous pouvez ne pas être forcément d'accord, mais en tout cas, Jérôme Carcenti met les points sur les i et il met le doigt sur les plaies qui font très mal. À très bientôt.
2: Merci
1: Anissa.
2: Merci mille fois.
1: On se revoit demain.
3: Mais bien sûr qu'on se revoit demain. C'était La France dans tous ses états. Merci à Jérôme Rodriguez, Jérôme Carcenti et Charles de Courson d'avoir été avec nous. Merci également à chacun d'entre vous pour vos appels, vos réactions et votre fidélité. On se retrouve demain dès midi sur Sud Radio.
1: On a Brigitte Lahaye.
3: Et évidemment, on ne part pas parce que Brigitte Lahaye prend la suite. Excellente journée à tous.
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19: Bonjour à tous. Les pêcheurs de Méditerranée mobilisés contre la hausse des prix du carburant. Les comités des pêches d'Occitanie, de PACA et de Corse, ainsi que des syndicats et organisations de producteurs ont appelé au blocage des ports aujourd'hui. Un rassemblement se tient aussi cet après-midi devant les affaires maritimes à 7. Après les propos racistes, les violences policières, les mots du député LFI Thomas Porte sur X, en légende d'une nouvelle vidéo accablante pour la police de Carcassonne. Filmée le 21 juin dernier, elle montre un policier jeter un homme au sol. L'homme de 29 ans sans domicile est décédé quelques jours plus tard, sans lien avec les violences selon l'autopsie. Son arrêt cardiaque serait dû à la consommation de drogue. Des enquêtes sont en cours. Les investigations se poursuivent après le déraillement d'un TER en Normandie. Les faits, on le rappelle, se sont déroulés vendredi. 44 personnes ont été blessées. Selon les premiers éléments, un morceau de rail retrouvé sur la voie serait à l'origine de l'accident. Le ministre de l'Intérieur, Laurent Nunez, a indiqué ce dimanche qu'aucune piste n'était exclu. Des anciens dirigeants européens ciblés par des frappes russes, c'est en tout cas ce qu'estiment l'Ukraine et la Pologne après l'attaque hier d'un train à destination de Varsovie, tout près de la frontière. Un autre convoi y était passé peu de temps avant, avec à son bord plusieurs personnalités européennes, dont Boris Johnson, l'ex-premier ministre britannique. Jusqu'à 36 degrés dans le sud-ouest, la chaleur de retour aujourd'hui en France. On frôlera ou dépassera les 30 degrés sur une large partie du territoire cet après-midi. Des températures très au-dessus des normales de saison qui vont se maintenir demain. Et puis le mystère est levé. Oasis a choisi le Stade de France pour son retour à Paris, alors que les dates de la future tournée ne devaient pas être révélées avant ce soir 17h. Des affiches auraient été aperçues dans le métro parisien. Elles indiquent que les frères Gallagher seront à Saint-Denis les 23 et 24 juillet, presque 18 ans après leur mythique séparation au Festival Rock en Seine. Bon après-midi à tous.
17: Tout de suite, nous retrouvons Jean-Paul Delperrier pour le résultat des courses. Bonjour Jean-Paul.
20: Bonjour Brigitte, bonjour à tous. Nous étions aujourd'hui sur l'hippodrome de Beaumont-de-Lomagne pour le tiercé quartier quinté plus qui vient de voir la victoire du 6 Just One Love devant le 10 Classe de Bruzo. Le 9 Jaspat est 3e devant le 13 Cool Chrono et le 14 Japelou Turgo. 6, 10, 9, 13 et 14 pour la bonne combinaison du jour.
17: Merci Jean-Paul Delperrier et ses résultats, vous les retrouvez sur sudradio.fr.
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0: Bonjour à tous, nous allons passer deux heures ensemble sur Sud Radio et on va parler de sexe. Et quand on parle de sexe, j'aime bien parler d'énergie parce que, en effet, la sexualité, c'est une énergie considérable. Et je vous propose qu'on évoque aujourd'hui la sexualité de l'homme sous ce terme énergie masculine. Et ce qui permet du coup, plus simplement, de dire que c'est une énergie active, très puissante et qui circule tout le temps puisqu'elle est à l'origine de la vie. Et cette notion est essentielle pour comprendre ce qu'est la pulsion masculine et comprendre surtout que la pulsion masculine, elle est obligatoirement forte. Ce qui, bien sûr, ne veut pas dire qu'un homme a le droit de sauter sur tout ce qui bouge. Et d'ailleurs, on le voit bien chez le mâle, hein, chez les mammifères, ils sont toujours prêts à sauter sur une femelle, à condition évidemment que cette dernière soit prête à l'être. Vincent Huppertan est avec nous et donc on va aborder la virilité sous cet angle. Et ça aidera certainement les hommes à mieux comprendre leur énergie si puissante. Et puis ça aidera aussi beaucoup les femmes, je pense, à l'accueillir, cette énergie, sans en avoir peur, ni sans se sentir obligée de la subir. Et si vous avez envie d'en parler de cette énergie masculine, eh bien, je vous invite à réagir. Et puis, pour ça, vous connaissez notre numéro. Vous nous appelez au 0826 300 300. Vous pouvez également envoyer un SMS et donc vous envoyez Brigitte, puisque c'est évidemment mon émission, au cas où vous ne l'auriez pas deviné, au 7 20 18. Vincent Huppertan, merci d'être avec nous. Alors vous êtes sexothérapeute, mais vous êtes également urologue, donc vous connaissez bien cette énergie masculine, puisque tous les hommes viennent vous en parler tous les jours, pratiquement.
2: Tout à fait, c'est mon corps de métier. Je suis pas psychanalyste, je suis sexologue et urologue, à savoir celui qui parfois parle dans les podcasts, qui écoute, mais qui a un bistouri dans l'autre main.
0: Exactement. Donc. Et d'ailleurs, je rappelle que vous avez lancé votre podcast Nu Stories. Et si on veut écouter toutes ces jolis témoignages, n'hésitez pas parce qu'il y a des choses tout à fait touchantes et intéressantes sur les questions de sexualité, évidemment.
2: Tout à fait. D'ailleurs, c'est le corps du podcast, c'est aller parler de cette énergie qui est un espèce de tsunami. Tsunami, après on peut l'appeler énergie, on peut l'appeler pulsion, on peut l'appeler libido, on appelle passion, donc ça dépend des époques, ça dépend des métiers, mais on peut ne pas le nier. Elle est là, elle existe. La question, c'est une fois qu'elle est là, qu'est-ce qu'on fait avec ?
0: Oui, et j'aime bien ce terme d'énergie qui est utilisé d'ailleurs dans le Tao, dans le Tantra, dans quelques manières de voir la sexualité, parce que ça montre bien qu'il y a une énergie très active et puissante chez l'homme et une énergie très accueillante et très canalisante chez la femme. Et quand les deux énergies se retrouvent et que ça se passe bien, eh bien ça ressource les deux. Mais malheureusement, beaucoup de couples ne fonctionnent pas de cette manière-là parce qu'il y a des rapports de pouvoir, il y a des règlements de compte. Mais normalement, si la sexualité se passait tout le temps bien, ce serait le monde des bisounours. Hein.
2: Ah, c'est le match parfait. D'ailleurs, on voit bien le match. C'est cette correspondance qui est bien sûr physique, mais avant qu'il soit physique, il faut que les deux énergies, une qui est positive, il y a les attraits, ça marche ensemble. Donc c'est extrêmement important que c'est voilà la question. Qu'est-ce qu'on fait avec cette énergie ? D'ailleurs, moi j'aime beaucoup Freud qui explique très bien que lorsque cette énergie qui est puissante, elle est réprimée, elle rend névrosée. Par contre, si elle est libérée telle que, elle peut être destructrice. Donc, comment est-ce que les hommes, comment peut-on canaliser, transformer cette énergie pour que la vie puisse son cours et que le couple, les hommes et les femmes, enfin ceux qui sont ensemble, dont l'intime arrive à être sur la même longueur d'onde, parce que c'est ça qui est le chemin du bonheur, avec les cinq nuances, n'est-ce pas ?
0: N'est-ce pas ? Oui, alors justement, puisque vous parlez de Freud, on va parler un petit peu de psychanalyse, parce que c'est la sexualité, elle est toujours intéressante sous l'angle de la psychanalyse, parce qu'il n'y a pas de jugement justement dans la psychanalyse, contrairement à certaines thérapies, notamment cognitives. C'est la première chose pour que les hommes acceptent cette énergie, c'est la reconnaître. Et la même chose pour les femmes. Et si on accepte de reconnaître que chez l'homme, il y a une pulsion sexuelle qui est forte, ce qui ne veut pas dire encore une fois que ça autorise tout, hein, bien au contraire, eh bien, on va pouvoir aider et les hommes et les femmes à la comprendre et à vivre avec.
2: Tout à fait. Donc, c'est la question, c'est que on peut la nier. On peut dire, voilà, on va couper, on va arrêter, on va castrer. Bien sûr, techniquement, c'est possible. D'ailleurs, je le vois lorsque je reçois des hommes. Ils viennent pas parce que ils ont trop d'énergie. Ils viennent parce qu'il n'y en a plus, cette énergie-là. Ils viennent pour cette, ils appellent ça baisse de libido, mais parce que l'énergie, elle est en manque. Donc,
0: alors,
2: il y a besoin
0: c'est pas qu'il n'y en a plus, mais elle est totalement refoulée parce que justement, on les a tellement critiqués, tu penses qu'à ça, etc., etc., qu'à un moment donné, ils osent plus en parler et puis ils
2: elle est cachée, elle est mise aux oubliettes.
0: Et ça provoque des dépressions, des maladies. Enfin,
2: les névroses de Freud, donc.
0: Absolument.
2: C'est ça. Donc, c'est, voilà. Il y a, dans cette énergie, il y a deux dimensions. Il y a une dimension très refoulée parce que la société dit que, parce que j'ai eu mes blessures dans ma construction, dans mon enfance, dans ma vie, dans ma jeunesse, dans mes amours. Et puis, il y a celle qui est biologique. On a parlé à ce micro plusieurs fois sur l'andropause. On fait la baisse, le déficit en testostérone. Parce que ça aussi, elle va pouvoir alimenter. Donc.
0: Et justement, c'est une question, et là vraiment, c'est une question dont je n'ai pas la réponse, Vincent Huppertan, puisque vous êtes à la fois urologue et sexologue. Est-ce que, à force de ne pas pouvoir faire circuler cette énergie, est-ce que ça peut provoquer des baisses de testostérone? Parce que je sais que les hormones, c'est des messagers, hein, et parfois notre psychisme joue aussi sur la question hormonale. Alors je ne sais pas qu'est-ce que vous diriez?
2: Que c'est une très belle question.
0: Mais c'est la réponse qui m'intéresse.
2: Parce qu'elle est importante, cette question. Alors, je vais prendre par une anecdote que j'ai eue dans ma formation de jeune sexologue. On m'explique qu'avant, il y avait ce qu'on appelait le syndrome du gardien de phare. C'est-à-dire, le gars, on allait en mer, on allait sur un phare, on était isolé du monde, et donc de sa femme, de son couple, de sa sexualité pendant X temps, et que pendant ce temps-là, il n'avait plus besoin de se raser, parce que comme s'il y avait une mise en time-out, en hibernation, et ça s'arrêtait. Et puis, lorsqu'il revenait à nouveau dans le foyer,
0: au village,
2: ça repoussait à nouveau, quoi.
0: D'accord.
2: Là, je le vois aussi dans la pratique.
0: Oui, donc ma question laisse à penser que la réponse est oui.
2: La réponse n'est pas aussi facile parce que scientifiquement, je n'ai pas les bases pour répondre et je suis aussi un médecin scientifique, donc j'ai besoin d'aider.
0: Mais j'entends bien.
2: Mais la pratique monte, ben, je le vois bien. Quelqu'un
0: c'est
2: que
0: un
2: j'ai
0: peu
2: connu.
0: Comme l'appétit. Moins on mange, moins on a faim. Moins on fait l'amour, moins on a envie. Quoi.
2: Des hommes que j'ai reçus, j'ai soigné, je relance l'érection. Il y a une baisse de testo qui est un peu mitigée, qui était grise, qui n'est pas en déficit. Mais quand elle est à la bande basse, il repart avec cette énergie. Et je le vois 2-3 semaines après, hop, ça augmente. Et que comment on explique scientifiquement? Bon, il y a un aléa des mesures.
0: Alors, en tout cas, sur le plan sociologique, actuellement, les enquêtes le prouvent. Il y a de plus en plus d'hommes qui ont des problèmes d'érection. Il y a de plus en plus d'hommes qui sont en panne de désir. Il y a plus de femmes aujourd'hui qui se plaignent d'un manque de désir de leur compagnon qu'il y a 20 ans. Donc, en effet, le discours ambiant, encore une fois, je suis tout à fait d'accord que MeToo était nécessaire. Je suis pas contre MeToo, mais ce discours un peu excessif nuit à la virilité masculine, en fait. Osons le dire.
2: C'est qu'une société, elle a besoin d'équilibre. Et je pense que le discours actuel, c'est une société qui se perd, qui a perdu ses repères, quoi. Donc, on était dans un extrême qui n'est pas la bonne, mais peut-être qu'on a glissé. On a du mal. Et que, parfois, lorsque je sors d'un microcosme français, je voyage beaucoup à l'étranger, et que je vais m'imprégner de d'autres cultures, qu'elles soient sud-américaines, nord-américaines, africaines, bah, on voit que tout cet mal, tout ce problème, qu'on a très nous dans nos microcosmes, elles sont pas de la même manière, elles existent pas de la même manière ailleurs. Donc oui, il est clair qu'aujourd'hui il y a un vrai malaise dans la société par rapport à cette histoire de rapport homme-femme.
0: On va commencer avec Patrick dans un instant qui justement va faire la différence entre la virilité et le machisme. Et vous avez envie vous de poser des questions, de réagir. On vous invite au 0826 300 300. À tout de suite.
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0: Nous sommes avec Vincent Huppertan, sexologue et urologue, et que vous pouvez retrouver sur son podcast Nu Stories. Patrick, merci d'être avec nous, bonjour.
32: Bonjour Brigitte et bonjour Vincent.
2: Bonjour Patrick.
32: Alors merci de cette introduction qui était très intéressante et plus que nécessaire, puisque lorsqu'on parle d'énergie masculine, des énergies féminines, on peut vite basculer sur des gens qui disent beaucoup de bêtises, c'est pas votre cas, fort heureusement, mais et après on peut basculer sur du masculinisme ou des choses comme ça, où chacun est assigné à un rôle et on invente une vie qui va avec, alors que moi, de ce que vous avez mis en introduction, j'aurais une image qui est finalement l'homme et la femme aiment le sexe, mais ne l'abordent pas tout à fait de la même façon, et parfois avec les mêmes mots. Mais on joue ensemble, hein, pour que ça marche, il faut qu'on joue ensemble, c'est pas l'un contre l'autre, il faut jouer ensemble. Donc en fait, c'est quelque chose de présentation que souvent, nous, les hommes, on a un accès beaucoup plus direct et spontané, et expression beaucoup plus simple, et on va dire une ligne droite, là où éventuellement, chez les femmes, ça peut être un peu plus nuancé et un peu plus sinueux. Mais ça veut pas dire qu'on ne doit pas faire le chemin ensemble. Et si on devait retenir une image, moi je vais prendre une image qui me parle assez, qui n'est pas de la sexualité, mais vous dites à un homme, bah, il faudrait mettre de l'éclairage dans une pièce, et j'en fais partie, moi je vais vous trouver une ampoule, je vais vous trouver un interrupteur, je vais mettre, et je vais allumer, je dis super, lumière, nuit, lumière.
0: Et la lumière fut, oui.
32: Voilà. Et si vous demandez la même chose à une femme, souvent, elle va commencer, elle, à faire autre chose, et elle va faire un habillage luminaire, c'est-à-dire qu'elle va commencer à avoir des tons, par exemple, se dire, bah, tiens, on peut mettre trois lumières, une lumière chaude à tel endroit, une lumière chaude à tel endroit, une lumière plus forte là quand on veut lire, donc ça fait un habillage. Et donc, voilà, nous, on va être à la solution ou à l'objectif, très direct, et
0: ouais, puis, c'est juste,
32: va apporter des nuances. Mais faut juste apprendre à parler la même langue et on a le même objectif qu'on peut avoir. Et par exemple, pour être aussi, pour revenir au sujet, un homme peut dire j'ai besoin de faire l'amour. Il peut prendre cette option, mais généralement ça marche mieux quand il dit j'ai très envie de toi, je te trouve très belle, j'ai très envie de toi. Ça exprime potentiellement le même désir de vouloir faire l'amour, mais dans un cas, si je dis moi j'ai besoin de sexe, hein, c'est naturel, faut que elle va être un peu prise pour un objet sexuel un peu amélioré et sans pile, alors que si on lui dit qu'elle est belle et qu'en fait on la désire, bah, d'un coup ça va allumer des choses dans son cerveau qui vont rendre la chose agréable pour l'un pour l'autre. On ne perd rien en tant qu'homme de faire cet habillage et on ne retire rien à la femme à le faire comme ça aussi. C'est pas de la manipulation, hein, c'est vraiment
0: c'est de la séduction. On va dire que c'est de la, mais vous avez totalement raison, Patrick. Moi, j'ai rien à ajouter. J'irais juste, c'est de la séduction et tout dans la nature est séduction. Quand vous voyez au printemps les fleurs qui sont toutes belles, elles sont toutes belles. Pourquoi ? Pour que l'abeille ait envie de venir la butiner.
32: Oui.
0: Et donc propager ses gènes. Tout est séduction. Et si on oublie que justement, comme vous l'avez très justement dit, Patrick, on parle pas tout à fait la même langue, eh bien, on peut pas se comprendre si on oublie la séduction.
2: Ah, je vais faire une métaphore parce que j'aime beaucoup votre expression, ce qu'on a déjà parlé même ici sur ce micro, c'est que l'homme, s'il est en off, il allume, hein. Et la femme, c'est un variateur, voyez. Hein, c'est beaucoup plus subtil, c'est beaucoup plus, voilà, plus de nuances, plus de couleurs, on va changer les couleurs, voilà, c'est, alors que nous, là, c'est on off, on appuie et ça fonctionne, quoi. Donc effectivement, il y a un décalage des langages entre l'homme et la femme. Or, on a besoin de langage et que l'homme qui veut faire l'amour, il consomme. L'homme qui désire, il crée du lien. Que c'est ça le sens de la sexualité. C'est pas autant de consommer. On n'est pas que dans la consommation. On est avant tout dans la création du lien. Et que les couples qui durent, c'est des couples qui tout au long de leur vie ont réussi à garder et renforcer ce lien.
0: Bien sûr, et c'est un lien à la fois intime et sexuel, et puis aussi un lien de communication avec tout ce que ça comporte de complications, parce qu'en effet, Patrick, c'est compliqué de pouvoir communiquer quand on ne pratique pas tout à fait le même langage.
32: Ah bah, moi, ça m'a pris du temps, hein, ce que je viens de vous verbaliser là, j'étais pas comme ça à 20 ans tout à fait, en tout cas, j'avais pas
0: cette conscience-là. Mais
32: c'est normal. Et donc, quand on n'a pas cette conscience-là, ben, on est souvent maladroit. Et quand on est maladroit, ben, on est encore moins bien compris. Vous voyez, donc on peut arriver à des situations qui se bloquent. Donc en fait, parfois, il faut juste présenter différemment. Et je dirais que c'est pas simplement pour faire plaisir à la femme, hein, si on est un peu dans la délicatesse. Je pense que quand on séduit une femme, soi-même, on se séduit soi-même. On se valorise. Je pense qu'on se valorise parce qu'on est très content d'avoir fait l'amour. Et généralement, c'est vrai que ça galvanise et que ma virilité est accomplie à ce moment-là. Mais quand j'ai été séduisant pour l'autre, je me suis séduit aussi moi-même. Et donc, je me suis doublement fait plaisir.
2: Oui. Ouais, pour aller aussi dans ce que vous dites là, et pour vous déculpabiliser, vous et tous les jeunes, j'ai lu un livre d'Yves Psalti, qui vient souvent à ce micro pour parler de ça, et j'ai adoré son livre. C'est le livre qui a transformé ma vision. Il explique qu'à 20 ans, on consomme. On ne sait pas ce que c'est le sexe. On consomme parce qu'on est affamé, on est avide.
0: Parce que vous êtes débordé par la pulsion.
2: Exact. Puis, il faut 10 à 20 ans pour atteindre l'âge d'or de la sexe masculine, c'est qu'il faut du temps, il faut du temps, il faut des échecs. Donc c'est pas aussi évident. Donc c'est, on a tous besoin de ce temps-là pour nous enrichir sur la dimension de l'intime et de l'érotisme et arriver à cette maîtrise de la sexualité qui requiert du temps.
0: Oui, mais alors qu'est-ce qu'on dit aux jeunes qui nous écoutent, Vincent Hubertan, parce que ils sont sur le terrain là, les jeunes hommes, les jeunes femmes. Quels sont les messages, Patrick, que vous auriez envie de dire imaginons que vous avez un fils et une fille de 16 ans, qu'est-ce que vous leur dites?
32: Je dirais, j'ai des grands-fils d'ailleurs, donc on a déjà évoqué ça, mais je leur ai dit, ne vous inquiétez pas, ça va bien se passer. Et donc, prenez votre temps et soyez à l'écoute de l'autre en tant qu'homme. Je pense que c'est important. Et j'ai l'impression que dans leur vie intime, ils ont plutôt des choses qui se sont plutôt bien passées, en tout cas dans leur vie amoureuse. J'ai pas vu leur intimité, mais j'ai vu leur relation avec leur copine, et c'était plutôt des choses assez chouettes. Et pour une femme en général, ce que je peux vous inciter, mesdames, c'est de parfois mieux exprimer aussi vos besoins et se dire que il y a peut-être deux façons. J'ai expliqué tout à l'heure que peut-être les hommes pouvaient être un peu plus délicats. On peut être aussi en tant que femme, pas dans l'ordre ou dans la castration, mais être dans une invitation et se dire, ah, j'adore quand tu fais ceci, quand tu as présenté ça comme ça, c'était merveilleux. Et vous savez que les femmes sont sensibles aux jolis mots, les hommes aussi, hein, quand vous dites à un homme, c'est vraiment super ce que tu viens de faire. Alors, je parle pas d'un acte sexuel qui a duré 8 heures, hein, mais simplement d'avoir été à l'heure et d'avoir, je sais pas, prévu quelque chose qui n'était pas prévu ou fait des choses sympathiques, de le valoriser. Rien de mieux, mais je pense que d'ailleurs.
0: Oui, mais là vous parlez déjà d'une relation qui serait établie. Moi, je pense qu'une chose qu'il faut dire quand même aux jeunes filles. Attention, si vous envoyez un signal, un homme, ça peut partir au quart de tour. Donc, ne vous mettez pas dans une situation où il pourrait vous sauter dessus trop violemment et ce sera difficile de le repousser. Vous voyez, je pense que c'est quand même un message qui serait important de dire aux jeunes filles aujourd'hui. On éviterait peut-être certains abus.
32: Oui. C'est sûr. Alors là-dessus, j'ai des filles petites. Mais qui me parlent de, alors sont vraiment petites, mais elles me parlent de leur colonie et donc etc. Et je sens très à l'aise pour dire non, pour il y a même qui a 6 ans qui dit oh, on m'a demandé et que je voulais être sa chanteuse, j'avais pas envie. Donc ça fait partie des choses que je discute avec elles.
0: Très bien.
32: Et j'aimerais bien que elles ne sont obligées à rien.
0: Sauf que vous oubliez une chose, Patrick. Écoutez, on est sur Sud Radio, on va parler vrai. Hein, tant pis. Hein. Ce que vous oubliez, c'est que quand une jeune fille a 14-15 ans, elle a envie de séduire, elle a envie de se prouver qu'elle plaît, et donc elle va envoyer des signaux pour avoir une réaction, et elle risque d'avoir une réaction bien plus violente que ce qu'elle voudrait. Vous voyez toute la difficulté.
32: Ah oui, mais c'est là où elle va devoir doser, donc bien sûr.
0: Oui. Ça c'est une parole d'adulte. Hein. Vous croyez vraiment qu'on dose quand on a 15 ans? Qu'est-ce que vous en pensez, Vincent Huppertin? Je vous mets
2: Je pense que c'est un problème central. Je pense que nous avons, nous, les adultes aujourd'hui, les jeunes, les ados d'hier, nous avons complètement abandonné nos enfants. Je pense que on n'est pas là, on n'est pas assez présent pour les accompagner, pour dire d'un côté, c'est tellement beau, c'est fantastique, mais à condition qu'il y ait de liens, à condition qu'il y ait sentiments, il faut arrêter de consommer comme si vous allez manger un hamburger et boire un soda sucré. C'est quelque chose de lien, ça met la sexualité doit juste sublimer le lien que vous avez à quelqu'un d'autre, peu importe le genre.
0: En gros, on parle tout de suite de sexe et on oublie l'amour et la sexualité, ça, la sensualité, la séduction, tout ce qui permet justement d'éviter ces accidents qui sont malheureusement encore là.
2: On est très dans le génital, très dans l'érection, très dans l'orgasme, alors que finalement, lorsqu'on discute avec les gens d'un certain âge, et je vois pas mal des gens de tous les âges, lorsqu'on va évoquer la sexualité, tous se souviennent avec précision du coup fantastique lorsqu'il avait ou il y avait. Ils ne se rappellent plus du tout de ce que c'était comme technique, mais ils se souviennent de la magie du moment.
0: Le flirt n'existe plus, hein.
2: Aujourd'hui,
0: c'est même un mot. C'est un mot qui est passé de mode. Hein.
2: On est tout et aujourd'hui objet de consommation et dont tout se peut s'acheter avec le pouce sur le smartphone, sur les réseaux sociaux.
0: La raison de plus pour aborder ce sujet qui est un sujet tellement important. Merci Patrick, vous voulez ajouter quelque chose avant que je fasse la petite pause?
32: C'est vraiment l'éducation sentimentale, c'est important. Et c'est vrai que par rapport à mes filles, là, elles sont trop petites, mais j'aurais ce type de discussion, mais et leur maman aussi, parce que, comme toutes les femmes, malheureusement, elle a vécu la période que vous évoquez, avec éventuellement des réactions d'hommes un peu en déphasage, et donc, je dirais, il faut à la fois prévenir sans faire peur. Donc oui, et là le dosage il est très délicat. Alors, entre prévenir, dire attention les garçons, ça peut dégoupiller beaucoup plus vite qu'on ne le pense, et on envoie des signaux, et avoir confiance en soi et se dire que le sexe c'est bien aussi. Voilà, c'est à la fois de parler d'un danger, c'est étonnant de parler à la fois d'un danger et à la fois de quelque chose de formidable.
0: Eh oui, c'est tout. C'est de la sexualité. Hein. C'est pour ça qu'on continue à en parler depuis si longtemps. Merci beaucoup,
2: et
0: Patrick.
2: C'est pas fini.
0: Et c'est loin d'être fini. Un petit love conseil intéressant, les messages positifs ou négatifs de vos parents. C'est dans un instant ce love conseil. Puis après, on va jouer avec Lélo pour jouer avec les hommes. Tiens, justement, c'est un jouet pour hommes que je vous propose aujourd'hui.
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0: Alors Vincent Huppertan, nous avons tous eu plus ou moins des parents et on ne le dira jamais assez, un parent va jouer un rôle essentiel dans la confiance et l'estime de soi. Alors je vous propose quelques phrases qui sont des phrases un peu bateaux que prononcent souvent les parents. Alors il y a le côté positif et le côté négatif, à vous de choisir et à vous de voir lequel, de quel côté vos parents utilisaient plutôt ces petits mots, hein, et vous saurez si vous avez été aidé dans votre construction ou si plutôt vous avez été un peu cassé. Alors, première proposition, est-ce qu'ils vous ont dit « tu dois être parfait » ou est-ce qu'ils vous ont dit « c'est pas grave de se tromper, c'est comme ça qu'on apprend ». Deuxième proposition, « tu exagères » ou « ce que tu ressens, eh bien, c'est important, je t'entends. Troisième proposition, bon, de toute façon, tu n'y arriveras jamais, ou avance étape par étape. Quatrième proposition, pourquoi tu me dis non, je ne t'aime plus, ou pourquoi tu veux pas faire ça. Et cinquième proposition, arrête de rêvasser, ou le rêve est un excellent moyen de donner du sens à sa vie. Donc on voit bien, là j'ai un peu caricaturé les phrases évidemment, mais on voit bien comment on peut être très positif ou très négatif vis-à-vis d'un de ses enfants. Hein.
2: En fait, ça pourrait être marrant et caricatural si c'était pas vrai, parce que ces phrases-là, on sait bien qu'elles existent,
0: hein, ben
2: pas de la même manière, et que c'est triste, voilà, et que on sait à quel point c'est tout le pouvoir des mots. Des mots, la manière, ce que l'on dit, et que lorsque c'est les parents, notre rôle est là d'accompagner, d'orienter, de renforcer. Nous sommes le premier pilier, lorsqu'un enfant ouvre les yeux au monde, il voit quoi en premier? La mer, la paix. Et que si nous, qui sommes les dépositaires de l'autorité, du savoir, de tout ce qu'on veut, on est là pour les accompagner, pour avec des mots qui sont adaptés, qui vont justement les renforcer dans leur histoire, bah ils vont, on va faire des ados cassés, des adultes cassés, qui vont toute leur vie lutter contre cette image qu'ils ont bâtie avec eux durant l'enfance.
0: Voilà, c'était juste un petit love conseil pour vous aider juste à réfléchir si vous manquez de confiance en vous, si vous avez peut-être pas une très bonne estime, eh bien rendez-vous compte peut-être de toutes les phrases qui vous ont saboté durant votre enfance, votre adolescence, et essayez de les chasser en donnant à votre enfant intérieur justement un peu de respect et de phrases positives.
2: Et ne pas faire les mêmes erreurs auprès de leurs propres enfants, parce que ce qui nous coûte, très probablement, ils ont aussi leurs enfants. Donc il faut éviter de faire exactement les mêmes erreurs qui vont amener là où vous êtes vous aujourd'hui.
0: Bien sûr. 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Voilà. Et nous continuons avec Cécilia. Bonjour Cécilia.
3: Bonjour Brigitte, bonjour Vincent.
2: Bonjour Cécilia.
0: Merci d'être avec nous. Donc, vous êtes attirée par les hommes qui sont plutôt avec une vraie énergie masculine, hein. Mais il faut quand même que vous puissiez les mettre à distance si vous n'avez pas envie, hein. C'est un peu ça votre message.
3: Voilà, tout à fait. Je sais que voilà, j'aime bien les hommes entre guillemets virils, hein. C'est on sait que voilà, c'est qui prend des décisions, qui je dirais pas qu'il peut être un peu brut, mais au moment de l'acte, voilà, qui sait ce qu'il veut, etc. Mais je veux aussi avoir comment dire, si je veux lui dire non, qu'il le prenne pas, voilà, que ce soit pas un coup dans sa virilité, que ce soit pas qu'on en fasse pas tout un cinéma parce que j'ai pas voulu ci ou j'ai pas voulu ça. Mais voilà, même si voilà, j'aime bien quand ils sont entreprenants, on pourrait presque dire que oui, je suis un peu soumise, j'aime bien les hommes dominants. Mais parfois, j'ai pas forcément envie d'être, que ce jeu-là soit forcément à l'extrême tout le temps. Et des fois, j'ai envie que ce soit plus tendre et qu'ils comprennent que bon, il y a des fois, faut que ce soit plus calme.
0: Mais vous savez exprimer de manière entendable votre nom, justement.
3: Oui, parce que je veux dire après j'ai jamais eu le problème. Généralement, quand je dis non, je suis entendue. Après, je vois bien que des fois, il y en a certains que ça a pu vexer. En fait, c'est surtout ça. Ils disent ok, mais j'avais vraiment l'impression de les frustrer sur le moment ou quelque chose comme ça.
0: Ce qui est possible d'ailleurs, ça peut se comprendre quand on vous dit non, forcément, quel que soit le nom d'ailleurs et quel que soit le domaine, on peut se sentir frustré quand quelqu'un nous dit non.
2: Ah, c'est quelqu'un qui est cabossé, qui a lui-même a eu déjà des échecs par ailleurs, et il prend le courage à deux mains, et pour lui, le non c'est un rejet, alors que ce n'est pas la réalité.
0: Mais si vous avez envie de quelque chose et qu'on vous dit non, c'est frustrant.
2: Bien sûr.
0: Sur un plan purement psychologique, hein.
2: Oui, tout à fait,
0: donc,
2: bien sûr.
0: Donc, mais après, normalement, un homme, comme une femme d'ailleurs, doit être apte à gérer une frustration, même si c'est sexuel.
2: On est tous dans la vie des frustrations, avoir des frustrations, donc il faut faire avec, c'est le sens de la vie même, quoi.
3: Hein? Oui, mais. Du coup, ce que je me demandais, c'est est-ce que les hommes peuvent à la fois se sentir masculins et tout en laissant aussi la femme s'exprimer.
0: Normalement, si on est à peu près bien éduqué, on devrait être capable à la fois d'être un homme ou une femme et d'accepter que l'autre ne soit pas là pour satisfaire nos besoins.
2: C'est pas juste un objet, c'est pas un objet sexuel. En fait, la question, on revient à la question qu'on a évoquée tout à l'heure, c'est quel est le sens de la sexualité ? Qu'est-ce qu'on cherche, nous, les hommes et les femmes, dans une rencontre sexuelle ? C'est quoi l'objectif ? C'est pas nuire, c'est le génitalisme, c'est le sexuel, c'est le plaisir, c'est l'orgasme, ou quelque chose de beaucoup plus profond. Donc ça. Et donc, quand on va chercher le lien, le nom, ce n'est pas du tout un rejet. C'est juste, ok, on fait comment ? Alors que lorsque c'est un nom à moi. Donc du coup, c'est que peut-être le lien n'était pas encore là.
3: Je vois.
0: Oui, mais normalement, enfin visiblement, puisque ça se passe plutôt bien, c'est que vous êtes capable de choisir des hommes qui sont réellement bien dans leur virilité et qui l'affirment, mais qui n'en font pas toute une histoire si on leur dit non. Donc c'est des hommes qui sont bien dans leur virilité, parce que sinon, si on n'accepte pas qu'on nous dise non, c'est qu'on est en effet un petit peu exacerbé et que le non nous renvoie à notre blessure.
3: Oui, après pas tous l'ont bien pris. Il y en a certains. Si après ça part dans des échanges assez longs et un peu compliqués, c'est juste pour lui faire comprendre. Enfin, juste pour faire comprendre que là non, en fait, c'est vrai que il y en a certains pour qui c'est pas forcément le non. Enfin, comment dire, il s'entend mais il se comprend pas.
0: Oui, mais ça, bien sûr. Oui. Bien sûr, mais déjà qu'ils s'entendent, c'est bon, c'est bien.
3: Oui.
0: On va essayer de.
3: Oui, heureusement.
0: Vous voyez ce que je veux dire. Après, c'est toujours pareil. C'est la capacité à écouter l'autre. On entend le non, mais on n'écoute pas pourquoi elle dit non. Vous voyez la différence.
3: Ouais.
0: C'est-à-dire que. Mais c'est déjà bien s'ils entendent le non, parce qu'il y a des hommes qui l'entendent pas.
2: Voilà. C'est la différence entre parler et communiquer. Donc là, il y a pas de dialogue. Hein. Si le nom il est pris comme ça au premier degré, c'est que derrière le dialogue, il n'a jamais été, il n'y aura jamais quoi. Donc.
0: Mais j'imagine que là, vous parlez plus de rencontres un peu occasionnelles dans une donc quand vous êtes avec un homme avec qui il y a une vraie relation, en général, le nom s'entend.
3: Ah oui, tout à fait. Je parle des relations assez courtes.
0: C'est ça. Et donc là, en effet, comme le disait très justement Vincent Huppertin, il n'y a pas encore un réel lien. Donc, on attend de l'autre un petit peu qui corresponde à ce qu'on a envie. Voilà. Et quand il nous dit non, ça casse un peu le lien, quoi.
2: On tâtonne,
0: on essaye,
2: teste.
0: Qu'on essaye de mettre en place. Hein.
2: On fait des essais.
3: Oui, non, mais
0: vous voyez. Mais encore une fois, je pense que vous avez certainement en tant que femme aussi l'intelligence de pas aguicher sans en avoir envie, parce que c'est ça aussi le problème, c'est qu'il y a des femmes parfois qui sont très aguicheuses et puis qui à un moment donné, quand l'homme il pense que c'est bon, elles disent non. C'est vrai que là, à ce moment-là, il y a aussi une incompréhension de langage.
2: Un rejet qui peut être brutal.
3: Oui, ou alors c'est peut-être le nom intervient peut-être plus parce que comment dire, c'est plus peut-être dans la pratique des fois.
0: Oui, j'entends
3: plus,
0: bien.
3: Ben non, voilà, pas ça.
0: Oui.
3: Le fait d'avoir.
0: Et on a le droit quand avec un homme qu'on connaît pas de pas avoir envie tout de suite de faire certaines choses. Oui. Ça se comprend aussi.
3: Oui, voilà.
0: Bien sûr.
2: Bah c'est.
0: Je dirais que les hommes aussi, ils ont le droit de dire non. Hein. Si vous lui mettez un doigt dans l'anus et qu'il a pas envie, il a le droit de dire non. Hein. Vous voyez, c'est tout. Normalement, ça devrait être ça, la sexualité entre deux adultes consentants.
2: Un jeu, plaisir, donner ou prendre, sans rien attendre très très particulier. Hein.
3: Ouais, après je trouve que peut-être pas avec les nouvelles générations, j'ai l'impression que ça change beaucoup, mais moi je trouve que notre génération dans les années 80, on voit que les hommes ils ont surtout été éduqués et même un peu nous les femmes hein, en fait, que la sexualité c'est pour leur plaisir à eux hein, et que c'est pour ça je pense que certains hommes ont peut-être du mal à entendre le nom.
0: Alors ça, je suis pas sûre qu'aujourd'hui les hommes entendent plus facilement le nom. dont il y a toujours autant de, d'hommes qui sont incapables d'entendre le nom. Vous savez, il y a surtout qu'il y a plutôt eu une éducation plus laxiste et moins à la frustration. Donc je suis pas sûre du tout que, enfin, je sais pas quel âge vous aviez en 1980. Vous aviez quel âge en 1980?
3: Non, mais moi je suis née autour des années 80.
0: D'accord.
3: Mais
0: donc vous aviez 20 ans en 2000.
3: Voilà, c'est oui, ça. D'accord. Et je vois que les garçons que j'ai connus, typiquement, leur parler du clitoris, c'est pour eux, c'est qu'ils en ont jamais entendu parler. Et je trouve que même moi, en tant que femme, j'avais beaucoup été éduquée à le plaisir. C'est, enfin, une relation sexuelle, ça commence par une érection, ça finit par une éjaculation, et peu importe ce qui se passe pour la femme, et qu'en gros, on est là pour faire plaisir au mec. Et je pense que il y a quand même, enfin, voilà, la nouvelle génération, j'en sais rien, ils sont trop jeunes, je ne suis pas sûre.
0: Alors, Cécilia, je ne suis pas sûre que ce soit mieux maintenant et que c'était aussi pire à cette époque-là. Voilà, parce qu'il y avait quand même dans les films porno des années 80 beaucoup de scènes de cuny. Donc, beaucoup de jeunes hommes apprenaient quand même la sexualité en regardant le porno, ce qui est encore le cas aujourd'hui d'ailleurs. Donc je suis pas si certaine de ce que vous dites, mais qui est toujours et qui a toujours des hommes qui ne savent pas ce que c'est que le clitoris, ça je suis certaine.
2: Il y en a plein. Je confirme. Je confirme parce que je les vois en consultation, ils savent pas ce que c'est, ils connaissent rien. Donc le plaisir féminin, c'est toujours on off, c'est binaire, ils savent pas grand chose à quoi ça sert d'ailleurs, ils sont complètement perdus.
0: Et puis pour le trouver, bonjour.
2: Ah ben hein. Ils ont besoin d'un GPS parce qu'aujourd'hui tout est techno.
0: Donc vous voyez, je sais pas. Ouais. Je crois quand même que il y a pas. On apprend sur le tas, et c'est toujours comme ça aujourd'hui. Et donc ça va dépendre de beaucoup de choses, ce qui fait qu'on va arriver à, avec un peu de connaissances ou pas du tout. Et on est dominé un peu par sa jeunesse. Donc je suis pas. Je reste très très sceptique. Hein. Mais bon, on va voir. Peut-être qu'on va avoir des réactions qui vont nous donner des avis plus tranchés. J'attends.
3: D'accord.
0: En tout cas, merci beaucoup, Cécilia, de votre témoignage. Merci vraiment. On fait une petite pause et c'est Fabien qui va revenir pour nous donner sa définition de ce que c'est qu'être masculin.
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0: Nous sommes avec Vincent Huppertan, urologue et sexologue. On parle aujourd'hui de l'énergie masculine. Vous pouvez retrouver Vincent Huppertan évidemment sur son Instagram et donc retrouver ses podcasts Nu Stories, qui sont des histoires donc d'intimité hein, que des gens viennent raconter. Fabien, bonjour.
9: Bonjour Brigitte, bonjour Vincent.
2: Bonjour Fabien.
0: Eh bien, on vous écoute.
9: J'attendais. Alors, moi, ce que je voulais dire, c'est que je me reconnaissais vraiment dans tout ce que vous dites. Hein, parce que j'ai longtemps eu une vision assez classique, façon de parler, que ce que devrait être un homme, c'était être masculin, c'était être fort, c'était être sûr de soi, prendre les décisions, pas douter, pas montrer ses fragilités. Enfin, un peu tous les stéréotypes, tout ce qui a déjà été cité. Mais bon, voilà, avec le temps, j'ai remis un peu tout ça en question. Et puis, je me suis rendu compte que je pouvais être un homme affirmé, avoir du caractère, savoir ce que je voulais, prendre des initiatives et pour autant être protecteur et puis prendre naturellement les devants dans une relation sans que ça soit, sans que ça signifie que l'autre me soumette en fait. Donc j'ai beaucoup travaillé et c'était un peu ce que je voulais dire, quoi.
0: Oui, bien sûr, mais de toute façon, on demande pas non plus aux hommes d'être des surhommes. En fait, c'est toutes les nuances. C'est comme on demande pas aux femmes d'être des pauvres choses fragiles, quoi. Mais en même temps, il faut pas demander aux hommes d'être hyper attentifs, hyper à l'écoute, etc., etc. Il faut aussi qu'ils aient cette énergie, cette capacité à agir qui est plutôt d'ordre masculin, c'est tout.
9: Je pense que c'est savoir où est-ce qu'on peut situer la frontière entre la virilité, la domination, et puis pour autant, j'ai pas confondre les deux, en fait. Je sais pas si j'arrive à bien me faire comprendre.
0: Si, très bien, Fabien.
2: En fait, la virilité, elle n'est pas être, elle est là, elle existe, elle n'est pas être prouvée. Lorsqu'on va chercher absolument de prouver la virilité et la masculinité, c'est où on va basculer dans le machisme. Or là, lorsqu'on l'est, c'est quelque chose qui n'a pas besoin d'être écrit. Elle est là, ça fait partie de ce que nous sommes nous-mêmes. Hein? Et après, vous disiez quelque chose de très juste, hein? C'est que nous avons été élevés dans un format peut-être du père qui réussit. Le mec ne pleure jamais, il réussit, il arrive, il demande jamais de l'aide. Il faut surtout pas demander de l'aide. Si t'es perdu avec ton GPS, tu demandes pas de l'aide. Donc on a besoin de performer en permanence. Et puis on se rend compte.
0: On disait aux petits garçons, un homme, ça pleure pas.
2: Ça pleure pas.
9: Maman, on me l'a dit toute mon enfance.
0: Oui, et donc forcément, forcément, c'est nier le fait qu'un homme est aussi sensible parce que c'est un être humain et puis c'est tout.
2: Extrêmement fragile, c'est une fragilité qui est quasiment à fleur de peau, donc c'est.
0: Mais moi j'aime bien rappeler que pour moi un macho, c'est un homme qui a peur des femmes et qui ne les aime pas. Et c'est pour ça qu'il surjoue. Une sorte de virilité invincible, mais ça se, enfin je veux dire, les vraies femmes, ça fait pas illusion, hein.
2: Oui, c'est ça. Donc j'aime bien la notion de peur. Je pense qu'elle est centrale dans ça, la peur de ne pas le montrer. Donc c'est peur d'essentiel, hein, parce qu'on va en permanence de le prouver, de le montrer.
9: aux amis aussi. C'est comme on le disait, quand on est élevé comme ça, moi ça me paraissait tellement logique. Hein, ça a été, je vais pas dire un travail de 10 ans, mais c'était un travail long quand même de réussir à comprendre qu'on était dans une case qu'on m'avait limite imposée. Et puis la vie a fait que on arrive à concilier les deux maintenant.
0: Oui, mais en même temps, c'est mieux de dire à un homme, que un petit garçon, qu'il faut être fort, que trop le couver et le rendre totalement incapable d'être
2: lui-même.
0: Vous voyez, je veux dire, c'est encore une fois, on en est revenu, hein, du fait qu'il fallait absolument laisser les enfants exactement de la même manière, que ce soit des garçons ou des filles. Il y a des études qui ont été faites dans les pays scandinaves où depuis longtemps, on éduque les enfants de la même manière. On voit bien que à l'arrivée, il y a plus d'hommes qui ont envie d'être garagistes et de femmes qui ont envie d'être infirmières. Et puis c'est tout. Donc il y a quand même de l'inné. Tout n'est pas acquis.
2: Oui.
9: Voyez. Vous voyez,
0: donc c'est pour ça, il faut pas essayer dans l'éducation de faire qu'il y ait pas de différence entre un petit garçon et une petite fille. Laissons-les être ce qu'ils ont envie d'être, évidemment, hein, mais il y a forcément le petit garçon va être un petit peu plus actif, la fille un peu moins. Enfin, c'est encore une fois des stéréotypes, hein. Je dis pas que toutes les filles sont comme ça et que tous les garçons sont comme ça. Et...

0: quoi qu'il en soit.
1: C'est le premier, ouais. C'est l'élément numéro un de l'éducation. Ça commence par là, par ce qu'on a vu en étant petit, et qu'une fois qu'on est formaté, dans une manière, c'est extrêmement compliqué parce qu'on va subir un peu le même schéma, et donc on arrive à l'âge adulte avec nos blessures qui n'ont pas été, et nos conflits qui n'ont pas été résolus.
0: Et alors il y a une étude aussi qui est tout à fait intéressante que j'ai découverte récemment, et je la trouve intéressante parce que dans les jeunes d'aujourd'hui, donc qui ont 15-16 ans, il y a beaucoup de débuts de relations un peu homosexuelles. Alors ce que disait la sociologue qui a fait cette enquête, elle disait comme l'homosexualité aujourd'hui est quand même bien rentrée dans les mœurs, ça fait moins peur de commencer l'intimité avec un même que soi. Et j'ai trouvé que c'était très très intéressant, parce qu'en effet, souvent quand on est ado, découvrir le corps de l'autre, déjà ça peut inquiéter, quoi.
1: Et puis on parlait de questions de dialogue. On parle à peu près le même dialogue,
0: donc c'est
1: beaucoup plus facile parce qu'il y a pas cette opposition ni remise en question. Donc oui, c'est quelque chose qui peut avoir du sens.
0: Vous vous souvenez, Fabien, quand vous aviez 15 ans, 16 ans, vous aviez peur un peu des femmes, ou vous y alliez franco?
2: Oh non, j'étais plutôt un peu bourru du fait de justement cette éducation masculiniste, en fait, je pense. Non, j'étais peut-être un peu lourd même, donc c'est... Mmh.
0: Bon, on vous a remis à votre place.
2: Hein. Oui, plusieurs fois. Ouais. Bon, ouais.
1: Et puis... L'apprentissage par la vie, par le quotidien.
2: C'est ça.
0: Mmh. Mais en tout cas, bravo, vous avez fait un bon chemin.
2: Merci, on essaye en tout cas.
0: Oui, mais c'est... écoutez, normalement, les femmes avancent, les hommes aussi, et puis à un moment, on arrive vraiment à se rencontrer. Normalement, vers 35-40 ans, on devrait pouvoir se retrouver, voilà. Et que tout se passerait bien, non ?
1: Oui. Mais est-ce que vous êtes en paix avec votre sexualité aujourd'hui ?
2: Je pense l'être, oui. J'ai pas de soucis particuliers. Maintenant, je suis en couple depuis de nombreuses années, et puis tout se passe bien. J'ai évolué ma façon d'être ou de voir cette supériorité, peut-être, je sais pas. Sans pour autant, je pense avoir perdu ma virilité.
1: Voilà.
0: Bah super. Voilà.
1: Et si vous avez un conseil à donner à des jeunes qui écoutent cette émission-là maintenant, par rapport à ce qui était vous au départ et celui qui est aujourd'hui, Fabien?
2: J'ai envie de dire, c'est écouter soi, mais écouter l'autre aussi.
0: Eh oui.
1: On revient.
0: On y revient. On continue bien sûr après les infos 0826 300. N'hésitez pas à la petite devinette du jour. Alors Vincent Huppertan, c'est deux femmes qui sont sur un bateau. Il y en a une, c'est une pute, l'autre c'est une vierge. Le bateau est en train de couler. Laquelle des deux s'affole le plus? Vous avez le temps des infos pour me trouver la réponse. Ne me regardez pas comme ça.
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10: Les infos, nous retrouvons Jeanne Biard.
12: Bonjour à tous. L'audience s'est ouverte ce matin à la cour d'assises de Paris. 8 ans après les faits, 3 accusés sont jugés en appel dans l'affaire des attentats de Trèbes et Carcassonne. Cette attaque qui avait coûté la vie au lieutenant-colonel Arnaud Beltrame et à 3 autres personnes en mars 2018. La justice se penche sur la responsabilité des proches de l'assaillant Zachary Bro. Le verdict est attendu le 9 octobre. Un texte moins contraignant, une nouvelle version de l'interdiction des réseaux sociaux au moins de 15 ans a été présentée aujourd'hui à la Commission européenne après que la précédente a été rejetée par le Conseil constitutionnel en raison d'une atteinte disproportionnée à la liberté d'expression. Principale nouveauté, l'inscription sur les plateformes pour les 13-15 ans ne sera plus totalement interdite mais soumise à autorisation parentale. C'est une maladie qui touche près d'un tiers des enfants de moins de 2 ans chaque hiver. La campagne de prévention contre la bronchiolite s'ouvre aujourd'hui. Elle peut prendre la forme d'un traitement préventif administré aux nouveau-nés ou d'un vaccin traditionnel. Ces solutions ont permis de largement réduire les cas graves les années précédentes. 7 départements en alerte orange risquent de feux de forêt, des Pyrénées-Orientales aux Bouches-du-Rhône en passant par l'Ardèche. Vigilance dans un contexte de retour des fortes chaleurs. On dépassera les 30 degrés sur une bonne partie de la France cet après-midi et même 35 dans le sud-ouest. Demain, les températures seront encore au-dessus des normales de saison. Vers une désunion des États britanniques, une réunion sans précédent se tient aujourd'hui à Cardiff, au Pays de Galles. Les dirigeants gallois, écossais et irlandais se retrouvent pour évoquer l'indépendance. Ils sont tous eux-mêmes indépendantistes, une situation inédite depuis l'installation d'institutions autonomes dans ces nations du Royaume-Uni en 1999. Ils pourraient signer un accord demandant l'organisation d'un référendum sur le sujet. Et puis, nouvelle ère dans le monde du tennis. Ni Novak Djokovic, ni Rafael Nadal, ni Roger Federer ne sont présents dans le top 10 du classement ATP. C'est ce que signale le compte spécialisé Jeux 7 et Maths. Ce n'était pas arrivé depuis 2002. Bon après-midi à tous.
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10: On va continuer durant cette deuxième heure à expliquer l'énergie masculine, cette énergie puissante que les hommes ont besoin de canaliser et que les femmes doivent apprendre à accueillir ou pas. C'est là où on voit bien qu'il y a une difficulté parfois à se comprendre et c'est important qu'on en parle aujourd'hui avec vous, Vincent Huppertan, puisque vous êtes à la fois urologue, donc vous connaissez bien l'énergie masculine, mais vous êtes également sexologue et vous les écoutez. Ces gens qui viennent vous parler. Je rappelle qu'on peut vous retrouver également sur votre compte Instagram et vos podcasts Nu Stories. Ce sont donc des histoires de gens qui racontent leur sexualité et qui se livrent pour vous. Vous avez eu le temps de réfléchir. Quelle est la réponse à ma devinette? Alors, elles sont sur un bateau, ces deux femmes, une prostituée et une vierge. Le bateau est en train de couler. Laquelle qui s'affole le plus? Celle qui est paniquée. C'est donc la vierge, forcément. Oh, elle est mignonne.
2: Elle est mignonne.
10: Bonjour Philippe.
0: Bonjour Vincent, bonjour Brigitte.
2: Bonjour Philippe.
10: Alors le sujet vous intéresse, mais vous êtes plutôt soumis, vous.
0: Alors soumis, non. Disons que j'essaye de canaliser mon énergie masculine par la pratique de la chasteté masculine contrôlée. Donc voilà, on va dire que j'ai eu une vie intime extrêmement débridée pendant un moment de ma vie, et j'ai plus du tout trouvé mon compte à un moment donné, et d'accord avec mon épouse, je lui ai totalement donné, on va dire, les clés au sens propre de ma libido, et ça m'a permis de concentrer mon énergie, on va dire, sur autre chose, déjà sur beaucoup plus d'attention pour elle, et puis aussi sur une meilleure concentration, je trouve, sur ma vie autre qu'intime.
10: Et quand vous dites qu'elle a la clé, ça veut dire que vous avez une cage de chasteté ?
0: Tout à fait.
10: D'accord. Okay.
0: Tout à fait. Donc c'est elle qui choisit quand.
10: Alors
0: comment,
10: que vous étiez un homme avec beaucoup de sexualité.
0: Ah oui,
10: et,
0: oui.
10: Et
0: oui,
10: beaucoup
0: oui.
10: de partenaires différentes, j'imagine donc.
0: J'ai un moment de ma vie, oui, un peu trop d'ailleurs, pour ma conjointe de l'époque.
10: Ah d'accord. Donc vous étiez infidèle.
0: J'étais infidèle, j'étais libertin, j'avais énormément de défauts de ce côté-là.
10: Non, mais attendez, ne vous jugez pas.
0: C'est une interprétation, ça peut poser... En fait, cette énergie-là peut poser énormément de problèmes dans la vie de tous les jours.
10: Bah, c'est-à-dire que c'était une énergie que vous aviez envie de faire circuler.
2: Qui n'était pas canalisée.
10: Mais vous n'avez jamais violé de femme.
0: Non.
10: Bon,
0: non.
10: Voilà, bon, c'est tout.
0: Je suis à un âge où on va dire que le regard vers la femme était totalement différent à ce qu'il est aujourd'hui, quoi, on va dire.
10: Mais souvent, hein, les hommes infidèles, ce sont des hommes qui ont besoin de se prouver quelque chose d'abord à eux-mêmes. Hein, c'est l'infidélité, dans votre cas, hein, j'entends, parce qu'on voit bien que c'était une infidélité avec un maximum de partenaires. C'était pas une infidélité parce que vous étiez tombé amoureux de quelqu'un d'autre. C'était une infidélité qui traduit quelque chose qui parle de vous. Hein.
0: Là, je pense que déjà, si je prends aujourd'hui avec le recul, je pense que c'était une infidélité. Je ne dois pas être le seul dans ce cas-là pour se prouver qu'on a une valeur, on va dire. Enfin, pour moi, c'était avec le recul, c'était ça. Voilà. Et au final, non, c'est presque tout le contraire, je dirais.
10: Bah, c'est intéressant ce que vous dites parce que et c'est ça qui montre que vous êtes passé d'un extrême à l'autre. C'est-à-dire que vous n'avez pas assumé finalement vos infidélités, alors que après tout, pourquoi pas?
0: Oui, après je ne considérais pas. Enfin, c'est pas une question d'assumer ou pas. C'est une question d'avoir envie à un moment de sa vie de revenir vers plus de franchise avec l'autre. Et puis voilà.
2: Et puis voilà, en tant que médecin, là, urologue, andrologue, comment ça se passe en pratique? Parce que là, on a du mal à visualiser, à imaginer comment ça se passe cette histoire de cage, concrètement.
0: Alors, donc le pénis est enfermé dans une cage métallique.
2: Oui.
0: Avec un anneau donc autour du scrotum et un petit cadenas.
2: D'accord. Donc sur le plan urinaire, il n'y a aucun problème, parce que là aussi, l'urologue que je suis, je pose la question, il n'y a aucun problème au niveau testiculaire et au niveau pénien.
0: Alors non, puis si j'avais le moindre problème, on arrêterait ce type de jeu.
2: Très bien, très bien. Mais ça, c'est vous portez au quotidien ou c'est juste au niveau des jeux?
0: Non, c'est au quotidien, avec, bien sûr, des libérations pour l'hygiène.
2: Oui.
0: Et puis voilà, donc...
10: Mais c'est elle qui dirigera maintenant votre sexualité, en fait. C'est ça le but. Hein. Alors, je vais me faire exprès un petit peu coquine, hein, Philippe. Mais ça veut dire que vous n'êtes pas capable de la diriger vous-même?
0: Ah ben, on va dire que non. Vous avez raison.
10: N'est-ce pas? Non, mais c'est, voilà. C'est intéressant, parce que finalement, c'est une manière aussi de... Alors, en même temps, on voit bien que ce sont un peu des jeux quand même de soumission, là, hein, on est
0: oui.
10: D'accord.
0: Oui, un petit peu, oui.
10: Mais après tout, vous êtes heureux comme ça, et j'imagine qu'elle est toute heureuse aussi d'être celle qui a la puissance de votre virilité en main, si je puis dire.
0: C'est pas faux. Donc non, c'est vrai qu'en plus, Par contre, ça peut poser entre guillemets un problème au départ, c'est-à-dire que je suis désolé, c'est pas un dénigrement des femmes que je vais dire là, mais la femme est plus en général en position d'attente. Et quand vous lui proposez un jeu où c'est elle qui a la décision, je pense qu'au début ça désarçonne un petit peu.
10: Alors il faut trouver des femmes dominatrices en effet, mais vous savez Philippe, moi j'ai beaucoup à un moment donné dans ma vie étudié le SM, hein, mais je parle vraiment du SM, c'est-à-dire des hommes qui cherchent à être vraiment soumis. Il y a pratiquement beaucoup de femmes qui sont tout à fait aptes à être dominatrices, hein, et il y a beaucoup d'hommes qui ont besoin d'être soumis, hein, donc c'est quelque, alors quand je dis beaucoup c'est pas la majorité évidemment, hein, mais c'est faut pas croire que c'est si compliqué que ça de trouver une femme qui est ravie.
0: Ah non, je sais pas. Mais je pense qu'au départ ça paraît bizarre parce que la femme est quand même plus dans la démarche, à tout du moins les femmes de ma génération. Mais j'ai 55 ans, donc ça pose un peu le problème. Les femmes de ma génération sont plus dans une attente.
10: D'accord, vous voulez dire que vous avez du mal à trouver la vôtre ou vous avez du mal à la convaincre?
0: Ah, ni l'un ni l'autre.
10: Bon,
0: ni
10: alors.
0: L'un ni l'autre. Mais c'est juste que, pour en avoir discuté, parce qu'on discute beaucoup, quoi qu'on fasse, on en discute beaucoup avant, pendant et après. Mais ça, en fait, c'est pas habituel. Pour elle, ça n'était pas quelque chose d'habituel.
10: Ben non, c'est pas habituel quand même.
2: Ah non.
0: Voilà, donc au début, elle savait pas trop quoi en faire.
10: Oui, oui, bien sûr, il a fallu qu'elle s'adapte à votre désir, et en même temps, c'est là où on pose toujours la question, qui est le soumis de l'autre?
2: Oui.
0: Oui, enfin, je vous dis, on n'est pas dans une relation non plus SM...
10: Non, mais enfin, quand même, un peu quand même.
0: Non, je suis pas trop d'accord, c'est pas vraiment, tout la même démarche.
10: D'accord, j'accepte tout à fait votre affirmation, c'est vous qui le dites.
2: Mais est-ce qu'il y a de l'érotisme? Est-ce que vous avez quand même une sexualité où c'est...
0: Ah oui. Après, elle n'est plus, on va dire qu'elle n'est plus phallocentrée. Elle est essentiellement orientée vers son plaisir à elle, et mon plaisir à moi passe en second. En fait, on a inversé les rôles, je pense.
10: Ben, ce ne sera d'ailleurs notre sujet vendredi avec Philippe Arlin. On verra si de temps en temps c'est pas mal d'inverser les rôles. En tout cas, merci beaucoup Philippe de ce témoignage. Merci à vous. On va retrouver dans un instant notre expert en éducation Didier Pleu. Et puis vous pouvez vous aussi réagir si vous le désirez sur Sud Radio dans un instant.
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10: Eh bien, notre expert aujourd'hui, c'est Didier Pleu qui est avec nous. Merci Didier de prendre la parole. Vincent Huppertan également est avec nous toujours en tant qu'urologue. Alors, on connaît le principe un petit peu maintenant de cette nouvelle chronique. Vous envoyez des SMS et puis l'un de nos experts, en fonction du SMS évidemment, pourra répondre à votre question. Et je rappelle que vous pouvez trouver la liste des experts sur sudradio.fr. Alors, bonjour d'abord Didier Pleu.
26: Bonjour Brigitte, bonjour Vincent.
2: Bonjour Didier.
10: Alors vous avez écrit énormément de livres sur l'éducation, je ne dirais pas l'éducation positive parce que je vais vous mettre en colère. Mais votre dernier livre c'est L'art du bon sens et c'est aux éditions Odile Jacob. Alors je vous propose ce petit SMS d'Antoine. Comment aider un jeune garçon de 5 ans à accepter le non? Quand on l'empêche de faire quelque chose, il hurle jusqu'à ce que ma femme cède parce qu'elle est terriblement bouleversée quand il se met dans cet état. Alors je comprends bien sûr, mais j'ai peur qu'en cédant, ça encourage mon petit garçon à continuer ses crises. Didier Pleu, qu'est-ce qu'on dit à Antoine?
26: Bah, Antoine, je dirais déjà de garder du bon sens, parce que s'il commence à se questionner sur quel est le sens du nom de mon fils de 5 ans quand il y a un problème d'exigence à la maison, il va tomber dans le panneau de chercher ailleurs ce qui est tout à fait finalement basique, c'est-à-dire un enfant de 5 ans, il est pulsionnel, il marche à l'envie, j'ai envie, j'ai pas envie, et quand on exige quelque chose qu'il n'a pas envie de faire, quand on lui demande quelque chose, et quand on lui dit non, et ben ça explose en vol. Donc c'est normal, il n'y a pas du tout de... C'est pas une espèce de tentative, je m'affirme, ou c'est pas quelque chose qui montre qu'il a une carence affective, qu'il est malheureux. Ça veut dire simplement qu'il a du mal avec la frustration. Hein. C'est l'hypothèse que j'arrête pas d'émettre depuis maintenant je ne sais combien d'années. C'est-à-dire que aujourd'hui, les enfants ont plus de problèmes avec les histoires de est-ce que j'accepte les frustrations, les noms des parents, les exigences, que il y a une dizaine de dizaines d'années, c'était plutôt des manques d'estime de soi, de confiance en soi. Donc il faut qu'Antoine tienne bon dans son interprétation de bon sens, c'est-à-dire on a un enfant qui est un peu mal dès qu'on lui dit non, donc il va peut-être falloir revoir au quotidien, est-ce qu'on ne laisse pas un peu trop faire, est-ce qu'on exige des petites choses pour qu'il aide les autres, pour qu'il fasse des choses qu'il n'a pas envie de faire, etc. Et quand vous disiez, Brigitte, en plus que la maman, elle cède, c'est tout traditionnel. C'est vrai, quand on voit un enfant qui est en colère, beaucoup de parents se disent, il est peut-être déprimé, il est peut-être très malheureux. Non, il est un petit peu intolérant aux frustrations. Donc c'est rien de pathologique, mais c'est vrai qu'il faut accepter aussi d'être,
10: un peu plus ferme.
26: Mal aimé à ce moment-là, parce que quand on dit non, l'enfant vous dit pas, c'est bien, c'est les hypothèses de peu, je vais être tolérant aux frustrations, ça baigne. Non, il est pas content, mais il faut surtout pas écouter les signes de certains psy qui vous disent, attention, quand un enfant est en colère, il y a un tel tsunami dans le cerveau qu'il y aura des séquelles rédhibitoires. Absolument pas, absolument pas. Un enfant peut être en Tchernobyl dans sa tête, et puis deux heures après, tu te récupères, il n'y a pas de destruction neuronale, il n'y a pas de choses comme ça qui vont se passer.
10: Didier Pleu, est-ce que c'est pas aussi peut-être parce qu'on lui a pas assez dit non quand il était plus jeune? Enfin, je sais pas, hein, j'ai mis une hypothèse, moi.
26: Oui, oui.
10: Parce que 5 ans, déjà, on commence à normalement accepter, enfin, à comprendre qu'on puisse... Non, je sais pas. Hein.
26: Ben, normalement, oui, oui. On dit toujours qu'il va vers l'âge des raisons, hein, vers les 7 ans, quoi. Mais non, ça veut dire tout simplement qu'effectivement, ben, il y a eu souvent, vous l'avez dit, que je suis pas très... C'est pas ravi par l'éducation positive à la française, hein, où effectivement il y a eu peu d'exigences, jamais de petites conséquences pour un enfant, toujours de la communication, de l'horizontalité, beaucoup d'empathie, ce qui est bien tout ça, mais il faut qu'un enfant intègre, et vous l'avez dit très tôt, qu'il peut pas faire ce qu'il veut, ça commence par, je peux pas, on peut pas jouer tout le temps, on peut pas avoir des câlins tout le temps, on peut pas s'alimenter tout le temps, on peut pas dormir tout le temps, donc ça s'acquiert très très très très tôt, et c'est vrai que si les parents ont un petit peu raté ces étapes-là, ben c'est exponentiel, hein, l'enfant de plus en plus, plus il grandit, plus il veut du plaisir, donc on va faire reprendre, c'est pas dramatique, hein, on va reprendre des petites choses, bon, comme ça au quotidien, allez, on va remettre des contraintes, des petites contraintes, comme, je sais pas, mettre la table à l'âge qu'il a, il peut le faire, ranger ses jouets, faire des choses pour les frères et sœurs, s'il en a, enfin, ça peut être une espèce de petit code familial qu'on peut remettre en route gentiment. Mm-hmm. Mais là où Antoine a raison, c'est que si, effectivement, on cède à chaque fois qu'il pique une colère, eh ben, il connaît le code de famille, lui, pour
10: bah, il va manipuler parce qu'il va comprendre que quand il se met en colère, on lui dit plus non, et puis voilà. Oui, allez-y, Vincent. Voilà.
2: Et je fais lien avec l'émission d'aujourd'hui. Le thème, c'est l'énergie. Donc, ce gamin, manifestement, il déborde d'énergie, qu'il n'est pas du tout canalisé. Et au contraire, on va lui donner suite. Et si il n'y a pas ce bon sens, comme vous dites, qui est là, qui doit quelque part l'aider contre lui à trouver la manière dont cette énergie sera utile, voilà. Il va arriver, plus tard, on va arriver dans les cabinets de sexologie, de psychologie, avec quelqu'un qui est immature, qui ne sait pas ce que c'est la frustration. Donc du coup, c'est tout le problème de à quel moment on apprend justement aux enfants qui sont à l'âge où ils ont besoin de canaliser cette éducation. Au départ, c'est comme une rivière, il faut orienter. Elle peut pas aller cette énergie par où elle veut et comment elle veut. Sinon, elle va déborder, elle est destructrice.
26: Non, mais tout à fait, hein. Je crois que c'est très tôt qu'on peut apprendre ça, et puis c'est pas que les parents aient peur, et comme vous le dites, un enfant, alors on a cru qu'il avait une certaine horizontalité, qu'il pensait comme un adulte, qu'en expliquant les choses, il accepterait les aléas du quotidien, les adversités du principe de réalité. Non, c'est pas vrai, certains enfants très anxieux, oui, vont se tempérer parce qu'ils veulent faire plaisir à papa et maman, mais la plupart des enfants n'arrivent pas à gérer leur pulsion, et ils sont sécurisés quand il y a un adulte, et ben ils pensent un peu à leur place à un moment donné devant l'urgence de l'immédiateté du plaisir en disant bah, « ça c'est pas possible, je suis désolé, on t'aime bien, mais ça c'est pas possible ». Comme vous le dites, plus tard, ça fait des adultes rois et qui sont...
10: Oui, mais là en même temps, on voit bien que le gamin, il hurle jusqu'à ce que sa femme cède. Alors, entre les parents, qu'est-ce que vous conseillez à Antoine? Parce que j'ai l'impression que le problème qu'a Antoine aussi, c'est que c'est compliqué avec sa femme de trouver
2: c'est plutôt ça le problème.
10: Un compromis, ça peut même devenir ça le problème, non, oui. Didier Pleu?
26: Ah ben oui, malheureusement, il y a des tas de parents qui se querellent parce qu'il y a une disharmonie au niveau de l'éducation entre les deux. Donc faut aborder le problème, avoir un enfant, ben c'est pas simplement une petite chose, un jouet sympathique. L'éducation, c'est dur pour les parents. Donc, faut qu'Antoine dise à sa femme, écoute, pourquoi tu cèdes? T'as peur de quoi? Qu'il soit malheureux? T'as peur de quoi? Qu'il t'aime plus? T'as peur de quoi? Il faut causer tout ça et puis lire des bons bouquins, vous les connaissez, Brigitte, sur le bon sens éducatif, et ça peut aider la femme d'Antoine à voir que, ben non,
10: alors justement, Didier Pleu, quel livre, oui. Quel est celui de vos livres que vous pouvez conseiller qu'Antoine offre à sa femme?
26: Eh ben moi, je conseille souvent les 10 bons sens, les 10 commandements, pardon, du bon sens éducatif. Où je reprends en gros tout ce que les parents, quelquefois, ignorent en croyant que, attention, c'est psychologique, c'est etc. le bon sens, vous savez, quand on dit un enfant hyperactif, on vérifie d'abord s'il n'est pas devant des consoles et des jeux vidéo. Donc le bon sens dans le cas de l'enfant d'Antoine, c'est est-ce que cet enfant-là fait des petites choses qu'il n'a pas envie de faire quelquefois pour reprendre le principe de réalité. Donc ces petits livres-là, ils sont en plus apparus dans l'édition proche, peuvent beaucoup aider. Qu'est-ce qu'on peut exiger d'un enfant de 5 ans, quoi, des petites choses pour aider à la maison et qui ne sont pas dramatiques pour l'enfant, au contraire, qui le construisent.
10: Oui, il est obligé à faire des petites choses déjà qui le responsabilisent dans sa vie.
26: Il y a des choses qu'il n'a pas envie de faire. Moi, c'est pas simplement pour son autonomie, sa maturité, c'est d'apprendre qu'il y a des choses qu'on n'aime pas trop bien faire. Ouais. Et, ben, voilà. Et après, il prend des bonnes habitudes, c'est-à-dire, bon, ben, j'aime pas, mais c'est comme ça. Vous savez, pourquoi on va le lundi matin au boulot, c'est par habitude, hein, c'est pas forcément par motivation.
10: Moi, Didier Pleu, je suis ravi tous les lundis de venir.
26: Oui, quand vous avez un boulot motivant et
10: sympa. Ben, je sais bien. Ouais. Je connais ma chance.
2: Oui, non, mais je crois que c'est un des problèmes de notre société, c'est quelque part cette éducation à accepter la frustration, c'est que tout n'est pas permis, on peut pas tout faire, voilà, il faut la canaliser, elle est là, et que si on n'arrive pas à la canaliser, bah, ça va créer les adultes frustrés de demain.
10: Moi, je dirais à Antoine d'expliquer à sa femme que si ce petit garçon n'accepte pas qu'on lui dise non, c'est la loi plus tard qui va lui montrer qu'on ne peut pas tout faire, et peut-être que ça, cette femme, la mère d'Antoine va, enfin la femme d'Antoine, pardon, va pouvoir l'entendre, parce qu'en fait, c'est ça le problème aujourd'hui, hein, Didier Pleu.
0: Cet enfant-là risque de devenir de plus en plus tyrannique. Alors, c'est un autre bouquin que je conseille qui a quand même pas mal de succès depuis 25 ans. C'est le bouquin que j'avais écrit, c'était De l'enfant roi à l'enfant tyran. C'est-à-dire que c'est pas simplement un enfant qui a des petits soucis avec la frustration et qui a des petits caprices et qui a des pulsionnels. C'est à un moment donné, il va usurper le pouvoir familial. C'est-à-dire que tout va tourner autour de ses demandes. C'est-à-dire le truc classique, alimentation à la demande, les loisirs à la demande. Enfin, c'est l'enfant qui décide de tout progressivement. Et les parents, après, n'ont plus que le côté répression, quoi.
2: Subir.
0: Dans ta jambe, dégage, etc.
10: Eh oui. Donc, Antoine, si vous n'avez pas envie d'être l'esclave de votre enfant, il est temps de réagir. C'est du bon sens. Merci beaucoup, Didier Pleu. À très bientôt. Vous aussi, vous avez envie d'une réponse d'un expert, vous pouvez envoyer un SMS. Vous envoyez Brigitte, suivi du 7-20-18. On va retrouver Jean-Marc dans un instant, qui ne pense pas être macho, mais qui est et nous expliquera pourquoi. Et puis en sexo conseil, on va parler du dégoût sexuel. Ça existe et c'est peut-être important de rappeler de quoi on parle quand on parle de dégoût sexuel.
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10: Alors Vincent Huppertin, on va parler du dégoût sexuel, parce que c'est quelque chose qu'on néglige beaucoup, je trouve. Et pourtant, ça existe. Et quand on a du dégoût, que ce soit pour la transpiration, que ce soit pour le sperme, que ce soit pour les sécrétions vaginales, que ce soit pour la salive, ben ça ne se discute pas. Les goûts et les couleurs, ça ne se discute pas. Et on peut avoir du dégoût pour quelque chose. Alors attention, parce que parfois on a du dégoût pour quelque chose qu'on n'a jamais essayé.
2: Oui.
10: Et c'est ça qui est intéressant dans ce sexo conseil, parce que dans un premier temps, il faut respecter son dégoût, même si on ne l'a jamais essayé. Mais ça peut se dépasser. Donc il est déjà important de savoir qu'est-ce qui nous dégoûte et pourquoi. Parfois, on ne sait pas pourquoi. Je pense que par exemple, il y a des hommes ou des femmes qui sont absolument contre on va prendre la sodomie par exemple, parce que c'est quelque chose d'assez fréquent, parce que ils n'ont pas du tout envie de se retrouver avec de la crotte sur eux. C'est tout simplement. Hein. Je cherchais le mot plus savant, mais j'avais du mal à le trouver. Bon, mais si on l'a jamais, bon, ça peut se comprendre tout à fait, et je dirais que c'est pas forcément nécessaire de le dépasser dans le cas de cet exemple. En revanche, si c'est un dégoût pour la salive, ça peut être plus embêtant, parce que ne pas du tout vouloir s'embrasser quand on est en couple, ça peut être compliqué. Donc il faut essayer de comprendre pourquoi on a un dégoût de la salive. Est-ce que c'est une mauvaise expérience? On a pu être abusé quand on était enfant par un adulte qui essayait de nous embrasser avec et qui bavait. Enfin, tout ça est intéressant, parce que le dégoût, c'est souvent lié à l'impossibilité de se voir dans tel acte ou telle situation. Hein, c'est donc quelque chose qui est un petit peu imaginaire finalement.
2: Bien sûr. Toutes les concepts, c'est une imagine, quelque chose qui va créer cette inversion.
10: Donc on voit bien que c'est des limites qui sont dues soit soit de l'éducation, soit de la pudeur, soit une expérience qui a été vécue en amont, hein, dans l'enfance par exemple. Et c'est parfois, ça peut être aussi une expérience parfois tout à fait anodine. Je pense par exemple à la vision d'un film avec ses parents, hein, d'un film, on va dire classique, avec ses parents, et que peut-être un des parents a dit « Ah, mais ça c'est dégueulasse !» Et puis l'enfant a introjecté cette réflexion, et puis du coup, je sais pas, hein, il peut être complètement dégoûté par l'idée de faire ça. Et donc c'est pour ça que il faut jamais essayer de passer en force par rapport à un dégoût sexuel. Si votre partenaire insiste, c'est surtout ne cédez pas. En revanche, c'est important de quand même éventuellement aller en parler à quelqu'un, ou en tout cas essayer de formuler pourquoi ça vous dégoûte. Et c'est parfois parce qu'on formule les choses, parce qu'on en... Alors, quitte à les écrire, si vous voulez pas en parler, mais écrivez pourquoi ça vous dégoûte, qu'est-ce que ça vous évoque, et là, peut-être que vous aurez tout d'un coup jaillira une réponse qui parlera de vous, évidemment, et uniquement de vous.
2: Moi, je crois la chose suivante, et justement, je fais la promotion de mon podcast, New Story, un de mes invités, qui a fait lui-même une très longue psychothérapie par rapport à son histoire, et né d'un don, bref. Il dit que tout le monde devrait faire un jour une ou des séances de psychothérapie. C'est qu'on a, je crois que nous avons tous quelque part des conflits, des problèmes non résolus. Hein, on n'attend pas le dégoût, donc du coup je fais avec, c'est comme ça la vie, et que on va faire, c'est pas grave, et avec tout ce que ça implique. S'il y a des points d'appel, un dégoût, un traumatisme, au contraire, aller verbaliser, c'est la première étape pour essayer de résoudre le problème. Donc c'est pas juste, oui, c'est sûr, je sais pas si c'est... Et avec le temps, je me rends compte que on sait pas qu'on a besoin des autres pour en parler. On a besoin d'en parler.
10: En tout cas, je ne sais pas si on a besoin des autres pour en parler, mais on doit mettre des mots. Et si on ne se parle pas déjà à soi-même, c'est pour ça que moi je suis assez pour déjà écrire soi-même.
2: C'est une thérapie.
10: De soi à soi. C'est déjà une thérapie. Le journal intime est thérapeutique. Hein. On l'oublie un petit peu, mais malheureusement, c'est pourtant très très utile. Alors je rappelle votre podcast Nu Stories. 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On retrouve Jean-Marc maintenant. Bonjour Jean-Marc.
17: Oui, bonjour Brigitte.
10: Merci de réagir et merci de ne pas être un macho.
17: Je ne pense pas être un macho et je voulais réagir un petit peu à Cécilia, la deuxième ou troisième auditrice, je pense, qui a parlé et qui évoquait le fait que beaucoup d'hommes, pour elle, selon elle, ne connaissaient pas le corps de la femme et que tout était pour le plaisir de l'homme. Alors, je suis pas tout à fait de la même génération qu'elle, puisque je crois me souvenir qu'elle est née dans les années 80.
10: Absolument,
17: moi,
10: oui.
17: Née à la fin des années 60, 67 exactement. Et je sais pas, comme...
10: Donc vous avez 13 ans de moins, de plus qu'elle, pardon.
17: De plus. Ah oui, de moins, ça m'aurait arrangé, oui.
10: Oui, mais moi aussi, hein.
17: Donc, je sais pas, quand on aime une femme et sans être macho, je pense, on s'intéresse à sa partenaire. Quand on s'intéresse à quelque chose, on se renseigne ou on creuse. C'est mon avis. Donc, je sais pas, tout seul, c'est pas de par l'éducation que j'ai reçue de mes parents, parce que je n'ai pas reçu d'éducation de ce côté-là. Ma génération, oui, on parlait très très tôt de
10: en 67, ça,
17: avec les parents. Et donc, comme un homme curieux d'une mécanique que je ne connaissais pas, je me suis intéressé. Donc oui, j'ai appris le clitoris, j'ai appris le vagin, j'ai appris un petit peu toutes ces parties-là. Et mon plaisir ne peut passer que par le plaisir de ma partenaire. Si ma partenaire ne prend pas de plaisir, ou si je ne la ressens pas, alors là, moi, ça me bloque.
10: Mais justement, si je fais un petit calcul rapide, vous aviez 15 ans en 82, donc je suppose que la pornographie de l'époque vous a un petit peu appris des choses, non?
17: Écoutez, Brigitte, si vous m'amenez sur ce terrain-là, oui.
10: Non, je vous amène pas sur ce terrain-là, je vous demande juste une réponse.
17: Forcément, j'ai
10: mais voilà, c'était quand même une pornographie où la femme était assez, la sexualité féminine était plus mise en avant qu'aujourd'hui dans le...
17: Oui.
10: Vous voyez, c'est ça qui est toujours intéressant, parce que bon, moi je pense quand même que j'ai vraiment une notion sociologique de la sexualité depuis 1900, hein, pour essayer de et on se rend pas compte, mais je pense que les hommes qui sont nés comme vous en 67, ils avaient une connaissance de la femme peut-être plus approfondie que ceux qui ont 20 ans aujourd'hui.
17: C'est tout à fait possible.
10: Parce que dans la pornographie de l'époque, on voyait d'abord toutes sortes de femmes. On voyait pas des stéréotypes avec les pubis rasés et puis des seins refaits.
17: Ouais. Hein.
10: Et puis il y avait beaucoup. Enfin, certes, il y avait la fellation. Il y avait très peu de sodomie et il y avait le respect du corps de la femme. Puisque les femmes, elles étaient des femmes libérées qui cherchaient de bons amants. Et si le mari n'était pas un bon amant, elles allaient chercher le plombier.
17: Qui lui se servait mieux de ses outils, tout à fait.
10: Exactement, oui. Non, mais on plaisante un peu. Mais c'est important de rappeler que vous avez eu quand même une éducation par la pornographie qui, à l'époque, était assez soft, quoi.
17: Ben, oui, je pense que ça a forcément bien aidé, mais après c'est vraiment aussi le côté curieux de s'intéresser.
10: Oui, et puis d'aimer le corps de la femme, voilà. D'avoir envie
2: c'est
10: bien
2: ça.
10: Sûr.
2: Quand on aime, on creuse. J'adore cette expression, elle est magnifique. Quand on aime la femme, le corps, on creuse pour laisser de, on les creuse, voilà, on laisse pas,
17: bien
2: ça
17: sûr.
2: Nous tombe dessus.
10: Et quand vous creusez, vous trouvez le point G.
2: Point G, hein, on n'a pas besoin de GPS.
17: On n'a pas besoin de GPS, oui, tout à fait.
10: Donc, je
17: pense absolument pas être macho. Par contre, je suis surpris, donc à l'aide de mes 60 ans, d'avoir des partenaires de mon âge, hein, dans la même génération que moi, et d'avoir des femmes qui ne connaissent pas aussi bien leur corps. Alors, je, en toute humilité, attention, hein, des fois, je me surprends d'apprendre certaines choses à des femmes de mon âge, et là, ça me pose un petit peu de questions. Alors, des fois, j'entends des réflexions du style, mais c'est pas possible, enfin, sous le titre de la plaisanterie, t'as été gynécologue, ou t'as été urologue, ou t'as été un spécialiste. Mmh. Non, pas du tout, absolument pas.
10: Mais vous êtes un homme qui aime la femme, et vous êtes un bon amant, voilà. Et moi, je me permets de vous le dire, voilà. Mais merci de ce témoignage, parce que c'est vrai que j'étais un peu perplexe, je ne savais pas trop quoi répondre à Cécilia, mais j'avais un peu un avis plutôt mitigé par rapport à ce qu'elle disait, et donc vous confirmez.
17: Ben, j'ai envie de lui dire, si elle écoute toujours l'émission, qu'elle n'est peut-être pas tombée sur les bons, il ne faut pas qu'elle désespère, elle trouvera forcément. Après, c'est peut-être par le biais de questions au début de la rencontre, de voir si...
10: Non mais là Jean-Marc, excusez-moi, Jean-Marc, je vais mettre les pieds dans le plat, parce que moi, des hommes, j'en ai connu suffisamment pour pouvoir presque dire que j'ai fait une étude scientifique. Il y a quand même plus de mauvais amants que de bons amants, hein, excusez-moi.
17: Oui, je pense. Non, mais je suis là, je vous rejoins complètement, parce qu'en discutant avec, pareil, avec les partenaires, mes partenaires, je m'aperçois que beaucoup d'hommes avant n'avaient vraiment pas fait ce qu'il fallait, ou s'étaient vraiment comportés comme très égoïstement. Et ça, c'est quelque chose qui revient assez régulièrement. Donc oui, je vous rejoins complètement là-dessus. Oui.
10: Mais c'est là où votre témoignage, vous avez démarré en disant que vous n'étiez pas macho, et c'est évident quand on est pour aimer, enfin, on ne peut pas être aimer les femmes et être macho, c'est incompatible.
17: Oui, j'ai entendu ce que vous disiez tout à l'heure, je suis d'accord avec vous sur le raisonnement. C'est des qui ont peut-être peur de la femme,
2: ils
17: ou qui ne savent pas par où attraper, ils n'ont pas les codes, je pense qu'ils n'ont pas les codes, donc ils font une survirilité.
10: Bah oui.
17: Ils jouent une survirilité. Mmh.
10: Et oui, ah. Oui, nous sommes l'être le plus puissant, c'est nous qui avons le pouvoir, c'est pas les hommes.
17: Je pense que les hommes conscients l'ont très bien compris depuis longtemps.
2: Ouais. Il faut rendre hommage et puis accepter la réalité. C'est pas l'homme le plus costaud, c'est le plus fragile.
10: Et derrière tout homme, il y a une femme, forcément, il y a une mère.
17: Ah, forcément.
10: Déjà, il faudrait passer par là. Hein. Bon, en tout cas, merci beaucoup de ce témoignage, Jean-Marc, pardon. Mais parce que vous êtes une pierre de plus à mon édifice, c'est pour ça que je vous appelais Jean-Pierre. Je fais une pirouette. Allez, on se retrouve dans un instant avec Steve, qui va témoigner aussi sur cette énergie masculine.
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10: Toujours Vincent Huppertan qui est avec nous sur ce sujet, l'énergie masculine, une énergie puissante. Et je pense qu'on a, fait avancer un petit peu ce débat qui est difficile aujourd'hui, hein, de parler des hommes. Tiens, je suis contente, on n'a pas utilisé une seule fois le terme déconstruit.
2: Non.
10: C'est bien. Ouais. Donc, on l'a pas dit. Hein. On l'a
2: tant
10: pas
2: mieux.
10: Dit. Vous êtes urologue, sexologue, et vous êtes également le créateur de ces podcasts Nu Stories. Steve, bonjour.
31: Oui, bonjour Brigitte. Bonjour Vincent.
2: Bonjour Steve.
31: Bonjour. Merci de me recevoir à toujours vos émissions qui sont pertinentes et aidantes. Voilà. Merci à vous.
10: Eh ben, je vous en prie. Allez-y, ajoutez votre petit grain de sel, Steve.
31: Oui. Oui, ben écoutez, en observant bien la question posée, qui est très intéressante, et ben c'est personnellement, je trouve que le mot viril ou macho, puisque ça faisait partie de l'intitulé, personnellement, je trouve que c'est plutôt un concept que quelque chose qui existe vraiment. Vous voyez, c'est-à-dire, je me suis posé la question parce que je suis avec mon épouse depuis 23 ans, et effectivement, la posture viril, macho. Honnêtement, Brigitte, je sais pas trop ce que ça veut dire, en fait. Ce que je veux dire par là, c'est que je considère que mon épouse a autant de force que moi, par exemple.
10: Oui, oui mais est-ce que, que la virilité, c'est un synonyme de force?
31: Non.
10: Donc,
31: non. Je pense que c'est
10: Et puis, qu'est-ce que vous mettez derrière le mot force? Parce que si on vous oblige l'un et l'autre à porter du poids, je pense que vous allez être plus fort qu'elle.
31: Oui, oui, alors là, je reviens par rapport
10: voyez
31: à...
10: Vous voyez, donc, si on parle du physique, vous êtes plus fort qu'elle. Maintenant, psychologiquement, peut-être qu'elle est plus forte que vous, je sais pas. Vous voyez,
31: c'est exactement ça. C'est-à-dire que j'aime bien regarder un petit peu ce que proposent certains auteurs, notamment sur les personnes émotionnelles, etc. Et j'ai pris les écrits de Carl Jung, vous savez, concernant l'anima et l'animus, en fait. C'est-à-dire la part masculine chez l'homme, etc. Et je trouve ça intéressant, puisque ça revient donc à ce que je me pose comme question. La virilité, c'est très abstrait pour moi, c'est très conceptuel. Évidemment, quand on voit des statues grecques, par exemple, qui représentent l'homme vraiment musclé, avec une posture assez grande, etc. Est-ce que c'est ça la virilité? Personnellement, je pense pas. Oui, je le vois plus au niveau côté émotionnel, psyché, et force intérieure, en fait. Avant, par exemple, mais, j'entendais beaucoup... oui, pardon.
10: Je pense que le problème, c'est qu'on n'a pas d'équivalent féminin de virilité. C'était un sujet, je me souviens, j'avais fait une émission un jour sur ce sujet. On va opposer, on va dire, d'un homme qu'il est viril et d'une femme qu'elle est féminine.
31: Oui, c'est exactement ça. C'est-à-dire que mon échange avec vous est justement un grand questionnement et j'essaie un petit peu de me rapprocher d'une certaine réponse. Si je le considère moi en tant qu'homme vivant avec mon épouse, je sais pas, je me considère pas viril ou macho ou etc.
10: Donc, mais attendez, viril, ça reste quand même plutôt une qualité. On va dire d'un homme qu'il est viril, ce sera plutôt une qualité. Quand on va dire d'un homme qu'il est macho, ça sera plutôt un défaut. Donc ne comparons déjà pas virilité et macho.
31: Oui, je le ramène, si vous voulez, à par exemple la confiance en soi. C'est-à-dire que pour moi, la confiance ne se rattache à rien. Si vous voulez, si vous considérez que vous êtes viril parce que vous avez une posture, soit de force ou d'action, etc., je trouve que c'est un petit peu limitant, vous voyez. La virilité, il me semble, pour moi, en tout cas je la vis comme ça avec mon épouse, c'est une posture de présence, vous voyez.
10: Excusez-moi, mais il faudrait revenir à l'étymologie du mot viril. Et ça vient de Vite ou pas, Vincent Hubertin? Vous n'en savez pas, vous le savez pas plus que moi là.
2: J'ai pas réfléchi en termes d'étymologie. Je pense que vous avez raison. Je remarque, voilà, oui, c'est un concept. Ce concept est que on voit bien quelqu'un qui est viril, qui a cette force intérieure, on n'a pas besoin à la prouver parce qu'il est, il a d'ailleurs les mecs qui peuvent être avoir le tribut d'être viril, ils se définissent pas eux-mêmes comme étant virils parce qu'ils n'ont pas besoin de se définir. Hein. Ils sont tels qu'ils sont. Ils ont cette force qui est là. Voilà. Donc c'est. Par contre, lorsqu'on va manifester, on a montré qu'on est absolument viril, il faut la montrer, il faut la prouver à cette masculinité à outrance. Là, on va basculer du côté macho parce qu'on a peur de quelque chose. Donc, du coup, on le met en avant. Donc, oui, on est entièrement d'accord avec le fait que c'est un concept. Et d'ailleurs, le thème d'aujourd'hui, c'était sur cette énergie qui est là. Donc, c'est ça l'élément central. Il y a une énergie. Tous les hommes, nous avons tous une énergie qui est là. Est-ce qu'on va en permanence la réprimander, la renier, essayer de l'interdire, ou est-ce qu'on va laisser se déverser avec la force dévastatrice, ou au contraire, elle peut être canalisée pour justement aller à quelque chose de fantastique, de très très beau, la création de liens, le sentiment amoureux, l'attachement, et ce qui donne du sens à notre vie, à savoir, en fin de compte, nous voulons tous la même chose, être heureux.
10: Et voyez, Steve, moi, ce que je trouve très intéressant, c'est de toujours d'examiner le comportement de des êtres humains lorsqu'il y a des choses, des mouvements, si vous voulez. Et j'ai trouvé que, par exemple, cet été, quand il y avait les feux du côté du Cap Ferré et dans les Landes, il y avait cette retrouvaille de virilité masculine et tous ces hommes qui ensemble, sans se connaître, étaient là pour combattre le feu. Et moi, oui. Moi, c'est ce côté-là que j'aime dans la virilité masculine. C'est-à-dire que, à un moment donné, ils ont pas la notion du danger parce qu'ils s'unissent pour une bonne cause. Et parfois pour une mauvaise cause d'ailleurs. Hein. Vous voyez. Et on trouvera pas ça chez les femmes. Alors on va parler de sororité. On va retrouver les femmes qui ensemble vont essayer de sauver les blessés. Enfin, vous voyez. Mais cette sorte de d'aller au combat au sens encore une fois général du terme. Hein, c'est très très masculin et c'est en ça que j'aime bien quand même ce terme de virilité, même si je sais qu'aujourd'hui il est souvent mal interprété. Est-ce que je sais pas si vous êtes d'accord, oui. Vincent?
2: Ah, en fait, c'est je parle aussi ce que je vois au cabinet. Je vois plein de dans ma pratique, plein de jeunes, des pompiers. Il y a aucun qui affirme ou qu'il dit ou qu'il l'a parce qu'il est viril. Ils sont juste tels qu'ils sont, ils sont très bien ce qu'ils sont, ils sont bien avec eux-mêmes, ils n'ont pas besoin de prouver, de montrer quoi que ce soit sur l'aspect de la virilité. Donc ils ont cette force-là.
10: Alors après, oui, il y a des femmes qui ont cette capacité à affronter le danger sans peur, et on pourrait considérer en effet que ce sont des femmes qui ont une animus très très forte, pour revenir à votre concept, au concept jungien, Steve. Ouais. Mais elles sont plus rares.
31: Oui.
10: On verra plus un homme braver le danger sans s'en rendre compte qu'une femme.
31: Oui, mais est-ce que c'est naturel ou ça fait partie de l'homme? Juste, je me permets une aparté, merci beaucoup, parce que ça me fait penser à ce matin. Nous avions une discussion avec mon épouse par rapport à un moment que nous devons gérer dans notre quotidien. Et je lui ai dit, par exemple, alors il n'y avait pas d'action précise, c'était juste un échange qui va mener à une action. Et je lui ai dit, alors je lui ai dit avec mes mots, avec ce que je suis, je lui ai dit, écoute, je suis bien évidemment pas parfait, pas imparfait. La décision, ça m'est difficile de la prendre, les deux. Mais en tout cas, sache une chose, c'est que je suis là. Et là, je me suis considéré, alors peut-être à tort, avec une certaine
10: crédibilité, en regardant ma
31: vision, je dis, tu peux compter sur moi, je suis pas parfait, je suis pas imparfait, je sais pas la solution,
10: mais
31: tu saches que je fais acte de présence.
10: Oui, c'est une phrase d'homme.
2: On peut compter sur moi. C'est magique.

0: Et c'est en concept, la maladie, c'est du concret.
1: Oui.
2: Donc voilà, hein, le masculin, le féminin, c'est des concepts. La sexualité, c'est du concret.
0: C'est concret.
2: On est d'accord. Merci Vincent, vous avez trouvé la conclusion de cette émission.
1: Merci à vous.
2: Non, mais
1: merci à vous deux.
2: Merci Steve, merci. De ce petit échange qui nous a. Je crois qu'on a essayé quand même d'évoquer quelque chose de pas si simple aujourd'hui.
0: Et très délicat, très fragile, très difficile même dans le concept des réseaux, des experts un peu partout qui connaissent, où tous les mots sont scrutés, où il faudrait hyper attention, faire gaffe ce que tu dis, parce que si tu dis pas la bonne chose, ça peut se retourner contre toi, quoi.
2: Mmh. Bon, alors donc, on va finir par une petite piqûre de testostérone, hein. Tous les hommes qui nous écoutent, soyez fiers d'être virils. Voilà. Ça va refaire remonter leur taux de testostérone, hein. Si vous comprenez pas, il faut écouter ce qu'on a dit au début d'émission. Voilà, la boucle est bouclée. Merci en tout cas, merci beaucoup Vincent Huppertan. Je rappelle que vous êtes urologue, sexologue, et votre podcast, on le retrouve sur votre Instagram Nu Stories. Tout de suite, vous allez retrouver Marie pour C'est votre avenir. Et demain, je peux pas dire ce qu'on fait demain. Qu'est-ce que c'est que ce travail? On me castre.
0: Oui,
2: voilà.
0: Vois, ça,
2: voyez, on castre aussi les femmes maintenant. Où est-ce qu'on va? Donc demain, on sera avec Philippe Arlin, et c'est un sujet aussi très très important. Je sais pas pourquoi j'ai eu envie cette semaine de mettre un peu les pieds dans le plat. On va se poser la question, pourquoi les femmes attendent encore beaucoup trop souvent que ce soit leur partenaire qui leur donne l'orgasme. Et ça, c'est un auditeur qui m'avait envoyé un message en me demandant d'aborder ce sujet. C'est un très joli sujet, parce que c'est vrai, hein, les femmes sont encore en train d'attendre le prince charmant pour avoir leur orgasme.
0: Hein. On attend qu'elle se tombe dessus, comme ça, sur la tête, boum.
2: Bon, c'est notre sujet demain. Voilà, c'est fini.
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8: Bonjour à tous. Des enquêtes ouvertes contre des policiers de Carcassonne. Elles font suite à la diffusion d'une vidéo prise le 21 juin. On y voit un agent jeter violemment un homme à terre. Un SDF de 29 ans décédé quelques jours plus tard sans lien avec ces violences, selon l'autopsie. Cette révélation intervient peu de temps après la suspension de 3 autres policiers de Carcassonne pour des propos racistes, sexistes et homophobes. Plus d'interdiction totale, mais une inscription soumise à autorisation parentale. Le gouvernement français revoit sa copie sur l'interdiction des réseaux sociaux au moins de 15 ans. Une nouvelle version du texte a été présentée aujourd'hui à la Commission européenne après que l'ancienne a été retoquée par le Conseil constitutionnel. Il estimait qu'elle portait une atteinte disproportionnée à la liberté d'expression. Engie accusée de greenwashing. L'entreprise est assignée en justice par l'association Consommation, Logement et Cadre de Vie. CLCV dénonce des pratiques commerciales trompeuses avec des offres présentées comme écologiques alors que la part de gaz 100% renouvelable y est jugée trop faible par l'association. Une première audience de procédure a lieu cet après-midi au tribunal judiciaire de Nanterre. Un nouveau président par intérim pour le comité d'organisation des JO d'hiver 2030. L'Assemblée générale de ce matin a désigné Vincent Roberti, numéro 2 du COJO. Dans un contexte de grave crise de gouvernance, il remplace Edgar Gros-Piron qui a démissionné jeudi dernier dans l'attente d'un successeur durable. Les noms de Martin Fourcade, Michel Vion ou encore Henri Giscard d'Estaing circulent. Il appelle à agir d'urgence pour encadrer l'intelligence artificielle. Le haut commissaire de l'ONU aux droits de l'homme demande aux États et aux entreprises de se mobiliser face à, je cite, des risques sans précédent. Tous les droits humains sont menacés, précise le haut commissaire. Et puis plus qu'une semaine pour donner son avis sur les futurs billets, la consultation de la Banque Centrale Européenne sera clôturée lundi prochain. 10 propositions sont en lice avec des personnalités européennes, des oiseaux ou encore des monuments. La BCE devra ensuite se prononcer sur le design définitif à la fin de l'année. On ne connaît pas encore la date prévue de mise en circulation. Bon après-midi à tous.
7: Merci Jeanne Biard.
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7: Bonjour à tous et bienvenue sur Sud Radio dans C'est votre avenir. Alors, il y a des moments dans la vie où, extérieurement, tout semble aller normalement. Et pourtant, à l'intérieur, on sent que quelque chose doit changer. Une relation qui nous rend plus heureux, un travail dans lequel on ne se reconnaît plus, une décision que l'on repousse, et tout simplement cette impression d'être arrivé à un carrefour. Eh bien, vous savez quoi, le doute, ce n'est pas toujours notre ennemi. Parfois, il est simplement là pour nous dire, regarde, écoute-toi, il est peut-être temps d'avancer autrement. Alors aujourd'hui, si vous avez besoin d'y voir plus clair, je suis là pour vous. Amour, travail, famille, projet, eh bien, appelez-nous, posez votre question, et on regardera ensemble comment cet avenir se dessine. Parce que votre avenir ne commence pas dans 6 mois, dans 1 an, mais il commence maintenant. Alors dès maintenant, vous pouvez nous appeler au 0826 300 300 ou bien envoyer un SMS avenir 72018, votre question et votre date de naissance.
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7: 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Et tout de suite, je vais répondre à un SMS que Adélie, nous a envoyé de la région toulousaine. Je souhaiterais savoir si je vais trouver un nouvel emploi rapidement et si oui, dans quel domaine, immobilier, expérience ou fleuriste, reconversion échouée, je vous remercie. Alors, chère Adélie, pour les SMS, c'est comme les gens qui appellent en direct, c'est une question, une réponse, mais je vais vous répondre à celle qui est vraiment la plus importante pour vous. Vais-je trouver un emploi? Moi, j'ai un grand oui et j'ai 3-4 mois. Alors, c'est pas tout de suite dans l'immédiat. On sent que, voilà, ça traîne un petit peu. Mais dans les 3 mois, il y a un acte de travail. Et tout de suite, on va accueillir Sophie dans C'est votre avenir. Bonjour, Sophie.
1: Bonjour, Marie.
7: Vous nous appelez d'où, Sophie?
1: J'appelle de Montpellier.
7: De Montpellier. Et alors, qu'est-ce qui vous arrive? Dites-nous.
1: Alors déjà, je voulais faire un retour de prédiction. Je vous avais eu il y a quelques temps. C'était par rapport en fait au niveau de l'emploi, de mon avenir professionnel.
7: D'accord.
1: Je voulais savoir à l'époque si j'allais quitter mon emploi.
7: Mmh.
1: Et en fait, vous m'aviez fait une prédiction me disant que effectivement, j'allais quitter mon emploi et que mon employeur essaierait de me retenir.
7: Oui.
1: Et donc, aujourd'hui, je voulais dire que la prédiction s'était réalisée puisque, effectivement, j'ai quitté mon entreprise aujourd'hui et que mon employeur a bien essayé de me retenir et de trouver des solutions pour que je reste, mais j'ai décidé de partir. Voilà, donc vous aviez bien vu juste.
7: Eh bien, merci pour votre retour, Sophie. Ça fait toujours plaisir d'avoir des retours, d'être rassurée, de savoir que toutes les choses se sont bien actées. Et puis pour vous, ça vous aide en fait, hein, cette guidance, ça vous permet de voir un peu plus clair.
1: Tout à fait, tout à fait. Et là, aujourd'hui, la question, c'est de savoir quel avenir je vais avoir au niveau professionnel, qu'est-ce qui m'attend dans mes prochains mois, est-ce que je vais avoir un nouveau projet, qu'est-ce qui va se passer, quoi, en fait.
7: Voir un peu plus clair.
1: Parce que là, je suis un peu plus clair.
7: De nouveau perdu. Oui, je le ressens. Moi, ce que je ressens, c'est toujours... Il y a du médical dans ce que vous faisiez, hein, Sophie.
1: Oui, hein, tout à fait.
7: Je ressens toujours le médical. Et simplement, il y a un changement de lieu professionnel. Et peut-être même, j'ai une question, est-ce que vous voulez changer de région?
1: Alors non, j'ai pas comme projet de changer de région, non.
7: Eh bien, vous verrez que par la suite, pas tout de suite dans l'immédiat, hein, ça c'est un petit bonus, je pense que plus tard il y aura un changement de région, je ressens ça sur vous.
1: D'accord.
7: Voilà, okay, alors c'est peut-être des choses qui ne sont pas encore là, pas encore actées. Parfois, ça peut changer de cours, on le sait, hein, rien n'est figé. Sinon, on donnerait les numéros du loto, hein, je le dis sans arrêt. Mais en tout cas, là, pour moi, vous restez dans le médical.
1: D'accord. Est-ce que vous avez quelque chose de plus précis au niveau du médical ou
7: Moi, j'ai le médical et j'ai la famille. Qu'est-ce que vous faites exactement dans le médical?
1: Je suis déléguée médicale.
7: Oui. Donc, ça consiste, parce qu'il y a certaines personnes qui ne savent pas forcément ce que
1: c'est vrai. Effectivement. Alors, déléguée médicale, en fait, je travaille pour un laboratoire, généralement, et je fais de l'information médicale auprès des médecins par rapport au portefeuille des médicaments du laboratoire.
7: Eh bien, ça n'a rien à voir, je pense, parce que je vois plutôt des familles. Moi, j'ai la famille et le médical. L'information que j'ai. Alors, aujourd'hui, ça vous parle peut-être pas, mais peut-être que dans le cheminement, vous allez comprendre pourquoi on ressentait ça. Et du coup, n'hésitez pas à nous faire un retour quand ça sera validé. Et j'ai 3-4 mois, c'est pas loin, on n'est pas loin du changement, mais je pense que vous devez activer des choses en ce moment pour aller vers ce changement.
1: Ouais, alors oui, j'essaye d'activer des choses, mais c'est vraiment pas clair du tout pour l'instant. J'ai pas de projet bien clair, donc je sais pas trop.
7: En tout cas, ça reste dans le médical. Il y a pas de changement. On sort pas du contexte. Quoi. On va pas vers d'autres formations et tout ça. J'ai le médical et j'ai la famille.
1: Médical et famille.
7: Bon, voilà, c'est ce que je vois. Maintenant, il va falloir aussi travailler un petit peu de votre côté pour trouver la voie. Mais en tout cas, il y a la famille et le médical. Déjà, c'est un bon point. Vous savez que vous restez dans le médical.
1: D'accord. Ok, très bien, parfait. Je vais creuser tout ça alors.
7: Eh bien, en tout cas, merci.
1: C'est plus important.
7: Bien sûr. Est-ce que vous avez eu vos réponses? Est-ce que ça vous aide pour avancer, ma chère Sophie?
1: Eh ben, je vais essayer de voir ça. Pour l'instant, ça me paraît un peu flou, mais je vais essayer de voir ce que ça peut, effectivement, quel métier peut allier le médical et le.
7: Et la famille. Vous serez dans le familial. Est-ce que c'est de l'aide aux familles tout en étant dans le médical? En tout cas, il y a la famille. J'entends le mot famille.
1: Famille.
7: Voilà.
1: Bon, d'accord. Ok, très bien. Je vais creuser tout ça.
7: Merci à vous, Sophie.
1: Bien. Merci, Marie. Merci beaucoup.
7: Merci.
1: À bientôt. Au revoir.
7: Et tout de suite, je vais répondre à Patricia qui nous a envoyé un SMS. J'ai pris mon père de 90 ans avec moi, 97 ans, pardon, avec moi. Mon fils me soutient dans ce projet. J'aimerais savoir combien de temps je vais devoir hypothéquer son pour satisfaire à la promesse que j'ai fait à ma maman. Il manque des mots, hein, ma chère Patricia, de garder mon père à domicile pour sa fin de vie. Ouh, ça, c'est très dur. Et donc, vous voudriez savoir combien de temps vous allez Alors c'est le temps, c'est toujours complexe, mais moi je sens que j'ai encore au moins jusqu'à début 2027, premier semestre début 2027. Voilà, cher Patrice. Après, il manque des mots. Mais écrivez bien quand vous envoyez vos questions, chers auditeurs, n'oubliez pas vos mots parce que ça peut changer tout le sens de la phrase. En tout cas, si vous voulez faire comme Patricia, nous envoyez un SMS Avenir 72018, vous posez votre question et vous envoyez votre date de naissance aussi. Et tout de suite, on accueille Samé. C'est votre avenir. Bonjour Samé.
3: Oui, bonjour Marie.
7: Comment allez-vous ?
3: Je vais bien, merci.
7: Alors vous,
3: et vous-même ?
7: Eh bien, très bien. Vous avez réussi à nous joindre par SMS, c'est ça ?
3: Alors oui, j'ai envoyé un SMS par rapport à ma question.
7: Oui.
3: Et votre chère équipe m'a rappelé pour faire le lien avec vous.
7: Eh bien voilà, on a une super équipe à Sud Radio, hein. Aude, Zach, qui sont très présents. Et voyez comme quoi, chers auditeurs, vous pouvez aussi faire comme Samé, envoyer un SMS et on revient vers vous. Qu'est-ce qui se passe, Samé ? Qu'est-ce qui vous arrive ?
3: Alors, moi j'avais quand même envie de vous poser une question avec tout ce que depuis le temps que j'écoute un peu votre émission.
7: Ouais.
3: J'ai un énorme blocage concernant la réalisation de mes tâches administratives, entre autres.
7: Ouais.
3: Même pour prendre mes propres rendez-vous, des fois, c'est comme ça.
7: Ouais.
3: Et je suis comme devant une paralysie, en fait. J'observe tout, j'ai tout devant moi, mais là, rien qui se passe.
7: Vous avez tout devant vous, mais vous n'arrivez pas à mettre en action, ou alors ça bloque ?
3: Non, j'ai tout devant moi, mais j'arrive pas à mettre mes mains à la pâte, mes mains à la tâche.
7: Ah oui, par rapport à ce que vous voyez. Et ça, ça s'appelle des blocages, mais c'est des blocages liés à certaines souffrances ou certaines peurs. Est-ce que vous ressentez des peurs dans ce que, des doutes, manque de confiance en vous, dans ce que vous voulez mettre en place ?
3: Mais en fait, quand il s'agit d'une tâche administrative, c'est administratif en fait.
7: Ouais.
3: Je pense que ma confiance là-dedans, elle a pas
7: elle joue
3: à
7: pas.
3: Être remise en cause. Ouais.
7: Ouais.
3: C'est je ne sais pas.
7: Et les peurs,
3: je ne sais pas. Peut-être des peurs inconscientes
7: des
3: avec
7: peurs
3: lesquelles j'ai peut-être toujours vécu. Mais j'ai toujours avancé comme ça aussi. Donc.
7: Ouais. Donc finalement, vous arrivez quand même à avancer, mais ça bloque toujours. C'est ça que vous fatiguez de ces blocages.
3: Ouais, parce qu'en fait, ça m'empêche quand même d'avancer comme je le voudrais. Parce que j'ai quand même eu pas mal de projets, j'ai avancé sur des choses et puis laissé tomber.
7: Mm-hmm.
3: Voilà, c'est ça surtout. Donc aujourd'hui, en fait, c'est cette étape-là qui me met à zéro, en attente de plein de choses
7: Et vous attendez. Et du coup, ça bloque. Et moi, ce que je ressens, Samé, c'est que, vous êtes aussi très créative. Donc, votre cerveau, il travaille énormément. Il y a beaucoup d'idées. Et vous en avez tellement. Hein. Aujourd'hui, on dirait que vous êtes TDAH. Vous savez, ces enfants qui sont hyperactifs. On arrive à mettre des mots. Et pour moi, vous avez tellement d'idées, tellement de c'est comme une hyperactivité que vous n'arrivez plus à poser les choses. Donc, moi, ce que je vous conseille, c'est plutôt de vous concentrer sur une chose et aller au bout de cette chose. Parce que comme quand vous faites quelque chose, vous arrêtez parce qu'il y a déjà des nouvelles idées qui arrivent. Et il y a ces peurs aussi. Moi, je ressens une peur quand même. Alors, elle est peut-être inconsciente. La peur qui bloque. Comme si on a commencé quelque chose, mais on a peur de continuer. Donc ça, c'est quelque chose à travailler. Et pour moi, ça peut être beaucoup plus fluide si vous arrivez à mettre ces clés-là en place sur l'année 2027, sur le premier semestre. Vous verrez qu'il y a c'est plus fluide pour moi sur 2027. Vous arrivez à voir plus clair dans ce que vous allez entreprendre. Mais ces clés sont importantes. Posez les choses. Parfois, quand on a beaucoup d'idées comme ça, chers auditeurs, moi, ce que je vous conseille, c'est tout mettre sur papier. Est-ce que vous le faites, ça, Samé ?
3: Oui, alors j'ai tout plein de cahiers, j'ai tout plein de stylos aussi.
7: C'est pas plein de cahiers et plein de stylos, c'est un cahier et un stylo déjà.
3: Ouais.
7: Voyez comme
3: donc
7: quoi il y a plein d'idées.
3: Dans tous les sens en fait.
7: Eh bien oui, parce que là il y a plein de cahiers, plein de stylos, donc on part dans tous les sens justement, on va mettre plein d'idées partout, dans plein de cahiers avec plein de stylos. Donc non, c'est un cahier, un stylo et déjà vous allez prendre une voie. Hein, ça va éclaircir. C'est parce que vous êtes plein d'idées et c'est plutôt positif. Il y a rien de négatif. Maintenant, faut bien l'utiliser.
3: Oui.
7: Hein. Et moi, j'ai aucun doute sur vous. Premier semestre 2027, avec toutes ces clés, vous mettez les choses en place et ça va rouler.
3: D'accord. Et quel conseil pourrais-tu me donner, Marie, pour que puisque je démarre, je mets la main à la pâte sur ces documents là que je dois envoyer avant que ça continue à me poser des soucis.
7: Mais quel conseil, c'est-à-dire par rapport à ces documents, cher Samé?
3: C'est-à-dire que, vous voyez, comme je vous dis, je les regarde, mais je le fais pas. Donc,
7: c'est ce que je viens de vous dire. Il faut regarder, mais il faut se concentrer sur une chose, parce que quand vous faites ça, vous avez des charges mentales de travail quelque part, parce que vous êtes éparpillé sur plein d'autres choses. Donc, on se concentre sur une chose, on termine, et vous verrez que ça va être fluide. D'accord. N'hésitez pas à nous faire un retour, savoir si cette clé vous a aidé dans votre avenir, et vous verrez que en début 2027, ce sera beaucoup plus fluide pour vous. En tout cas, on vous remercie de nous suivre.
3: Merci à vous, Marie. Merci d'avoir répondu à ma question.
7: Merci à vous.
3: Merci à toute l'équipe, en tout cas. Et au plaisir.
7: Une rencontre qui vous trouble, une personne qui s'éloigne, un choix professionnel qui vous fait hésiter. Qu'est-ce qui vous attend dans les prochains mois? Eh bien, appelez-nous dès maintenant au 0826 300 300. Vous pouvez aussi nous envoyer un SMS à venir 7 20 18. À tout de suite sur Sud Radio.
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7: De retour sur Sud Radio, dans C'est votre avenir, vous vous posez des questions, vous ne savez pas quel chemin prendre, professionnel, sentimental, des problèmes de famille, vos enfants, eh bien n'hésitez pas, appelez-nous au 0826 300 300 ou bien envoyez un SMS à venir 7-20-18, votre question et votre date de naissance. Et tout de suite, je vais répondre à Laetitia qui nous a envoyé un SMS. J'ai rencontré un homme avec la même vision de vie. Voyez-vous un avenir avec cet homme? Alors, chère Laetitia, oui, il y a un avenir qui peut se dessiner avec cet homme. Surtout, vous êtes sur l'année de l'amour. Vous êtes en année 6 en numérologie. Donc, si ce n'était pas lui avant la fin de l'année, c'est que vous rencontrer quelqu'un d'autre. Cette année, c'est une année où on se stabilise dans l'amour. Voilà, chère Laetitia, en tout cas, avec cet homme. J'ai pas la date de naissance, encore une fois, chers auditeurs, n'oubliez pas de mettre les prénoms et date de naissance des personnes concernées quand il y a un conjoint, un enfant. C'est important pour canaliser. Voilà, je vous souhaite une belle journée, Laetitia, et merci de nous suivre sur C'est Votre Avenir. Et tout de suite, on va accueillir Janine dans C'est Votre Avenir. Bonjour, Janine.
0: Bonjour Marie, merci de m'accueillir.
7: Mais avec plaisir, vous nous appelez d'où Janine ?
0: De Pau.
7: De Pau. Et alors qu'est-ce qui se passe ? Qu'est-ce qui vous arrive ? Pourquoi vous nous appelez Janine ?
0: Eh bien je vous appelle parce que j'ai rencontré un danseur il y a 8 jours.
7: Oui.
0: Très intéressant, sympathique, dont nous avons dansé durant 3 heures d'affilée. Et le soir venu, il m'a invité à une soirée dans la semaine.
7: Oui.
0: Une soirée tempo latino, voilà. Et donc, pour cela, il m'a demandé mon numéro de téléphone. Et donc, moi, j'ai pas voulu lui donner mon numéro. Donc, il s'est levé, il m'a donné une petite tape sur l'épaule et il est parti. Voilà.
7: Oh, il a été triste parce que je pense que c'est un homme qui a vraiment craqué sur vous, chère Janine.
0: Je pense, et aussi, oui.
7: Et vous regrettez?
0: Un peu.
7: Un peu,
0: mais
7: hein.
0: Je suis très méfiante, moi.
7: Et oui, c'est ça, je ressens. C'est, vous avez des peurs sur le sentimental. Hein.
0: Oui, Alors, je l'ai revu vendredi à un bail.
7: Oui.
0: Il m'a dit bonjour, mais il ne m'a pas invité. Mais il m'a observé tout l'après-midi.
7: Oh, c'est beau ça.
0: Voilà.
7: Et pourquoi vous avez ces peurs? Est-ce que vous avez vécu une mauvaise expérience dans le passé?
0: Oui.
7: C'est ça,
0: oui.
7: Hein. Il faut lâcher prise avec ce passé. Tout le monde ne se ressemble pas. On n'attire pas forcément les mêmes schémas. Ça arrive parfois, mais vous n'êtes pas ce genre de personne à attirer les mêmes schémas parce que vous êtes très carré. Vous avez les deux pieds dans vos chaussures. Ça, il y a pas de problème, Janine.
0: C'est ça.
7: Donc lâchez-vous. Il est. Alors encore une fois, j'ai pas la date de naissance, j'ai pas le prénom. Et moi, j'aime bien avoir le prénom et la date de naissance, mais
0: voilà,
7: là, malheureusement.
0: Rien.
7: Et oui, c'est encore un peu tôt. Mais moi, je ressens pas de choses mauvaises par rapport à cet homme. Est-ce que vous allez pouvoir le revoir là où vous allez danser?
0: Oui, je vais pouvoir le revoir. Oui.
7: Bien, moi, je lui ferai la surprise de lui tendre un petit papier avec le numéro de téléphone la prochaine fois que vous allez danser. Qu'est-ce que vous en pensez?
0: Ce que je pensais faire, c'est aller le trouver et lui demander s'il m'accordait cette danse. Voilà, pour entrer dans la danse, quoi, dans la conversation.
7: Ah, mais c'est joli, ça. C'est doucement, mais sûrement. C'est quelque part une façon de dire, je n'ai pas fermé la porte. Je rentre dans la danse, mais doucement. Aussi, c'est une très jolie démarche. Ah, et vous verrez que je pense que vous pouvez passer de très beaux moments avec cette personne, Janine.
0: C'est-à-dire, il vient de loin. Il habitait en Champagne. Il a passé 25 années à Malaga.
7: Ouais.
0: Mais c'est tout ce que je sais, quoi. Il est très intéressant, sinon, en conversation.
7: Eh bien, moi, je dis, ouvrez la porte, Janine, parce qu'il y a vraiment une belle histoire à dessiner, là. Je ressens pas des choses négatives par rapport à cet homme. D'accord?
0: Prochainement, est-ce que vous voyez d'autres rencontres?
7: Ma chère Janine, je suis désolée, mais je peux pas vous répondre parce que c'est deux questions et c'est une question par auditeur, ma chère Janine.
0: Bon.
7: D'accord? N'hésitez pas à nous rappeler. En tout cas, n'allez pas voir d'autres rencontres. Il est merveilleux, celui-ci, foncez.
0: Bon, je vais voir. Je vous dirai ça.
7: Ah, avec plaisir. On adore avoir vos retours. Merci en tout cas, Janine,
0: merci
7: de nous suivre.
0: Merci, Janine. Merci, Marie.
7: C'est l'émotion. Merci, Janine.
0: Oui,
7: merci.
0: C'est ça, oui.
7: Belle journée. Et tout de suite, je vais répondre à Alexandre qui est né le 3 janvier, qui, suite à ma séparation, je n'arrive pas à vendre mon appartement, ce qui me met en difficulté financière. Que ressentez-vous pour moi, pour les mois à venir, et quand voyez-vous ces blocages s'estomper? Cher Alexandre, je vois que ça va se débloquer, puisque sur 2027 et début 2027, on n'est pas très loin, je vois une vente, donc je pense que les blocages s'envoleront bientôt. Et tout de suite, on accueille Aurore dans C'est Votre Avenir. Bonjour Aurore.
2: Bonjour Marie, merci de m'accueillir.
7: Avec plaisir, vous nous appelez d'où Aurore?
2: De la région parisienne.
7: Qu'est-ce qui vous arrive, ma chère Aurore?
2: Alors, je vous appelle au sujet de mon fils, car actuellement, il est à la recherche d'emploi. Et je voulais savoir, depuis avril, sa recherche, qui n'aboutit à rien, aucune réponse. Et je voulais savoir s'il allait trouver son bonheur dans sa recherche d'emploi, et puis quand.
7: Et oui, une maman inquiète.
2: Moi, ça, oui, voilà, exactement.
7: Je pense
2: très inquiète.
7: Que beaucoup d'auditeurs se retrouvent dans votre témoignage. On est tous très inquiets pour nos enfants. Moi, ce que je ressens, Aurore, je ressens une validation professionnelle au cours de l'automne. Donc oui, pour moi, il va trouver. En revanche, Ce nouveau contrat pourrait l'emmener à bouger, car je ressens également un changement de région directement lié à cette opportunité professionnelle. Il cherche dans plusieurs régions ou pas du tout?
4: Oui, tout à fait. Oui, oui, il est tout à fait, enclin à vouloir. Il a effectivement postulé pour Lyon, la Bretagne aussi.
7: C'est
4: enfin,
7: ça. Partout. Mais on sent qu'il est en action, donc vous inquiétez pas. C'est juste une question de voilà, c'était pas au bon endroit pour l'instant. Quand ça se fait pas, c'est que c'est pas pour lui. Le meilleur l'attend. Et pour moi, il va signer dans pas très longtemps. Sur l'automne, j'ai une signature.
4: Super.
7: D'accord. Vous nous ferez un retour hein, quand il a signé.
4: Ah
7: hein.
4: Oui, parce que vraiment, ça. Oui. Et vous savez pas dans quel. Je sais que je suis.
7: Oh non. Ben non.
4: Bon, madame.
7: Elle est vilaine, Marie. Hein.
4: Oui.
7: Mais oh, oui, je suis vilaine, mais parce qu'il y a plein de gens qui attendent et on doit faire plaisir à tout le monde.
4: Oui. Bah, je vous ferai un retour.
7: Ah, merci, Aurore. Vous êtes
4: beaucoup.
7: Adorable. Merci.
4: Au revoir.
7: Parfois, on aimerait simplement avoir un petit coup d'avance sur la vie, savoir si cette histoire mérite encore d'y croire, si ce projet va enfin se concrétiser ou si une nouvelle opportunité va arriver. Vous voulez savoir? Eh bien, appelez-nous au 0826 300 300 pour poser votre question. Hein. Pas des questions, mais votre question. Et puis, bien sûr, vous pouvez nous envoyer un SMS à venir 72018, votre question et votre date de naissance. À tout de suite sur Sud Radio.
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7: De retour sur Sud Radio dans C'est votre avenir. Vous êtes à la maison, vous êtes dans votre voiture, au travail, et vous êtes justement en train de vous dire, je me pose une question, qu'est-ce que je vais devenir demain, sentimentalement, professionnellement ou autre. N'hésitez pas, vous pouvez nous appeler au 0826 300 300. Il y a Aude qui vous attend au standard de Sud Radio. Et tout de suite, on va accueillir Philippe dans C'est votre avenir. Bonjour Philippe.
1: Bonjour, merci de me recevoir.
7: Mais avec plaisir Philippe. Vous nous appelez d'Essonne, c'est ça?
1: Oui, de l'Essonne.
7: De l'Essonne. Et alors, qu'est-ce qui vous arrive, mon cher Philippe?
1: Ah, ben moi je suis... Je vous avais déjà contacté en octobre.
7: Oui.
1: Suite à ma rupture.
7: Oui.
1: Et puis, ben, je suis seul depuis. Et je voulais savoir si je pouvais rencontrer quelqu'un de proche. Là, j'ai sympathisé avec une femme chez le kiné.
7: Oui.
1: Elle est 15 ans plus jeune que moi.
7: Oui.
1: Je voulais savoir si ça pouvait... Alors, je n'ai pas sa date de naissance.
7: Oui, ça, je m'en doutais. Parce que vous ne la connaissez pas encore assez pour avoir la date de naissance.
1: Voilà.
7: Mais, mon cher fille, ce que je ressens, c'est qu'avec cette personne, elle vous fait du bien. Il y a une belle amitié qui peut se créer parce que vous avez quelque chose en commun, des preuves. Qu'est-ce que vous avez vécu tous les deux ensemble?
1: Ah ben, actuellement, c'est la maladie.
7: Oh, ça, c'est une épreuve. Et donc, cette personne est malade aussi ou a été malade?
1: Elle est malade aussi.
7: Oui.
1: Et on est tous les deux dans le même cas. C'est des maladies qui n'ont pas beaucoup d'avenir.
7: Oui. Pas beaucoup d'avenir. Vous parlez du cancer?
1: Oui.
7: Oh, mais aujourd'hui, on fait plein de belles choses pour le cancer. Mmh. Hein, il faut garder de l'espoir, et l'un et l'autre. Mmh. Et je pense qu'en tout cas, il y a une belle amitié, ça c'est sûr. C'est une histoire qui pourrait naître. Aujourd'hui, non. On n'est pas dans une histoire d'amour. On sent qu'il y a un beau lien d'amitié déjà qui peut arriver, hein, qui peut se lancer. Donc,
1: Et
7: c'est déjà là, je pense, qu'il y a déjà quelque chose de fort.
1: Hein.
7: Donc, gardez ce lien parce qu'il y a quelque chose qui pourrait naître, mais il ne faut pas précipiter les choses. Ça, c'est le conseil que je vous donne. Ne précipitez pas les choses. Si vous précipitez, vous pouvez lui faire peur.
1: Ok.
7: D'accord. Après, sinon, sur l'été de l'année prochaine, il peut y avoir aussi une autre rencontre sentimentale. C'est pour ça, je vous dis, ne précipitez pas les choses. D'accord?
1: D'accord.
7: Voilà. Et ne désespérez pas, surtout, mon cher Philippe. Il y a plein de belles choses aujourd'hui pour la santé. Il y a des avancées. Donc, il faut pas se dire que tout est fini quand on a un cancer. Sinon, la vie serait quand même triste. Non. Il y a plein de gens qui guérissent. Et en plus, là, il y a une personne à côté de vous. Ça compte beaucoup, les personnes qu'on a à côté de nous quand nous sommes malades.
1: Oui.
7: Hein? Je pense que vous allez faire de belles choses ensemble. Et cette amitié est en train de commencer déjà. D'accord, mon cher Philippe?
1: Oui.
7: Vous nous rappellerez dès que ça va un peu plus loin pour nous raconter un peu la suite de l'histoire, parce que maintenant les auditeurs ont envie de savoir. Hein.
1: Ah oui.
7: On vous embrasse bien fort, Philippe, et merci de nous suivre dans C'est votre avenir.
1: Merci beaucoup. Et bonne fin de journée à tous.
7: Merci. Et tout de suite, je vais annoncer le nom du gagnant de la montre Kelton, Yves de Haute-Loire. Mon cher Yves, vous avez remporté la montre Kelton. Donc, si vous voulez aller voir les modèles sur kelton.fr, bravo à vous. Et tout de suite, on va répondre à Chantal qui nous a envoyé un SMS. J'aimerais savoir si mon travail d'accompagnement énergétique va bien se développer et si je vais avoir plus de clientes. Alors, chère Chantal, oui, on sent que ça a été compliqué là. Ça a un peu bloqué sur cette année, mais début 2027 va s'ouvrir un peu plus. Et alors, je vais vous donner une clé, un point fort. Je pense qu'il y a tout un travail de communication à mettre en place pour avoir encore plus de clientes. Ça, c'est une faiblesse qu'il y a dans ce que vous avez mis en place. Donc, mettez cette communication en plus et vous verrez que ça s'ouvre, mais très fort. Il y aura beaucoup de clientes. Voilà, ma chère Chantal. Et tout de suite, je vais accueillir Valérie dans C'est votre avenir. Bonjour Valérie.
3: Bonjour.
7: Comment ça va, Valérie?
3: Eh ben, ça va bien.
7: Ça
3: je vous remercie de me recevoir.
7: Avec grand plaisir. Vous nous avez contacté comment, Valérie, vous?
3: Par téléphone.
7: Voilà. Comme quoi, il faut pas désespérer. À un moment donné, on y arrive, hein, même si parfois il y a du monde, hein. Alors, dites-nous, qu'est-ce qui vous arrive, ma chère Valérie?
3: Eh bien, je suis dans une situation bloquée. dans tous les sens du terme.
7: Oui.
3: Voilà.
7: C'est-à-dire?
3: Refus refus d'emploi, je postule, je n'ai que des refus, il n'y a pas de choses vraiment intéressantes qui se proposent à moi.
7: Ouais.
3: J'ai besoin de travailler, enfin bon, je suis dans une situation quand même un peu précaire.
7: Compliquée, ouais.
3: Voilà, compliquée, donc j'ai besoin aussi de travailler pour pouvoir aménager mon intérieur.
7: Oui.
3: Voilà. Bon, sentimentalement, il y a eu un échec il y a quelques mois.
7: Ouais. Donc vous êtes dans des blocages là qui ça s'accumule professionnellement, personnellement. Ouais. Alors.
3: En répétition.
7: J'ai une question, Valérie. Est-ce que par ces blocages vous angoissez et du coup vous vous mettez dans un état de qu'est-ce qui va encore m'arriver et ça n'arrête pas. Est-ce que vous avez ces phrases là?
3: Un petit peu. Pas plus que ça, mais un petit peu
7: quand
3: oui,
7: même.
3: Il y a des moments. Mmh. Ouais.
7: La peur au ventre, la boule au ventre, les angoisses, tout ça, ce qui est normal hein, quand on est dans cette situation. Mmh. Mais là, il y a une clé qui est importante, parce que j'aime bien vous donner des clés, chers auditeurs, pour que vous avanciez mieux avant de vous répondre. Parce qu'il y a quand même parfois des attentes, ça c'est un peu long, effectivement, mais ces attentes, et ça je vous le dis sans arrêt, il faut les accepter, c'est quelque part, aujourd'hui, ce qui se présenterait, ça serait pas fait pour vous. Donc on vous met dans l'attente. Effectivement, parfois, on vous présente quelque chose, c'est pas encore ça. Ça fait grandir, ça fait comprendre des choses en nous, ce n'est pas pour rien. Mais là, il faut ranger ses peurs et pas ses phrases de vous dire « j'ai pas de chance, ça n'arrête pas », parce que sinon vous programmez à bloquer encore. Et on élargit. Hein. C'est comme des phrases négatives ou des gens toxiques qui vous bloquent dans ce que vous vivez. Il faut vraiment repositiver, remettre toute la positive attitude dans votre vie en se disant « ça arrive », plutôt que des angoisses. Dès que vous avez une petite angoisse, vous pensez à Marie vous dites « ça arrive, je sais que ça vient, ça va arriver à moi ». Et là, vous l'attirez, d'accord ? Parce qu'on sent quand même que c'est un peu coincé, effectivement. Mais j'ai deux saisons très propices pour vous. Je ressens deux saisons. Je ressens le printemps et l'hiver. Alors, est-ce qu'il va y avoir quelque chose qui va arriver de stable hein, je parle, hein, parce qu'on peut avoir des petits métiers alimentaires, mais là je parle de la stabilité. Et si cette période, elle peut vous sembler longue hein, et parfois décourageante, je sens que vous êtes en train d'avancer vers quelque chose de beaucoup plus stable. Hein, et pour moi, le printemps, ça marque un véritable tournant avec une validation et enfin cette stabilité que vous attendez. Et l'hiver qui suivra viendra confirmer cette évolution. Hein, il y a deux temps. Et vraiment, ça arrive. Donc, c'est juste une question de temps. Je comprends quand on est dans la précarité, forcément, c'est angoissant. Hein. Mais essayez de prendre du recul et de ranger ces angoisses du matériel au maximum.
3: D'accord.
7: C'est facile à dire. Mais c'est ce qu'il y a de plus difficile à faire. Je l'entends.
3: Oui, bon, ça engage quand même un peu la santé aussi, hein, Marie. Hein.
7: Forcément. Voilà. Quand on est angoissé, hein, moi je le dis toujours, hein, le corps et l'esprit, ça va ensemble. Les mots, ça vient souvent de l'émotionnel. Et c'est pour ça que je vous dis qu'il est important de repositiver et de prendre du recul. C'est pour pas avoir des mots après dans le corps. Hein.
3: D'accord.
7: Voilà, ma chère Valérie. Donc ça arrive. Rappelez-nous quand c'est validé, hein.
3: Ah bah oui, j'y compte bien, Marie.
7: Ça nous fera plaisir d'avoir de vos nouvelles, ma chère Valérie.
3: Eh bien, super. Merci beaucoup à vous.
7: Merci à vous de nous suivre dans C'est votre avenir. Et tout de suite, je vais répondre à Paula. Bonjour, je suis désespérée de ne pas retrouver un emploi stable depuis une bonne année. Pouvez-vous m'éclairer sur le sujet, s'il vous plaît? Je recherche dans le secrétariat médical ou une autre activité. Ma chère Paula, moi je ressens qu'il ne faut pas chercher dans le médical, j'ai autre chose pour vous. Donc il faut élargir le champ au niveau de vos demandes et dans les 2-3 mois, même pas, hein, entre un mois et deux mois, je vais être large, entre un mois et deux mois, vous pouvez signer un contrat de travail qui arrive. Voilà ma chère Paula. Et tout de suite on accueille Pascal dans C'est votre avenir. Bonjour Pascal.
6: Oui, bonjour Marie, très honorée de vous avoir au téléphone.
7: Merci.
6: Alors moi je vous appelle pour ma vie sentimentale qui a toujours été chaotique toute ma vie.
7: Oui.
6: Je n'ai jamais fait ma vie, je suis jamais mariée, j'ai toujours des relations très douloureuses.
7: Oui, j'entends.
6: Et bon, ouais, bah, je voudrais savoir si je fais une rencontre, une belle rencontre sentimentale dans les circonstances et où je fais cette rencontre.
7: Ah, là, c'est deux questions, ma chère Pascal. On va surtout se pencher sur le fait, est-ce que vous allez faire une autre rencontre? Je pense que c'est ce qui vous tient à cœur.
6: Oui.
7: Et surtout, aujourd'hui, la vraie question, ce n'est pas pourquoi je rencontre toujours le même schéma de personnes, mais pourquoi, pourquoi je les laisse entrer dans ma vie? C'est ça la question. Vous les laissez entrer dans votre vie. Et vous savez pourquoi? Est-ce que vous avez compris pourquoi à chaque fois c'est le même schéma qui se représente à vous?
6: Oui, ben je sais, oui, c'est un schéma familial.
7: Voilà.
6: Exactement. Voilà, je suis dans le schéma familial.
7: Et c'est ça, parce que souvent derrière ça, chers auditeurs, quand on attire le même schéma, qu'on reproduit un peu les mêmes situations, les mêmes personnages, bien souvent c'est qu'il y a une blessure, il y a des manques qui remontent parfois de l'enfance. Alors on veut vivre, rencontrer quelqu'un, vite remplir ce vide, ou si on va trop vite, hein, parce qu'on veut tout de suite, on veut pas de cette solitude. Mais c'est justement là qu'il faut faire l'inverse, accepter d'être seul quelque temps. Il faut lâcher prise et travailler sur ses blessures, parce que quand on en a plus besoin de l'autre pour combler ce manque, et on choisit plus la même personne, on arrive vers des bons choix, on choisit plus de la même façon.
6: Oui.
7: Donc ça, c'est très important, cher Pascal. Et moi, je sens que...
6: Oui, je travaille.
7: Ouais, vous y travaillez déjà ?
6: Je travaille.
7: De quelle façon ?
6: J'écoute, je fais de la méditation, je fais plein de choses comme ça.
7: Ça c'est bien, c'est une bonne façon.
6: J'ai tout essayé, j'ai déjà fait énormément de choses pour savoir, et c'est toujours
7: compliqué.
6: Je sens que ça bouge en moi et qu'il y a des choses qui bougent en vous.
7: Et ça bouge bien parce que moi je pense qu'il y a encore un travail qui se fait sur un cheminement, et vous verrez que j'ai pas tout de suite, c'est pas dans l'immédiat, accepter cette attente, mais j'ai plutôt fin 2027 où il peut y avoir cette belle rencontre. D'accord ?
6: Pas avant.
7: Alors ça paraît long quand on dit fin 2027, mais sincèrement, en réalité, c'est pas si long que ça. Vous verrez qu'il peut y avoir quelque chose de bien pour vous fin 2027, mais il ne faut pas se précipiter. Lâchez prise. D'accord ?
6: D'accord. Oui,
7: et ensuite, vous nous rappellerez avec le prénom de la personne, on ira regarder si c'est bien pour vous. Mais moi, je pense que oui. D'accord, Pascal ?
6: D'accord, Marie.
7: Eh bien, merci en tout cas de nous suivre dans C'est votre
6: avenir. Merci beaucoup, Marie.
7: Merci à vous.
6: Oui, merci.
7: Et tout de suite, je vais répondre à SMS. Evelyne, comment va évoluer ma relation sentimentale ? Alors Evelyne, moi ce que je ressens sur vous, j'ai pas le prénom ni la date de naissance de la personne avec qui vous êtes, mais on sent que c'est compliqué et que sur cette fin d'année, si vous passez cette année, la relation continue, mais on sent qu'il y a une possibilité d'épreuve sur la fin de l'année de séparation. Il y a un libre choix qui est là aussi, mais si vous passez cette année 2026, la relation continue et elle évolue bien. Voilà ma chère Evelyne. Et tout de suite on accueille Guy dans C'est votre avenir. Bonjour Guy.
0: Bonjour Marie, merci de prendre mon appel.
7: Avec plaisir. Vous nous appelez d'où ?
0: Des Pyrénées-Atlantiques.
7: Et pourquoi vous nous appelez, mon cher Guy ? Qu'est-ce qui se passe chez vous ?
0: Qu'est-ce qui se passe ? C'est, j'ai un projet immobilier.
7: Oui.
0: Donc je suis actuellement propriétaire. Et j'aimerais vendre mon bien afin d'acquérir une maison pour me rapprocher de mon lieu de travail. Parce qu'actuellement, j'ai beaucoup de routes et je traverse une période difficile avec des soucis aigus.
7: Oui.
0: Donc, d'où ma question.
7: Donc, votre question, c'est... Vous avez un haut-parleur ou vous parlez loin du téléphone,
0: non.
7: Guy ? Parce qu'on vous entend
0: non.
7: Très loin. D'accord.
0: Du tout.
7: Donc, votre question, c'est savoir si vous allez vendre ce bien, c'est ça, Guy ?
0: Oui, voilà. Pour l'instant, je le fais estimer, mais je ne l'ai pas mis en vente encore. J'aimerais d'abord trouver un bien et par la suite, après, déménager. Parce que comme j'ai l'atelier à la maison, donc ça nécessite de...
7: Oui, j'entends. Alors, ce que je vous propose, mon cher Guy, c'est de marquer une courte pause et je reviens vers vous pour répondre à votre question. Si, comme Guy, vous vous demandez si vous allez vendre un bien, vous êtes nombreux à nous rejoindre, il est encore le temps de participer, de poser votre question avant de retrouver les vraies voix avec Philippe David, Cécile de Minibus et Patrick Roger. Vous pouvez nous appeler dès maintenant au 0800 26 300 300. À tout de suite sur Sud Radio.
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7: De retour sur Sud Radio, dans C'est votre avenir, vous vous posez des questions sur votre avenir sentimental, professionnel. Ne gardez pas cette question pour vous. Il nous reste encore quelques minutes ensemble avant de retrouver les vrais voix avec Philippe David, Cécile de Minibus et Patrick Roger. Donc appelez-nous au 0826 300 300 ou bien envoyez un SMS. Et avant de reprendre Guy pour répondre à la question de Guy sur sa vente, sur son déménagement, je vais répondre à Nathalie qui nous a envoyé un SMS. Je vous contacte pour ma fille Blandine qui a du mal à avancer dans sa vie. Elle doit passer son permis pour ensuite pouvoir trouver une formation professionnelle. Qu'en sera-t-il ? Alors, chère Nathalie, sur son permis, je sens que votre fille, elle est remplie de stress. C'est une jeune femme qui est très sensible, qui doute beaucoup. Donc, pas sûr qu'elle l'ait tout de suite du premier coup. Va falloir faire un travail sur la confiance en soi et l'anxiété, parce que c'est une enfant qui est très anxieuse. Donc, je pense que ça, en tant que maman, il va falloir l'accompagner pour qu'elle puisse bien valider ce permis du premier coup, sinon elle l'aura la seconde fois. Voilà ma chère Nathalie. Et tout de suite, je vais répondre à Guy. Guy, vous êtes avec nous ?
18: Je suis là.
7: Vous êtes là. Alors, votre question, c'était est-ce que je vais bien vendre ce bien parce que j'ai envie de changer, d'aménager, de faire d'autres choses ? C'est ça, cher
18: Guy ? De tourner une page, oui. Tourner une page.
7: Tourner une page. Alors, une page qui était dure, non ?
18: Oui, assez, oui.
7: Hein, on ressent la douleur. Alors, ce que je ressens, c'est que je sens un peu de retard sur ce projet. Donc, pour moi, on est davantage sur le printemps par rapport à cette validation. Mais oui, je vois bien valider cet achat et surtout ce déménagement. Alors, on sent que vous n'avez pas forcément envie de bouger de région, mais ça peut être sur une région qui est collée à celle où vous êtes actuellement. Où est-ce que vous êtes actuellement, Guy ?
18: Je suis à côté de Bayonne. Hein.
7: Et est-ce qu'il y a des régions autour de Bayonne qui vous plaisent ? Parce qu'on sent que ça peut vraiment être... C'est une autre région, mais collée à Bayonne.
18: Ouais, c'est les Landes.
7: Comment ?
18: C'est les Landes à côté.
7: C'est les Landes, c'est ça. Et moi, je pense que c'est plutôt dans les Landes que vous allez signer quelque chose. Vous avez cherché des choses dans ce coin-là ?
18: Je cherche, oui, actuellement, mais j'arrive pas à trouver le bien que j'aimerais.
7: Ouais.
18: Je m'aurais trouvé un endroit tranquille et puis surtout avec une annexe pour avoir un atelier pour profiter de mon activité.
7: Et oui, j'imagine bien. Mais je pense que sur le printemps, alors c'est vrai que c'est pas tout de suite, hein, mais il y a toutes les choses qui vont se valider. Il y a la vente. La vente, actuellement, elle se trouve où cette vente ?
18: Elle se trouve au Pays Basque.
7: Hein. Au Pays Basque. Hein. Mais la vente va se faire et ensuite vous allez valider ce lieu et je pense que ce sera plutôt les Landes que Bayonne.
18: Voilà. Bayonne, oui.
7: Hein, c'est plutôt bien les Landes aussi, hein.
18: Ah, c'est très bien. J'ai rien contre.
7: On a de la chance en France d'avoir de belles régions.
18: Où il fait bon.
7: Et il fait bon d'y vivre et vraiment, enfin, moi j'adore les Landes, mais j'adore tous les villages de France. On a de la chance, franchement.
18: On est bien partout.
7: Voilà, on est bien partout. En tout cas, ne désespérez pas, ça coince un peu effectivement. On ressent plus le printemps, donc c'est pas tout de suite, hein. Mais sur 2027, je pense que Guy pourra nous rappeler pour nous dire que tout va bien.
18: Bon, ma maison va se vendre, y a pas de souci.
7: Oui, elle va se vendre. Ça, y a pas de souci. Elle se valide.
18: Bon, mais c'est parfait tout ça.
7: Eh bien oui, en tout cas merci de nous suivre dans C'est votre avenir, Guy.
18: Merci à vous et à toute votre équipe.
7: Avec plaisir. Et tout de suite, je vais répondre à Colette qui nous a envoyé un SMS. Me voyez-vous changer de région dans les prochaines années? Oui, ma chère Colette, c'est un grand oui, je vois du changement pour vous. Je ne sais pas où vous vous trouvez actuellement, mais je sens de la chaleur et de l'eau. Voilà Colette. Et tout de suite, on va accueillir Karine dans C'est votre avenir. Bonjour Karine. Karina, pardon.
19: Oui, bonjour. Oui, bonjour. Bonjour Marie.
7: Bonjour, vous nous appelez d'où Karina?
19: De Nice.
7: De Nice. Et qu'est-ce qui vous arrive, ma chère Karina?
19: Eh ben, en fait, voilà, je travaille en tant qu'infirmière depuis maintenant le mois de novembre de l'année dernière. Donc, je suis salariée. Mm-hmm. Mais je souhaiterais partir de cet endroit, trouver autre chose qui m'en convient mieux, qui corresponde mieux à mes valeurs.
7: Oui. Voilà. Parce que ça ne vous... c'est dans le médical, non?
19: Oui, c'est un établissement médico-social.
7: Ouais, médico-social, ok. Et vous voulez changer de lieu, c'est ça?
19: Après le travail que je fais...
7: Il y a des enfants dans ce que vous faites?
19: Oui, il y a des enfants là où je suis. Ouais, oui,
7: c'est ça. Hein. Là où vous êtes, il y a des enfants, je ressentais les enfants. Pour moi, ça s'arrête... Alors c'est pareil, j'ai deux saisons, je sais pas pourquoi. Parfois quand c'est ça, c'est parce qu'il y a un premier choix qui va se faire. J'ai l'hiver et ensuite l'été dans la renaissance.
19: Ah.
7: D'accord. Okay. Donc je pense qu'il y a quelque chose qui va se dessiner. Vous avez déjà fait des recherches par rapport à cet emploi?
19: J'ai fait des recherches, mais bon, j'ai envoyé deux demandes. Voilà, j'ai postulé à deux offres, mais là je n'ai pas de réponse. J'ai pas eu de réponse pour le moment. Date de 3 semaines.
7: Il faut rien lâcher. C'est un peu tôt. Et alors parfois ils répondent pas tout de suite, mais ne lâchez rien. Vraiment, il y a quelque chose qui va se valider. Mais cette première chose, ça pourrait rester en lien avec les enfants. Qu'est-ce que vous faites exactement, Karina?
19: En fait, je suis infirmière et dans cet établissement, donc c'est un établissement médico-social où il y a des gens qui sont tous reconnus travailleurs handicapés et qui viennent dans l'établissement pour faire soit une formation qualifiante, soit ils sont dans un dispositif où ils ont des problèmes, par exemple une cérébro-lésion.
7: Ouais.
19: Il y a ces enfants qui ont des problèmes psychologiques.
7: Ouais.
19: Et moi, je suis la seule infirmière sur tout l'établissement.
7: D'accord.
19: C'est intéressant, mais voilà, il y a des choses
7: qui vous plaisent pas,
19: qui collent pas avec
7: ce que vous faites réellement. Mais on sent qu'il peut y avoir ce premier changement. Je vous dis, alors peut-être qu'il n'y aura pas encore tout ce que vous voulez dans ce premier changement, et il y aura une seconde étape. Hein, je vous ai dit, c'est en deux temps, d'accord. Mais vous allez réussir à valider. D'accord. Donc, ne lâchez rien, continuez à postuler, parce que pour moi, ça arrive.
19: Et est-ce que ce sera plus proche de chez moi? Parce que là, ce travail là où je vais, j'ai de la route quand même à faire.
7: Non, ça va changer. Je pense qu'il y aura moins de route. Ou alors un changement de lieu, un déménagement ensuite, parce que ça va bouger ça aussi pour vous. On sent que ça bouge. Ouais.
19: Ok.
7: Il y a du mouvement autour du lieu d'habitation. Donc je pense qu'il y aura un changement.
19: Ok, très bien. Voilà, donc d'ici la fin de l'année.
7: D'ici la fin de l'année, oui. D'ici la fin de l'année, déjà, vous allez voir plus clair. Fin d'année, début d'année, on ressent l'hiver. L'hiver, il est encore sur janvier, février. Donc ne vous dites pas... Souvent, le cerveau, il enregistre ce qu'il a envie. C'est-à-dire qu'on entend hiver, nous, on veut que ce soit très rapide. Donc on se dit, allez, c'est fin de l'année. Mais l'hiver, il est quand même jusque...
19: Non, c'est pas que je veux que ce soit rapide. C'est-à-dire, est-ce que je vais trouver quelque chose qui me correspond?
7: Oui.
19: C'est surtout ça.
7: Oui, mais pas sur le premier temps, sur le second temps. D'accord, c'est-à-dire qu'il y aura une première validation. Peut-être que ça va vous emmener vers autre chose, en passant par là. Mais il faut d'abord aller dans ce nouveau lieu qui vous emmènera à l'autre chose.
19: Ah, donc je serai amenée encore à changer. Ça
7: veut dire qu'il y aura peut-être un deuxième changement sur le printemps-été ensuite.
19: D'accord, mais c'est pas lié ici dans la boîte où je suis là actuellement.
7: Non, c'est pas lié à la boîte où vous êtes actuellement. Pour moi, vous changez de lieu.
19: D'accord.
7: D'accord.
19: Très bien.
7: Est-ce que vous avez eu votre réponse?
19: Oui.
7: Vous y voyez plus clair, vous êtes rassurée, Karina?
19: Oui. Bon. Oui. D'accord.
7: Eh bien,
19: donc
7: ça nous
19: fait du premier coup, quoi. Je serai encore amenée encore à bouger. C'est
7: voilà,
19: ça,
7: exactement. Comprends. En tout cas, merci de nous suivre, Karina, dans C'est votre avenir.
19: Merci beaucoup à vous, Marie. Merci.
7: Et tout de suite, je vais répondre à Aïcha qui nous a envoyé un SMS. J'ai eu un entretien de recrutement ce matin pour un poste à l'hôpital. Cela va-t-il aboutir à une proposition de mutation? Alors, chère Aïcha, je vais vous répondre à votre question. Eh bien oui, je pense que cette proposition de mutation va aboutir parce que vous êtes en année de renaissance complète, mais vraiment on repart à zéro. C'est comme si on avait terminé un cycle, il y a beaucoup de changements qui vont s'effectuer autour de vous. Et ce changement arrive là sur 2026, donc vous avez de fortes chances, d'avoir un oui. N'hésitez pas à nous faire des retours, même en SMS, on aime bien prendre de vos nouvelles et savoir si les choses ont abouti. Merci en tout cas Aïcha de nous suivre dans C'est votre avenir. Merci à tous d'avoir été avec nous, de nous faire confiance. Demain, on se retrouve

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4: Nous sommes avec Fabien Kériel, président de Saxo Bank. Fabien, nouvelle affirmation sur la bourse, sans surveiller son écran en permanence, on perd de l'argent en bourse, vrai ou faux?
5: Vrai et faux, surveiller son écran bien sûr, quand on investit on doit surveiller ses investissements, en revanche en permanence non. Regarder son portefeuille d'investissement une fois par jour, ça suffit largement. Plusieurs études d'ailleurs ont montré que moins on agit sur son compte, plus la performance peut être au rendez-vous.
4: Comment ça s'explique?
5: Regarder son portefeuille, c'est une chose, surveiller, mais il faut faire attention de ne pas céder à la panique ou à l'euphorie quand on voit de fortes variations. La gestion passive, par exemple, repose sur ce principe. On construit une stratégie, on la laisse vivre, on laisse filer, comme on peut dire en finance. En bourse, le temps et la patience sont souvent des très grands alliés.
4: Fabien, on vous retrouve à 18h56 pour parler des risques en bourse.
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0: Bienvenue sur Sud Radio, il sera 17h dans quelques secondes.
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0: Le flash avec Jeanne Biard. Bonsoir Jeanne.
17: Bonsoir à tous. Il ne mérite pas de vivre en société. La mère de Federico Martin Aramburu à la barre aujourd'hui au procès de l'assassinat du rugbyman. Cécilia Aramburu dénonce la haine ayant animé les principaux acteurs.

0: accusés Loïc Le Priol et Romain Bouvier. Mais ils restent des êtres humains, ils méritent aussi d'apprendre ce que c'est l'humanité, a-t-elle également déclaré. Policiers, salariés de l'énergie, pompiers, infirmières, plusieurs mobilisations sont prévues demain à Paris dans un contexte d'austérité budgétaire. Premier rendez-vous donné à 11h30 sur les Champs-Élysées par le syndicat Alliance Police Nationale. À 12h30, l'enseignement supérieur sera place Jussieu. Puis à 19h30, plusieurs secteurs dont les pompiers seront devant le ministère de l'Économie pour demander des moyens face au dérèglement climatique. En attendant, ce sont les pêcheurs qui étaient sur le pont aujourd'hui. Plusieurs ports en Méditerranée ont été bloqués à l'appel des comités des pêches d'Occitanie, de PACA et de Corse, ainsi que des syndicats et organisations de producteurs. Un rassemblement était organisé cet après-midi devant les affaires maritimes à 7, un mouvement qui dénonce un ras-le-bol général dans un contexte d'explosion des prix du carburant. Le lancement de la campagne de prévention contre la bronchiolite, cette maladie respiratoire très contagieuse qui touche près d'un tiers des bébés de moins de 2 ans chaque hiver. Cette campagne peut prendre la forme d'un traitement préventif administré aux nouveau-nés ou d'un vaccin traditionnel. Ces solutions ont permis de largement réduire les cas graves les années précédentes. Un nouveau pays dans le programme de dissuasion nucléaire avancée proposé par la France, la Finlande a indiqué aujourd'hui être intéressée par le dispositif récemment présenté par Emmanuel Macron. Il prévoit d'associer d'autres pays européens à la dissuasion nucléaire française, la décision finale restant celle du président. Et puis plus d'un millier d'événements organisés à travers la France. C'est aujourd'hui la fête du sport, objectif réconcilier les Français avec l'activité physique et notamment les plus jeunes. À Paris, 2 champions olympiques et paralympiques proposeront à plus de 200 jeunes de s'échauffer dans le jardin des Tuileries avant d'assister à l'allumage de la vasque olympique. Bonne fin de journée à tous.
1: Merci à vous, Jeanne.
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1: Bonsoir Rémi André.
4: Bonsoir Philippe, bonsoir tout le monde.
1: Il fait chaud aujourd'hui et il fera encore plus chaud demain.
4: Ah oui, effectivement, demain sera la plus chaude, la journée la plus chaude de la semaine. Alors si aujourd'hui vous avez atteint 33 degrés du côté de Tours, 34 à Bordeaux, 33 à Toulouse, 36 à Carcassonne et même 37 à Perpignan. Demain, les 36 à 37 degrés, ça sera dans le sud-ouest, donc sur la moitié sud, encore beaucoup de soleil et de chaleur. Sur la moitié nord, nous aurons droit à quelques passages nuageux et des températures malgré tout qui atteindront là aussi les 29 à 30 degrés.
1: Merci beaucoup Rémi André.
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9: Et on est ravis de vous retrouver pour ce lundi ensoleillé, encore plus chaud demain, mais déjà il fait chaud dans ce studio avec Patrick Roger, Philippe David. Comment ça va, les amis?
10: Très bien, là, Cécile.
11: Je sais Philippe, pas... Bichard, on ne vous a pas encore donné la parole.
9: Non, pas encore.
11: Vous devez la prendre.
12: Non, je l'avais appris dans les tribunaux.
11: Quand on donne la parole, elle circule après, bien
9: oui,
11: sûr.
9: Oui. Il attend qu'on lui donne, qu'on le présente
11: comme
9: déjà.
11: Mais vous êtes impatient, vous piaffez. Alors que Cécile nous demandait de nos nouvelles, mais ça ne vous intéresse pas.
12: Mais si, moi je disais que le lundi au soleil, c'est
9: voilà, normal. C'est une chose qui n'arrivera jamais.
1: Oui. Moi je me demande comment Patrick Roger fait pour tenir avec une veste dans ce studio, tellement oui, il fait vrai. Chaud.
11: Mais d'ailleurs, je vais faire tomber la veste en direct.
1: Non, ben voilà, moi je garde. Voilà.
12: Surtout garder.
9: Arrêtez-vous là, Patrick Roger, s'il vous plaît.
1: Ah, parce qu'il fait chaud, voilà.
9: Oh. Oui, bah, vous déshabillez pas tout de suite.
11: Je n'ai pas parlé du tout.
9: C'est la radio
11: qui est aujourd'hui filmée, on voit les choses.
9: Hein. Monsieur Philippe Bilger, bonjour.
12: Bonjour, ma chère Cécile, et je ne voudrais pas m'abandonner à des digressions sur les poils de Patrick.
9: Hein. On va pas le faire à chaque fois. Bonsoir, Bruno Pommard.
13: Bonsoir, j'ai pas compris tous les mots.
11: Il faut comprendre, c'est parce qu'il y a eu une chronique d'un certain humoriste qui est avec nous tous les soirs, Thomas Serafini, il y a 10 jours sur
9: les poils.
11: Sur les poils,
9: sur l'agression des poils vis-à-vis de gens féminins.
11: On déteste en fait le moindre poil. Vous aussi.
13: Je pourrais éventuellement me déshabiller si vous le souhaitez, mais...
1: Non,
9: non. Non, je ne vois pas ce que ça pourrait apporter l'émission.
13: De voir un bel homme en direct.
11: Il a du muscle. Enfin, voilà. Et donc, Philippe Bidger est marqué,
9: excusez-moi, Patrick. Est-ce qu'on peut revenir sur cette phrase?
11: Allez.
9: Voir un bel homme à l'antenne.
13: Oui.
9: Ça va le,
13: oui,
9: le boulard, ça
13: un
9: va
13: peu
9: ou
13: le melon, c'est vrai.
9: Oui,
13: mais
9: c'est bien, c'est
13: mais
9: bien. Vrai.
12: Il parlait de qui
1: de lui.
9: De lui.
12: Mais c'est pas possible.
9: Bah, c'est... en fait.
11: Allez.
9: Les deux, là, ils parlent toujours d'eux, donc comme ça, moi, c'est fait.
11: Soyez les. On est sur les sujets du jour.
9: Oui. Les bienvenus. Avec Aude qui est avec nous au 0826-300-300, on va revenir sur ce gel des pensions au-dessus de 3000 euros. Le gouvernement a trouvé où prendre son milliard, Patrick.
11: Oui, est-ce qu'il faut mettre les retraités à contribution? On va en parler, en fait, tout à l'heure, dans le sujet qui fâche. Et puis, l'autre, parmi les autres sujets du jour, le procès du jour, l'idée de Marine Le Pen, hier, émise à la tribune lors de son discours de rentrée, la priorité aux Français pour le logement social, bonne ou mauvaise idée? Bon, vous allez voir qu'il y a quand même un certain nombre de critères, de choses. Qu'est-ce qu'est, où est la priorité français? Est-ce qu'elle veut dire véritablement les gens de nationalité française? Est-ce qu'elle veut parler des autres, deuxième, troisième génération? Et puis, je pense que le problème, il est un peu ailleurs, même si, évidemment, il y a des soucis, en fait, dans le logement social. On en parlera tout à l'heure. Ce sera le procès du jour à 18h30.
1: À 17h30. Et à 18h30, le grand débat présidentiel, un second tour, Le Pen, Mélenchon est-il inéluctable? 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Pour vous, c'est inéluctable ou la messe n'est pas dite? Venez nous donner votre avis au 0826-300-300.
9: Et puis, la cage au fou, hein, tous les jours à 17h45, vous le savez maintenant, avec Thomas Serafin, il a un problème de longévitophobie. Voilà.
13: Ah oui.
9: Et c'est à l'encontre de ses parents. Ils vont adorer, vous allez voir. Et tout de suite, c'est le sujet qui fâche. D'abord, on l'écoute. D'abord,
11: oui,
9: on l'écoute.
11: Thomas Serafin.
9: Bah oui. Il arrive, hein, parce qu'il est, pour l'instant, il chante, il fait de la petite musique.
14: La cage au fou.
9: La cage au fou, bonjour.
15: Bonjour.
9: Ah, Thomas Serafin. Au fait, votre mutuelle m'a appelé avant vous.
15: Ah, bah c'est bien ma veine, tiens. Et qu'est-ce qu'elle a dit?
9: Eh bah, qu'elle arrêtait les frais.
15: Oh, bah ça, c'est terrible parce que je crois que ma phobie est bien plus durable que mon contrat. Oui, parce que je suis longévitophobe.
9: Oula.
15: C'est-à-dire que, en fait, j'ai peur que de mourir, que mes parents meurent, mais en même temps, je ne veux pas qu'ils meurent. Et en même temps, je veux aussi un peu qu'ils meurent. Parce que s'ils meurent, vous savez, ça fera de l'héritage pour l'État. Et donc, ils pourront combler le déficit de l'État. Oui, parce que l'État, ils veulent que les vieux meurent pour rac.
9: D'accord. Je vous prends à 17h45 et n'oubliez pas d'écouter Sud Radio en venant. Ça vous fera du bien, voilà, ça va vous détendre. À tout de suite.
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9: Et le budget arrive donc dans 15 jours, et cette fois-ci, ce sont les retraités qui vont payer. 0826-300-300 avec cette question du soir, Philippe.
1: Faut-il mettre les retraités à contribution? Eh bien, pour le moment, non, pas du tout pour vous, auditeurs de Sud Radio, sur la page YouTube de la chaîne. Parce que vous dites non à 85%. Vous voulez réagir? Le 0826-300-300.
9: Et on écoute David Amiel, ministre de l'Action des Comptes Publics, dans un instant.
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9: Et pas que, puisque aujourd'hui Philippe Bilger est avec nous, Bruno Pomard et vous, bien entendu, 0826-300-300 avec Aude qui est avec nous. Et on va revenir sur ce budget 2027 qui doit être transmis au Conseil des Finances Publiques dans les prochains jours avec cette question du soir, Philippe.
1: Budget 2027, faut-il mettre les retraités à contribution? Eh bien, vous dites non à 85%. Vous voulez réagir? Le 0826-300-300. Déjà pas mal de commentaires. On va voir ça avec Antonin dans quelques instants.
11: Ouais, et je pense que le son de David Amiel, qui était l'invité de Sud Radio vendredi, le ministre de l'Action et des Comptes Publics, va vous faire réagir, probablement.
33: Et souvent, les politiques n'aiment pas en parler. Vous savez pourquoi?
11: Oui.
33: Parce que les retraités sont très nombreux et qu'ils votent beaucoup.
11: Absolument.
33: Mais justement, on n'a pas le droit de mentir aux retraités. L'indexation de l'ensemble des retraites sur l'inflation, ça coûterait plus de 6 milliards d'euros l'an prochain. De ces 6 milliards d'euros, on n'a pas aujourd'hui le premier euro. Il y a une chose qui est certaine, on ne peut pas avoir de demi-mesure et toute indexation, même partielle, des pensions sur l'inflation, devra être financée.
11: Bon, c'est assez clair. Il faut trouver de l'argent pour financer.
9: Faire les poches de quelqu'un.
11: Oui. Alors les poches, c'est beaucoup dire quand même. De l'indexation. Si. Après, c'est à quel niveau de retraités on s'adresse. Si ce sont des retraités assez aisés, visiblement, c'est un peu
9: plus de 3 000 euros.
11: Oui, plus de 3 000 euros. Comprendre.
13: Philippe Bilger sera impacté, pas moi.
1: On peut pas demander aux salariés qui gagnent 2 000 euros par mois de faire des efforts et pas demander d'efforts aux retraités qui touchent 6 000 euros par mois. C'est pas possible.
11: Donc vous êtes
13: favorable.
1: J'y suis favorable, évidemment.
12: J'avais cru que vous aviez l'air convaincu.
1: On ne peut pas demander à ceux qui bossent et qui partiront en retraite à 66, 67, 68 ans, certains parlent même de la retraite à 70 ans parce qu'ils ont 25 ou 30 ans aujourd'hui, de dire tu vas encore te serrer la ceinture, mais ceux qui sont partis en retraite à 60 ans, voire plus tôt avec les régimes spéciaux, vont pouvoir avoir le jackpot. Ce n'est pas possible.
11: Bruno Pomard.
34: Moi, je suis scandalisé. Écoutez, encore, on se prend toujours. Eh oui, mon cher Philippe David, c'est comme ça. Moi, j'ai 2500 euros net par mois.
1: Mais vous n'êtes pas un entier, faut pas y toucher.
34: Mais je parle pour les autres.
11: Ouais.
34: Pour les autres. Pourquoi cette phobie des retraités, je sais pas ce qui se passe chez les politiques, ils sont incapables de trouver du pognon ailleurs.
1: Parce qu'ils ont fait la retraite à 60 ans qui était une faute mais criminelle au niveau économique et qui a détruit, qui a ruiné plusieurs générations et maintenant faut assumer.
34: Mais on s'en fout,
1: ce que dit Mitterrand juste avant de partir.
34: Il y a des gens qui ont bossé
1: pour. Le problème
34: pour.
1: Ce sera mes successeurs.
34: Non mais il y a des gens qui ont bossé pour.
9: Ce sont toujours les mêmes qui assument.
34: Même si les gens qui ont des retraites à 4000 euros, il y en a qui ont bossé et beaucoup ont bossé pour ça. Donc il y a pas de raison. Moi j'aimerais faire des études. des économies ailleurs. On ne parle jamais, mais c'est un truc de fou. Non,
11: ça, vous avez raison.
1: Il a raison là-dessus
11: c'est
1: aussi.
11: C'est vrai que c'est exactement l'exemple de la TVA sociale. On voit
34: oui.
11: De François Hollande qui propose de la relever de 20 à 24
34: c'est ça, oui,
11: pour cent. Bah oui, alors les gens qui achètent, qui vont installer des fenêtres chez eux, qui vont construire en fait quelque chose, qui vont acheter, ils vont payer plus
34: sûr,
11: de,
34: bah
11: plus
34: oui,
11: de TVA
34: oui,
11: au lieu de faire des économies
34: c'est ça.
11: Dans le train de l'État.
34: Le sujet, il est là.
11: Voilà. Cela dit, pour les retraites, c'est peut-être un petit peu un poil différent quand même.
12: Je trouve que Bruno a raison. Même.
11: Oui, mais...
12: même si le raisonnement du ministre paraît impeccable, tout de même, quand on l'entend comme ça, on a, comme si on n'avait pas le choix de ne pas s'en prendre aux retraités. Mais... et pourtant, il y a une forme d'injustice profonde, me semble-t-il.
11: Certains retraités, hein,
12: certains, oui.
11: C'est
12: oui,
11: ceux qui seraient, donc, comme le disait Cécile, oui. Au-delà de.
9: Mais c'est pas euros.
11: Fixé.
9: Oui, mais ça veut dire que c'est un milliard. Hein. Un milliard, c'est, pardon. Hein,
1: ah bah c'est rien.
9: Mais c'est rien. Allez chercher. Enfin, ils vont se prendre des sauts de, j'allais dire un truc un peu vulgaire, donc je vais pas le dire, mais pour un milliard, c'est pas énorme. Et là, quand vous dites tout à l'heure les agences,
34: mais
9: ça,
34: oui,
9: ça a été.
34: C'est agence, c'est des dizaines et des dizaines de milliards.
12: Oui, mais là.
34: Mais ça, mais pourquoi,
12: Bruno,
34: pourquoi
12: il faut pas du courage politique.
34: Oui, voilà, mais pourquoi ça. On n'y touche pas à ces agences? Parce qu'elles recasent tous
1: sûr.
34: Les hauts fonctionnaires de la planète.
1: Mmh. Ah, puis et, oui. Et puis non, c'est plutôt pas mal payé, a priori, pour les.
34: La commission de régulation de l'énergie, la commission de régulation du rail. Tous ces gens qui sont à la tête d'un wagon et à la tête de la commission, elle prend 15 000 euros par mois. Non, mais c'est ça. Et ça sert à quoi? Expliquez-moi à quoi ça sert. C'est ça, les agences de l'État. C'est une honte. Franchement, c'est une honte. Alors, attaquons là-dessus plutôt que taper sur les retraités.
1: Non, mais moi, je crois qu'il y a un problème qui se pose. C'est que, de toute façon, les retraites coûtent une blinde. Je vais pas m'élargir plus là-dessus parce qu'on va parler de la proposition de la retraite à 70 ans.
11: Les gens ont bossé, hein, Philippe.
34: Oui, c'est le premier budget, c'est le premier budget.
1: Les gens ont bossé. Nous sommes bien d'accord. Mais on reviendra, on ne me retirera, fera partir l'idée que la retraite à 60 ans a été un acte, je le dis, suicidaire économiquement. Et moi, je veux dire, mon père est parti en retraite à 56 ans. Moi, pour avoir une retraite potable, j'ai été faire la simulation, comme les copains, il faut que je parte à 67.
34: Ouais, vous 67.
1: Est-ce qu'il n'y a pas quand même que... Est-ce que merci. Est-ce qu'il n'y a pas quelque chose d'injuste de se dire qu'il faut travailler 11 années de plus? Est-ce qu'il n'y a pas quelque chose d'injuste?
11: Non, mais
1: je redis Mitterrand. Il dit, moi, j'ai fait la retraite à 60 ans, on n'a pas de quoi la financer. Ce sera mes successeurs de gérer. Seul problème, aucun de ses successeurs n'a eu le courage de gérer.
34: Non, mais Philippe David, entre vous, qui ne serez pas fatigué à la retraite. Et le mec,
1: c'est
34: plein
1: ce que j'ai
34: plafier.
1: Fait pendant ma vie avant. Hein. J'ai fait jusqu'à 100 000 km par an, j'ai été fatigué.
9: Ça veut dire que non seulement ils ont une retraite plus petite, mais pour ceux qui travaillaient en plus, retraite emploi, vont en plus être impactés aussi.
1: Ah ben oui, bien sûr.
9: Oui, parce que les deux côtés vont être impactés.
1: Ah non, mais parce que ce gouvernement a fait n'importe quoi. Il a pénalisé le cumul emploi-retraite.
9: Donc vous trouvez ça normal?
1: Ah non, je trouve pas ça normal.
9: Ben voilà.
11: Il faut préciser les choses, parce que là, je pense que les auditeurs sinon comprennent pas. C'est-à-dire que vous pourrez continuer de travailler après l'âge effectif de retraite, mais vous ne pourrez plus toucher ce que vous touchiez en fait auparavant. C'est-à-dire que vous pouviez cumuler plus facilement. Là, vous allez être plafonné.
1: C'est ça.
11: C'est là.
34: Ce que ne sont pas encore.
9: Ça veut dire que c'est double peine.
34: Ce que ne sont pas encore nos chers politiques à autre niveau qui cumulent des 20 000 euros par mois de retraite.
1: Attendez.
34: Eux, on n'y touche pas.
1: Ah bah,
34: surtout pas.
1: Et puis surtout, certains ont même le double effet qui se coule. Quand vous êtes, par exemple, vous avez une retraite de député, retraite de ceci, de cela, et même que vous avez la chance d'être nommé au copinage au Conseil constitutionnel, ça vous permet d'augmenter vos revenus grassement.
11: Sur le fond, par rapport à ces retraités un peu plus nantis qui toucheraient 3 4 000 euros et dans un couple ça fait effectivement alors que ils ont probablement moins de charges qu'auparavant ils n'ont pas les écoles à payer
34: quand vous parlez 3 4
11: ils ont leur rembourse
9: ils viennent aider les parents qui n'ont pas beaucoup de sous pour
11: leurs enfants
34: vous dites 3 4 000 c'est ridicule pour vivre
11: au-delà de ça donc ça peut se comprendre on peut se dire oui il peut y avoir un petit effort national de demander à ces retraités c'est-à-dire que leurs pensions ne suivront plus l'inflation c'est-à-dire que, un petit peu moins, si l'inflation est de 4%, leur pension n'augmentera que de 1 ou 2%. Donc ça, c'est une chose. Et puis, de l'autre côté, il y a la suppression de l'abattement fiscal de 10%. Pourquoi pas? Sauf que une fois qu'on a ouvert la porte, ça veut dire que derrière, dans les années qui viennent, on va continuer. Quoi.
34: Ah, bien sûr.
11: C'est-à-dire, on se dira, les retraités, c'est pas
12: vous
11: grave, on peut
12: Patrick
11: continuer à toucher.
12: Bien sûr. Une fatalité.
34: Oui, c'est la boîte de Pandore,
9: bien sûr.
34: Mais attendez, rappelez-vous quand même que les retraités dépensent aussi. On fait pas, qu'épargner.
1: Ça, c'est évident.
34: Je dépense mon pognon, ce que je gagne, je le dépense.
1: Mais les très grosses retraites épargnent beaucoup plus qu'ils ne consomment. Ça, c'est comme une réalité.
9: En même temps, ça serait bien que vous dépensiez un peu plus pour nous aussi, vous. Quitte à dépenser ça.
11: Philippe David, en tout cas, vous allez y revenir forcément à 19h aussi. Parce qu'il y a des appels 0826-300-300 pour tout à l'heure.
1: Absolument.
9: Allez, tout de suite, le téléphone rouge, ça va sonner.
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9: Et moi, j'ai une passion absolue pour ces deux garçons que j'adore. Baptiste et son frère, cofondateur de la chaîne Pêcheur de Trésors, est avec nous. Bonsoir, Baptiste.
0: Bonsoir, bonsoir à tous.
9: Alors, je tiens quand même à dire que Baptiste et son frère, c'est 1 million sur TikTok. C'est des chiffres hallucinants sur les réseaux sociaux. Et expliquez-nous ce que vous faites, parce que moi, je pourrais regarder vos vidéos pendant des heures. Et en plus, c'est un côté écologique.
1: Écoutez. Et c'est génial.
0: Alors, on est spécialisé dans la pêche à l'aimant, donc c'est-à-dire qu'on utilise des aimants puissants pour récupérer tout ce qui est dans les cours d'eau, tout ce qui est magnétique.
34: C'est bien ça.
0: Donc, ça peut être surtout des déchets, donc pour une grosse partie. Et puis, de temps en temps, quelques découvertes insolites, étranges, qu'on partage donc avec les personnes qui nous suivent sur les réseaux.
9: Combien de tonnes, je crois que c'est plus de 13 tonnes de déchets que vous avez ramassés déjà?
0: C'est ça, on fait environ 10 de tonnes par an, donc de ferraille qui est ensuite recyclée. Donc c'est aussi le second côté, c'est qu'on la sort de l'eau, mais aussi on l'emmène chez un ferrailleur qui va la recycler. Donc voilà, c'est ce double aspect.
9: Et j'ai vu que vous aviez récupéré quand même pas mal de coffres-forts, c'est énorme, dans les rivières.
0: Exactement. Alors les coffres-forts, bah, justement, c'est souvent des coffres-forts volés. Hein. C'est pas les gens qui décident un bon matin de se lever et de jeter leurs coffres-forts. Mais les coffres-forts, on en a fait environ 80, je crois, depuis qu'on a commencé.
1: Ah, 80. Ouais.
9: Mais vous trouvez des trucs dedans, j'espère.
0: Alors justement, les coffres-forts.
9: Alors justement, alors, oui, justement,
0: on dit souvent, n'espérez pas trouver un coffre-fort plein de lingots d'or. Et bah, c'est vrai que les gens rigolent un peu de ça. Mais en fait, il faut savoir que, bah d'ailleurs, je crois qu'il y a une personne qui était policière ici, donc qui le saura sûrement. Ouais. Mais les voleurs trient, ils font un tri rapide, ils récupèrent l'or, ouais, l'argent liquide et tout ce qui est facilement écoulable.
34: Évidemment.
9: Allez-y, Philippe.
12: J'ai vu un reportage sur votre excellente initiative. J'ai l'impression que vous êtes en rapport avec les polices et les gendarmeries, ou est-ce que je me trompe? Je pense qu'elles ont été intéressées par la découverte de certaines choses.
9: Oui.
0: Exactement, parce que ça nous arrive aussi de trouver des armes à feu. Donc là, bien sûr, on les remet directement dans l'eau. On essaie de pas toucher. De toute façon, on a nos gants. Et puis, on appelle directement les forces de l'ordre parce que c'est le second côté. Il y a aussi les armes à feu quand elles sont impliquées dans des affaires qui peuvent être jetées à l'eau. Ou simplement les héritages trop encombrants aussi, parce que c'est vrai que des fois, c'est les personnes qui ouvrent un peu la mallette du grand-père et qui découvrent, oh purée, il avait gardé ses fusils de la guerre. Donc les gens prennent un peu peur et balancent tout à l'eau, ça arrive aussi.
34: Et vous les avez retrouvés où? C'est dans le canal de Saint-Martin, non? Parce qu'il y en a pas mal là-bas.
9: Non, c'est un peu partout en France.
0: Un peu partout en France, on le fait même dans toute l'Europe, mais c'est vrai que pour le coup, pour les armes à feu, ça peut être n'importe où. Ça peut être dans un canal, dans une carrière abandonnée. C'est vraiment le premier point d'eau que les gens
11: original. Alors Baptiste, on vous a appelé en fait pour le téléphone rouge parce que chaque soir, on appelle des personnalités. Alors, qui sont des people, des gens dans les médias assez connus ou des influenceurs. Et vous, justement, c'est à ce titre parce que vous êtes un véritable influenceur. On vous suit sur les réseaux sociaux. Je crois que sur YouTube, vous avez beaucoup d'épisodes et vous avez des milliers de followers. Racontez-nous un petit peu. Et comment justement, vous faites connaître et vous vivez derrière, quoi.
0: C'est ça. Alors, c'est monté crescendo. Au départ, on a fait ça avec mon frère petit à petit de notre côté. Donc, on s'est changé nos découvertes. Et puis, on s'est dit qu'on allait aussi les partager en ligne avec les autres personnes. Donc, bien sûr, au début, c'était un hobby. Donc, on travaillait à côté, on faisait tout ce qu'on avait à faire. Et puis, petit à petit, on a commencé à avoir une audience plus grande, à prendre un peu plus de risques. Donc, moi, on a créé notre structure et moi, j'ai réussi à négocier de faire mes propres stages quand je finissais mes études dans notre structure. Et puis, on est arrivé jusqu'au bout où mon frère a quitté son boulot et on s'est mis à plein temps sur l'activité. Donc, on se finance à 100% grâce aux gens qui nous regardent sur les réseaux sociaux.
11: C'est génial.
9: Ouais, en plus, c'est une bonne action parce que c'est quand même incroyable. Est-ce que certains maires, est-ce que des élus viennent vous voir en disant voilà, notre rivière est complètement saturée de choses. Est-ce qu'on vous appelle pour ça?
0: Alors oui, on a déjà fait certains événements avec des villes. On a aussi fait avec des assos, donc où pour le coup, on va voir des enfants, on les emmène pour les initier à la pratique. On l'a fait aussi avec des clubs de canoë, par exemple, où on était tous en canoë avec les aimants, essayer de remonter les choses. Donc oui, ça nous arrive aussi. on essaie aussi des fois d'intervenir quand les gens nous appellent parce qu'ils ont perdu quelque chose. Donc la semaine dernière, par exemple, on a passé plusieurs heures à chercher un iPhone 15 qui était tombé à l'eau.
1: Ah oui.
0: Bon, malheureusement, on l'a pas trouvé, mais voilà, c'est vrai que ça arrive aussi.
9: Fallait faire sonner.
1: Mais c'est pour ça qu'on dit allô d'ailleurs au téléphone. Comment est-ce que vous faites? Parce que je vois à Toulouse, ils vident régulièrement le canal du Midi, et quand c'est vraiment, ils retrouvent régulièrement des voitures d'ailleurs à l'intérieur.
34: Des vélos, tout.
1: Voilà. Comment est-ce que vous faites quand c'est des trucs vraiment qu'on peut pas remonter à l'aimant comme une voiture? Vous prévenez les pouvoirs publics qui viennent le vider? Comment ça se passe?
0: Alors c'est ça, nous les voitures entières on les remonte pas. Après les motos, oui, on a toujours deux treuils avec nous, donc un treuil de 2 tonnes et un treuil de 6 tonnes.
1: Ah oui, quand même.
9: C'est une industrie quand même.
0: En général il faut quand même du matos. On a aussi de quoi plonger parce que c'est vrai que les aimants peuvent s'accrocher entre deux rochers, et dans ce cas là il faut aussi quand même avoir un peu de technique.
11: Mais est-ce que vous aviez commencé avec les fameuses poêles à frire là, vous savez, sur les plages, les chercheurs qui sont
1: de gourmettes
11: là le soir, qui passent pour avoir des gourmettes, une pièce de 2 euros et certains qui espèrent des trésors.
9: J'avais pas entendu le mot gourmette depuis les années 80.
11: Gourmette et poêle à frire.
0: C'est vrai, c'est le hobby très proche. Et d'ailleurs, souvent, les gens se moquent un peu de nous parce que nos aimants, du coup, ils attrapent la ferraille. Et ils sont là avec leur détecteur. Ils nous disent, mais nous, c'est de l'or qu'on cherche. Mais non, c'est différent. Après, on a déjà trouvé de l'or, mais pour le coup, dans des coffres forts où il en restait un peu, ça avait été mal trié, ça arrive aussi.
11: Ouais. Ah. Et le tableau qui est derrière vous, là, parce que on vous voit en image, il vient de quel coffre?
0: C'est une petite déco.
9: Merci beaucoup, Baptiste, et vous remercierez aussi Quentin, votre frère.
11: Et alors, on vous suit où, alors, précisément aussi?
9: Sur plein de comptes, ça s'appelle pêcheur underscore 2 underscore trésor avec un S.
11: Vous pouvez répéter?
0: C'est ça, pêcheur de trésor. Sur YouTube, vous avez les épisodes les plus longs, et sinon les formats un peu plus courts sur les autres réseaux.
9: Ah, et voilà. Très bien. Et ils sont beaucoup copiés, mais inégalés. Voilà. Et je les aime beaucoup.
0: Merci
9: beaucoup, Baptiste, et vous remercierez Quentin. On va découvrir pas mal d'influenceurs parce que c'est intéressant. Hein. Vous voyez que finalement, on peut en faire un vrai métier. On parle des influenceurs, mais il y en a qui bossent vraiment et qui apportent des choses au quotidien. C'est plutôt pas mal.
11: Allez, qui sont, pour certains, beaucoup plus célèbres aujourd'hui.
12: Ils sont
11: beaucoup plus célèbres que beaucoup de gens de médias ou même que des personnalités du monde de la culture ou du cinéma de plus en plus.
34: C'est impressionnant.
11: Et puis ils vivent, moi je trouve que c'est absolument génial, ils vivent de leur activité.
9: Ouais.
11: Ils créent, ils prennent des risques, comme Baptiste et Quentin.
34: Oui, bien sûr.
11: Et ils réussissent, quoi. Donc bravo, on va aller voir sur pêcheur underscore, j'ai pas retenu l'adresse, mais enfin on va regarder sur les
1: réseaux sociaux. En français, c'est tiré du 8.
11: Ouais, c'est ça.
9: Allez, merci beaucoup, Quentin. Passez un bon moment, à bientôt. Le procès du jour dans un instant, on va revenir sur Marine Le Pen qui fait sa rentrée. Elle promet des HLM, mais aux Français d'abord.
11: Oui, c'est ça. Vous savez que c'est tous les soirs le procès d'une idée bonne ou mauvaise. Réserver donc le logement social aux Français, priorité. Qu'en pensez-vous? Philippe David est déjà en train de scruter les réseaux sociaux, underscore, je ne sais pas.
1: Bah là, vous dites oui à 94%, il y avait énormément de commentaires. Hein,
11: 0826 300 300.
9: C'est pourtant simple, underscore, enfin, je dis ça, je dis rien.
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9: Et le procès du jour est toujours avec Philippe David, Patrick Roger, bien entendu, Philippe Bilger et notre ami Bruno Pomard. Et vous, au 0826 300 300, avec Aude qui vous attend. Et on revient sur Marine Le Pen, qui a remis la priorité nationale pour les HLM. Les Français d'abord, elle dit. Avec cette question du soir, Philippe.
1: Cette question du soir. Priorité aux Français pour les logements sociaux, bonne ou une mauvaise idée? Eh bien, c'est une bonne idée pour 94% des votants sur la page YouTube de Sud Radio. Avec beaucoup de commentaires, on en lira dans quelques instants.
9: Et on écoute Marine Le Pen.
19: Nous allons garantir à tous les Français, comme cela se pratique dans tous les pays du monde, un droit naturel et juste. Avec nous, les Français, quelle que soit leur couleur de peau ou leur religion, leur origine ou leur résidence, quelle que soit leur région ou leur condition sociale, seront prioritaires chez eux. Il est en même temps moral et devrait être légal que ceux qui appartiennent à la communauté nationale aient davantage de droits en France que les autres.
1: Alors, Philippe Bilger.
12: Alors, c'est étonnant, le passage est très intéressant, okay. Parce que j'allais dire que, en effet, ça doit être légal. Pour ma part, je ne suis pas choqué sur le plan politique par la proposition de Marine Le Pen. Mais en revanche, quand elle dit c'est moral, je ne suis pas sûr que cette proposition qu'elle mettrait en œuvre ne contreviendrait pas à cette espèce de morale universelle qui voudrait que nous ne soyons pas seulement bénéficiaires de certaines choses, mais que ce soit pour tout le monde. Donc la difficulté, ce sera de faire admettre que c'est légal, mais pas forcément moral.
34: Et t'as raison, mais au niveau du
12: comme le grand remplacement.
34: Ouais, au niveau
12: dire.
34: Du conseil,
12: exactement.
34: Je pense qu'au niveau du conseil constitutionnel, ça se fera retoquer, sûr et certain, quasiment. Et encore une fois, on sait que d'abord, même si on prend que le logement social à proprement parler, il manque des milliers et des milliers de logements sociaux. Il y a des gens qui demandent, il y a des listes d'attente en préfecture, dans les mairies, même ils viennent demander dans les mairies des logements. Donc ça, le problème il est déjà. Et deuxièmement, là où il y a peut-être un intérêt pour eux, le RN, mais pour tous. C'est l'expulsion des logements sociaux des gens qui n'ont rien à y foutre. Ça, là, il y a un véritable terrain
11: à
34: tous les narcotrafiquants qui foutent le bordel. Regardez ce qu'a fait.
11: Leur famille, souvent, c'est.
34: Oui,
11: c'est
34: bien sûr. C'est ils n'ont famille. Pas à avoir de logements sociaux. Prenez l'exemple d'Alexandre Brugère, le préfet du 92, oui. Avec Nunez, etc. Ils ont mis en place, un travail avec les bailleurs sociaux, la justice, le préfet, donc l'État, pour expulser les gens. Ils le font, et ça se fait de plus en plus souvent. Là, des gens peuvent récupérer les logements sociaux.
12: On ne l'apprécie pas, d'ailleurs.
34: Voilà. Oui,
12: faire.
34: Et faire ça de façon générale, je n'y crois pas un seul instant. D'abord parce qu'il en manque déjà des dizaines de milliers. Et deuxièmement, parce que constitutionnellement, à mon avis, ça risque de pas.
12: Mais déjà, Philippe,
1: je tiens à vous dire que j'en ai fait un coup de chaud il y a quelques jours. Le préfet Brugère est victime d'un dépôt de plainte d'une association ne régularise pas assez de personnes. Alors, voyez à quel point ça en est. Un préfet qui fait son travail va se retrouver devant les tribunaux. On est vraiment chez les fous.
34: Bien sûr.
1: Bon. Alors, la préférence nationale, c'est pas un gros mot parce que la plupart des pays l'appliquent. Je tiens à vous dire que quand vous demandez un visa de travail pour les États-Unis, j'avais tenté d'en demander un il y a près de 40 ans. On m'a dit, monsieur, c'était au consulat des États-Unis rue Saint-Florentin. On m'avait dit, monsieur, il y a du chômage aux États-Unis dans votre cercle de dans votre domaine de compétences. Donc vous n'aurez pas de visa vous permettant d'avoir une carte verte aux États-Unis. Au revoir, monsieur. J'ai pas du tout trouvé ça scandaleux. Les Américains considèrent que dans leur pays, ils sont prioritaires. Et ben moi, je trouve ça tout à fait normal. Et si c'est valable pour les Américains aux États-Unis, il n'y a pas de raison que ce soit pas valable pour les Français en France.
11: Non mais Philippe David, c'est vrai, mais n'oubliez pas que parfois ce sont des gens qui travaillent en France, qui n'ont pas la nationalité, mais qui travaillent depuis des années en France.
1: Oui.
11: Et comme ils payent régulièrement en fait leurs impôts, qu'ils produisent des documents de séjour, ils peuvent à ce titre postuler pour du logement social et ils peuvent en avoir. Après, voilà, la question, est-ce que c'est normal, pas normal, etc. Du côté des bailleurs sociaux, on dit bah oui, écoutez, c'est ouvert, c'est possible. Après, il peut y avoir un débat.
34: Il faut pas mélanger, attention.
11: Bien sûr.
34: La préférence nationale, on peut être franco-marocain, franco-algérien, etc.
1: Bien sûr.
11: Je vous parle de personnes qui viennent travailler en France, mais qui n'ont pas, qui n'ont pas la nationalité française, qui sont là depuis des années, vous le savez.
34: Oui, c'est vrai.
11: Et qui, produisent après des documents et qui demandent aussi HLM parce qu'ils ne gagnent pas beaucoup, etc.
1: Je vous coupe. Jean-Philippe Tanguy a déclaré quand même sur une chaîne de télévision qu'une priorité nationale en matière de logement social n'est pas une exclusion des étrangers en situation régulière. Il a ajouté ça. Donc si on met les étrangers en situation régulière, c'est pas de la préférence nationale.
0: Mais c'est intéressant, je rebondis sur ce qu'a dit le ministre du Logement, Vincent Jeanbrun, qui travaille de son côté sur une loi qui permettrait en tout cas aux maires d'utiliser ces logements sociaux à des fins de ses administrés. C'est-à-dire
34: que c'est le préfet qui a la main.
0: Et c'est plutôt intéressant, je trouve.
34: Oui, mais c'est le préfet qui a la main actuellement.
0: Oui, bien sûr.
34: Ouais. Et qui peut imposer d'ailleurs aux maires encore, vous prenez telle famille et vous taisez, c'est comme ça.
11: Allez, donc ça pose vraiment un problème de déontologie. Et on va aller voir sur les réseaux sociaux.
0: Direction Vincennes avec Brigitte. Bonsoir Brigitte.
2: Bonsoir à tous. Alors sur le sujet, moi je suis plutôt reconquête, donc si vous voulez, moi je suis plutôt pour la priorité nationale plutôt que la préférence nationale. C'est un cran encore au-dessus et je pense que des HLM on en a déjà suffisamment, parce que quand on voit ce que ça donne au niveau de la ghettoisation et ensuite des trafics, etc., je suis pas convaincue qu'il faille continuer à en faire pour faire venir à chaque fois de plus en plus de personnes. Je suis pas convaincue que ça soit ce qui va arranger la France et surtout qui va permettre à tout le monde d'avoir un logement. Je pense qu'il y a plusieurs difficultés par rapport au HLM, outre les trafics et outre le fait que c'est très très difficile d'avoir des logements pour tout le monde. Hein.
0: Ouais. Déjà dans l'absolu, il y a un problème de logement pour tout le monde.
34: Oui, mais il y a en même temps les villes. Vous habitez Vincennes, madame ?
2: Je travaille à Vincennes.
34: Ah, parce que moi j'habite Vincennes, effectivement, pas de problème de logements sociaux. Évidemment, c'est une ville riche. Donc la mairie paie les amendes pour ça.
11: Ouais, et
34: si vous allez à côté à Montreuil et Bagnolet, c'est pas le même cas du tout. Donc c'est là le problème. C'est de respecter aussi le minimum qui est, je crois que c'est 25% hein, de logements sociaux. Ouais. Voilà. La plupart sont à 15 ou 17, voire des fois en dessous.
12: Il y a
34: aussi une part.
12: Hein.
34: Pardon ?
12: Elle veut le supprimer, ça aussi.
1: Ben ouais,
34: oui,
1: c'est
34: vrai. Oui.
2: Si vous voulez, on a complètement dévoyé le système des HLM. Il faut quand même se rendre compte qu'avant le HLM, ça devait être quelque chose de transitoire pour aller ensuite vers le privé quand ça allait mieux. Aujourd'hui, les gens ne partent plus jamais des HLM. Et vous avez énormément de populations d'origine étrangère et qui sont françaises, hein, au demeurant après, mais qui sont d'origine étrangère, qui squattent les HLM parce qu'il n'y a pas d'autre mot, qui restent dedans à vie avec plusieurs générations d'affilée et qui en parallèle ont des biens immobiliers dans leur pays d'origine.
34: Oui, tout à fait.
2: Il y a un récent rapport qui est sorti là-dessus et qui le démontre. Bon, un rapport qui semble-t-il est relativement sérieux du Sénat, il me semble, de mémoire. Bon, voilà. Donc, à un moment donné, si vous voulez, les HLM, c'est comme pour tout en France, il n'y a plus rien qui marche.
0: À côté de ça, Brigitte, il y a plein de gens qui peuvent plus, qui ont des salaires décents, qui n'arrivent même pas à se loger. Donc, oui. C'est vrai que c'est compliqué. Bougez pas, Brigitte. 0826-300-300 si vous voulez participer comme Brigitte. Et Antonin, pas mal de messages sur YouTube.
4: Et bien sûr, à la question priorité aux Français pour les logements sociaux, bonne ou mauvaise idée, eh bien vous répondez oui à 93%. Et donc, beaucoup de commentaires. On a d'abord Johan qui nous dit c'est totalement normal qu'un Français soit prioritaire dans son pays. On a Greg qui dit oui, mais pas une priorité. Le voile non plus, on s'en fout totalement. Le pouvoir d'achat dans son intégralité et la sécurité devraient être les sujets principaux. Et puis on a Benjamin qui nous dit il ne devrait même pas avoir de débat là-dessus.
11: Oui, et d'ailleurs c'est intéressant parce que Marine Le Pen a axé son discours sur ce sujet, le logement qui n'était pas beaucoup dans la bouche des politiques lors des précédentes campagnes électorales. Et elle a compris que c'était un sujet qui touchait tout le monde aujourd'hui parce que le logement est devenu souvent, Cécile l'a dit, inaccessible, on a du mal à se loger, les loyers se sont envolés, alors même s'ils sont bloqués et parfois raisonnables dans certaines villes, mais il y a quand même des difficultés et surtout on ne construit plus parce que évidemment la machine est complètement
1: merci Emmanuel
11: bloquée,
1: Macron
11: quoi. Bien sûr.
1: Merci Emmanuel Macron.
11: Non, c'est vrai. Il a voulu taxer, en fait, lui, il déteste.
1: Il déteste ce qu'on appelle les somewhere, les gens qui ont un attachement quelque part. Donc il déteste l'immobilier parce que pour lui, on doit pouvoir aller partout.
11: Qu'est-ce qu'il a au tout cas, lui?
1: Une maison. Voilà. Mais vous savez, c'est le fait ce que je dis, mais ne faites pas ce que je fais, est très classique chez les politiques. Ouais. Donc, il a
0: supprimé. Attendez, vous voulez pas qu'il habite dans un HLM, Emmanuel Macron?
1: Mais non, mais lui qui aime pas les somewhere, c'est quand même bizarre. Il a un attachement.
11: Il habite à l'Élysée.
1: Il a même un attachement du côté de Bagnères de Bigorre. Je peux vous le dire.
34: Non, il y a un truc qui est intéressant.
0: Il y a un mec qui balance les dossiers.
34: Il y a une chose qui est intéressante dans cette affaire du logement social. C'est l'acquisition. C'est Jean Brun qui a proposé ça aussi, que les gens qui ont des pires revenus, etc., puissent faire l'acquisition de biens sociaux comme ça, parce que c'est un bon moyen de faire baisser les aspects des problématiques de sécurité, d'entretien, de propreté, etc.
11: Parce que... mais ça c'est capital. Ouais, vous avez raison sur la responsabilité des gens qui vivent en fait dans ces logements. Il faut qu'il y ait un minimum.
1: Tout à fait, bien sûr.
11: Et en achetant, dans ces conditions, ça change. On n'a pas tout à fait la même vision en fait des choses.
0: Mais vous connaissez le délai pour obtenir un HLM rien qu'en Île-de-France?
1: Oh, ça doit être
34: des années, 4-5 ans.
0: 10 ans.
11: Ça dépend. Les communes. Mais la Brigitte, vous aviez raison sur ce point. Le taux de mobilité, il est minime. Aujourd'hui, il est de 7%. Et des gens rentrent dans des HLM quand ils sont en difficulté. Ce qui est très bien, c'était un moyen d'accéder à un logement. Et puis ensuite, quand on gagnait un petit peu plus d'argent, d'aller ailleurs, dans le parc privé, d'acquérir, pourquoi pas, un logement, un petit et de le laisser pour des gens qui ont des difficultés. Aujourd'hui, ça ne bouge pas et on ne peut quasiment pas vous mettre dehors et la réévaluation des loyers se fait mais elle est minimale et vous l'avez dit en même temps il y a une transmission parfois familiale.
0: Oui mais on ne peut plus construire, Patrick, construire. Regardez la Loisanne, ça a coupé tous les projets.
1: Mais alors, moi je veux dire, j'en parlais il y a quelques temps, c'était avant les vacances avec quelqu'un qui connaît bien l'immobilier, on en parlait, on disait moi pour relancer le bâtiment c'est très simple. Vous baissez l'IRPP sur les revenus locatifs. Vous baissez.
11: L'IRPP, c'est l'impôt. Hein.
1: Oui, sur le revenu, pardon. Excusez-moi. Vous remettez la taxe d'habitation.
0: Si vous disiez underscore, n'importe quoi.
1: Pour pas que seuls les propriétaires doivent payer. Vous baissez les taxes à l'achat. Vous réduisez les contraintes écologiques qui font augmenter le coût de la construction massivement.
11: En tout cas, vous en tenez compte.
1: Vous permettez d'expulser plus facilement les mauvais payeurs. Je veux dire que vous prenez ces 5 mesures, vous relancez le bâtiment immédiatement.
34: Et on a créé en même temps, ce que vous disiez, Patrick Roger, tout à l'heure, c'est qu'on a créé en même temps le communautarisme. C'est-à-dire qu'à partir du moment où les gens un peu plus aisés, etc., sont partis des HLM, qu'est-ce qu'ont fait les préfets? On dit, on va envoyer à tel endroit, il y a la tour des Maliens, la tour des Algériens, ça a été comme ça.
11: C'est là où on a créé
34: le bordel qu'on connaît actuellement, excusez-moi du terme.
0: Merci Brigitte.
2: Je voulais juste vous dire, il y a autre chose aussi, une autre mesure qui serait très populaire, hein, surtout pour les personnes âgées qui n'ont pas les moyens ou les personnes handicapées, c'est que si toute personne privée, alors je dis bien privée, je ne dis pas des bailleurs, je ne dis pas des professionnels du bail, hein, uniquement une personne privée qui loue son logement adapté à une personne handicapée ou à une personne âgée à faible revenu, à un tarif un peu équivalent au loyer, vous supprimez complètement les taxes. C'est-à-dire que sur cet appartement-là, le propriétaire n'a pas de taxes. Le loyer, c'est net pour lui. Et le loyer, il est calé. Bah voilà. Bah vous faites ça déjà. Vous avez résolu le problème de tous les vieux qui se font virer de leur appartement parce que bah, le propriétaire vend et puis qu'avec 800 ou 900 euros de retraite, on ne retrouve plus à se loger, déjà. Et puis vous réglez aussi le problème de toutes les personnes handicapées qui n'arrivent plus à décoller de leurs parents parce que, bah, pareil, avec 800 euros, on n'arrive plus à se loger. Et qu'en plus, bon, avoir un appartement adapté, ce n'est pas, c'est pas légion.
11: Ouais. Non, mais c'est une bonne idée, hein, Brigitte. Et il y en a comme ça où les personnes âgées qui peuvent accueillir aussi, qu'elles soient locataires ou propriétaires, peuvent accueillir par exemple des jeunes. Vous avez parlé d'handicapés, mais.
2: Oui, c'est déjà des jeunes. Cours, ça existe un peu.
11: Ça a du mal à se développer et à décoller, hein, tout de même.
0: En tout cas, si vous voulez parler IMO, justement, ben, c'est le samedi à midi sur Sud Radio avec Sylvain Lévy, Valency. Et dans un instant, la cage aux fous. Thomas Séraphine.
11: Oh là là là là là.
0: Il va vous parler de la longévitophobie.
11: Oh, quel programme.
0: Il voudrait que ses parents vivent âgés, mais d'un autre côté, ben non, parce que sinon il n'y a pas d'héritage.
5: Ah oui, allez. C'est pas mal ça.
0: Ouais, en résumé, bien sûr, c'est plus fin que ça. Allez, à tout de suite.
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0: Et il est déjà 17h48, ça passe vite.
34: Bah, surtout avec nous.
0: Avec Philippe Bilger et avec notre ami Monsieur Pomard. J'aime bien vous appeler monsieur.
34: Ça me fait plaisir également.
0: Bru ou monsieur ?
34: C'est pas Bru. Pomard, c'est pas 2M et 1D, hein, je vous rassure. Non, je ne serais pas ici à faire les chroniques. Mais... Hein. Ouais. Je gérerai mes vignes.
0: Ouais.
34: Et
0: vous seriez peut-être plus pétillant.
34: Ouais, pas mal.
1: Ah, là, vous en avez profité pour vous faire mousser.
0: C'est pas mal. Vous avez des phobies autour de la table ? Patrick, vous avez des phobies ?
1: Non.
0: Ah
1: oui.
0: Zéro.
1: Oui.
0: Vous avez peur de rien.
11: Je dirais ça.
0: Philippe, vous avez des
12: vraies phobies. J'en avais une il y a longtemps, mais que j'ai dominé. J'avais une peur panique des rats.
0: D'accord. Ah bon ?
12: Et tu vois, on m'aurait fait faire n'importe quoi en montrant un rat. Et puis peu à peu, je l'ai dominé en m'habituant.
0: Et puis vous les mangez, ça va mieux.
12: Il en a levé, tu vois.
11: Un voyage en.
34: Ah oui. Non, moi, je ne crois pas. J'ai pas du tout de phobie. Je suis impressionné par le flegme de Patrick Roger, parce que je trouvais qu'il a un côté comme ça.
1: Mmh. Non.
0: Alors qu'il accorde tout.
34: Et alors
0: il a abandonné les mouches, il a peur de tout.
12: Vous n'avez pas une phobie à votre égard.
34: Pas du tout. Moi, j'ai une surhomme.
1: J'ai une hyménoptérophobie.
0: Mmh.
1: C'est-à-dire la peur des guêpes, des abeilles, des frelons.
11: Ah bon?
1: Ah oui, à table, je me lève, je quitte la table.
34: Non.
1: Je suis hyménoptérophobe.
34: Hyméno quoi?
1: Hyménoptérophobe. J'ai une hyménoptérophobie.
11: Non,
1: vous pouvez vérifier. J'ai la peur, j'ai la trouille de.
0: En tout cas, Thomas Séraphine, il a une phobie de plus. La longévitophobie. Voilà, c'est pas facile à dire, mais vous allez voir, vous allez comprendre. Allez, à tout.
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0: Bonjour Thomas, qu'est-ce qui vous arrive encore aujourd'hui?
5: Il se trouve que mes parents viennent de faire un bilan médical.
0: Ah, et alors?
5: Eh bien, ils sont en parfaite santé.
0: Mais c'est une excellente nouvelle, ça!
5: Oui, pour moi, mais pas pour la France, Cécile.
0: Ah bon?
5: Ils sont en train de creuser le déficit public de la République.
0: Bon.
5: C'est catastrophique, mais je vous assure. Aucun cholestérol, pas de diabète. Ma mère fait du pilates et mon père vient d'arrêter de fumer.
0: Mais enfin, c'est top, pourquoi vous dites ça?
5: Mais parce que j'ai découvert le phénomène de la grande transmission.
0: Ouais.
5: Près de 11 millions de Français devraient mourir d'ici 2040 et donc transmettre entre 7 000 et 9 000 milliards d'euros à l'État. Et parce que vous pensez peut-être que l'État prépare son budget avec les impôts et la croissance. C'est avec les décès.
0: Mais personne ne souhaite la mort des gens.
5: Ah non, bien sûr, on ne la souhaite pas, mais on compte quand même beaucoup dessus. Les droits de succession rapportent à l'État une vingtaine de milliards par an, et certains rêvent de tripler la mise avec les grandes années qui arrivent.
0: Mais l'État ne récupère pas toute la totalité de l'héritage.
5: Mais non, seulement 45% dans la tranche la plus élevée.
0: Oui, bah oui.
5: Vous savez, moi j'ai un copain, il a découvert...
0: Déjà, c'est une bonne nouvelle.
5: Oui, c'est vrai. J'ai un copain, il a découvert qu'il avait un grand frère le jour du décès de sa mère.
0: Ouais.
5: Et même qu'il n'était pas hyper cool, son frangin, parce qu'il n'est jamais venu à Noël. Il n'a jamais appelé ses parents pour leur anniversaire. Il n'a jamais accompagné son père à une coloscopie.
0: Ouais.
5: Mais le jour de l'enterrement, il débarque chez le notaire en costume noir, même pas une couronne de fleurs, et il file son IBAN.
0: Mais c'est quoi ce grossier personnage? Il s'appelle comment, lui?
5: L'État.
0: Vous êtes tout de même en train de reprocher à vos parents d'être en bonne santé. Enfin, j'ai du mal à saisir, en fait.
5: Mais parce qu'ils sont totalement irresponsables. Bah, l'État a besoin de sa part d'héritage. Mon père, il marche 10 000 mètres par jour. Et ma mère, elle mange des graines de quia.
0: C'est bien.
5: Mais non, à leur âge, c'est du sabotage budgétaire. Voilà.
0: Vous savez,
5: Cécile, chaque fois qu'un cardiologue sauve un boomer, Bercy perd un 3 pièces à Levallois.
0: Et comment vous appelez cette nouvelle angoisse?
5: La longévitophobie.
0: Oh là là.
5: J'ai peur que mes parents meurent, comme tout le monde, mais maintenant j'ai également peur qu'ils ne meurent pas.
0: Et s'ils vivaient jusqu'à 100 ans?
5: Alors là, c'est l'enfer, mais 100 ans, vous imaginez, là, c'est même plus de la longévité, c'est de l'évasion fiscale.
0: Oh, comme vous y allez, allez, on se détend un petit peu. Vous savez quoi, vous allez revenir demain?
5: Ah, si je suis encore vivant.
0: Venez donc 2 heures de plus,
5: Très bien.
0: Allez, à demain.
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0: à réécouter bien entendu en podcast. Et on se retrouve à 17h45 demain, mon cher Thomas Séraphine. Dans un instant, les amis, le mur de la vérité. Faut-il travailler jusqu'à 68 ans, comme l'affirme Philippe Juvin?
11: Oui, carrément. Cécile, là, cette fois-ci, vous poussez le curseur. Philippe parlait de 65, 66, 67. Oui. Il a 68 ans.
1: Mais certains veulent 70 même. Hein.
0: Oh, calmez-vous. Ouais. Hein. 0826, 300, 300, c'est dans un instant. Et pour l'instant, le qui c'est qui l'a dit qu'il est vrai et qu'il est faux. Et donc, Jean-Louis Borloo a-t-il dit, si Emmanuel Macron décidait de dissoudre avant la présidentielle, ce serait une forfaiture?
34: C'est vrai.
1: Non. Eh bien, c'était faux. Bonne réponse de
0: vous
1: Philippe Bilger.
0: Vous croyez tout ce qu'on vous dit, vous, c'est incroyable.
34: Non, mais j'étais persuadé d'avoir entendu, mais j'ai pas dû l'entendre dans mon sens.
1: François-Xavier Bellamy a-t-il dit, les Républicains sont les seuls à assumer une ligne de droite?
34: Oui.
4: Oui, je dirais oui aussi.
1: Oui, il l'a dit, absolument.
34: C'est tout lui, ça.
0: Éric Zemmour a-t-il dit, Madame Le Pen est haut dans les sondages, mais elle finit toujours par perdre?
4: Il a... Je dirais oui. Non.
1: Eh bien, c'était faux. Égalisation de Bruno Pomard.
11: Il aurait très bien pu le dire.
0: Hein. Il aurait pu le dire.
1: C'est pour ça que là, c'était un peu
4: vicieux. C'est vicieux.
1: Julien Audoul a-t-il dit, j'aimerais qu'Éric Zemmour remplace son hostilité vis-à-vis du RN par une intelligence politique?
34: Oui.
4: Oui.
1: Eh bien oui, parce que c'était ce matin sur Sud Radio.
34: Là, je soupçonne Philippe Bilger de m'avoir copié. Ouais. Parce que j'ai vu à son rictus.
0: Non, la bonne nouvelle, c'est que vous écoutez Sud Radio tous les deux, c'est bien.
1: Bah oui.
0: Antoine Dupont a-t-il dit, après la victoire de 48-12 du Stade Toulousain contre l'UBB, on leur a montré qui est le patron du top 14.
4: Ouais. Il a pu le dire, oui. Ah ouais, je dirais oui.
0: Eh ben, il l'a pas dit.
1: C'est faux, il l'a pas dit.

0: visuel.
1: Qui c'est qui a dit ça, pardon?
2: Léa Salamé.
0: Léa Salamé.
3: Elle a pu le dire.
1: Oui.
3: Moi, je dis oui. Y être.
1: Je dis oui.
0: Vous dites oui. Oui,
4: elle y est toujours.
2: Eh ben, c'était faux.
0: Eh ben, c'était faux.
4: Elle y est toujours.
1: Par rapport au fait, oui, elle va revenir qu'après la.
0: Elle a toujours son émission samedi.
3: Ah oui, exact. Oui, quelle époque.
4: Ouais. Vous ne regardez pas la télé parce que vous sortez, monsieur Philippe Bidard, mais.
3: Je regarde le soir. Je me demande le dimanche qu'est-ce qui a été. Il y a à chaque fois une polémique dans
4: ce. Oui, c'est vrai, c'est vrai.
0: Oui, c'est ça. Eh ben, la polémique du jour, c'est faut-il travailler jusqu'à 68 ans comme l'affirme Philippe Juvin. Dis donc, 68 ans quand même, ça
2: vous n'êtes pas très enthousiaste, hein,
0: non,
2: parce que vous dites non à 89%.
0: Bah, tu m'étonnes.
4: Et puis ensuite, l'autre sujet du jour, l'autre débat, 18h30. Est-ce que la finale Mélenchon-Marine Le Pen, c'est inéluctable ou pas?
5: Oui, bien sûr.
4: Oui, vous dites oui,
3: d'ores et
0: déjà. En tout cas, c'est ce que disent tous les sondages.
5: Ah, moi, je suis catégorique.
2: Moi, j'en suis pas convaincu. Quelqu'un peut revenir du diable Vauvert, comme disait Léon Zitrone.
0: Allez, non, bah, on verra ça. Non,
4: 0826 300 300, vous aurez la parole justement tout à l'heure. N'hésitez pas. Et puis sur les réseaux sociaux, bien sûr.
0: Sur YouTube, dans les vraies voix. Bien entendu. À tout de suite.
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2: Soyez les bienvenus sur Sud Radio. Il est 18h01 dans quelques secondes.
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2: Et le flash avec Elsa Ruot. Bonsoir Elsa.
4: Bonsoir à tous. Rien ne peut nous intimider. Jean-Noël Barrot a pris la parole en marge d'un sommet sur l'Arctique en Finlande pour dénoncer cette attaque russe en Ukraine. Un train pris pour cible hier tout près de la frontière polonaise. Le ministre des Affaires étrangères assure qu'elle ne fait que renforcer l'unité européenne. La police de Carcassonne à nouveau dans la tourmente alors que 4 policiers ont récemment été suspendus pour avoir tenu des propos racistes, sexistes et homophobes. Une nouvelle vidéo révèle des violences commises par un agent. Filmé le 21 juin dernier, en marge de la fête de la musique, on y voit un policier jeter un homme au sol. Une enquête est en cours. Une nouvelle version de la loi visant à interdire les réseaux sociaux aux moins de 15 ans. Un texte a été soumis aujourd'hui à la Commission européenne. Un mois après la censure de cette mesure par le Conseil constitutionnel, le gouvernement espère qu'elle est désormais conforme au droit européen. Emmanuel Macron souhaite faire appliquer l'interdiction des réseaux sociaux pour les moins de 15 ans avant la fin de son mandat au printemps. Journée de mobilisation demain à Paris. Premier rendez-vous donné à 11h30 sur les Champs-Élysées par le syndicat Alliance Police Nationale. Il demande une hausse des effectifs. À 12h30, le secteur de l'enseignement supérieur et de la recherche sera lui place Jussieu pour dénoncer les coupes budgétaires. Puis à 19h30, plusieurs secteurs, dont les pompiers et les infirmières, seront devant le ministère de l'Économie. Ils réclament des moyens face au dérèglement climatique. Une sécheresse inédite pour la période. Bilan de Météo France à la mi-septembre. Les précipitations ces dernières semaines ont été très faibles, d'autant que les fortes chaleurs ont fait leur retour aujourd'hui, jusqu'à 36 degrés observés en Languedoc-Roussillon. Demain, on sera à nouveau au-dessus des normales de saison, plus de 30 degrés annoncés sur la plupart du territoire. Et puis le chantier du siècle débute aujourd'hui à Saint-Nazaire. À l'occasion de ses 130 ans, le Bélème va faire peau neuve. 7 mois de travaux pour entièrement rénover le fameux trois-mâts. Sa coque en acier s'est usée au fil des années et sa structure doit également être renforcée pour lui permettre de continuer à naviguer. Bonne soirée à tous.
2: Merci beaucoup.
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2: Bonsoir Rémi André.
6: Bonsoir Cécile.
2: Avec le retour de la chaleur demain.
6: Eh oui, bah déjà aujourd'hui, on s'en est bien rendu compte, hein, avec ces températures, 34 degrés du côté de Bordeaux, 33 degrés pardon, du côté de Tours, et même 37 degrés à Perpignan. Des températures bien chaudes, mais demain, eh bien, ce sera, on va dire, encore plus chaud, puisque ces températures supérieures à 30 degrés vont vraiment remonter, même sur le nord du pays, avec malgré tout quelques nuages, surtout le matin depuis la Bretagne, juste vers les Hauts-de-France, des nuages ensuite qui pourraient gagner en direction du bassin parisien, vers les Ardennes. Des nuages pas bien méchants, tout au plus quelques gouttes vers la Manche, mais avec du vent qui peut souffler jusqu'à 60 km par heure. Du vent, vous en aurez également dans la vallée du Rhône, avec un peu de mistral, et à l'inverse, on aura du vent d'autant dans son domaine, qui lui aussi peut souffler jusqu'à 50 ou 60 km par heure. Donc, nous avons de la chaleur, du vent, des températures donc qui vont remonter avec ce vent de sud, et qui sur la moitié ouest, pourrait atteindre donc les 34 à 36 degrés entre Bordeaux et Toulouse. Mais nous regarderons les nuages donc qui arrivent par la Bretagne. Cela, bien, c'est une petite perturbation qui n'est pas très active, mais qui apportera malgré tout le vent, les nuages, et qui va nous ramener à partir de mercredi des températures plus fraîches.
2: Merci beaucoup Rémi André.
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2: Et c'est jusqu'à 20h avec Philippe, David, que vous retrouvez entre 19h et 20h sur les sujets du jour, mais aussi d'autres, Philippe.
7: Absolument. Est-ce que vous pensez, d'ailleurs, Fabien Roussel l'a rappelé à la fête de l'UMA, que les gilets jaunes, entre guillemets, vont revenir sur les ronds-points? Venez témoigner au 0826-300-300. On parlait des HLM. Vous avez vécu en HLM et vous les avez quittés ou vous y êtes restés? Pourquoi? Est-ce qu'il y fait bon vivre? Venez également témoigner au 0826-300-300 et tous les autres sujets vous sont bien évidemment ouverts.
2: Autour de cette table, Bruno Pomar, Philippe David et Philippe Bilger, et 0826-300-300 avec Aude qui est avec nous, avec ce mur de la vérité. La France cherche un peu plus de 30 milliards d'euros d'économies pour limiter le déficit public avec cette question du soir.
7: Faut-il travailler jusqu'à 68 ans, comme l'affirme Philippe Juvin ? Vous n'êtes pas enthousiaste, puisque vous dites non, hein ? 89% voulaient réagir, le 0826-300-300.
2: Et en l'occurrence, on écoute Monsieur Juvin.
0: Il faut avoir en tête les grandes masses. Où sont les grandes masses ? C'est quoi la grande dépense publique ? Ce sont les dépenses de retraite. Voilà. Si on avait une dépense de retraite depuis 1995 égale à la dépense de retraite des Allemands, qui sont plus nombreux que nous, hein, nous aurions un endettement deux fois moins important.
2: Alors les Allemands, ils travaillent plus longtemps.
0: Oui, bah, bien sûr.
2: C'est ce que vous dites.
0: Mais il n'y a pas de secret. Hein. Pour baisser la dépense liée à la retraite, c'est quoi la grosse manière d'agir ? Eh bien, c'est de travailler plus longtemps, de travailler 65, 66, 67, 68 ans.
7: Mmh. Alors, moi, je crois qu'il y a quand même... Il faudrait remettre le clocher au milieu du village. Désolé, ouais, je le fais par anticipation.
8: Ouais, il nous l'a placé. Hein.
7: Parce qu'il n'y a pas de problème des retraites. Il y a un problème des retraites du public. Ce n'est pas la même chose. Parce que le régime du privé à Gercarco, il est excédentaire. Il a gagné 1,4% l'an dernier, et 1,4 milliard pardon, l'an passé, et 4,6 milliards l'année précédente. Tandis que dans le même temps, les régimes spéciaux ont eu un trou l'an passé de 8 milliards, et que les retraites des fonctionnaires, pour les renflouer, ça a été 45 milliards en 2023, 48,2 milliards en 2024. Je vais vous donner un chiffre impressionnant. Le budget de l'éducation nationale, c'est 87 milliards d'euros. Vous savez combien partent dans les retraites ? 24 milliards. C'est-à-dire 27% du budget de l'éducation ne sert pas à payer un enseignant ou un tableau, il sert à payer les retraites. Alors le problème, ce qui est scandaleux, et j'y reviens toujours, c'est que on demande aux salariés du privé dont les comptes sont en excédent de payer pour le public.
8: Arrêtez
7: alors,
8: de poser les
7: vous
8: deux.
7: Permettez, vous savez, c'est comme le tiers-état était opposé à la noblesse en 1789 également. Et vous permettez, parce qu'on a fait la retraite des fonctionnaires où les retraites, les pensions sont calculées sur les 6 derniers mois, quand c'est les 25 dernières années, 25 meilleures années pour le privé, alors que le public part plus tôt que le privé. Bon, là, donc triple injustice.
8: Oui, un fonctionnaire est moins payé que
7: c'est plus le cas. Privé, vous
9: je dirais que ça n'est pas le sujet.
7: Oui, c'est le sujet.
10: Non, mais c'est en toile de fond, bien sûr.
9: Au-delà de l'opposition entre le privé et le public, on pouvait compter sur Philippe David eh bien, il y a tout de même presque un problème de philosophie sociale. Et là, Bruno, je vous rejoins, si j'ai bien saisi votre propos de tout à l'heure, il est évident que pour des gens qui n'ont jamais exercé un métier pénible, et je suis le premier à le dire pour moi-même, on pourrait continuer à travailler sans arrêt. Alors, avec une certaine conception de la vie, qui peut être d'ailleurs contredite par d'autres qui veulent ne pas tout axer sur le travail, mais avoir le bonheur chez eux. Mais les gens qui, en revanche, vivent douloureusement leur activité professionnelle, c'est une absurdité.
8: Non, mais moi, je comprends pas cette opposition que nous met face à figure. Surtout moi, j'ai été fonctionnaire pendant 36 ans. Notre ami Philippe Bilger, pareil. Comment on peut arriver à faire cette opposition? Si tu n'avais pas de service public, s'il n'y avait pas de fonctionnaire, il n'y avait pas de service public.
7: C'est pas une opposition.
8: Non, mais tu tapes facilement, c'est trop facile de faire
7: ça. Mais je rappelle des chiffres. Oui, c'est pas une opposition, c'est des faits et des chiffres.
8: Oui, mais tu parles de personnes. Derrière les chiffres, il y a des personnes.
7: Ah, mais oui.
8: Des gens qui ont vécu pour.
10: Non, mais alors, ok, pas de problème. Donc, les fonctionnaires peuvent travailler jusqu'à 70 ans.
2: Bah oui.
8: Ah, mais j'ai pas.
10: Parce qu'ils n'ont pas des métiers pénibles non plus.
8: Mon cher Patrick Roger,
10: est-ce que vous êtes d'accord avec ça?
8: Je n'ai pas du tout de.
10: Parce que là, en fait, ça s'adresse beaucoup.
8: Pas les flics.
10: Pourquoi pas?
8: Mais non,
10: les maçons, effectivement.
7: Le type qui est maçon ou qui est parfait.
10: Philippe David, si vous permettez. Parce que vous avez
7: je suis le syndicat du privé.
10: Laissez, en fait, pour ne pas que ce soit la cacophonie. Un maçon, est-ce qu'il peut travailler jusqu'à 68 ans?
8: Mais non,
10: un plombier,
8: évidemment.
10: Est-ce qu'il peut travailler jusqu'à 68 ans? Oui, ils peuvent travailler, mais c'est pénible, c'est difficile.
8: Oui.
10: Aujourd'hui, on se dit oui, alors les cadres, c'est plus simple. Sauf que, quand on regarde ce qui se passe aujourd'hui, il y a des charges mentales qui sont assez terribles. Et les gens sont usés bien souvent à 58, 57, à partir de 55 ans. Et dans beaucoup d'entreprises, Vous ne l'avez pas vécu parce que vous êtes justement dans le public, mais dans beaucoup d'entreprises, à partir de 55 ans, on ne sait que faire de ces personnes. On les met en fait dans les placards et derrière, quand il y a un plan, on les met dehors et ils ne retrouvent pas de boulot.
7: Travail.
10: Ils n'y arrivent pas. C'est ça le véritable sujet en fait aujourd'hui.
7: Ben oui.
10: C'est l'employabilité des seniors.
8: Et là, pénibilité. On n'a pas fait d'effort. Rajoutez la pénibilité, s'il vous plaît.
10: Non, mais on met la charrue avant les bœufs. C'est-à-dire qu'on veut repousser en fait l'âge de la retraite pour ces personnes, alors qu'il faudrait tout simplement permettre à des personnes de pouvoir travailler, peut-être pas à temps complet, parce que c'est plus difficile. On est plus fatigué à 60, 62 ans qu'à 38 ou à 30, ou à 37 ans. Donc, bah oui, dans les entreprises, on va choisir cette personne parce qu'elle aura plus d'énergie qu'une autre, quoi. Mais vous comprenez ça?
8: Oui, je l'entends. Il y a pénibilité, ça c'est une évidence même, vous l'avez dit,
10: les agriculteurs
2: qui gagnent rien. Parce qu'elle est mentale et physique, hein, c'est certain.
8: Oui, mais enfin, vous avez tout un tas de fonctionnaires, je vous assure, ils ne sont pas fatigués à la fin de la...
10: Bien sûr, je veux pas dire qu'il fatigue aussi. Voilà. Bien sûr.
2: Mais il faudrait qu'elle soit indexée sur l'espérance de vie quand même, non?
7: Oui.
2: Et moi, je de plus en plus vieux, donc à un moment donné, c'est compliqué.
7: Et j'y reviens toujours sur la durée de cotisation. Parce que si vous avez commencé à travailler à 16 ans sur les chantiers, on va pas vous faire travailler jusqu'à 70 ans. Parce que de toute façon, vous serez mort avant, ou cassé avant.
10: Quand vous regardez la plupart des jeunes aujourd'hui, puisqu'on les pousse à faire des masters, à faire des études à bac plus 5, bac plus 6, bac plus 7, pour parfois ne pas retrouver du travail. On se demande à quel âge ils partiront, bien sûr, à la retraite dans 40 ans.
2: Ça décale à chaque fois.
10: Regardez
2: les médecins.
8: En attendant, le départ à la retraite.
10: Sur les réseaux sociaux, Antonin, est-ce qu'on réagit sur les réseaux sociaux? Est-ce qu'on peut repousser l'âge de la retraite à 68 ans?
11: Alors, vous n'êtes pas vraiment pas d'accord avec ça et vous le faites savoir puisqu'on a Gina qui nous dit vivement le changement de cette politique néfaste pour le peuple. Ce n'est plus possible. On a aussi Laurent qui nous dit oui, mais dans la fonction publique, la limite d'âge est fixée à 67 ans. Alors que nos chers parlementaires, sénateurs et autres n'ont pas de limite pour se gaver. Et puis il y a Dominique qui dit « Nous sommes les esclaves de l'État ».
2: Ah oui, quand même.
11: Ouais, carrément. C'est raide.
9: Je me demande tout de même, Cécile et Philippe, il n'est pas facile pour moi de dire « Mais après tout, pourquoi ne pas travailler au-delà de 67, 68 ans ?» Je me demande si on mesure bien aujourd'hui le rapport de la plupart des gens avec l'exigence du travail. Je crois que la plupart des gens... quel que soit leur statut, ils seraient horrifiés, enfin, pour certains, de nous entendre dire qu'on peut travailler, mais il n'y a pas de problème. Le rapport au travail n'est plus du tout le même.
2: Il y a peut-être un truc à trouver, parce que vous savez quand même que le fait d'avoir une activité, des projets, ça prolonge forcément la bonne santé de tout le monde. C'est quand vous vous arrêtez, regardez le nombre d'accidents qui arrivent quand vous vous arrêtez net.
8: Oui, bien sûr.
2: Vous avez c'est compliqué quand même. Donc on peut trouver quelque chose d'autre.
10: On va continuer tout à l'heure avec vous, Philippe David, probablement après 19h, si vous voulez parler
7: bien sûr,
10: des retraites.
7: De la retraite, de l'âge du travail. Est-ce que c'est injuste entre la différence entre le public et le privé? Un seul numéro, le 0826-300-300.
10: Dans un instant, le coup de chaud.
2: Absolument, le coup de chaud de Philippe David.
7: Ah bah c'est bien.
2: Je disais un truc intéressant, on m'a coupé la parole. Ça ne vous intéresse pas ce que je dis, Patrick Roger?
10: Non mais il est 18h13, notre réalisateur, voilà pendu.
7: Donald Trump voulait annexer le Groenland, maintenant il veut la disparition du Royaume-Uni. Who's next?
2: Il y a des choses plus intéressantes que moi, c'est fou. Je vais pleurer, je reviens.
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2: Et aussi, pas seulement que Patrick Roger et Philippe David, il y a aussi Bruno Pomar, Philippe Bilger. Ça va Philippe, le lundi?
9: Ouais.
2: Le
9: ah mais lundi. Bien sûr,
8: le soleil,
9: non, j'aime bien le lundi.
2: Ouais, je sais que vous aimez bien.
9: Même les autres jours où je suis là,
2: bonheur. Mais je comprends. Ben
9: oui. J'espère que c'est vrai pour les autres.
2: Oui, vous aimez bien parce que vous vous trouvez intéressant, c'est ça?
9: Pas plutôt, ma Cécile.
7: Non, c'est bien ce qu'on pensait.
9: Je n'ai pas l'enflure de certains.
8: Ouais. Et il me regarde.
7: C'est moi vous traitez d'enflure.
2: Ah. Ah, en fait, comme il louche, il regarde les deux en même temps. Allez, tout de suite, le coup de chaud.
9: J'aimerais bien loucher comme Sartre.
2: Ouais, je comprends.
8: Et il louche, Sartre.
2: Et le coup de chaud de Philippe David.
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7: Comme d'habitude, je vais remettre le clocher au milieu du village, un grand village assez lointain puisqu'il s'agit de Dublin, capitale de la République d'Irlande. Pourquoi Dublin? Pas pour parler pub, musique irlandaise ou rugby, mais pour revenir sur les propos tenus et réitérés par Donald Trump ce week-end lors de sa rencontre avec le Premier ministre irlandais, Michael Martin.
24: Well, I don't want to cause any problems, but I will tell you, I'd love to see it unified.
7: Je ne veux causer aucun problème, mais je vais vous dire que j'aimerais l'avoir réuni. Une phrase qui devient une bombe à fragmentation quand on sait que ce dont il parle est la réunification de l'Irlande, une Irlande séparée depuis maintenant 105 ans. Une véritable provocation puisqu'elle constitue une ingérence dans la politique de deux États souverains, la République d'Irlande et le Royaume-Uni. Une déclaration qui a causé des réactions épidermiques à Londres, et on le comprend, la chef du parti conservateur Kémy Badenoch, tweetant « Le président Trump tire à vue comme à son habitude, tout comme il l'a fait avec le Groenland et le Canada devenant le 51e État », tandis que Nigel Farage, chef du Reform Party, a posté « L'Irlande du Nord est une partie fière et indissociable du Royaume-Uni ». Provocation, car si la paix règne en Irlande du Nord, le sang y a beaucoup coulé entre protestants unionistes et catholiques voulant l'unification de l'île pendant des années. Mais la question qui se pose est, pour qui se prend Trump? La semaine dernière, il postait une carte des USA annexant entre autres le Canada, Saint-Pierre-et-Miquelon et les Antilles françaises, au point qu'Emmanuel Macron et Matt Carney, le Premier ministre canadien, ont décidé de se rencontrer la semaine prochaine dans l'archipel français situé au large du Canada. En attendant, Donald Trump va peut-être avoir gain de cause, puisque les premiers ministres d'Écosse, du Pays de Galles et d'Irlande du Nord vont signer un document aujourd'hui à Cardiff pour demander des référendums pour l'indépendance, ce qui risque de faire imploser le Royaume-Uni. On est bien loin de la relation spéciale en liant les USA au Royaume-Uni depuis des décennies. En attendant, espérons que Trump ne demande pas lors d'un voyage à Berlin la rétrocession de l'Alsace-Lorraine à l'Allemagne, histoire de mettre un peu de piment au sein du couple franco-allemand. Au point où il en est, tout est désormais possible.
9: On est complètement écartelé, me semble-t-il, au sujet des propos et des provocations de Trump. Parce que, à la fois, elles sont ineptes, Et en même temps, je me demande si le fait d'en parler tout le temps ne leur donne pas une importance décisive. Parce que on pourrait, à la limite, considérer que certaines provocations sont stimulantes. De Gaulle au Québec, oui, des moments, des coups de boutoir intelligents et intéressants peuvent faire avancer l'histoire. Mais chez lui, c'est jamais le cas. Je suis persuadé que ce que vous avez dénoncé, Philippe, n'a pas été réfléchi non, par sûr, lui.
0: Non, ah, il l'a répété deux oui, fois après, mais... dont une fois sur un parcours de golf, il arrête de jouer et dit « Oh, moi je suis pour la réunification d'Irlande ».
9: Mais bon, c'est un problème.
8: Mais c'est Trump, hein, et agent immobilier. J'ai rien contre les agents immobiliers quand je dis ça, mais... Il est habitué à ses envolées lyriques, il dit tout et son contraire, et puis évidemment c'est repris par la presse mondiale parce qu'il s'appelle Trump et il est président des États-Unis, et ça fout un peu le bazar quelque part,
0: un peu le diplomatiquement.
2: Merci les
8: mais
2: amis.
8: Mais au bout ça porte pas grand chose.
2: À retrouver bien entendu un podcast tous les jours de ce coup de chaud de Philippe David. Et tout de suite c'est le français du jour.
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2: Et je ne sais pas si vous avez vu, le 7 septembre dernier, Gabriel Attal a lancé une opération 1000 bistrots partout en France. Alors, ça veut dire qu'il va aller dans 1000 endroits jusqu'à la campagne présidentielle. Il va avoir un petit peu de boulot. Et on voulait en parler avec Alain Fontaine qui est avec nous. Bonsoir Alain Fontaine.
1: Bonsoir.
2: Vous êtes chef propriétaire du Mesturet qui est à Paris, maître restaurateur et président de l'association des bistrots et des cafés en France. Et que on va revenir bien entendu sur cette mesure. Ça vous dit quoi, Gabriel Attal, qui veut réinstaurer les bistrots dans les petits villages et dans les villes de France?
1: Bah, je dirais que c'est dans les vieux pots qu'on fait, c'est dans les vieux pots qu'on fait les meilleurs plats.
2: Parlez de Philippe David.
1: Je ne parle pas de Monsieur Attal, bien évidemment.
2: Oui,
1: mais les bistrots et les cafés ont toujours été un réceptif extraordinaire pour la politique, le syndicalisme.
8: Bien sûr.
1: Et c'est là où on discute, c'est là où ça se passe. Alors, je pense que la démarche de Monsieur Attal, elle est intéressante. Pourquoi ? Parce qu'elle nous remet en visibilité et en avant. Parce qu'on nous avait oublié, mais dans les bistrots, il s'est passé des choses intéressantes et pour la République. Mais aussi, il faut savoir que ça casse cette discussion toujours qu'on dit « Ah oui, mais ça, c'est une discussion de comptoir ou c'est une discussion de café du commerce. » Mais nous, ça, c'est pour nous, c'est très réducteur, ça voudrait dire que les gens qui sont dans les bistrots et les cafés sont des abrutis moyens.
8: Oui.
1: C'est pas vraiment le cas. Il y a eu des Jean-Paul Sartre, il y a eu des Hemingway, il y a eu des politiques, il y a eu des Jean Jaurès, et on oublie trop souvent que le bistrot et le café, bien sûr on s'y amuse, bien sûr on s'engueule, on rit, on pleure, mais aussi c'est des idées, c'est de la politique. Donc, je ne sais pas ce que fera M. Attal avec ses 1000 bistrots, mais ce que je sais, c'est qu'au moins, le travail qu'on fait depuis 8 ans pour inscrire au patrimoine immatériel les bistrots et les cafés à l'UNESCO, c'est important. Mais vous n'êtes pas étranger non plus sur Radio Asla, parce que vous lui avez donné l'idée, à mon avis, avec l'émission du matin, au comptoir, chaque matin que vous avez faite au mois de juillet et août.
2: Absolument.
1: Ça a dû lui donner une idée.
2: Absolument. Et Philippe David, qui est l'été dernier, enfin, en tout cas...
0: En mars dernier.
2: Est allé voir les buralistes et les bistrots aussi, c'était pareil. Est-ce que soyons clairs, est-ce que vous avez l'impression qu'il se sert un peu quand même de vous, ou c'est vraiment incarné, ou il pense que vraiment que aujourd'hui c'est important de remettre en tout cas des bistrots et des commerces au centre des villages?
1: Il est clair que depuis le démarrage de notre association, il y a maintenant 8 ans, on a beaucoup parlé des bistrots, vous, bien sûr, et je vous en remercie, mais vos confrères, télévision, radio et autres et autres. Donc, est-ce qu'il surfe sur cela? Oui, je crois que oui. Mais il a été aussi notre premier ministre quand c'était Édouard Philippe quand on a lancé cela. Mais la vérité, c'est que notre action n'a pas été anodine, elle n'est pas passée inaperçue. On a beaucoup... Alors, qui se rend compte aujourd'hui? Mais je voudrais que d'autres politiques se rendent compte que dans les bistrots et cafés, il y a le vrai peuple de France qui est là, avec sa diversité, et ils sont là, ils discutent, ils s'engueulent. Alors, c'est vrai qu'il y a des discussions des fois qui s'envolent, on dit n'importe quoi et on en rit. Et puis, il y a des choses très sérieuses qu'il dit avec des gens qui réfléchissent. Et vous savez, il y a des républiques de pacotis qui se sont montées sur le bord d'un comptoir, mais il y a des vraies républiques qui se sont montées dans les bistrots aussi. Et nous en sommes les dignes héritiers.
9: Je rejoins absolument ce que dit notre ami Fontaine. Alain. Je n'ai jamais d'ailleurs tourné en dérision ce qu'on appelait les cafés du commerce. Ouais. Mais vous avez très bien montré à quel point dans les cafés il se déroulait énormément de choses, et les plus grands dialoguistes de notre cinéma français disaient que leur inspiration venait très souvent de l'incroyable inventivité du peuple dans les cafés et les bistrots.
8: Odier devait y aller souvent d'ailleurs. Mais c'est vrai que dans les bistrots, moi c'est un milieu de vivre en ça, j'adore les bistrots. Soit à Paris ou dans mon bled, dans mon petit village, le premier truc que je fais quand j'y vais, je vais au bistrot le matin, je discute avec tout le monde, et je trouve que c'est des moments géniaux.
4: Mais qu'est-ce qu'on dit, et qu'est-ce qu'on disait beaucoup dans les rédactions presse écrite, les journaux, les radios, les télés, pour trouver les sujets, va donc au bistrot en face, de quoi on cause.
8: Et même le renseignement territorial, etc., bien sûr, pour avoir des infos. Ben oui, formidable.
4: Bien sûr, bien sûr.
8: C'est un lieu formidable.
2: Mais c'est là que les colères se sont opposés les uns les autres, mais aussi ça calme aussi parce que les colères, puisque les gens discutent. Il y a beaucoup de gens aujourd'hui qui sont seuls et qui ne peuvent pas parler avec l'autre.
9: Vous avez raison, c'est un endroit, des établissements où les gens parlent presque naturellement, librement.
2: C'est ça.
9: Au fond, c'est le début ou la fin d'une journée, souvent, et il y a une espèce d'ambiance collective qui met en branle, si j'ose dire, même les plus...
2: Mais parfois,
4: vous n'avez pas emporté par vos paroles.
2: À
4: la Fontaine, la dernière question. Ouais. Est-ce que vous pensez que Gabriel Attal est justement
2: un bon relais,
4: oui, c'est ça. Est-ce que vraiment il incarne pas le pilier de bar quand même, mais en fait la personne qui va prendre son petit café,
9: rappelez-vous les bottes de paille tout de même, mon cher Patrick.
1: Je pense que Gabriel Attal va chauffer, bien sûr, sur un mode du bistrot, mais je pense surtout qu'il va être copié par les autres politiques.
8: Évidemment.
1: Ça ne sera pas la première fois. Je pense qu'il a initié quelque chose, et ça, c'est bien.
8: Bien
1: et s'il incarne les bistrots sont divers et variés.
4: Ouais.
1: Tout le monde y va au bistrot. Il y a des jeunes, il y a des plus anciens. Tout le monde y va. Et ce que vous avez dit tout à l'heure, ça se résume, pour nous, c'est un catalyseur de sociabilité.
8: Ouais,
1: c'est là que ça se passe. Et vous savez, c'est des endroits où la parole, et l'un de vous l'a dit, est libre. Et si vous devez retrouver la devise de notre nation, liberté, égalité, fraternité, vous la retrouvez pas toujours dans les immeubles où vous les notez. Par contre, vous la retrouvez sûrement dans les bistrots et les cafés. Il y a une grande liberté de parole, il y a une égalité devant un café ou devant un verre de vin, et puis il y a une grande fraternité. Donc, je ne sais pas si M. Attal incarne cela, mais je pense qu'il va être fortement copié parce que les bistrots sont importants. Ils vont le rester. Et pour conclure, je dirais simplement que nous sommes l'anti-IA. C'est-à-dire que demain, les gens en auront marre de lire, d'écouter des choses générées par de l'IA. Ils auront envie de se toucher, de se regarder, de s'aimer, de pleurer ensemble, de se toucher. Ça se passera dans les bistrots.
2: Vous avez dit deux fois toucher, hein, c'est bizarre.
0: Je rajoute juste après liberté, égalité, fraternité, bien manger.
8: Moi, ce que je retiens là-dedans, en même temps, Attal est malin, c'est le vote rural. Parce qu'on est attaché à nos bistrots. Moi, je suis du rural.
4: Pas dans la ruralité, c'est partout. Les bistrots de quartier.
8: Oui, mais c'est vrai que dans le rural, on en a beaucoup.
4: Dans les villes, bien sûr. Bon, en tout cas, on vous souhaite aussi du courage pour ce que vous avez engagé, c'est-à-dire classer les bistrots au patrimoine mondial de l'UNESCO, puisque vous avez lancé cette initiative.
2: Je suis d'accord.
4: Et vous êtes sur la bonne voie, mon cher Alain Fontaine.
1: Oui, on est sur la bonne voie.
8: Génial.
1: On va y arriver parce que tout le monde sait l'importance que l'on a, mais on en a beaucoup perdu. Hein, je vous rappelle, il y a 23 000 communes en France sur les 35 675 qui n'ont plus de bistrot de café.
8: C'est
1: des déserts de sociabilité. Donc c'est pour ça qu'il faut se battre, parce que il n'y a pas de raison que des Français dans la ruralité, je ne sais pas qui vient de le dire, mais la ruralité, on peut gagner une élection. Parce que quand vous parlez de ruralité aux urbains, eh bien les urbains, ils viennent tous de la ruralité.
2: Allez, Alain, tous au bistrot. Voilà. Tous au bistrot. Merci, Alain Fontaine. Allez, vous restez avec nous dans un instant. On reviendra sur son sondage qui donne Marine Le Pen contre Mélenchon au second tour sur 4 scénarios sur 6. On en parle dans un instant.
4: Bah oui, et alors ça, c'est vraiment la discussion de comptoir du moment.
2: Ouais.
4: Est-ce qu'il y aura une finale Marine Le Pen, Jean-Luc Mélenchon ou pas? Est-ce que c'est inéluctable?
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2: Les vraies voix autour de cette table, Philippe Bilger et Bruno Pomard, Philippe David et Patrick Roger, bien entendu, vous au 0826 300 300. Je rappelle que tous les sujets qui ont été débattus pendant cette émission sont...
7: Oui.
2: Possible, enfin vous pouvez. Oh, mais qu'est-ce que j'ai aujourd'hui?
7: Vous pouvez bien évidemment réagir au 0826 300 300.
8: C'est de la dyslexie.
2: Non. Vous ne l'êtes pas, sinon vous ne pourriez pas le prononcer ce mot ça.
8: Ah bon?
2: Allez-y.
7: Et donc, on va parler notamment. Est-ce que vous croyez au retour des gilets jaunes? avec ou sans gilet sur les ronds-points. Venez témoigner au 0826 300 300 à 19h. Ouais. Vous voulez parler des HLM, vous y vivez, vous y allez vécu. On attend vos témoignages et on peut parler de tout. Évidemment de ce dont on va parler dans quelques instants. Second tour Mélenchon-Le Pen inéluctable. Les retraités, faut-il les mettre à contribution? Faut-il plus d'égalité entre le privé et le public? Tous les sujets vous sont ouverts.
2: Allez, le 0826 300 300 pour ce grand débat du jour.
4: Et un second tour, donc Mélenchon-Le Pen est-il inéluctable? Question cash, Philippe Bilger, réponse cash.
8: Probable. Probable. On peut développer dès maintenant.
4: Allez-y.
8: Je dis, en effet, comme on l'a rappelé tout à l'heure, quatre évaluations en qui on peut avoir confiance, le place un second tour, Mélenchon, Marine Le Pen. La seule manière dont éventuellement ce second tour n'aurait pas lieu, c'est si par exemple la droite et le centre décidaient, même avec répugnance, de soutenir dès maintenant celui qui est le mieux placé, c'est Édouard Philippe. C'est peut-être la seule possibilité qui ferait aujourd'hui que...
4: Qui bloquerait Jean-Luc Mélenchon, plutôt.
8: Absolument.
4: Qui Jean-Luc serait devant Mélenchon, Jean-Luc Mélenchon, puisque Édouard Philippe, il est entre 16 et 17, 18, et Jean-Luc
8: le
4: Mélenchon,
8: Rassemblement national le gêne
4: en général, est à plus de 30%. Ben, alors après, il peut se passer, en fait, bien des choses, hein, d'ici aussi le mois de mai. Alors, bien sûr.
0: J'ai l'impression que l'affaire est close.
4: Ouais.
0: Parce qu'on voit dans les sondages, on n'entend pas Marine Le Pen. Vous avez vu, on l'entend pas.
8: Hier,
0: parce qu'il y a eu son meeting, mais auparavant.
2: C'est vrai qu'elle était très discrète.
0: On entend Mélenchon aboyer toute la journée dans les meetings, qu'il récupère fête de l'humanité, la fête de la musique, etc. Il récupère tous. J'ai l'impression que c'est tous ses adeptes. C'est pas du tout, c'est des fêtes. Bon, il est très malin en communication, ça c'est sûr. Et à côté de ça, Marine Le Pen, elle est toujours à 40, ça bouge pas.
8: Elle est largement 32 et 34.
0: Voilà le réel, exactement. Donc moi, je très sincèrement, merci, je vous remercie, monsieur. J'ai fait un analyste politique devant moi et
8: c'est vrai.
0: Et je pense que malheureusement la droite, même si comment il s'appelle, Édouard Philippe avec Darmanin, pourrait éventuellement s'associer avec Retailleau.
8: Il faudra. Je pense qu'en voyant ces sondages, à un moment donné, même la droite, là, celle qui veut camper sur son propre camp, va comprendre.
0: Alors, il faut espérer.
7: Deux choses. Je pense que la messe n'est pas dite. Je suis certain, vu les sondages, que Marine Le Pen sera au second tour. Mais Jean-Luc Mélenchon au second tour, c'est parce qu'elle a un tel écart, elle fait le double du score du deuxième. Donc là, il y a un tel écart, même si elle descend à 25, elle sera quand même au second tour.
4: Les choses peuvent changer.
7: Les choses peuvent changer.
4: Quand vous allez la voir, si elle fait par exemple la campagne avec un bracelet électronique, quel sera le regard des gens?
7: Je pense que ça n'aura aucun effet sur les gens.
0: Mais comme dit Philippe, à 35%, même si elle perd, elle sera toujours au deuxième tour.
7: Je vais terminer mon propos très rapidement. Je pense qu'elle a le matelas qui lui assure le second tour. Oui. Pour Mélenchon, regardez, ça se passe à 1,5%, 1%. Je pense en revanche qu'il est sous-évalué. Mais n'oublions pas une chose, le premier tour est dans 7 mois. Et en 7 mois, l'eau a le temps de couler sous les ponts.
2: Allez, 0826 300 300, Laurent est avec nous de Saint-Vivien de Médoc. Bonsoir Laurent.
9: Bonsoir les vraies voix.
7: Bonsoir.
4: Salut.
7: Bonsoir.
2: Bienvenue sur Sud Radio. Quelle est votre analyse?
9: Après, vous serez tous convaincus, vous serez tous d'accord avec moi.
2: On a hâte de vous entendre.
9: Oui. Et alors, c'est super simple. Il y aura si rien ne change, on va être sur un second tour Mélenchon-Marine Le Pen.
7: Bah oui.
9: Mélenchon, il a déjà récupéré toutes ses voix. Il fera pas beaucoup plus. Et par contre, là, on est dans une belle, crise.
4: Oui.
9: Et donc tous ceux qui sont de la droche, vous voyez, de la droite, pas à gauche mais à droite, la droche, voilà, ceux qui attendent que le cornu et tout ça, ils sortent les dents, ils prennent des vraies décisions, qui arrêtent de prendre l'argent ou aux travailleurs ou aux retraités en s'attaquant aux vraies dépenses inutiles et stupides du gouvernement. Et ils veulent pas, c'est leurs copains. Ils vont pas le faire. Donc tous ces genres de drouches qui sont dans une colère en ce moment, ils vont pas aller sur les ronds-points en jaune. Ils vont prendre le bulletin vote. Ils vont dire on veut un reset. Et ils voteront Marine Le Pen, même s'ils ne pensent pas pour elle. Et
4: Marine Le Pen ou Jean-Luc Mélenchon ?
2: Marine Le Pen.
9: Non, Mélenchon, il a déjà ses voix. Les gens de Drouche, ils ont un peu de sous, ils veulent pas être plus taxés, ils sont en merde de payer pour tout le monde, ils veulent un reset.
4: Ouais, d'accord.
9: Ils adhèrent pas forcément à tout ce que dit Marine Le Pen, ils veulent un reset. Ouais. Et ça arrange Mélenchon, parce que Mélenchon veut pas gagner. Mélenchon, lui, son truc, s'il gagne, il est face à son mur de promesses qu'il pourra pas tenir. Mais si Marine Le Pen, elle passe, un mois, deux mois de guerre civile, avec tout ce qu'il est en train de préparer comme bordel, et là, il va pouvoir se présenter en sauveur.
8: Ouais, à voir.
7: Alors attention parce que ils disent que il y aura un tour dans la rue, qu'ils ne reconnaîtront pas le résultat, ce qui est absolument scandaleux. Mais n'oubliez pas une chose, c'était une citation de François Mitterrand dans l'histoire de France. Tous ceux qui ont joué la politique du pire, ça s'est fini très mal pour eux.
8: Oui.
7: Donc je pense qu'il personne n'a intérêt à jouer la politique du pire, Mélenchon ou qui que ce soit.
8: Mais je pense que même Marine Le Pen peut faire un peu plus. Pardon, allez-y,
4: ouais,
2: allez-y,
4: Laurent.
2: Allez-y, Laurent, oui.
7: Laurent.
2: Oui. Laurent, il est.
8: Je pense très sincèrement que même l'électorat Retailleau peut basculer en grande partie sur Marine Le Pen.
4: Oui.
7: Ouais. Ah oui, non, mais ça, l'électorat c'est Retailleau. Alors, en revanche, l'électorat PS votera massivement Mélenchon, c'est sûr et certain. Oui. L'électorat Attal, je sais pas ce qu'il votera, peut-être plutôt Mélenchon, gauche, une partie à gauche. Le reste, je sais pas. Édouard Philippe, je pense qu'une partie votera plutôt RN que
2: Mélenchon. On va écouter les messages sur YouTube avec Antonin.
1: Alors, nos auditeurs, ils répondent oui à 37% sur la question. Un second tour, Le Pen-Mélenchon est-il inévitable? On a d'abord Vincent qui nous dit les estimations sur Mélenchon sont surfaites. Ça ne colle absolument pas avec le rejet massif des Français à son égard. On a ensuite Greg qui nous dit c'est trop tôt pour certains, il va falloir les peaux de banane, les squelettes vont sortir du placard, les gaffes à éviter, préparer les pop-corns, ils jouent l'avenir avec presque 70 millions d'âmes. Et puis il y a Jean qui nous dit pas du tout, personne ne connaît encore le futur.
6: Ce qu'il y a d'intéressant à gauche, c'est de voir à la fois que il y a une partie de la gauche qui se rapproche de Mélenchon, parce que il a mis apparemment tactiquement de l'eau dans son vin, et elle se dit, cette gauche, si on a une chance avec lui, pourquoi pas. Et il y en a une autre, la seconde partie de cette gauche, François Ruffin, et puis Philippe Brun, qui ose dire aujourd'hui tout haut ce que certains pense, il est détesté par deux tiers des Français, il n'a aucune chance.
7: Oui, mais ils voteront pour lui quand même.
4: Ouais. Oui, c'est ça. Mélenchon rebondit justement là-dessus. On veut vous faire croire qu'on nous déteste et qu'on n'a aucune chance de gagner, et tout ça c'est faux parce que nous sommes très organisés, et vous allez voir que nous irons jusqu'au bout.
6: Mais en même temps, Patrick, c'est une donnée. Aujourd'hui, on peut penser que le seul qui peut permettre de manière implacable à Marine Le Pen d'être élu, c'est Mélenchon.
8: Bien sûr. Il y a Olivier Faure. Olivier Faure, il a dit texto qu'il était avec Mélenchon. Hein,
4: lui, Est-ce que vous croyez à une surprise
7: Je crois que tout est possible.
4: C'est promesse. Moi, je crois, c'est-à-dire sans Mélenchon, sans Le Pen.
7: Je pense qu'on ne connaît pas tous les candidats. Peut-être que s'il fait passer son budget, Sébastien Lecornu va sortir du bois.
6: Je pense pas. Mais ce ne serait pas une surprise.
7: Excusez-moi, si. Sachant qu'il y a déjà deux candidats déclarés.
4: Effectivement.
2: Allez, le mot de la fin avec Laurent. Laurent, le mot de la fin.
9: Oui, non, mais il y a une colère qui est sourde. L'ancien Premier ministre, là.
7: Philippe.
2: Édouard Philippe.
7: Gabriel Attal aussi.
9: Gabriel Attal continue un peu. Et Édouard Philippe, il représente le 80, il représente Macron, c'est mort. Et je vous dis, la droite, on va siphonner. La gauche a déjà toutes ses voix avec Tondelier, etc. Les gens voteront pas pour Mélenchon, mais il y aura un deuxième tour. Il y aura deux tours Mélenchon-Le Pen. Le Pen va gagner. Ce sera le bordel.
4: Bon. Et puis ensuite, il y aura, après la présidentielle, mon cher Laurent, il y aura les législatives. C'est là où, finalement, c'est le plus important qui se joue, puisque vous tenez les clés, ou pas, d'ailleurs, de l'Assemblée nationale.
6: J'ai cru comprendre, par des biais, que le RN est très inquiet s'il gagnait pour les législatives.
8: Et oui, parce qu'on pourrait avoir le, comme d'habitude, évidemment.
4: Cohabitation.
5: Oui.
2: Oui.
4: Avec qui?
2: Directement.
8: C'est bien, ça, c'est bien français d'ailleurs. Hein. Ouais. On élit un président et puis de l'autre côté on met l'Assemblée nationale qui est complètement opposée.
2: Et puis tout changera peut-être avec l'arrivée de François Hollande sur le terrain de jeu.
5: Ouais, alors là, je peux vous dire que si François Hollande gagne, le PS n'aura pas de majorité à l'Assemblée nationale. Ça, je vous prends le pari.
4: Il y aura une cohabitation.
2: Bah oui.
4: Vous imaginez François Hollande président? Jordan Bardella, Premier ministre.
5: Ah, oh, j'arrive pas à le croire.
2: Voilà.
5: Eh ben,
6: et pourtant,
5: faut pas l'exclure.
8: S'isole la majorité à la soirée.
2: Allez, les amis, dans un instant, vos cartes blanches. Et puis, je vous rappelle que vous pouvez d'ores et déjà vous inscrire au 0826-300-300 avec Aude pour débattre sur les sujets de Philippe David entre 19h et 20h. À tout de suite.
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2: Allez, la carte blanche des vraies voix, ce soir, dans notre direction Philippe Bilger. Mon cher Philippe, de quoi parle-t-on ?
6: J'aime énormément les initiatives et les projets qui naissent de la France profonde, qui a une inventivité qu'on ne soupçonne pas, et ça me permet de rendre hommage à un maire d'une petite localité qui a décidé...
2: À Carrières-sous-Poissy.
6: Merci, ma chère Cécile. Je ne me rappelais plus le nom. Qui a décidé que durant les vacances, pour notamment une catégorie de très jeunes de 10 à 15 ans, ils pourront avoir un peu d'argent de poche en acceptant d'aider ceux qui travaillent pour la mairie. Alors, ça n'est pas fabuleux. Le maire lui-même a conscience que ça représente un plus, mais que ça n'est pas une révolution. Mais je trouve que c'est très bien cette inventivité qui, au plus près des citoyens, parfois, aboutit à de très bonnes choses.
2: Moi, je trouve que c'est une très bonne idée. Voilà.
4: Ouais, le retour c'est une idée très concrète, pragmatique.
2: Le goût du travail.
6: Il insistait sur la catégorie d'âge de 10 à 15 ans. Il disait, les autres, on s'en occupe un peu plus jusqu'à 25 ans, mais de 10 à 15 ans, on ne songe pas à les occuper.
4: On les occupe avec quoi, alors?
6: Eh bien, là, on leur fait faire des travaux,
2: des jardinages, un peu de peinture.
4: Mais pour l'instant, c'est un projet ou ça a déjà marché?
6: Ça a déjà marché.
4: Ouais. Et ça marche?
6: Oui, apparemment.
2: Ouais. Bon. C'est ou Bruno Pomard qui est très énervé, ou Philippe David est totalement désabusé.
0: Je vais laisser Bruno Pomard parce que c'est un ancien du RAID, ça se respecte.
8: Il a peur un petit peu de moi, c'est normal.
2: Allez-y, Bruno.
8: Je peux le comprendre. On en revient toujours, évidemment, aux déclarations de cette extrême gauche qui est terrible. Je pense à Elsa Marcel, évidemment, qui est élue chez Bagayoko à Saint-Denis, qui a encore fait des déclarations pendant la fête de l'humanité. Alors, c'est la fête anti-flic, la fête de l'humanité, qui a dit, en gros, que les policiers, c'est des tueurs, des assassins, et qui abonde évidemment à bloc là-dessus devant un public hilar à la soutenir évidemment. Et je trouve que c'est d'un niveau politique pathétique, et c'est terrible pour la République. Encore une fois, je pense que cette dame devrait arrêter. Elle est avocate en plus, vous vous rendez compte?
4: Oui.
8: Donc c'est pour nous, pour la République et pour les forces de l'ordre de façon générale, quelque chose de terrible. Il faudrait, je pense encore une fois, mais ces gens-là ne veulent pas parce qu'ils sont dans l'idéologie. Donc l'idéologie, c'est pas être pragmatique, c'est avoir une idée et puis aller au bout, même si elle tient pas la route. Aller en immersion, aller voir ce que font réellement nos forces de police au quotidien pour nous protéger, et ne pas dire et ne pas faire une généralité sur les policiers sont des assassins. Vous vous rendez compte qu'on a entendu, on l'entend moins maintenant, les déclarations de Mélenchon qui nous parlait de Malik Oussekine, 86. Les policiers, c'est les tueurs en 86, Malik Oussekine. Maintenant, Naël, évidemment, c'est un scandale de taper sur une institution comme la police nationale, qui fait encore une fois un travail formidable, et faire de la politique sur ce sujet-là, je trouve que c'est stupide. Alors, elle, je la trouve très stupide, évidemment, et elle ne fait que confirmer ce que je pensais.
4: Elle n'est pas stupide, elle a une idéologie, elle suit
6: elle n'est pas stupide, elle est extrêmement dangereuse, vous avez raison. Bruno, elle est trotskiste,
8: avocat. C'est ça.
6: Et des phrases comme ça, en dépit de la liberté, qu'Al Barrault devrait être poursuivi.
8: Oui, en plus.
2: Conseillère municipale à Saint-Denis.
0: Ma carte blanche est beaucoup plus légère, puisque j'étais un fan absolu de tennis, je ratais pas un match il y a 20, 30, 40 ans. Et là, je me suis surpris. J'ai regardé le premier set de la finale de double de Flushing Meadows avec une paire américano-britannique contre une paire allemande. Et j'ai pas reconnu le sport que j'aimais. À l'époque, le tennis, c'était tout le monde au filet. On servait, on volayait, on retournait, on volayait, rien. Et hier, il y a eu la finale de double. Je n'ai même pas regardé une minute. Je n'ai même pas regardé le résumé parce que j'en ai plus envie. Parce que maintenant, les joueurs ont tous le même jeu. Ils sont au fond. Ils ont tous un revers à deux mains. Il n'y a plus que Tsitsipas qui a un revers à une main.
4: Y compris en double.
0: Mais en double, il y en a un derrière, un qui va de temps en temps devant. C'est d'un ennuyeux par rapport à l'époque où vous aviez parfois quatre joueurs au filet et qui se faisaient la guerre dans le carré de service. Dans les carrés de service, c'était génial.
8: Là, ils bombardent.
0: Et je me suis fait un parallèle, je l'ai mis hier d'ailleurs sur Facebook. Il y a 45 ans hier, c'était la dernière finale de Borg dans un grand chelem, parce qu'il a perdu contre McEnroe et il a arrêté après. Et c'était tout le contraire. Un joueur d'attaque contre un joueur de défense. Un lifter contre un attaquant. Un gaucher contre un droitier. Les types avaient des jeux complètement différents. Et je trouve que le tennis est devenu rébarbatif. Voilà. Un amoureux.
2: Vous parlez de politique, pas de tennis, là.
0: Je parle de tennis.
2: Vous enlevez tennis et vous mettez politique, c'est exactement la même chose.
0: Ah oui, avec d'autres arguments, tout à fait d'accord.
6: Je trouve que vous êtes trop sévère, mon cher Philippe. L'évolution, elle est très nette. Absolument. Des Hedberg...
0: Mais
6: n'empêche que quand je vois des matchs de tennis, pour quelqu'un qui joue un peu au tennis, évidemment, il y a un gouffre, on continue à admirer tout de même. Quand je vois Zverev, c'est extraordinaire, même si c'est un jeu de fond de cours, il faut le faire.
0: Il n'y a plus un joueur qui fasse service volé, c'est ça me désole.
8: Oui, mais on est plus dans la technique, maintenant on est dans la force, la puissance.
0: C'est ce que j'aime pas.
6: Mais c'est impressionnant quand on dépasse l'autre par la force.
2: C'est la balle de match de Patrick Roger.
4: Allez, oui, ce sera un peu moins léger, je suis désolé, effectivement, pour conclure, avant de vous retrouver tout à l'heure, Philippe et Cécile, à 19h. La France a déclaré une nouvelle guerre. Et c'est passé un peu inaperçu, mais la Chine a réagi ce week-end et le ministère chinois du commerce a dénoncé une mesure discriminatoire sur la nouvelle loi depuis ce mois de septembre, la nouvelle loi qui cible l'ultra fast fashion chinoise. Donc, alors, on a pris cette décision seule. Nous, Paris, c'est courageux. On est seul. L'Europe ne l'a pas fait, bien sûr, quoi. Mais la Chine a réagi et le ministre du commerce chinois a dénoncé une mesure discriminatoire qui nuit aux entreprises chinoises, aux consommateurs. Il a averti que la France allait en faire les frais, assumer l'entière responsabilité et conséquences. Donc, quand on dit ça, ça veut dire que derrière, il va y avoir des mesures de rétorsion.
8: Qu'est-ce
4: qu'on vend à la Chine ? Cosmétiques, du luxe, les spiritueux, et puis beaucoup d'autres secteurs.
0: D'aéronautique.
4: Et qu'ils vont nous fermer, bien sûr, l'aéronautique, et qu'ils risquent, en fait, de nous fermer un peu le robinet. Et là, ça va être compliqué, parce qu'aujourd'hui, on ne peut plus... on est obligé de composer avec la Chine.
8: Économie mondiale.
4: Alors, il y a du bras de fer, oui, mais c'est assez difficile.
6: Il n'y a que la France qui a décidé ça.
4: L'entrée en vigueur de la loi du système de malus écologique, vous savez, qui pénalise la mode ultra éphémère. On comprend, bien sûr, sur le principe.
6: C'est bien.
4: Mais en revanche.
6: Et le nom du ministre chinois, vous l'avez, Patrick?
8: Non. Mais ça a été la même chose à un moment donné avec les Américains, avec Trump, à un moment donné, qui a dit on va vous taxer l'alcool et le fromage.
0: Mais non, il a tout taxé. À 15%, Trump. Alors, les Chinois, eux, nous taxent. Mais comme on a l'Allemagne qui veut absolument exporter de la machine outil et de la berline de luxe, on refuse de taxer par mesure de rétorsion. Mais c'est bien. Pour les Allemands, tout va très bien. Volkswagen vire 100 000 personnes. BMW en vire 8 000. Là, maintenant, ils se prennent le goudron de ce qu'ils ont fait.
4: Sa présence au mondial de l'automobile à Paris.
2: Oui. Exactement.

0: Et on peut également y parler des retraités. Faut-il les mettre à contribution? Plus d'égalité entre le public et le privé. C'est votre émission. Vous avez la parole. Et c'est la suave voix d'hôte qui prendra vos appels au 0826 300 300.
1: Avant de parler rugby à 20h, François Trio.
0: Absolument.
1: Qui reviendra sans doute sur la victoire du Stade Toulousain contre
0: la grosse
1: bébé.
0: Victoire.
1: Que,
0: oui.
1: Mais bien sûr.
2: Allez, à tout de suite.
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5: Nous sommes avec Fabien Cariel, président de Saxo Bank. Nouvelle affirmation sur la bourse, Fabien. Un krach peut effacer toute votre épargne en une nuit. Vrai ou faux ?
6: Faux, pas en une nuit. Effectivement, les krachs boursiers existent. On ne va pas tout perdre en une nuit, mais on peut voir de très fortes variations pendant une séance boursière. On l'a vu au cours de l'histoire à travers les grands krachs boursiers. Il faut faire attention dans ces moments de ne pas céder à l'euphorie et plutôt à la panique. On ne vend pas à n'importe quel moment.
5: Comment on peut s'en prémunir ?
6: Par la diversification et l'horizon de placement. Un portefeuille bien réparti encaisse mieux les chocs. Quand on investit dans un secteur, ne pas investir que dans une seule entreprise. Quand on investit dans une économie, ne pas investir que dans un seul secteur. Ou si on veut investir dans le monde entier, ne pas investir que sur une seule zone géographique. La volatilité sur les marchés financiers, ce n'est pas perdre de l'argent. En revanche, sur le long terme, on l'encaisse beaucoup plus facilement.
5: Merci Fabien, et on vous retrouve lundi prochain pour les incontournables de la bourse sur Sud Radio.
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1: Lors du flash avec Elsa Ruot, bonsoir Elsa.
3: Bonsoir à toutes et tous. Le retour d'Oasis en France, c'est officiel. Les frères Gallagher annoncent une nouvelle tournée mondiale pour 2027 et elle passera par Paris avec deux concerts au Stade de France les 23 et 24 juillet. L'inscription à la billetterie vient d'être lancée en ligne. C'est jusqu'à jeudi avant un tirage au sort pour pouvoir ensuite acheter ses places. Après s'être reformé en 2025, Oasis sera donc de retour pour 38 dates au total en Europe et aux États-Unis. Dans l'actu également, l'IGPN saisi par le parquet de Carcassonne. La police des polices va enquêter après la diffusion d'une vidéo. On y voit un policier projeté violemment par terre à un sans domicile fixe. C'était le 21 juin dernier et la victime de 29 ans était décédée 12 jours plus tard sans qu'un lien ne puisse être établi avec cette chute. Une nouvelle affaire pour la police de Carcassonne, déjà mise en cause pour des propos racistes. 4 policiers municipaux avaient été suspendus la semaine dernière. Plus de 35 degrés à Nîmes, à Perpignan ou encore à Mont-de-Marsan cet après-midi. Nouvel épisode de chaleur en ce début de semaine sur le sud du pays et ce n'est pas fini. Demain, on attend localement des températures de plus de 10 degrés supérieures au normal de saison avant une baisse sensible à partir de mercredi. Demain, 3 départements seront aussi en risque élevé d'incendie, le Gers, la Haute-Garonne et l'Aude. L'appel de Donald Trump à l'Ukraine et à la Russie, le président américain assure avoir obtenu l'arrêt des frappes sur les infrastructures énergétiques dans les deux pays. Sur son réseau social, il assure que la hausse des prix mondiaux du diesel est principalement dû à la guerre russo-ukrainienne et non à l'Iran. Et suite à la frappe russe qui a visé un train ukrainien hier près de la frontière polonaise, le ministre français des Affaires étrangères a réagi aujourd'hui depuis la Finlande. Inacceptable pour Jean-Noël Barrot qui affirme que cela démontre la fébrilité de Vladimir Poutine. En fin du foot ce soir avec le Red Star 9e qui reçoit Metz en clôture de la 6e journée de Ligue 2. Coup d'envoi 20h45. Les Messins, eux, sont 5e au classement. Mon début de soirée.
1: Merci à vous, Elsa.
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1: Bonsoir, Rémi André.
5: Bonsoir Philippe, bonsoir tout le monde.
1: La météo du soir me rappelle une chanson de Carlos. Seigneur météo, quand tu dis qu'il fait chaud. Seigneur météo, aïe aïe aïe, qu'est frigo. Mais demain, c'est pas qu'est frigo, c'est qu'il fait chaud, c'est ça?
5: Alors, et ça,
1: demain,
5: effectivement,
1: si vous voulez, je chanterai même. Hein.
5: Ben voilà, ben demain on l'attendra et comme ça, ça pourra enfin amener un petit peu de pluie. Mais ce n'est pas encore le cas, avec donc déjà aujourd'hui des températures qui sont remontées jusqu'à 37 degrés à Perpignan et des températures qui demain seront encore plus chaudes sur le reste du pays. Des valeurs de plus de 30 degrés sur la moitié nord, un peu comme aujourd'hui du côté de Tours. Des valeurs atteignant les 36 à 37 degrés dans le sud-ouest et donc de la chaleur principalement donc sur le sud et le centre du pays, car près de la Manche et ensuite depuis France jusqu'au Grand Est, nous verrons pas mal de nuages qui vont passer avec un petit peu de vent près de la Manche, mais ça n'empêchera pas la sensation d'avoir un petit peu cette chaleur. Donc ces nuages, on va les surveiller tout de même, car dans la soirée, ils vont devenir plus épais sur les bords de la Manche, et ce qui va nous amener ensuite vers un passage nuageux venteux mercredi qui rafraîchira la terre.
1: Merci beaucoup Rémi André.
6: Seigneur météo, dit qu'il fait chaud beau. Seigneur météo, aglaglaque et frigo.
1: Tu vois Maxime, j'ai pas oublié les paroles, ça doit faire 50 ans. Hein.
7: Bah forcément, vous n'oubliez jamais rien.
1: Allez, c'est parti. Tout de suite, les vraies voix.
2: 19h20, les vraies voix écoutent la France. 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
1: Les vraies voix écoutent la France. Qu'on ne va pas faire en chantant, à la rigueur, ce serait peut-être bien de le faire. Ouh là là, je vous vois qui vous liquéfiez, Mathéo Lamblot. Bonsoir Mathéo.
8: Bonsoir Philippe, bonsoir à tous. Ils annonçaient du beau temps, mais il va peut-être pleuvoir finalement après ces quelques notes de musique.
1: C'est quoi ces propos? Vous trouvez que je chante mal?
8: C'est vous qui le pensez.
1: Non, c'est vous qui le pensez très fort. Au menu des vraies voix font parler la France. On va parler du retour des gilets jaunes avec ou sans gilet, hein, peut-être avec un gilet orange, vert ou rose, je ne sais pas. Puisque Fabien Roussel en a parlé, à la fête de l'Humain notamment, il en avait parlé auparavant, et qu'il y a déjà une première date dont on parle dans moins d'un mois, dans un mois pile poil, le 17 octobre. Je croyais qu'on était le 21 septembre, mais non, on est que le 14, j'ai une semaine d'avance. On va parler ensuite des HLM qui font beaucoup parler, le logement social, suite au discours de Marine Le Pen hier. Vous vivez en HLM, vous y avez vécu. Qu'est-ce que vous pensez des HLM? Venez témoigner au 0826 300 300. Et les retraites, faut-il mettre les retraités à contribution? Vous êtes retraité, vous dites non, je peux pas, ou vous dites, ben moi j'ai une très bonne retraite et c'est normal qu'on me demande un petit effort, ou vous avez une autre idée, tout vous est ouvert et c'est Aude qui prendra vos appels au 0826 300 300. Et nous prenons la direction de Toulouse, la banlieue de Toulouse. Bonsoir Damien.
0: Bonsoir à vous. Bonsoir Philippe.
1: Alors, vous voulez parler, vous, du retour des sur les ronds-points, alors, des gilets jaunes ou d'un autre mouvement, hein. Il y avait eu les bonnets rouges, les gilets jaunes. Est-ce que vous, vous y croyez? Est-ce que vous étiez déjà gilet jaune à l'époque?
0: Alors, déjà, merci de vous donner la parole. Et je suis habitué à vous appeler pour des sujets plus agricoles.
1: Oui.
0: Mais je suis souvent sur la route et c'est clairement les gilets jaunes, je les avais vus beaucoup par il y a 4 ans de ça.
1: En plus, 2018, ça fait 8 ans.
0: Déjà, au final.
1: Ça fera 8 ans au mois de novembre. C'est le temps a tourné très très vite.
0: C'est ça. Mais premièrement, solidaire, donc j'étais pas chez les jaunes, j'ai pas fait d'action à l'époque, mais j'étais complètement solidaire d'eux, je le suis encore, je le serai encore demain si un mouvement se met en place, tout simplement parce que j'en ai marre de voir un delta de 900 euros entre mon brut et mon fixe sur mon salaire. J'en ai marre de faire des plaintes à 150 euros et des carburants à 2,30 € alors que le baril est à 100 $, là où il était à 1,80 quand il était à 140. J'en ai marre de voir mes impôts filer en Ukraine et la liste pourrait être longue. Donc solidaire, oui, évidemment. Mobilisé, peut-être. Je sais pas, c'est encore un peu tôt pour le dire. On est à un mois de la première mobilisation. Par contre, là où ça m'inquiète et où je suis un peu plus perplexe, c'est sur la forme plutôt que sur le fond, où on a vu une première mobilisation qui a fini par être politisée de façon très, très habile par certains de nos dirigeants. Et surtout la participation des Antifa et des Black Blocs, donc qui ont décrédibilisé le mouvement à ce moment-là. Et avec la question, j'en parlais avec des amis la semaine dernière, je crois, où je leur posais la question de leur dire, mais à un moment donné, si les Black Blocs arrivent, les manifestants légitimes, pourquoi ne seraient pas que les forces de l'ordre? Et je vous garantis qu'ils vont courir.
1: Oui.
0: Parce que quand tu as 50 CRS qui chargent, et si tu as 1000 ou 1500 bonhommes derrière, hein, je pense que la décrédibilisation du mouvement, elle va être relative. Et comme je vous le disais en préambule, j'ai une sensibilité particulière avec le monde agricole.
1: Oui.
0: Si on regarde dans le rétroviseur, 2024, on était dans la rue. 2025 également, on est en 2026, au-delà du contexte météo, le contexte économique et social est dramatique. Donc on est au bord de revenir peut-être à des mobilisations. Je pense que nos dirigeants devraient s'inspirer de l'histoire et ne pas oublier que les débuts des révolutions, c'était certes des raisons économiques, mais ça a débuté par des jacqueries.
1: D'accord.
0: Donc
1: alors,
0: peut-être que l'arrogance de dire « il va falloir venir me chercher », elle va être rattrapée par la colère du peuple et... Et peut-être qu'il va falloir se méfier, quoi.
1: Alors, c'était les propos de Emmanuel Macron dans la cour d'un ministère de mémoire au moment justement de l'été. C'est au moment de l'affaire Benalla. Je crois que c'est à l'été 2018, il me semble. Damien, restez avec nous parce que le sujet fait appeler au 0826 300 300. On va à l'autre bout de la France, n'est-ce pas Mathéo? Puisqu'on part en Alsace.
8: Exactement, dans l'est de la France, on va à Mulhouse où Jacques nous a appelé. Jacques, bonsoir.
1: Bonsoir Jacques.
9: Bonsoir Philippe, bonsoir à toute l'équipe.
8: Donc
9: moi je suis un habitué de l'émission hein, maintenant.
1: Oui, et vous êtes un ancien gilet jaune.
9: Alors non seulement j'ai été gilet jaune... Mais en plus, j'ai même été porte-parole du Haut-Rhin du groupe Colère.
1: C'est-à-dire
9: qu'avant les Gilets jaunes, il y a eu les groupes Colère.
1: Oui.
9: Et moi, c'est moi qui tenais le micro du groupe Colère 68 devant la préfecture à Colmar.
1: Oui.
9: J'ai même participé à la réunion générale des groupes Colère qui avait eu lieu à Bourges au printemps 2018.
1: Oui.
9: Voilà, donc c'était avant les Gilets jaunes.
1: Oui, d'accord, oui.
8: Et aujourd'hui, donc, est-ce que vous croyez au retour des Gilets jaunes, justement?
9: Je suis un petit peu comme notre ami qui a parlé
1: Damien.
9: Avec Perico à midi.
1: Ah, pardon.
9: Je crois que les Français ont pris plein de choses et se sont fait mutiler. J'ai bien peur que le mouvement ne redémarre pas.
1: Mais est-ce que vous pensez qu'aujourd'hui, Parce qu'à l'époque, les politiques étaient très méfiants du mouvement des Gilets jaunes. Vous y étiez, vous, avant, dans un groupe qui s'appelait Colère, hein, vous venez de nous le dire. Les politiques étaient très méfiants. Rappelez-vous, ils étaient traités de fachos au départ, notamment du côté de la France insoumise. Est-ce que vous croyez pas que le fait que Fabien Roussel, qui est quand même un responsable politique de premier plan, qui appelle à aller sur les ronds-points, ça montre pas un changement de paradigme?
9: Non, puisque ce sont déjà eux qui ont récupéré le mouvement, qui nous ont foutu les Black Blocs dans les pattes, dans les réunions à Paris. Il fallait surtout pas monter à Paris. Ça a été la grosse erreur des Gilets jaunes.
1: Pour vous, ça a été la grosse erreur. Damien veut réagir.
9: Pour moi, c'était la grosse erreur.
0: Je disais que monsieur avait entièrement raison. Il y a déjà eu une récupération politique, c'est ce que je disais à mon propos, et notamment de l'aile gauche de la politique. Et les Fabien Roussel et ses compères en priorité. Et c'est bien l'arrivée des Black Blocs qui a décrédibilisé le mouvement. Et on sait pertinemment dans quel cas ils sont. C'est le secret de Polichinelle.
1: D'accord. Et vous, pour vous, ça peut redémarrer ou pas? Jacques dit que non, en raison de la peur de ce qui s'est passé, notamment des personnes éborgnées, etc. Vous pensez que ça peut quand même redémarrer ou pas, Damien?
0: Alors qu'il y ait un mouvement d'ampleur qui redémarre, parce qu'aujourd'hui, la classe moyenne, la France qui travaille, est prise à la gorge. Oui. Et commence à saturer sévère, et on n'est qu'à l'aube de ce qui va nous arriver, parce que je parle du contexte agricole, mais demain il faut pas se leurrer, vu ce qui se passe quand on conjugue l'aspect géopolitique, l'aspect climatique et tout le reste, ça va être une inflation, il risque d'y avoir
1: je veux pas être alarmiste
0: et agiter la peur, mais il risque de manquer de la bouffe dans les rayons ou qu'elle devienne extrêmement chère, quoi. Il faut pas se leurrer.
1: Et espérons ne pas en arriver là. Restez avec nous, Damien et Jacques. Parce qu'il y a des appels au 0826-300-300 qui veulent parler des gilets jaunes, notamment des anciens gilets jaunes qui nous appellent à nouveau, Mathéo.
8: Eh oui, vous continuez à nous appeler. On vous demande au 0826-300-300 si vous êtes prêt ou non à retourner sur les ronds-points et si vous croyez ou non à un retour des gilets jaunes. À tout de suite.
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1: Retour des vraies voix écoute la France. Est-ce que vous croyez au retour des gilets jaunes ou d'un autre mouvement sur les ronds-points? C'est Fabien Roussel qui en a parlé. Le sujet fait beaucoup jaser en ce moment, Mathéo.
8: Ah oui, on a beaucoup de monde qui nous appelle au 0826-300-300 sur cet appel à se mobiliser, à ressortir les fameux gilets jaunes le 17 octobre. Donc, on était avec Jacques et Damien. Et,
1: qui sont, encore,
8: qui
1: avec
8: sont encore avec nous.
1: Mais ça appelle beaucoup au 0826-300-300. On voyage. On va prendre la direction des Pyrénées-Orientales. Bonsoir Bernard.
21: Bernard, bonsoir Philippe. Bonsoir vos auditeurs ainsi que les intervenants que vous avez dans le studio. Voilà.
1: Ah, ils sont pas en studio, ils sont au téléphone comme vous. Hein, c'est les auditeurs qui s'expriment. Ils sont tous au téléphone en banlieue de Toulouse, à Mulhouse, vous à Font-Romeu et après on va partir à Bayonne. Vous voyez, parce que le sujet fait beaucoup appeler.
21: Je vous suis beaucoup et en fait je suis toujours d'accord avec vous, avec vos interventions.
1: Merci.
21: Les coups de gueule, les coups de rouge, les coups de chaud.
1: Voilà. Les coups de rouge, on pourra en boire ensemble un jour avec plaisir, il n'y a pas de problème.
21: Voilà, je suis la petite voix dans notre tête, parce que chaque fois je bois vos paroles et des fois je devine vos syllabes. Et voilà, en deux mots.
1: Merci.
21: Alors, ce que je voulais dire, moi je suis un indigé, j'ai 75 ans et demi.
1: Oui.
21: Voilà, comme je disais, je conduis encore, je fais du scolaire.
1: Très bien.
21: 2 heures par jour.
1: Voilà. Très bien.
21: Et j'y crois. J'ai la forme encore. Mais j'ai participé pendant un an aux Gilets jaunes. Dans les Hautes Plaines. Et voilà, moi j'ai abandonné. Bon, un peu avant, ça s'éteigne carrément à l'échelon du territoire. Voilà, j'ai abandonné parce que j'ai trouvé qu'il y avait un mélange au milieu de gens qui ne foutent rien et puis qui viennent réclamer quoi que ce soit. Parce qu'il y avait aussi un patchwork avec tout ça.
1: Oui.
21: Voilà. Ensuite, vous avez dans les capitales, dans les, on va dire, les grosses agglomérations, ça a été récupéré, bon, par des partis politiques ou autres, mais surtout, la racaille qui est venue, je veux dire, lézarder tout ça. Oui. Donc, on a laissé faire, comme ça, on a noyé le poisson. Et puis, les gilets jaunes, se sont retrouvés, gros gens comme devant, comme on dit, voilà. Donc, ça s'est éteint comme ça. Et je ne crois pas du tout à la reprise spontanée comme ça a été, voilà, parce que moi je pense qu'à cette époque, en 2018-2019, en gros, il y avait l'étincelle, le détonateur, et puis le syntex, voilà, l'explosif. Voilà ce qu'il y avait. Et là, je ne crois pas qu'il y ait, parce que chacun erre ses vacations, ses occupations.
1: Oui.
21: La France, elle est carrément, c'est un patchwork. Il y a les gens qui profitent du système, nous avons des handicapés, il y a des gens qui s'en sortent pas, il y a ceux qui travaillent, il y a les commerçants qui en bavent. Et chacun a son petit objectif. Donc il n'y a pas du tout la coordination, l'agglomération qu'il devrait y avoir.
1: Alors Bernard, voilà. Vous m'avez rappelé des souvenirs que je vais vous rappeler après, et en plus, qui s'étaient passés pour une partie d'entre eux dans les Pyrénées-Orientales. Mais il y a Corinne qui a appelé au 0826-300-300 et qui attend depuis longtemps. On va lui donner la parole. Bonsoir Corinne.
22: Bonsoir Philippe.
1: Alors comme vous venez, j'aurais dû dire Ben Vinguts à Bernard qui vient de Catalogne. Vous, je vous dis Ongi Etori, hein, bienvenue en basque, hein, de Bayonne.
22: Oui, Egunon.
1: Egunon. On vous écoute.
22: Alors moi, écoutez, moi je suis, alors je suis pas une ancienne gilet jaune. Par contre, en fait, je suis un peu sceptique sur justement. Ça m'a posé question cette semaine parce que moi, je suis beaucoup sur les réseaux sociaux.
1: Oui.
22: Il y a eu des appels à manifestation. Ça, on peut pas le nier. Mais c'était le Français lambda, je dirais, devant sa pompe en disant non, mais là, ça va pas. Le président, il va falloir qu'on descende dans la rue. Et par je ne sais quel miracle, il y a un espèce de truc qui est apparu comme quoi les gilets jaunes revenaient le 17 octobre. Mais sauf que moi, j'ai un peu l'impression que les médias, en général, agitent ça, le spectre des gilets jaunes, pour faire peur aux gens. En fait, parce que, honnêtement, quand on en parle autour de nous, la première chose que les gens disent, c'est « Oh non, non, surtout pas le retour des gilets jaunes, la violence, etc. etc. » On a tous été traumatisés par ce qui s'est passé à ce moment-là. Et en plus, alors effectivement, Roussel qui vient mettre son nez là-dedans, Philippe Brun, j'ai entendu tout à l'heure,
1: député PS,
22: carrément, oui. C'est carrément du clientélisme, hein. Allez, vas-y, parce qu'il y a des élections, comme par hasard, là, ça les intéresse. Moi, j'y crois pas non plus. En plus, Jérôme Rodriguez, pardon,
1: oui, qui était l'ancien gilet jaune, oui,
22: à midi, en disant qu'ils eux-mêmes ne savaient pas d'où ça venait.
1: D'accord.
22: Donc, si ça vient pas des gilets jaunes eux-mêmes, de qui vient tout ça?
1: Vaste
22: Moi, ça
1: programme.
22: Me pose une question.
1: Ah, voilà. Non mais la question se pose, hein, Corinne. Je vais vous raconter un souvenir, parce que notamment Jacques et Bernard, qui sont deux anciens gilets jaunes, m'ont remis ce souvenir en mémoire. Et on a été parmi les rares stations, voire la seule station de radio à aller faire des émissions avec les gilets jaunes sur les ronds-points et ailleurs. Moi, je m'en souviens, la première qu'on avait faite, on l'avait faite sur le rond-point d'Aussonne, au nord de Montauban. Et c'était beaucoup de gens qui travaillaient ou qui étaient retraités. Moi, un homme m'avait mis la larme à l'œil. Il était retraité agricole. Et il me disait, on était début décembre, je crois, il faisait assez froid. On avait été accueillis extraordinairement bien. Ils avaient fait le palais de l'Élysée sur un rond-point avec les barbecues, etc. On avait dîné, on avait fait le barbecue avec eux jusqu'à pas d'heure. C'était absolument génial. C'était bon enfant. Et je n'oublierai jamais ce retraité agricole qui m'avait dit la larme à l'œil. J'ai 700 ou 800 euros de retraite par mois.
22: Eh oui,
1: chez moi, il fait 8 degrés ou 7 degrés, je sais plus. Venez voir ce que c'est. Il m'avait brisé le cœur. Et Bernard, qui est des Pyrénées-Orientales, on était ensuite allé à Perpignan sur un rond-point. Là, à Perpignan-Nord, du côté de Clairat. Vous voyez que ça m'a marqué, je m'en souviens. Et j'avais des gens qui voulaient parler des gilets jaunes. Et il y a des espèces de zadistes qui étaient venus pour les intimider, pour ne pas parler au micro en disant « Sud Radio, c'est comme tous les médias, c'est dévendu ». Et j'avais dû, pendant une pub, sortir de la voiture parce qu'on avait carrément le studio dans la voiture. J'avais monté le ton et j'avais dit à des gens qui voulaient pas venir, j'ai dit « Écoutez, ils pourraient être vos gamins, vous allez quand même pas capituler devant eux, ils ont pas d'ordre à vous donner. Vous aviez dit que vous veniez parler, venez parler ». Et j'avais constaté quelques semaines plus tard que le mouvement avait été phagocyté par des gens type zadistes, extrême gauche, etc. Vous êtes d'accord avec ça, Jacques et Bernard, vous qui étiez gilet jaune, Jacques?
9: Bah, tout à fait, hein, exactement, c'était tout à fait ça. Bon, ici, moi, localement, on était sur un rond-point, on était un bon groupe. On a d'ailleurs toujours un groupe qui tient un rond-point à Wittenheim, mais c'était dans une bonne ambiance, c'était tranquille. Mais c'est sûr qu'il y a eu des zones avec toute cette faune, ça a été une catastrophe. Moi, j'avais aussi affaire sur la région grenobloise, enfin, même un peu plus loin. J'ai eu l'occasion même d'aller soutenir mes collègues du rond-point de la Mure.
1: Oui, d'accord. Allô. Effectivement. Ah oui, et Bernard, oui, vous vouliez réagir à ce que je viens de dire, parce que peut-être étiez-vous allé au rond-point de Clairat, vous voyez où c'est, à Perpignan, quand vous êtes dans les PO?
21: Non, alors pas du tout. Nous, on a fait sur les hauts plateaux. On avait suffisamment à faire. On était même à la frontière avec Puigcerdà, donc la frontière...
1: La frontière espagnole du côté de Font-Romeu, c'est ça?
21: Voilà, côté catalan, voilà.
1: Bien sûr.
21: Mais par contre, je vais raconter vite fait une anecdote. On a fait un barrage de nuit pour, essayer de parler avec les chauffeurs poids lourds qui traversaient beaucoup, parce que c'était un vecteur. La nationale française était un vecteur à l'époque, avant qu'elle devienne départementale. Donc on voulait sensibiliser les chauffeurs, tout ça, on buvait le café, bien sûr, on faisait des grillades, comme vous avez connu, puis vous aussi.
1: Oui.
21: Et là, au petit matin, eh bien, on nous a envoyé une escouadre des Robocop.
1: Oui.
21: Et moi, je me rappelle, j'étais en train de rallier, donc c'était les CRS, des forces publiques, des forces de police. Ils étaient casqués, armés, avec des épaulettes comme des côtes de maille, enfin vraiment armés. Alors que nous, on avait juste nos paquets de cigarettes, nos licornes rouges, et encore, voilà, j'ai fait une image un peu populiste,
1: oui.
21: Sauf le camembert. Et j'ai entendu un gamin, un petit foulé, vous voyez, parce que moi j'ai fait mon service, j'ai juste chante, un petit foulé, sur un talus, j'ai entendu un jeune qui disait, un jeune, donc un Robocop, qui disait, voilà, on va désosser. Alors moi, j'ai suivi le rythme, je suis arrivé, c'est-à-dire au QG, il y avait une tente, il y avait des gradés, et là je suis arrivé, et j'ai demandé, j'ai dit, voilà, je voudrais parler au plus gradé
3: de
21: l'Haïti. Il y a un gars qui s'est présenté, peu importe la taille, il était à peine plus grand que moi, ça m'est égal. J'ai dit, voilà, je lui ai dit, vous êtes ici, pourquoi? Voilà, nous on est pacifiques, et là j'ai entendu un jeune, vous allez l'appeler, qui a dit, on va désosser. S'ils veulent s'amuser avec ça, nous on n'est pas armés. C'est vraiment facile. Ils ont qu'à aller faire ça dans les villes, partout où il y en a besoin, je lui dis. Voilà. Et le gars est venu s'excuser. C'était un colonel.
3: D'accord. Ah oui, un colonel, c'est déjà un beau grade quand même. Alors, restez avec nous, tous les quatre. On va continuer ce débat qui vous fait beaucoup réagir au 0826-300-300.
8: Et oui, comme Corinne, Bernard, Damien, Jacques, vous nous appelez au 0826-300-300. On vous demande si vous croyez au retour des Gilets jaunes.
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3: Avant de continuer ces échanges avec vous, qui nous parlez, on vous écoute, on écoute la France sur Sud Radio, Mathéo Lamblot. On va continuer à parler du retour éventuel des Gilets jaunes, mais tout de suite, nous allons parler de la matinale de demain sur Sud Radio avec Jacques Cardoz. Bonsoir Albin Texeira.
7: Bonsoir Philippe, bonsoir Mathéo, bonsoir à tous.
3: Quel est le menu de demain matin?
7: Eh bien demain matin, on parle...
3: Café croissant,
7: café croissant, si vous voulez, chocolatine, on peut aussi dire.
3: Ah, vous parlez bien.
7: Et voilà, on peut dire chocolatine, chouquette, tout ce que vous voulez, café bien entendu. Et à 7h10, nous parlerons aussi des gilets jaunes. Ben oui, on en parle, l'essence au plus haut, des appels à la mobilisation, notamment le 17 octobre prochain.
3: Oui.
7: Et pour en parler, eh ben Jacques Cardoz recevra Ghislain Coutard, premier gilet jaune. Vous savez, celui qui a dit on va sortir un gilet jaune il y a maintenant plus
3: de
7: 8
3: ans. Près de 8 ans, c'était,
7: vous êtes bon en mathématiques.
3: C'était l'automne 2018, on est à l'automne 2026, à quelques semaines près. Oui.
7: Et bien, celui qui a lancé ce mouvement sera avec nous demain à 7h10 et à 8h30, bien entendu, l'invité politique de Jacques Cardoz, ça sera Natacha Polony, journaliste, essayiste et auteur de La France, corps et âme. L'éditorialiste doit décider si elle va aller à l'Élysée, si elle a tenté d'aller à l'Élysée. Selon nos confrères du Point, sa campagne se prépare en off. Des conseillers ont été engagés. Alors, va-t-elle vraiment aller à la course à l'Élysée? Eh ben, elle répondra à toutes nos questions et à toutes les questions de Jacques Cardoz demain à 8h30.
3: Et ce sera bien évidemment au 0826 300 300. Merci Albin Texeira. On va reprendre dans les vraies voix Écoute la France, nos auditeurs. Damien, vous avez été le premier... on va tous vous mettre en même temps à l'antenne, Damien, Jacques, Bernard et Corinne. Damien, quand vous entendez deux anciens gilets jaunes, Jacques et Bernard, quand vous entendez Corinne, est-ce que vous n'avez pas le sentiment que les Français sont un peu désabusés, ne croient plus en grand-chose ?
10: Complètement, on le voit sur beaucoup de choses. D'ailleurs, je pense que je suis pas le seul à me poser des questions dernièrement. Pourquoi, vu l'état dans lequel on était... notamment par rapport au carburant, rien ne bougeait. Par contre, en écoutant attentivement les différents auditeurs, je me dis que, et je persiste dans l'idée d'être perplexe sur le fait que les gilets jaunes en l'état puissent repartir, pour la bonne et simple raison qu'effectivement, il y a des traumas au niveau de la population sur ce qui s'est passé. Il y a une mauvaise image qui a été véhiculée par les casseurs, la récupération politique, etc. Et je me faisais une réflexion en moi-même tout à l'heure, ce qui réunit l'ensemble des personnes mécontentes, c'est un vrai mouvement citoyen et patriote. Donc pourquoi, au lieu de ressasser, on ne se draperait pas de notre drapeau national, le drapeau bleu-blanc-rouge?
11: Exactement.
10: Pour la bonne et simple raison que les forces de l'ordre tapaient sur des gens qui sont drapés du drapeau national, ça ferait pas très bon genre au niveau communication.
12: Ouais, c'est pas une mauvaise idée, mais ça...
3: Ah, mais je trouve, j'y avais pas pensé, mais que l'idée, après les gilets jaunes, les drapeaux tricolores, on les vous laisse parler, Damien.
10: En plus de ça, je pense que ça pourrait écarter une diaspora politico-wokiste qui fait une allergie à ce drapeau. Parce que je pense sincèrement qu'il y a des gens qui sont allergiques à l'ensemble de couleurs bleu, blanc, rouge dans ce pays. Donc ça écarterait... Et ça pourrait différencier certaines fractions ou certaines idées. Et en plus de ça, ça permettrait de se retrouver tous sous les couleurs de notre pays. Et ça marquerait une forme d'unité. Donc je sais pas, c'est une réflexion, c'est une idée.
3: Alors on va redonner la parole à Corinne et ensuite Jacques et Bernard. Corinne, qu'est-ce que vous voulez dire, vous qui n'étiez pas gilet jaune, à ce que dit Damien? On remplace le gilet jaune par le drapeau tricolore.
11: Ouais, alors moi j'étais pas gilet jaune, je vais être très claire.
3: Vous l'aviez dit d'ailleurs. Hein.
11: Voilà. Oui, non mais j'étais pas gilet jaune parce que moi j'étais prête à descendre dans la rue et quand j'ai vu tout ce qui se passait, j'ai dit non, j'ai eu peur. Par contre, de cœur, bien sûr que j'étais gilet jaune. Moi je me suis dit enfin il va se passer quelque chose. Bon bah malheureusement, ouais. Voilà. Alors très, tout à fait d'accord avec ce que, parce que justement moi je ne comprends pas justement pourquoi le gilet jaune ressort. Là on est, c'est un mouvement citoyen. C'est clair, il n'y a plus de gilets jaunes, gilets noirs, bonnets rouges, etc. On est tous dans la même galère. Et en fait, je me suis dit, j'ai pensé justement par rapport aux réseaux sociaux, je me suis dit, ah, il y a peut-être quelque chose qui va monter. Et puis, bah, comme je vous disais tout à l'heure, hop, on a entendu sur tous les plateaux télé, gilets jaunes, gilets jaunes, gilets jaunes. Donc, du coup, le mouvement citoyen n'existe plus. Je suis d'accord, pourquoi pas sous le drapeau français, mais alors, effectivement, ça écarterait les wokistes, ultra-gauche, etc. Maintenant, c'est aussi beaucoup, malheureusement, assimilé Rassemblement National. Donc, ça empêcherait d'autres gens de venir aussi. Mais pourquoi pas un mouvement citoyen, c'est sûr, parce que là, en fait, je comprends, enfin, je comprends pas. Si, parce que j'ai bien compris que les gens sont tellement dans la, excusez-moi, dans la merde.
3: Dans la panade.
11: Ouais, dans la panade que, en fait, limite, ils essayent de finir leur mois comme ils peuvent, etc. Et du coup, aller manifester, bon, c'est pas encore, mais effectivement, je crois que la colère, par contre, la colère, elle est là. Elle est vraiment là et je me demande comment elle va sortir.
3: Alors, on a encore des appels, mais j'avais promis à Jacques et à Bernard de reprendre la parole. Jacques, les drapeaux tricolores à la place des gilets jaunes, la proposition de Damien, vous en pensez quoi ?
1: Alors moi, je pense que c'est une très bonne idée. Simplement, effectivement, comme vient de le dire la collègue
3: Corinne.
1: Corinne, le problème, c'est que on va se heurter au Black Bloc. Je crois que ça va être un conflit ouvert avec le Black Bloc. Et moi, personnellement, j'ai 70 ans, j'ai plus la santé pour aller me faire ce genre de folie.
3: Ça, c'est clair.
1: Je sors de la salle d'opération.
3: Ouais. Ah oui, en plus, oui. Il vaut mieux rester au chaud, hein.
1: Là, moi, je peux plus prendre de risques avec ma santé, hein. Ça, c'est clair.
3: Alors, on va donner...
11: Malheureusement... Oui. Pardon.
3: Oui, Bernard voulait réagir. Bernard, vous avez entendu cette proposition de Damien, vous en pensez quoi ? Et on va prendre la direction de l'Hérault dans quelques secondes, dès que vous avez répondu, Bernard.
6: Moi, je suis complètement d'accord avec l'ensemble du coron, on va dire, là, avec Damien. C'est une très bonne idée. Par contre, je persiste les signes. J'ai pas l'impression que ça va démarrer. Démarrage spontané des gilets jaunes. Parce qu'il y a une certaine frange de nantis ou de couches moyennes qui attendent un remake des gilets jaunes. Comme ça, ils auront tous les intérêts. Ça, moi, j'ai rien autour de moi, hein, je vous le dis franchement. Et je suis pas le seul. Vous voyez ce que je veux dire?
3: Alors, restez avec nous, on a Brigitte qui vient de composer le 0826-300-300. Bonsoir Brigitte.
8: Oui, bonsoir, voilà, je vous appelle de Vandarc.
3: Oui, d'à côté de Montpellier.
8: Voilà, je suis une ancienne gilet jaune.
3: D'accord, oui, on vous écoute.
8: Écoutez, je n'avais jamais manifesté, j'ai 65 ans, et j'ai commencé avec les gilets jaunes, voilà. Pour moi, c'était voilà, il y avait une exaspération. Je veux dire, on voyait déjà que les centres commençaient à augmenter et le coût de la vie. Et finalement, je me suis rendu compte que on n'a pas été soutenu dans notre mouvement, ni par les partis politiques, ni par les syndicats. Voilà. Donc là, du coup, j'ai plus du tout confiance. Quand j'ai vu l'affiche, je vous assure que l'affiche n'est pas à l'image des gilets jaunes. Pas du tout. Ce ne sont pas les gilets jaunes qui ont rédigé cette affiche.
3: D'accord.
8: Voilà, c'est clair pour moi. Et c'est pour ça que ça m'a fait tilt et c'est pour ça que j'ai appelé. Je vous appelle.
3: Et vous redescendriez pas dans la rue aujourd'hui sur les ronds-points ?
8: Non, parce que j'ai vu comment ça se passait.
3: Et qu'est-ce qui vous a le plus marqué ?
8: Ben moi, ce qui m'a marqué, c'est bon. Déjà, j'ai reçu des gaz lacrymogènes au niveau des yeux pendant 15 jours. Au début, j'ai perdu un peu la vue pendant 15 jours. J'avais très mal à mes yeux, et donc il y a une atteinte physique, vous voyez.
3: Oui.
8: Et alors, c'est surtout l'infiltration des Black Blocs.
3: Oui.
8: Mais voilà. Écoutez, moi, je suis à Montpellier. Ils montaient de la gare. On les voyait déjà venir, et personne ne les a empêchés. Personne. Et c'est pour ça que ça m'a écœurée. Parce qu'en fait, je vous assure, c'est ce mouvement des gilets jaunes, c'est des gens simples.
3: Oui.
8: C'est des gens qui n'ont pas comme moi l'habitude.
3: Les vrais gilets jaunes, moi je l'ai constaté, il y en a certains comme vous qui n'avaient jamais fait une manif de leur vie. Ils n'avaient des retraités agricoles, ils n'avaient jamais fait une manif de leur vie. Je me rappelle, il y avait un chef des ventes ou un responsable commercial, un cadre dans une grosse PME, qui s'était arrêté sur le rond-point à Montauban. Il allait de Cahors à Toulouse, il avait entendu qu'on était sur le rond-point. Il s'était arrêté, il dit « Moi j'ai jamais manifesté, je viens vous voir parce que je vous ai entendu à la radio ». Sur Sud Radio, mais les gens dans ma boîte, on en parle quand on prend le café, etc. Ils travaillent, mais ils sont solidaires. Mais ils n'avaient rien à voir avec la politique et ils n'avaient jamais manifesté non plus.
8: Tout à fait, c'est tout à fait ça. Exactement. Mais ça n'a pas été soutenu. Alors là, franchement, je ne vois pas, comme par hasard, au mois d'octobre, une fois que l'été passe, moi, ces manifestations qui sont programmées, comme ça va bien à tout le monde, je n'y crois pas. Par contre, c'est vrai qu'il y a une colère qui gronde. Je ne sais pas comment ça va sortir. Mais moi, je pense que c'est plutôt au niveau, on va dire, des partis politiques et des syndicats, c'est leur travail de nous aider. Et de faire en sorte que ça bouge.
3: Mais voilà. Brigitte, on va donner la parole aux autres intervenants qui nous ont appelés au 0826-300-300. Il y a une chose qui m'a marqué dans ce qu'a dit Brigitte. Les partis politiques et les syndicats ne nous ont pas soutenus. Mais est-ce que le problème n'est pas qu'ils n'avaient aucun intérêt à vous soutenir parce que c'était des corps intermédiaires et qui veulent garder leur bout de gras.
1: Exactement.
10: Les syndicats, exactement.
3: Alors, attendez. Chacun son tour. Je crois que c'est Bernard qui avait dégainé le premier. Bernard.
10: En fait, je suis gaucher.
3: Oui, Bernard.
10: Mais non, je suis complètement d'accord. Il y a eu des profiteurs. Chacun a gardé, qu'on appelle ça, son précaré.
3: Oui.
10: Voilà, c'est tout. Alors, c'est-à-dire que ça a été une chienlit totale. Hein. Les écuries d'Ogias, la même chose. Voilà, c'est-à-dire que les racailles ont fait leur magasin. Les Black Box ont cassé tout ce qu'ils ont pu et ont cassé des figures. Ils se sont affrontés avec les forces de l'ordre. Les syndicats, bien sûr, ils gardent leur bout de gras. De toute façon, je ne les aime pas, les syndicats.
3: Ah bah ça, c'est votre droit, hein, mais il faut bien qu'ils existent.
10: Une autre fois, je vous raconterai, moi, le syndicat, parce que moi, je suis artificier, mais les feux d'artifice.
3: Oui.
10: C'est-à-dire, je manipule l'explosif. Je suis spécialiste en avalanche.
3: Oui.
10: Voilà, je vous raconterai un jour, vous m'appelez.
3: Ah bah,
10: je vous raconterai ce que j'ai vécu au tunnel routier du Fréjus.
3: Ah bah, vous me direz. Bernard, il y avait Jacques et Corinne qui voulaient réagir. Jacques, vous avez été déçu de ne pas être suivi par les syndicats et les partis politiques, vous qui étiez gilet jaune.
1: Je dirais que c'est même plus vaste que ça. Et je veux dire, personne n'a suivi, ni les routiers, ni les transporteurs, ni les...
8: Exactement.
1: Ça a été un mouvement. On n'a pas eu de lien, alors que tout le monde était fâché. Mais il y avait d'un côté les manifs des routiers, de l'autre côté les paysans, de l'autre côté, voilà. Je veux dire, il n'y aura quelque chose qui tiendra la route que le jour où les gens seront vraiment à cran. Et puis que tout le monde descendra en même temps dans la rue. Je vois pas les choses autrement.
3: Corinne voulait réagir, j'ai entendu sa voix.
8: Oui, parce que justement, c'est ce que je pense aussi, c'est que, alors les syndicats effectivement n'étaient pas là, mais au début c'était pas l'idée, justement, moi je trouvais que c'était hyper bien le fait que ce soit que des citoyens. Après, c'est parti totalement en cacahuète entre les Black Blocs, etc. Mais là, effectivement, il faudrait une convergence des luttes, vraiment, parce que vous avez les pompiers qui sont en grève, la police qui va bientôt être en grève. Moi, je ne comprends pas comment cela se fait qu'on n'arrive pas à se mettre d'accord pour tout descendre.
3: Alors,
8: je ne comprends pas.
3: Vous êtes très nombreux à appeler. On va faire une pause parce qu'on a encore des auditeurs qui veulent témoigner au 0826-300-300, Mathéo.
7: Énormément de monde qui nous appelle sur ce sujet. On vous demande au 0826-300-300 si vous croyez ou non au retour des gilets jaunes. Et si oui, on vous demande également si vous êtes prêt ou non à retourner de nouveau sur les ronds-points.
3: Eh bien écoutez, un seul numéro, le 0826-300-300.
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3: Retour des vraies voix écoutent la France. On voulait parler également des HLM, vous vouliez témoigner sur les HLM, mais on a tellement d'appels sur les gilets jaunes et leur éventuel retour que... Et donc, on va finir l'heure sur ce sujet, Mathéo.
7: Eh oui, vous êtes nombreux à nous appeler. On vous demande si vous, vous croyez ou non au retour des gilets jaunes. Et il y a Nicolas qui vient de nous appeler. Bonsoir, Nicolas.
3: Bonsoir, Nicolas.
20: Oui, bonsoir.
3: Vous nous appelez de Toulouse et en entendant les vraies voix écoute la France, vous avez voulu témoigner parce que vous étiez gilet jaune de cœur, mais votre femme gilet jaune sur les ronds-points.
20: C'est ça. Depuis novembre 2018, donc, oui. Ma femme, ma compagne, a été à toutes les manifestations de tous les samedis. Moi, je gardais mon enfant, notre enfant de 9 ans à l'époque.
3: Elle manifestait à Toulouse ?
20: Elle manifestait à Toulouse.
3: Parce que vous auriez pu être ailleurs il y a 8 ans, hein, mais comme j'ai votre, votre ville, ouais, d'accord. Oui.
20: Elle, comme tous ses camarades, ont été bousculés, gazés. Certains ont été hospitalisés.
3: Oui.
20: Ils ont été malmenés. Ils ont été malmenés par la suite également par. Alors, il faut savoir qu'au tout début, il y avait un soutien. De la population à près de 80% paraissait-il. Et puis quand ça commence à être un peu plus violent, et je tiens à préciser, pas de la part des manifestants, mais de la part des forces de l'ordre,
3: oui.
20: Ils ont commencé, donc ça a commencé les manifestations ont commencé à être désertées. Et puis après, on a trouvé que les gilets jaunes étaient des gueux, étaient descendants, des pulls à pisse, etc., alors que c'était pas du tout...
3: Je dois dire que j'ai entendu des mots et j'ai lu des mots, notamment sur les réseaux sociaux, de mépris, moi qui me mettais hors de moi, je le dis franchement.
20: Exactement, alors qu'à la base, ils manifestaient certainement pas pour le prix de l'essence ou pour autre chose, ils manifestaient pour une cohésion sociale et une justice sociale.
3: Beaucoup aussi pour être rémunérés à la hauteur du prix de leur travail.
20: Oui, aussi, mais ça s'appelle de la justice sociale.
3: Oui, c'est vrai.
20: Voilà. Et c'était certainement pas un problème de niveau de vie. Il y avait tout, il y avait des cadres supérieurs comme des ouvriers. Il y avait de tout et tout le monde était réuni autour de cette idée. Et ce que je disais au standard tout à l'heure, c'est que après, il y a eu une magie qui s'appelait le Covid et la gestion du Covid.
3: C'était un an, un peu plus d'un an plus tard, voilà. Un peu moins d'et demi plus tard, comme le confinement, c'est mars 2020, pardon.
20: Voilà, 2020. Et, mais bon, c'est ce qui a fait aussi qu'on est rentré dans notre vocabulaire une nouvelle notion, ça s'appelle la distanciation sociale.
3: Oui.
20: Et non pas physique ou autre, hein, c'était la distanciation sociale. Et je voulais juste exprimer alors le sentiment pas de tous les jaunes parce que tous les gilets jaunes parce que je suis pas porte-parole, je suis pas tous les gilets jaunes, mais les gilets jaunes, les anciens gilets jaunes, certains n'ont plus envie d'aller chanter des slogans pour revendiquer quoi que ce soit. Certains se disent qu'ils retourneront sans doute en manifestation si ça a une autre tournure. Mais pas celle d'aller juste se faire taper dessus. Et Juste pour finir, je voulais préciser que notre principe constitutionnel, la Déclaration des droits de l'homme, dit clairement que l'insurrection est un droit fondamental et inaliénable, alors que notre code pénal, l'article 412-6, puni d'emprisonnement et de détention criminelle à perpétuité et de 750 000 euros d'amende, et qui a une petite dichotomie entre les déclarations de droits de l'homme et le code pénal.
3: Alors voilà. Nicolas, restez avec nous à faire réagir Brigitte de Vendargues, à côté de Montpellier. Brigitte, vous êtes d'accord avec le constat de Nicolas qui raconte les manifs de gilets jaunes de sa femme ?
4: Ah oui, ben exactement, c'est exactement ça. Moi, en salle des professeurs, j'étais pas du tout suivie. Hein.
3: Vous étiez prof, oui.
4: Et donc, on me disait, j'entendais dire, oh, pour le prix de l'essence, manifester, voilà, vous voyez. Mais c'est pas que ça, c'est pas à cause du prix de l'essence. C'est que ça commençait à dégénérer, on voit maintenant ce que ça donne au bout de quelques années, vous voyez.
3: Oui.
4: C'est le début pour moi, je pense que c'est le début de ce qu'on vit à l'heure actuelle.
3: Ah voilà. Oui, pour vous, c'est ça. Jacques, vous qui étiez gilet jaune à Mulhouse, vous avez entendu le témoignage de Nicolas de Toulouse. Vous êtes d'accord avec son vécu, Jacques ?
1: Il y a eu des côtés positifs aux gilets jaunes. Vous voyez, aujourd'hui, j'ai plus de véhicule. Tous les jeudis, je vais faire mes courses. C'est une dame avec qui j'étais sur les ronds-points gilets jaunes qui m'emmène faire mes courses.
3: Oh, bah, c'est elle sympa, ça crée des liens.
1: Elle est aide à domicile. Et le jeudi, elle est libre, elle va faire ses courses. Elle m'a dit, Jacques, si tu veux, je t'emmène.
3: Oh, bah, c'est sympa.
1: Eh oui. C'était une ambiance. C'était bien, les gilets jaunes.
3: Au début, l'ambiance sur les ronds-points était tellement bon enfant, tellement solidaire, tellement humaine. Moi, il y a des moments, j'avais la larme au coin de l'œil. Je pense notamment à Montauban, je le dis franchement.
1: D'ailleurs, je salue Simone. Je ne sais pas si elle écoute Sud Radio, mais.
3: Ah, ben bah, si
1: je,
3: c'est pas fait, il faut que vous lui disiez.
1: Voilà. Mais voilà, mais bon, le problème, c'est que effectivement, c'est la récupération qui en a été faite qui a tout flanqué par terre. Voilà, ça c'est malheureux. Et puis bon, bah c'est vrai que on a un pouvoir politique qui a voulu absolument serrer la vis, qui a voulu vraiment mater les gens, il faut le dire comme c'est. Et puis, les gens ont pas envie de se retaper dessus, c'est clair.
12: Et Jacques. Jacques, vous ne pensez pas finalement que ce mouvement qui devait unir les Français face à une même cause, il les a finalement divisés, non ? Vous le pensez ? C'est ce que vous pensez ?
3: C'est-à-dire que laisser faire les Black Blocs, ça a dépopularisé le mouvement.
1: Je dirais pas que ça les a divisés, parce que quand on était sur le rond-point, les gens nous klaxonnaient, les gens nous faisaient des signes, on nous a même apporté des choses. Non, c'était quand même, on était quand même soutenus. Par contre, c'est vrai que c'est toute cette violence, à partir du moment où les gilets jaunes sont montés à Paris pour manifester, ça a été la fin des haricots.
3: Voilà. Oui. On va donner le mot de la fin à Damien, qui avait été le premier à réagir, Damien de Castanet, à côté de Toulouse, Castanet-Tolosan. Damien, vous pensez, quand vous entendez tous ces témoignages, on a l'impression que c'est bizarre qu'en année d'élection, il y ait déjà, alors que l'exutoire ultime, théoriquement, en démocratie, c'est l'isoloir, c'est l'urne, on a l'impression que ça va peut-être tourner au sûr, vous me passerez l'expression, à 6 mois des élections. Qu'est-ce que vous en pensez ?
10: Alors, j'aimerais juste, avant de réagir à votre question, revenir sur plusieurs points. Par rapport à la dame qui est intervenue tout à l'heure, j'ai pas vu son prénom.
3: Brigitte.
10: Par rapport à Brigitte, effectivement, les syndicats, madame, c'est bien l'amortisseur entre le peuple et la base. Moi, je le vois au niveau agricole. On a beau avoir des agriculteurs, donc une base, où il y a des revendications communes, etc. Les décideurs des syndicats, ils sont de connivence avec les dirigeants, ça, il n'y a pas à tortiller. La force des gilets jaunes à la base, c'était que c'était un mouvement apolitique et asyndical. Et ça, oui. Tout mouvement qui prendra, il faudra qu'il suive ses mêmes prérogatives. Ensuite, par rapport aux Black Blocs, je comprends, c'est ce que je disais tout à l'heure, c'est qu'à un moment donné, si la population se range avec les forces de l'ordre pour se défendre contre ces Black Blocs, je sais que ça peut être gênant, ça s'appelle la guerre civile.
3: Oui.
10: Mais avec les 40 ans d'ingérence politique et les 40 ans de à souffler sur les brèves, est-ce que malheureusement, c'est pas ce que cherchent nos politiques? Je me pose la question.
3: J'ose espérer que l'on très court parce qu'on arrive à la fin de l'émission, Damien.
10: Pour terminer, deux choses. Je comprends que Nicolas, c'est Nicolas qui est à Toulouse.
3: Oui, oui, oui, absolument.
10: Se soit offusqué des noms d'oiseaux qui ont pu émailler le débat concernant les gilets jaunes, mais malheureusement,

0: plus léger, mais très sérieux, le rugby. Bonsoir François Triot, au cœur de la mêlée.
1: Bonsoir Philippe David, bonsoir messieurs. Oui, au cœur de la mêlée, mais c'est léger, pas si léger que ça quand même. On a des poids lourds, nous,
0: oui, c'est rugby. Clair. Ah bah, les piliers, ouais, les talonneurs, bon, voilà, les secondes lignes, oui.
1: Non, mais il y a des poids lourds et on est notamment avec Jean-Baptiste Elissal. Alors, c'est pas magnifique. Un poids lourd physiquement, oui, mais par contre, mais on va dire techniquement et le coach qu'il a été, c'est intéressant pour revenir notamment sur la victoire fleuve de Toulouse face à l'UBB hier. 48-12. Donc, on va essayer de décortiquer tout ça, puis on va parler aussi de ces transferts un petit peu précoces, vous savez, ceux de la saison prochaine qui sont déjà annoncés.
0: C'est fou ça.
1: Est-ce qu'ils pourrissent un peu ces débuts de saison? On va en parler avec Nicolas Morlaes, ancien joueur aujourd'hui agent et qui est notamment l'agent d'Esteban Capila qui travaillonne.
0: Absolument, et c'est tout de suite sur Sud Radio avec notre ami François Triot et sa bande, son pack, j'allais dire comme ça. Vous voulez réagir, le 0826 300 300. Nous on se retrouve demain avec Cécile Demény-Busset, Patrick Roger et Les Vraies Voix à 17h. À demain.
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3: 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Dans notre éducation, dans nos services publics, dans nos hôpitaux, on ne mange pas 100% français.
4: 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Si la commande publique était d'abord destinée à la production française, je pense qu'on écrirait une autre histoire.
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1: On parle vrai, on parle rugby au cœur de la mêlée comme chaque lundi 20h-21h pour revenir sur le week-end, pour se projeter sur le suivant. Jean-Baptiste Elissal, toute l'équipe Sud Radio est là. Vous restez avec nous juste après les news présentées ce soir par Elzario.
13: Bonsoir à tous. La France revoit sa copie pour faire interdire les réseaux sociaux aux moins de 15 ans. Une nouvelle version moins contraignante a été présentée à la Commission européenne après le rejet du projet de loi par le Conseil constitutionnel. Le texte prévoit notamment que les jeunes de 13 à 15 ans puissent s'inscrire sur les réseaux, mais avec l'autorisation de leurs parents. L'Union européenne, de son côté, annonce qu'elle va présenter son texte sur la protection des mineurs en ligne jeudi prochain. L'Estonie évoque des discussions avec la France au sujet de la dissuasion nucléaire. Son Premier ministre parle d'une éventuelle participation pour bénéficier de cette protection française. Une initiative de dissuasion nucléaire avancée qu'a aussi rejoint la Finlande aujourd'hui. Deux élections municipales pourraient être annulées.

0: Et dans le Rhône, c'est ce qu'a recommandé la rapporteure publique du tribunal administratif de Lyon. Cela concerne Vénissieux et Vaux-en-Velin, deux municipalités remportées par des candidats LFI en mars dernier. Jean-Luc Mélenchon, le leader insoumis, dénonce une incompétence qui vient servir, dit-il, les manipulations politiques. Un bébé sur trois est concerné chaque hiver. La campagne de prévention contre la bronchiolite a été lancée aujourd'hui et les parents et futurs parents peuvent désormais mieux s'en protéger, soit avec un vaccin pour les femmes enceintes, soit avec un traitement préventif administré aux nourrissons. Depuis sa mise en place il y a 3 ans, on observe moins de cas graves de cette maladie respiratoire. Une femme à la tête du journal L'Équipe, c'est une première. Frédérique Galamès devient directrice de la rédaction du quotidien sportif, elle qui avait déjà été la première rédactrice en chef et qui a assuré la co-direction du journal depuis novembre dernier. Et puis, quelles sont les meilleures séries cette année? Réponse dans la nuit avec les Emmy Awards aux États-Unis. La cérémonie se tient à Los Angeles et parmi les favorites de cette 78e édition, la série médicale The Pitt en tête des nominations, 25 au total, mais aussi Axe, Widow's Bay ou encore Pluribus. C'est la fin de cette édition. Bonne soirée à notre écoute.
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3: Au cœur de la mêlée, l'émission rugby du lundi sur Sud Radio, chaque lundi de 20h à 21h. Une émission pour débriefer du week-end, pour tout savoir de l'actu rugby avec notre super équipe, notre super consultant Jean-Baptiste Alissalde et Cyprien Bétou qui est avec nous ce soir. Au sommaire, le top 14, Toulouse a mis les pendules ailleurs à l'heure hier. 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Vous saurez tout en nous écoutant. Les transferts de la saison prochaine gâchent Est-il ce début de saison? C'est un dossier que nous avons ouvert ce week-end. Nicolas Morlaes, agent de nombreux joueurs du top 14 et d'Esteban Capila, sera avec nous en direct sur Sud Radio. Vous pouvez nous appeler 0826 300 300. Vous réagissez, vous participez. C'est parti au cœur de la mêlée, la seule émission du lundi qui ne parle que de rugby.
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3: Bonsoir à tous, bonsoir Jean-Baptiste Elissalde, notre consultant Sud Radio.
4: Bonsoir tout le monde.
3: Et bonsoir Cyprien Bétou.
5: Bonsoir François, bonsoir Jean-Baptiste, bonsoir tout le monde.
3: C'est une équipe de numéro 9 qu'on a ce soir. Voilà, alors, vous n'avez pas porté le maillot bleu ensemble, hein, mais...
5: Non, bon, on va passer.
3: On va passer, mais en tout cas, il y a du neuf, il y a du stratège pour débriefer, notamment, on le disait, la victoire fleuve de Toulouse aux dépens de l'UBB. On va d'ailleurs récapituler, et on va saluer Julien Delmas, hein, qui est aux manettes également. Salut Julien.
6: Bonsoir messieurs.
3: Et on va également donc récapituler les résultats d'hier et les principales infos du jour, et il y en a une grosse.
5: Exactement, la deuxième journée de top 14 qui a commencé ce samedi avec un multiplex de 5 rencontres. Perpignan a battu Castres 43-29. Vannes est tombé à domicile contre Montpellier 26-12 pour le MHR. Clermont dispose du Stade Français 25-16. Le gros carton du week-end, c'est la section paloise face à Bayonne 70-28. Là, l'autre succès à l'extérieur, c'est le Loup du côté du Racing 92-48-31. La Rochelle a créé la sensation en battant Toulon à Mayol 21-20. Et donc, tu l'as dit François, le gros succès de Toulouse face à Bordeaux-Bègles 48-12 ce dimanche soir. Au classement, ça donne deux équipes qui se détachent en tête avec Pau et Lyon à 9 points, suivent ensuite La Rochelle avec 8 points, 3e et ensuite 4e, Toulouse 6 points, Bordeaux-Bègles, Perpignan, Clermont 5 points et ceux qui ferment la marche, il y a deux équipes qui n'ont toujours pas gagné, c'est Vannes et le Racing 92.
3: Oui, quel est le taux de réussite des pronostics de Jean-Baptiste la semaine dernière, hein, on avait clôturé l'émission avec ses pronostics. Est-ce qu'il est à 100% ou pas?
5: Il est quasiment à 100%. Je crois qu'il n'avait pas forcément vu la victoire du Loup du côté du Racing, si je ne me trompe pas, Jean-Bart.
4: Non, ouais. C'était celle de Vannes. Je pensais que Vannes allait l'emporter face à Montpellier.
3: Ah oui, effectivement. Voilà, mais enfin, c'est pas mal. 6 sur 7, c'est pas mal. Autre info du jour, et elle est importante, elle est d'ailleurs dans le même coin que les vieux crampons. Les crampons, c'est à La Rochelle, c'est chez Jean Balissal, mais pas loin, il s'est passé des choses aujourd'hui.
5: Exactement, à quelques centaines de mètres du vieux crampon, on a appris que Ronan O'Gara allait prolonger à La Rochelle jusqu'en 2031, lui qui est arrivé en 2019 sur la côte atlantique. Atlantique et donc a étendu son bail de 4 ans avec le club Maritime. Au niveau des autres infos, c'est évidemment une triste information, mais c'est Mathis Lebel qui est, on a appris, a été cambriolé durant la rencontre de Toulouse-Bordeaux, chose qu'on avait souvent vue dans le foot, arrive de plus en plus du côté du rugby. Et l'autre information qui va pas faire les affaires du Racing 92, c'est le Racing Man Tupou, le pilier australien qui va rester avec les Wallabies pour affronter l'Afrique du Sud. Donc le Racing 92, qui est sur deux défaites, ne pourra pas compter sur un de ses facteurs X devant.
3: Et deux défaites en plus inquiétantes. Réaction sur l'actu du jour qui est donc venue de La Rochelle. Et on est à La Rochelle avec toi, Jean-Baptiste Edissal. Donc Rogue prolonge 4 ans, c'était attendu.
4: Oui, attendu, et puis je pense tout à fait normal. À partir du moment où il a passé la, entre guillemets, cette période de crise avec son staff et où le staff, les dirigeants du stade lui ont fait confiance, comme c'est d'habitude, hein, à La Rochelle, il y a très peu de changements de staff. Je crois qu'au jamais aucun entraîneur n'a été viré d'ailleurs, quels que soient les résultats.
3: Et non, ben, on est plus fin que ça à La Rochelle, on les pousse à partir.
4: Ça faut en parler au président.
3: Je plaisante, le président que j'adore.
4: Mais en fait, la stabilité, c'est la chose très importante ici. Et puis, on le voit que depuis qu'ils se sont refait la série, je crois que sur les 12 derniers matchs, ils en ont remporté 10 ou 11, dont 8 d'affilée en top 14. Et voilà, les choses repartent. Alors bien sûr, il a pas le même effectif qu'il a eu au début, avec les mecs en pleine force de l'âge et très puissants. On pense au Antonio, Aldrit, Bourgarit, etc. Là, c'est un peu plus vieillissant, mais on s'aperçoit qu'il y a quelques jeunes qui font surface. Et je pense que c'est un bon choix pour le club de La Rochelle. La stabilité, ça a toujours été le cas. Et pourvu que ça dure.
5: La question qu'on peut se poser, Jean-Baptiste François, c'est que on sait que ça a toujours trotté dans sa tête de prendre une sélection internationale. Donc, est-ce qu'il y aura une clause peut-être dans ce contrat pour dire si jamais l'Irlande l'appelle ou si jamais l'Angleterre l'appelle ou une autre nation l'appelle, est-ce qu'il pourra être libéré de son contrat? Parce qu'on sait que c'est quelque chose qui, pendant un temps, quand il en parlait en interview, il mettait en avant le fait qu'il le voudrait prendre une grande sélection.
4: Oui, c'est quelqu'un d'ambitieux, mais je pense qu'il est bien ici, sa famille est bien ici, le club est fantastique, la ville est très jolie, il habite dans l'île de Ré, enfin il y a beaucoup d'autres choses aussi à prendre en compte. Maintenant, il est peut-être évident qu'il a mis une clause dans son contrat, mais je crois qu'il a pris un peu plus d'épaisseur en plus dans le club. Je pense qu'il va cumuler aussi le poste un peu de directeur sportif et qu'il va s'adjoindre juste un recruteur pour l'aider, mais voilà, il va prendre un peu plus de décisions importantes.
3: Est-ce qu'il pourrait s'adjoindre à un ancien joueur voilà, qui a été entraîneur à bon niveau et qui pourrait peut-être relancer un peu la formation, en tout cas la développer? Est-ce que c'est possible? Ouais, qui est consultant sur une radio, enfin.
4: J'ai dit, pour la formation, je serais capable de retourner en effet avec La Rochelle, ouais, pas de problème.
3: Voilà. Mais du coup, c'est lui qui va devoir décider alors.
4: Ben c'est lui et ses supérieurs. Alors c'est un peu atypique ici. Il y a pas de directeur sportif. Enfin, il y en avait un, c'était Robert Moore, mais il est parti au Stade Français. Donc je pense que Ronan va prendre de l'épaisseur dans les choix, notamment dans ce qui découle, le plan de succession, la formation, etc. Ça reste à voir. Je n'ai pas plus d'informations.
3: Question pour te mettre vraiment mal à l'aise pour clôturer ce sujet, puisque tant qu'on y est, on y va. Est-ce que par exemple le fait que ton fils Sacha, qui est dans l'effectif, est-ce que ça t'a rapproché de Rogue?
4: Non, on s'est croisés au café, on a beaucoup parlé de Sacha, parce que Rodan a un problème, entre guillemets, un bon problème, c'est que Sacha a beaucoup de qualités et joue beaucoup de postes, et il me demande à quel poste tu verrais. Donc voilà, la discussion tourne beaucoup autour de ça, autour des jeunes joueurs, d'un œil extérieur, mais ça va pas plus loin qu'un café pour l'instant, et c'est tout à fait cordial tous les deux.
5: Qui l'a payé?
4: Voilà, comme deux anciens joueurs.
3: Qui a payé? Pas mal.
4: Qui a payé le café?
3: Question de numéro 9.
4: Vincent Merlingue qui les offre. Ah. C'est les cafés Merlingue ici. Voilà.
3: C'est pas mal. Tiens, rapidement le podium, parce qu'il est déjà 20h10. Attention, le chrono qui déborde là au cœur de la mêlée. L'or, comme chaque semaine. Alors, on va parler, après 20h15, on va parler plus précisément du match Toulouse-UBB, qui était quand même un choc en ce début de saison. Mais ton podium, Jean-Baptiste.
4: Ouais, ben comme on en parle après de Toulouse, bien évidemment, il était simple et avec la prestation qu'ils ont faite de les mettre sur le podium et notamment sur la plus haute marche. Mais je suis resté sur les fonds de terrain, les triangles arrière. Et il y en a trois qui m'ont plu. Donc en or, c'est celui du Loup, Vainicolo, Laure et Mathiron, un jeune joueur. Vraiment, ils ont été très performants dans tout ce qui est importance dans les duels aériens, le jeu de transition, la finition et le nombre de défenseurs battus. Ils ont mis en permanence leur équipe dans l'avancée. Et le premier, donc en or, les premiers, c'est le Lyon et leur victoire avec grâce à eux et à cause d'eux au Racing.
3: Oui, victoire, les Lyonnais qui ont terrassé le Racing. T'as une médaille d'or, Cyprien?
5: Bah, moi, j'étais parti sur les Palois. Alors, en effet, il y a eu un carton rouge pour les Bayonnais à la troisième minute, mais j'ai trouvé beaucoup d'enthousiasme, beaucoup d'envie de jouer, de se faire la passe et de déplacer le ballon. Et un Théo Atisogbe qui était assez impressionnant. On a cru qu'il allait sortir après son choc en l'air, justement, sur le carton rouge. Et derrière, il a sorti deux énormes masterclass pour inscrire des essais. Donc, moi, c'est la section paloise.
3: Ouais, bon, bah, prendre des nouvelles de Théo Atisogbe, d'ailleurs, tiens, puisque son agent sera avec nous à partir de 20h30, Nicolas. La Morlaes, voilà, nous parlait notamment du sujet des transferts, comme on le disait dans le sommaire. Transition trouvée également pour parler de ta médaille d'argent, Jean-Baptiste.
4: Eh ben, le deuxième fond de terrain, je reste sur mes,
3: sur mon fond de terrain. 11, 15, 14.
4: Voilà, le triangle arrière, ceux qui contre-attaquent, ceux qui créent les brèches, ceux qui doivent être très bons sur les jeux aériens, très bons sur les jeux de transition et souvent très bons à la finition. Donc, c'est Pau avec Atisogbe, deux essais, Martha, deux essais, Maddox, un essai. Les mecs ont été incroyables, ils ont pris des initiatives de loin, ils ont remis toujours l'équipe dans l'avancée à l'image de Lyon et ils sont en grande partie aussi responsable des mouvements dont tu parles qui partent de très loin. Donc bravo à eux.
3: Ouais, on les félicite effectivement. Le bronze, l'argent de...
5: Moi c'est les victoires à l'extérieur. Trois victoires à l'extérieur ce week-end. Ça montre qu'en ce début de saison, les équipes savent que c'est le moment peut-être de faire des coups et donc se déplacent avec toute leur force. Ça sera peut-être un peu plus compliqué quand les équipes seront plus en place. Et en tout cas, voilà, ça donne du coup des matchs vraiment palpitants et vraiment incertains.
3: Donc La Rochelle, Lyon
5: et Montpellier.
3: Et Montpellier qui ont gagné à l'extérieur. Tiens, c'est le bronze de Jean-Baptiste, Montpellier.
4: Eh oui, toujours le fameux triangle arrière. Cette fois-ci, c'est Banks. Alors, un peu moins séduisant dans la finition, puisque
3: parce qu'il a les chaussettes en bas aussi.
4: Ouais, pas pour Delibes et pas pour Rates, mais par contre, dans la sobriété, dans la sûreté, je crois qu'ils sont à 92% de ballons aériens pris. Ils en ont pris quelques-uns sur la figure et ils s'en sont bien sortis. Et vraiment que des bonnes interventions. Le jeu a toujours rebondi après eux. Ils sont proposés un peu partout. Et voilà, c'est un clin d'œil pour les fonds de terrain, parce que si on a autant de spectacle et autant d'essais, c'est parce que ces mecs-là ont envie de jouer. Donc voilà, je tenais à les féliciter tous autant qu'ils sont.
3: Ouais, c'est un bon angle, le bronze de Cyprien Béthou.
5: Moi, je suis moins monomaniaque que Jean-Baptiste. Moi, c'est pour Valentin Bouju qui fait un match du côté de Mayol à 18 ans. Il a eu des crampes à la 60e, il a tenu jusqu'au bout. Il est passé de Krabos au top 14.
3: Il avait été sèchement battu par Beck, deux fois.
5: Et surtout, il n'a pas connu les espoirs. Honnêtement, je l'ai trouvé assez bluffant. Il n'en a pas fait trop, il a été très bon, très adroit et la preuve c'est que La Rochelle lui a laissé et offert son maillot pour ce premier match, donc je trouve ça très sympa.
3: C'était un beau cadeau, effectivement. Le flop de Jean-Baptiste, le flop du week-end.
4: Alors, j'en ai deux. Le premier,
3: donc,
4: je vais le mettre au Racing. Ouais, le premier, je vais le mettre au Racing et notamment à sa défense. Très pauvre dans les transitions. C'est-à-dire que dès qu'ils se sont séparés du ballon ou qu'ils l'ont perdu, le passage du statut d'attaquant à défenseur est catastrophique. Les joueurs ne bougent pas, ça chasse pas ensemble. Il y a beaucoup d'écart entre les défenseurs, ce qui laisse la possibilité à des mecs comme Vainicolo, etc., ce que je vous ai cité, de prendre des brèches. Ils ont beaucoup de joueurs lourds, en effet, beaucoup de Fidjiens, beaucoup de mecs très lourds devant. Ça, c'est bien quand t'as le ballon, mais quand tu l'as pas, c'est difficile. Et dès que le jeu prend un peu d'envergure et que tu commences à toucher les couloirs et que tu reviens, eh ben, on voit qu'ils sont tous sur les talons et ils subissent. C'est vraiment une défense pas bonne du Racing ce week-end. Et le week-end dernier aussi, d'ailleurs.
3: Voilà, pas de flop de Cyprien, à part peut-être la prestation mitigée du PSG hier à Brest. Non, je plaisante.
5: Pas de flop.
3: Je change de sport, en tout cas. Mais on se retrouve et on est bien rentré dans cette émission avec ce tour de table pour justement bien comprendre les lauréats du week-end. 0826 300 300, vous nous appelez. On va revenir en détail sur ce match entre Toulouse et l'UBB. Comment les Toulousains ont fait couler l'UBB? Eh bien, vous le saurez juste après la pause.
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3: Au cœur de la mêlée, l'émission qui revient sur le week-end rugby, qui décrypte, qui dissèque ce qu'il s'est passé, et notamment hier soir à Ernest Vallon, Toulouse, qui a complètement écrasé l'UBB, 36-0 à la mi-temps, 48-12 au final. C'est vrai qu'on a été impressionné par la prestation toulousaine, en tout cas les Toulousains ont remis les pendules à l'heure, avant de décrypter aussi un peu en stats avec Cyprien. Ta note, Jean-Baptiste, voilà, t'as vu ce match, tu l'as sans doute déjà revu peut-être quelques fois. Quelle note sur 10 tu donnerais à ce match ?
4: Ben, je lui donnerais un bon 7,5 du côté toulousain.
3: Ah non, c'était une note globale.
4: Du global, oui, à peu près pareil, parce que j'ai trouvé quand même Bordeaux vraiment très tendre, même si Toulouse a été exceptionnel. Il a fallu beaucoup de temps qu'il y ait un peu de révolte, notamment dans les rucks. Si on veut voir du côté de la forme de jeu de Toulouse, notamment la première mi-temps, hormis la première action qui est un peu, ils avaient envie de mettre du rythme, ils avaient envie de jouer, ils avaient envie de les déplacer, ça c'est sûr. La première action, elle est un peu trop longue dans leur 22 mètres, ils auraient pu quand même se séparer un peu plus vite du ballon pour sortir du terrain. Mais sinon, le reste, les 35 minutes qu'on suivit, waouh, à l'image de Bordeaux sur la première journée, mais avec une opposition qui est quand même l'UBB en face, j'ai trouvé Toulouse bon dans beaucoup de domaines et sur beaucoup de formes de jeu, c'est-à-dire le déployé qu'on leur connaît, avec des mecs qui dézonent, beaucoup de surnombre, une qualité de passe et une qualité de jeu dans les intervalles incroyables. L'axial, quand ils ont été un peu pris sur les extérieurs, ils sont revenus à un jeu très axial avec Marchand qui a ramassé les ballons, Méafou, Bail, Aldeguiri, ils ont réussi à revenir à du jeu debout dans l'axe, et le pied qu'on leur connaissait un peu moins, mais des pieds de finition, des chasses, comme on appelle ça, ces ballons qui roulent derrière la défense.
3: Et les poteaux en plus qui les ont aidés. Voilà.
4: Voilà, il y a eu au moins 8 chasses et au moins 4 essais qui découlent de ça. Donc vraiment une totale éclate quand on regarde un match de rugby comme ça.
3: On va détailler bien sûr. On vous rappelle que vous nous appelez au 0826 300 300, et on va écouter Jean Bouillou, l'entraîneur adjoint de Hugo Mola, en charge des avants notamment et de la touche. Et écoutons Jean Bouillou, l'ancien troisième ligne.
14: On a fait une bonne première mi-temps la semaine dernière et il nous tardait de voir un match plein de l'équipe avec une préparation tronquée puisqu'on a redémarré la saison très tard. Donc puis d'autant plus que Bordeaux faisait quand même assez peur au vu de leur performance de la semaine passée. Donc je crois que on a vraiment préparé la semaine de façon très sérieuse et on l'a vu d'entrée, on a mis beaucoup de rythme, beaucoup de vitesse dans le ballon. Donc on voulait répondre à l'intensité de Bordeaux par de l'intensité et c'est vrai que les joueurs ont répondu présent sans faire trop de faute de main, enfin voilà, avec des actions d'envergure. Donc oui, c'est très satisfait du match.
3: Toulouse satisfait, 48-12, on le rappelle. Quelques stats avec Cyprien, et puis on accueille nos deux supporters, un Toulousain, un Bordelais.
5: Exactement, tu l'as dit, François, 6 essais à 0 à la fin de la première mi-temps, 36-0, 2 essais partout en seconde période, un temps effectif de presque 37 minutes, 36,56 secondes, et c'est surtout là où, une des stats importantes, c'est dès que les points par rentrée dans les 22 mètres, Toulouse a presque marqué 4,36 points dès qu'ils sont rentrés dans les 22 mètres. domaine bordelais. À l'inverse, les Bordelais, eux, n'ont marqué qu'un 1,33 points. Ça montre un manque d'efficacité. Et ensuite, c'était aussi sur les mètres parcourus après contact. 414 mètres parcourus après contact pour les Toulousains, tandis que les Bordelais n'ont parcouru que 239 mètres après avoir eu être entré en contact avec la défense toulousaine.
3: Voilà pour les stats détaillées par Cyprien Bétou. On est heureux d'accueillir au 0826 300 300 Jean-Marc, supporter de Toulouse, et Cyril, supporter de Bordeaux. Bonsoir messieurs.
6: Bonsoir à tous.
3: Merci d'être avec nous en direct sur Sud Radio pour disséquer. Alors Jean-Baptiste, Jean-Marc mettait 7,5 la note du match. Voilà, quand on est supporter de Toulouse, on trouve que c'est une note correcte ou toi t'as envie de mettre plus?
6: Moi j'aime pas trop ce système de notes. Moi je trouve que c'est un match qui a été très très abouti. Par contre l'analyse de Jean-Baptiste a été très très bonne. Hein. Et c'est vrai qu'après en même temps moi j'aime bien faire un petit peu des comparatifs sur ce qui a pas marché la semaine précédente, dans l'occurrence à La Rochelle, face à son gentil et énorme fils Sacha, que je félicite pour arriver au niveau où il allait. Je pense que la semaine dernière, Jean Bouillou, justement, il a bien signalé, on a pêché un petit peu sur la touche. Il y a eu un travail qui a été fait sur l'espace d'une semaine, je pense, parce que hier, en touche, ça a été quand même pas mal. Et puis, le paquet d'avant, quand même, qui a été assez exceptionnel. On s'attendait à un gros combat, ils ont été super présents. Et puis surtout, il y a eu des moments quand même qui étaient un petit peu plus difficiles, il faut reconnaître, dans la seconde période, et personne n'en parle, parce qu'on a vu des très très belles amours du Stade Toulousain en première mi-temps, mais en seconde mi-temps, quand on était un peu dans le dur, il y a eu quand même une énorme défense. Il ne faut pas l'oublier.
3: Grosse défense toulousaine. Cyril, toi, ton point de vue, effectivement, est-ce que cette équipe de Bordeaux, c'était pas une impasse hier soir, Cyril? On a vu la bonne équipe de l'UBB.
13: Non, effectivement, c'était pas du tout une impasse, même si on avait quand même quelques leaders sur le banc, avec Maxime Lucu, avec Nicolas Deporter, avec Tamoulis. Donc on avait quand même pas mal d'espoir et surtout des attentes après le premier match contre Racing. Donc on va avoir du mal, nous, à mettre une aussi bonne note sur ce match. Alors je sais pas comment ça s'est passé pour les supporters neutres, mais de notre côté c'est un peu plus compliqué. Mais voilà, dans le contenu, on a eu 15 bonnes premières minutes, et puis derrière, l'hécatombe. Même si avec la rentrée du banc, ça a été mieux en deuxième mi-temps. Voilà, sur le contenu au global, c'est quand même très très compliqué quand on est supporter bordelais d'être satisfait ce lundi.
5: Cyril, est-ce que tu es surpris par ce match bordelais? Comment tu l'expliques? On a l'impression que pourtant c'était le bon moment pour se tester face à Toulouse. C'était la deuxième journée, tout le monde avait un peu les joueurs en forme. C'est quoi? Toulouse était trop fort hier soir avec en plus les bons rebonds au bon moment, et Bordeaux a fait des petites erreurs qui coûtent trop cher face à Toulouse?
13: Ouais, je suis assez d'accord. C'est vrai qu'il y a eu de la réussite, mais ils l'ont provoqué. De notre côté, la guerre au sol, on était beaucoup trop attentistes en première mi-temps. Je pense que il a manqué les leaders dont je parlais, mais après avoir vu le premier match de Toulouse, j'imagine que le staff voulait, si on était encore au score à la 50-60e, mettre un gros coup sur la tête des Toulousains. Bon, le problème, c'est que le match, c'est terminé un peu avant, et que on a été peut-être un peu trop attentiste côté staff bordelais, qu'on n'a pas fait les changements que les Rochelais ont pu faire, par exemple, la semaine dernière, en première mi-temps. Nous, on a attendu la 45e pour faire entrer des Maxime Lucu, des Tamoulis. Donc c'était déjà un peu trop tard, mais forcément déçu, parce que on avait forcément des attentes sur ce match, et c'était pas du tout une impasse. Il y avait tous les joueurs disponibles sur le pont.
3: Ok, Jean-Baptiste Elissal, est-ce que Jean-Marc, supporter toulousain, et Cyril, supporter bordelais, pourraient être des adjoints dans ton futur staff? Parce qu'ils sont quand même pointus, hein, t'as vu, ouais. Jean-Marc, il a bien vu les progrès d'un week-end à l'autre et tout.
4: Et il a raison de le signaler, parce que la conquête de Toulouse a été bien meilleure qu'à La Rochelle. À La Rochelle, il y a 4 ballons perdus en touche, notamment des ballons importants qui remet La Rochelle dans le match. Il y a eu beaucoup d'indiscipline, des fautes assez grossières qu'on n'a pas vues hier non plus. Il y a eu une mêlée qui a été plutôt moyenne, alors que hier on a retrouvé. Et puis la bonne nouvelle, c'est d'avoir aussi retrouvé Cyril Bail. C'est pour ça que j'ai mis 7,5, parce qu'il y a des gros points d'amélioration encore à voir, notamment sur cette deuxième mi-temps. Mais en fait, cette deuxième mi-temps, quand t'as 35 36 points d'avance et que les autres en face, c'est pas non plus des pipes et qu'ils essayent de refaire surface, et ben voilà, ça équilibre un peu les débats. Et du côté bordelais, tu parlais du coaching, le coaching c'est plus compliqué. Bordeaux avait choisi 5 et 3, ils s'attendaient à beaucoup d'intensité courue, ce qu'il y a eu. Donc ils avaient mis 3/4 sur le banc. Là, si La Rochelle a coaché très tôt la semaine dernière face à Toulouse, notamment la 30e, c'est qu'ils avaient la possibilité de le faire grâce au 7 et 1. Ils avaient deux cartouches de plus que Bordeaux et ces deux cartouches, ils les ont utilisées dès la 30e minute pour essayer de faire bouger les lignes et de créer un électrochoc. C'est pour ça qu'Yannick Bru a pas pu le faire hier avec la nouvelle règle. C'était trop dangereux de le faire trop tôt dans le match et puis voilà, il attendait certainement une autre réaction de ses joueurs même sans coaching.
3: Ouais, Jean-Marc, est-ce que ça veut dire quand même que Toulouse va encore tout écraser cette saison quand on voit quand même que l'UBB fait partie des possibles outsiders ou en tout cas des potentiels rivaux pour le Brennus?
6: J'aimerais bien parler comme ça, mais bon, là, on est qu'au deuxième match, un qui a pas été vraiment abouti, un qui est un peu mieux, donc la route est longue, on va patienter un petit peu avant de se prononcer, quoi. Il faut respecter nos adversaires quand même de chaque semaine, quoi.
3: Jean-Baptiste, moi j'avais quand même, parce que le premier quart d'heure bordelais, défensivement, il est intéressant. Il y a eu des montées très agressives, et on a essayé un peu de couper, il y avait des choses qui étaient, voilà, mais j'ai l'impression que finalement après, on a un peu perdu le fil, défensivement, et que, voilà, on était submergé, pas réussi à priver de ballon les Toulousains, et on sait que quand ils ont le ballon, c'est difficile.
4: Ben oui, c'est ça. Ça a été trop vite. Après, je vous le dis, Toulouse est parti pour moi de. Je pense que c'était leur volonté, hein, même si Hugo Mola dit un peu l'inverse. Je pense que les joueurs sur le terrain et le discours du staff ont dit on va prendre le ballon sur le coup d'envoi et feu à volonté. C'est pour ça que ils ont fait la première séquence où ils ont fait 4-5 allers-retours sans avancer trop pour séparer du ballon qui est resté dans le terrain, et c'est Bordeaux qui a remis la main dessus et qui a fini par un 50-22, ce qui donne une image de Bordeaux un peu plus solide sur ces 10 premières minutes. Mais après, le reste du temps, quand Toulouse a commencé à accélérer, les sorties rapides de Ruck, l'alternance entre le jeu au play profond, le déployé, puis surtout l'axial, avec une conquête qui était quasiment parfaite, c'était tout simplement trop haut, la barre était trop haute pour Bordeaux, et il n'y avait pas un joueur pour rattraper un autre. C'est-à-dire que c'est même pas qu'ils n'ont pas voulu attaquer les Ruck, c'est parce que c'était la consigne d'avant-match, c'est qu'ils n'ont pas pu le faire, ça allait beaucoup trop vite pour eux, et ils subissaient beaucoup trop les contacts pour pouvoir faire quelque chose. Donc c'est passé, ça a passé à 36-0 très vite, avec des mouvements d'envergure du Stade Toulousain, et après ça s'est équilibré. On a revu le talonneur bordelais gratter un ou deux ballons, ils ont été un peu plus dominants dans les contacts, et puis Jalibert a allumé une ou deux étincelles, ce qui fait que ça s'est terminé à 12-12 en deuxième mi-temps, parce que Toulouse a baissé un peu d'un cran et que Bordeaux était vexé, et quand même ils ont des très bons joueurs sur le terrain.
5: Cyril, supporter de Bordeaux, justement, est-ce que c'est un signal un peu inquiétant de se dire que dès qu'il n'y a pas Maxime Lucu, dès qu'il n'y a pas Nicolas Deporter, en fait, il n'y a pas les leaders qu'on attend pour réagir dans une première mi-temps un peu compliquée, ou c'est une alerte un peu pour le staff, tu penses?
13: Je pense que c'est un peu les mêmes signaux qu'on avait déjà la saison passée. Après, je dirais pas que c'est inquiétant, parce que de toute façon, quand arrivera le printemps, on comptera sur notre 23 type. Et là, du coup, on a plutôt peur de personne. Après, c'est vrai que pour se déplacer, c'est plutôt inquiétant, parce qu'il va falloir aller chercher des victoires à l'extérieur, et que si on s'aperçoit qu'on peut pas compter sur un groupe de 40 joueurs avec des leaders parmi les secondes couteaux, entre guillemets, c'est vrai que ça peut être compliqué d'aller chercher ce genre de victoire, mais c'est pas plus inquiétant que ça. Je pense qu'on s'est aussi peut-être un peu vu trop beau, nous les Bordelais, après le premier match face au Racing. Là, se prendre un mur en deuxième journée, c'est peut-être pas mauvaise chose, et puis ça force à retourner au travail.
3: Ouais, notamment contre le Stade Français dès la troisième journée. Ce sera dimanche soir, le dimanche 20 septembre.
5: Voilà. Donc Toulouse se déplacera à Vannes samedi soir également.
3: Voilà. Merci en tout cas, messieurs Jean-Marc et Cyril.
5: Je précise, Jean-Marc de l'association 8 à Toulouse, et Cyril qui a un excellent podcast UBBiste pour toute l'actualité de l'UBB à suivre sur toutes les plateformes.
3: Voilà, merci messieurs d'avoir été avec nous en direct sur Sud Radio. Grand plaisir de vous avoir. Allez, on se retrouve dans un instant. On va continuer à parler de ce début de saison en élargissant un petit peu la focale, parler des transferts de la saison prochaine qui, selon certains, pourrissent un peu ce début de saison. On a ouvert le dossier ce week-end, on va le refermer avec un des agents qui compte sur le marché, Nicolas Morlaes, qui va être avec nous en direct sur Sud Radio.
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3: Au cœur de la mêlée, l'émission rugby qui ne parle que des rugby le lundi de 20h à 21h sur Sud Radio pour revenir sur le week-end, pour se projeter sur le suivant. Tiens, c'est quoi le programme de la troisième journée, Cyprien?
5: Excellente question.
3: Parce qu'on a parlé de Toulouse à Vannes, oui, ça sera samedi soir. Oui. Mais il n'y a pas que ça.
5: Il n'y a pas que ça, et c'est surtout que c'est la bonne nouvelle, le Top 14 reprend ses horaires habituels, c'est-à-dire que ça commence dès le samedi à 14h30 avec Castres-Toulon, ensuite dans le multiplex il y aura La Rochelle Racing 92, Lyon-Pau, Montpellier-Perpignan, Bayonne-Clermont, samedi soir Vannes qui reçoit le Stade Toulousain, et donc dimanche soir Bordeaux-Bègles qui reçoit le Stade Français.
3: Voilà, un début de saison donc qui part sur les chapeaux de roue. On vous rappelle que le championnat est dominé pour l'instant par Pau et Lyon,
5: qui vont s'affronter,
3: et c'est un début de saison, il y a un débat qui est dans l'air un petit peu sur ce début de saison qui sera un petit peu perturbé ou en tout cas pourri par l'annonce des transferts de la saison prochaine. Il y en a plusieurs de ces transferts qui sont annoncés. Toi Jean-Bas, ça te perturbe pas ces transferts?
4: Pas du tout, ça a toujours existé. Alors c'était moins mis en avant par les médias, ça sortait un peu moins, mais dans les vestiaires on le savait déjà, on en parlait déjà. Je pense que ça ne perturbe pas grand monde puisque si on peut parler de Thomas Ramos ou de François Causse quand tu vois leur match hier, et c'est pas pour ça qu'ils sont démobilisés.
3: 0 sur 3 aux transformations pour
4: d'ailleurs,
3: Thomas Ramos.
4: D'ailleurs il a allumé une petite mèche à la fin dans son interview, et je pense que les arbitres vont se pencher sur le sujet des 45 secondes pour les transformations. Ça paraît un peu juste en effet. C'est dommage que les joueurs n'aient pas été concertés puisqu'on en parlait avec les arbitres. Ils ont maintenant des assistants aussi qui sont dans les staffs ou dans les dans les référents, et malheureusement les joueurs n'ont pas été ça c'est l'aparté, mais je ne pense pas que ça perturbe les choses. Capilla va tout donner parce que tu es professionnel, tu fais partie d'une équipe, et puis quand même t'as pas envie de trahir tes copains. Je pense pas que ça puisse perturber dans la tête des joueurs. Alors après c'est peut-être décevant pour les supporters de le savoir si tôt, je sais pas, mais au foot on le voit encore pire. Sincèrement, moi ça me perturbe pas trop.
3: Faux débat donc pour Jean-Baptiste Elissal, mais pour en parler oui, Cyprien.
5: Juste avant, une petite question pour Jean-Baptiste. Est-ce que on imagine un match couperet avec un joueur qui joue dans son équipe actuelle et qui pourrait potentiellement pas permettre on va en parler après.
3: On va en développer ça justement avec notre invité qu'on est ravi d'accueillir, Nicolas Morlaes, ancien joueur qu'on a connu dans plusieurs clubs du Top 14, enfin à l'époque peut-être le Top 16, mais en tout cas qui a été champion avec Biarritz et qu'on est ravi d'accueillir. Il est l'agent de plusieurs joueurs. On va en reparler dans un instant. Bonsoir Nicolas.
0: Bonsoir François, bonsoir Jean-Baptiste.
3: Voilà, je crois que vous vous connaissez, Jean-Baptiste et Nicolas. Hein.
0: Ouais, c'était un notre époque, c'était il y a très longtemps. Je ne sais pas si la télé avait la couleur encore.
4: Non, on a fait nos classes ensemble, hein. On a appris le rugby dans la difficulté, tous les deux.
3: Voilà, ancien de Windmêlée quand même aussi, Nicolas Morlaes, ancien aussi, enfin fils d'un ancien joueur aussi, qui a joué au CA Béglé, disons-le, François Morlaes, voilà, et à qui on a, et pour qui on a une pensée tendre, voilà, et qui avait été champion de France également, avec le club à Damiers, ce qui m'a pas laissé insensible, je le rappelle, je le glisse comme ça gentiment.
5: On est tous surpris, voilà. Là, mais...
3: Nicolas, revenons quand même à nos affaires, agent, je le disais, de plusieurs joueurs du top 14, tient notamment de Théo Atissogbé. Comment va Théo Atissogbé, notamment après sa chute, avant de re-rentrer dans le débat, mais faisons une petite parenthèse, parce que quand même, il a fait une chute acrobatique, l'ailier international de la section paloise.
0: Ouais, tout d'abord, François, nous ne sommes pas agents de joueurs, hein, nous sommes des agents sportifs qui mettons en relation les parties. Donc, effectivement, il m'arrive de conseiller, notamment lors de sa prolongation, Théo. Et pour répondre à ta question sur la santé de Théo, écoute, plus de peur que de mal, il va bien. Il a quand même une petite douleur au niveau du dos, mais il s'est fait peur après cette chute de, je crois, près de 2,40 m. Donc, bon, ça montre aussi ses qualités athlétiques qui ne sont plus à démontrer aujourd'hui, mais tout va bien.
3: Voilà, et ses qualités, notamment dans les airs, qui sont si importantes aujourd'hui. Tu es l'agent, on le disait, de nombreux joueurs, voilà, notamment Esteban Capila, qui a défrayé la chronique cette semaine, parce que il a annoncé à ses partenaires qu'il quittait Bayonne. Voilà, alors tout le monde dit qu'il va à Toulouse, mais toi, tu peux pas aujourd'hui le confirmer, c'est ça?
0: Non, effectivement, Esteban a annoncé aujourd'hui d'abord à son président, à son manager, ainsi qu'à son staff et à ses partenaires qu'il quittait le club de Bayonne la saison prochaine, voilà, et bon, tes confrères ont l'information qui va à Toulouse, mais bon, ça on le verra certainement dans quelques mois quand un club officialisera son arrivée à ce moment-là.
3: Ouais, cette information, elle fait partie de bon nombre d'informations. On a parlé des transferts de Thomas Ramos, François Cross. On a également parlé aussi des deux Clermontois.
5: Régis Montagne et Léon Derrick.
3: Voilà, qui vont aller à Toulon, ce qui a contrarié le président de l'ASM, Jean-Claude Patz, qui est un cadre quand même aguerri de Michelin et qui n'aime pas ses pratiques. Voilà. Est-ce que toi, tu comprends la réaction et la colère du président de Clermont? C'était cette semaine.
0: Hein. Ben, je crois tout d'abord qu'il ne faut pas parler de... Quand on fait ces sujets-là, il ne faut pas parler de transfert, parce que aujourd'hui, dans le rugby, finalement, il y a très peu de transferts. Ce sont des mutations de joueurs. Et la différence est assez fondamentale, parce qu'on prend souvent, on compare souvent avec le football professionnel et ses périodes de mercato. Mais aujourd'hui, au foot, ce sont des mutations. Ça veut dire que les joueurs vont, dans la majorité des cas, dans, on va dire 98 ou 99% des cas, à l'issue de leur contrat. C'est que lors de la dernière année de leur contrat qu'ils partent libres. Au football, je pense que ces proportions sont totalement inversées et que les joueurs sont toujours sous contrat et se font transférer alors qu'il leur reste encore une ou deux saisons de contrat dans leur club. Les joueurs au football sont considérés comme des actifs comptables et aujourd'hui, beaucoup de clubs de football professionnels font du trading comme source de financement principal de leur club. Donc, si tu veux, les deux choses sont complètement différentes puisque le joueur professionnel de rugby, il est dans sa dernière année de contrat, il faut qu'il pense à son avenir. Et depuis, je crois, 2017, il y a une règle votée par les présidents de club où il faut attendre le 1er juillet de la dernière saison de son contrat pour pouvoir recevoir d'offres de la part d'autres clubs. Donc effectivement, ce phénomène étant amplifié par le salary cap, et bien les joueurs sont désireux de savoir où ils vont le plus tôt possible dans la saison. D'où ce phénomène où les gros joueurs, les têtes d'affiche qui sont en fin de contrat, statut sur leur avenir sur les premiers mois de la saison sportive.
5: Bonsoir Nicolas, je posais la question juste avant de t'accueillir. Je m'interrogeais, est-ce que, tu le disais, ces mutations, elles existent depuis très longtemps, seulement maintenant les informations fuitent plus tôt. Est-ce que le fait que ça se sache, est-ce que ça peut avoir un impact sur la saison du joueur? Est-ce que sur un match couperet, le staff peut dire, bah, en fait, on ne sait pas dans quel état d'esprit il est forcément et on va le mettre sur la touche? Je crois que j'ai de tête un souvenir comme quoi, je crois que c'était Age, hein, où Lanta et Delo est entré. Il partait à Bayonne, il y avait un match couperé contre Bayonne et du coup ils avaient été mis sur le côté. Ce genre de choses-là peut être envisageable avec ces joueurs ou alors non, les joueurs sont investis pour le mieux du club avec qui ils portent le maillot sur la saison en cours.
0: Bon, l'exemple pris est peut-être un mauvais exemple parce qu'on parle déjà d'un staff, donc c'est vrai que c'est assez compliqué sur un match de maintien. En revanche,
3: très mauvais exemple.
0: Pour revenir sur les joueurs, bon, c'est bien mal connaître quand même le joueur de rugby professionnel pour douter que le joueur ne va pas se donner à 100% dans la saison pour le club avec lequel il est actuellement sous contrat. Et je peux même rajouter que puisque j'ai connu quelques exemples de joueurs où ils sont même soulagés d'avoir pris leur décision tôt dans la saison. Ça leur permet ensuite de vraiment se concentrer sur le rugby et sur leur club actuel et de ne pas être parasité en plein milieu de la saison sur son avenir. Je crois que Thomas Ramos l'a très bien dit quand il a fait son interview. Il avait envie de connaître l'issue le plus rapidement possible. Comme ça, maintenant, il est focus sur le Stade Toulousain, il est focus sur sa préparation à la Coupe du Monde. Et je suis convaincu que lui, comme les autres, vont faire de grandes saisons parce qu'ils sont soulagés de leur choix. Voilà, je rajouterais aussi que voilà, une fin de contrat, ça implique des rendez-vous avec d'autres clubs, des visites parfois d'installations d'autres clubs, etc. Et ça, je pense que c'est plus sain quelque part de le faire sur des périodes de congés, à savoir l'été, qu'en plein milieu de la saison, en plein milieu de la compétition, où ça peut être un petit peu plus perturbant pour le joueur.
3: Ouais, moi je comprends et on comprend bien les intérêts des joueurs et tu les décris plutôt bien. Et puis en plus il y a sur leur moralité, il y a aucun doute. Mais Jean-Baptiste, toi, le coup de gueule de Jean-Claude Patz, le président de Michelin, de Clermont, que l'on n'entend pas spécialement souvent aux affaires, mais là qui c'était pas inintéressant son propos parce qu'en fait le grand public, alors ceux qui sont dans le milieu le comprennent, mais le grand public, finalement, ils ont l'impression que ça pourrit un peu. Beaucoup pensaient que Ramos était au Racing dès cette saison, par exemple.
4: Non, je pense que dans le cas du président de Montferrand, il connaît très bien les règlements, et mieux que personne. Je pense qu'il y a une grosse part de déception, parce que tu perds quand même un pilier droit, ce qui est des denrées rares, gif de surcroît, aux portes de l'équipe de France, même quasiment dedans depuis un certain temps, et le petit Darry Carrère, c'est pareil. C'est jeune, c'est gif, et on sait à quel point il est difficile, parce que le gif a une valeur marchande assez incroyable, bien plus importante que l'étranger, puisque t'es obligé d'en avoir un certain nombre sur les feuilles de match tout le courant. Et je pense que tout ça fait qu'il y a un peu d'amertume dans le discours du président, qui aimerait peut-être que les règles changent, parce que là ça lui va comme ça. Mais ça a toujours été le cas. Un an avant la fin de ton contrat, tu rentrais en contact avec tes partenaires. Alors tes partenaires, c'est ton conseiller, c'est les agents, puisque tu n'es pas affilié, comme l'a dit Nico, à un seul agent. Bien sûr, la bienséance veut que quand tu es avec quelqu'un, t'essayes de travailler avec lui. Mais si un autre agent, c'est un apporteur d'affaires, te conseille, vient t'apporter un autre club, tu peux l'écouter aussi et signer avec lui. Mais moi, je pense que là, le président, il y a surtout une grosse amertume de perdre, alors qu'ils sont en train d'essayer de construire un effectif plutôt costaud depuis de nombreuses années, curieuse, de perdre son pilier droit majeur et un centre qui, aujourd'hui, quand même, quand tu fais la feuille de match, et bien, il est quasiment tout le temps sur le terrain puisqu'il est performant. Et d'autant plus, de surcroît, gif.
3: Ouais, Nicolas, parce que lui, il a appelé à instaurer de nouvelles règles, hein, le président de Clermont, pour justement arrêter de.
5: Il a évoqué un mercato, plus exactement.
0: Voilà. Et je pense que souvent, de réagir sous l'effet de l'émotion, ce sont pas forcément les réactions les plus pertinentes. C'est valable dans le rugby comme dans d'autres domaines. Parce qu'aujourd'hui, un mercato, parce qu'on le compare avec le mercato du football, encore une fois, ça implique quoi? Ça implique des transferts, forcément des transferts de joueurs. Vous n'allez pas en 15 jours ou 3 semaines ou un mois à la fin de la saison alors que vous avez des joueurs en fin de contrat, encore une fois, leur trouver des clubs pour la saison suivante. Vous imaginez le degré d'inquiétude de joueurs qui ont des familles, qui ont des situations financières, à être en fin de contrat et d'avoir une période que d'un mois en fin de saison ou deux mois en fin de saison pour régler tout ça. Donc, encore une fois, la différence avec le foot, elle est factuelle, c'est que les joueurs de foot, ils sont sous contrat avec leur club et ils sont transférés dans d'autres clubs. C'est complètement différent d'être une imitation ou d'être en fin de contrat. Je ne sais pas si on a bien compris cette notion, et je ne suis pas sûr qu'à voir le commentaire des uns et des autres sur le sujet, on a bien compris cette notion. Je ne pense pas que ce soit le meilleur des fonctionnements aujourd'hui, effectivement, de signer dans notre club au 1er juillet de la dernière saison, mais je pense que c'est tout simplement le moins mauvais des fonctionnements aujourd'hui.
4: Et puis il faut dire aussi que dans le football, toute la planète Terre joue au football. Tu peux trouver des Islandais, des Brésiliens, des machins, t'as pas la réglementation des gifs et tout le truc. Là, en rugby, nous, c'est assez spécifique. La planète rugby, c'est tout petit, c'est très peu de joueurs, tu peux pas faire n'importe quoi. Vous imaginez si on arrivait au fin juin avec le mercato, ça serait une boucherie, mais ça serait une boucherie. Ouais. Voilà. Et puis, donc ça ouvrirait les vannes, il y aurait peut-être plus... forcément, le salary cap exploserait, parce que les présidents diraient, non mais attendez, vous nous pillez machin et nous on veut acheter quoi, mais on n'a rien à acheter puisqu'on n'a pas les moyens. Non, ça serait terrible pour ça. Je pense que là c'est la moins mauvaise des solutions. Ça a toujours existé, en effet, c'est peut-être un peu tôt un an avant, mais je vous dis, pour la qualité des joueurs, pour la qualité morale de des joueurs, et puis pour que l'effectif, par exemple Bayonne, puisse se retourner aller chercher, ils savent qu'ils ont le salaire de Capilla qui se libère, et ben ils vont aller chercher un autre jeune machin, ou ils vont faire émerger un jeune talent de leur club. Pour moi ça a toujours existé et c'est pas plus mal que ça. Je pense que le président encore de Montferrand parle sous les faits un peu de... voilà, il est un peu vexé de se faire prendre
3: cette colère.
0: Oui,
3: Nicolas.
0: D'autant que les 14 clubs de top 14 aujourd'hui, et Clermont-Ferrand y compris, regardent le marché pour la saison prochaine. Hein, donc, voilà.
5: Voilà. J'avais une petite question pour Nicolas, parce qu'on a parlé évidemment d'Esteban Capilla qui a annoncé qu'il partait de Bayonne, on ne sait pas encore où officiellement. À quel point les autres joueurs dans d'autres clubs peuvent influencer pour des choix? On a vu notamment beaucoup sur les réseaux sociaux cet été des publications avec Nicolas Deporter, Marco Gazzotti, des liens d'amitié qui se créent. Les joueurs, ça impacte à combien de pourcents leur choix également, au-delà du projet sportif qui est évidemment la majorité, l'environnement et donc du coup les liens amicaux qu'ils peuvent avoir avec les joueurs dans certains clubs ou pas?
0: Je pense que c'est variable en fonction de chaque joueur, en fonction de chaque situation. Sortir un pourcentage comme ça, je pense que voilà, chacun a sa manière vraiment spécifique de réfléchir à sa situation, en fonction du projet, en fonction de ses amitiés. Voilà, vous parlez d'Esteban. Je pense que ses deux meilleurs amis dans le rugby sont Louis Delbarré et Nicolas Deporter. Et on verra où il va la saison prochaine.
4: Et pourtant il ira pas. Bien Nico, bien. Yeah.
0: C'est bien sorti, non?
3: Pas mal.
4: Pas mal. Un bon demi de mêlée.
3: Mais c'est vrai. Mais donc oui. Donc l'amitié peut tenir, mais pas forcément. Il y a souvent aussi.
5: Moi je te suivrai partout, François.
0: Paramètres qui rentrent en jeu.
3: Voilà. Et voilà des paramètres parfois sonnants et trébuchants. Tiens. Pour conclure et pour faire un clé d'œil aussi à notre consultant historique sur Sud Radio, Daniel Herrero, il y a le film 10%, qui est à la série. C'est sa fille qui l'a écrit et qui en a été la showrunneuse, comme on dit, Fanny. Est-ce que dans le rugby, c'est 10% un agent?
0: Alors non, on a en fait, c'est négociable, bien évidemment, parce que nous sommes mandatés par les clubs, donc c'est négociable avec le club de au gré à gré, mais maximum, en fait, il y a des tranches, c'est 10% de 0 à 50 000 euros, c'est dégressif, ensuite c'est 8% de 50 à 150 000, 6% au-delà, et ça finit à 4% au-delà de 250 000, donc on est bien en deçà de 10%.
3: Bon, en tout cas, ça pourrait faire une série un petit peu originale, voilà, avec sur le rugby. Merci en tout cas Nicolas Morlaes, ancien demi de mêlée de Dax, de Castres, d'Agen, bien sûr, de Biarritz, et agent aujourd'hui de nombreux joueurs internationaux du top 14. Merci Nicolas, très bientôt sur l'antenne de Sud Radio, et merci pour cet éclairage. C'est toujours important d'en savoir un peu plus et un peu mieux. On sera moins bête ce soir en se couchant, et ça finalement c'est le secret d'une journée réussie. Allez, à tout de suite sur Sud Radio. On va se projeter sur le week-end prochain, bien sûr, avec la Pro D2, le top 14, le rugby féminin. Vous restez avec nous sur Sud Radio.
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3: Au cœur de la mêlée, l'émission rugby du lundi, l'émission qui ne parle que de rugby. C'est sur Sud Radio de 20h à 21h. Voilà, on a parlé bien sûr du week-end, on va se projeter avec les programmes des week-ends prochains. Quand même, je voulais avoir ton avis, toi Jean-Baptiste, et Cyprien également, sur cette liste des 33 dont Midi Olympique a donné les noms. Les joueurs sont protégés, rien n'est, on va dire, officiel, mais en tout cas c'est des recommandations. Il y a une ventilation par club. Est-ce que peut-être qu'on peut la donner, Cyprien?
5: Il y a 13 Toulousains, Dorian Aldeguerri, Cyril Baye, Pierre-Louis Barassi, François Cross, Antoine Dupont, Thibaut Flamand, Anthony Gelon, Julien Marchand, Peato Movaca, Emmanuel Meafou, Rodrigue Netti, Romain Tamac et Thomas Ramos, 6 Bordelais, Louis Biel, Biarré, Nicolas Deporter, Mathieu Jalibert, Maxime Lamotte, Yohann Morefana et Damien Penaud, 3 Rochelais, Oscar Jégou, Nolan Le Garec, Paul Boudéan, 3 Palois également, Théo Atisogbe, Grégoire Harfeuille, Fabien Broboiride, 3 Toulonnais, Gaël Ficou, Jean-Baptiste Gros, Charles Olivon, 2 franciliens du Racing 92, Romain Tao Fifenoua, Hugo Sun, 1 Clermontois, Régis Montagne, 1 Lyonnais, Michael Guillard, et 1 Montpellierin, Yannick Nouchi.
3: Oui, on voit un petit peu le saupoudrage. Voilà, c'est quoi les recommandations? C'est une limitation du nombre de matchs.
5: Exactement, hein. Limitation de temps de jeu pour entre le 15 de France et le championnat. C'est, si j'ai bien compris, Jean-Baptiste, c'est une liste qui ne peut plus bouger. Donc ils sont obligés de donner une liste définitif, c'est pour ça qu'il y a certains noms qui sont absents, qui peuvent interroger.
3: Voilà.
4: Ouais, ou des présents d'ailleurs, qui peuvent interroger
5: également,
4: aussi.
5: Du coup.
3: Ouais, ton regard sur cette... bon, c'est un peu une usine à gaz, entre guillemets, pour les non-initiés ou ceux qui n'aiment pas trop le calcul mental. mais c'est vrai que, est-ce que c'est bon? D'abord, c'est en année pré-Coupe du Monde, on est d'accord.
4: Ouais, en fait, pour faire simple, c'est que les préparateurs physiques, au vu des intensités des matchs, ont préconisé, c'était à l'amiable, entre guillemets, entre les clubs et l'équipe de France, qu'un joueur international ne pouvait pas faire plus de 3 feuilles de match d'affilée, notamment 3 titularisations, ce qui représente tant de minutes de jeu. Et en fait, ils en sont venus à dire, bon, ben, on va protéger quelques joueurs. Mais là encore, le choix laisse un peu perplexe. On parle de, par exemple, Gaël Ficou. Gaël Ficou, c'est quand même un joueur d'un certain âge, avec tout l'amour que je lui porte, qui a quand même beaucoup de prétendants en face de lui et qui serait plutôt sur la fin que sur le début. Donc lui me pose question. Cyril Baye, qu'on avait vu disparaître, est-ce qu'il y a quelque chose derrière la tête en disant on est peut-être en pénurie à ce poste-là, il faut préserver quand même et ménager un peu la chair et le chou. Et Hugo Sun, t'as quand même Ntamack, Jalibert, Ramos qui peut jouer à l'ouverture, Hugo Sun qui est même pas titulaire dans son club, comment apparaît-il? Alors il y a les partenaires d'entraînement, ces fameux joueurs, il faut avoir du monde aux entraînements, il faut avoir des mecs pour faire les oppositions, je veux bien l'entendre, mais voilà, il y a quelques questions. Et l'autre question, c'est pourquoi Tao Fifenoua, si c'est bien celui du Racing dont on parle,
5: c'est ça, exactement.
4: Et pas Staniforce qui a fait la tournée. On a du mal derrière Meafou à se dire qui pourrait endosser le rôle du deuxième ligne pousseur. On choisit, on se rassure avec Tao qui est le remplaçant idéal au niveau international et qui l'a fait maintes et maintes fois. On sait sur quoi on compte, mais Staniforce qui a fait la tournée, pourquoi pas lui? Voilà, il y a 2-3 interrogations comme ça, mais dans la plus grande partie, après, c'est assez logique.
3: Oui, à la fois, ça veut dire quand même que si on suit cette logique où en équipe de France, on peut pas aligner plus de 3 matchs titulaires, ça veut dire que on pourrait se priver de joueurs top niveau pour des matchs cruciaux dans le tournoi destination.
4: Enfin, je veux dire, non. Je pense que ça arrivera pas, ça, parce que si on a vraiment envie de les sélectionner, on les sélectionnera. Ça mettra le joueur en porte-à-faux avec son club, mais ça sera réglé entre le sélectionneur du 15 de France et les managers. Aujourd'hui, il y a quand même vraiment une bonne entente. Alors, le diffuseur s'en est plaint quand Yannick Bru, par exemple, sans le nommer, a fait une impasse, je sais plus quoi, l'année dernière. Mm-hmm. Eric Bail lui a mis une petite, voilà. Mais il faut gérer.
3: Eric Bail n'est pas le diffuseur, plus, hein, c'est Canal Plus qui est le diffuseur.
4: Canal Plus, mais c'est Eric qui a parlé. Mais ce que je veux dire, c'est qu'il faut comprendre que de toute façon, un manager de club est pas complètement décérébré. Il sait très bien que s'il met son joueur 3 fois 4 feuilles de match chaque défilé, la blessure guette. Avec les intensités de match aujourd'hui et les coupes d'Europe et les matchs internationaux, et ces joueurs-là sont sur une arête qui est très fine et ils peuvent se péter à tous les coups. Et là, c'est le manque à gagner pour tout le monde, et pour l'équipe de France et pour le club. Donc en général, les gros pourvoyeurs, on le voit avec Toulouse, il y a un énorme turnover. On le voit avec Bordeaux, il y a un énorme turnover. Et après, c'est à la marche, puisqu'on s'aperçoit que Montpellier, il y a que Nouchi. Nouchi peut très bien faire 3 feuilles de match, et après c'est Camara qui joue avec Bécogne. Et personne n'y voit rien, et voilà. Et il peut être remplaçant sur le 4e match, il n'y a pas de souci. Mais voilà, en général, c'est des choses qui sont faites, qui étaient faites à la marge. Aujourd'hui, c'est un peu plus officiel.
5: Jean-Baptiste, est-ce que les absents doivent s'inquiéter à un peu plus d'un an de la Coupe du Monde? On pense notamment à Maxime Lucu. J'ai également en tête d'autres joueurs. Par exemple, quand Aaron Grandidier, qui fait la tournée cet été, voit que c'est son coéquipier de club, Grégoire Feuille, qui est pris et pas lui, est-ce que certains joueurs peuvent se dire, mince,

0: qui vont se retrouver avec quoi comme demi-mêlée. Il y a certainement eu aussi des discussions qu'on ne connaît pas entre le staff Fabien Galthié
1: et les
0: grands managers, le top 5, quoi, ceux qui fournissent le plus, dont Yannick Bru, Hugo Mola. Certainement, ils sont dans le coup pour discuter avec Fabien Galthié en disant, bah, écoute, me mets pas lui sur la liste, mais par exemple, Lucu était pas aligné hier soir, il était juste remplaçant, il a eu un temps de jeu de 35 minutes, donc ça lui fait du crédit. Ils savent qu'ils sont managés intelligemment. Sincèrement, il n'y a pas un entraîneur qui va dire, attends, je mets mon mec jusqu'à ce que mort s'en suive pour pas qu'il aille en équipe de France ou pour qu'il soit puni, etc. Ça n'arrive pas, ça c'est pas vrai.
2: Alors, c'était rigolo pourtant, hein, à l'époque. Voilà, en tout cas, bonne intelligence. Est-ce que ça sera suffisant pour aller jusqu'à la Coupe du Monde en favori ou en tout cas pour faire tomber les Sud-Africains? Nous en reparlerons dans plein d'émissions puisque c'est le lundi au cœur de la mêlée, mais c'est aussi le week-end. On rappelle, hein, la Pro D2, c'est vendredi 19h.
1: Exactement, avec à 19h Nice, Grenoble, Multiplex, Valence, Romans, Provence, Rugby, Colomiers, Dax, Montauban, Béziers, Narbonne, soyons Angoulême, Nevers, Biarritz. C'est la grosse affiche du 21h, c'est Agen, Oyonnax. Le jeudi soir, ça commence par Aurillac, Brive.
2: Voilà, et puis nous, on se retrouve donc aux horaires habituels du top 14, 14h30, 23h, ouais, samedi, pour la troisième journée.
0: Pas de pronostic, pas de pronostic.
2: Ah non, pas de pronostic.
0: Alors voilà, que des victoires à domicile, sauf Toulouse.
2: Bon,
0: qui ira gagner à Val.
2: C'est pas mal, c'est rapide, comme ça on est dans le timing.
0: Voilà, très bien, c'est dans
2: merci
0: le timing.
2: Jean-Baptiste Elissal, merci Cyprien Bétou, petit clin d'œil à Philippe Swanguero, bien sûr, et puis Julien Delmas qui nous a accompagnés, et toute l'équipe Sud Radio, et puis vous au 0826 300 300. À suivre, bien sûr, il va y avoir le top horaire, les news, et puis bien sûr Jacques Pessy, les clés d'une vie, Véronique Bogdanov qui sera son invité. Excellente soirée, excellente nuit sur Sud Radio, à vendredi pour parler rugby.
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9: Bonsoir, bonsoir à toutes et tous. Après les propos racistes, les violences policières, les mots du député LFI Thomas Porte sur X, après cette nouvelle vidéo accablante pour la police de Carcassonne, on y voit un agent jeter violemment un homme à terre, un SDF de 29 ans, décédé quelques jours plus tard sans lien avec ces violences, selon l'autopsie. Le parquet annonce avoir saisi l'IGPN, la police des polices. Début de la deuxième semaine du procès de l'assassinat de Federico Martín Aramburu, le rugbyman argentin tué à Paris en 2022. C'est la personnalité de l'un des accusés, Romain Bouvier, qui était au cœur de cette journée d'audience. Sa mère et sa compagne sont notamment venues le défendre à la barre. Un peu plus tôt, la mère de la victime avait-elle déclaré à propos des accusés qu'ils ne méritent pas de vivre en société. Engie, accusée de greenwashing, l'entreprise est assignée en justice par l'association Consommation, Logement et Cadre de Vie. CLCV dénonce des pratiques commerciales trompeuses avec des offres présentées comme écologiques alors que la part du gaz 100% renouvelable y est jugée trop faible selon l'association. Une première audience de procédure a eu lieu cet après-midi au tribunal judiciaire de Nanterre. Un joueur du Stade Toulousain cambriolé en plein match, c'était dimanche soir alors que le champion de France en titre battait Bordeaux Bègles en top 14. Le domicile de Mathis Lebel a été visé. L'ailier du 15 de France n'était pas sur la feuille de match mais présent en tribune au stade. Selon la dépêche du Midi, son coffre-fort a été volé et le préjudice dépasse 60 000 euros. Une enquête est en cours. Et puis, ils s'étaient séparés à Paris en 2009 lors du festival Rock en Seine. Oasis reviendra en concert l'été prochain en France. Deux dates au Stade de France en juillet 2027, annoncées en fin de journée, même si des affiches dans le métro parisien avaient déjà vendu la mèche ce matin. Liam et Noël Gallagher vont faire une nouvelle tournée mondiale. Elle débutera à Glasgow le 21 mai, avant une dizaine de concerts dans leur ville de Manchester. C'est la fin de ce flash. Bonne soirée.
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8: Les clés d'une vie, celle de mon invité. Vous avez choisi de raconter le passé de jumeaux illustres.

0: qui ne pensaient qu'au futur. Ils demeurent très présents dans votre cœur, même s'ils étaient parfois imparfaits. Bonjour Véronique Bogdanoff.
1: Bonjour Jacques.
0: Alors on vous retrouve aujourd'hui avec un livre étonnant, Igor et Grishka, chronique de notre fratrie heureuse, chez Guy Trédaniel. Un livre où vous racontez vos frères les Bogdanoff. C'est vraiment un livre familial, rien d'autre.
1: C'est un livre fraternel. Quelqu'un m'a dit une fois, c'est une grande lettre d'affection et d'amour.
0: On va donc évoquer les frères Bogdanoff, d'abord avec une première date que j'ai trouvée, le 15 septembre 1976. C'est la date de sortie du premier livre, clé pour la science-fiction. Et c'est vrai que ça a été un événement.
1: Ça a été un grand événement. Clé pour la science-fiction, donc on a découlé la télévision, la présentation de ces deux personnages incroyables.
0: Oui, en fait, à l'époque, la science-fiction, on en parlait peu. Elle était réservée aux initiés. Star Wars n'existait pas encore. Les robots et les méchants, c'était le symbole de la science-fiction. Oui. Et ils ont tout changé.
1: Ils ont été les vulgarisateurs, les précurseurs. Ils sont arrivés presque en annonçant que la science-fiction, c'était pas trop grave. C'était très impressionnant. Ça nous ramenait vers un futur qu'on ne pouvait même pas imaginer. Mais c'était accessible.
0: Oui, ils avaient fait une longue enquête à travers l'histoire de la science-fiction, à travers les chercheurs, les écrivains, qu'on ne connaissait absolument pas, à part quelques-uns.
1: Oui. Ça, c'est au travers de l'effet science-fiction, et ça a été extraordinaire. Ils ont enquêté dans la France entière, en fait, et dans le monde entier, pour que le pape ou la reine d'Angleterre, ou peut-être même vous-même, Jacques, puissent s'exprimer sur ce qu'ils pensaient de la science-fiction.
0: Ils étaient d'autant plus en avance sur leur temps que 2 ans plus tard, Jacqueline Joubert impose dans Recréa 2 Goldorak, ce qui fait un scandale.
1: Oui.
0: On le passe l'été en disant ça marchera jamais, on a vu le résultat. Et il a fallu résister à la pression de ceux qui ne croyaient pas en la science-fiction. Et c'est vrai que ça les a toujours passionnés. Et les frères Bogdanoff.
1: Ça les a passionnés, c'était leur accès à l'imaginaire. Et en fait, ils étaient remplis de cet imaginaire.
0: Il y avait des livres partout, je crois, de science-fiction, mais vraiment épars.
1: À la maison, oui. Il y avait une bibliothèque dédiée aux livres de science-fiction, une bibliothèque géante, oui.
0: Il y en avait partout par terre, d'ailleurs.
1: Oui, parce que en fait, elle était faite maison. Elle était fabriquée par Igor, et donc elle était un peu brinque-ballante. Et les livres, comme ça, dès qu'on s'approchait, tombaient derrière nous. On les ramassait et ils retombaient une autre fois.
0: C'est simple comme ça. Alors, il se trouve que tout ça se passe dans un lieu qu'on peut évoquer à travers une chanson de Mireille. Oh,

0: Une des premières chansons de Mireille, mère de la chanson française, avant Charles Trenet. C'est vrai que c'était un vieux château où vous avez grandi.
1: Mais vous savez qu'on la chantait, cette chanson.
0: C'est vrai?
1: Oui. Quand on était petit, vous nous ramenez à quelque chose de... Oui, bien sûr, on la chantait. On a été élevés dans ce château du Moyen-Âge. Donc, elle faisait partie, oui, de notre environnement.
0: C'est là où vous êtes né, où Grishka et Igor sont nés. D'ailleurs, oui. Je crois que Grisha était tout petit à sa naissance.
1: Oui, il était tout petit, donc on pouvait même le mettre... il a été mis dans une boîte à chaussures.
0: Comment ça se fait?
1: Parce qu'en fait, il n'était pas attendu. On pensait que seul Igor allait arriver. Et finalement, Grishka est arrivé derrière. On n'avait pas prévu. Donc, son premier berceau a été une boîte à chaussures.
0: On n'avait pas imaginé les jumeaux. Personne n'avait vu
1: non.
0: ça.
1: Non.
0: Alors ça se passe à Saint-Lary, qui est un village de, je crois, 271 habitants aujourd'hui, et les châteaux sont inscrits au monument historique depuis 93.
1: Oui. Oui.
0: Et c'est vrai que ce château a appartenu à votre grand-mère Bertha, qui est la Bernie von Colloredo Mansfeld.
1: Oui. C'est son nom de mariée, et son nom de jeune fille, c'est Kolovrat Krakowska.
0: Alors elle l'a créé, on croit, en 1927. Elle l'a acheté.
1: Elle a acheté ce château en 1927, lorsqu'elle a en fait quitté son époux suite à sa relation amoureuse avec le ténor afro-américain Roland Hayes. Et lorsqu'elle a eu cet enfant avec Roland Hayes, qui est donc ma mère, son mari, Colloredo, lui a demandé de quitter leur domicile, de quitter les quatre enfants qu'ils avaient ensemble et d'élever cette petite Maya ailleurs. Et donc ce ailleurs est devenu le château de Saint-Lary.
0: Il faut savoir que Roland Hayes, c'est considéré comme le premier chanteur classique afro-américain qui a fait une carrière internationale. Mm-hmm. Et je crois qu'ils se sont rencontrés à Vienne lors d'un concert donné en mémoire de l'empereur François Joseph.
1: Alors, oui. Ou plutôt au City Hall de Prague.
0: Il y a les deux versions.
1: Il y a les deux versions, voilà.
0: Et elle est alors mariée donc à un comte, parce que le premier mari était le comte Hieronymus de Colloredo Mansfeld.
1: Exactement.
0: C'était un prince quand même.
1: C'est un prince. Et ses enfants étaient princes également.
0: Et là, je crois que ça a été un coup de foudre avec Roland Hayes, qui a considéré que cette femme avait été mise sur son chemin pour qu'il existe.
1: C'est ça qui est très troublant. C'est qu'il y a eu vraiment, dans cette rencontre avec ces deux êtres, c'était... comme si leur mission, leur rencontre était élevée par Dieu, par exemple, pour lui, c'est-à-dire il voit en elle une divine qui l'aide à accéder à son art, à accéder à son chant, à sa musique et à promouvoir aussi en Europe. Et pour elle, c'est accéder à une cause. Et cette cause, c'est de porter de la lumière à l'humanité et de réunir la race noire et la race blanche.
0: Oui, bien avant Josephine Baker, votre grand-mère, elle a défendu l'antiracisme. Et d'ailleurs, je crois qu'il était très sensible à ça, Roland Hayes, parce que ses parents avaient été esclaves avant de devenir cultivateurs dans le Cherokee.
1: Exactement. Sa mère était esclave. Et ce qui est drôle, d'ailleurs, que je raconte dans le livre, c'est que voyant qu'il tardait à se marier, elle lui dit « Ramène-moi une reine. Si tu dois trouver une femme blanche, tu me ramènes une reine. » C'est incroyable. C'est-à-dire que c'était pas du tout prévu qu'il rencontre une femme blanche, puisque c'était pas possible non seulement de l'approcher, de lui parler, donc encore moins d'avoir un enfant avec.
0: Alors, votre mère Maya rencontre un émigré qui s'appelle Yuri Bogdanov. Oui. Alors, Bogdanov avait un V ou deux F parfois?
1: Alors, selon Grishka, c'est avec un V, selon Igor, avec deux F, et moi je suis restée avec les deux F que notre père nous a transmis.
0: C'est un personnage étrange, d'ailleurs. Il avait eu une vie en Russie qu'on n'a jamais vraiment connue.
1: Oui, et en fait, en me renseignant un petit peu sur le peuple russe, je me rends compte que beaucoup qui ont émigré restent très silencieux sur ce qui s'est passé. C'est pas seulement mon père. Je pensais qu'il était unique pour ça. Mon père ne nous a dit que par bribes, et il a fallu presque le rencontrer, même sur le plan émotionnel, pour découvrir qui il était. Ses peurs, c'est ce que je raconte à un moment donné, cette peur d'être de ne pas avoir sa carte de séjour comment dire
0: retirée même pas
1: ouais qu'elle soit pas à jour justement ouais. Et que ça oblige mon père à devoir repartir en Russie, c'est-à-dire qu'il a une peur qu'on ne peut pas imaginer nous quand on est libre en fait.
0: Il déteste le mot travail aussi.
1: Il déteste le mot travail parce que je pense qu'il l'a bien trop entendu par les Allemands.
0: Et puis on l'a accusé d'être un espion russe, votre père.
1: Oh là là, ça c'est ma mère qui parce qu'en fait notre mère a reçu mon père qui arrivait dans le Gers, qui cherchait du travail, et à l'époque c'était un peu la chasse aux espions russes, et elle était visiblement très liée à un policier qui lui-même était à l'affût du moindre espion. Et elle a fini par dire, écoute, il y a un jeune homme là qui est arrivé et qui il est russe, et il s'est fait embarquer, le pauvre. Donc en plus on ne lui a pas donné à manger, donc pendant 48 heures, et en fait il n'avait rien à dire que je viens chercher du travail.
0: Exactement, il en a trouvé. Oui. Il y a eu aussi beaucoup d'enfants, 5 enfants dont vos frères.
1: Oui.
0: Et après ces fausses notes, il y a eu les vrais avec la musique et en particulier ce classique. Sgt Pepper, l'album le plus abouti des Beatles, 129 jours pour l'enregistrer. Il fait partie des 500 plus grands albums de tous les temps. Il s'est vendu à 35 millions d'exemplaires. Et je crois que c'est le nom d'un orchestre fait par vos frères Igor et Grishka Bogdanov.
1: Oui, le Sgt Pepper. En fait, ils avaient même fait reproduire les habits, les costumes des Beatles. Vous savez, les 4 costumes vert, bleu, orange et jaune, je crois, si je ne dis pas de bêtises. Et donc il jouait tous les samedis soirs avec des copains et il reprenait tous les titres des Beatles.
0: Oui, car au château, la musique était de rigueur avec la guitare et le banjo.
1: Oui, ça c'était Igor et Grishka. Oui. Alors la guitare au départ et puis le banjo, Igor s'y est mis un petit peu plus tard. À cette époque, quand ils avaient 18 ans, c'était essentiellement la guitare. Et après, Igor s'est aussi lancé vers le flamenco. Donc ça c'était très drôle de l'entendre répéter toujours le même morceau qui faisait tin tin tin tin tin, et c'était ça durait des heures et des heures.
0: Et c'était la fête, je crois, le soir au château. Oui. Avec des tas de copains qui venaient.
1: Oui. Oui, c'était un joyeux tourbillon parce qu'il y avait des tas de copains, des gens très chouettes, des gens joyeux, et ce tourbillon là est resté d'ailleurs même fidèle toute la vie des jumeaux.
0: Ça, c'est le début, et puis il y a eu une autre date importante dans leur parcours, qui correspond également à une date importante pour vous, le 21 avril 1979. Oui. À tout de suite sur Sud Radio avec Véronique Bogdanov pour parler d'Igor et Grishka Bogdanov.
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0: Sud Radio, les clés d'une vie, mon invité Véronique Bogdanov pour ce livre Igor et Grishka consacré à vos frères chez Guy Trédaniel. Alors, on a évoqué vos débuts, la famille au château, et puis il y a une date importante, le 21 avril 1979, liée à un double événement, d'abord celui-ci. La première de temps X. Mais pas seulement, car je crois que ça correspond à la date de votre anniversaire.
1: Oui.
0: C'est un hasard?
1: Ça, je pense que c'est un hasard, que j'ai adoré.
0: Voilà.
1: Mais c'était le jour de mes 12 ans.
0: Vous avez été sur le plateau?
1: Je suis allée une fois, et je trouvais ça terriblement long. Donc je... Pour une enfant, c'est très long.
0: Alors, Temps X, au départ, ça a été un direct pendant 2 ans, ensuite une émission enregistrée, c'était un rituel du samedi 17h, et c'est une aventure qui a duré 10 ans, et qui a débuté de façon très particulière, et dans les clés d'une vie, tout au début, voici 10 ans, j'avais reçu Igor et Grishka, et je crois que c'est Grishka qui m'avait raconté exactement ce qui s'était passé.
4: Est-ce que vous voulez qu'on vous fasse la première phrase, l'introduction de Temps X?
5: Ah oui, la toute première phrase, vous en souvenez encore. Exactement, c'était moi, j'étais aux commandes, si on peut dire, parce que j'ai ouvert la session de Temps X, et je l'ai ouvert de la manière suivante. Bienvenue à tous. Temps X, c'est votre magazine. Le magazine de tous ceux qui, s'intéressant à l'avenir, souhaitent en découvrir certains aspects.
0: Et c'est vrai que c'était le principe de l'émission et que ça n'a jamais changé en 10 ans. Alors, il se trouve que ça a démarré aussi grâce à l'acharnement de Grischka, car quand le premier livre est sorti, il a fait le siège du bureau d'Yves Bourousi.
1: Oui. Oui, oui. C'était des conquérants, hein, Igor et Grischka. Ils aimaient aboutir, ils aimaient mettre beaucoup d'énergie à pour pouvoir aboutir.
0: Donc je crois que Grischka a téléphoné, je crois, une vingtaine de fois à Yves Mourouzi. Il se trouve que Mourouzi faisait la fête jusqu'à 16h du matin. Il arrivait à TF1 à midi pour le journal de 13h, donc fallait vraiment viser le créneau.
1: Oui, c'est ça, il fallait viser juste.
0: Et il a réussi à convaincre Mourouzi de les inviter, et ça a changé leur vie.
1: Ça a complètement changé leur vie.
0: Alors, le principe de Temps X, effectivement, c'était l'inconnu du temps. C'est-à-dire, ouais. X, c'était l'inconnu. Mmh. Et le journal de TF1 a déclenché une autre émission qui était aussi une nouveauté, qui était 1 sur 5, premier magazine de jeunes chroniqueurs, oui. Où ils ont fait une chronique sur la science-fiction pendant quelques années.
1: Oui, c'est vrai.
0: Comment ça se passait?
1: C'est toujours cette démarche de vulgarisation, cette approche, en fait, de ce qu'on ne connaît pas. Et donc, c'était aussi... faire découvrir au grand public deux personnages qui portent en fait cette science-fiction et deux personnages inattendus. Donc il y a une espèce d'ouverture incroyable en fait à ce moment-là.
0: Et dans cette émission 1 sur 5 a également débuté Philippe Manœuvre qui a fait son premier reportage sur The Clash avant de faire beaucoup de choses.
1: Mais quelle merveille! Ah là là, ça je ne me souviens pas.
0: Et le générique de l'émission, c'était Daniel Balavoine qui l'avait composé.
1: Ah bon?
0: Oui.
1: Vous l'avez?
0: On l'a quelque part en archive, mais vous le réécouterez.
1: Ok.
0: Il y a eu ensuite Bon Appétit le dimanche, oui. Où Mourouzi, qui faisait une émission le dimanche, a accueilli les Bogdanov. Mm-hmm. Et c'est ça qui finalement a donné à TF1 l'idée de les accueillir autrement.
1: De faire basculer vers, de leur ouvrir la porte en fait.
0: Alors, il y a eu d'abord les tenues, et c'était des tenues futuristes, inspirées de leur passion de l'aviation que vous avez bien connue,
1: oui,
0: Véronique Bogdanov.
1: Oui. J'avais cette joie qu'ils m'invitent à voler avec eux. Et j'étais toute petite et ils me disaient « Allez, viens, on part voler en coucou ». Et c'est comme ça que j'ai d'ailleurs découvert l'océan. J'ai un souvenir tendre et ému de ce moment-là parce que c'est encore une ouverture incroyable au monde.
0: Et tous les deux pilotaient.
1: Tous les deux pilotaient.
0: Sans problème. Mmh. Ils se relayaient. D'ailleurs, quand ils parlaient, moi, je me souviens de leurs interviews, l'un enchaînait les phrases de l'autre sans le moindre problème.
1: Mais c'est... Quand on regarde aujourd'hui, j'ai revu une émission récemment, un extrait, et je me suis interrogée à quel moment, parce que je ne vois pas de signe entre eux, à quel moment il y en a... C'est souvent Grischka qui commence et Igor qui prend le relais. Mais je vois pas de regard qui fait comme ça, c'est à toi. C'est pas de clin d'œil, rien. Cette magie de se relayer facilement.
0: Ce qui a marqué aussi Temps X, Véronique Bogdanov, ce sont les combinaisons.
1: Oui.
0: Je crois que les premières avaient été réalisées par Thierry Mugler.
1: Oui. Oui.
0: Et ensuite, ils sont allés à la NASA, je crois.
1: Vous êtes... Alors ensuite, il y a des... Oui, j'ai vu des combinaisons de la NASA, en effet.
0: Et c'est une combinaison argentée,
1: oui,
0: qu'ils ont ensuite utilisée dans Fort Boyard lorsqu'ils sont venus dans Fort Boyard.
1: Voilà. Après,
0: et Courage aussi a fait une combinaison.
1: Alors ça, je ne savais pas.
0: Et oui, entre les deux.
1: Oh.
0: Alors, ce qu'il y avait aussi, c'est la technologie. Aujourd'hui, on y est habitué, mais à l'époque, les effets spéciaux et tout ce qu'ils faisaient étaient totalement innovants pour les Bogdanov.
1: Complètement. Et c'est d'ailleurs très... Quand on voit de nouveau un extrait de Temps X, tout est surréaliste. La voix... D'ailleurs, l'enregistrement qu'on a entendu là, il est très particulier parce que c'est plus du tout le même ton, la même voix, la même expression. En effet, les décors, tout est incroyablement différent.
0: Alors, il y a aussi la barre d'incrustation, je ne sais pas si vous le savez, qu'ils ont inventée et qui a été reprise et pillée par le journal télévisé.
1: Ah, ça, je savais pas.
0: Ça vient de là.
1: Ah bon, ça vient de
0: ça
1: des
0: vient
1: jumeaux.
0: Ça vient de Bogdanov.
1: Ah, là, vous me l'apprenez. Ça, c'est un vrai cadeau que vous me faites là. Ça, c'est incroyable.
0: Et puis il y a deux débutants dans ces temps-là. Oui. Il y a d'abord Franck Dubosc.
1: Oui.
0: Ça, il s'en souvient, il l'a pas oublié.
1: Oui,
0: je crois.
1: Il l'a bien manifesté en effet. Il nous l'a redit.
0: Vous savez comment il est arrivé?
1: Non.
0: Eh ben, tout simplement, il y a eu un casting et on a vu un jeune sorti d'une école de théâtre.
1: Oui.
0: Et il dit, tiens, celui-là, il a quelque chose. On va le prendre. Et c'est comme ça que ça a commencé.
1: D'accord. Je savais pas.
0: Et puis, il y avait un garçon de 13 ans aussi.
1: Oui.
0: C'était Frédéric Becbédé.
1: Oui.
0: Et là, il est venu assister à l'émission. Je crois que Grishka lui a dit, tu lis beaucoup, un jour tu écriras.
1: Ah bon?
0: Oui.
1: Ah mais je découvre aussi. Moi j'ai plutôt entendu Bec Bédé dire je suis le troisième frère Bogdanov, un peu à cause de leur menton. J'ai entendu oui. ça une fois, mais je savais pas que Grishka lui disait ça. Mais en même temps, je suis pas étonnée parce que les jumeaux étaient très férus d'insister, d'encourager ce qu'ils ont fait avec moi à l'écriture. Ils étaient très sensibles à ça.
0: Ils vous ont aidé quand vous avez commencé à écrire?
1: Ils m'ont d'abord soutenue. En fait, j'ai écrit toute seule, mais ils m'ont tellement dit depuis des années qu'il fallait que j'écrive. Quand je leur écrivais des lettres quand j'étais adolescente, Igor, un jour, en ouvrant un tiroir, tombe sur une de mes lettres et me dit, mais au fait, j'ai oublié de te dire, il l'avait à la main comme ça et il me disait, il faut vraiment que t'écrives parce que tes lettres sont très très belles. Et donc, c'est un encouragement qui dure toute une vie.
0: À propos de lettres, un jour, ils ont reçu une lettre dans un courrier qui était signé de vous, dans le courrier de temps X.
1: Oui, alors, c'est ce qu'ils disent.
0: Oui.
1: Ça, c'était très mignon. C'était une jolie petite pirouette. C'est qu'ils avaient les courriers des lecteurs. Et en fait, ils ont peut-être créé une lectrice qui devait poser une question. Et en fait, ils avaient pris tous les surnoms, un de mes surnoms. Donc, c'était Véronique Coulot. Et en fait, Coulot est un chevalier qu'on a inventé. Donc, il y a eu le chevalier Coulouts, le chevalier Coulot. Et donc, ce chevalier-là portait cette fois-ci le nom derrière Véronique. Donc, Véronique Coulot de Castillon-Massas, qui est un véritable village qui est dans le Gers. Nous a écrit pour nous poser la question suivante. Donc moi j'étais devant la télé, j'ai jamais rien écrit, mais ok. Et donc c'était très mignon. Et le lundi matin, les copains m'ont dit, dis donc, j'ai vu Temps X, tu la connais toi, Véronique Coulot de Castillon-Massas? Non.
0: Remarquez, Gottlieb a fait la même chose. Quand il faisait Guéluron, oui. Il y avait toujours un jeune lecteur du Var, Jean-Pierre Liégeois, qui écrivait, et c'était son beau-frère.
1: Et c'est ça, voilà.
0: Et puis, Temps X a aussi marqué l'histoire de la télévision avec une série.
6: Au-delà des classiques notions d'espace où l'homme projette ses pas, il est une dimension où peuvent
0: se glisser
6: par les innombrables portes.
0: Ça aussi, ça a été une découverte. Ils ont trouvé ça à New York, je crois.
1: Oui. Ils ont trouvé ça aux États-Unis. Ces deux premières secondes de générique, toute la vie revient là. Ça nous renvoie à des moments incroyables.
0: Il y a eu 156 épisodes. Mmh. Il y a quand même Charles Bronson, Robert Redford et Telly Savalas qui ont débuté dans cette série.
1: Oui.
0: Et ils l'ont trouvé comme ça par hasard à New York?
1: Je pense qu'ils l'ont trouvé par hasard. Oui, oui.
0: Et ça a été un véritable succès.
1: Incroyable.
0: Mais en plus, dans cette série, il y avait des rebondissements permanents et personne n'avait imaginé qu'on puisse faire de la science-fiction. D'ailleurs, le scénariste a été celui de La Planète des Singes ensuite. Oui, Rod Sterling.
1: Vous me l'apprenez.
0: Oui.
1: Là, vous me l'apprenez. Je me régale d'être avec vous parce que je découvre plein de choses. Je pensais vraiment savoir beaucoup, mais là, je vais récupérer vos fiches, Jacques.
0: Je vous les donnerai sans problème. En tout cas, il y a d'autres informations sur lesquelles vous êtes au courant et qu'on va évoquer à travers une autre date, hélas triste, le 27 décembre 2021. À tout de suite sur Sud Radio avec Véronique Bogdanov pour évoquer Igor et Grishka Bogdanov.
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9: Oui, je sais.

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2: Sud Radio, les clés d'une vie, mon invité Véronique Bogdanoff. Nous évoquons ce livre, Igor et Grishka, chronique de notre fratrie heureuse chez Guy Trédaniel, que vous avez sorti. Alors, on évoque les frères Bogdanoff à travers ce livre, et une date vraiment très triste, et que vous appelez pourtant le grand jour, c'est le 27 décembre 2001. Le grand jour, le départ de Grishka.
3: Oui, c'est le 28 décembre 2021, oui.
2: Et ouais. Pourquoi le grand jour ?
3: Parce que Grishka, autant qu'Igor d'ailleurs, était pétrifié par la mort. Et je raconte un moment dans le livre que j'avais eu un flash, peut-être, je ne sais pas comment dire, en tout cas 30 ans avant, je m'étais dit que si un jour Grishka quittait ce monde, je serais auprès de lui. Et c'est pour ça que je rebondis avec le grand jour, c'est que ce jour-là, hélas, est arrivé. Et que je suis venue avec tout mon amour, toute ma force pour venir l'entourer, l'envelopper, l'encourager pour son grand départ.
2: Tiens, vous êtes à l'hôpital, le décor ressemble de loin à celui de Temps X.
3: C'est un vaisseau spatial, c'est incroyable. Chaque machine a son mètre carré, son centimètre carré, tout est à sa place, tout est parfaitement organisé. C'est plus le dispositif évidemment qu'on met dans une unité Covid pour pouvoir approcher le malade.
2: Oui, car ils sont morts du Covid.
3: Ils sont morts du Covid, oui.
2: On a raconté qu'ils ne voulaient pas se faire vacciner.
3: Je pense qu'ils n'ont pas vu venir la gravité. Il n'y a pas eu de... Ils n'étaient pas anti-vax, j'insiste bien, parce que là, derrière les portes s'agitent les anti-vax. C'était juste qu'ils n'avaient pas vu venir la puissance, en fait, de ce virus.
2: Une sorte de négligence, pratiquement.
3: Une sorte d'insouciance.
2: Alors, il se trouve que il s'en va, vous quittez l'hôpital. Et curieusement, lorsque vous sortez de la salle, on entend cette chanson.
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2: Chanson de Béco. Étonnant d'entendre cette chanson à la sortie.
3: C'était absolument incroyable. Là, c'est en fait, on sort de la chambre de Grishka. Grishka vient de mourir. On est avec son agent Damien Nougared et on va boire un café pour nous remettre de nos émotions. Et au-dessus de cette machine à café, le haut-parleur qui chante Gilbert Bécaud. Et on s'est vu hurler sur ce truc en disant mais non, mais ça va pas, non, calme-toi, enfin voilà, on est un peu idiot, un peu on riait nerveusement en disant quelle synchronicité incroyable.
2: Surtout qu'au départ, cette chanson n'était pas destinée à Béco.
3: Ah bon ?
2: Il ne voulait pas l'enregistrer. Il l'a écrite pour Dalida. C'était la chanson de rentrée lorsqu'elle a échappé à sa première tentative de suicide en 67.
3: Non, si. Mais c'est incroyable. Ah non, je ne savais pas ça non plus.
2: Là aussi, il y a un lien.
3: Ah, il y a un lien.
2: Alors, il se trouve qu'ils ont été hospitalisés dans le plus grand secret, sous les noms de Ninon et Gaël.
3: Oui.
2: Parce qu'il fallait surtout pas que ça se sache.
3: Non.
2: Et il pensait s'en sortir.
3: Je pense que ça, c'est l'hôpital qui met ça en place. J'ai pas mis les noms entiers, de peur justement de dévoiler peut-être des noms d'hôpitaux. Mais oui, bien sûr, je pense que quand les personnalités comme ça se rendent à l'hôpital, on les protège.
2: Oui, et en même temps, il pensait s'en sortir, car il menait une vie extrêmement saine.
3: Oui, oui. Mais au départ, même Damien Nougared me racontait, leur agent, il disait, mais quelle vaste supercherie, mais on va s'en sortir, tout ira bien. Ils n'ont rien vu venir, en fait.
2: Il se trouve que leur vie saine, justement, c'était du sport, une nourriture saine avec beaucoup de fruits et de légumes.
3: Oui. Des fruits, des légumes, des graines, des amandes, des mandarines pour en hiver, peut-être quelques compléments alimentaires pour lutter contre les frimas, mais rien de fou. Igor pratiquait la varap assidûment. Grishka n'était pas très sportif, mais plutôt très très dans l'intellect. Donc c'est une autre forme de sport.
2: Exactement. Et en plus, non seulement ils pensaient vivre vieux, mais ils affirmaient parfois qu'ils seraient immortels.
3: Oui. Et ils nous l'ont laissé croire, hein. En fait, c'est bien ça le problème, c'est que nous, on y a cru.
2: Et comment c'est né, ça? Ils vous en ont parlé? C'était une certitude?
3: C'est une certitude qui a dû venir de ma grand-mère. Parce que elle-même, il y avait quelque chose chez elle qui refusait, je pense qu'elle a transmis aux jumeaux, qui refusait le réel, parfois. On peut-être pas nécessairement le refuser, mais peut-être le repousser. s'imaginer que l'immortalité, ou en tout cas vieillir le plus longtemps possible, est envisageable. Et elle est morte à l'âge de 92 ans, dans les années 80, c'est pas mal.
2: Et puis il y a ces jeunes années justement avec le lycée d'Auch et des études à Paris, des études très poussées parce qu'on n'imagine pas aujourd'hui ce que représentait Igor Igrychka dans les études. On a certains ont nié alors qu'ils ont fait vraiment de hautes études.
3: Bien sûr, sémiologie, sciences politiques, bien sûr, ils ont fait des études. Et c'est ça, mais c'est toujours pareil, cette façon de dès qu'on veut ridiculiser quelqu'un ou montrer qu'il est trop vulgarisateur ou qu'il peut déranger, ça va très vite, en fait, de le démolir.
2: Il y a un doctorat en physique théorique pour Igor et un diplôme de Sciences Po et un doctorat en mathématiques pour Igrychka.
3: Oui.
2: Et il parlait anglais, allemand et russe.
3: Oui.
2: Sans problème.
3: Russe, ils avaient besoin de mon père parfois pour traduire. Mais en tout cas, ils s'en rapprochaient.
2: Il parlait gascon aussi.
3: Ah ça, il le parlait mieux que le russe. Il parlait le patois, oui, et c'était très chouette.
2: Ils avaient appris ça dans le Gers.
3: Oui, avec les agriculteurs, avec les copains à l'école. On apprenait l'occitan aussi à l'école.
2: Et puis, si on ne sait pas exactement ce que représente l'accent gascon, il suffit d'écouter les discours de Jean Lassalle à l'Assemblée nationale. Alors, un jour, il y a un député qui lance « On ne comprend rien à ce que vous dites, vous devriez parler en français avec des sous-titres. » Et Lassalle répond avec son accent « Mon accent est peut-être prononcé, mais sachez qu'en gascon, nous ne mâchons pas nos mots, contrairement à vous qui les avalez tous. »
3: Et voilà. Merveilleux.
2: Il y avait une forme d'humour en plus.
3: Il y a une forme d'humour, bien sûr. Il est très particulier, l'humour gascon. Il est très, très juste, très drôle et souvent inattendu. C'est ça qui est chouette.
2: Il y avait aussi des visites inattendues au château, dont celle-ci par cet interprète.
0: Ma petite est comme l'eau, elle est comme l'eau vive, elle court comme un ruisseau.
2: C'est vrai que Guy Béard est venu, Véronique Bogdanoff, au château.
3: Oui, il est venu à la maison. Ma mère aimait Brel Brassens Béard et les jumeaux ont rencontré par le biais d'une amie de toujours qui s'appelle Brigitte. Ils ont rencontré Guy Béard et lui ont proposé de venir à la maison. Maman était aux anges. Nous aussi parce qu'on l'écoutait beaucoup, parce que c'était très joyeux aussi. On le chantait beaucoup à la maison.
2: Et c'était vraiment la fête avec Guy Béard, je pense qu'il a chanté chez vous, non ?
3: Oui, il a chanté. Il est donc c'est vrai, je raconte ça dans le livre de cette matinée où banal, on était assis sur le perron de la maison, enfin du château. Lui était dans un peignoir gris, je ne dirai jamais, un peignoir gris comme ça et en soie ou quelque chose de très élégant. Et maman s'interrogeait sur le dîner du soir et il a dit c'est moi qui cuisine, il a cuisiné du veau et ensuite c'est vrai que les soirées continuaient à travers la musique, la guitare, les chants et il y en avait pour tout le monde, c'était un chouette moment de communion.
2: Oui, il était fréquent et je faisais partie de ceux que Guy Béard appelait à 7h du matin en disant viens dîner ce soir, on sera 4. On arrivait à Garches dans sa maison, on était 500.
3: Ah ben.
2: Et c'était la fête parce qu'il avait invité tout le monde et c'était on chantait jusqu'au petit matin les grands succès de Guy Béard. Et c'est une poésie qu'on ne connaît plus aujourd'hui.
3: C'est extraordinaire, hein.
2: Alors, il y a eu ce château, et puis finalement, ce château, il a fallu un jour l'abandonner parce que les économies de votre grand-mère ont largement diminué.
3: Ma grand-mère n'était pas une grande gestionnaire, c'était une aristocrate, donc l'argent n'arrivait pas par son travail, c'est évident, et donc quand elle a dû quitter son milieu, son mari lui a donné des rentes. Lui a donné un château, enfin, a mis à disposition ce château qu'il a fait réparer, etc. Donc celui de Saint-Lary. Et ma grand-mère a eu évidemment des difficultés. Enfin, je retire le mot évidemment. D'ailleurs, a eu des difficultés pour maintenir en fait faire exploiter les terres, savoir garder l'argent, faire fructifier, etc.
2: Mais ce qui est important aussi, c'est que les jumeaux n'ont jamais manqué de rien, et vous non plus, Véronique.
3: Non, les jumeaux ont eu une vie plus faste qu'à mon époque. Moi, j'ai eu beaucoup d'amour. On voyait déjà la pénibilité liée au manque d'argent.
2: C'est-à-dire ?
3: C'était moins faste à mon époque que ça a pu l'être à l'époque des jumeaux.
2: Ils ne manquaient de rien.
3: Ah non, Ils étaient, ma mère n'a manqué de rien et mes frères n'ont manqué de rien.
2: Elle croyait en eux une sorte d'avenir brillant.
3: Elle le souhaitait, elle le vivait, elle l'incarnait. C'est les jumeaux, en venant au monde, ont offert la possibilité à notre grand-mère de réaliser son vœu, c'est-à-dire de réunir la race noire et la race blanche. Notre mère, en tant que fille, n'a pas été prévue. C'est-à-dire, ma grand-mère, quand elle a eu cet enfant avec Roland Hayes, elle a souhaité avoir un petit garçon pour l'offrir à Gandhi, pour venir apporter cette lumière entre les deux races. Et quand elle a eu sa fille Maya, elle a bien compris qu'avec une fille, elle allait pas sauver le monde. Donc, elle a quand même vécu et gardé Maya avec elle toute leur vie. D'ailleurs, il y avait une espèce de symbiose aussi entre elles. Elles sont mortes à deux, trois mois d'écart. Déjà, cette symbiose était très, très présente. Et donc, quand les jumeaux sont nés, elle s'est dit, mais allez, voilà. En plus, ils sont deux, les élus.
2: En même temps, elle leur a ouvert les portes de Paris parce qu'elle avait un carnet d'adresse aristocratique très fourni.
3: Incroyable. Et les jumeaux ont toujours gardé. Ils ont eu cette loyauté aussi de conserver ce qu'elle leur a offert. En effet, le carnet d'adresse aristocratique, l'envie de reconquérir ce que Istène, donc comme on la surnommait, a perdu. Donc il y a toujours eu une envie de reconquérir, de recréer, de recréer une appartenance, de recréer un environnement.
2: C'est vrai que dans les soirées mondaines que je fréquentais pour les chroniques du Figaro, Igor et Grishka étaient toujours là avec des princesses ou des duchesses.
3: Oui, je le confirme.
2: Une exception toutefois que vous évoquez dans ce livre, une actrice bien connue grâce à ce film. De Saint-Tropez, Geneviève Grade, Nicole Truchot. Oui. Et c'est vrai qu'elle a eu une belle aventure avec Grishka.
3: Ah oui, au-delà de l'aventure. Ils ont une histoire d'amour incroyable.
2: Elle a été comédienne, elle est devenue antiquaire en Sicile, je ne sais pas si vous le savez.
3: Oui, bien sûr.
2: Travaillé ensuite pour la ville de Vendôme comme organisatrice d'événements. Elle nous a quittés voici quelques mois.
3: Oui, elle nous a quittés en novembre 2024. C'était un grand amour pour Igor et pour moi aussi. C'est vraiment quelqu'un que j'ai profondément aimée. C'est la dernière chose que je lui ai dite à l'enterrement des jumeaux. Je suis très émue même de parler d'elle. Je l'ai serrée dans mes bras, je lui ai dit « je t'aime ». Et elle me regardait. C'était un être vraiment merveilleux.
2: Avec les jumeaux, il y avait toujours des surprises.
3: Oui.
2: Vous en avez vécu des dizaines.
3: Avec les jumeaux, toujours. Mais c'était ça, c'était éternel les surprises.
2: Eh bien, c'est peut-être la raison de ce livre qu'on va évoquer à travers la date de sa sortie, le 13 août 2026. À tout de suite sur Sud Radio avec Véronique Bogdanoff.
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2: Sud Radio, les clés d'une vie, mon invité Véronique Bogdanoff. On évoque depuis le début de cette émission Igor et Grishka Bogdanoff parce que le 13 août 2026 est sorti Igor et Grishka, chronique de notre fratrie heureuse chez Guy Trédaniel, préfacé par Harry Reiselmark. Pourquoi avoir fait ce livre aujourd'hui, Véronique?
3: Parce que, alors, il sort aujourd'hui, mais il était en préparation depuis 4 ans. En fait, j'ai dû le commencer 6 mois après la mort des jumeaux. Parce que, d'abord, j'ai voulu parler de la mort, de leur mort, puisque c'était un sujet tellement difficile et tabou pour eux, et qu'il s'est passé de manière si belle et si gracieuse, entre guillemets, que j'ai déjà voulu commencer par exprimer ça. Que leur envol a été noble et beau, en fait. C'est, et que, aussi d'être avec les êtres que nous aimons tendrement, de pouvoir leur tenir la main, leur chanter une chanson, leur caresser le visage pendant qu'ils s'en vont. C'était pour moi très important. Et puis après, je me suis dit, oui, on va pas quand même parler que de la mort, d'autant qu'il s'agit d'Igor et Grishka, donc plein de gens voudront savoir quelle était la vie. Donc je n'ai pas voulu faire une biographie, mais plutôt raconter ce qui, moi, m'a touchée, c'est-à-dire notre lien. Et ensuite, oui, les jumeaux et moi, d'accord, mais quelle est la famille et cette appartenance à une famille peu ordinaire? C'est oui. Comme ça que s'est construit le livre.
2: Voilà, mais en même temps, on les connaît sans les connaître, et pour la première fois, on découvre la réalité de qui ils étaient, parce que là-dessus, ils étaient secrets ou racontaient n'importe quoi.
3: Voilà, ils ont eu parfois leur version des faits, et moi, j'ai pas envie en plus trop de remettre en cause ce qu'ils disaient, mais plutôt de comprendre pourquoi ils ne disaient pas ou pourquoi ils entretenaient le mystère ou pourquoi ils laissaient traîner une vraie réponse. Traîner, vous voyez, c'est-à-dire qu'il y a plein de moments où ils n'ont pas répondu à des questions et aujourd'hui elles réapparaissent et il faut toujours être vigilant et y répondre.
2: Et en plus, il y a 18 ans d'écart entre vous trois, et je crois que ils vous ont élevé en riant beaucoup. Finalement, c'était eux les enfants plus que vous presque.
3: Bien sûr, c'est ça. C'est, je pense qu'en moi, ils ont trouvé un public parfait, c'est-à-dire la petite sœur qui rit tout le temps, qui ne juge pas et qui est complice de leurs blagues, parce que j'y revenais, même si elles étaient idiotes, hein, parce que les jumeaux.
2: Sans arrêt.
3: Mais sans arrêt. C'était ça. En fait, c'était ça notre but. C'est-à-dire, dès que je les voyais, nos yeux frisaient et la bêtise d'après allait arriver à grands pas.
2: Ils vous projetaient en l'air quand vous
3: étiez. Ça, c'est, je pense, un de mes premiers souvenirs avec eux. Je ne me souviens pas de comment je suis arrivée là, mais je me vois sur la terrasse du château à Saint-Lary et je sens les premières mains d'Igor qui me lance à Grishka et vice-versa, comme ça, comme un petit ballon. Et je hurlais et je pense que c'est peut-être même là que j'ai pris conscience de mon existence. C'est... Mais bon sang, mais en fait, il y avait des émotions qui se chahutaient parce que bon, il fallait avoir confiance en eux, chasser la peur, et en même temps, je hurlais. Enfin, c'était très contradictoire.
2: Alors, il y a aussi d'autres choses que vous racontez dans ce livre, notamment cet appartement parisien dont ils ne parlaient jamais, où ils arrivaient, il y avait le répondeur, et puis ensuite, ben, on invitait tout le monde, mais on fermait la porte.
3: Oui, c'est ça, c'est finalement ah merveilleux, mais écoute, tiens, voilà mon numéro de téléphone. Ah mais écoute, bien sûr, je suis à telle adresse. Et donc les gens sonnaient en se disant Grishka m'a invité, Igor m'a invité et puis en fait non, il n'ouvrait pas. Et il m'est arrivé quelquefois de tomber sur des jeunes filles qui insistaient et de leur dire écoutez, arrêtez, ils entendent votre message, ils vous voient, mais ils ne vont pas ouvrir parce que ils ont donné leur numéro à beaucoup d'autres aussi et n'insistez pas. Et on me croyait pas, évidemment.
2: Et puis ils oubliaient, Igor et Grishka, leur rendez-vous quelquefois.
3: Ah oui.
2: Ils avaient rendez-vous à Saint-Tropez et ils n'y étaient pas.
3: Ou alors, je ne sais pas s'ils oubliaient ou si, en fait, ils avaient du mal à se projeter dans la transhumance. C'est-à-dire qu'ils arrivaient dans le Gers, presque soulagés, genre c'était difficile de mettre en œuvre, en fait, d'initier le voyage pour quitter Paris. Ça, j'ai observé que c'était comme s'ils allaient louper le rendez-vous du siècle à Paris. Donc le fait d'arriver dans le Gers, c'était on est enfin arrivé. Et là, les copains de Saint-Tropez appelaient en disant alors. Bon, parce que vous deviez arriver hier. Non, mais là, on est encore dans le Gers, mais on arrive. Et donc, ils ont fait attendre comme ça. Mais nous, on pouvait attendre des jours et des semaines. Et donc, à Saint-Tropez, pareil. Donc, c'était compliqué. Hein.
2: Il fallait gérer. Mais c'était inconscient chez eux ou naturel?
3: C'est cette difficulté pour moi à lâcher ce qui se passe à Paris, à lâcher leur vous savez, leur train-train quotidien, leur rouage, leur potentiel de rendez-vous, l'agitation parisienne.
2: Il y avait justement les nuits parisiennes des années 80 avec l'Élysée Matignon, le Palace.
3: Oui.
2: Vous avez participé, Véronique Gardner.
3: Oui. En fait, c'était juste après la mort de ma mère et les jumeaux m'ont dit viens, viens à Paris. J'étais dans le Gers. Viens à Paris, on va un petit peu apaiser notre chagrin. Et en fait, cet été-là a été un été de nuit de transhumance où, en fait, j'accompagnais non plus Igor et Grishka, mais les célèbres frères Bogdanov dans le tout Paris. Et je raconte ça parce que je suis une petite observatrice. Finalement, je suis qu'une petite sœur derrière deux grands frères qui sont des chaperons incroyables parce qu'ils ont ils ne consommaient rien, ils ne fumaient pas, ils ne buvaient pas. Donc en fait, ils étaient toujours à papoter avec soit des célébrités, soit de jolies demoiselles, soit des gens qui les intéressaient. Et moi, j'observais ce monde en fait qui naissait ou qui disparaissait. Voilà, c'était les années 80.
2: On a oublié ce que ça représentait, mais en tant que chroniqueur, j'ai vécu ces années-là.
3: Oui.
2: Effectivement, je me souviens de l'Élysée Matignon que tout le monde appelait le bureau parce qu'il y avait toutes les célébrités.
3: Oui, c'est ça.
2: Il y avait Serge Gainsbourg qui était là tous les soirs,
3: oui.
2: Pas très frais.
3: Que j'ai vu.
2: Vous l'avez
3: pas très frais. Ouais. Ouais.
2: Avec Bambou notamment.
3: Je l'ai vu avec Bambou et c'est la petite spectatrice que j'étais observait donc Serge Gainsbourg qui était un petit peu affalé comme ça avec sa tenue tout en denim, en chambray, ouais. Bleu ciel là. Et Bambou qui était à côté, je sais pas trop dans quel état. Et Annie Girardot qui était en train de danser devant lui avec un verre à la main, ça dansait, ça festoyait et je voyais bien qu'elle l'invitait à bouger. Et j'étais très amusée par le fait qu'il la regardait et puis baissait les yeux genre laisse-moi tranquille, arrête de t'agiter là devant moi. Il la contournait et elle insistait, c'était drôle.
2: Il y avait aussi le Palace avec un restaurant, ouais, qui s'appelait le Privilège.
3: Oui.
2: Où vous avez vu Pierre Richard,
3: oui,
2: le distrait.
3: Oui, et c'est encore la gosse que j'étais qui adorait Pierre Richard, évidemment, le distrait, qui adorait ses films et qui les adore toujours autant. J'adore ce personnage. Et donc je l'observais. Les jumeaux discutaient avec un réalisateur. J'étais à côté et j'observais mais les moindres faits et gestes. C'était mon idole en fait. Et puis je le vois se lever, repartir, quitter le Privilège et puis saluer tout le monde. Donc j'étais un petit peu déçue. Voilà. Alors un, il est parti. Deux, il est parti normalement et j'étais très triste. Et puis 10 minutes après, je vois tout le staff, toute l'équipe qui s'agite, qui lève les chaises, qui s'approche de nous. Vous n'avez pas vu la veste de Pierre Richard? Il y a toutes ces affaires dedans. Et donc on a cherché comme ça. Et j'étais ravie. Je me suis dit, mais il est là, le distrait. Il est là. Voilà.
2: Mais c'est combien de fois il a donné rendez-vous dans un palace parisien en se trompant d'adresse et attendu son invité. En revanche, il était très adroit. Je l'ai vu un jour faire un numéro où il rattrapait des bouts.
3: Ah oui,
2: avec une précision extrême. C'était très particulier. Et puis, il y a eu un jour aussi une vitesse un peu excessive, car je crois qu'il y avait la voiture pot de yaourt pour le quotidien, et la Porsche quand on voulait s'amuser chez,
3: oui,
2: les frères Bogdanov.
3: Mais la Porsche, en fait, elle a quelque chose, Jacques, de plus tendre. C'est vraiment quelque chose qui me touche beaucoup. Igor, comme vous l'aviez dit très justement tout à l'heure, avait son agenda rempli de nom de aristocratique. Et en fait, le frère de ma grand-mère, Sacha Kolovrat, a fait quelques pas était producteur de cinéma d'une part et a également sponsorisé, produit une voiture qui s'appelait la Sacha Wagen, qui a été créée par Ferdinand Porsche. Et c'était la voiture la plus légère, la voiture de course la plus légère. Et Sacha, donc au nom de Alexandre Kolovrat, dit Sacha. Et en fait, Igor, touché par cette histoire, en fait, n'a eu que des Porsche. Et c'est pas parce que c'est un flambeur ou c'est juste parce que pour lui c'était encore revenir à notre grand-mère, à ce prestige en fait de la famille Kolovrat. Sacha était, je sais pas si vous avez lu cette anecdote, si je vous devance, mais Sacha est mort à l'âge de 42 ans et sur son lit d'hôpital, il a demandé à une célèbre actrice pour lui faire plaisir de lever sa jupe pour montrer ses jambes. Et c'est Marlène Dietrich qui s'est exécutée. Et donc c'est un petit peu voilà ce personnage hors du commun dans la famille. Et Igor en parlait beaucoup. Et c'est la raison pour laquelle il avait des Porsche.
2: Oui, parce que l'argent, de toute façon, il ne savait ni l'un ni l'autre le gérer.
3: Non. C'était exactement comme notre grand-mère. Je pense qu'ils n'ont pas vu l'impermanence pour les trois. L'impermanence, c'est un jour on a de l'argent, un jour on n'en a plus. Et ça, ils n'ont jamais anticipé le fait qu'ils pourraient ne plus en avoir.
2: Et quelquefois, ça posait des drames.
3: Mais oui.
2: Et ils ont racheté un château et ça s'est mal terminé.
3: Ça se termine difficilement, ouais.
2: Mais il se trouve qu'il y avait aussi une énergie, un optimisme permanent chez Igor et Grisha Bogdanov.
3: Oui. Un optimisme et un désir de reconquête permanent. Et c'est ça, en fait, qui les tenait. C'est de vouloir reconquérir... reconquérir temps X, reconquérir, racheter un château, reconquérir le passé même estudiantin, reconquérir une thèse, reconquérir une amoureuse. Ils étaient très comme ça, toujours dans la reconquête.
2: C'était le vrai problème, c'était Véronique Bogdanov de reconnaître Igor de Grishka.
3: Ah.
2: Coluche a dit qu'il n'y arrivait pas.
3: Non, Coluche a dit, je me demande encore lequel des deux est le frère Bogdanov.
2: Ouais. Il y avait un truc pour les reconnaître?
3: La voix, le regard. Grishka était un immense charmeur. Grishka était le premier. Ah, merveilleux! Igor était beaucoup plus pondéré, beaucoup plus... Il pouvait avoir un regard même un peu froid. Dans les années 80, il avait même une moue. Grishka souriait toujours, Igor avait une moue comme ça, plus...
2: Mais moi j'avais un truc pour les reconnaître, c'est qu'un jour, on a eu un gag, ouais. C'est Grishka qui m'a donné le chemin des toilettes et du vestiaire. Et chaque fois qu'on se voyait, Grishka m'abordait, « Pardon monsieur, savez-vous où est le vestiaire ?» Et c'est comme ça que je reconnaissais Grishka d'Igor.
3: Ah. Ça c'est. Mais donc ça dépend des deux.
2: Exactement. Alors il y a un livre, La mémoire double, où ils se demandent si Dieu existe. Et ça pour eux c'était important.
3: C'était important parce qu'on a eu une éducation catholique en fait, et c'était important de savoir ce qu'il y avait après, de savoir. Ça faisait partie aussi de la métaphysique au fond. De la recherche de la connaissance globale du monde, de l'univers, est-il régi par Dieu, oui ou non?
2: Ils vous en ont parlé?
3: C'est pas vraiment, mais on s'est retrouvés, il m'est arrivé quelque chose de très particulier parce que je suis allée dans une région de province à Poitiers avec Grishka dans une messe et j'étais prise d'une immense colère et je lui en ai parlé. Je lui ai exprimé que je ne comprenais pas, mais j'étais terriblement en colère de ce que le prêtre disait et je ne le croyais pas. Donc là, on a eu un débat comme ça sur ce sentiment d'appartenance à Dieu, au fond. Et c'est le grand moment d'échange que j'ai eu avec lui, oui.
2: Est-ce que ce livre, maintenant qu'il est sorti, vous pouvez dire, Véronique Bogdanov, mission accomplie?
3: Le mien? Ah oui. Oui, je suis très heureuse. Je suis très heureuse de l'avoir sorti. Mission accomplie, c'est très joliment dit. Et je suis très heureuse de faire cet hommage à Igor et Grishka. Ça m'enchante.
2: En tout cas, le grand public suit à en voir les ventes du livre qui ne cessent d'augmenter.
3: Oui.
2: Et c'est tout à votre bonheur et à leur honneur. Ça s'appelle Igor et Grishka, c'est Guy Tradaniel, éditeur. Mm-hmm. Merci Véronique Bogdanov. Et je suis que, grâce à vous, Igor et Grishka sont toujours dans notre cœur.
3: Oui, merci à vous Jacques de m'avoir reçu.
2: C'est toujours une joie. À bientôt.
3: Moi aussi.
2: Les clés d'une vie, c'est terminé pour aujourd'hui. On se retrouve bientôt. Restez fidèles à l'écoute de Sud Radio.
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0: Il est 22h.
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0: Bonjour à tous, nous allons passer 2 heures ensemble sur Sud Radio et on va parler de sexe. Et quand on parle de sexe, j'aime bien parler d'énergie parce que, en effet, la sexualité, c'est une énergie considérable. Et je vous propose qu'on évoque aujourd'hui la sexualité de l'homme sous ce terme énergie masculine. Et ce qui permet du coup, plus simplement, de dire que c'est une énergie active, très puissante et qui circule tout le temps puisqu'elle est à l'origine de la vie. Et cette notion est essentielle pour comprendre ce qu'est la pulsion masculine et comprendre surtout que la pulsion masculine, elle est obligatoirement forte. Ce qui, bien sûr, ne veut pas dire qu'un homme a le droit de sauter sur tout ce qui bouge. Et d'ailleurs, on le voit bien chez le mâle, hein, chez les mammifères, ils sont toujours prêts à sauter sur une femelle, à condition évidemment que cette dernière soit prête à l'être. Vincent Huppertan est avec nous et donc on va aborder la virilité sous cet angle et ça aidera certainement les hommes à mieux comprendre leur énergie si puissante et puis ça aidera aussi beaucoup les femmes, je pense, à l'accueillir cette énergie sans en avoir peur ni sans se sentir obligée de la subir. Et si vous avez envie d'en parler de cette énergie masculine, eh bien je vous invite à réagir et puis pour ça vous connaissez notre numéro, vous nous appelez au 0 826 300 300. Vous pouvez également envoyer un SMS et donc vous envoyez Brigitte, puisque c'est évidemment mon émission, au cas où vous ne l'auriez pas deviné, au 7 20 18. Vincent Huppertan, merci d'être avec nous. Alors vous êtes sexothérapeute, mais vous êtes également urologue, donc vous connaissez bien cette énergie masculine, puisque tous les hommes viennent vous en parler tous les jours, pratiquement.
2: Tout à fait, c'est mon corps de métier, je suis pas psychanalyste, je suis sexologue et urologue, à savoir celui qui parfois parle dans les podcasts, qui écoute, mais qui a un bistouri dans l'autre main.
0: Exactement. Donc. Et d'ailleurs, je rappelle hein, que vous avez lancé votre podcast Nu Stories. Et si on veut écouter toutes ces jolis témoignages, n'hésitez pas parce qu'il y a des choses tout à fait touchantes et intéressantes sur les questions de sexualité, évidemment.
2: Tout à fait. D'ailleurs, c'est le corps du podcast, c'est aller parler de cette énergie qui est un espèce de tsunami. Tsunami, après on peut l'appeler énergie, on peut l'appeler pulsion, on peut l'appeler libido, on appelle les passions, donc ça dépend des époques, ça dépend des métiers, mais on peut ne pas le nier. Elle est là, elle existe. La question c'est, une fois qu'elle est là, qu'est-ce qu'on fait avec ?
0: Oui, et j'aime bien ce terme d'énergie qui est utilisé d'ailleurs...

0: dans le Tao, dans le Tantra, dans quelques manières de voir la sexualité, parce que ça montre bien que il y a une énergie très active et puissante chez l'homme et une énergie très accueillante et très canalisante chez la femme. Et quand les deux énergies se retrouvent et que ça se passe bien, eh bien ça ressource les deux. C'est mais malheureusement beaucoup de couples ne fonctionnent pas de cette manière-là parce qu'il y a des rapports de pouvoir, il y a des règlements de compte, mais normalement si la sexualité se passait tout le temps bien, bah ce serait le monde des bisounours, hein.
1: Ah, c'est le match parfait, d'ailleurs on va bien, le match c'est cette correspondance qui est bien sûr physique, mais avant qu'il soit physique il faut que les deux énergies, une qui est positive, il y a les attraits, ça marche ensemble, donc c'est extrêmement important. Que c'est voilà la question, qu'est-ce qu'on fait avec cette énergie? D'ailleurs moi j'aime beaucoup Freud qui explique très bien que lorsque cette énergie qui est puissante, elle est réprimée, elle rend névrosée. Par contre, si elle est libérée telle que, elle peut être destructrice. Donc, comment est-ce que les hommes, comment peut-on canaliser, transformer cette énergie pour que la vie puisse son cours et que le couple, les hommes et les femmes, enfin ceux qui sont ensemble, dont l'intime arrive à être sur la même longueur d'onde, parce que c'est ça qui est le chemin du bonheur, avec les cinq nuances, n'est-ce pas?
0: Oui, alors justement, puisque vous parlez de Freud, on va parler un petit peu de psychanalyse, parce que c'est la sexualité, elle est toujours intéressante sous l'angle de la psychanalyse, parce qu'il n'y a pas de jugement justement dans la psychanalyse, contrairement à certaines thérapies, notamment cognitives. C'est la première chose pour que les hommes acceptent cette énergie, c'est la reconnaître. Et la même chose pour les femmes. Et si on accepte de reconnaître que chez l'homme, il y a une pulsion sexuelle qui est forte, ce qui ne veut pas dire encore une fois que ça autorise tout, hein, bien au contraire, eh bien, on va pouvoir aider et les hommes et les femmes à la comprendre et à vivre avec.
1: Tout à fait. Donc, c'est, la question, c'est que on peut la nier, on peut dire voilà, on va couper, on va arrêter, on va castrer, bien sûr techniquement c'est possible. D'ailleurs je le vois lorsque je reçois des hommes, ils viennent pas parce que ils ont trop d'énergie, ils viennent parce qu'il y en a plus, cette énergie là ils viennent pour cette, ils appellent ça baisse de libido, mais parce que l'énergie elle est en manque, donc
0: ils ont besoin de... c'est pas qu'il y en a plus, mais elle est totalement refoulée parce que justement on les a tellement critiqués, tu penses qu'à ça, tu etc etc, qu'à un moment donné ils osent plus en parler, et puis
1: elle est cachée, elle est mise aux oubliettes,
0: et ça provoque des dépressions, des maladies, enfin
1: les névroses de Freud, donc
0: absolument,
1: c'est
0: absolument.
1: Ça donc c'est voilà. Il y a dans cette énergie, il y a deux dimensions. Il y a une dimension très refoulée parce que la société dit que, parce que j'ai eu mes blessures dans ma construction, dans mon enfance, dans ma vie, dans ma jeunesse, dans mes amours. Et puis il y a celle qui est biologique. On a parlé à ce micro plusieurs fois sur l'andropause. On fait la baisse, le déficit en testostérone, parce que ça aussi, elle va pouvoir alimenter. Donc.
0: Et justement, c'est une question. Là vraiment, c'est une question dont je n'ai pas la réponse, Vincent Huppertan, puisque vous êtes à la fois urologue et sexologue. Est-ce que, à force de ne pas pouvoir faire circuler cette énergie, est-ce que ça peut provoquer des baisses de testostérone? Parce que je sais que les hormones, c'est des messagers, hein, et parfois notre psychisme joue aussi sur la question hormonale. Alors je ne sais pas quel est le. Qu'est-ce que vous diriez?
1: Que c'est une très belle question.
0: Mais c'est la réponse qui m'intéresse.
1: Parce qu'elle est importante, cette question. Alors, je vais prendre par une anecdote que j'ai eue dans ma formation de jeune sexologue. On m'explique qu'avant, il y avait ce qu'on appelait le syndrome du gardien de phare. C'est-à-dire, le gars, on allait en mer, on allait sur un phare, on était isolé du monde, et donc de sa femme, de son couple, de sa sexualité pendant X temps, et que pendant ce temps-là, il n'avait plus besoin de se raser, parce que comme s'il y avait une mise en time-out, en libération, et ça s'arrêtait. Et puis, lorsqu'il revenait à nouveau dans le foyer,
0: au village,
1: ça repoussait à nouveau, quoi. D'accord. Là, je le vois aussi dans la pratique.
0: Oui, donc ma question laisse à penser que la réponse est oui.
1: La réponse n'est pas aussi facile, parce que scientifiquement, je n'ai pas les bases pour répondre, et je suis aussi un médecin scientifique, donc j'ai besoin de... Mais la pratique monte, ben, je le vois bien.
0: C'est un peu comme l'appétit. Moins on mange, moins on a faim. Moins on fait l'amour, moins on a envie, quoi.
1: Des hommes que j'ai soigné, je relance l'érection. Il y a une baisse de testo qui est un peu mitigée, qui était grise, qui n'est pas en déficit, mais quand elle est à la borne basse, il repart avec cette énergie et je le vois deux, trois semaines après, hop, augmente. Et que, comment on explique scientifiquement? Bon, il y a un aléa des mesures.
0: Alors,
1: y a,
0: en tout cas, sur le plan sociologique, actuellement, les enquêtes le prouvent. Il y a de plus en plus d'hommes qui ont des problèmes d'érection. Il y a de plus en plus d'hommes qui ont des, qui sont en panne de désir. Il y a plus de femmes aujourd'hui qui se plaignent d'un manque de désir de leur compagnon qu'il y a, il y a 20 ans. Donc, en effet, le discours ambiant, encore une fois, je suis tout à fait d'accord que MeToo était nécessaire. C'est pas, je suis pas contre MeToo, mais ce discours un peu excessif, nuit à la virilité masculine, en fait.
1: Ah, c'est
0: osons le dire.
1: C'est qu'une société, elle a besoin d'équilibre. Et je pense que le discours actuel, c'est une société qui se perd, qui a perdu ses repères, quoi. Donc, on était dans un extrême qui est, c'est certes, qui n'est pas la bonne, mais peut-être qu'on a glissé. On a du mal. Et que, parfois, lorsque je sors d'un microcosme français, je voyage beaucoup à l'étranger, et que je vais m'imprégner de d'autres cultures, qu'elles soient sud-américaines, nord-américaines, africaines, bah, on voit que tout cette mal, tout ce problème, qu'on a très nous dans nos microcosmes, elles sont pas de la même manière, elles existent pas de la même manière ailleurs. Donc oui, c'est il est clair qu'aujourd'hui il y a un vrai malaise dans la société par rapport à cette histoire de cette de rapport homme-femme.
0: On va commencer avec Patrick dans un instant qui justement va faire la différence entre la virilité et le machisme. Et vous avez envie vous de poser des questions, de réagir. On vous invite au 0826 300 300. À tout de suite.
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1: Nous sommes avec Vincent Huppertan, sexologue et urologue, et que vous pouvez retrouver sur son podcast Nu Stories. Patrick, merci d'être avec nous, bonjour.
2: Bonjour Brigitte et bonjour Vincent.
3: Bonjour Patrick.
2: Alors merci de cette introduction qui était très intéressante et plus que nécessaire, puisque lorsqu'on parle d'énergie masculine, d'énergie féminine, on peut vite basculer sur des gens qui disent beaucoup de bêtises, c'est pas votre cas, fort heureusement, mais et après on peut basculer sur du masculinisme ou des choses comme ça, où chacun est assigné à un rôle et on invente une vie qui va avec, alors que moi, de ce que vous avez mis en introduction, j'aurais une image. Qui est finalement l'homme et la femme aiment le sexe, mais ne l'abordent pas tout à fait de la même façon, et parfois avec les mêmes mots. Mais on joue ensemble, hein, pour que ça marche, il faut qu'on joue ensemble, c'est pas l'un contre l'autre, il faut jouer ensemble. Donc en fait, c'est quelque chose de présentation que souvent, nous, les hommes, on a un accès beaucoup plus direct et spontané, et expression beaucoup plus simple, et on va dire une ligne droite, là où éventuellement, chez les femmes, ça peut être un peu plus nuancé et un peu plus sinueux. Mais ça veut pas dire qu'on ne doit pas faire le chemin ensemble. Et si on devait retenir une image, moi je vais prendre une image qui me parle assez, qui n'est pas de la sexualité, mais vous dites à un homme, il faudrait mettre de l'éclairage dans une pièce, et j'en fais partie, moi je vais vous trouver une ampoule, je vais vous trouver un interrupteur, je vais allumer, je dis super, lumière, nuit.
1: Et la lumière fut, oui.
2: Voilà. Et si vous demandez la même chose à une femme, souvent, elle va commencer, elle, à faire autre chose, et elle va faire un habillage luminaire, c'est-à-dire qu'elle va commencer à avoir des tons, par exemple, se dire, bah, tiens, on peut mettre trois lumières, une lumière chaude à tel endroit, une lumière chaude à tel endroit, une lumière plus forte là quand on veut lire, donc ça fait un habillage. Et donc, voilà, nous, on va être à la solution ou à l'objectif, très direct, et
1: c'est juste,
2: va souvent apporter des nuances. Mais faut juste apprendre à parler la même langue et on a le même objectif qu'on peut avoir. Et par exemple, pour être aussi, pour revenir au sujet, un homme te dire j'ai besoin de faire l'amour, il peut prendre cette option, mais généralement ça marche mieux quand il dit j'ai très envie de toi, je te trouve très belle, j'ai très envie de toi. Ça exprime potentiellement le même désir de vouloir faire l'amour, mais dans un cas, si je dis moi j'ai besoin de sexe, hein, c'est naturel, faut que, hein, elle va être un peu prise pour un objet sexuel un peu amélioré et sans pile, alors que si on lui dit qu'elle est belle et qu'en fait on la désire, bah, d'un coup ça va allumer des choses dans son cerveau qui vont rendre la chose agréable pour l'un et pour l'autre. On ne perd rien en tant qu'homme de faire cet habillage et on ne retire rien à la femme à le faire comme ça aussi. C'est pas de la manipulation, hein, c'est vraiment...
1: C'est de la séduction. On va dire que c'est... Mais vous avez totalement raison, Patrick, moi j'ai rien à ajouter. J'irais juste, c'est de la séduction. Et tout dans la nature est séduction. Quand vous voyez au printemps les fleurs qui sont toutes belles, elles sont toutes belles, pourquoi ? Pour que l'abeille ait envie de venir la butiner.
3: Oui.
1: Et donc propager ses gènes. Tout est séduction. Et si on oublie que justement, comme vous l'avez très justement dit, Patrick, on parle pas tout à fait la même langue, eh bien, on peut pas se comprendre si on oublie la séduction.
3: Ah, je vais faire une métaphore parce que j'aime beaucoup votre expression, ce qu'on a déjà parlé même ici sur ce micro, c'est que l'homme, s'il est on off, il allume, hein, et la femme, c'est un variateur, voyez, hein, c'est beaucoup plus subtil, c'est beaucoup plus, voilà, plus de nuances, plus de couleurs, on va changer les couleurs, voilà, c'est alors que nous, là, c'est on off, on appuie et ça fonctionne, quoi, donc effectivement, il y a un décalage des langages entre l'homme et la femme, or on a besoin de langage, et que l'homme qui veut faire l'amour, il consomme, l'homme qui désire, il crée du lien. Que c'est ça le sens de la sexualité. C'est pas autant de consommer. On n'est pas que dans la consommation. On est avant tout dans la création du lien. Et que les couples qui durent, c'est des couples qui tout au long de leur vie ont réussi à garder et renforcer ce lien.
1: Bien sûr, et c'est un lien à la fois intime et sexuel, et puis aussi un lien de communication avec tout ce que ça comporte de complications, parce qu'en effet, Patrick, c'est compliqué de pouvoir communiquer quand on ne pratique pas tout à fait le même langage.
2: Ah bah, moi, ça m'a pris du temps, hein, ce que je viens de vous verbaliser là, j'étais pas comme ça à 20 ans tout à fait, en tout cas, j'avais pas cette conscience-là.
1: C'est normal.
2: Et donc, quand on n'a pas cette conscience-là, ben, on est souvent maladroit. Et quand on est maladroit, ben, on est encore moins bien compris. Vous voyez, donc, on peut arriver à des situations qui se bloquent. Alors qu'en fait, parfois, il faut juste présenter différemment. Et je dirais que c'est pas simplement pour faire plaisir à la femme, hein, si on est un peu dans la délicatesse. Je pense que quand on séduit une femme, soi-même, on se séduit soi-même, on se valorise. Je pense qu'on se valorise parce qu'on a, on est très content d'avoir fait l'amour, et généralement c'est vrai que ça galvanise et que ma virilité est accomplie à ce moment-là. Mais quand j'ai été séduisant pour l'autre, je me suis séduit aussi moi-même, et donc je me suis doublement fait plaisir.
3: Oui. Ouais, pour aller aussi dans ce que vous dites là, et pour vous déculpabiliser, vous et tous les jeunes, j'ai lu un livre d'Yves Psalti, qui vient souvent à ce micro pour parler de ça, et j'ai adoré son livre. C'est le livre qui a transformé ma vision. Il explique qu'à 20 ans, on consomme. On ne sait pas ce que c'est le sexe. On consomme parce qu'on est affamé, on est avide.
1: Parce que vous êtes débordé par la pulsion.
3: Exact. Et puis, il faut 10 à 20 ans pour atteindre l'âge d'or de la sexe masculine, c'est qu'il faut du temps, il faut du temps, il faut des échecs. Donc c'est pas aussi évident. Donc c'est, on a tous besoin de ce temps-là pour nous enrichir sur la dimension de l'intime et de l'érotisme, et arriver à cette maîtrise de la sexualité qui requiert du temps.
1: Oui, mais alors qu'est-ce qu'on dit aux jeunes qui nous écoutent, Vincent Hubertan, parce que ils sont sur le terrain là, les jeunes hommes, les jeunes femmes. Quels sont les messages, Patrick, que vous auriez envie de dire imaginons que vous avez un fils et une fille de 16 ans, qu'est-ce que vous leur dites?
2: Je dirais, j'ai des grands-fils d'ailleurs, donc on a déjà évoqué ça, mais je leur ai dit, ne vous inquiétez pas, ça va bien se passer. Et donc, prenez votre temps et soyez à l'écoute de l'autre en tant qu'homme. Je pense que c'est important. Et j'ai l'impression que dans leur vie intime, ils ont plutôt des choses qui se sont plutôt bien passées, en tout cas leur vie amoureuse. J'ai pas vu leur intimité, mais j'ai vu leur relation avec leur copine, et c'était plutôt des choses assez chouettes. Et pour une femme en général, ce que je peux vous inciter, mesdames, c'est de parfois mieux exprimer aussi vos besoins et se dire que il y a peut-être deux façons. J'ai expliqué tout à l'heure que peut-être que les hommes pouvaient être un peu plus délicats. On peut être aussi en tant que femme, pas dans l'ordre ou dans la castration, mais être dans une invitation et se dire ah, j'adore quand tu fais ceci, quand tu as présenté ça comme ça, c'était merveilleux. Et vous savez que les femmes sont sensibles aux jolis mots, les hommes aussi, hein, quand vous dites à un homme, c'est vraiment super ce que tu viens de faire. Alors, je ne parle pas d'un acte sexuel qui a duré 8 heures, hein, mais simplement d'avoir été à l'heure et d'avoir, je n'ai pas prévu quelque chose qui n'était pas prévu ou fait des choses sympathiques, de le valoriser. Rien de mieux, mais je pense que d'ailleurs.
1: Oui, mais là vous parlez déjà d'une relation qui serait établie. Moi, je pense qu'une chose qu'il faut dire quand même aux jeunes filles. Attention, si vous envoyez un signal, un homme, ça peut partir au quart de tour. Donc, ne vous mettez pas dans une situation où il pourrait vous sauter dessus trop violemment et ce sera difficile de le repousser. Vous voyez, je pense que c'est quand même un message qui serait important de dire aux jeunes filles aujourd'hui. On éviterait peut-être certains abus.
2: Oui. C'est sûr, alors là-dessus, j'ai des filles petites. Mais qui me parlent de, alors c'est bon, petite, mais elles me parlent de leur colonie, etc. Et je sens très à l'aise pour dire non, pour, il y en a même qui a 6 ans qui a dit, on m'a demandé, et que je voulais être chanteuse, ben, j'avais pas envie, ben, donc ça fait partie des choses que je discute avec elles.
1: Très bien.
2: Et j'aimerais bien qu'elles ne sont obligées à rien, les garçons.
1: Sauf que vous oubliez une chose, Patrick. Écoutez, on est sur Sud Radio, on va parler vrai, hein, tant pis. Hein. Ce que vous oubliez, c'est que quand une jeune fille a 14-15 ans, elle a envie de séduire, elle a envie de se prouver qu'elle plaît, et donc elle va envoyer des signaux pour avoir une réaction, et elle risque d'avoir une réaction bien plus violente que ce qu'elle voudrait. Vous voyez toute la difficulté.
2: Ah oui, mais c'est là où elle va devoir doser, donc bien sûr.
1: Oui. Ça c'est une parole d'adulte. Hein. Vous croyez vraiment qu'on dose quand on a 15 ans? Qu'est-ce que vous en pensez, Vincent Hubertan? Je vous mets
3: Je pense que c'est un problème central. Je pense que nous avons, nous, les adultes aujourd'hui, les jeunes, les ados d'hier, nous avons complètement abandonné nos enfants. Je pense que on n'est pas là, on n'est pas assez présent pour les accompagner, pour dire d'un côté, c'est tellement beau, c'est fantastique, mais à condition qu'il y ait de liens, à condition qu'il y ait des sentiments, il faut arrêter de consommer comme si vous allez manger un hamburger et boire un soda sucré. c'est quelque chose du lien. Ça met, ça, la sexualité doit juste sublimer le lien que vous avez à quelqu'un d'autre. Mmh. Peu importe le genre.
1: En gros, on parle tout de suite de sexe et on oublie l'amour et la sexualité, la sensualité, la séduction, tout ce qui permet justement d'éviter ces accidents qui sont malheureusement encore là.
3: On est très dans le génital, très dans l'érection, très dans l'orgasme, alors que finalement, lorsqu'on discute avec les gens d'un certain âge, et je vois pas mal des gens de tous les âges, lorsqu'on va évoquer la sexualité, tous se souviennent avec précision du coup fantastique lorsqu'il avait, où il y avait. Ils ne se rappellent plus du tout de ce que c'était comme technique, mais ils se souviennent de la magie du moment.
1: Le flirt n'existe plus, hein.
3: Bah aujourd'hui,
1: même un mot.
3: On consomme.
1: C'est un mot qui est passé de mode. Hein.
3: On est tout et aujourd'hui objet de consommation et dont tout se peut s'acheter avec le pouce sur le smartphone, sur les réseaux sociaux.
1: La raison de plus pour aborder ce sujet qui est un sujet tellement important. Merci Patrick. Vous voulez ajouter quelque chose avant que je fasse la petite pause ?
2: C'est vraiment l'éducation sentimentale. C'est important. Et c'est vrai que par rapport à mes filles, elles sont trop petites. Mais j'aurais ce type de discussion. Mais et leur maman aussi, parce que comme toutes les femmes, malheureusement, elle a vécu la période que vous évoquez avec éventuellement des réactions d'hommes un peu en déphasage. Et donc, je dirais, il faut à la fois prévenir sans faire peur. Donc oui, et là le dosage il est très délicat. Entre prévenir, dire attention les garçons, ça peut dégoupiller beaucoup plus vite qu'on ne le pense et on envoie des signaux, et avoir confiance en soi et se dire que le sexe c'est bien aussi. Voilà, c'est à la fois de parler d'un danger, c'est étonnant de parler à la fois d'un danger et à la fois quelque chose de formidable.
1: Eh oui, c'est tout. Bah, c'est de la sexualité, hein. C'est pour ça que je continue à en parler depuis si longtemps. Merci beaucoup,
3: et
1: Patrick.
3: Que c'est pas fini.
1: Et c'est loin d'être fini. Un petit love conseil intéressant, les messages positifs ou négatifs de vos parents. C'est dans un instant ce love conseil. Puis après, on va jouer avec Lélo pour jouer avec les hommes. Tiens, justement, c'est un jouet pour hommes que je vous propose aujourd'hui.
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1: Alors Vincent Huppertan, nous avons tous eu plus ou moins des parents et on ne le dira jamais assez, un parent va jouer un rôle essentiel dans la confiance et l'estime de soi. Alors je vous propose quelques phrases qui sont des phrases un peu bateau que prononcent souvent les parents. Alors il y a le côté positif et le côté négatif, à vous de choisir et à vous de voir de quel côté vos parents utilisaient plutôt ces petits mots, hein, et vous saurez si vous avez été aidé dans votre construction ou si plutôt vous avez été un peu cassé. Alors, première proposition, est-ce qu'ils vous ont dit « tu dois être parfait » ou est-ce qu'ils vous ont dit « c'est pas grave de se tromper, c'est comme ça qu'on apprend ». Deuxième proposition, « tu exagères » ou « ce que tu ressens, eh bien, c'est important, je t'entends. » Troisième proposition, bon, de toute façon, tu n'y arriveras jamais, ou avance étape par étape. Quatrième proposition, pourquoi tu me dis non, je ne t'aime plus, ou pourquoi tu veux pas faire ça. Et cinquième proposition, arrête de rêvasser, ou le rêve est un excellent moyen de donner du sens à sa vie. Donc on voit bien, là j'ai un peu caricaturé les phrases évidemment, mais on voit bien comment on peut être très positif ou très négatif vis-à-vis d'un de ses enfants. Hein.
2: En fait, ça pourrait être marrant et caricatural si c'était pas vrai, parce que ces phrases-là, on sait bien qu'elles existent,
1: hein. Ben
2: pas de la même manière, et que c'est triste, voilà, et que on sait à quel point c'est tout le pouvoir des mots. Des mots, la manière, ce que l'on dit, et que lorsque c'est les parents, notre rôle est là d'accompagner, d'orienter, de renforcer. Nous sommes le premier pilier, nous sommes, lorsqu'un enfant ouvre les yeux au monde, il voit quoi en premier? La mère, la père. Et que si nous, qui sommes les dépositaires de l'autorité, du savoir, de tout ce qu'on veut, on est là pour les accompagner, pour avec des mots qui sont adaptés, qui vont justement les renforcer dans leur histoire, bah on va faire des ados cassés, des adultes cassés, qui vont toute leur vie lutter contre cette image qu'ils ont bâtie avec eux durant l'enfance.
1: Voilà, c'était juste un petit love conseil pour vous aider juste à réfléchir si vous manquez de confiance en vous, si vous avez peut-être pas une très bonne estime, eh bien rendez-vous compte peut-être de toutes les phrases qui vous ont saboté durant votre enfance, votre adolescence, et essayez de les chasser en donnant à votre enfant intérieur justement un peu de respect et de phrases positives.
2: Et ne pas faire les mêmes erreurs auprès de leurs propres enfants, parce que ce qui nous coûte très probablement, ils ont aussi leurs enfants, donc il faut éviter de faire exactement les mêmes erreurs qui vont amener là où vous êtes vous aujourd'hui.
1: Bien sûr. 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Voilà. Et nous continuons avec Cécilia. Bonjour Cécilia.
3: Bonjour Brigitte, bonjour Vincent.
2: Bonjour Cécilia.
1: Merci d'être avec nous. Donc, vous êtes attirée par les hommes qui sont plutôt avec une vraie énergie masculine. Hein. Mais il faut quand même que vous puissiez les mettre à distance si vous n'avez pas envie. Hein. C'est un peu ça votre message.
3: Voilà, tout à fait. Je sais que voilà, j'aime bien les hommes entre guillemets virils. Hein. On sait que voilà, c'est qui prend des décisions, qui je dirais pas qu'il peut être un peu brut, mais au moment de qui sait ce qu'il veut, etc. Je veux aussi avoir si je veux lui dire non, qu'il le prenne pas, voilà, que ce soit pas un coup dans sa virilité, que ce soit pas qu'on en fasse pas tout un cinéma parce que j'ai pas voulu ci ou j'ai pas voulu ça. Mais voilà, même si voilà, j'aime bien quand ils sont entreprenants, on pourrait presque dire que oui, je suis un peu soumise, j'aime bien les hommes dominants. Mais parfois, j'ai pas forcément envie d'être, que ce jeu-là soit forcément à l'extrême tout le temps. Et des fois, j'ai envie que ce soit plus tendre et qu'ils comprennent que bon, il y a des fois, Mais, pas plus calme.
1: Mais vous savez exprimer de manière entendable votre nom, justement.
3: Oui, parce que je veux dire après le comment dire le j'ai jamais eu le problème. Je généralement quand je dis non, je suis entendue. Après, je suis pas. Je vois bien que des fois, il y en a certains que ça a pu vexer. En fait, c'est surtout ça. Ils disent ok, mais j'avais vraiment l'impression de les frustrer sur le moment ou quelque chose comme ça.
1: Ce qui est possible d'ailleurs, ça peut se comprendre quand on vous dit non. Forcément, quel que soit le nom d'ailleurs et quel que soit le domaine, on peut se sentir frustré quand quelqu'un nous dit non.
2: Ah, c'est quelqu'un qui a cabossé, qui a lui-même a eu déjà des échecs par ailleurs, et il prend le courage à deux mains, et pour lui, le non, c'est un rejet. Alors que ce n'est pas, en réalité.
1: Mais si vous avez envie de quelque chose et qu'on vous dit non, c'est frustrant.
2: Bien sûr.
1: Sur un plan purement psychologique. Hein.
2: Oui, tout à fait,
1: donc,
2: bien sûr.
1: Donc, mais après, normalement, un homme, comme une femme d'ailleurs, doit être apte à gérer une frustration, même si c'est sexuel.
2: On est tous dans la vie des frustrations, avoir des frustrations, donc il faut faire avec. C'est le sens de la vie même, quoi.
3: Hein? Oui, mais du coup, ce que je me demandais, c'est est-ce que les hommes peuvent à la fois se sentir masculins et tout en laissant aussi la femme s'exprimer.
1: Normalement, si on est à peu près bien éduqué, on devrait être capable à la fois d'être un homme ou une femme et d'accepter que l'autre ne soit pas là pour satisfaire nos besoins.
2: C'est ça. C'est pas juste un objet. C'est pas un objet sexuel. En fait, la question, on revient à la question qu'on a évoquée tout à l'heure, c'est quel est le sens de la sexualité? Qu'est-ce qu'on cherche, nous, les hommes et les femmes, dans une rencontre sexuelle? C'est quoi l'objectif? C'est pas nuire, c'est le génitalisme, c'est le sexuel, c'est le plaisir, c'est l'orgasme, ou quelque chose de beaucoup plus profond. Donc ça. Et donc, quand on va chercher le lien, le non, ce n'est pas du tout un rejet. C'est juste, ok, on fait comment? Alors que lorsque c'est un non à moi. Donc du coup, c'est que peut-être le lien n'était pas encore là.
3: Je vois.
1: Oui, mais normalement, visiblement, puisque ça se passe plutôt bien, c'est que vous êtes capable de choisir des hommes qui sont réellement bien dans leur virilité et qui l'affirment, mais qui n'en font pas toute une histoire si on leur dit non. Donc c'est des hommes qui sont bien dans leur virilité, parce que sinon, si on n'accepte pas qu'on nous dise non, c'est qu'on est en effet un petit peu exacerbé et que le non nous renvoie à notre blessure.
3: Oui, après pas tous l'ont bien pris. Il y en a certains. Si après ça part dans des échanges assez longs et un peu compliqués, c'est juste pour lui faire comprendre. Enfin, juste pour faire comprendre que là non, en fait, c'est vrai que il y en a certains pour qui c'est pas forcément le non. Enfin, comment dire, il s'entend mais il se comprend pas.
1: Oui, mais ça, bien sûr. Oui. Bien sûr, mais déjà qu'ils s'entendent, c'est bon, c'est bien.
3: Oui.
1: On va essayer de.
3: Oui, heureusement.
1: Vous voyez ce que je veux dire. Après, c'est toujours pareil. C'est la capacité à écouter l'autre. On entend le non, mais on n'écoute pas pourquoi elle dit non. Vous voyez la différence.
3: Ouais.
1: C'est-à-dire que. Mais c'est déjà bien s'ils entendent le non, parce qu'il y a des hommes qui l'entendent pas.
2: Voilà. C'est la différence entre parler et communiquer. Donc là, il n'y a pas de dialogue. Hein. Si le nom il est pris comme ça au premier degré, c'est que derrière, le dialogue, il n'a jamais été, il n'y aura jamais. Quoi. Donc,
1: Mais j'imagine que là, vous parlez plus de rencontres un peu occasionnelles. Quand vous êtes avec un homme avec qui il y a une vraie relation, en général, le nom s'entend.
3: Ah oui, mieux. Tout à fait. Je parle des relations assez courtes.
1: C'est ça. Et donc là, en effet, comme le disait très justement Vincent Huppertin, il n'y a pas encore un réel lien. Donc, on attend de l'autre un petit peu qui corresponde à ce qu'on a envie. Voilà. Et quand il nous dit non, ça casse un peu le lien, quoi.
2: On tâtonne,
1: qu'on essaye de mettre en place. Hein.
2: On fait des essais.
3: Oui, oui, non, mais...
1: Vous voyez, mais encore une fois, je pense que vous avez certainement, en tant que femme aussi, l'intelligence de pas aguicher sans en avoir envie, parce que c'est ça aussi le problème, c'est qu'il y a des femmes parfois qui sont très aguicheuses, et puis qui à un moment donné, quand l'homme il pense que c'est bon, elles disent non. C'est vrai que là, à ce moment-là, il y a aussi une incompréhension de langage.
2: Un logique qui peut être brutal.
3: Oui, ou alors c'est peut-être le nous intervient peut-être plus parce que comment dire, c'est plus peut-être dans la pratique des fois.
1: Oui, oui, j'entends
3: plus,
1: bien.
3: Ben non, voilà, pas ça.
1: Oui, oui,
3: que
1: oui.
3: Le fait d'avoir.
1: Et on a le droit quand avec un homme qu'on connaît pas de pas avoir envie tout de suite de faire certaines choses. Oui. Ça se comprend aussi.
3: Oh, oui, voilà.
1: Bien sûr, bien sûr.
2: Bah c'est
1: Je dirais que les hommes aussi, ils ont le droit de dire non. Hein. Si vous lui mettez un doigt dans l'anus et qu'il n'a pas envie, il a le droit de dire non. Hein. Vous voyez, c'est tout. Normalement, ça devrait être ça, la sexualité, entre deux adultes consentants.
2: Un jeu, plaisir, donner ou prendre, sans rien attendre, très, très particulier. Hein.
3: Ouais, après je trouve que peut-être pas avec les nouvelles générations, j'ai l'impression que ça change beaucoup, mais moi je trouve que notre génération dans les années 80 c'est on voit que les hommes ils ont surtout été éduqués et même un peu nous les femmes hein, en fait que la sexualité c'est pour leur plaisir à eux hein, et que c'est pour ça je pense que certains hommes ont peut-être du mal à entendre le nom.
1: Alors ça, je suis pas sûre qu'aujourd'hui les hommes entendent plus facilement le nom. Il y a toujours autant d'hommes qui sont incapables d'entendre le nom. Vous savez, surtout qu'il y a plutôt eu une éducation plus laxiste et moins à la frustration. Donc je suis pas sûre du tout que. Enfin, je sais pas quel âge vous aviez en 1980. Vous aviez quel âge en 1980 ?
3: Non, mais moi je suis née autour des années 80.
1: D'accord, donc vous aviez 20 ans en 2000.
3: Voilà, c'est
1: oui,
3: ça.
1: D'accord.
3: Et je vois que les garçons que j'ai connus, typiquement, leur parler du clitoris, c'est. Pour eux, c'est qu'ils en ont jamais entendu parler. Et je trouve que même moi, en tant que femme, j'avais beaucoup été éduquée à le plaisir. C'est, enfin, une relation sexuelle, ça commence par une érection, ça finit par une éjaculation, et peu importe ce qui se passe pour la femme, et qu'en gros, on est là pour faire plaisir au mec. Et je pense que il y a quand même, enfin, voilà, la nouvelle génération, j'en sais rien, ils sont trop jeunes, je ne suis pas sûre.
1: Alors, Cécilia, je ne suis pas sûre que ce soit mieux maintenant et que c'était aussi pire à cette époque-là. Voilà, parce qu'il y avait quand même dans les films porno des années 80 beaucoup de scènes de cuny. Donc, beaucoup de jeunes hommes apprenaient quand même la sexualité en regardant le porno, ce qui est encore le cas aujourd'hui d'ailleurs. Donc je suis pas si certaine de ce que vous dites, mais qui est toujours et qui a toujours des hommes qui ne savent pas ce que c'est que le clitoris, ça je suis certaine.
2: Il y en a plein. Je confirme. Je confirme parce que je les vois en consultation, ils savent pas ce que c'est, ils connaissent rien. Donc le plaisir féminin c'est toujours on off, c'est binaire, ils savent pas grand chose à quoi ça sert d'ailleurs, ils sont complètement perdus.
1: Et puis pour le trouver, bonjour.
2: Ah ben ils ont besoin d'un GPS parce qu'aujourd'hui tout est techno.
1: Donc vous voyez je sais pas. Ouais. Hein, je crois quand même que il y a pas. On apprend sur le tas et c'est toujours comme ça aujourd'hui. Et donc ça va dépendre de beaucoup de choses, ce qui fait qu'on va arriver avec un peu de connaissances ou pas du tout. Et on est dominé un peu par sa jeunesse. Donc je suis pas. Je reste très très sceptique. Hein. Mais bon, on va voir. Peut-être qu'on va avoir des réactions qui vont nous donner des avis plus tranchés. J'attends.
3: D'accord.
1: En tout cas, merci beaucoup, Cécilia, de votre témoignage. Merci vraiment. On fait une petite pause et c'est Fabien qui va revenir pour nous donner sa définition de ce que c'est qu'être masculin.
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1: Nous sommes avec Vincent Huppertan, urologue et sexologue. On parle aujourd'hui de l'énergie masculine. Vous pouvez retrouver Vincent Huppertan évidemment sur son Instagram et donc retrouver ses podcasts Nu Stories, qui sont des histoires donc d'intimité hein, que des gens viennent raconter. Fabien, bonjour.
2: Bonjour Brigitte, bonjour Vincent.
3: Bonjour Fabien.
1: Eh bien, on vous écoute.
2: Oui. J'attendais. Alors, moi, ce que je veux dire, c'est que je me reconnaissais vraiment dans tout ce que vous dites. Hein, parce que j'ai longtemps eu une vision assez classique, façon de parler, que ce que devrait être un homme, c'était être masculin, c'était être fort, c'était être sûr de soi, prendre les décisions, pas douter, pas montrer ses fragilités. Enfin, j'avais un peu tous les stéréotypes, tout ce qui a déjà été cité. Mais bon, voilà, avec le temps, j'ai remis un peu tout ça en question. Et puis, je me suis rendu compte que je pouvais être un homme affirmé, avoir du caractère, savoir ce que je voulais, prendre des initiatives et pour autant être protecteur et puis prendre naturellement les devants dans une relation sans que ça soit sans que ça signifie que l'autre me soumette en fait. Donc j'ai beaucoup travaillé et c'était un peu ce que je voulais dire.
1: Oui, bien sûr, mais de toute façon, on demande pas non plus aux hommes d'être des surhommes. En fait, c'est toutes les nuances. C'est comme on demande pas aux femmes d'être des pauvres choses fragiles, quoi. Mais en même temps, il faut pas demander aux hommes d'être hyper attentifs, hyper à l'écoute, etc., etc. Il faut aussi qu'ils aient cette énergie, cette capacité à agir qui est plutôt d'ordre masculin, c'est tout.
2: Je pense que c'est savoir où est-ce qu'on peut situer la frontière entre la virilité, la domination, et puis pour autant, j'ai pas confondre les deux, en fait. Je sais pas si j'arrive à bien me faire comprendre.
1: Si, très bien, Fabien.
3: En fait, la virilité, elle n'est pas être, elle est là, elle existe, elle n'est pas être prouvée. Lorsqu'on va chercher absolument de prouver la virilité et la masculinité, c'est où on va basculer dans le machisme. Or là, lorsqu'on l'est, c'est quelque chose qui n'a pas besoin d'être écrit. Elle est là, ça fait partie de ce que nous sommes nous-mêmes. Hein, et après, vous disiez quelque chose de très juste, hein, c'est que nous avons été élevés dans un format peut-être du père qui réussit. Le mec ne pleure jamais, il réussit, il arrive, il demande jamais de l'aide, il faut surtout pas demander de l'aide. Si t'es perdu avec ton GPS, tu demandes pas de l'aide. Donc on a besoin de performer en permanence. Et puis on se rend compte...
1: On disait aux petits garçons, un homme, ça pleure pas.
3: Ça pleure pas.
2: Maman, on me l'a dit toute mon enfance.
1: Oui, et donc forcément, forcément, c'est nier le fait qu'un homme est aussi sensible parce que c'est un être humain, et puis c'est tout.
3: Extrêmement fragile, c'est une fragilité qui est quasiment à fleur de peau, donc c'est.
1: Mais moi, j'aime bien rappeler que pour moi, un macho, c'est un homme qui a peur des femmes et qui ne les aime pas, et c'est pour ça qu'il surjoue. Une sorte de virilité invincible, mais ça se, enfin je veux dire, les vraies femmes, ça fait pas illusion, hein.
3: Oui, c'est ça. Donc j'aime bien la notion de peur. Je pense qu'elle est centrale dans ça, la peur de ne pas le montrer. Donc c'est peur de l'essentiel, hein, parce qu'on va en permanence de le prouver, de le montrer.
2: Vos amis aussi, c'est comme on le disait, quand on est élevé comme ça, moi ça me paraissait tellement logique, hein, ça a été je vais pas dire un travail de 10 ans, mais c'était un travail long quand même de réussir à comprendre qu'on était dans une case qu'on m'avait limite imposée, et puis la vie a fait que on arrive à concilier les deux maintenant.
1: Oui, mais en même temps, c'est mieux de dire à un homme, que un petit garçon, qu'il faut être fort, que trop le couver et le rendre totalement incapable d'être
3: lui-même.
1: Vous voyez, je veux dire, c'est encore une fois, on en est revenu, hein, du fait qu'il fallait absolument laisser les enfants exactement de la même manière, que ce soit des garçons ou des filles. Il y a des études qui ont été faites dans les pays scandinaves où depuis longtemps, on éduque les enfants de la même manière. On voit bien qu'à l'arrivée, il y a plus d'hommes qui ont envie d'être garagistes et de femmes qui ont envie d'être infirmières. Et puis c'est tout. Donc il y a quand même il y a quand même de l'inné. Tout n'est pas acquis.
3: Oui.
1: voyez.
2: Donc
1: c'est pour ça il faut pas essayer dans l'éducation de faire qu'il y ait pas de différence entre un petit garçon et une petite fille. Laissons-les être ce qu'ils ont envie d'être, évidemment, hein, mais il y a forcément le petit garçon va être un petit peu plus actif, la fille un peu moins. Enfin c'est des encore une fois des stéréotypes, hein. Je dis pas que toutes les filles sont comme ça et que tous les garçons sont comme ça.
3: Et l'éducation, c'est quelque part la partie visible sur l'iceberg, alors que la vie, c'est un apprentissage. En permanence, on va apprendre, on va se remettre en question, on aura des doutes, on va des certitudes, réussir, échouer. C'est ça, c'est quelque chose. Et c'est que moi, je l'ai fait, vous l'avez fait, nous l'avons tous fait. Donc donc tout n'est pas figé, nous n'est pas figé, et puis tous ces stéréotypes, oui.
1: Et puis derrière un macho, y a souvent une mère un peu trop cassante, ou enfin, je veux dire, qui a fait peur aux petits garçons. Hein. C'est toujours la même histoire. Hein. Il y a toujours derrière des parents, hein, quoi qu'il en soit.
3: C'est le premier, ouais. C'est l'élément numéro un de l'éducation. Ça commence par là, par ce qu'on a vu en étant petit, et qu'une fois qu'on est formaté, dans une manière, c'est extrêmement compliqué parce qu'on va subir un peu le même schéma, et donc on arrive à l'âge adulte avec nos blessures qui n'ont pas été, et nos conflits qui n'ont pas été résolus.
1: Et alors il y a une étude aussi qui est tout à fait intéressante que j'ai découverte récemment, et je la trouve intéressante parce que dans les jeunes d'aujourd'hui, donc qui ont 15-16 ans, il y a beaucoup de débuts de relations un peu homosexuelles. Alors ce que disait la sociologue qui a fait cette enquête, elle disait en fait, comme l'homosexualité aujourd'hui est quand même bien rentrée dans les mœurs, ça fait moins peur de commencer l'intimité avec un même que soi. Et j'ai trouvé que c'était très très intéressant, parce qu'en effet, souvent quand on est ado, découvrir le corps de l'autre, déjà ça peut inquiéter, quoi.
3: Et puis on parlait de questions de dialogue. On parle à peu près le même dialogue,
1: oui,
3: donc
1: oui,
3: c'est
1: oui.
3: Beaucoup plus facile parce qu'il y a pas cette opposition ni remise en question. Donc oui, c'est quelque chose qui peut avoir du sens.
1: Vous vous souvenez, Fabien, quand vous aviez 15 ans, 16 ans, vous aviez peur un peu des femmes, ou vous y alliez franco?
2: Oh non, j'étais plutôt un peu bru du fait de justement cette
1: d'accord,
2: éducation
1: vous étiez
2: masculiniste, en fait, je
1: d'accord.
2: pense. Non, j'étais peut-être un peu lourd même, donc c'est...
1: Mm-hmm. On vous a remis à votre place.
2: Hein. Oui, plusieurs fois.
1: Ouais.
3: Et puis... L'apprentissage par la vie, par le quotidien.
2: C'est ça.
1: Mm-hmm. Mais en tout cas, bravo, vous avez fait un bon chemin.
2: Merci, on essaye en tout cas.
1: Oui, mais c'est... écoutez, normalement, les femmes avancent, les hommes aussi, et puis à un moment, on arrive vraiment à se rencontrer. Normalement, vers 35-40 ans, on devrait pouvoir se retrouver, voilà. Et que tout se passerait bien, non ?
3: Oui. Mais est-ce que vous êtes en paix avec votre sexualité aujourd'hui ?
2: Je pense l'être, oui. J'ai pas de soucis particuliers. Maintenant, je suis en couple depuis de nombreuses années, et
3: oui.
2: puis tout se passe bien. J'ai évolué ma façon d'être ou de voir cette supériorité, peut-être, je sais pas. Sans pour autant, je pense avoir perdu ma virilité.
3: Voilà.
1: Bah super.
3: Voilà. Et si vous avez un conseil à donner à des jeunes qui écoutent cette émission là maintenant, par rapport à ce qui était vous au départ et celui qui est aujourd'hui, Fabien?
2: J'ai envie de dire, c'est écouter soi, mais écouter l'autre aussi.
1: Eh oui.
3: On revient.
1: On y revient. On continue bien sûr après les infos 0826-300-300. N'hésitez pas à la petite devinette du jour. Alors Vincent Huppertan, c'est deux femmes qui sont sur un bateau. Il y en a une, c'est une pute. L'autre, c'est une vierge. Le bateau est en train de couler. Laquelle des deux s'affole le plus? Vous avez le temps des infos pour me trouver la réponse. Ne me regardez pas comme ça.
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0: il est 23h.
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0: On va continuer durant cette deuxième heure à expliquer l'énergie masculine, cette énergie puissante que les hommes ont besoin de canaliser et que les femmes doivent apprendre à accueillir ou pas. C'est là où on voit bien qu'il y a une difficulté parfois à se comprendre, et c'est important qu'on en parle aujourd'hui avec vous, Vincent Huppertan, puisque vous êtes à la fois urologue, donc vous connaissez bien l'énergie masculine, mais vous êtes également sexologue et vous les écoutez, ces gens qui viennent vous parler. Je rappelle qu'on peut vous retrouver également sur votre compte Instagram et vos podcasts Nu Stories. Ce sont donc des histoires de gens qui racontent leur sexualité et qui se livrent pour vous. Vous avez le temps de réfléchir. Quelle est la réponse à ma devinette? Alors, elles sont sur un bateau, ces deux femmes, une prostituée et une vierge. Le bateau est en train de couler. Laquelle qui s'affole le plus? Celle qui est paniquée. C'est donc la vierge, forcément. Oh, elle est mignonne. Hein.
2: Elle est mignonne.
0: Bonjour Philippe.
3: Bonjour Vincent, bonjour Brigitte.
4: Bonjour Philippe.
0: Alors, le sujet vous intéresse, mais vous êtes plutôt soumis, vous.
3: Alors, soumis, non. Disons que j'essaye de canaliser mon énergie masculine par la pratique de la chasteté masculine contrôlée. Donc voilà, on va dire que j'ai eu une vie intime extrêmement débridée pendant un moment de ma vie. Et j'ai plus du tout trouvé mon compte à un moment donné. Et d'accord avec mon épouse, je lui ai totalement donné, on va dire, les clés au sens propre de ma libido. Et ça m'a permis de concentrer mon énergie, on va dire, sur autre chose, déjà sur beaucoup plus d'attention pour elle. Et puis aussi sur une meilleure concentration, je trouve, sur ma vie autre qu'intime.
0: Et quand vous dites qu'elle a la clé, ça veut dire que vous avez une cage de chasteté?
3: Tout à fait.
0: D'accord. Okay.
3: Tout à fait. Donc c'est elle qui choisit quand.
0: Alors
3: comment,
0: que vous étiez un homme avec beaucoup de sexualité.
3: Ah oui.
0: Et beaucoup de partenaires différentes, j'imagine donc.
3: J'ai un moment de ma vie, oui, un peu trop d'ailleurs pour ma conjointe de l'époque.
0: Ah d'accord. Donc vous étiez infidèle.
3: J'étais infidèle, j'étais libertin, j'avais énormément de défauts de ce côté-là.
0: Non, mais attendez, ne vous jugez pas.
3: C'est une interprétation, ça peut poser, en fait, cette énergie-là peut poser énormément de problèmes dans la vie de tous les jours.
0: C'est-à-dire que c'était une énergie que vous aviez envie de faire circuler.
4: Qui n'était pas canalisée.
0: Mais vous n'avez jamais violé de femme.
3: Non.
0: Bon,
3: non.
0: Voilà,
3: bon,
0: c'est tout.
3: Je suis à un âge où on va dire que le regard vers la femme était totalement différent à ce qu'il est aujourd'hui, on va dire.
0: Mais souvent, les hommes infidèles, ce sont des hommes qui ont besoin de se prouver quelque chose d'abord à eux-mêmes. C'est l'infidélité, dans votre cas, j'entends, parce qu'on voit bien que c'était une infidélité avec un maximum de partenaires. C'était pas une infidélité parce que vous étiez tombé amoureux de quelqu'un d'autre. C'était une infidélité qui traduit quelque chose qui parle de vous.
3: Je pense que

0: déjà, enfin, si je prends aujourd'hui avec le recul, je pense que c'était une infidélité. Je dois pas être le seul dans ce cas-là, pour se prouver qu'on a une valeur, on va dire. Enfin, pour moi, c'était, avec le recul, c'était ça. Voilà. Et au final, ben non, c'est presque tout le contraire, je dirais.
1: Ben, c'est intéressant ce que vous dites, parce que, et c'est ça qui montre que vous êtes passé d'un extrême à l'autre. C'est-à-dire que vous n'avez pas assumé finalement vos infidélités. Alors que, après tout, pourquoi pas?
0: Oui, après, je ne considérais pas. Enfin, c'est pas une question d'assumer ou pas, c'est une question d'avoir envie à un moment de sa vie de revenir vers plus de franchise avec l'autre. Et puis voilà.
2: Et puis voilà, en tant que médecin, là, urologue, andrologue, comment ça se passe en pratique? Parce que là, on a du mal à visualiser, à imaginer comment ça se passe, cette histoire de cage. Concrètement.
0: Alors, donc le pénis est enfermé dans une cage métallique.
2: Oui.
0: Avec un anneau donc autour du scrotum et un petit cadenas.
2: D'accord. Donc sur le plan urinaire, il y a aucun problème, parce que là aussi l'urologue que je suis, je pose la question. Il y a aucun problème au niveau testiculaire et au niveau pénien.
0: Alors non. Puis si j'avais le moindre problème, on arrêterait ce type de jeu.
2: Très bien, très bien. Mais ça, c'est vous portez au quotidien ou c'est juste au niveau des jeux?
0: Non, c'est au quotidien. Avec bon, bien sûr, des libérations pour l'hygiène.
2: Oui.
0: Et puis voilà, donc.
1: Mais c'est elle qui dirigera maintenant votre sexualité, en fait. C'est ça le but. Hein. Alors, je vais me faire exprès un petit peu coquine, hein, Philippe. Mais ça veut dire que vous n'êtes pas capable de la diriger vous-même?
0: Ah ben, on va dire que non. Vous avez raison.
1: N'est-ce pas? Non, mais c'est intéressant, parce que finalement, c'est une manière aussi de... Alors, en même temps, on voit bien que ce sont un peu des jeux quand même de soumission, là, hein, on est
0: oui,
1: d'accord.
0: Oui, un petit peu, oui.
1: Mais après tout, vous êtes heureux comme ça, et j'imagine qu'elle est toute heureuse aussi d'être celle qui a la puissance de votre virilité en main, si je puis dire.
0: C'est pas faux. Donc non, c'est vrai qu'en plus, par contre, ça peut poser entre guillemets un problème au départ. C'est-à-dire que je suis désolé, c'est pas un dénigrement des femmes que je vais dire là, mais la femme est plus en général en position d'attente. Et quand vous lui proposez un jeu où c'est elle qui a la décision, je pense qu'au début ça désarçonne un petit peu.
1: Alors, il faut trouver des femmes dominatrices, en effet. Mais vous savez, Philippe, moi, j'ai beaucoup, à un moment donné dans ma vie, étudié le SM. Hein, mais je parle vraiment du SM, c'est-à-dire des hommes qui cherchent à être vraiment soumis. Il y a beaucoup de femmes qui sont tout à fait aptes à être dominatrices, hein, et il y a beaucoup d'hommes qui ont besoin d'être soumis, hein, donc c'est quelque... Alors, quand je dis beaucoup, c'est pas la majorité, évidemment, hein, mais c'est faut pas croire que c'est si compliqué que ça de trouver une femme qui est ravie.
0: Ah non, je sais pas. Mais je pense qu'au départ ça paraît bizarre, parce que la femme est quand même plus dans la démarche, à tout du moins des femmes de ma génération. J'ai 55 ans, donc ça pose un peu le problème. Les femmes de ma génération sont plus dans une attente.
1: D'accord, mais vous voulez dire que
0: l'attente, on va dire.
1: Vous voulez dire que vous avez du mal à trouver la vôtre, ou vous avez du mal à la convaincre?
0: Ah, ni l'un ni l'autre.
1: Bon,
0: ni
1: alors.
0: L'un ni l'autre. Mais c'est juste que, pour en avoir discuté, parce qu'on discute beaucoup, de quoi qu'on fasse, on en discute beaucoup avant, pendant et après. Mais ça, en fait, c'est pas habituel. Pour elle, ça n'était pas quelque chose d'habituel.
1: Ben non, c'est pas habituel quand même.
0: Ah non. Voilà, donc au début, elle savait pas trop quoi en faire.
1: Oui, bien sûr, il a fallu qu'elle s'adapte à votre désir, et en même temps, c'est là où on pose toujours la question, qui est le soumis de l'autre?
2: Oui.
0: Oui, enfin, je vous dis, on n'est pas dans une relation non plus SM...
1: Non, mais enfin, quand même, un peu quand même.
0: Non, je suis pas trop d'accord, c'est pas vraiment, bon, c'est pas du tout la même démarche.
1: D'accord, j'accepte tout à fait votre... votre affirmation, c'est vous qui le dites.
2: Et est-ce qu'il y a moindre, est-ce qu'il y a de l'érotisme, est-ce que vous avez quand même une sexualité où c'est...
0: Ah oui, oui, oui, oui. Après, elle n'est plus, on va dire qu'elle n'est plus phallocentrée. Elle est essentiellement orientée vers son plaisir à elle, et mon plaisir à moi passe en second. En fait, on a inversé les rôles, je pense.
1: Ben, ce ne sera d'ailleurs notre sujet vendredi avec Philippe Arlin. On verra si de temps en temps c'est pas mal d'inverser les rôles. En tout cas, merci beaucoup Philippe de ce témoignage. Merci, merci à vous. On va retrouver dans un instant notre expert en éducation Didier Pleu. Et puis vous pouvez vous aussi réagir si vous le désirez sur Sud Radio dans un instant.
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1: Eh bien, notre expert aujourd'hui, c'est Didier Pleux qui est avec nous. Merci Didier de prendre la parole. Vincent Huppertan également est avec nous toujours en tant qu'urologue. Alors, on connaît le principe un petit peu maintenant de cette nouvelle chronique. Vous envoyez des SMS et puis l'un de nos experts, en fonction du SMS évidemment, pourra répondre à votre question. Et je rappelle que vous pouvez trouver la liste des experts sur sudradio.fr. Alors, bonjour d'abord Didier Pleux.
2: Bonjour Brigitte, bonjour Vincent.
3: Bonjour Didier.
1: Alors vous avez écrit énormément de livres sur l'éducation, je ne dirais pas l'éducation positive parce que je vais vous mettre en colère. Mais votre dernier livre c'est L'art du bon sens et c'est aux éditions Odile Jacob. Alors je vous propose ce petit SMS d'Antoine. Comment aider un jeune garçon de 5 ans à accepter le non? Quand on l'empêche de faire quelque chose, il hurle jusqu'à ce que ma femme cède parce qu'elle est terriblement bouleversée quand il se met dans cet état. Alors je comprends bien sûr, mais j'ai peur qu'en cédant, ça encourage mon petit garçon à continuer ses crises. Didier Pleux, qu'est-ce qu'on dit à Antoine?
2: Bah, Antoine, je vous dirais déjà de garder du bon sens, parce que s'il commence à se questionner sur quel est le sens du nom de mon fils de 5 ans quand il y a un problème d'exigence à la maison, il va tomber dans le panneau de chercher ailleurs ce qui est tout à fait finalement basique, c'est-à-dire un enfant de 5 ans, il est pulsionnel, il marche à l'envie, j'ai envie, j'ai pas envie, et quand on exige quelque chose qu'il n'a pas envie de faire, quand on lui demande quelque chose, et quand on lui dit non, et ben ça explose en vol. Donc c'est normal. Il n'y a pas du tout de. C'est pas une espèce de tentative, je m'affirme, c'est pas quelque chose qui montre qu'il a une carence affective, qu'il est malheureux. Ça veut dire simplement qu'il a du mal avec la frustration. Hein. C'est l'hypothèse que j'arrête pas d'émettre depuis maintenant je ne sais combien d'années. C'est-à-dire que aujourd'hui, les enfants ont plus de problèmes avec des histoires de est-ce que j'accepte les frustrations, les noms des parents, les exigences, que il y a une dizaine, des dizaines d'années, c'était plutôt des manques d'estime de soi, de confiance en soi. Donc il faut qu'Antoine tienne bon dans son interprétation de bon sens, c'est-à-dire on a un enfant qui est un peu mal dès qu'on lui dit non, donc il va peut-être falloir revoir au quotidien, est-ce qu'on ne laisse pas un peu trop faire, est-ce qu'on exige des petites choses pour qu'il aide les autres, pour qu'il fasse des choses qu'il n'a pas envie de faire, etc. Et quand vous disiez, Brigitte, en plus que la maman, elle cède, c'est tout traditionnel. C'est vrai, quand on voit un enfant qui est en colère, beaucoup de parents se disent, il est peut-être déprimé, il est peut-être très malheureux. Et non, il est un petit peu intolérant aux frustrations. Donc c'est rien de pathologique, mais c'est vrai qu'il faut accepter aussi d'être,
1: un peu plus ferme.
2: Mal aimé à ce moment-là, parce que quand on dit non, l'enfant vous dit pas, c'est bien, c'est des hypothèses de peu, je vais être tolérant aux frustrations, ça baigne. Non, il est pas content, mais il faut surtout pas écouter les signes de certains psy qui vous disent, attention, quand un enfant est en colère, il y a un tel tsunami dans le cerveau qu'il y aura des séquelles rédhibitoires. Absolument pas. Un enfant peut être en Tchernobyl dans sa tête, et puis deux heures après, tu te récupères. Il n'y a pas de destruction neuronale, il n'y a pas de choses comme ça qui vont se passer.
1: Didier Pleux, est-ce que c'est pas aussi peut-être parce qu'on lui a pas assez dit non quand il était plus jeune? Enfin, je sais pas, j'aimais une hypothèse, moi.
2: Oui, oui.
1: Parce que 5 ans, déjà, on commence à normalement accepter, enfin, à comprendre qu'on puisse. Non? Je sais pas,
2: Normalement, oui. On dit toujours qu'il va vers l'âge de raison, vers les 7 ans, quoi. Mais non, ça veut dire tout simplement qu'effectivement, il y a eu souvent, vous l'avez dit, que je suis pas très ravi par l'éducation positive à la française, où effectivement il y a eu peu d'exigences, jamais de petites conséquences pour un enfant, toujours de la communication, de l'horizontalité, beaucoup d'empathie, ce qui est bien tout ça, mais il faut qu'un enfant intègre, et vous l'avez dit, très tôt, qu'il ne peut pas faire ce qu'il veut. Ça commence par, on ne peut pas jouer tout le temps, on ne peut pas avoir des câlins tout le temps, on ne peut pas s'alimenter tout le temps, on ne peut pas dormir tout le temps. Donc ça s'acquiert très très très très tôt. Et c'est vrai que si les parents ont un petit peu raté ces étapes-là, c'est exponentiel. L'enfant, de plus en plus, plus il grandit, plus il a du plaisir. Donc on va faire reprendre, c'est pas dramatique, on va reprendre des petites choses comme ça au quotidien. Allez, on va remettre des contraintes, des petites contraintes, comme, mettre la table à l'âge qu'il a, il peut le faire, ranger ses jouets, faire des choses pour les frères et sœurs s'il en a. Enfin, ça peut être une espèce de petit code familial qu'on peut remettre en route gentiment. Mais là où Antoine a raison, c'est que si effectivement on cède à chaque fois qu'il est pris une colère, eh ben il connaît le code de famille, lui, pour
1: bah, il va manipuler parce qu'il va comprendre que quand il se met en colère, on lui dit plus non, et puis voilà. Oui, allez-y, Vincent. Voilà.
3: Et je fais lien avec l'émission d'aujourd'hui. Le thème, c'est l'énergie. Donc, ce gamin, manifestement, il déborde d'énergie, qu'il n'est pas du tout canalisé. Et au contraire, on va lui donner suite. Et si il n'y a pas ce bon sens, comme vous dites, qui est là, qui doit quelque part l'aider contre lui à trouver la manière dont cette énergie sera utile, voilà. Il va arriver, plus tard, on va arriver dans les cabinets de sexologie, de psychologie, avec quelqu'un qui est immature, qui ne sait pas ce que c'est la frustration. Donc, du coup, c'est tout le problème de à quel moment on apprend justement aux enfants qui sont à l'âge où ils ont besoin de canaliser cette éducation. Au départ, c'est comme une rivière, il faut orienter. Elle peut pas aller cette énergie par où elle veut et comment elle veut. Sinon, elle va déborder, elle est destructrice.
2: Non, mais tout à fait, hein. Je crois que c'est très grand qu'on peut apprendre ça, et puis c'est pas que les parents aient peur, et comme vous le dites, un enfant, alors on a cru qu'il y avait une certaine horizontalité, qu'il pensait comme un adulte, qu'en expliquant les choses, il accepterait les aléas du quotidien, les adversités du principe de réalité. Non, c'est pas vrai, certains enfants très anxieux, oui, vont se tempérer parce qu'ils veulent faire plaisir à papa, maman, mais la plupart des enfants n'arrivent pas à gérer leur pulsion, et ils sont sécurisés quand il y a un adulte, et ben ils pensent un peu à leur place à un moment donné devant l'urgence de l'immédiateté du plaisir en disant « ça c'est pas possible, je suis désolé, on t'aime bien, mais ça c'est pas possible ». Comme vous le dites, plus tard, ça fait des adultes rois et qui sont...
1: Oui, mais là, en même temps, on voit bien que le gamin, il hurle jusqu'à ce que sa femme cède. Alors, entre les parents, qu'est-ce que vous conseillez à Antoine? Parce que j'ai l'impression que le problème qu'a Antoine aussi, c'est que c'est compliqué avec sa femme de trouver
3: c'est plutôt ça le problème.
1: Un compromis, ça peut même devenir ça le problème, non, Didier Pleu?
2: Oui, malheureusement, j'ai des tas de parents qui se querellent parce qu'il y a une disharmonie au niveau de l'éducation entre les deux. Donc, faut aborder le problème, avoir un enfant, c'est pas simplement une petite chose, un jouet sympathique. L'éducation, c'est dur pour les parents. Donc, faut qu'Antoine dise à sa femme, écoute, pourquoi tu cèdes? T'as peur de quoi? Qu'il soit malheureux? T'as peur de quoi? Qu'il t'aime plus? T'as peur de quoi? Il faut causer tout ça et puis lire des bons bouquins, vous les connaissez, Brigitte, sur le bon sens éducatif, et ça peut aider la femme d'Antoine à voir que maintenant...
1: Alors justement, Didier Pleu, quel livre, quel est celui de vos livres que vous pouvez conseiller qu'Antoine offre à sa femme?
2: Moi, je conseille souvent les 10 bons sens les 10 commandements, du bon sens éducatif, où je reprends en gros tout ce que les parents, quelquefois, ignorent en croyant que, attention, c'est psychologique, etc. Le bon sens, vous savez, quand on dit un enfant hyperactif, on vérifie d'abord s'il n'est pas devant des consoles et des jeux vidéo. Donc le bon sens, dans le cas de l'enfant d'Antoine, c'est est-ce que cet enfant-là fait des petites choses qu'il n'a pas envie de faire, quelquefois, pour reprendre le principe de réalité. Donc ces petits livres-là, ils sont en plus apparus dans l'édition de poche, peuvent beaucoup aider. Qu'est-ce qu'on peut exiger d'un enfant de 5 ans, quoi, des petites choses pour aider à la maison, et qui ne sont pas dramatiques pour l'enfant, au contraire, qui le construisent.
1: Oui, il est obligé à faire des petites choses déjà qui le responsabilisent dans sa vie.
2: Il y a des choses qu'il n'a pas envie de faire. Moi, je dis, c'est pas simplement pour son autonomie, sa maturité, c'est d'apprendre qu'il y a des choses qu'on n'aime pas trop bien faire. Oui. Et après, il prend des bonnes habitudes, c'est-à-dire, j'aime pas, mais c'est comme ça, vous savez. Pourquoi on va le lundi matin au boulot? C'est par habitude, c'est pas forcément par motivation.
1: Moi, Didier Pleu, je suis ravi tous les lundis de venir.
2: Oui, quand vous avez un boulot, motivant.
1: Je sais bien. Je connais ma chance.
3: Oui, non mais je crois que c'est un des problèmes de notre société, c'est quelque part cette éducation à accepter la frustration, c'est que tout n'est pas permis, on peut pas tout faire, il faut la canaliser, elle est là, et que si on n'arrive pas à la canaliser, ça va créer les adultes frustrés de demain.
1: Moi, je dirais à Antoine d'expliquer à sa femme que si ce petit garçon n'accepte pas qu'on lui dise non, c'est la loi plus tard qui va lui montrer qu'on ne peut pas tout faire, et peut-être que ça, la femme d'Antoine, pardon, va pouvoir l'entendre, parce qu'en fait, c'est ça le problème aujourd'hui, hein, Didier Pleu.
2: Cet enfant-là risque de devenir de plus en plus tyrannique. Alors, c'est un autre bouquin que je conseille, qui a quand même pas mal de succès depuis 25 ans, c'est le bouquin que j'avais écrit, c'était « De l'enfant roi à l'enfant tyran ». C'est-à-dire que c'est pas simplement un enfant qui a des petits soucis avec la frustration et qui a des petits caprices et qui a des pulsionnels. C'est à un moment donné, il va usurper le pouvoir familial. C'est-à-dire que tout va tourner autour de ses demandes, c'est-à-dire le truc classique, alimentation à la demande, les loisirs à la demande. Enfin, c'est l'enfant qui décide de tout progressivement. Et les parents, après, n'ont plus que le côté répression, quoi.
3: C'est
2: quand ta jambe dégage, etc.
1: Eh oui. Donc, Antoine, si vous n'avez pas envie d'être l'esclave de votre enfant, il est temps de réagir, c'est du bon sens. Merci beaucoup Didier Pleu, à très bientôt. Vous aussi, vous avez envie d'une réponse d'un expert, vous pouvez envoyer un SMS, vous envoyez Brigitte suivi du 7-20-18. On va retrouver Jean-Marc dans un instant, qui ne pense pas être macho mais qui nous expliquera pourquoi. Et puis en sexo-conseil, on va parler du dégoût sexuel. Ça existe et c'est peut-être important de rappeler de quoi on parle quand on parle de dégoût sexuel.
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1: Alors Vincent Huppertin, on va parler du dégoût sexuel, parce que c'est quelque chose qu'on néglige beaucoup, je trouve. Et pourtant, ça existe. Et quand on a du dégoût, que ce soit pour la transpiration, que ce soit pour le sperme, que ce soit pour les sécrétions vaginales, que ce soit pour la salive, ben ça ne se discute pas. Les goûts et les couleurs, ça ne se discute pas. Et on peut avoir du dégoût pour quelque chose. Alors attention, parce que parfois on a du dégoût pour quelque chose qu'on n'a jamais essayé.
2: Oui.
1: Et c'est ça qui est intéressant dans ce sexo-conseil, parce que dans un premier temps, il faut respecter son dégoût, même si on ne l'a jamais essayé. Mais ça peut se dépasser. Donc il est déjà important de savoir qu'est-ce qui nous dégoûte et pourquoi. Parfois, on ne sait pas pourquoi. Je pense que par exemple, il y a des hommes ou des femmes qui sont absolument contre on va prendre la sodomie par exemple, parce que c'est quelque chose d'assez fréquent, parce que ils n'ont pas du tout envie de se retrouver avec de la crotte sur eux. C'est tout simplement. Hein. Je cherchais le mot plus savant, mais j'avais du mal à le trouver. Bon, mais si on l'a jamais, bon, ça peut se comprendre tout à fait, et je dirais que c'est pas forcément nécessaire de le dépasser dans le cas de cet exemple. En revanche, si c'est un dégoût pour la salive, ça peut être plus embêtant, parce que ne pas du tout vouloir s'embrasser quand on est en couple, ça peut être compliqué. Donc il faut essayer de comprendre pourquoi on a un dégoût de la salive. Est-ce que c'est une mauvaise expérience? On a pu être abusé quand on était enfant par un adulte qui essayait de nous embrasser avec et qui bavait. Enfin, tout ça est intéressant, parce que le dégoût, c'est souvent lié à l'impossibilité de se voir dans tel acte ou telle situation. Hein, c'est donc quelque chose qui est un petit peu imaginaire finalement.
2: Bien sûr. Tous les concepts, c'est imagine quelque chose qui va créer cette aversion.
1: Donc, on voit bien que c'est des limites qui sont dues soit soit de l'éducation, soit de la pudeur, soit une expérience qui a été vécue en amont, hein, dans l'enfance, par exemple. Et ça peut être aussi une expérience parfois tout à fait anodine. Je pense par exemple à la vision d'un film avec ses parents, hein, d'un film, on va dire classique, avec ses parents, et que peut-être un des parents a dit « Ah, mais ça c'est dégueulasse !» Et puis l'enfant a introjecté cette réflexion, et puis du coup, je sais pas, hein, il peut être complètement dégoûté par l'idée de faire ça. Et donc c'est pour ça que il faut jamais essayer de passer en force par rapport à un dégoût sexuel.
2: Le danger.
1: Hein, si votre partenaire insiste, surtout ne cédez pas. En revanche, c'est important de quand même éventuellement aller en parler à quelqu'un, ou en tout cas essayer de formuler pourquoi ça vous dégoûte. Et c'est parfois parce qu'on formule les choses, parce qu'on alors quitte à les écrire si vous voulez pas en parler, mais écrivez pourquoi ça vous dégoûte, qu'est-ce que ça vous évoque, et là peut-être que vous aurez tout d'un coup jaillira une réponse qui parlera de vous, évidemment, et uniquement de vous.
2: Moi, je crois la chose suivante, et justement, je fais la promotion de mon podcast, Nustory, un de mes invités, qui a fait lui-même une très longue psychothérapie par rapport à son histoire et né d'un don, bref. Il dit que tout le monde devrait faire un jour une ou des séances de psychothérapie. C'est qu'on a, je crois que nous avons tous quelque part des conflits, des problèmes non résolus, hein. On n'attend pas le dégoût, donc du coup je fais avec, c'est comme ça la vie, et que on va faire, c'est pas grave, et avec tout ce que ça implique. S'il y a des points d'appel, un dégoût, un traumatisme, au contraire, aller verbaliser, c'est la première étape pour essayer de résoudre le problème. Donc c'est pas juste, oui, c'est, tu vois, je sais pas si c'est, et avec le temps, je me rends compte que, on sait pas qu'on a besoin des autres pour en parler. On a besoin d'en parler.
1: En tout cas, je ne sais pas si on a besoin des autres pour en parler, mais on doit mettre des mots. Et si on ne se parle pas déjà à soi-même, c'est pour ça que moi je suis assez pour déjà écrire soi-même.
2: C'est une thérapie.
1: De soi à soi. C'est déjà une thérapie. Le journal intime est thérapeutique. Hein. On l'oublie un petit peu, mais malheureusement, c'est pourtant très très utile. 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Donc si vous avez envie de le gagner, vous envoyez Brigitte par SMS au 7 20 18. On retrouve Jean-Marc maintenant. Bonjour Jean-Marc.
3: Oui, bonjour Brigitte.
1: Merci de réagir et merci de ne pas être un macho.
3: Ben, je ne pense pas être un macho et je voulais réagir un petit peu à Cécilia, la deuxième ou troisième auditrice, je pense, qui a parlé et qui évoquait le fait que beaucoup d'hommes, pour elle, selon elle, ne connaissaient pas le corps de la femme et que tout était pour le plaisir de l'homme. Alors, je suis pas tout à fait de la même génération qu'elle, puisque je crois me souvenir qu'elle est née dans les années 80.
1: Absolument, moi, oui.
3: Née à la fin des années 60, 67 exactement. Et je sais pas comme.
1: Donc vous avez 13 ans de moins, de plus qu'elle, pardon.
3: De plus. Ah oui, de moins, ça m'aurait arrangé, oui.
1: Oui, mais moi aussi. Hein.
3: Donc, je sais pas, quand on aime une femme et sans être macho, je pense, on s'intéresse à sa partenaire. Quand on s'intéresse à quelque chose, on se renseigne ou on creuse. C'est mon avis. Donc, je sais pas, tout seul, c'est pas de par l'éducation que j'ai reçue de mes parents, parce que je n'ai pas reçu d'éducation de ce côté-là. Ma génération, ben oui, on parlait très très peu de
1: en 67, ça, non.
3: Avec les parents. Et donc, comme un homme curieux d'une mécanique que je ne connaissais pas, je me suis intéressé. Donc oui, j'ai appris le clitoris, j'ai appris le vagin, j'ai appris un petit peu toutes ces parties-là. Et mon plaisir ne peut passer que par le plaisir de ma partenaire. Si ma partenaire ne prend pas de plaisir, ou si je ne la ressens pas, alors là, moi, ça me bloque.
1: Mais justement, si je fais un petit calcul rapide, vous aviez 15 ans en 82, donc je suppose que la pornographie de l'époque vous a un petit peu appris des choses, non?
3: Ben écoutez, Brigitte, si vous m'amenez sur ce terrain-là, oui.
1: Non, je ne vous amène pas sur ce terrain-là, je vous demande juste une réponse.
3: Oui, ben forcément, j'ai
1: ben voilà, c'était quand même une pornographie où la femme était assez... Enfin, la sexualité féminine était plus mise en avant qu'aujourd'hui.
3: Oui.
1: Vous voyez, c'est ça qui est toujours intéressant, parce que bon, moi, je pense quand même que j'ai vraiment une notion sociologique de la sexualité depuis 1900, hein, pour essayer de... voilà. Et on se rend pas compte, mais je pense que les hommes qui sont nés comme vous en 67, ils avaient une connaissance de la femme peut-être plus approfondie que ceux qui ont 20 ans aujourd'hui.
3: C'est tout à fait possible.
1: Dans la pornographie de l'époque, on voyait d'abord toutes sortes de femmes. On voyait pas des stéréotypes avec les pubis rasés et puis des seins refaits.
3: Ouais.
1: Hein. Et puis il y avait beaucoup. Enfin, certes, il y avait la fellation. Il y avait très peu de sodomie et il y avait le respect du corps de la femme, puisque les femmes, elles étaient des femmes libérées qui cherchaient de bons amants. Et si le mari n'était pas un bon amant, elles allaient chercher le plombier.
3: Qui lui se servait mieux de ses outils, tout à fait.
1: Exactement, oui. Non, mais on plaisante un peu. Mais c'est important, oui, de rappeler que vous avez eu quand même une éducation par la pornographie qui, à l'époque, était assez soft, quoi.
3: Ben oui, je pense que ça a forcément bien aidé, mais après c'est vraiment aussi le côté curieux de s'intéresser.
1: Oui, et puis d'aimer le corps de la femme, voilà. D'avoir envie
2: c'est
1: bien
2: ça.
1: Sûr.
2: Quand on aime, on creuse. J'adore cette expression, elle est magnifique. Quand on aime la femme, le corps, on creuse pour laisser de... On est creux, voilà, on laisse pas. Que ça nous tombe dessus.
1: Et quand vous creusez, vous trouvez le point G.
2: Point G, hein, on n'a pas besoin de GPS.
3: Elle n'a pas besoin de GPS, oui, tout à fait. Comme je dis, je pense absolument pas être macho. Par contre, je suis surpris, donc à l'aube de mes 60 ans, d'avoir des partenaires de mon âge, hein, dans la même génération que moi, et d'avoir des femmes qui ne connaissent pas aussi bien leur corps. Alors, en toute humilité, attention, hein, des fois, je me surprends d'apprendre certaines choses à des femmes de mon âge, et là, ça me pose un petit peu de questions. Alors, des fois, j'entends des réflexions du style, mais c'est pas possible, enfin, sous le titre de la plaisanterie, t'as été gynécologue, ou t'as été urologue, ou t'as été un spécialiste. Mmh. Non, pas du tout, absolument pas.
1: Mais vous êtes un homme qui aime la femme, et vous êtes un bon amant, voilà. Et moi, je me permets de vous le dire, voilà. Mais merci de ce témoignage, parce que c'est vrai que j'étais un peu perplexe, je ne savais pas trop quoi répondre à Cécilia, mais j'avais un peu un avis plutôt mitigé par rapport à ce qu'elle disait, et donc vous confirmez.
3: Ben, j'ai envie de lui dire, si elle écoute toujours l'émission, qu'elle n'est peut-être pas tombée sur les bons, il ne faut pas qu'elle désespère, elle trouvera forcément. Après, c'est peut-être par le biais de questions au début de la rencontre, de voir si...
1: Non, mais là Jean-Marc, excusez-moi, Jean-Marc, je vais mettre les pieds dans le plat, parce que moi, des hommes, j'en ai connu suffisamment pour pouvoir presque dire que j'ai fait une étude scientifique. Il y a quand même plus de mauvais amants que de bons amants, hein, excusez-moi.
3: Oui, je pense. Non, mais je suis là, je vous rejoins complètement, parce qu'en discutant avec les partenaires, mes partenaires, je m'aperçois que beaucoup d'hommes avant n'avaient vraiment pas fait ce qu'il fallait, ou s'étaient vraiment comportés comme très égoïstement. Et ça, c'est quelque chose qui revient assez régulièrement. Donc oui, je vous rejoins complètement là-dessus. Oui.
1: Mais et c'est là où votre témoignage, vous avez démarré en disant que vous n'étiez pas macho, et c'est évident, quand on est pour aimer, enfin, on ne peut pas être aimer les femmes et être macho, c'est incompatible.
3: Oui, j'ai entendu ce que vous disiez tout à l'heure, je suis d'accord avec vous sur le raisonnement. C'est des qui ont peut-être peur de la femme, ou qui ne savent pas par où attraper, ils n'ont pas les codes, je pense qu'ils n'ont pas les codes, donc ils font une survirilité.
1: Ben oui.
3: Et
1: oui, nous sommes l'être le plus puissant. C'est nous qui avons le pouvoir. C'est pas les hommes.
3: Je pense que les hommes conscients l'ont très bien compris depuis longtemps.
2: Ouais. Il faut rendre hommage et puis accepter la réalité. C'est pas l'homme le plus costaud, c'est le plus fragile.
1: Et derrière tout homme, il y a une femme, forcément, il y a une mère.
3: Ah, forcément.
1: Déjà, il faudrait passer par là. Hein. Bon, en tout cas, merci beaucoup de ce témoignage, Jean-Marc. Mais parce que vous êtes une pierre de plus à mon édifice, c'est pour ça que je vous appelais Jean-Pierre. Je fais une pirouette. Allez, on se retrouve dans un instant avec Steve, qui va témoigner aussi sur cette énergie masculine.
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1: Toujours Vincent Huppertan qui est avec nous sur ce sujet, l'énergie masculine, une énergie puissante. Et je pense qu'on a, fait avancer un petit peu ce débat qui est difficile aujourd'hui, hein, de parler des hommes. Tiens, je suis contente, on n'a pas utilisé une seule fois le terme déconstruit.
2: Non.
1: C'est bien. Ouais. Donc, on l'a pas dit. Hein.
2: Tant mieux.
1: Vous êtes urologue, sexologue et vous êtes également le créateur de ces podcasts Nu Stories. Steve, bonjour.
3: Oui, bonjour Brigitte. Bonjour Vincent.
2: Bonjour Steve.
3: Bonjour. Merci de me recevoir à toujours vos émissions qui sont pertinentes et aidantes. Voilà. Merci à vous.
1: Eh ben, je vous en prie, allez-y, ajoutez votre petit grain de sel, Steve.
3: Oui. Ben écoutez, en observant bien la question posée, qui est très intéressante, et ben personnellement, je trouve que le mot viril ou macho, puisque ça faisait partie de l'intitulé, personnellement, je trouve que c'est plutôt un concept que quelque chose qui existe vraiment. Vous voyez ? C'est-à-dire, je me suis posé la question, parce que je suis avec mon épouse depuis 23 ans, et effectivement, la posture virile, macho, honnêtement, Brigitte, je ne sais pas trop ce que ça veut dire, en fait. Ce que je veux dire par là, c'est que je considère que mon épouse a autant de force que moi, par exemple.
1: Oui, oui, mais est-ce que la virilité, c'est un synonyme de force ?
3: Non.
1: Donc,
3: qu'est-ce
1: que vous mettez derrière le mot force ? Parce que si on vous oblige l'un et l'autre à porter du poids, je pense que vous allez être plus fort qu'elle.
3: Oui, alors là, je reviens par rapport
1: au physique. Si on parle du physique, vous êtes plus fort qu'elle. Maintenant, psychologiquement, peut-être qu'elle est plus forte que vous, je ne sais pas. Vous voyez,
3: c'est exactement ça. C'est-à-dire que j'aime bien regarder un petit peu ce que proposent certains auteurs, notamment sur les personnes émotionnelles, etc. Et j'ai pris les écrits de Carl Jung, concernant l'anima et l'animus, en fait. C'est-à-dire la part masculine chez l'homme, etc. Et je trouve ça intéressant, puisque ça revient donc à ce que je me pose comme question. La virilité, c'est très abstrait pour moi, c'est très conceptuel. Évidemment, quand on voit des statues grecques, par exemple, qui représentent l'homme vraiment musclé, avec une posture assez grande, etc. Est-ce que c'est ça la virilité ? Personnellement, je pense pas. Ouais, je le vois plus au niveau côté émotionnel, psyché, et force intérieure, en fait. Avant, par exemple, j'entendais beaucoup...
1: Je pense que le problème, c'est qu'on n'a pas d'équivalent féminin de virilité. C'était un sujet, je me souviens, j'avais fait une émission un jour sur ce sujet. On va opposer, on va dire, d'un homme qu'il est viril et d'une femme qu'elle est féminine.
3: Oui, c'est exactement ça. C'est-à-dire que mon échange avec vous est justement un grand questionnement et j'essaie un petit peu de me rapprocher d'une certaine réponse. Si je le considère moi en tant qu'homme vivant avec donc mon épouse, pas, je ne me considère pas viril ou macho ou etc.
1: Mais attendez, viril, ça reste quand même plutôt une qualité. On va dire d'un homme qu'il est viril, ce sera plutôt une qualité. Quand on va dire d'un homme qu'il est macho, ça sera plutôt un défaut. Donc ne comparons déjà pas virilité et macho.
3: Oui, je le ramène, si vous voulez, à par exemple la confiance en soi. C'est-à-dire que pour moi, la confiance ne se rattache à rien. Si vous voulez, si vous considérez que vous êtes viril parce que vous avez une posture, soit de force ou d'action, etc., je trouve que c'est un petit peu limitant, vous voyez. La virilité, il me semble, pour moi, en tout cas, je l'ai dit comme ça avec mon épouse, c'est une posture de présence, vous voyez. C'est-à-dire pas par rapport
1: à excusez-moi, mais il faudrait revenir à l'étymologie du mot viril.
3: Ça vient de
1: vite ou pas, Vincent Huppertan? Vous ne le savez pas plus que moi là.
2: J'ai pas réfléchi en termes d'étymologie. Je pense que vous avez raison. Remarque, voilà. Oui, c'est un concept. Ce concept est que on voit bien quelqu'un qui est viril, qui a cette force intérieure, n'a pas besoin à la prouver parce qu'il est. Les mecs qui peuvent être avoir le tribut d'être viril, ils se définissent pas eux-mêmes comme étant des virils parce qu'ils n'ont pas besoin de se définir. Hein. Ils sont tels qu'ils sont. Ils ont cette force qui est là, qui est là, qui sont. Voilà. Donc c'est. Par contre, lorsqu'on va On va manifester, on a montré qu'on est absolument viril, il faut la montrer, il faut la prouver à cette masculinité à outrance. Là, on va basculer du côté macho parce qu'on a peur de quelque chose. Donc, du coup, on le met en avant. Donc, oui, on est entièrement d'accord avec le fait que c'est un concept. Et d'ailleurs, le thème d'aujourd'hui, c'était sur cette énergie qu'il y a là. Donc, c'est ça l'élément central. Il y a une énergie. Tous les hommes, nous avons tous une énergie qui est là. Est-ce qu'on va en permanence la réprimander, la renier, essayer de l'interdire, ou est-ce qu'on va laisser se déverser avec la force dévastatrice, ou au contraire, elle peut être canalisée pour justement aller à quelque chose de fantastique, de très très beau, la création de liens, le sentiment amoureux, l'attachement, et ce qui donne du sens à notre vie, à savoir, en fin de compte, nous voulons tous la même chose, être heureux.
1: Et voyez, Steve, moi, ce que je trouve très intéressant, c'est de toujours d'essayer d'examiner le comportement de des êtres humains lorsqu'il y a des choses, des mouvements, si vous voulez. Et j'ai trouvé que, par exemple, cet été, quand il y avait les feux du côté du Cap Ferret et dans les Landes, il y avait cette retrouvaille de virilité masculine et tous ces hommes qui, ensemble, sans se connaître, étaient là pour combattre le feu. Et moi, oui. Moi, c'est ce côté-là que j'aime dans la virilité masculine. C'est-à-dire qu'à un moment donné, ils n'ont pas la notion du danger parce qu'ils s'unissent pour une bonne cause. Et parfois pour une mauvaise cause d'ailleurs. Hein. Voyez. Et on trouvera pas ça chez les femmes. Alors on va parler de sororité. On va retrouver les femmes qui ensemble vont essayer de sauver les blessés. Enfin, voyez. Mais cette sorte de d'aller au combat au sens encore une fois général du terme. Hein, c'est très très masculin, et c'est en ça que j'aime bien quand même ce terme de virilité, même si je sais qu'aujourd'hui il est souvent mal interprété. Est-ce que je sais pas si vous êtes d'accord, oui. Vincent?
2: Ah, en fait, je parle aussi de ce que je vois au cabinet. Je vois plein de dans ma pratique, plein des jeunes, des pompiers. Il y a aucun qui affirme ou qu'il dit ou qu'il l'a parce qu'il est viril. Ils sont juste tels qu'ils sont, ils sont très bien ce qu'ils sont, ils sont bien avec eux-mêmes, ils n'ont pas besoin de prouver, de montrer quoi que ce soit sur l'aspect de la virilité. Donc ils ont cette force-là.
1: Alors après, oui, il y a des femmes qui ont cette capacité à affronter le danger sans peur, et on pourrait considérer en effet que ce sont des femmes qui ont une animus très très forte, pour revenir à votre concept, au concept jungien, Steve. Oui. Mais elles sont plus rares. Oui. C'est on verra plus un homme braver le danger sans s'en rendre compte qu'une femme.
3: Oui, mais est-ce que c'est naturel ou ça fait partie de l'homme? Juste, je me permets une aparté, merci beaucoup, parce que ça me fait penser à ce matin. Nous avions une discussion avec mon épouse par rapport à un moment que nous devons gérer dans notre quotidien. Et je lui ai dit, par exemple, alors il n'y avait pas d'action précise, c'était juste un échange qui va mener à une action. Et je lui ai dit, alors je lui ai dit avec mes mots, avec ce que je suis, je lui ai dit, écoute, je suis bien évidemment pas parfait, pas imparfait. La décision, ça m'est difficile de la prendre, les deux. Mais en tout cas, sache une chose, c'est que je suis là. Et là, je me suis considéré, alors peut-être à tort, avec une certaine
1: virilité, en regardant
3: les jeunes, j'ai dit, tu peux compter sur moi, je ne suis pas parfait, je ne suis pas imparfait, je n'ai pas la solution,
1: mais
3: sache que je fais acte de présence.
1: Oui, c'est une phrase d'homme.
2: On peut compter sur moi. C'est magique.
3: Du mieux que je peux, Vincent.
1: Non, mais ne faites pas de preuve d'humilité, Steve. C'est ce qu'attend aussi. Encore une fois, on est dans des généralités. Hein. Je suis pas en train de dire que tous les hommes sont capables de dire ça et que toutes les femmes attendent ça. C'est pas ce que je dis. Mais si on est obligé quand même, pour expliquer aux gens ce que c'est qu'un homme et ce que c'est qu'une femme, on est obligé d'être un peu dans des concepts. Sinon, on dit que tout est pareil et puis on voit le résultat.
2: Voilà. Comme on dit, la santé, c'est un concept, la maladie, c'est du concret.
3: Oui.
1: Donc, voilà, hein, le masculin, le féminin, c'est des concepts, la sexualité, c'est du concret.
2: C'est concret.
1: On est d'accord. Merci Vincent, vous avez trouvé la conclusion de cette émission.
3: Merci à vous.
1: Non, mais merci
3: à vous deux.
1: Merci Steve, merci. De ce petit échange qui nous a. Je crois qu'on a essayé quand même d'évoquer quelque chose de pas si simple aujourd'hui.
2: Très délicat, très fragile, très, très, très, très, très, très très difficile même dans le concept des réseaux, des experts un peu partout qui connaissent, où tous les mots sont scrutés, où il faudrait hyper attention, hyper gaffe ce que tu dis, parce que si tu dis pas la bonne chose, ça peut se retourner contre toi, quoi.
1: Mmh. Bon, alors donc, on va finir par une petite piqûre de testostérone. Hein. Tous les hommes qui nous écoutent, soyez fiers d'être virils. Voilà, ça va refaire remonter leur taux de testostérone. Hein.
2: Je crois.
1: Si vous comprenez pas, il faut écouter ce qu'on a dit au début de mission. Voilà, la boucle est bouclée. Merci en tout cas, merci beaucoup Vincent Huppertin. Je rappelle que vous êtes urologue, sexologue, et votre podcast, on le retrouve sur votre Instagram Nustories. Tout de suite, vous allez retrouver Marie pour C'est votre avenir.
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1: Bonjour à tous et bienvenue sur Sud Radio dans C'est votre avenir. Alors, il y a des moments dans la vie où, extérieurement, tout semble aller normalement. Et pourtant, à l'intérieur, on sent que quelque chose doit changer. Une relation qui nous rend plus heureux, un travail dans lequel on ne se reconnaît plus, une décision que l'on repousse, et tout simplement cette impression d'être arrivé à un carrefour. Eh bien, vous savez quoi, le doute, ce n'est pas toujours notre ennemi. Parfois, il est simplement là pour nous dire « Regarde, écoute-toi, il est peut-être temps d'avancer autrement ». Alors aujourd'hui, si vous avez besoin d'y voir plus clair, je suis là pour vous. Amour, travail, famille, projet, eh bien, appelez-nous, posez votre question et on regardera ensemble comment cet avenir se dessine. Parce que votre avenir ne commence pas dans 6 mois, dans 1 an, mais il commence maintenant. Alors dès maintenant, vous pouvez nous appeler au 0826 300 300 ou bien envoyer un SMS « Avenir 72018 », votre question et votre date de naissance.
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1: 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Et tout de suite, je vais répondre à un SMS que Adélie nous a envoyé de la région toulousaine. Je souhaiterais savoir si je vais trouver un nouvel emploi rapidement et si oui, dans quel domaine, immobilier, expérience ou fleuriste, reconversion échouée. Je vous remercie. Alors, chère Adélie, pour les SMS, c'est comme les gens qui appellent en direct, c'est une question, une réponse, mais je vais vous répondre à celle qui est vraiment la plus importante pour vous. Vais-je trouver un emploi? Moi, j'ai un grand oui et j'ai 3-4 mois. Alors, c'est pas tout de suite dans l'immédiat. On sent que, voilà, ça traîne un petit peu. Mais dans les 3 mois, il y a un acte de travail. Et tout de suite, on va accueillir Sophie dans C'est votre avenir. Bonjour, Sophie.
2: Bonjour, Marie.
1: Vous nous appelez d'où, Sophie?
2: J'appelle de Montpellier.
1: De Montpellier. Et alors, qu'est-ce qui vous arrive? Dites-nous.
2: Alors déjà, je voulais faire un retour de prédiction. Je vous avais eu il y a quelques temps.
1: Oui.
2: C'était par rapport en fait au niveau de l'emploi, de mon avenir professionnel.
1: D'accord.
2: Je voulais savoir à l'époque si j'allais quitter mon emploi.
1: Mmh.
2: Et en fait, vous m'aviez fait une prédiction me disant que effectivement, j'allais quitter mon emploi et que mon employeur essaierait de me retenir.
1: Oui.
2: Et donc, aujourd'hui, je voulais dire que la prédiction s'était réalisée puisque, effectivement, j'ai quitté mon entreprise aujourd'hui et que mon employeur a bien essayé de me retenir et de trouver des solutions pour que je reste, mais j'ai décidé de partir. Voilà, donc vous aviez bien vu juste.
1: Eh bien, merci pour votre retour, Sophie. Ça fait toujours plaisir d'avoir des retours, d'être rassurée, de savoir que toutes les choses se sont bien actées. Et puis pour vous, ça vous aide en fait, hein, cette guidance, ça vous permet de voir un peu plus clair.
2: Tout à fait, tout à fait. Et là, aujourd'hui, la question, c'est de savoir quel avenir je vais avoir au niveau professionnel, qu'est-ce qui m'attend dans mes prochains mois, est-ce que je vais avoir un nouveau projet, qu'est-ce qui va se passer, quoi, en fait.
1: Voir un peu
2: parce
1: plus clair.
2: Parce que là, je suis... Oui,
1: vous
2: voir
1: êtes
2: un peu plus clair. Parce
1: de nouveau
2: que je suis
1: perdu. Oui, je le ressens. Moi, ce que je ressens, c'est toujours... Il y a du médical dans ce que vous faisiez, hein, Sophie.
2: Oui, hein, tout à fait, ouais.
1: Je ressens toujours le médical, et simplement, il y a un changement de lieu professionnel. Et peut-être même, j'ai une question, est-ce que vous voulez changer de région?
2: Alors non, j'ai pas comme projet de changer de

0: région, non.
1: Eh bien, vous verrez que par la suite, pas tout de suite dans l'immédiat, hein, ça c'est un petit bonus, je pense que plus tard, il y aura un changement de région, je ressens ça sur vous.
0: D'accord.
1: Voilà, okay, alors c'est bon. Peut-être des choses qui sont pas encore là, pas encore actées. Parfois, ça peut changer de cours, on le sait, hein, rien n'est figé, sinon on donnerait les numéros du loto, hein, je le dis sans arrêt. Mais en tout cas, là, pour moi, vous restez dans le médical.
0: D'accord. Est-ce voilà. que vous avez quelque chose de plus précis au niveau du médical ou
1: Moi, j'ai le médical et j'ai la famille. Qu'est-ce que vous faites exactement dans le médical?
0: Je suis déléguée médicale.
1: Oui, donc ça consiste, parce qu'il y a certaines personnes qui ne savent pas forcément ce que
0: ah oui, ce qu'on c'est fait. Vrai. Quand... c'est effectivement, alors déléguée médicale, en fait, je travaille pour un laboratoire généralement et je présente, je fais de l'information médicale auprès des médecins par rapport au portefeuille des médicaments du laboratoire.
1: Eh bien, ça n'a voilà. rien à voir, je pense, parce que je vois plutôt des familles. Moi, j'ai la famille et le médical. C'est l'information que j'ai. Alors, aujourd'hui, ça vous parle peut-être pas, mais peut-être que dans le cheminement, vous allez comprendre pourquoi on ressentait ça. Et du coup, ben, n'hésitez pas à nous faire un retour quand ça sera validé. Et j'ai 3-4 mois, c'est pas loin, on n'est pas loin du changement, mais je pense que vous devez activer des choses en ce moment pour aller vers ce changement.
0: Ouais, alors oui, j'essaye d'activer des choses, mais c'est vraiment pas clair du tout pour l'instant. J'ai pas de projet bien clair, donc je sais pas trop.
1: En tout cas, ça reste dans le médical. Il y a pas de changement. C'est pas. On sort pas du contexte, quoi. On va pas vers d'autres formations et tout ça. J'ai le médical et j'ai la famille.
0: Médical et famille.
1: Bon, voilà, c'est ce que je vois. Maintenant, il va falloir aussi travailler un petit peu de votre côté pour trouver la voie. Mais en tout cas, il y a la famille et le médical. Déjà, c'est un bon point. Vous savez que vous restez dans le médical.
0: D'accord. Ok, très bien, parfait. Je vais creuser tout ça, alors.
1: Eh bien, en tout cas, merci.
0: C'est plus important.
1: Bien sûr. Est-ce que vous avez eu vos réponses? Est-ce que ça vous aide pour avancer, ma chère Sophie?
0: Eh ben, je vais essayer de voir ça. Pour l'instant, ça me paraît un peu flou, mais je vais essayer de voir ce que ça peut, effectivement, quel métier peut allier le médical et le
1: Et la famille. Vous serez dans le familial. Est-ce que c'est de l'aide aux familles tout en étant dans le médical? En tout cas, il y a la famille. J'entends le mot famille.
0: Famille.
1: Voilà.
0: Bon, d'accord. Ok, très bien. Je vais creuser tout ça.
1: Merci à vous, Sophie. Bien.
0: Merci, Marie. Merci beaucoup.
1: Merci.
0: Au revoir.
1: Et tout de suite, je vais répondre à Patricia qui nous a envoyé un SMS. J'ai pris mon père de 90 ans avec moi, 97 ans, pardon, avec moi. Mon fils me soutient dans ce projet. J'aimerais savoir combien de temps je vais devoir hypothéquer son pour satisfaire à la promesse que j'ai faite à ma maman. Il manque des mots, hein, ma chère Patricia, de garder mon père à domicile pour sa fin de vie. Ouh, ça, c'est très dur. Et donc, vous voudriez savoir combien de temps vous allez... Alors c'est le temps, c'est toujours complexe, mais moi je sens que j'ai encore au moins jusqu'à début 2027, premier semestre début 2027. Voilà, chère Patricia. Après, il manque des mots. Mais écrivez bien quand vous envoyez vos questions, chers auditeurs, n'oubliez pas vos mots parce que ça peut changer tout le sens de la phrase. En tout cas, si vous voulez faire comme Patricia, nous envoyez un SMS Avenir 7-20-18, vous posez votre question et vous envoyez votre date de naissance aussi. Et tout de suite, on accueille Samé. C'est votre avenir. Bonjour Samé.
2: Oui, bonjour Marie.
1: Comment allez-vous?
2: Je vais bien, merci.
1: Alors
2: et vous-même?
1: Eh bien, très bien. Vous avez réussi à nous joindre par SMS, c'est ça?
2: Alors oui, j'ai envoyé un SMS par rapport à ma question.
1: Oui.
2: Et votre chère équipe m'a rappelé. Pour faire le lien avec vous.
1: Eh bien voilà, on a une super équipe à Sud Radio, hein. Aude, Zach, qui sont très présents. Et voyez comme quoi, chers auditeurs, vous pouvez aussi faire comme Samé, envoyer un SMS et on revient vers vous. Qu'est-ce qui se passe, Samé? Qu'est-ce qui vous arrive?
2: Alors, moi j'avais quand même envie de vous poser une question avec tout ce que depuis le temps que j'écoute un peu votre émission.
1: Ouais.
2: J'ai un énorme blocage concernant la réalisation de mes tâches administratives, entre autres.
1: Ouais.
2: Même pour prendre mes propres rendez-vous, des fois, c'est comme ça.
1: Ouais.
2: Et je suis comme devant une paralysie, en fait. J'observe tout, j'ai tout devant moi, mais il n'y a rien qui se passe.
1: Vous avez tout devant vous, mais vous n'arrivez pas à mettre en action, ou alors ça bloque?
2: Non, j'ai tout devant moi, mais j'arrive pas à mettre mes mains à la pâte, mes mains à la tâche.
1: Ah oui, par rapport à ce que vous voyez. Et ça, ça s'appelle des blocages, mais c'est des blocages liés à certaines souffrances ou certaines peurs. Est-ce que vous ressentez des peurs dans ce que, des doutes, manque de confiance en vous, dans ce que vous voulez mettre en place?
2: Mais en fait, quand il s'agit d'une tâche administrative, c'est administratif, en fait.
1: Ouais.
2: je pense que ma confiance là-dedans, elle a pas.
1: Elle joue
2: pas.
1: Être
2: remise en cause, ouais. Ouais. C'est, je ne sais pas.
1: Et la peur,
2: Les peurs, je ne sais pas. Peut-être des peurs inconscientes avec lesquelles j'ai peut-être toujours vécu. Mais j'ai toujours avancé comme ça aussi. Donc. Ouais.
1: Donc finalement, vous arrivez quand même à avancer, mais ça bloque toujours. C'est ça que vous fatiguez de ces blocages.
2: Ouais, parce qu'en fait, ça m'empêche quand même d'avancer comme je le voudrais. Parce que ouais. J'ai quand même eu pas mal de projets, j'ai avancé sur des choses et puis laissé tomber. Mm-hmm. Voilà, c'est ça surtout. Donc aujourd'hui, en fait, c'est cette étape-là qui me met à zéro, en attente de plein de choses.
1: Et vous attendez. Et du coup, ça bloque. Et moi, ce que je ressens, Samé, c'est que, vous êtes aussi très créative. Donc, votre cerveau, il travaille énormément. Il y a beaucoup d'idées. Et vous en avez tellement, hein. Aujourd'hui, on dirait que vous êtes TDAH. Vous savez, ces enfants qui sont hyperactifs, on arrive à mettre des mots. Et pour moi, vous avez tellement d'idées, tellement de c'est comme une hyperactivité que vous n'arrivez plus à poser les choses. Donc moi, ce que je vous conseille, c'est plutôt de vous concentrer sur une chose et aller au bout de cette chose. Parce que comme quand vous faites quelque chose, vous arrêtez parce qu'il y a déjà des nouvelles idées qui arrivent et il y a ces peurs aussi. Moi, je ressens une peur quand même. Alors, elle est peut-être inconsciente. La peur qui bloque. Comme si on a commencé quelque chose, mais on a peur de continuer. Donc ça, c'est quelque chose à travailler. Et pour moi, ça peut être beaucoup plus fluide si vous arrivez à mettre ces clés-là en place sur l'année 2027, sur le premier semestre. Vous verrez qu'il y a c'est plus fluide pour moi sur 2027. Vous arrivez à voir plus clair dans ce que vous allez entreprendre. Mais ces clés sont importantes. Posez les choses. Parfois, quand on a beaucoup d'idées comme ça, chers auditeurs, moi, ce que je vous conseille, c'est tout mettre sur papier. Est-ce que vous le faites, ça, Samé?
2: Oui, alors j'ai tout plein de cahiers, j'ai tout plein de stylos aussi.
1: C'est pas plein de cahiers et plein de stylos, c'est un cahier et un stylo déjà.
2: Ouais, ouais.
1: Vous voyez comme
2: donc
1: quoi il y a plein d'idées.
2: Dans tous les sens en fait.
1: Eh bien oui, parce que là il y a plein de cahiers, plein de stylos, donc on part dans tous les sens justement, on va mettre plein d'idées partout, dans plein de cahiers avec plein de stylos. Donc non, c'est un cahier, un stylo et déjà vous allez prendre une voie. Hein, ça va éclaircir. C'est parce que vous êtes plein d'idées et c'est plutôt positif. Il y a rien de négatif. Maintenant, faut bien l'utiliser.
2: Oui.
1: Hein, et moi, j'ai aucun doute sur vous. Premier semestre 2027, avec toutes ces clés, vous mettez les choses en place et ça va rouler.
2: D'accord. Et quel conseil pourrais-tu me donner, Marie, pour que je puisque je démarre, je mets la main à la pâte sur ces documents-là que je dois envoyer avant que ça continue à me poser des soucis.
1: Mais quel conseil, c'est-à-dire par rapport à ces documents, chère Samé?
2: C'est-à-dire que, vous voyez, comme je vous dis, je les regarde, mais je ne le fais pas. Donc,
1: c'est ce que je viens de vous dire. Il faut regarder, mais il faut se concentrer sur une chose. Parce que quand vous faites ça, vous avez des charges mentales de travail quelque part, parce que vous êtes éparpillé sur plein d'autres choses. Donc on se concentre sur une chose, on termine. Et vous verrez que ça va être fluide. D'accord?
2: D'accord.
1: N'hésitez pas à nous faire un retour, savoir si cette clé vous a aidé dans votre avenir. Et vous verrez que en début 2027, ce sera beaucoup plus fluide pour vous. En tout cas, on vous remercie de nous suivre.
2: Merci à vous, Marie. Merci d'avoir répondu à ma question.
1: Merci à vous.
2: Merci à toute l'équipe, en tout cas. Et au plaisir.
1: Une rencontre qui vous trouble, une personne qui s'éloigne, un choix professionnel qui vous fait hésiter. Qu'est-ce qui vous attend dans les prochains mois? Eh bien, appelez-nous dès maintenant au 0826 300 300. Vous pouvez aussi nous envoyer un SMS à venir 7 20 18. À tout de suite sur Sud Radio.
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1: De retour sur Sud Radio dans C'est votre avenir, vous vous posez des questions, vous ne savez pas quel chemin prendre, professionnel, sentimental, des problèmes de famille, vos enfants, eh bien n'hésitez pas, appelez-nous au 0826-300-300 ou bien envoyez un SMS à venir 7-20-18, votre question et votre date de naissance. Et tout de suite, je vais répondre à Laetitia qui nous a envoyé un SMS. J'ai rencontré un homme avec la même vision de vie. Voyez-vous un avenir avec cet homme? Alors, chère Laetitia, oui, il y a un avenir qui peut se dessiner avec cet homme. Surtout, vous êtes sur l'année de l'amour. Vous êtes en année 6 en numérologie. Donc, si ce n'était pas lui avant la fin de l'année, c'est que vous rencontrez quelqu'un d'autre. Cette année, c'est une année où on se stabilise dans l'amour. Voilà, chère Laetitia, en tout cas, avec cet homme. J'ai pas la date de naissance, encore une fois, chers auditeurs, n'oubliez pas de mettre les prénoms et date de naissance des personnes concernées quand il y a un conjoint, un enfant. C'est important pour canaliser. Voilà, je vous souhaite une belle journée, Laetitia, et merci de nous suivre sur C'est votre avenir. Et tout de suite, on va accueillir Janine dans C'est votre avenir. Bonjour Janine.
2: Bonjour Marie, merci de m'accueillir.
1: Mais avec plaisir, vous nous appelez d'où, Janine?
2: De Pau.
1: De Pau. Et alors, qu'est-ce qui se passe? Qu'est-ce qui vous arrive? Pourquoi vous nous appelez, Janine?
2: Eh bien, je vous appelle parce que j'ai rencontré un danseur il y a 8 jours.
1: Oui.
2: Très intéressant, sympathique. Mm-hmm. Dont nous avons dansé durant 3 heures d'affilée. Et le soir venu, il m'a invité à une soirée dans la semaine. Une soirée tempo latino. Voilà. Et donc, pour cela, il m'a demandé mon numéro de téléphone. Et donc, moi, je n'ai pas voulu lui donner mon numéro. Donc, il s'est levé, il m'a donné une petite tape sur l'épaule et il est parti. Voilà.
1: Oh, il a été triste parce que je pense que c'est un homme qui a vraiment craqué sur vous, chère Janine.
2: Je pense. Et aussi, oui.
1: Et vous regrettez?
2: Un peu.
1: Un peu,
2: mais
1: hein.
2: Je suis très méfiante, moi.
1: Et oui, c'est ça, je ressens. C'est un, vous avez des peurs
2: oui,
1: sur le sentimental. Hein.
2: Oui, vous oui. Avez, vous... Alors, je l'ai revu vendredi à un bail.
1: Oui.
2: Il m'a dit bonjour, mais il ne m'a pas invité. Mais il m'a observé tout l'après-midi.
1: Oh, c'est beau ça.
2: Voilà.
1: Et pourquoi vous avez ces peurs? Est-ce que vous avez vécu une mauvaise expérience dans le passé?
2: Oui.
1: C'est ça,
2: oui.
1: Hein. Il faut lâcher prise avec ce passé. Tout le monde ne se ressemble pas. On n'attire pas forcément les mêmes schémas. Ça arrive parfois, mais vous n'êtes pas ce genre de personne à attirer les mêmes schémas parce que vous êtes très carré. Vous avez les deux pieds dans vos chaussures. Ça, il n'y a pas de problème, Janine.
2: C'est ça.
1: Donc, lâchez-vous. Il est. Alors, encore une fois, j'ai pas la date de naissance, j'ai pas le prénom.
2: Et
1: moi, j'aime bien avoir le prénom et la date de naissance, mais
2: voilà,
1: là, malheureusement.
2: Je ne sais rien.
1: Et oui, c'est encore un peu tôt. Mais moi, je ressens pas de choses mauvaises par rapport à cet homme. Est-ce que vous allez pouvoir le revoir là où vous allez danser?
2: Oui, je vais pouvoir le revoir. Oui.
1: Bien, moi, je lui ferai la surprise de lui tendre un petit papier avec le numéro de téléphone la prochaine fois que vous allez danser. Qu'est-ce que vous en pensez?
2: Ce que je pensais faire, c'est aller le trouver et lui demander s'il m'accordait cette danse. Voilà, pour entrer dans la danse, quoi, dans la conversation.
1: Ah, mais c'est joli ça. C'est oui. Doucement, mais sûrement. C'est quelque part une façon de dire, je n'ai pas fermé la porte. Je rentre dans la danse, mais doucement. Aussi, c'est une très jolie démarche. Ah, et vous verrez que je pense que vous pouvez passer de très beaux moments avec cette personne, Janine.
2: C'est-à-dire, il vient de loin. Il habitait en Champagne. Il a passé 25 années à Malaga.
1: Ouais.
2: Mais c'est tout ce que je sais, quoi. Oui. Il est très intéressant, finalement, en conversation.
1: Eh bien, moi, je dis, ouvrez la porte, Janine, parce qu'il y a vraiment une belle histoire à dessiner, là. Je ressens pas des choses négatives par rapport à cet homme. D'accord?
2: Oui. Et prochainement, est-ce que vous voyez d'autres rencontres?
1: Ma chère Janine, je suis désolée, mais je peux pas vous répondre parce que c'est deux questions et c'est une question par auditeur, ma chère Janine.
2: Bon.
1: D'accord? N'hésitez pas à nous rappeler. En tout cas, n'allez pas voir d'autres rencontres. Il est merveilleux, celui-ci, foncé.
2: Bon, je vais voir. Je vous dirai ça.
1: Ah, avec plaisir. On adore avoir vos retours. Merci en tout cas, Janine, de nous suivre.
2: Merci, Janine. Merci, Marie.
1: C'est l'émotion. Merci, Janine.
2: Oui,
1: merci.
2: C'est ça, oui.
1: Belle journée. Et tout de suite, je vais répondre à Alexandre qui est né le 3 janvier, qui, suite à ma séparation, je n'arrive pas à vendre mon appartement, ce qui me met en difficulté financière. Que ressentez-vous pour moi, pour les mois à venir, et quand voyez-vous ces blocages s'estomper? Cher Alexandre, je vois que ça va se débloquer, puisque sur 2027 et début 2027, on n'est pas très loin, je vois une vente, donc je pense que les blocages s'envoleront bientôt. Et tout de suite, on accueille Aurore dans C'est votre avenir. Bonjour Aurore.
2: Bonjour Marie, merci de m'accueillir.
1: Avec plaisir, vous nous appelez d'où Aurore ?
2: De la région parisienne.
1: Qu'est-ce qui vous arrive ma chère Aurore ?
2: Alors, je vous appelle au sujet de mon fils, car actuellement il est à la recherche d'emploi. Et je voulais savoir, depuis avril, sa recherche qui n'aboutit à rien, aucune réponse. Et je voulais savoir s'il allait trouver son bonheur dans sa recherche d'emploi et puis quand.
1: Et oui, une maman inquiète.
2: Moi, ça, oui, voilà, exactement. Je pense très inquiète.
1: Que beaucoup d'auditeurs se retrouvent dans votre témoignage. On est tous très inquiets pour nos enfants. Moi, ce que je ressens, Aurore, je ressens une validation professionnelle au cours de l'automne. Donc oui, pour moi, il va trouver. En revanche, ce nouveau contrat pourrait l'emmener à bouger, car je ressens également un changement de région directement lié à cette opportunité professionnelle. Il cherche dans plusieurs régions ou pas du tout ?
2: Oui, tout à fait. Oui, oui, il est tout à fait, enclin à vouloir. Il a effectivement postulé pour Lyon, la Bretagne aussi.
1: C'est
2: enfin,
1: ça.
2: Partout.
1: Mais on sent qu'il est en action, donc vous inquiétez pas. C'est juste une question de voilà, c'était pas au bon endroit pour l'instant. Quand ça se fait pas, c'est que c'est pas pour lui. Le meilleur l'attend. Et pour moi, il va signer dans pas très longtemps. Sur l'automne, j'ai une signature.
2: Super.
1: D'accord. Vous nous ferez un retour hein, quand il a signé.
2: Ah
1: hein.
2: Oui, parce que vraiment, ça... Oui. Et vous savez pas dans quel... Je sais que je vais
1: donner l'exécution. Non. Ben non.
2: Bon, ben,
1: elle est vilaine,
2: ben,
1: Marie. Hein.
2: Oui.
1: Mais, oui, je suis vilaine, mais parce qu'il y a plein de gens qui attendent et on doit faire plaisir à tout le monde.
2: Ben, je vous ferai un retour.
1: Ah, merci, Aurore. Vous êtes
2: beaucoup.
1: Adorable. Merci.
2: Au revoir.
1: Parfois, on aimerait simplement avoir un petit coup d'avance sur la vie, savoir si cette histoire mérite encore d'y croire, si ce projet va enfin se concrétiser ou si une nouvelle opportunité va arriver. Vous voulez savoir, eh bien, appelez-nous au 0826 300 300 pour poser votre question. Hein. Pas des questions, mais votre question. Et puis, bien sûr, vous pouvez nous envoyer un SMS à venir, 72018, votre question et votre date de naissance. À tout de suite sur Sud Radio.
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1: De retour sur Sud Radio dans C'est votre avenir, vous êtes à la maison, vous êtes dans votre voiture, au travail, et vous êtes justement en train de vous dire, je me pose une question, qu'est-ce que je vais devenir demain, sentimentalement, professionnellement, ou autre, n'hésitez pas, vous pouvez nous appeler au 0826-300-300, il y a Aude qui vous attend au standard de Sud Radio. Et tout de suite, on va accueillir Philippe dans C'est votre avenir. Bonjour Philippe.
2: Bonjour, merci de me recevoir.
1: Mais avec plaisir Philippe. Vous nous appelez d'Essonne, c'est ça?
2: Oui, de l'Essonne.
1: De l'Essonne. Et alors, qu'est-ce qui vous arrive, mon cher Philippe?
2: Ah, ben moi je suis... Je vous avais déjà contacté en octobre.
1: Oui.
2: Suite à ma rupture.
1: Oui.
2: Et puis, ben, je suis seul depuis. Et je voulais savoir si je pouvais rencontrer quelqu'un de proche. Là, j'ai sympathisé avec une femme chez le kiné.
1: Oui.
2: Il y a des 15 ans plus jeune que moi.
1: Oui.
2: Je voulais savoir si ça pouvait... Alors, je n'ai pas sa date de naissance.
1: Oui, ça, je m'en doutais. Parce que vous ne la connaissez pas encore assez pour avoir la date de naissance.
2: Voilà.
1: Mais, mon cher fille, ce que je ressens, c'est qu'avec cette personne, elle vous fait du bien. Il y a une belle amitié qui peut se créer parce que vous avez quelque chose en commun, des preuves. Qu'est-ce que vous avez vécu tous les deux ensemble?
2: Ah ben, actuellement, c'est la maladie.
1: Oh, ça c'est une épreuve. Et donc cette personne est malade aussi ou a été malade?
2: Elle est malade aussi.
1: Oui.
2: Et on est tous les deux dans le même cas. C'est des maladies qui n'ont pas beaucoup d'avenir.
1: Oui, pas beaucoup d'avenir. Vous parlez du cancer?
2: Oui.
1: Oh, mais aujourd'hui, on fait plein de belles choses pour le cancer. Mmh. Hein, il faut garder de l'espoir et l'un et l'autre. Mmh. Et je pense qu'en tout cas, il y a une belle amitié, ça c'est sûr. C'est une histoire qui pourrait naître. Aujourd'hui, non. On n'est pas dans une histoire d'amour. On sent qu'il y a un beau lien d'amitié déjà qui peut arriver, hein, qui peut se lancer. Donc,
2: Ça,
1: et c'est déjà là, je pense, qu'il y a déjà quelque chose
2: tout
1: de fort. Hein. Donc, gardez ce lien parce qu'il y a quelque chose qui pourrait naître, mais il ne faut pas précipiter les choses. Ça, c'est le conseil que je vous donne. Ne précipitez pas les choses. Si vous précipitez, vous pouvez lui faire peur.
2: Ok.
1: D'accord. Après, sinon, sur l'été de l'année prochaine, il peut y avoir aussi une autre rencontre sentimentale. C'est pour ça, je vous dis, ne précipitez pas les choses. D'accord?
2: D'accord.
1: Voilà. Et ne désespérez pas, surtout, mon cher Philippe. Il y a plein de belles choses aujourd'hui pour la santé. Il y a des avancées. Donc, il faut pas se dire que tout est fini quand on a un cancer. Sinon, la vie serait quand même triste. Non. Il y a plein de gens qui guérissent. Et en plus, là, il y a une personne à côté de vous. Ça compte beaucoup, les personnes qu'on a à côté de nous quand nous sommes malades.
2: Oui.
1: Hein. Je pense que vous allez faire de belles choses ensemble. Et cette amitié est en train de commencer déjà. D'accord, mon cher Philippe?
2: Oui.
1: Vous nous rappellerez dès que ça va un peu plus loin pour nous raconter un peu la suite de l'histoire, parce que maintenant les auditeurs ont envie de savoir. Hein.
2: Ah oui.
1: On vous embrasse bien fort, Philippe, et merci de nous suivre dans C'est votre avenir.
2: Merci beaucoup. Et bonne fin de journée à tous.
1: Merci. Et tout de suite, je vais annoncer le nom du gagnant de la montre Kelton, Yves de Haute-Loire, mon cher Yves. Vous avez remporté la montre Kelton, donc si vous voulez aller voir les modèles sur kelton.fr, bravo à vous. Et tout de suite, on va répondre à Chantal qui nous a envoyé un SMS. J'aimerais savoir si mon travail d'accompagnement énergétique va bien se développer et si je vais avoir plus de clientes. Alors, chère Chantal, oui, on sent que ça a été compliqué là, ça a un peu bloqué sur cette année, mais début 2027 va s'ouvrir un peu plus. Et alors, je vais vous donner une clé, un point fort. Je pense qu'il y a tout un travail de communication à mettre en place pour avoir encore plus de clientes. Ça, c'est une faiblesse qu'il y a dans ce que vous avez mis en place. Donc, mettez cette communication en plus et vous verrez que ça s'ouvre, mais très fort. Il y aura beaucoup de clientes. Voilà, ma chère Chantal. Et tout de suite, je vais accueillir Valérie dans C'est votre avenir. Bonjour, Valérie.
3: Bonjour.
1: Comment ça va, Valérie?
3: Eh ben, ça va bien.
1: Je vous
3: remercie de me recevoir.
1: Avec grand plaisir. Vous nous avez contacté comment, Valérie, vous?
3: Par téléphone.
1: Voilà. Comme quoi, il faut pas désespérer. À un moment donné, on y arrive, hein, même si parfois il y a du monde. Hein. Alors, dites-nous, qu'est-ce qui vous arrive, ma chère Valérie?
3: Eh bien, je suis dans une situation bloquée. dans tous les sens du terme.
1: Oui.
3: Voilà.
1: C'est-à-dire?
3: Refus refus d'emploi, je postule, je n'ai que des refus, il n'y a pas de choses vraiment intéressantes qui se proposent à moi.
1: Ouais.
3: J'ai besoin de travailler, enfin bon, je suis dans une situation quand même un peu précaire.
1: Compliquée, ouais.
3: Voilà, compliquée, donc j'ai besoin aussi de travailler pour pouvoir aménager mon intérieur.
1: Oui.
3: Voilà. Bon, sentimentalement, il y a eu un échec il y a quelques mois.
1: Ouais. Donc vous êtes dans des blocages là qui ça s'accumule professionnellement, personnellement. Ouais. Alors.
3: En répétition.
1: J'ai une question, Valérie. Est-ce que par ces blocages vous angoissez et du coup vous vous mettez dans un état de qu'est-ce qui va encore m'arriver et ça n'arrête pas. Est-ce que vous avez ces phrases là?
3: Un petit peu. Pas plus que ça, mais
1: un petit peu
3: oui,
1: quand même.
3: Il y a des moments. Mmh. Ouais,
1: la peur au ventre, la boule au ventre, les angoisses, tout ça, ce qui est normal hein, quand on est dans cette situation. Mmh. Mais là, il y a une clé qui est importante, parce que j'aime bien vous donner des clés, chers auditeurs, pour que vous avanciez mieux avant de vous répondre. Parce qu'il y a quand même parfois des attentes, ça c'est un peu long, effectivement, mais ces attentes, et ça je vous le dis sans arrêt, il faut les accepter, c'est que quelque part, aujourd'hui, ce qui se présenterait, ça serait pas fait pour vous. Donc on vous met dans l'attente. Effectivement, parfois, on vous présente quelque chose, c'est pas encore ça. Ça fait grandir, ça fait comprendre des choses en nous, ce n'est pas pour rien. Mais là, il faut ranger ses peurs et pas ses phrases de vous dire « j'ai pas de chance, ça n'arrête pas », parce que sinon vous programmez à bloquer encore. Et on élargit. Hein. C'est comme des phrases négatives ou des gens toxiques qui vous bloquent dans ce que vous vivez. Il faut vraiment repositiver, remettre toute la positive attitude dans votre vie en se disant « ça arrive », plutôt que des angoisses. Dès que vous avez une petite angoisse, vous pensez à Marie et vous vous dites « ça arrive, je sais que ça vient, ça va arriver à moi ». Et là, vous l'attirez, d'accord ? Parce qu'on sent quand même que c'est un peu coincé, effectivement. Mais j'ai deux saisons très propices pour vous. Je ressens deux saisons. Je ressens le printemps et l'hiver. Alors, est-ce qu'il va y avoir quelque chose qui va arriver de stable ? Hein, je parle, hein, parce qu'on peut avoir des petits métiers alimentaires, mais là je parle de la stabilité, et si cette période elle peut vous sembler longue hein, et parfois décourageante, je sens que vous êtes en train d'avancer vers quelque chose de beaucoup plus stable hein, et pour moi, le printemps ça marque un véritable tournant avec une validation, et enfin cette stabilité que vous attendez, et l'hiver qui suivra viendra confirmer cette évolution hein, il y a deux temps. Et vraiment, ça arrive. Donc, c'est juste une question de temps. Je comprends quand on est dans la précarité, forcément, c'est angoissant. Hein. Mais essayez de prendre du recul et de ranger ces angoisses du matériel au maximum.
3: D'accord.
1: C'est facile à dire, mais c'est ce qu'il y a de plus difficile à faire. Je l'entends.
3: Oui, bon, ça engage quand même un peu la santé aussi, hein, Marie. Hein.
1: Forcément. Voilà. Quand on est angoissé, hein, moi je le dis toujours, hein, le corps et l'esprit, ça va ensemble. Les mots, ça vient souvent de l'émotionnel. Et c'est pour ça que je vous dis qu'il est important de repositiver et de prendre du recul. C'est pour pas avoir des mots après dans le corps. Hein.
3: D'accord.
1: Voilà, ma chère Valérie. Donc ça arrive. Rappelez-nous quand c'est validé, hein.
3: Ah bah oui, j'y compte bien, Marie.
1: Ça nous fera plaisir d'avoir de vos nouvelles, ma chère Valérie.
3: Eh bien, super. Merci beaucoup à vous.
1: Merci à vous de nous suivre dans C'est votre avenir. Et tout de suite, je vais répondre à Paula. Bonjour, je suis désespérée de ne pas retrouver un emploi stable depuis une bonne année. Pouvez-vous m'éclairer sur le sujet, s'il vous plaît ? Je recherche dans le secrétariat médical ou une autre activité. Ma chère Paula, moi je ressens qu'il ne faut pas chercher dans le médical, j'ai autre chose pour vous. Donc il faut élargir le champ au niveau de vos demandes et dans les 2-3 mois, même pas, hein, entre un mois et deux mois, je vais être large, entre un mois et deux mois, vous pouvez signer un contrat de travail qui arrive. Voilà ma chère Paula. Et tout de suite on accueille Pascal dans C'est votre avenir. Bonjour Pascal.
4: Oui, bonjour Marie, très honorée de vous avoir au téléphone.
1: Merci.
4: Alors moi je vous appelle pour ma vie sentimentale qui a toujours été chaotique toute ma vie.
1: Oui.
4: Je n'ai jamais fait ma vie, je suis jamais mariée, j'ai toujours des relations très douloureuses.
1: Oui, j'entends.
4: Et bon, ouais, je voudrais savoir si je fais une rencontre, une belle rencontre sentimentale dans les circonstances et où je fais cette rencontre.
1: Ah, là, deux questions, ma chère Pascal. On va surtout se pencher sur le fait, est-ce que vous allez faire une autre rencontre ? Je pense que c'est ce qui vous tient à cœur.
4: Et
1: surtout, aujourd'hui, la vraie question, ce n'est pas pourquoi je rencontre toujours le même schéma de personnes, mais pourquoi, pourquoi je les laisse entrer dans ma vie ? C'est ça la question. Vous les laissez entrer dans votre vie. Et vous savez pourquoi ? Est-ce que non. Vous avez compris pourquoi vous à chaque fois c'est le même schéma qui se représente à vous?
4: Oui, ben je sais, oui, c'est un schéma familial.
1: Voilà. Exactement. Et souvent
4: dans schéma familial.
1: Et c'est ça, parce que souvent derrière ça, chers auditeurs, quand on attire le même schéma, qu'on reproduit un peu les mêmes situations, les mêmes personnages, ben souvent c'est qu'il y a une blessure, il y a des manques qui remontent parfois de l'enfance. Alors on veut vivre, rencontrer quelqu'un, vite remplir ce vide aussi, on va trop vite, hein, parce qu'on veut tout de suite, on veut pas de cette solitude. Mais c'est justement là qu'il faut faire l'inverse, accepter d'être seul quelque temps. Il faut lâcher prise et travailler sur ses blessures, parce que quand on en a plus besoin de l'autre pour combler ce manque, et on choisit plus la même personne, on arrive vers des bons choix, on choisit plus de la même façon.
4: Oui.
1: Donc ça, c'est très important, cher Pascal. Et moi, sens que...
4: Oui, je travaille.
1: Ouais, vous y travaillez déjà?
4: Je travaille.
1: De quelle façon?
4: J'écoute, je fais de la méditation, je fais plein de choses comme ça.
1: Ça c'est bien, c'est une bonne façon.
4: J'ai tout essayé, j'ai déjà fait énormément de choses, pour savoir, et c'est toujours.
1: C'est toujours
4: et là,
1: compliqué.
4: Je sens que ça bouge en moi et qu'il y a des choses qui bougent en moi.
1: Qui bougent en vous. Et ça bouge bien parce que moi je pense qu'il y a encore un travail qui se fait sur un cheminement et vous verrez que. J'ai pas tout de suite, c'est pas dans l'immédiat, accepter cette attente, mais j'ai plutôt fin 2027 où il peut y avoir cette belle rencontre. D'accord ?
4: Pas avant.
1: Alors ça paraît long quand on dit fin 2027, mais sincèrement, en réalité, c'est pas si long que ça. Vous verrez qu'il peut y avoir quelque chose de bien pour vous fin 2027, mais il ne faut pas se précipiter. Lâchez prise. D'accord ?
4: D'accord. Oui,
1: et ensuite, vous nous rappellerez avec le prénom de la personne, on ira regarder si c'est bien pour vous. Mais moi, je pense que oui. D'accord, Pascal?
4: D'accord, Marie.
1: Eh bien, merci en tout cas de nous suivre dans C'est Votre Avenir.
4: Merci beaucoup, Marie.
1: Merci à vous.
4: Oui, merci.
1: Et tout de suite, je vais répondre à SMS. Evelyne, comment va évoluer ma relation sentimentale? Alors Evelyne, moi ce que je ressens sur vous, j'ai pas le prénom ni la date de naissance de la personne avec qui vous êtes, mais on sent que c'est compliqué et que sur cette fin d'année, si vous passez cette année, la relation continue, mais on sent qu'il y a une possibilité d'épreuve sur la fin de l'année de séparation. Il y a un libre choix qui est là aussi, hein. Mais si vous passez cette année 2026, la relation continue et elle évolue bien. Voilà ma chère Evelyne. Et tout de suite, on accueille Guy dans C'est Votre Avenir. Bonjour Guy.
5: Bonjour Marie, merci de prendre mon appel.
1: Avec plaisir. Vous nous appelez d'où ?
5: Des Pyrénées-Atlantiques.
1: Et pourquoi vous nous appelez, mon cher Guy ? Qu'est-ce qui se passe chez vous ?
5: Qu'est-ce qui se passe ? J'ai un projet immobilier.
1: Oui.
5: Donc, je suis actuellement propriétaire. Et j'aimerais vendre mon bien afin d'acquérir une maison pour me rapprocher de mon lieu de travail. Parce qu'actuellement, j'ai beaucoup de routes et je traverse une période difficile avec des soucis aigus.
1: Oui.
5: Donc, d'où ma question.
1: Donc, votre question, c'est... Vous avez un haut-parleur ou vous parlez loin du téléphone, Guy? Parce qu'on vous entend très loin. D'accord.
5: Du tout.
1: Donc, votre question, c'est savoir si vous allez vendre ce bien, c'est ça, Guy?
5: Oui, voilà. Pour l'instant, je le fais estimer, mais je ne l'ai pas mis en vente encore. J'aimerais d'abord trouver un bien et par la suite, après, déménager. Parce que comme j'ai l'atelier à la maison, donc ça nécessite de...
1: Oui, j'entends. Alors, ce que je vous propose, mon cher Guy, c'est de marquer une courte pause et je reviens vers vous pour répondre à votre question. Si, comme Guy, vous vous demandez si vous allez vendre un bien, vous êtes nombreux à nous rejoindre, il est encore le temps de participer, de poser votre question avant de retrouver les vraies voix avec Philippe David, Cécile de Minibus et Patrick Roger. Vous pouvez nous appeler dès maintenant au 0800 26 300 300. À tout de suite sur Sud Radio.
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1: De retour sur Sud Radio dans C'est votre avenir, vous vous posez des questions sur votre avenir sentimental, professionnel. Ne gardez pas cette question pour vous, il nous reste encore quelques minutes ensemble avant de retrouver les vrais voix avec Philippe David, Cécile de Minibus et Patrick Roger. Donc appelez-nous au 0826 300 300 ou bien envoyez un SMS. Et avant de reprendre Guy pour répondre à la question de Guy sur sa vente, sur son déménagement, je vais répondre à Nathalie qui nous a envoyé un SMS. Je vous contacte pour ma fille Blandine qui a du mal à avancer dans sa vie. Elle doit passer son permis pour ensuite pouvoir trouver une formation professionnelle. Qu'en sera-t-il ? Alors, chère Nathalie, sur son permis, je sens que votre fille, elle est remplie de stress. C'est une jeune femme qui est très sensible, qui doute beaucoup. Donc, pas sûr qu'elle l'ait tout de suite du premier coup. Si vous va falloir faire un travail sur la confiance en soi et l'anxiété, parce que c'est une enfant qui est très anxieuse. Donc je pense que ça, en tant que maman, il va falloir l'accompagner pour qu'elle puisse bien valider ce permis du premier coup. Sinon, elle l'aura la seconde fois. Voilà, ma chère Nathalie. Et tout de suite, je vais répondre à Guy. Guy, vous êtes avec nous ?
2: Je suis là.
1: Vous êtes là. Alors, votre question, c'était, est-ce que je vais bien vendre ce bien parce que j'ai envie de changer, d'aménager, de faire d'autres choses ? C'est ça,
2: j'ai envie ? De tourner une page, oui. Tourner une page.
1: Tourner une page. Alors, une page qui était dure, non ?
2: Oui, assez, oui.
1: Hein, on ressent la douleur. Alors, ce que je ressens, c'est que je sens un peu de retard sur ce projet. Donc, pour moi, on est davantage sur le printemps par rapport à cette validation. Mais oui, je vois bien valider cet achat et surtout ce déménagement. On sent que vous n'avez pas forcément envie de bouger de région, mais ça peut être sur une région qui est collée à celle où vous êtes actuellement. Où est-ce que vous êtes actuellement, Guy ?
2: Je suis à côté de Bayonne.
1: Et est-ce qu'il y a des régions autour de Bayonne qui vous plaisent ? Parce qu'on sent que ça peut vraiment être... C'est une autre région, mais collée à Bayonne.
2: Ouais, c'est les Landes.
1: Comment ?
2: C'est les Landes, à côté.
1: C'est les Landes, c'est ça. Et moi, je pense que c'est plutôt dans les Landes que vous allez signer quelque chose. Vous avez cherché des choses dans ce coin-là ?
2: Je cherche, oui, actuellement, mais j'arrive pas à trouver le bien que j'aimerais.
1: Ouais.
2: J'aimerais trouver un endroit tranquille et puis surtout avec une annexe pour avoir un atelier pour profiter de mon activité.
1: Et oui, j'imagine bien. Mais je pense que sur le printemps, alors c'est vrai que c'est pas tout de suite, hein, mais il y a toutes les choses qui vont se valider. Il y a la vente. La vente, actuellement, elle se trouve où, cette vente ?
2: Elle se trouve au Pays Basque.
1: Au Pays Basque. Mais la vente va se faire et ensuite, vous allez valider ce lieu. Et je pense que ce sera plutôt les Landes que Bayonne.
2: Voilà. Bayonne, oui.
1: Hein, c'est plutôt bien, les Landes aussi. Hein.
2: Ah, c'est très bien. Je rencontre.
1: on a de la chance en France d'avoir de belles régions.
2: Où il fait bon.
1: Et il fait bon d'y vivre. Et vraiment, enfin, moi j'adore les Landes. Mais j'adore tous les villages de France. On a de la chance, franchement.
2: On est bien partout.
1: Voilà, on est bien partout. En tout cas, ne désespérez pas. Ça coince un peu, effectivement. On ressent plus le printemps, donc c'est pas tout de suite. Hein, mais sur 2027, je pense que Guy pourra nous rappeler pour nous dire que tout va bien.
2: Bon, ma maison va se vendre, il n'y a pas de souci.
1: Oui, elle va se vendre. Ça, il n'y a pas de souci. Elle se valide.
2: Bon, mais c'est parfait tout ça.
1: Eh bien oui, en tout cas merci de nous suivre dans C'est votre avenir, Guy.
2: Merci à vous et à toute votre équipe.
1: Avec plaisir. Et tout de suite, je vais répondre à Colette qui nous a envoyé un SMS. Me voyez-vous changer de région dans les prochaines années ? Oui, ma chère Colette, c'est un grand oui, je vois du changement pour vous. Je ne sais pas où vous vous trouvez actuellement, mais je sens de la chaleur et de l'eau. Voilà Colette. Et tout de suite, on va accueillir Karine dans C'est votre avenir. Bonjour Karine. Karina, pardon.
3: Oui, bonjour. Oui, bonjour. Bonjour Marie.
1: Bonjour. Vous nous appelez d'où, Karina ?
3: De Nice.
1: De Nice. Et qu'est-ce qui vous arrive, ma chère Karina ?
3: Eh bien, en fait, voilà, je travaille en tant qu'infirmière depuis maintenant le mois de novembre de l'année dernière. Donc, je suis salariée. Mm-hmm. Mais je souhaiterais partir de cet endroit, trouver autre chose qui me convienne mieux, qui corresponde mieux à mes valeurs.
1: Oui. Voilà. Parce que ça ne vous plaît. C'est dans le médical, non ?
3: Oui, c'est un établissement médico-social.
1: Ouais, médico-social, ok. Et vous voulez changer de lieu, c'est ça ?
3: Oui. Après le travail que je fais.
1: Il y a des enfants ? Dans ce que vous faites ?
3: Oui, il y a des enfants là où je suis.
1: Ouais, oui, c'est ça. Hein. Là où vous êtes, il y a des enfants. Je ressentais les enfants. Pour moi, ça s'arrête. Alors c'est pareil, j'ai deux saisons. Je sais pas pourquoi. Parfois, quand c'est ça, c'est parce qu'il y a un premier choix qui va se faire. J'ai l'hiver et ensuite l'été dans la renaissance. D'accord.
3: Okay.
1: Donc je pense qu'il y a quelque chose qui va se dessiner. Vous avez déjà fait des recherches par rapport à cet emploi?
3: Ben j'ai fait des recherches, mais bon, j'ai envoyé deux demandes. Voilà, j'ai postulé à deux offres, mais là je n'ai pas de réponse. J'ai pas eu de réponse pour le moment. Ça date de 3 semaines.
1: Il faut rien lâcher. C'est un peu tôt. Et alors parfois ils répondent pas tout de suite. Mais ne lâchez rien. Vraiment, il y a quelque chose qui va se valider. Mais cette première chose, ça pourrait rester en lien avec les enfants. Qu'est-ce que vous faites exactement, Karina?
3: En fait, je suis infirmière et dans cet établissement, donc c'est un établissement médico-social où il y a des gens qui sont tous reconnus travailleurs handicapés et qui viennent dans l'établissement pour faire soit une formation qualifiante, soit ils sont dans un dispositif où ils ont des problèmes, par exemple une cérébro-lésion. Il y a ces enfants qui ont des problèmes psychologiques. Et moi, je suis la seule infirmière sur tout l'établissement.
1: D'accord.
3: C'est intéressant, mais voilà, il y a des choses
1: qui vous plaisent pas,
3: qui collent pas avec
1: ce que vous faites réellement. Mais on sent qu'il peut y avoir ce premier changement. Je vous dis, alors peut-être qu'il n'y aura pas encore tout ce que vous voulez dans ce premier changement, et il y aura une seconde étape. Je vous ai dit, c'est en deux temps, d'accord. Mais vous allez réussir à valider. D'accord. Donc ne lâchez rien, continuez à postuler, parce que pour moi, ça arrive.
3: Et est-ce que ce sera plus proche de chez moi? Parce que là, ce travail là où je vais, j'ai de la route quand même à faire.
1: Non, ça va changer. Je pense qu'il y aura moins de route, ou alors un changement de lieu, un déménagement ensuite, parce que ça va bouger ça aussi pour vous. On sent que ça bouge. Ouais.
3: Ok.
1: Il y a du mouvement autour du lieu d'habitation, donc je pense qu'il y aura un changement.
3: Ok, très bien.
1: Voilà,
3: donc d'ici la fin de l'année.
1: D'ici la fin de l'année, oui. D'ici la fin de l'année, déjà, vous allez y voir plus clair. Fin d'année, début d'année, on ressent l'hiver. L'hiver, il est encore sur janvier, février. Donc ne vous dites pas... Souvent, le cerveau, il enregistre ce qu'il a envie. C'est-à-dire qu'on entend hiver, nous, on veut que ce soit très rapide. Donc on se dit, allez, c'est fin de l'année. Mais l'hiver, il est quand même jusque...
3: Non, c'est pas que je veux que ce soit rapide. C'est-à-dire, est-ce que je vais trouver quelque chose qui me correspond?
1: Oui.
3: C'est surtout ça.
1: Oui, mais pas sur le premier temps, sur le second temps. D'accord, c'est-à-dire qu'il y aura une première validation. Peut-être que ça va vous emmener vers autre chose, en passant par là. Mais il faut d'abord aller dans ce nouveau lieu qui vous emmènera à l'autre chose.
3: Ah, donc
1: deux changements.
3: Encore à changer, c'est ça,
1: ça veut dire qu'il y aura peut-être un deuxième changement sur le printemps-été ensuite.
3: D'accord, mais c'est pas lié ici dans la boîte où je suis là actuellement.
1: Non, c'est pas lié à la boîte où vous êtes actuellement. Pour moi, vous changez de lieu.
3: D'accord.
1: D'accord.
3: Okay, très bien.
1: Est-ce que vous avez eu votre réponse?
3: Oui.
1: Vous y voyez plus clair, vous êtes rassurée, Karina?
3: Oui.
1: Bon.
3: Oui. D'accord.
1: Eh bien,
3: donc,
1: ça nous.
3: Du premier coup, quoi. Je serai encore à bouger. C'est
1: voilà, exactement.
3: Compris.
1: En tout cas, merci de nous suivre, Karina, dans C'est votre avenir.
3: Merci beaucoup à vous, Marie. Merci.
1: Et tout de suite, je vais répondre à Aïcha qui nous a envoyé un SMS. J'ai eu un entretien de recrutement ce matin pour un poste à l'hôpital. Cela va-t-il aboutir à une proposition de mutation? Alors, chère Aïcha, je vais vous répondre à votre question. Eh bien oui, je pense que cette proposition de mutation va aboutir parce que vous êtes en année de renaissance complète, mais vraiment on repart à zéro. C'est comme si on avait terminé un cycle. Il y a beaucoup de changements qui vont s'effectuer autour de vous. Et ce changement arrive là sur 2026, donc vous avez de fortes chances, d'avoir un oui. N'hésitez pas à nous faire des retours, même en SMS, on aime bien prendre de vos nouvelles et savoir si les choses ont abouti. Merci en tout cas Aïcha de nous suivre dans C'est votre avenir. Merci à tous d'avoir été avec nous, de nous faire confiance. Demain, on se retrouve dans C'est votre avenir. Vous pourrez nous envoyer vos questions par SMS au 72018 avenir et bien sûr nous appeler au 0826 300.
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1: Soyez les bienvenus en ce lundi matin, ravi de vous retrouver jusqu'à midi pour votre rendez-vous, à vous de le dire. Dans la prochaine demi-heure, c'est votre histoire, on va parler de votre quotidien, ce qui vous concerne, ce qui vous fait réagir aussi. Et là, ça vous fait beaucoup réagir parce qu'on est en plein boom des prix du carburant, vous le savez, dans ce contexte de guerre en Iran notamment. Les ventes de voitures électriques ont atteint cet été un record historique. Alors, bonne nouvelle pour ceux qui ont pu ou eu les moyens de s'en offrir une. Est-ce que vous êtes, vous, tenté par vous procurer une voiture électrique ou est-ce que vous trouvez ça encore trop cher? Quid des bornes électriques en pleine campagne? Venez nous dire ce que vous en pensez. 0800 26 300 300 Ostodar. Manu vous accueille en ce lundi. Et dans votre deuxième partie, à partir de 10h30, trois débatteurs autour de la table pour commenter les sujets qui font parler la France ce matin. Ni droite, ni gauche. Le discours très social de Marine Le Pen ce week-end à Hénin-Beaumont. La candidate RN lance sa bataille sociale sur le pouvoir d'achat et le logement. Exit la loi SRU, mais priorité aux Français pour les aides et les HLM. Que pensez-vous de ce retour aux fondamentaux RN? À vous de le dire. Et puis le pluralisme, oui, mais surtout quand ça reste à gauche. Quelques 300 personnalités du monde de la culture, science ou sport ont signé une tribune dans Le Parisien pour protester contre l'arrivée de Charles Sapin, également directeur adjoint de la rédaction du magazine de droite Valeurs Actuelles, sur les ondes du service public. Est-ce que vous, ça vous choque? 0 826 300 300. Et puis, est-ce que c'est aux retraités de payer pour réduire le déficit? La petite musique qui monte de plus en plus à l'heure où le gouvernement prépare son budget, non-indexation de certaines pensions, suppression ou réduction de l'abattement fiscal de 10% appliqué aux pensions imposables. Entre les deux, le cœur des hommes de Bercy balance. La guerre des générations est-elle lancée? Vous trouvez ça normal, vous? À vous de le dire. Et puis, est-ce que vous êtes pour le retour des gilets jaunes ou est-ce que vous redoutez de nouvelles manifestations face à la flambée des carburants? Un appel à manifester le 17 octobre circule sur les réseaux sociaux. On en parlera avec mes débatteurs et avec vous au 0826 300 300.
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1: Bonjour Gilles Gansman.
2: Bonjour Stéphanie.
1: Est-ce que le week-end fut bon?
2: Je suis comme Céline Dion, j'ai retrouvé ma voix, alors je suis heureux d'avoir retrouvé ma voix après un gros rhume quand même. Hein.
1: Oui, mais c'est vrai qu'on a, j'ai eu peur pour vous.
2: Je sais, heureusement que vous avez été là.
1: Bon, voilà.
2: On va parler bagnole?
1: Oui, très important la bagnole. Vous roulez en électrique ou...
2: Non, je suis le futur, c'est-à-dire le futur, je pense que dans le futur, il y aura de plus en plus de voitures, mais de moins en moins de conducteurs. Je pense que dans 10-15 ans, la voiture automatique fera que même sans son permis, j'arriverai à Sud Radio avec ma petite voiture. Je lui dirai, bon, va faire les courses pendant que je fais de la radio avec Stéphanie. Elle partira chercher mes courses et reviendra, puis se garera tout seul. Et c'est ça qui va changer. Et je pense qu'on vit peut-être, dans ce qu'on va débattre, parce qu'on va revenir au présent, je pense qu'on vit le champ du cygne, c'est-à-dire dire que une certaine modification de la voiture, la fin d'une certaine bagnole où on roulait vite, où on était content au volant de sa voiture, on passait les vitesses, on montrait parfois qu'on était un homme, et tout ça c'est en train de changer, je pense.
1: Mais c'est le grand fléau là en ce moment chez les jeunes, justement.
2: Ils louent des voitures de sport,
1: ils roulent beaucoup trop vite. Pour avoir quelques ados autour de moi, sont fascinés par la bagnole.
2: Je vous avais fait dans mon zapping un TikTok où il roulait à contresens.
1: Vous voyez que c'est encore la mode de rouler vite, malheureusement. On ne dit pas que c'est bien. Hein.
2: Mais je pense que c'est le champ du cygne. Dans 10-15 ans, vous allez voir la nouvelle génération.
1: On n'est pas forcément d'accord. Mais en tout cas, on va parler de la voiture électrique aujourd'hui parce que cet été, il y a eu des records de vente. Hein, 38,3% du marché automobile neuf en août quand même. C'est un record avec des immatriculations qui ont plus que doublé en un an. Est-ce que vous êtes tenté au 0800 26 300 300, venez nous le dire, ou est-ce que il y avait cette petite musique que la voiture électrique c'était encore trop cher, il n'y avait pas assez de bornes électriques, qu'est-ce que vous en pensez? J'ai envie de vous entendre là-dessus, et puis on est avec notre invité, bien sûr, que vous connaissez tous sur Sud Radio, puisqu'il est là.
2: À la star, Pierre Chasseret, qui est chez nous tous les matins, 6h10 avec...
1: C'est tellement

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1: Évidemment, délégué général de 40 millions d'automobilistes. Bonjour Pierre.
2: Bonjour.
1: Vous n'étiez pas d'accord avec ce qu'il racontait, Gilles, non? Vous pensez qu'on sera tous en voiture autonome?
2: Ouais, Gilles, il vit un peu en utopie. Il a peut-être mis la charrue avant les pneus, on va dire.
1: Voilà, bon.
2: Il faudra un petit peu plus, hein, Gilles, pour attendre. Tu sais, il y a 10-15 ans, quand j'ai pris 40 millions d'automobilistes, on m'a expliqué, on m'a dit, Pierre, dans 10 ans, les voitures, elles seront autonomes. Bon, bah, c'était il y a 15 ans, et les voitures, elles le sont toujours pas. Donc, on va attendre un petit peu. Je suis pas sûr qu'on les verra, nous. Ou alors, va falloir qu'on vive très vieux. Voilà.
1: Bon, on va vivre très vieux, je vous signale, avec l'IA, il paraît qu'on aura tous 150 ans si on passe le cap de, en bonne santé de 2035. Bon, bref, c'est un autre débat qu'on aura peut-être. Gilles, on va peut-être mettre ça en place aussi, le débat sur l'IA. Bon, Pierre, en tout cas, on ne l'attendait pas nécessairement, ce record de voitures électriques qui a plus que doublé, 38,3%. J'entendais encore les esprits chagrins, c'est cher, il n'y a pas de borne. Bon, bah, ça va mieux quand même.
2: Oui, mais alors déjà le côté positif. Bon, il faut reconnaître, quoi qu'il arrive, le véhicule électrique, on est sur une énergie, un type d'énergie où on est souverain. Production énergétique, en électricité en France, c'est chez nous. Ça, c'est le point positif. Le point négatif, pour l'instant, on ne sait pas à quelle sauce on va être mangé, niveau fiscalité. Avec un état toxicomane des taxes, on voit ce que ça donne sur les carburants. Moi, mon petit doigt me dit qu'on va vivre la même chose qu'en Angleterre. Un jour, il y aura une taxe au kilomètre parcouru. Et ça sera peut-être pas une bonne chose.
1: Non, mais bon, ne leur donnez pas de mauvaises idées, parce que...
2: De toute façon, pour l'instant, aujourd'hui, on a des chiffres qui montrent encore une domination du thermique dans les ventes sur l'électrique, mais une part de l'électrique qui monte. Pourquoi ? Parce qu'il y a la crise sur les carburants. Ne soyons pas dupes. En revanche, là où je me bats et où je passe souvent pour un anti-électrique, alors que moi je trouve ça très bien pour tous les gens qui le choisissent, là où ça pêche, c'est qu'en France, on n'a toujours pas compris que vous avez un Français sur deux qui ne possède pas de place de stationnement privative. Donc un Français sur deux qui ne peut pas bénéficier d'un moindre coût sur sa recharge. Pour lui, c'est pas intéressant. Pour d'autres, il y a aussi un autre point négatif, c'est qu'on n'achète plus les voitures comme avant. On les loue. Et cette forme de location longue durée,
1: le leasing,
2: la location avec option d'achat, toutes ces solutions, elles ont un intérêt positif pour beaucoup. Ils mensualisent leur budget si on veut. Mais un, ça coûte plus cher. Et deux, vous fabriquez peut-être la précarité de demain. Prenez quelqu'un qui va prendre une facture à 250, 300, 400 euros par mois de location de véhicule. Pour ces gens-là, ils peuvent avoir un changement dans leur vie. On peut perdre son emploi, par exemple, je souhaite à personne. Dans ces cas-là, le véhicule, il faut payer, hein, quoi qu'il arrive. Et vous fabriquez une forme de précarité où vous avez mensualisé le véhicule neuf. On n'achète quasiment plus de véhicules. Quand on dit les ventes de voitures, j'aimerais bien, moi, dans les indicateurs, qu'on distingue la vraie vente, la possession, de la location et longue durée, option d'achat. Pour moi, ça, c'est pas tout à fait une vente, quand même.
0: Lorsque vous parlez de gens qui n'ont pas de maison pour mettre, par exemple, des chargeurs, vous pensez pas que de plus en plus d'immeubles vont équiper leur parking de...
2: Oui, bien sûr. Bien sûr, mais ça empêchera pas la donnée que je te donnais, Gilles. C'est qu'en fait, on a un Français sur deux qui ne possède pas de place de stationnement. Ah. La question n'est pas celle de celui qui vit dans un immeuble collectif ou dans un pavillon. Tiens, on va prendre par exemple une petite maison de village. Vous savez, quand on traverse la France, il y a plein de petites maisons de village. Il n'y a pas de prise extérieure. Et j'en ai parlé à un ministre, il m'a dit, mais c'est pas grave, il met le fil et puis ça passe sur le trottoir. Ben non, c'est interdit.
0: Mais
2: c'est interdit.
1: Ah, on en voit un peu ici ou là, mais je savais pas que c'était interdit.
2: Bien sûr, vous pouvez pas dérouler votre câble de 30 mètres comme ça sur la voirie. Ça a pas de sens. Mais parce que si quelqu'un tombe, c'est le maire qui portera la responsabilité. Un câble électrique qui vous appartient, qui traîne par terre, si le câble est usé, il se met à flotter. Ça, c'est le syndrome de Claude François derrière. Hein. Moi, je suis pas emballé.
1: C'est vrai que ça va quand même de mieux en mieux sur les bornes électriques. On le voit quand on voyage avec une voiture électrique. Bon, c'est sympa. On s'arrête 20 minutes, on fait le plein. Et
2: ouais,
1: c'est vrai
2: qu'il y a plus quand même. Hein.
1: Non, mais. Ça dépend, les charges à haut débit, c'est 20 minutes.
2: La charge au débit, elle a un problème, c'est qu'elle abîme la batterie. Ça, c'est le premier point. Le second truc, c'est qu'en fait, si vous voulez, dans les recharges électriques, pour l'instant, elles restent relativement disponibles, parce que le parc roulant de voitures électriques, il est très bas. On est sur 2% du parc à tout casser. C'est rien. Si demain, on a la moitié de la France qui bascule à l'électrique, soyons très clairs, on n'est pas prêt. On n'est pas prêt à accueillir. Mmh. Imaginez simplement...
1: À cause des batteries.
2: À cause de la lenteur de la batterie en recharge. Si vous augmentez le parc automobile, imaginez lors des départs en vacances, sur les aires de repos. Ce sera injouable. Oui. Ça nécessite un investissement colossal.
0: Qui dit qu'ils font une... J'imagine que vous avez des articles sur BYD en disant on a fait des...
2: C'est vrai, ils ont raison.
0: Qui fait 10 minutes, c'est ça, de charge?
2: Et puis des batteries qui ont maintenant des technologies qui permettent non seulement une recharge encore plus rapide...
0: 10 minutes, mais... ça va.
1: Bah oui, et puis c'est 13 euros le plein. Enfin, 15 euros pour une petite voiture, c'est quand même intéressant.
2: Mais il n'y a pas de taxe. Non, pour l'instant.
1: Oui.
2: Je vous donne juste le côté vraiment très très objectif de la situation. Vous êtes sur un produit qui n'est pas fiscalisé comme les carburants. Vous avez vu l'État trouve n'importe quoi comme argumentaire pour ne pas baisser sa fiscalité.
1: Moi, j'avoue que je viens de m'acheter une petite voiture thermique, vous voyez, il y a quelques mois, je regrette.
2: Bien sûr, mais...
1: Là, quand je vois le prix de l'essence, je me dis, bon, c'était pas une bonne idée.
2: Bien sûr, mais il y en a beaucoup comme ça qui pourraient passer à l'électrique et pour qui c'est le bon choix. Attention, je vais rajouter aujourd'hui. C'est-à-dire qu'il faut bien comprendre qu'un état toxicomane des taxes, comme on l'a actuellement, ne va pas louper les véhicules électriques.
1: Oui, mais le carburant non plus, ça va pas aller dans le bon sens, Pierre Chasseret, non?
2: Mais ça peut pas être pire.
1: Oui, mais
2: on va pas augmenter la fiscalité sur les carburants.
1: Non, mais attendez,
2: on va pas demain augmenter la fiscalité sur les carburants, celle sur l'électrique.
1: Messieurs, on en parle dans quelques instants. Et puis vous, je voudrais vous entendre sur ce point. Est-ce que, comme Pierre Chasseret, vous êtes un petit peu prudent, sceptique? Est-ce que l'État va aussi taper sur l'électrique bientôt? Bon, c'est possible, c'est vrai. On les connaît, ils cherchent de l'argent partout. 0-836-300-300.
0: J'ai changé
1: de numéro aujourd'hui.
0: 0-826-300-300. Et puis dites si vous voulez racheter la voiture de Stéphanie.
1: Je vous en prends une électrique en échange. A tout de suite sur Sud Radio.
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1: À vous de le dire, bon lundi à tous qui vous nous écoutez dans votre voiture peut-être. Alors est-ce qu'elle est électrique, est-ce qu'elle est thermique? On est en train d'en débattre avec Gilles Ganzman et Pierre Chasseret. Est-ce que vous êtes tenté par l'électrique? C'est vrai que là les prix du carburant c'est incroyable, Gilles, on le disait hors antenne, là on a vu des pleins jusqu'à 3 euros du litre, c'est ça?
2: Oui, ça devient même très très inquiétant, parce que vous avez parlé tout à l'heure que dans vos débats, on fera réagir peut-être les gilets jaunes, mais je pense qu'il y a une vraie grogne et que on n'explique pas les choses aux Français, on leur met des taxes et on n'explique rien, Pierre.
3: Attention,
1: lève le doigt.
3: Attention à ce qui va se passer pour le 17 octobre, moi ça me fait très peur.
1: Oui.
3: Il faut vite trouver une solution pour agir avant. Pour ça, on vient avec l'association 40 millions d'automobilistes de mettre un site en ligne qui s'appelle balancetonplein.fr. Ce site, c'est quoi? C'est la première manifestation numérique réalisée en France. Très facile. On va sur le site, on rentre son nom, son prénom, son mail, pour qu'il y ait confirmation évidemment, et ensuite son code postal. Et le site va automatiquement pointer de manière anonyme, bien évidemment, la personne sur une carte. L'avantage, c'est quoi? C'est qu'on va pouvoir voir au fil des heures qui passent, au fil des jours qui passent, la mobilisation réelle. Le but avec ça, j'ai voulu, avec 40 millions d'automobilistes, rendre visibles tous les invisibles. Et faire en sorte qu'on n'ait pas besoin, pour les Français, de faire quelque chose qui peut être apparenté à un choix militant politique à un moment, parce qu'on voit bien les tentatives de récupération politique partout d'un mouvement de grogne sociale. Je voulais pas ça. Je voulais un mouvement apolitique pour avoir les moyens très vite, de faire changer de paramètres et de logiciels un gouvernement qui reste ancré sur une position stupide, celui du « on n'a pas les moyens de baisser les taxes ».
1: Et pour éviter les manifs, parce que, attendez, on rappelle, ça a coûté 17 milliards en
3: total. Mais c'est pire que ça. On confond tout. Vous avez des politiques qui vous disent « oui, ça coûte tant de baisser les taxes ». C'est faux. Déjà, c'est pas un coût, c'est un manque à gagner. Mmh. Donc, s'ils pouvaient retourner en nez à l'école, ce serait pas mal. Ça, c'est le premier point. Le second, c'est de comprendre que en continuant d'asphyxier les Français à la pompe, vous freinez la croissance, vous freinez la consommation, vous freinez le PIB. On a perdu 0,5 point de PIB, c'est 15 milliards. C'est ce qu'on a déjà perdu aujourd'hui.
1: Cher Chasseret, je vous interromps parce qu'il y a Guillaume qui est en ligne avec nous. Guillaume qui nous appelle d'Aubagne. Bonjour Guillaume, soyez le bienvenu à l'antenne de Sud Radio.
4: Bonjour Stéphanie, bonjour Gilles et bonjour Pierre.
1: Vous, je crois que vous roulez déjà en électrique, Guillaume.
4: Oui, depuis 2015, je roule en électrique.
1: Vous étiez précurseur.
4: Ouais, c'est ma quatrième je reviendrai jamais en arrière. Et je comprends pas quand il y a encore, je vois des gens qui font la queue chez Total, pourquoi ils réfléchissent pas à passer à la voiture électrique. Et dans mon entourage, j'ai des gens justement, grâce à ça, qui sont passés à la voiture électrique. Des gens qui n'habitent pas en villa, qui habitent en appartement, ils n'ont pas eu peur, ils sont passés à la voiture électrique parce qu'ils savent, comme moi je le constate partout, qu'il y a des bornes maintenant, partout. Donc c'est plus un frein la recharge dans les supermarchés, sur autoroute. J'ai lu qu'il y avait des aires de service ou de repos même qui ont des bornes. Il n'y a même plus besoin d'avoir des aires de service pour avoir des bornes sur autoroute. Et on peut traverser la France sans souci en voiture électrique avec une voiture qui a une bonne capacité. Et aussi maintenant il y a des voitures plus pas chères pour les villes pour se déplacer pour les trajets du quotidien. Maintenant, il n'y a plus de soucis.
1: Vous, Guillaume, vous êtes à Aubagne. Bon, c'est quand même une ville, mais il n'y a pas des endroits quand même quand vous passez en France où c'est un peu plus galère de trouver justement ces bornes pour recharger?
4: Dans l'arrière-pays varois, souvent j'y vais, il y a des bornes de village. Alors elles chargent pas très rapidement, mais si on s'organise, si on pose la voiture, qu'on va manger dans le village, qu'on va faire un tour, à mon avis, on peut arriver à avoir un peu d'énergie pour après rejoindre la ville ou l'aire d'autoroute un peu plus suivant et continuer son trajet. Un trajet en voiture électrique, ça se prépare. Il faut que
1: gens,
4: quand ils auront une voiture électrique, il faut qu'ils réfléchissent, qu'ils regardent des tutos, qu'ils s'intéressent à ce qu'ils ont acheté, et c'est plus comme avant où on part à l'aventure et on sait qu'on aura une bande. On a une station de service. Mais après, quand on a dépassé ce cap, il n'y a aucun souci, et la voiture électrique, c'est le top. Moi, en ce moment, avec les belles journées, je recharge la voiture électrique à la maison gratuitement avec mes panneaux solaires.
1: Parce que
4: je
1: suis propriétaire. Et puis ça vous coûte combien le plein?
4: J'ai jamais regardé, mais je crois que c'est 3 euros le plein. C'est 3 fois moins cher que l'essence. Maintenant, on a demandé, c'était beaucoup plus. ça coûte quasiment rien.
2: Oui, vous avez entendu, il recharge grâce au panneau solaire. Ça aussi, ça peut être une solution. Qu'est-ce que vous répondez à Pierre Chasseret quand il dit vous allez voir, les possesseurs de voitures électriques, ils vont être rapidement taxés par l'État. Est-ce qu'à ce moment-là, vous trouverez ça normal d'être taxé par l'État comme les thermiques sont taxés? Et est-ce qu'à ce moment-là, vous descendrez dans la rue en disant nos taxes sur les voitures électriques?
4: Non. J'ai en calcul, en faisant vite un calcul, la voiture électrique, même si on est taxé quelques centimes du kilomètre, ça sera toujours intéressant de rouler en voiture électrique.
1: Oui.
4: La distance, ça sera toujours un peu. On n'a pas d'entretien. On a et c'est toujours intéressant. Et moi, en plus, je charge à la maison, donc je fais encore des économies ce niveau-là. Et puis, je me mets à la place de l'État. C'est un manque à gagner, et je voudrais quand même continuer à avoir une armée qui me défend, des écoles pour enseigner mes enfants. Et un service de santé de qualité. Si on passe sous sa voiture électrique et qu'il n'y a pas tout ça, il y aura un problème.
1: Et c'est là que Pierre Chasseret a peut-être raison. Ils vont être tentés peut-être de taxer l'électrique aussi. Merci en tout cas, Guillaume, d'avoir témoigné sur l'antenne de Sud Radio. On est avec Georges qui nous appelle de Gaillac. Bonjour Georges.
5: Bonjour.
1: Alors vous, c'est électrique ou pas?
5: Moi, je suis électrique, oui, depuis un peu moins de 8 ans. Alors j'étais... content de ma voiture électrique quand je faisais des petits trajets. J'étais beaucoup moins quand il a fallu que je fasse de grands trajets, parce que la recharge, c'est quand même assez long. Alors on se dit 20 minutes pour la première recharge, mais si vous faites plusieurs recharges sur un grand trajet, la deuxième et la troisième recharge, c'est plus 20 minutes, hein, c'est beaucoup plus. Parce que la batterie, elle a chauffé et qu'elle se met automatiquement à se recharger beaucoup moins vite.
1: Vous prenez pas les bornes à haut débit ?
5: Ah si, vous prenez une borne à haut débit, mais si votre batterie elle a atteint une température supérieure à sa température normale, elle recharge, la voiture recharge moins vite que normalement. Et moi actuellement, malgré tout ça, ma voiture est encore sous garantie quelques mois. Mais mon concessionnaire me conseille de changer ma batterie parce que j'ai perdu un tiers de mon autonomie. Et le devis de la facture était exorbitant. Il est à la moitié de prix de la voiture neuve.
3: C'est ça.
1: Ah oui. Vous avez quoi comme voiture, Georges ?
5: Je peux dire la marque ?
1: Oh, oui.
5: Alors, c'est une Nissan Leaf de deuxième génération. Avec actuellement 170 000 km.
2: Et c'est au bout de 3 ans, c'est ça, qu'il faut changer la batterie ?
3: Non, heureusement non. Sinon là, ce serait catastrophique. Mais là, on vient d'avoir.
1: Au rythme où on les fabrique en Europe, c'est.
3: On vient d'avoir les deux témoignages qui sont la traduction réelle de la déception et, pour ce qui était de Guillaume, de l'amour du véhicule électrique. Ce qu'il faut comprendre, c'est qu'effectivement, et Guillaume l'avait dit dans son premier témoignage, véhicule électrique, c'est plus la même conduite, c'est plus les mêmes besoins, c'est plus la même charge mentale lorsque l'on se déplace. Un déplacement se prévoit. Et ça, c'est pas la volonté de tous. Et ça dépend du véhicule électrique. Vous avez des véhicules qui valent cher, avec une très forte autonomie, qui sont quand même beaucoup plus confortables que les petites voitures électriques pas chères, où faut s'arrêter tous les 150 bornes. Si on prend le cas de la petite Dacia, qui est une voiture 100% urbaine, si vous lancez sur autoroute avec elle, bon courage pour descendre dans le sud. C'est pas possible, c'est pas fait pour. Enfin, c'est possible, mais vous allez vous arrêter.
1: Ce sont des voitures de ville, effectivement.
3: Le problème de ces... des diverses technologies qu'on a aujourd'hui, c'est qu'il faudrait qu'on arrête d'opposer les usagers. Quand on dit, moi je ne comprends pas celui qui a telle ou telle voiture. Si, il faut le comprendre parce qu'il a peut-être acheté le véhicule qui répond à ses besoins. Et en fait, à chaque automobiliste et à chaque budget correspond un véhicule. Vous prenez un jeune conducteur. Guillaume disait, je ne comprends pas ceux qui ont encore un véhicule thermique. Mais prenez un jeune conducteur qui a une enveloppe de 3000 euros ou 4000 euros pour s'acheter une voiture. Eh bien, moi, je le comprends. Il peut pas l'avoir, le véhicule électrique. Il est sans doute très bien. La voiture de Guillaume, il peut me la livrer chez moi. D'après ce que j'ai compris, c'est une jolie voiture. Il a même les panneaux solaires, il recharge quasi gratos. Magnifique pour lui. Effectivement, lui ne peut pas comprendre.
1: Mais ça, vous avez
3: autres.
1: Raison, Pierre Chasseret. On met toujours les uns contre les autres. On aura le débat tout à l'heure des retraités. Là, c'est un peu la génération contre les autres. Enfin, c'est assez désagréable et c'est vrai que chacun a ses motivations. Oui, Gilles.
2: On sait que c'est le baril de brut qui fixe le prix de nos carburants. Qu'est-ce qui fixe le prix ? Oui, je schématise. Qu'est-ce qui fixe les prix de l'électricité et de la recharge ?
3: Alors. Pour l'instant, sur ce qui est des carburants, on va rajouter le raffinage, parce que c'est ça aujourd'hui qui pèse beaucoup. Pour l'électricité, On est en France, on bénéficie normalement d'un tarif de l'électricité qui est quand même pas mal, avec une libre concurrence, même si bon, les variations sont pas énormes entre les différents prestataires. On est de l'ordre de 5 à 10%.
2: Je crois que dans les stations, est-ce qu'on pourrait dire alors là, pour à 10 centimes ou à 15 centimes?
3: Pour l'instant, on est encore en phase de test, puisque ce sont des entreprises privées qui mettent ça à disposition et qui essayent de couvrir l'investissement par rapport à la rentabilité. C'est là que passera la taxe en premier. Et là, on sait déjà qu'aujourd'hui, quand vous faites le plein d'électricité sur autoroute, en charge rapide, peu ou prou, ça vous coûte à peu près ce que ça coûtait sur les carburants avant l'augmentation. Aujourd'hui, bien sûr, d'un point de vue concurrentiel, l'électrique est beaucoup plus rentable que le véhicule thermique.
1: Déjà, il faudrait qu'il nous baisse l'essence aussi. On vous a entendu râler ce week-end là-dessus, Pierre Chasseret.
3: Je vais continuer parce que je veux pas que mon pays se transforme à la limite de la guerre civile. J'ai pas envie de voir les Français régis par des partis politiques ou entraînés par des syndicats. Je veux un pouvoir en place et des élections qui permettent à chaque candidate de comprendre que les prix des carburants, c'est l'alpha et l'oméga de l'économie française et qu'on ne peut pas continuer à asphyxier les Français.
1: C'est le sujet du moment. Merci Pierre Chasseret d'avoir été avec nous. Dans quelques instants, ce sera le zapping de mon cher Gilles Gansman en forme en ce lundi. Et puis mes débatteurs, évidemment, avec tous les sujets qui vous font réagir en ce lundi matin. Et un seul numéro, Manu, au standard 0-800-26-300-300.
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1: 10h33, on est très en retard. On a beaucoup parlé déjà, mon cher
2: oui,
1: Gilles.
2: Dès qu'on parle bagnole,
1: on a parlé bagnole.
2: Le président.
1: Bon, c'est l'heure d'accueillir mes trois débatteurs du jour. Mehdi Raïch, bonjour Mehdi.
3: Bonjour.
1: Analyste politique Louis Leroy, conseiller municipal à Orsay. Bonjour Louis.
4: Bonjour Stéphanie.
1: Et Arnaud Benedetti, professeur à la Sorbonne, directeur de la nouvelle revue politique, auteur d'Aux portes du pouvoir, RN, l'inéluctable victoire aux éditions Michel
5: Lafon. Avec un point d'interrogation précisé.
1: Oui, c'est vrai, je n'ai pas assez levé la voix. Bonjour Arnaud.
5: Mieux, la nuance est importante.
1: C'est vrai, vous avez raison. Bon, c'est bien parti quand même. Même si elle a perdu 2 points, j'ai vu dans un sondage quand même, c'est très haut hein, le RN pour l'instant. Ben évidemment, on en parlera avec vous, puisque avec vous, messieurs, on va parler de ces sujets qui font parler la France ce matin. Il y a les retraites, on met les uns contre les autres. Est-ce qu'il faut faire payer les retraités pour combler le déficit? Le retour peut-être des gilets jaunes, est-ce que vous les craignez ou pas? Plein de sujets encore d'actualité aujourd'hui. On commence ces débats avec vous, mon cher Gilles Gansman. C'est l'heure de votre zapping.
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2: Bon, ça tombe bien, il n'y a que des garçons autour de la table.
1: Oui. Là, heureusement vous, que je suis
2: évidemment.
1: Là. Hein.
2: Et oui, vous connaissez donc les Playmobil. On joue au pompier et sa caserne, le policier et sa gendarmerie. Alors Playmobil a lancé le Playmobil Burger King. Avec la maison Burger King, avec le logo Burger King, les frites. Et c'est pour aller dans les écoles et pour aller évidemment dans...
1: Super ça.
2: Et oui, et évidemment faire entrer le fast-food dans la chambre de l'enfant.
1: J'ironise, hein, parce que on parlait d'obésité des enfants.
2: Oui, et de faire rentrer dans la chambre de l'enfant le fast-food Burger King. La polémique fait rage du fait que Playmobil fait un accord avec cette marque.
6: Cet automne, Playmobil s'associe à ce géant du fast-food pour proposer un tout nouveau décor aux enfants. Une collaboration qui ne fait pas l'unanimité.
7: Je pense que c'est tout dans la limite. De temps en temps, faire un petit plaisir aux enfants, c'est pas mal.
8: C'est ignoble d'aller tirer sur la fibre émotionnelle pour aller chercher du pognon.
9: Je pense que simplement c'est un choix des parents d'emmener leur enfant ensuite chez Burger King.
6: Le principe, pour l'achat de ce nouveau set limité à 11 000 exemplaires, un menu enfant est offert chez Burger King. Une mécanique commerciale qui fait bondir cette association à but non lucratif.
10: C'est quand même assez cynique de voir un fast-food dans la chambre des enfants. Ils n'arriveraient jamais, par exemple, à mettre un bureau de tabac ou un bar. Et on sait très bien que ces stratégies-là, elles arrivent à influencer les habitudes alimentaires des enfants et à avoir un impact sur leur santé tout au long de leur vie.
6: Une accusation que réfute Playmobil. La marque rappelle que ces univers sont représentatifs de la vie de tous les jours.
2: La vie de tous les jours, prochainement le point de deal, Playmobil.
1: Ils vont vous détester.
2: Avec une maison, un mur, vous pourrez dealer avec les Playmobil. Ouais. Non, mais ils disent que c'est la vraie vie. Quel est votre
1: plaisir du Burger King? Bon, il y a d'autres petits plaisirs que d'aller au Burger King quand même. Arnaud Benedetti,
5: si vous voulez, c'est une vieille stratégie publicitaire en l'occurrence. Hein, on va chercher. On va chercher le marché là où il y a des consommateurs potentiels, c'est-à-dire là les enfants en l'occurrence. Et les enfants ont toujours été une cible publicitaire privilégiée. Moi, il se trouve que j'enseigne l'histoire de la communication, donc le premier à avoir pensé ça, c'est celui dont on a considéré qu'il était d'ailleurs le fondateur de la publicité moderne, c'est Lasker. Lasker, c'est un grand publicitaire du début du XXe siècle qui est le premier à avoir imaginé. Il avait trouvé deux cibles, lui, qui étaient absolument essentielles. C'était évidemment les enfants, tout de suite. Et la deuxième cible, c'était les femmes, en l'occurrence. Ouais. Et donc, voilà, c'est malheureusement quelque chose qui se perdure.
2: Alors après, en effet... Pour les produits sucrés,
5: ça veut dire que là, vous avez bien compris qu'il y a
2: des taxes sur le coca.
5: D'accord, il y a un partenariat, manifestement, entre Playmobil et
1: Burger King. Oui, puis là, il y a une campagne contre l'obésité des enfants.
5: Oui, évidemment, c'est des messages qui sont totalement contradictoires.
2: Dans ma chambre, mais je vous dis...
1: Tu quoi? Pardon?
2: J'ai dit, j'ai pas eu besoin de Burger King dans ma chambre pour être obèse, mais...
1: Moi, j'avais des Lego quand j'étais petite, je jouais au Lego. Il y avait déjà les trucs de fast-food, je m'en souviens, mais il n'y avait pas de marque.
2: Ça fait polémique. Bon, vous connaissez aux États-Unis, alors ça aussi ce sont les chasseurs de primes qui, pour quelques dollars, partent à la recherche du criminel pour se faire de l'argent dessus. Je vous présente la version française. Je vous promets que c'est vrai. Le tracker d'arrêt maladie. Alors, vous avez l'entreprise qui appelle le tracker en disant, lui, je pense qu'il fraude et qu'il fraude mon entreprise. Peux-tu le traquer, le prendre en photo? Reportage incroyable d'M6.
6: Depuis sa voiture, muni d'un appareil photo, David Yobar nous plonge dans son quotidien. Celui d'un enquêteur qui traque d'éventuels fraudeurs.
3: Il faut réussir la filature, mais surtout prendre la photo au bon moment. Ce qui va rester devant les prud'hommes sur nos constatations, ce sont les photos et nos constatations écrites.
6: Des preuves demandées par des dirigeants d'entreprise, dont les soupçons se portent sur les arrêts maladie de leurs salariés, utilisés pour vaquer à d'autres occupations.
4: Le salarié est en arrêt maladie, il travaille au noir. Nous allons constater, ça va permettre après à l'entreprise justement de s'en servir donc pour négocier une rupture conventionnelle avec le salarié. Et puis si jamais la négociation n'aboutit pas, ça va permettre surtout à l'entreprise de licencier le salarié et de se couvrir en cas de prud'homme.
6: Coût de revient pour un employeur entre 4500 et 5000 euros hors taxes pour une semaine de contrôle.
2: Il n'y avait pas un photographe qui vous suivait, Mehdi
5: Non.
2: Non.
1: Bon, après, vous vous moquez, mais c'est vrai que ça coûte cher aussi aux entreprises. Et puis, pourquoi il y en aurait qui frauderaient finalement? Ça vous choque, vous?
2: C'est la dénonciation, quand même.
1: Il y a bien des hommes trompés ou des femmes trompées qui prennent des détectives privés, finalement.
11: Ça en dit long sur le climat du pays. Finalement, c'est-à-dire qu'on rentre dans la suspicion, encore une fois dans le contrôle. Moi, je pense que le problème, encore une fois, c'est de s'attaquer à la bonne chose, c'est-à-dire à la règle. La règle qui fait qu'un chef d'entreprise aujourd'hui a plus autant de liberté, ne veut plus aller au prud'homme, essaye à tout prix de passer par la rupture conventionnelle. Ça en dit très long sur l'état du pays. Et je trouve que, qu'on commence à rentrer dans un système qui est délétère.
2: Face à la sécurité sociale, de
11: bien
2: checker
11: sûr.
2: Les arrêts maladie.
11: Bien sûr.
2: C'est pas des
11: donc,
2: entreprises
11: encore une fois,
2: privées.
11: Se substituer à l'État pour
1: mal,
11: pouvoir
1: hein.
11: essayer de prouver que t'as été employé. C'est délétère.
12: La sémantique utilisée traque.
1: Ouais.
12: Bon, la traque, je l'aurais pas formulé comme ça. Enfin, puis, je trouve ça bizarre de passer effectivement par une entreprise. Enfin, une entreprise passe par un prestataire pour dire ah j'ai un soupçon sur mon employé, est-ce que tu peux enquêter sur lui parce que je soupçonne. La logique est quand même assez effrayante au fond. Donc là, je suis d'accord, c'est une substitution
1: mais c'est
12: de l'État, mais qui est effrayante en soi.
1: L'assurance maladie, en effet.
5: Non, mais même se pose une question d'égalité de ce type de méthode. Est-ce que c'est légal?
1: C'est vrai, vous avez raison de poser la question.
5: Ouais, il y a quand même un problème.
11: Oui, et puis bah, je veux dire, il y a payé pour payer, l'autre subira.
2: D'être suivi par un détective comme ça.
5: D'être suivi, en tout cas.
1: Je suis pas sûr que ça soit
5: oui,
1: légal.
5: Est-ce que c'est légal? Est-ce qu'une entreprise a le droit de déléguer une mission de ce type pour que finalement on traque, parce qu'il n'y a pas d'autre expression, puisque c'est l'expression consacrée des salariés dans ce qui constitue leur vie privée? Parce que c'est quand même une intrusion dans la vie privée.
12: Totalement.
5: C'est une vraie question.
1: Après, les impôts regardent bien les. Bon, alors c'est pas pareil, c'est pas la vie
5: l'État.
1: Privée, mais les réseaux sociaux de plus en plus sont scrutés par les services de l'État. Et puis bon, je rappelle quand même les chiffres 723 millions d'euros de fraude détectée et stockée en 2025. C'est vrai qu'il faut faire quelque
5: sujet,
1: chose. Et
5: ça,
1: ils
5: sûr.
1: Y travaillent, mais ils ont du mal quand même. Bon, messieurs, j'allais dire messieurs dames, mais non. Il y a que des messieurs. C'est vrai. On se retrouve dans quelques instants pour ces débats qui font parler la France et la suite quand même du zapping.
2: Oui, partez pas sans moi.
1: Oui, mais je vois à quoi vous faites allusion. On ne change pas dans quelques
2: et
1: instants.
2: Oui.
1: 0826 300 sur Sud Radio. Et puis on parlera aussi de ce discours avec le retour aux fondamentaux au RN dans quelques instants sur Sud Radio.
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1: À vous de le dire, Sud Radio, soyez les bienvenus, on vous embrasse. Si vous êtes dans votre voiture, que vous nous écoutez en ce lundi, on est ravis de vous accompagner. Je suis avec mes débatteurs, Mehdi Raïch, Louis Leroy, Arnaud Benedetti. Dans quelques instants, on parlera de Marine Le Pen, retour aux fondamentaux, la priorité nationale pour les logements. Est-ce que c'est une mesure que vous jugez souhaitable ou vous faites partie de ceux qui pensent que c'est raciste? 0-826-300-300. On termine avec votre zapping, mon cher Gilles.
2: Et on en a un peu parlé avant la pub, elle était tellement contente. Samedi, tout le week-end, ce fut la Céline Dion mania. Alors, à toutes les sauces, hein, on l'a eu sur BFM avec plusieurs duplex à l'intérieur, à l'extérieur de l'aréna, avec des spécialistes en plateau qui ont analysé la voix, les tenues, comment elle s'est présentée. Et puis, surtout, ce moment qui a été relayé alors, sur les réseaux. Si tu n'avais pas ton extrait de Céline Dion, t'avais un peu raté ta vie quand même. Et il y avait évidemment cet extrait où elle disait qu'elle était enfin en bonne santé.
3: Les interviews, vous les mettre en longueur. Ça y est, c'est vrai, on y va. C'était une promesse. Je suis debout sur scène, dans cette ville que j'aime tant, grâce à votre soutien, votre amour. Merci, merci, tellement.
1: Bon, elle disait vraiment émue, hein.
2: Elle était très, très, très, très, très, très émue. Vous êtes pour cette Céline Dion mania et
4: je suis totalement pour la Céline Dion mania à laquelle je participe. J'ai passé le week-end à regarder beaucoup de vidéos aussi. J'ai trouvé ça assez émouvant. Bah, puis ça fait du bien au milieu de l'actualité qui est tellement morose de mettre 30 000 personnes, 16 fois, même plus. Je crois que ça reprend au mois de mai, qui chantent à l'unisson, qui oublient les problèmes de dehors. Moi, je trouve ça assez génial. J'aime beaucoup Céline Dion et donc, j'aurai la chance d'aller l'applaudir aussi dans quelques semaines. Je me rappelle plus, mais très cher. J'ai payé très cher. Je fais partie de la première vague. J'ai eu la chance d'être tiré au sort.
1: Vous l'avez trouvé comment ce concert?
4: Elle chante bien. Bon, la voix change un peu avec les années, mais ça, c'est malheureusement le lot de beaucoup d'artistes. Mais j'ai trouvé ça assez émouvant. Je pense que c'est un des plus grands comebacks de l'histoire de la musique depuis le retour d'Elvis en 68, qui avait été diffusé en Mondiovision à l'époque. Puis c'est des événements qui font du bien, quoi. Il y a peu d'événements où on peut tous se retrouver et passer de bons moments. Moi, je pense qu'il faut les saisir à chaque fois qu'on en a l'occasion.
1: Il devait y avoir une vraie communion dans la salle, parce que j'ai vu les images, vous y étiez.
4: Vous pouvez pas y rater. Non, j'y étais pas. J'y étais pas.
1: Mais vous y étiez pas.
4: J'y vais en octobre.
2: Et ce qui était assez étonnant, puisque du coup mon métier est de zapper, et j'ai zappé. Alors c'était sur la BBC, c'était dans tous les pays, et c'est vrai qu'on parlait de la France et de son retour de la France, et d'un seul coup la France était, on parlait d'elle non pas pour la politique ou les grèves ou l'essence, pour une fois on parlait de la France qui crée un événement un peu comme les JO, et c'était sur toutes les chaînes étrangères la première de Céline Dion, et évidemment beaucoup d'étrangers vont venir nous voir, parce qu'on on en parlait hors antenne, elle va rapporter beaucoup d'argent.
1: Oui, et puis on a vu aussi Michelle Obama et Winfrey. Alors ça me fait toujours marrer quand même le côté, on parle écologie, Michelle Obama, son mari parlait écologie assez souvent, et pof, on se fait un petit aller-retour à Los Angeles pour aller voir Céline Dion à Paris.
2: Mais elle est peut-être venue en vélo.
1: Ou en voilier, comme Greta Thunberg, finalement les revenus en avion.
2: Non, mais si elle va chez Chopard acheter un petit diamant, enfin Chopard c'est suisse. Si elle va acheter un diamant pour la France.
1: Non, le problème c'est de juger les autres. Vous voyez ce que je veux dire, c'est pas de venir, on s'en fiche, mais c'est que c'est de parler écologie finalement de faire l'inverse de ce qu'on dit.
2: Moi, j'attends de savoir quelle politique qui se présente à la présidentielle irait voir Céline Dion.
5: Il y avait Édouard Philippe et il y avait Gabriel Attal.
2: Bien sûr.
1: Avec ou sans frites.
5: Bien sûr.
1: Non, et puis Emmanuel Grégoire, bien sûr aussi. Est-ce qu'ils ont acheté leurs billets, eux?
6: Ah, je pense.
1: C'est vrai?
6: Oui,
1: quelle
6: je
1: naïveté.
6: Pense. Bah, je connais des personnes qui sont allées.
1: Le maire de Paris a payé son billet?
6: Ah, peut-être pas le maire. Le maire, peut-être pas. Mais je pense que les autres candidats, oui. Je connais une personne qui est allée, une proche. Elle m'a dit qu'effectivement, c'était très émouvant. et que ça donnait aussi l'impression de la boucle est bouclée. Elle a commencé avec la France, et là elle termine après sa phase de maladie où c'était très compliqué pour elle, et elle revient un peu aux basiques, aux essentiels, et c'était, il y a presque l'impression d'une revanche personnelle sur c'est l'impression que ça a donné. Donc elle, à un moment, elle chante aussi un peu d'opéra, je crois, dans le concert.
2: Absolument, donc, elle a voilà. même fait un extrait qui était une reprise de la Callas avec un boa.
6: Ouais, elle a chanté Whitney Houston aussi, donc non, c'est plutôt un retour aux sources. Mais la sensation générale était que c'était assez exceptionnel pour ceux qui étaient présents.
2: Je sens que vous allez prendre vos places.
1: Oui, on aimerait bien, mais il n'y a plus. Arnaud Benedetti, je sens qu'il brûle aussi de prendre
6: sa place. Il brûle
1: impatient,
6: ça.
5: Non, mais ce qu'il y a un public, c'est normal. Après tout, je veux dire, c'est pas la première star qui rencontre son public. Et puis, il y a un côté très positif pour la France, c'est qu'en plus, c'est quand même une francophone. Donc ça, il faut jamais l'oublier. Bon, elle chante en anglais aussi beaucoup, mais elle chante en français. Donc ça, c'est quand même quelque chose qui est rare. Il faut le dire, surtout dans le monde du...
4: Et surtout
5: dans le monde du divertissement.
4: Et elle a le record de l'album francophone le plus vendu.
1: Grâce à Jean-Jacques Goldman.
5: Et voilà.
1: Jean-Jacques Goldman, d'ailleurs, que vous avez peut-être entendu.
5: Il n'y était pas, d'ailleurs.
1: Et non, mais le Je marche seul, ça vous a échappé, ça, mon cher Arnaud Benedetti. Vous savez, quand il y a eu l'entrée de Marine Le Pen et que Jordan Bardella est arrivé un petit peu en retard, il marchait seul. Pauvre Jean-Jacques. Non, pas Jean-Jacques, Jordan Bardella, qui fêtait d'ailleurs son anniversaire. Enfin, il n'a pas eu le droit de parler beaucoup. Ce discours très social, en tout cas de Marine Le Pen. Hier, on en parle à Hénin-Beaumont, la candidate RN qui lance donc sa bataille sociale sur le pouvoir d'achat et le logement. Exit donc la loi SRU, priorité aux Français. Hein, c'est le retour à la base pour les aides et les HLM. C'était quand même une mise au point, hein, ni droite ni gauche. Arnaud Benedetti, vous l'avez suivi, j'imagine.
5: Oui, c'est pas une mise au point. C'est pas fondamentalement un retour, je veux dire, aux fondamentaux. Le Rassemblement National, quand il était déjà Front National, a toujours fait de la préférence nationale, c'est-à-dire un des axes de son programme. Alors, il y a une évolution sémantique, puisqu'on ne parle plus de préférence nationale, on parle de priorité nationale, ce qui est un peu différent. Mais le discours était un discours, et là je l'ai trouvé assez habile, en fait. Elle a pris un sujet extrêmement concret, qui jusqu'à présent n'est pas abordé dans la campagne présidentielle, c'est la question du logement. Et le logement, c'est un sujet qui est absolument central, notamment pour les questions, entre autres, de pouvoir d'achat. Et c'est un sujet qui est très concret et qui parle à tous les Français. Et qui parle notamment aussi aux classes populaires et aux classes moyennes auxquelles elle s'adressait à Hénin-Beaumont. Donc, cet angle-là est un angle qui lui permet de rentrer dans la campagne de manière assez concrète, très concrète même, en l'occurrence, en déclinant ensuite, j'allais dire, son programme politique sur cette politique publique. Alors après, on peut discuter des mesures, ça c'est un autre sujet, mais en termes de communication politique, c'est plutôt efficace. Après 10 jours où de nombreuses questions ont été posées dans les médias sur sa relation avec Bardella, sur un certain nombre de controverses concernant des points de son programme, donc elle a voulu montrer qu'elle reprenait la main.
1: C'est apparu quand même les dissensions, parce que on a beau dire qu'ils s'entendent bien, ils sont pas sur la même ligne économique.
5: On en parle tous sur les plateaux en tant qu'observateurs, analystes, etc. Mais la réalité, c'est que pour l'instant, ça n'a strictement aucun impact sur les courbes d'intention.
1: Dans un sondage, pour M6, Toulouna Harris,
5: elle reste très très haute. Elle reste très très haute tout le temps. Il y a l'étude notamment du Cevipof Ipsos qui la met, je crois, à 33 sur un échantillon de 12 000 personnes. Donc, ce qui est quand même assez très important. Et même quand on regarde, si vous voulez, l'historique des sondages à la même époque, pour un certain nombre de candidats qui étaient favoris et qui n'ont pas, d'ailleurs, pour certains, ils n'ont pas emporté, à la différence de Nicolas Sarkozy en 2007, elle est quand même plus haute même que les étiages de ces candidats. Donc aujourd'hui, ça a peu d'impact. Ensuite, attendez, on est encore très loin tour de l'élection présidentielle.
1: Non, mais vous avez l'air de dire qu'il n'y a pas d'impact. En gros, les Français s'en fichent, mais il y a quand même une différence fondamentale entre la droite un petit peu libérale de Jordan Bardella. Une droite sans cœur qui confond social et socialisme.
5: Non, mais de toute façon, alors là-dessus, il faut être clair, elle a jamais considéré que, par exemple, elle n'est pas favorable à l'union des droites. Parce que quand vous discutez avec elle, moi ça m'est arrivé de l'interviewer, quand vous discutez avec elle, elle vous dit, moi je vais voir les électeurs d'Hélène Beaumont, si je vais voir les électeurs d'Hélène Beaumont, je vais pas leur dire que je suis de droite.
6: Elle ne se présente pas comme une femme de droite, d'ailleurs.
5: Hein, pardon?
6: Elle ne se présente pas comme une femme
5: elle
6: de droite.
5: Elle ne se présente pas comme une femme de droite. Donc elle est dans une logique. Mais après, ce qui est des nuances à l'intérieur d'une formation politique qui est en phase de conquête du pouvoir, ce n'est pas forcément un handicap. Ça devient plus problématique une fois quand vous exercez le pouvoir, mais qu'il y ait des nuances dans une famille politique, c'est d'ailleurs naturel en soi, et c'est pas forcément un handicap, parce que justement ça permet de brasser un peu plus large, et d'avoir plusieurs fers au feu. Après, la vraie question qui se pose, c'est de savoir s'ils sont capables de tenir la distance, de gérer l'avance, est-ce qu'ils sont capables d'éviter les couacs, et la répétition des couacs.
6: Et les égos.
5: Et les égos, ça c'est un autre sujet, et c'est la campagne qui va nous le dire.
1: Oui.
4: Oui, au-delà des dynamiques présentes, pas présentes, moi je constate que je pense que le véritable sujet, c'est qu'ils incarnent, et ils sont pas nombreux à l'incarner, une certaine idée de la rupture, une certaine idée du changement. C'est ça qui capte, je pense, le gros de l'électorat du Rassemblement National, comme de l'électorat d'ailleurs de la France Insoumise, au-delà de questions de divergence. Voilà, je pense que c'est ça qu'il faut entendre. Et d'ailleurs, je pense qu'on ne répondra pas à la colère de certains de leurs électeurs, que ce soit la France Insoumise ou du Rassemblement National, en disant qu'ils votent mal ou en utilisant comme à chaque fois les mots qui font peur. Non, moi je pense qu'il faut arrêter de commenter les dynamiques des uns et des autres, et qu'il est temps que une candidature qui porte un véritable esprit de rupture le fasse, parce que aujourd'hui, que ce soit le Rassemblement National ou le FN, il prospère sur une idée très simple, c'est celle de dire il faut tout changer. Quand beaucoup d'autres candidats disent surtout ne change rien.
1: Après,
4: moi, je pense
1: changer,
4: que ça va pas marcher, les gars.
1: Est-ce que la préférence nationale pour les logements sociaux, l'expulsion.
6: C'est un changement sémantique, ça.
1: Oui, voilà, j'allais y venir. Allons dans le fond, parce que c'est vrai que. Alors, j'ai essayé de fouiller les chiffres. Ça représente quoi? Alors, les derniers chiffres nationaux de référence sont de 12%. Ils datent de 2017, mais c'est pas très clair. Hein. Apparemment, c'est 12% qu'occuperaient de logements sociaux, qu'occuperaient les étrangers. Est-ce que ça change fondamentalement la donne, ou est-ce que c'est une mesure un petit peu démagogique?
6: Non, je pense qu'elle a raison d'axer sur le sujet du logement. En fait,
1: oui,
6: pourquoi il y a je suis d'accord avec Arnaud, il n'y a pas forcément un retour aux fondamentaux du lepénisme façon père, où c'était préférence nationale, mais c'était surtout un sujet d'immigration, de sécurité, d'identité. Là, elle a déplacé, en fait, le sujet. Elle lie la préférence nationale à des sujets de justice sociale, d'économie, donc de logement. Donc, elle change totalement la nature du sujet. En ce sens, c'est très bien pensé pour elle. Dire que, quand dans le cas de l'élection présidentielle, elle sait très bien, et on a vu les sondages 33-35%, c'est-à-dire qu'elle sait d'office qu'elle est au second tour. Elle a compris qu'elle était au second tour, et son marché électoral est très grand. D'où l'intérêt d'avoir un Jordan Bardella qui peut avoir une proposition un petit peu plus libérale pour aller chercher soit les CSP+, soit les retraités. Elle, son intérêt, c'est de se dire, je suis au second tour. Donc moi, quand je dis quelque chose, ça va conditionner la totalité du débat et tout le monde va devoir se positionner par rapport à moi. Donc on n'est pas sur une configuration où il y a deux sièges pour le second tour, on est dans une configuration où il y a un siège. Donc quand elle amène le sujet du logement social, elle dit, ça va être la proposition politique que tout le monde va faire.
1: Est-ce que ça change la donne? Venez nous dire ce que vous en pensez, 0826 300 300, quand on sait que voilà, 12% a priori d'étrangers sont dans les logements sociaux. Est-ce que ça change pour vous? C'est une bonne mesure ou c'est une mesure discriminatoire? N'hésitez pas à venir nous en parler sur Sud Radio, la suite de nos débats dans quelques instants.
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